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2: Le jour n'est pas si loin où une simple prise de sang permettra aux personnes atteintes de cancer de ne plus avoir à se soumettre à une biopsie pour avoir un suivi de leur maladie ou même de la diagnostiquer. La prise de sang devient alors ce que les experts dans les lieux appellent une biopsie liquide. Stéphanie Lord-Fontaine, vice-présidente des affaires scientifiques chez Génome Québec, explique quels sont les avantages de ce processus.
3: Pas besoin d'avoir la chirurgie en cours de route pour suivre le traitement. Comment mieux choisir la thérapie qu'on va baser sur la méditation qui est proposée. Aussi de suivre la réponse au traitement et les risques de rechute quand la personne est en rémission. Donc on peut aller prendre une prise de sang et aller voir s'il y a des marqueurs tumoraux qui apparaissent dans la prise de sang. Mais on a vraiment besoin d'optimiser la
2: technologie. OK, bien, les partisans du Canadien de Montréal retiennent présentement leur souffle alors que se déroule sous nos yeux le septième match de la série contre le Lightning de Tampa Bay. La marque est présentement de 1 à 1 au deuxième entracte. Les Canadiens n'ont pas tiré au filet de toute la deuxième période et ce, malgré deux avantages numériques. Notons également que le défenseur Noah Dobson fait un retour dans l'alignement du Canadien et qui a manqué les six derniers matchs de cette série. Et en Formule 1, le pilote de l'écurie Mercedes qui met
4: sa partie pour la deuxième période.
2: Grand Prix de Miami ce dimanche, l'Italien de 19 ans a ainsi remporté 3 des 4 premières courses de la saison. Le prochain Grand Prix de F1 aura lieu à Montréal du 22 au 24 mai. 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On prévoit pour Montréal 6 degrés pour cette nuit avec des averses. Du côté de Québec, c'est quelques nuages et moins 3 pour cette nuit. Du côté de Sherbrooke, on prévoit moins 2 avec de la neige mêlée à de la pluie. Il est du côté de Saguenay avec moins 3 au thermomètre. Du côté de Trois-Rivières, c'est 1 degré avec quelques nuages et Gatineau des averses et 6 degrés pour cette nuit.
5: C'est l'arrêt de la part de Suzuki. Quel jeu du capitaine. Gastou,
6: l'échange avec Gonçalves, le tir de Gastou.
5: Déviation devant le but et c'est 1-1. Un but en avantage numérique. Et voilà, c'est la fin de la deuxième période. Eh bien, Danny, le Canadien n'a aucun lancé au filet en deuxième. Jakub Dobesch garde son équipe dans le match et ses coéquipiers joueurs de centre gagnent des mises en jeu. C'est tout ce qui s'est passé chez le Canadien dans cette deuxième période.
7: Allons derrière le banc avec Danny Dubé.
5: Alors, Danny, qu'est-ce qu'il faut qu'il se passe en troisième maintenant?
8: Au-delà de tirer, Martin, je veux juste dire que parmi tous les joueurs du Lightning, il y a un défenseur qui a 4 revirements à lui seul. L'équipe en a 9, là. Et c'est Darren Radish. Alors, c'est le joueur, de, selon moi, en échec avant, qu'il faut cibler. C'est sur lui qu'il faut être le plus intense, le plus rapide, le forcer à prendre des décisions. Et espérer provoquer ce genre de revirement qui se transforme en chance de marquer.
5: Alors, on est prêt pour entamer le troisième 20 avec l'arbitre au centre de la glace qui a la rondelle entre ses mains, Wes McCauley, et qui attend l'arrivée des joueurs qui sont prêts à en découdre. On commence la troisième avec Suzuki entre Slavkovski et Demidov. Et pour affronter Suzuki, ce sera Cirelli, son ombre depuis le début de la série. C'est parti! Remise en jeu gagnée par Cirelli, ça va à ses défenses. Voilà, Radish tape la rondelle. Revient en territoire central. On bagarre devant les bandes de pénalité. Dégagement de Kucherov du revers et ça revient vers Dobesch. Dobesch serre sa cause. Dégage, c'est dévié par Slavkovski. Ça a failli arriver dans l'enclave. Dégagement de Demidov devant les bandes de pénalité. Voilà Suzuki, il intervient. Cette rondelle va dans son dos. Eagle est là à la pointe droite. S'installe chez le Canadien. Fait circuler derrière. Et ça appartient à Dobesch. Remet au cercle droit pour Slavkovski. Slavkovski derrière son propre filet. Laisse derrière lui à Matheson.
8: Il est avec Demidov et Nick Suzuki.
5: Effectivement. Voilà Demidov. Attaque la zone centrale. Place la rondelle dans le fond de la zone. Moser est le premier rendu. Il est talonné par Demidov. Il trébuche derrière le filet. Intervention de pointe. Intervention réussie de la part de Dobesch. De la part de Dobson, pardon. Il tente de revenir dans l'enclave. Il a été intercepté. Moser qui dégage le disque en territoire neutre. C'est reçu au vol par Slavkovski qui joue à la défense. Il passe à Hudson. Hudson attaque la pointe droite. Dans sa chute, jette la rondelle à la gauche du gardien. L'intervention de Perry remet à ses défenses. McDonough fait circuler la rondelle. Dégagement tenté, intercepté. Encore Hudson. Bagarre à la pointe droite contre Braden Point. Assez récupéré par Philippe Dano. Fait circuler droite-gauche derrière le filet. Anderson reprend au cercle gauche. Remet derrière le but. Voilà, Dano tente de revenir devant. Il y a eu interception de la part du défenseur McDonough. Eh bien là, Danny, on a une nouvelle mouture avec Dano, oui. Anderson et Brandon Gallagher.
4: Et Cole Caulfield.
5: Voilà.
4: C'est Cole Caulfield.
5: Cole Caulfield, pardon. Oui. Récupération du Lightning, le dégagement jusqu'en territoire central. Échange entre Carrier et Goulet. On jette le disque vers la zone offensive. Sifflet d'arbitre. Il y a eu hors-jeu. On va reprendre en territoire central. Eh bien, Danny, ce que tu prévoyais est arrivé, là... Un remue-ménage des trios.
4: Un brassage de cartes. Oui, ouais, absolument. Écoute, j'aime bien l'idée de mettre Demidov avec Nick Suzuki et permettre et aller voir ailleurs. Tu sais, je veux dire, pour Cole aussi, c'est important peut-être de changer d'air. Là, ça ne fonctionne pas. Alors, cette nouvelle mouture, on voit ce que ça va donner.
5: Là, on a Evans, Newhook et Alex Texier.
4: Texier, oui.
5: Nick Paul devant Evans, devant les bandes pénalités, face à la ligne bleue du Lightning. C'est 1-1 la marque. C'est 1-1 là-bas qu'on le rappelle.
4: Incroyable.
5: On aurait pu parler de ça avec une avance de l'adversaire, mais c'est pas le cas. Remise en jeu remportée par le Lightning. Voilà Dastou dans sa zone. Remise latérale à Lilleberg. Au centre, Gergensen fait circuler la rondelle derrière Dobesch. Elle touche son bâton, ça revient au cercle droit. Newhook maintenant. Bagarre contre Paul. Paul protège la rondelle derrière le but du Canadien. Tente de revenir. Voilà le tourniquet. Tire en se retournant. Et c'est raté. Ça revient à la gauche. C'est maintenu à la pointe par Lilleberg. Remet derrière le filet pour Caden Goulet. Plaqué solidement derrière son but, remet au cercle droit. Sortie ratée par Texier. Paul empêche le Canadien de sortir. Paul veut revenir devant, dans l'enclave. Paul toujours. Paul au cercle droit. Contrôle à un contre un devant Texier. Protège la rondelle, arrive au filet. Texier ultimement lui fait perdre le disque. Une passe rapide à Evans. Evans vient aider ses défenses. Transfert derrière le but pour Caden Goulet. La passe est bonne pour Texier qui retarde sa sortie. En retrait pour Carrier. Échange avec Goulet. On amorce des changements chez le Canadien. La passe est rapide pour Goulet, devait faire vite. Rejoint Carrier. Carrier est au centre. Devant les bancs. Jette la rondelle à Bolduc. Bolduc tire le disque derrière le filet. Bolduc a retrouvé maintenant Gallagher et Kirby Dach. Échec avant de Gallagher. Derrière le filet adverse. McDonough reprend. À la gauche de son filet. Passe de sortie. Voilà James qui a marqué tantôt. Remet à Gonsalves. Vers James au cercle gauche. Beau repli défensif de Hudson. James tente de reprendre la rondelle. Matheson est là. Toujours James. Remet derrière le filet. Du Canadien. Bjorkstrand sort au cercle gauche. Veut faire un jeu. Près de l'enclave, il a été intercepté le long de la rampe et pas allé plus loin. Kirby Dach amène la charge au centre. Et voilà, Bolduc prend derrière lui. Son tir est bloqué à l'entrée de zone du Lightning. C'est repoussé vers la zone neutre. Ça ira devant les bancs de pénalité. Hudson remet latéralement à Gallagher. Campé devant le banc de l'adversaire. Remet derrière lui à Kirby Dach. Les changements sont complets. On place la rondelle pour les défenses. Matheson a rejoint son gardien. Passe devant lui. Voilà Nick Suzuki. Attaque avec Demidov. Et Slavkovski tire la rondelle derrière le filet adverse. Monzon est là, pourchassé par Suzuki qui vient plaquer solidement. Slavkovski perd le long de la rampe. Kucherov a remis à Eagle, c'est la sortie. On rejoint Kucherov devant le banc du Canadien. Passe entre les défenses. Eagle rate, contre-attaque aussitôt. Voilà Slavkovski, il est au centre. Il rate sa passe, c'est récupéré par le Lightning. Radish remet en territoire central. Cirelli a perdu, revirement, c'est pour Demidov. Demidov attaque la ligne bleue, ralenti, dribble, remet dans le fond de la zone. Premier rendu, Nick Suzuki. Suzuki a accueilli Moser avec un coup de coude pour se défendre. Là, pas de pénalité. Dobson garde l'attaque en vie. Dobson remet au cercle gauche. Eagle intercepte et du revers dégage en territoire central.
4: C'est ce qu'on appelle une mise en échec offensive. Il était en possession de la rondelle et il a vraiment utilisé son corps pour protéger cette rondelle.
5: Dobson remet à Goulet qui s'installe derrière son gardien. Il y a des changements pendant ce temps. Rejoint Dobson, une latérale, c'est pour Cole Caulfield. Caulfield est au centre, attaque la ligne 2, tire la rondelle derrière les défenses. McDonald, premier rendu. Relais au cercle droit pour Cernak, ennuyé par l'échec avant de Anderson. Caulfield reprend avec Dano et Anderson maintenant pour la troisième. Dano fait circuler la rondelle, l'attaque s'installe. Voilà Carrier qui est à la pointe gauche. Rejoint Dano, ennuyé par un bâton abandonné sur la glace. Pointe, dégage au centre. Devient une passe maintenant. Voilà Perry. On entre avec Ganzo. Passe à la remorque pour Perry. Cercle gauche. Il lance et un bâton fait dévier dans le filet protecteur, celui de Carrier. On va reprendre avec 15-32 à faire. Début de troisième, c'est 1-1 dans ce septième match.
4: Excellent bâton, celui d'Alex Carrier. Il est toujours bien placé. Une excellente vision du jeu. Et sur la séquence, il avait anticipé cette manœuvre de la part de Perry. Perry n'a pas beaucoup de vitesse, Martin. Alors, c'est un avantage, le jeu de pied de Carrier. Il est rapide, il est vif. Et c'est ce qu'il a fait. Il est venu fermer l'espace. Il a ensuite utilisé son bâton et faisant dévier ce tir dans le filet protecteur.
5: Philippe Dano qui va défendre à la gauche de son gardien contre Nick Paul. Il gagne la mise en jeu. C'est paré par le gardien. Et c'est Matheson qui a la rondelle. Tente la sortie au cercle gauche. Il rejoint Newhook. Et voilà Newhook. Décampe en territoire central devant les bancs de pénalité. Frappé solidement par Paul et dégage chez l'ennemi. Derrière le but. Dastou fait circuler maintenant pour Yanni Gourde. Gourde se sert de la rampe. Passe interceptée par Carrier. Frappé solidement par Paul. Et c'est repris au centre. Oh, voilà Dastou. Attaque presque à deux contre un. Hors jeu sur l'entrée de zone. On va reprendre avec 15-10 à faire À la troisième, c'est toujours 1-1. On va reprendre en territoire central.
8: Oui, et écoute, là, il y a moins d'espace pour l'adversaire. Et pour le Canadien, écoute, l'adversaire fait un travail remarquable. On leur ferme l'espace, on leur enlève le temps. Le Canadien place les rondelles derrière les défenseurs. À l'occasion, réussissent à récupérer ces rondelles, mais ne réussissent pas à revenir à l'intérieur des points de mise en jeu, même pas de décocher des tirs. Et lorsqu'on a une chance de tirer, les tirs sont souvent bloqués. Là.
5: Evans à la mise en jeu, il va faire face à James devant le banc de Martin Saint-Louis. 1-1, début de troisième période. Et il n'y a toujours que 4 tirs au tableau inscrits pour le Canadien. Ces 4 tirs datent de la première période. Evans contre Gourde. Gourde renversé, mais gagne la mise en jeu. Ça va à ses défenses derrière. Lilberg, derrière le point central. Pousse le disque chez le Canadien. C'est rabattu maintenant par Evans encore dans la zone offensive. Lastou s'échange avec son partenaire, Lilberg. Dégagement qui ira derrière Dobesch. Dobesch derrière son filet. Laisse la rondelle à Hudson qui la roule au cercle droit. Dobson rate sa sortie. Pression de Bjorkstrand dans l'angle. Tire à bout portant. Quel arrêt! Dobesch encore! Il se dresse, garde la rondelle contre lui. Face à Gonsalves.
8: Gonsalves encore. Martin, c'est encore ce trio-là. C'est de l'échec avant. Et un petit peu de mollesse dans la remise là, entre les deux défenseurs.
5: Peut-être un peu droit du côté de Dobson ici, Daniel.
8: Puis pas nécessairement à l'aise, là, on l'a dit un peu plus tôt. Alors, le long des rampes, lorsqu'on ses mains sont près de lui, c'est beaucoup plus difficile.
5: On va reprendre à la droite de Dobesch qui vient dire non encore une fois. Cyril Lee contre Suzuki. Le Canadien se défend et le Lightning attaque. Remise en jeu gagnée par Tempa. Ça va à la pointe. Moser lance au but. C'est raté. Derrière le filet, ça va rebondir jusqu'au cercle gauche. Slavkovski regarde au trou. Père à Kucherov. Tire de Kucherov. Et le gardien garde. Voyant la menace arriver, on va reprendre tout près de lui. 14-41 à faire. C'est un partout.
8: Oui. Et écoute, sur la dernière séquence, j'y reviens. Là, on a tenté un jeu renversé. Et c'était difficile pour Dobson de contrôler la rondelle. C'est ce qu'il a fait, Martin. Il a juste placé son bâton pour faire dévier cette rondelle. Il n'y avait pas preneur, là. Alors, le Lightning a récupéré.
5: Cyril Lee contre Dano à la gauche du gardien Dobesch. C'est gagné par Dano. Ça va derrière le filet. Carrier fait circuler. Ça va sortir par la pointe pour aller à l'autre bout de la patinoire. Et c'est refusé encore une fois. On va ramener ça tout près de Dobesch pour une autre mise en jeu. Au moins, cette fois-ci, Danny, les forces sur la glace pour le Canadien sont assez fraîches.
8: Oui.
5: Assez, du moins.
8: Assez.
5: J'en reviens pas, seulement 4 tirs encore.
8: Oui, c'est incroyable.
5: 4 tirs en première période. C'est tout. Suzuki contre Cyril Lee. Devant l'intraitable Dobesch. Remise en jeu remportée par le Canadien. Voilà Carrier. Lobe le disque en plein centre de la glace. C'est rabattu par Moser. Il est talonné par Dano. Perd la rondelle. Voilà Slavkovski. Rejoint Suzuki qui lance. Arrêt de Vasilevski. Premier tir du Canadien depuis la première période.
8: Oui.
5: Et il n'y aura pas de retour.
8: Et j'ai aimé.
5: Il vient de Suzuki.
8: J'ai aimé la convergence au filet. Et écoute, Dano joue un très fort match. Il fait les choses simplement, mais efficacement. Encore une fois, là, il a vu que la rondelle était derrière lui. Il a mis le chèque avant. C'est lui qui a provoqué le revirement. Et ça a permis à Slavkovski de récupérer cette rondelle. C'est lui qui a bénéficié de l'effort de Dano. Ensuite, la remise arrière vers le capitaine, un excellent tir.
5: Cyril Lee Suzuki à la droite du gardien Vasilevski qui vient de recevoir un premier tir depuis la fin de la première période. Remise en jeu, on bagarre, c'est gagné par Tempa. Le dégagement de Kucherov ira vers la zone du Canadien. Premier rendu, c'est Lane Hudson. Hudson s'en va derrière le gardien de but. Septième match, début de troisième période, 1-1. Voilà Slavkovski, reçoit, attaque la ligne bleue, entre les défenses. Pousse la rondelle pour lui-même derrière le filet. La fait circuler. Voilà Dobson. Il appuie l'attaque derrière le filet. C'est pour Slavkovski. Remonte le disque à la pointe droite. Hudson est là. Chez l'adversaire. Le Canadien veut s'installer. Interception de la part de Kucherov. On peut passer un contre un. Egon l'attaque. Il lance. Arrêt de Dobesch. Et pas de retour. Commencement de dispute après le sifflet. Et là, Egon a donné un coup sur la main de Dobson, Danny.
8: Oui.
5: Un coup directement sur sa main blessée.
8: Oui.
5: Directement, il a frappé Dobson sur sa main blessée. On s'arrête pour une pause. 13-54 à faire en troisième. 1-1 la marque.
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1: On va reprendre à la gauche de Jakub Dobesch. Philippe Danou est là pour la mise en jeu. Il va défendre contre Nick Paul. 1-1. Le Canadien a dirigé un premier tir depuis la fin de la première période au filet de Vasilevski. Paul est chassé de la mise en jeu. Yannick Gourde contre Danou. On bagarre au cercle de mise en jeu, c'est gagné par le Lightning. On a Paul, se dégage, coupe dans l'enclave, et tire! C'est l'arrêt devant. Et je pense que Goulet a bloqué cette rondelle avec sa main, Danny, avec le revers de sa main. Récupération maintenant de Lilleberg dans le fond de son propre territoire. Travail à remettre à Nick Paul qui est venu aider ses défenses. Rejoint Dastou. Ça rejoint Gourde devant son banc. Transversal devant les bancs de pénalité. Voilà Nick Paul attaque. Coupe au filet d'une seule main. Arrête au cercle gauche. Le Lightning attaque. Paul remonte la zone. Remet ensuite à Gourde. Gourde lance et passe. Intervention. Intervention dans l'enclave réussie. Anderson décampe. Il rejoint Caulfield. Caulfield attaque devant les bancs de pénalité. Tire la rondelle jusqu'au gardien. Vasilevski garde ce disque sautillant. Commencement de dispute après le sifflet. Là, on cherche Anderson.
2: Ouais.
1: Avec deux joueurs qui sont rivés vers lui. Et Suzuki qui vient à la rescousse de Anderson qui est pris au travers trois joueurs du Lightning et des arbitres. Pendant que les autres joueurs du Canadien restent à l'extérieur, les défenses, on ne veut pas attraper de pénalité.
2: Je pense pas que les arbitres vont mordre à ça parce que là, c'est vraiment là. C'est évident là.
1: Ça avec le coup de Eagle sur la main de Dobson aussi. Là, ça vient de s'ajouter à ça. On va reprendre tout près du gardien Vasilevski qui vient d'officiellement recevoir un sixième tir dans ce match. Et c'était un dégagement.
2: La rondelle était sautillante, ça lui a causé des problèmes.
1: Oui, écoute, il était froid, là, c'est le cas de le dire, tu l'as dit tantôt.
2: C'est lui, là, c'est rien. Il n'y a rien de pire pour un gardien. Il doit rester concentré, mais physiquement, c'est une chose, et mentalement, c'en est une autre. Mais physiquement, t'as pas de rythme, là. C'est extrêmement difficile. Le Canadien doit tenter de profiter de ça.
1: James contre Newhouse. Le Canadien attaque en zone offensive à la droite du gardien Vasilevski. C'est 1-1. Début de troisième dans ce septième match. Tout le monde est prêt à la mise en jeu. Ça tombe, c'est gagné par le Lightning. Serdak maintenant, il va d'un revers. Rejoint en territoire offensif, en territoire neutre, dis-je bien. C'est rabattu par Lane Hudson. Cernak revient derrière son gardien but pour chasser par Evans. Va décamper du cercle gauche. Se fait une passe avec la bande. C'est coupé par Dobson. Remet au point central. C'est raté par Evans. Le Lightning attaque avec James. Il a marqué tantôt. 2-2. Place à rondelle. Dobesch intervient lui-même. Remet au cercle droit. James s'est retrouvé dans son filet pendant ce temps. Un tir raté. Ça revient à la pointe gauche. Cernak maintient la pression. Lance derrière le gardien de but. Dobson a perdu devant Gonsalves. 1-1. La passe remonte à la pointe. Cernak échappe, l'attaque à bas. Cernak revient au centre et tire la rondelle derrière Dobesch. Intervention du gardien pour Jake Evans. Il y a des changements complets apportés par Martin Saint-Louis. 12 minutes 33 à faire en troisième. 1-1 à Tampa. Voilà Matheson. Passe de sortie pour Goulet devant les bancs de pénalité. C'est dévié par Demidov. Ça ira au gardien. Il intercepte derrière son filet. Bonzel va chercher. Décampe par le cercle gauche. Passe au centre. Perdu devient un dégagement chez le Canadien. Goulet reçoit chez lui. Remet au centre. Voilà Slavkovski. Prépare une attaque. Va jouer à Suzuki qui attaque la ligne 2. Suzuki arrive au cercle. Il tire. Et le bâton de Kucherov envoie la rondelle dans le filet protecteur. Le Canadien aura de mise en jeu à la gauche de Vasilevski. 1-1 la marque.
2: Oui. Et là-dessus, écoute, le capitaine a pris une décision de lancer, là, mais Demidov fonçait au filet. Je pense qu'il aurait pu saisir cette passe. Il aurait été probablement un peu trop près du filet. C'est peut-être ce qui a incité le capitaine à décocher un tir pour un retour de lancer, mais ultimement, la rondelle a dévié dans les gradins, dans le filet protecteur, pardon.
1: Alors, on amène maintenant Kirby Dach et Bolduc qui sont restés ensemble sur le remaniement des trios au deuxième entracte, mais Gallagher est avec eux maintenant.
2: Oui.
1: Nick Paul va affronter Kirby Dach qui attaque. Et Paul va défendre. Remise en jeu gagnée par le Canadien grâce à Gallagher. Le tir est raté cependant. Derrière le filet, c'est repris par Dastou. Dastou qui a fabriqué le seul but du Lightning. Remet en territoire central. Genzo pousse le disque chez le Canadien. Bolduc devant son banc. Rabat au point central. Tir repoussé ensuite par Carrier. Le tir de Gallagher ira jusqu'au gardien avec un rebond de bande. Récupération de Lilleberg. Va sonner la charge. Passe en plein centre de la glace. Raté, devient un dégagement. Et c'est accepté. Premier rendu Carrier. Fait circuler au cercle gauche. Là, c'est Perry qui descend. Garde la pression en zone offensive. Le long de la rampe. Brandon Point. Point. Il est au cercle gauche. Revient jusqu'à la pointe. Point toujours. Remet à la pointe pour Cernak. Le tir dévié. Touche le gardien. Ça dévie dans le filet protecteur. Encore du trafic devant Dobesch. Et un autre arrêt. 1-1 la marque.
2: Encore le trio, même avec les modifications, c'est difficile pour Dak. En fond de territoire, maîtrise de l'adversaire, le long des rampes. Ce soir, c'est difficile. On met les meilleurs joueurs constamment contre eux. Ça semble être le point faible qu'on veut exploiter là, du côté du Lightning face aux Canadiens.
1: Alors, Philippe Danault s'amène avec Cole Caulfield et Josh Anderson. Nick Paul contre Danault à la gauche de Dobesch. Il a cédé qu'une seule fois jusqu'à maintenant. On bagarre au cercle de mise en jeu avec l'égalité. Matheson derrière le gardien de but va décaler la rondelle. Arrive devant son banc, jette du revers. Ça revient à Anderson. Cherche à entrer chez l'adversaire, c'est raté. Ça revient derrière la ligne bleue. Carrier devant les bancs de pénalité pour Caulfield. Caulfield qui est tenu en échec encore une fois ce soir. Jette le disque chez l'adversaire. McDonough remet latéralement devant son banc pour Gergensen. Gergensen arrive devant le banc du Canadien, talonné par Dano. Pousse le disque derrière le filet. Récupération derrière le but pour Caden Gooley. Rejoint Dobson, accepte le plaquage, protège la rondelle et va sortir. Avance la sortie au centre, la passe est bonne. Voilà Dano, attaque à 3 contre 2. La passe est bonne à Caulfield. Caulfield au cercle droit, échappe, reprend, tire de l'enclave, c'est bloqué en défense. Retour encore à la pointe, le tir de Gooley, encore bloqué par un défenseur devant. Gooley à la rondelle, le Canadien menace. Transversal raté, il cherchait le tir passe. Le tir de Dobson a touché un joueur du Lightning. Retour de Caulfield, tir de l'enclave, arrêt devant le filet encore. La rondelle est neutralisée près de l'enclave. Elle revient au cercle droit. Caulfield poursuit l'attaque. Le Canadien menace. Voilà Gooley à la pointe gauche pour Dobson. Dobson transversal. Tiens, le Caulfield! Il a raté la cible. Voilà, Dobson reprend la rondelle. Le Canadien menace. Maintenant, Dobson laisse la rondelle à la pointe gauche. C'est pour Gooley. Encore à Dobson. Dobson est à la pointe droite. Dobson se déplace. Il tire. C'est bloqué devant lui. Le rebond lui appartient. L'attaque est encore en vie. Dobson, haut de la zone. C'est pour Caulfield. Il lance au filet. Déviation ratée devant le but. Récupération, dégagement tenté par Radish. C'est pris au cercle droit et c'est repoussé vers la zone du Canadien. Ça a été les meilleurs moments, Danny.
2: Oh que oui.
1: Du Canadien en offensive depuis le début de la troisième. 1-1 la marque. Voilà Suzuki, cueille la passe. Attaque la pointe droite. Chassé croisé. Freine à la ligne bleue, il n'y avait pas d'espace. Pour éviter le revirement, il passe à ses défenses. Matheson revient au cercle gauche. 1-1, deuxième moitié de troisième. On attaque le centre. Interception de Cyril Lee. Jette le disque à la gauche de Dobesch. Course pour la possession. On a devancé Hegel. C'était Matheson. Hegel reprend cependant. Hegel à l'embouchure gauche. Travaille un contre un. Revient devant le but. Laisse derrière le filet. Voilà Kucherov. Il passe à la pointe. Moser. Un lancer passe. Échappe à Kucherov. Ça ira derrière le filet. À la droite du gardien. Suzuki intervient. Passe le long de la rampe. Stamkowski a été lent à récupérer cette rondelle. Leinotsen va la chercher derrière son filet. Il passe au cercle gauche. Récupéré là. Cette rondelle appartient à Demidov. Passe levée. Reçu au vol par Suzuki qui revient sur lui, chez lui. Derrière la ligne bleue. On prépare des changements chez le Canadien. Suzuki à la rondelle. Une passe latérale. Slavkovski au point central. Rejoint Hudson qui va faire circuler derrière le gardien. Ça va sortir à gauche. Suzuki est resté là en compagnie de Slavkovski. Dans le fond de la zone. La passe est bonne. Voilà New York. Sortie du banc. Cercle gauche. Remet à la pointe gauche. On remet à la pointe droite. Hudson lance. Arrêt du gardien. Retour devant. Et goal! Alex Newhook à la porte droite en prenant le rebond. 2-1, le Canadien avec 8 minutes 53 à faire sur leur septième tir.
2: Tout ça amorcé par cette attaque de Lane Hudson. Un premier tir qui rate la cible après que le gardien lui a arrêté avec son bouclier. Et Newhook va surgir de l'arrière du filet alors que personne ne le surveille. Il va taper cette rondelle au vol. Ça va porter la marque 2-1. Et juste auparavant, Martin, du fond du territoire, qui a amorcé le jeu? Slavkovski. La rondelle, il garde cette rondelle, la refile vers le point d'appui et c'est là où tout s'est amorcé.
1: Le Canadien prend les devants 2-1 face au Lightning avec 8-53 à faire à la troisième période. Ils ont réussi ce but sur le huitième tir de leur partie jusqu'à maintenant. On reprend au centre de la glace. Evans gagne la mise en jeu devant Ganzo. Récupération de Texier, fait circuler la rondelle jusqu'à Vasilevski. Dégagement de Radish, intercepté partiellement au centre par Carrier. Voilà Ganzo, sonne la charge, arrive au cercle droit, s'arrête devant Carrier, passe à la pointe. Le tir de Moser est dévié à la gauche du gardien sans lui toucher. Récupération de Evans, il est derrière son gardien de but, vient aider ses défenses. Transfert à la droite du filet, Carrier, tentative de sortie. Raté par le Canadien. Bagarre 5 maintenant au cercle droit chez le Canadien. On attend la confirmation du but, le premier de Newhook. Quel bon moment pour marquer un premier but dans cette série. 4 joueurs à la droite du gardien.
3: His first goal of the playoffs. 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The time, 11:07.
1: Alors à 11 minutes et 7 secondes, le but confirmé du Canadien. L'attaque du Lightning maintenant, en haut de la zone, dans la Bjorkstrand. Triple, le tir, quel arrêt! Avec la mitaine pour Dobesch. Et il n'y aura pas de retour, on va reprendre tout près du gardien du Canadien. On va faire une pause. 7:57 à faire à la troisième période. Le Canadien 2, le Lightning 1.
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1: 25 tirs par le Lightning, 8 par le Canadien. Newhook vient de donner les devants 2-1 à son équipe. Tous les arrêts de Dobson prennent maintenant leur sens. Ce sera Evans à la mise en jeu.
2: Ça fait longtemps, parce que...
1: Ça fait deux périodes ou presque.
2: Oh, yoyoyoyoy.
1: On est prêt avec Evans qui va défendre à la mise en jeu. Dans le territoire contre Braden Point. C'est perdu le tir! Arrête de mèche! Le tir vif de Genzel est bloqué par le gardien du Canadien.
2: Ouais.
1: Il est dans une bulle, dans une zone incroyable.
2: C'est incroyable.
1: On va reprendre à nouveau. Braden Point contre Evans. Septième match. Moins de 8 minutes à faire. Le Canadien est en avant. Tout le monde est prêt. On a bougé un peu vite. On replace les joueurs au cercle de mise en jeu. La mise en jeu est gagnée par le Lightning. À la pointe maintenant, Dastou s'échange avec Lilbert. Le tir faible. Dévié à la gauche du gardien. Ça a failli réussir, ça. Au cercle gauche, on bagarre avec Perry pour la rondelle. En compagnie de Matheson, ils sont 4 pour le disque. Pointe récupère, fait circuler à la droite du but. Voilà Dastou. Dastou remonte à la pointe droite, à la pointe gauche. Lilbert, dangereux, mène la charge. Perry fait circuler derrière le but. Ça va sortir à la droite du filet. Il y a de la place pour Anderson. Lobe le disque. Evans est là, tente de repousser, c'est resté. Voilà pointe avec Genzel, travail conjugué. Cercle droit. Voilà Genzel qui reprend. La passe dans l'eau de l'enclave, c'est raté. Dégagement gratuit. Le Canadien pourra faire des changements. Il reste 7 minutes 15 à faire à la troisième période. Et le Canadien est en avant 2-1. Le Lightning réplique avec des changements. La rondelle est à Radish. Il est derrière sa ligne bleue. Sonne la charge devant Suzuki. Place le disque. C'est rabattu au centre. Suzuki se fait une passe. Fonce sur la rondelle libre. Ah, il va en contre un. Il tire. Arrêt du gardien. Retour devant qui était pour Demidov. Ça aurait pu rester. Ça aurait pu marcher. Voilà Kucherov. Attaque la zone offensive. Un contre un. Tente de déjouer. Dobson n'y arrive pas. Cette rondelle est flottante dans l'enclave. Dobson la tape avec son long bâton. Une passe au cercle gauche. Intercepte à la pointe. Radish lance. C'est raté, la cible à la droite du filet.

0: passe au cercle gauche et c'est la sortie qui se dessine. Poussant en territoire central. L'entrée zone est réussie. Dans le Sardos, dribble dans l'enclave, remet derrière. C'est raté par Cernak qui suivait la vague. Texier n'arrive pas à sortir. C'est maintenu à la pointe gauche. Ça revient au cercle. Mike Matheson fait des tours. Lobe le disque en centre, au centre de la glace. Ça ira à l'autre bout. Et c'est refusé aux Canadiens de Montréal, évidemment. On va reprendre près du gardien Dobesch avec 6 minutes et 1 seconde à faire à la troisième. 2-1 grâce à New York.
1: Certains joueurs, Martin, vont avoir des grosses minutes d'ici la fin du match.
0: À Dano, entre autres. Hein?
1: À Dano, Anderson, Texier, qui est un joueur fiable en possession de la rondelle, qui fait rarement des revirements. Alors, il y a de ces joueurs qui vont être utilisés là, beaucoup plus que leur moyenne habituelle.
0: On va reprendre à la droite de Dobesch. Nick Paul contre Philippe Dano. On est presque sur la ligne avec cette série. 2-1. Le Canadien est en avant. Remise en jeu, on bagarre. C'est gagné par le Lightning. Ils ont pu retenir. On voit la Texier. Veut se défaire de Kucherov au centre. Il tire la rondelle dans le fond de la zone pour des changements complets. Quelle combativité de Texier. Ouais. Assez récupéré par le Lightning. Voilà Radish avec la rondelle. Patine devant les bancs de pénalité. Fait circuler. Gauche-droite derrière le but. Ça revient au cercle droit. Gourlay chute en voulant faire transférer cette rondelle. C'est repris par Kirby Dach avec l'aide de Nio qui a marqué le but payant jusqu'à maintenant. Dach fait demi-tour dans sa zone. Transfère le jeu derrière son filet pour Matheson, le défenseur. Passe au cercle droit et au centre Gourlay. Il rejoint maintenant Evans qui va attaquer la ligne bleue. Evans rentre. Il a été devancé à l'entrée de zone chez le Lightning. On va reprendre devant le banc de John Cooper. Mais après la pause, 5 minutes 29 à jouer en troisième. 2-1, le Canadien mène.
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0: C'est 2-1 le Canadien depuis le but marqué par Alex Newhook à 11-07 de la troisième période. Il reste 5-29 à jouer devant le banc de John Cooper. Nick Suzuki pour la mise en jeu. On envoie son vis-à-vis et ce sera Anthony Cirelli. La foule s'est levée ici, agitant les serviettes. Sauf qu'ici, on est obligé de leur demander. Tout le monde est prêt. Suzuki, Cirelli. C'est gagné par Suzuki. Thompson tire de loin. Ça ira derrière le gardien de but. Récupération de Radish à la droite de Vasilevski. Passe de sortie. Attaque de Cirelli. Fonce en territoire central. Attaque la ligne bleue. Remet derrière. Dans l'enclave. Tire de Hagel. Ça a été l'arrêt du joueur du Canadien. Tombé sur la glace, c'est Thompson. Et il a mal à se relever. Contre-attaque maintenant, voilà Slavkovski. Slavkovski rentre à 2 contre 1 maintenant. Slavkovski tire de l'enclave, bloqué par le défenseur.
8: Il a brisé son bâton, ouais.
0: Lors du plongeon du défenseur, il a bloqué le tir. Derrière le filet, c'est saisi par Radish pendant qu'on fait des changements chez le Canadien et que Thompson s'est relevé pour aller au banc d'Annie. Ça a été pénible pour lui. Ouais. C'est lui qui a bloqué le lancer. Ouais.
1: Et on a trop concédé sur cette dernière séquence, Martin. Il faut rester plus près de la ligne bleue.
0: Attaque de James maintenant. Il a marqué tantôt. Arrive chez le Canadien. Tire de l'enclave. Touche la jambière du gardien. Ça reviendra au cercle gauche. Dano est là. Remet derrière à ses défenses. Carrier tente la sortie par le cercle droit. Tire la rondelle. Dak la pousse en territoire central. L'attaque avorte pour le Lightning. Rondelle revient derrière la ligne 2 du Canadien. Il reste 4 minutes et demie à jouer en troisième période. C'est 2-1 Montréal. Matheson protège la rondelle. Remet au centre devant les bancs. Kirby Dach tire de loin. Ça ira jusqu'à Vasilevski. C'est sorti à sa droite au cercle. Voilà New York, l'auteur du deuxième but du Canadien. Remet derrière le filet. Dasto est là. On

0: appuyé par Kirby Dak en échec avant. Il passe maintenant vers Kucherov à la pointe droite chez lui. Kucherov passe devant les bancs de pénalité. Cherche à attaquer. Dribble au centre de la glace. Il passe à la ligne bleue. Pointe et va. Voilà Gensel. Gensel maintenant perd le disque. Dégagement de Anderson vers la zone offensive. C'est accepté. Et c'est repris par Ryan McDonough. Remet à son partenaire Cernak près de la ligne 2 du Lightning. La passe au centre, attaque de Bjorkstrand. Entre en zone offensive. Remet à Gonsalves. En retrait, c'est raté, ça revient à la pointe. Cernak descend, il lance. Ça a touché quelqu'un. Le plongeon d'Evans a fait dévier.
1: Oui.
0: Rebond de la bande qui appartient à Texier. Texier est au cercle droit. Lobe le disque au centre. Il cherche Anderson. Interception du défenseur Cernak. 3 minutes 39 à faire à la troisième période. 2-1, le Canadien qui mène. Voilà Gourde, cherche à attaquer la ligne bleue. Tire la rondelle derrière le filet. Suzuki, premier rendu. Remet au cercle droit pour Mike Matheson. Passe déviée par Slavkovski vers le centre. Voilà Suzuki qui attaque. Il a marqué le premier des siens. Arrête au cercle droit. Protège la rondelle. La tape et la remet dans le fond de la zone. Voilà Dano derrière le but adverse. Le Canadien occupe la zone offensive le long de la rampe. Dano tape la rondelle. C'est raté. Ça revient à Moser. Moser prépare une attaque pour le Lightning. 3 minutes 9 à faire à la troisième période. 2-1, le Canadien. Contre-attaque se dessine. Voilà, Hagel lance la rondelle à la gauche du gardien. Contre Carrier le long de la rampe. Cette rondelle circule et c'est pour Hudson. Dano maintenant tente la sortie au cercle gauche. Pousse la rondelle devant. Evans va repousser la rondelle derrière la ligne bleue. Changement chez le Canadien. Alors que Dastou va chercher la rondelle. Moins de 3 minutes à faire. Les entraîneurs sont debout au banc chez le Lightning. Contre-attaque maintenant. Voilà, Hagel. Hagel tire la rondelle derrière le filet. Dobesch intervient. Le gardien du Lightning n'a pas bougé encore. Anderson tape la rondelle au vol, elle voyage à l'autre bout.
1: Oh, le bâton l'a arrêté, là.
0: Le bâton l'a arrêté et c'est accepté.
1: C'est accepté.
0: On peut faire des changements, là. Contre-attaque maintenant, voilà Dastou. Ça prend de la chance parfois.
1: Oui.
0: Contre-attaque maintenant, voilà James. Rentre en territoire offensif, tire derrière le gardien Dobesch. Le gardien du Lightning regarde au banc. Il reste 2 minutes 23 à faire à cette troisième période. Interception. Le Lightning garde le jeu en territoire offensif. Voilà James. Au cercle pour Lilleberg. Lilleberg du revers, coupe dans l'enclave. Interception de la part de Matheson. Mêlée qui éclate, immobilisation. Dobesch a cueilli cette rondelle face à sa jambière, contre le filet, et c'est l'arrêt de jeu. 2 minutes 12 à faire. Est-ce que l'entraîneur Cooper retirera son gardien maintenant?
1: C'est un grand risque, Martin, parce que même s'ils ont gagné du terrain au niveau des mises en jeu, le Canadien a le meilleur dans ce département. Il va probablement... En tout cas, moi, j'attendrais de voir s'ils gagnent la mise en jeu, s'ils établissent la possession de rondelle. S'ils veulent l'enlever immédiatement, c'est à l'avantage du Canadien, là. Le Canadien est meilleur dans le cercle de mise en jeu maintenant.
0: Je pense que Martin Saint-Louis demandera son temps d'arrêt, non? Il discute avec Stéphane Robida, l'entraîneur adjoint. Oh. Il est du côté du Lightning. On n'a pas encore bougé les joueurs. On attend le Canadien.
1: Ah non, lui,
0: il
1: n'y
0: aura pas de temps d'arrêt, bien sûr.
1: Le Canadien ne demandera pas le temps d'arrêt, non, avec l'avance.
0: Alors, Dano, qui va se placer avec Carrier et Matheson. Le gardien s'en va au banc pour le Lightning. Ça, on retire le gardien.
1: Ça, c'est bon pour le Canadien, Martin.
0: On retire le gardien. Plus de gardien chez le Lightning. 2 minutes 12 à faire. 2-1. En faveur du Canadien. Matheson, Dano pour défendre. En compagnie de Evans, Josh Anderson et Alex Carrier. La série se joue maintenant. Remise en jeu, remportée par le Canadien. Le long de la rampe, Carrier se sert de la bande. Dégagement intercepté. La pression à la pointe gauche. Le Canadien tente de sortir de sa zone. Ils sont quatre joueurs le long de la rampe. Cyril Lee, sa pose, sifflette d'arbitre. On va reprendre chez le Canadien. Et Evans n'est pas d'accord avec la décision de l'arbitre. On aurait voulu avoir le temps de dégager la rondelle du coin. Le gardien du Lightning est au banc.
1: Oui. Et Dano a gagné cette mise en jeu. Oui. Une mise en jeu extrêmement importante.
0: Il va rester, là.
1: Il va rester, c'est du même côté.
0: Alors, Dano s'installe à la gauche du gardien de but, Jakub Dobesch. Tout ce qu'on a donné pour lui, là, prend sa valeur maintenant. Cette série sur la ligne avec 2 minutes à jouer. Dano gagne la mise en jeu face à pointe. Sortie ratée de la part de Matheson. Ça revient au cercle droit, c'est libre. Evans fonce sur la rondelle. Evans tente la sortie, c'est raté. Ça lui revient. On insiste avec Cyril Lee. Fait circuler droite-gauche derrière le gardien du Canadien. Il n'y a plus de gardien chez le Lightning. Rondelle revient vers la pointe gauche. Dano, bagarre contre pointe. Dégagement de Evans. Il visait le filet, c'est raté considérablement. Et ce sera mise en jeu à nouveau chez le Canadien. On ne bouge pas avec Dano qui est là. Evans est là, bien sûr, au cas où, pour défendre aussi Danny.
1: Évidemment. Mais ici, ça change de côté. Là, ça va être à droite. Normalement, c'est
0: ça, Jake Evans.
1: Evans,
0: hein?
1: Ouais.
0: Voilà. Evans se place et on amène Nick Paul pour la mise en jeu. 1:41 à faire en troisième. 2-1, le Canadien depuis le but de Newhook. Evans est prêt contre Nick Paul. On joue la série maintenant. On a bougé trop vite. Suzuki se replace. Encore une fois, on a bougé trop vite. On demande aux joueurs de se retirer. On se place. Paul Evans. Et c'est gagné par Evans. La rondelle ira derrière le filet du Canadien. Voilà Matheson. Si à la rondelle par la rampe, ça voyage à l'autre bout de la patinoire. Quelques secondes s'envolent.
2: C'est bon.
0: Et c'est accepté. Premier rendu maintenant, c'est le défenseur Radish. Radish contre-attaque. Avec 1 minute 28 à faire, on a pu faire des changements chez le Canadien. Pointe est au centre. Il n'y a plus de gardien derrière lui. Fait circuler la rondelle. Dobesch l'intercepte partiellement. Ça revient à Matheson. Matheson fait circuler. Voilà Carrier. Ennuyé par Cyril Lee. Pointe est là, remet derrière le filet. L'attaque s'installe. Voilà Genzo vers Kucherov. On tente la passe à la pointe. C'est raté! Dégagement gratuit au centre de la glace. 1 minute et des poussières à faire à la troisième. 2-1, le Canadien est en avant. Radish, la rondelle remet derrière. Voilà Hagel, attaque la ligne bleue devant Dano. Ralenti par Dano. Kucherov là. Moins d'une minute à faire. Dano à la rondelle. Se sert de la bande. Dégage. Suzuki fonce. La rondelle est là. Il n'y a plus de gardien. Course avec Cyril Lee. Le poteau. La pression de Suzuki en territoire offensif. Voilà Slavkovski. On tente de retenir le Lightning chez eux parce qu'il n'y a plus de gardien derrière. Slavkovski à la rondelle. Slavkovski encore. Il tire. C'est l'arrêt devant le gardien. Devant le filet vide. Radish maintenant remet entre les deux lignes bleues. Voilà Genzo. Pointe attaque. 35 secondes. Remet derrière. Interception du Canadien. La passe est bonne à Slavkovski. Il n'y a plus de gardien. Il s'avance. Devant Igor qui sert de gardien. Il le déjoue. Il rate la cible. Il a raté le filet ouvert. Contre-attaque maintenant de Gonsalves. 24 secondes à faire. On entre chez le Canadien. C'est raté. C'est rabattu par Matheson. Il reste 17 secondes. La rondelle est repoussée par Anderson. Kucherov est là. Il passe à la pointe droite. Trop loin pour Gonsalves. Hors jeu. On va reprendre en territoire central cependant. Devant le banc de Martin Saint-Louis. Il reste 13 secondes à faire. Comment Slavkovski a pu rater ce filet ouvert? Comment il a pu rater cette chance? Il avait déjoué Egon, mais c'est le bâton de Egon, Danny. En plongeant, Egon l'a fait l'arrêt avec son bâton.
2: Deuxième effort, Egon était sensationnel là-dessus. Là.
0: On va ramener les joueurs au banc. Est-ce qu'il y a un temps d'arrêt officiel qui va demander? L'arbitre fait signe que John Cooper a demandé son temps d'arrêt. 15,3 secondes à jouer dans cette partie en troisième. Et Martin Saint-Louis réunit ses hommes au banc des joueurs également pour distribuer les consignes. Alors, il restera possiblement un dernier effort à donner pour le Canadien.
1: Et la mise en jeu, encore une fois, Martin, c'était à l'avantage du Canadien. Là, deux fois Dano, une fois une Jake fois Evans. Evans. Et là, sur cette mise en jeu, évidemment, là, on est... Normalement, Dano devrait prendre cette mise en jeu. Il reste 15 secondes au cadran. Et
0: parce
1: encore
0: que là,
1: une fois...
0: Il ne faut pas oublier, parce qu'elle se fait en zone neutre, cette mise en jeu. Là.
1: Oui, oui.
0: Elle n'est pas près du gardien.
1: Non. Alors, une mise en jeu gagnée pourrait mettre fin aux hostilités pratiquement. Là.
0: Voilà. Alors, on va déléguer Philippe Dano, Alex Carrier, Mike Matheson pour défendre. On a également Jake Evans et le capitaine Nick Suzuki devant Hagel, Kucherov, Nick Paul pour la mise en jeu. Radish à la défense. Il n'y a plus de gardien chez le Lightning. 15,3 secondes à faire. Remise en jeu gagnée par Dano. Voilà Matheson. Il tire au filet. Ça a été bloqué au centre. Radish maintenant. Lance vers Dobesch. Et moins de 10 secondes à faire. Matheson tire la rondelle à l'autre bout de la patinoire. C'était la chose à faire. C'est refusé.
2: Pénalité.
0: Pénalité. La rondelle a sorti de la surface.
2: Oui.
0: La rondelle a quitté la surface.
2: Oui.
0: Matheson est chassé.
2: Oui.
0: Avec 5 secondes à jouer. Mike Matheson est chassé. Là, ça se complique.
1: Si tu gagnes la mise en jeu, ça se complique pas parce que tu peux dégager.
0: On va reprendre tout près du gardien. Philippe Dano s'en va sur la patinoire. Là, les événements réunion au sommet, au banc du Lightning. L'arbitre est venu casser la réunion parce que le temps d'arrêt avait été déjà demandé.
1: Oui, oui.
0: Le Canadien est en désavantage numérique. 6,3 secondes à faire. On reprend à la droite de Dobesch. La série se joue au cercle de mise en jeu entre Nick Paul et Jake Evans. Goulet demande d'aller au banc. Est-ce qu'il y a un problème avec Goulet? Martin Saint-Louis demande le temps d'arrêt.
1: Son temps d'arrêt. Ouais.
0: Voilà. Alors le Canadien va refaire sa stratégie. L'entraîneur du Lightning va aussi en profiter pour remettre certaines pendules à l'heure pendant que Dobesch reste devant sa cage. Cette série-là se termine comme elle a commencé.
1: Incroyable.
0: Incroyable. Le Canadien, 9 tirs au but contre 29 par le Lightning de Tampa Bay. Depuis maintenant près de deux minutes, le gardien Vasilevski est au banc. Matheson a raté son dégagement chez les spectateurs. Et pour 6,3 secondes, le Lightning aura 6 joueurs contre 4 pour défendre chez le Canadien de Montréal.
1: Et vraiment là, dans le cercle de mise en jeu, dans cette dernière séquence, depuis 2 minutes 12 secondes, c'est une vraie bagarre.
0: Jake Evans contre Nick Paul. La série se joue là. 6 secondes à faire. 6 contre 4, le Lightning en avantage. Paul, Evans, c'est gagné par Paul. Ça va à la pointe. On met Kucherov, le tir, c'est l'arrêt de la part de Suzuki. Dégagement avec un plongeon de Evans. Et le Canadien remporte le match. Il gagne la série. Bonne nuit, Tampa Bay. Ils iront à Buffalo.
1: Bye bye. Vraiment, là, quelle série. Quelle série, quel match absolument sensationnel de Jakub Dobesch, qui est incontestablement le héros individuel. Oui, évidemment, là, dans le cercle de mise en jeu, ça a été sensationnel pendant tout le match, mais particulièrement en fin de match, alors que le Canadien a été dominant, absolument dominant dans ce département. On va saluer la performance extraordinaire de Philippe Danault, de Jake Evans et quelle détermination du capitaine sur le dernier tir du match. Il vient bloquer le tir de Kucherov et mettre fin aux hostilités.
0: On a au centre de la glace la poignée de main officielle entre les joueurs des deux équipes. Rapidement, les entraîneurs se sont retrouvés parce que Martin Saint-Louis est allé au-devant de son gardien Dobesch. Il sera l'un des derniers à la ligne et à l'autre bout, les entraîneurs du Lightning de Tampa Bay. Quelle série prend fin ici ce soir avec la victoire du Canadien 2-1 en temps régulier. Il remporte cette série 4-7 et accède à la demi-finale de conférence. Ils se frotteront mercredi soir au Sabre de Buffalo.
1: Oui.
0: Et il y a quelques bonnes poignées de main sincères. Danny au centre de la glace. Je vois Kucherov et Martin Saint-Louis qui se sont enlacés. McDonough également, qui a joué avec Martin Saint-Louis au cours de sa carrière. Et on verra aussi les deux gardiens se retrouver. Là, je dis les deux gardiens.
1: Ils se sont retrouvés. Je les ai vus. Il y a eu une accolade. Et vraiment, voilà. je trouve que là-dessus, Vasilevski a été vraiment beau joueur. Là.
0: Alors, les joueurs du Canadien quittent lentement la glace après avoir serré la main de leurs opposants. On a eu droit à une grande série. La fin de cette série a même déplacé M. le commissaire ce soir. Ici, à Tampa Bay, on avait eu un grand spectacle au Centre Bell, Danny, lors du match numéro 6. Et là, la victoire est emballée. Il y a eu une accolade chaleureuse avec John Cooper et Nick Suzuki, ainsi qu'avec le gardien Jakub Dobesch. Danny Dobesch mérite tous les honneurs pour cette victoire.
1: C'est un vrai gardien du Canadien de Montréal, maintenant.
0: Il rejoint la lignée des gardiens qui a leur première participation en carrière en série en tant que recrue, gagne un 7e match après Jacques Plante, Ken Dryden, Patrick Roy et Carey Price. Maintenant, Jakub Dobesch permet à son équipe de remporter ce match. Allons-y tout de suite avec le jeu du match en compagnie de Danny.
1: En fait, le jeu du match appartient à Alex Nowak. Écoute, il sort de l'arrière du filet. Il va bénéficier d'un drôle de rebond. Après l'arrêt de Vasilevski, la rondelle va frapper dans la baie vitrée sur le tir de Lane Hudson. Et lui, il arrive, il sort, il surgit de nulle part, il va taper au vol cette rondelle, il va mystifier, surprendre tout le monde là-dessus. Écoute, un jeu sensationnel, un jeu plein de vivacité, réflexe au bon moment, et il marque le but qui fait la différence dans le match.
0: Merci, Danny. Voici maintenant l'histoire complète de la rencontre. La série Canadien Lightning a été probablement est assurément la plus serrée de cette première ronde dans toute la Ligue nationale parmi les 16 équipes qui s'affrontaient au premier tour. Des matchs se sont allés en prolongation et tous les matchs de cette série se sont décidés par un seul but. Une seule fois dans la série, une équipe a mené par deux buts et c'était le Lightning. Ce match était conclu aussi par une victoire par un seul but. C'est avec cet esprit que le Canadien se présente ici sur la glace du Lightning avec l'équipe la plus jeune de la Ligue nationale affrontant le Lightning qui, eux, possèdent dans leur alignement des joueurs expérimentés qui ont remporté la Coupe Stanley et qui se sont aussi illustrés en matchs internationaux. En première période, il y a quelques bons élans de la part du Canadien, mais un peu timide. Le Lightning est au rendez-vous. Ils auront plusieurs chances de marquer, mais Jakub Dobesch a fermé complètement la porte en première période, particulièrement à compter de la mi-première période jusqu'à la fin. À 18 minutes 39 secondes, le premier but du match sera marqué par Nick Suzuki. Josh Anderson récupère une rondelle derrière le filet adverse. Il passe le disque à Caden Gooley qui est à la pointe. Celui-ci fait un tir des poignets et Suzuki va faire dévier la rondelle. Et le gardien Vasilevski est déjoué. Le premier but de Suzuki dans cette série lancera le Canadien en avant 1-0. La deuxième période est aussi l'affaire du Lightning. On ira jusqu'à la 13e minute de cette deuxième période pour voir un autre but marqué. Et cette fois-ci, c'est le Lightning. Pendant une pénalité à Caden Gooley, Dominic James réussira son deuxième but de la série sur des passes de Dastou et Gonsalves qui ont tout préparé. Le Lightning crée l'égalité. Mais à ce moment-là, le Canadien n'a aucun tir au but depuis la fin de la première période. Ils vont diriger aucun lancer au cours de la deuxième période et les deux équipes reviendront sur la patinoire avec une égalité de 1-1 en troisième. Le scénario se répète. Jakub Dobesch dit non. Encore et encore, des arrêts incroyables, des arrêts stables qui gardent son équipe dans le match. Alex Newhook va profiter d'une rondelle que Gooley va remettre à Hudson. Celui-ci tire. Le disque est haut dans les airs. Le gardien va le frapper avec son bloqueur. Cette rondelle revient à l'embouchure droite du filet. Newhook est là. Il enfile le disque derrière Vasilevski et marque le deuxième du Canadien. Le Canadien a marqué ce but sur son huitième tir au but dans la partie. Jusqu'à la fin, ils parviendront à protéger l'avance jusqu'au dernier moment, alors que de façon subséquente, Jake Evans, Philippe Danault et Nick Suzuki, à répétition, ont pu gagner les mises en jeu et évitant au Lightning de prendre un réel contrôle de leur territoire et de possiblement amener le débat en prolongation. Les tirs au but pour le Canadien, 4 en première, aucun en deuxième et 5 en troisième période. Un grand total de 9 lancés au but sur le gardien Andrei Vasilevski. C'était sa 7e sortie dans cette série. Il encaisse la défaite. Il a donné 2 buts ce soir aux Canadiens. Pour le Lightning, c'est 9 tirs en première, 12 en deuxième et 8 en troisième période. Un grand total de 29 sur le gardien Jakub Dobesch qui décroche une première victoire dans un 7e match en carrière dans la Ligue nationale de hockey. Il a donné qu'un seul but ce soir. Il a donc réalisé 28 arrêts pour mériter la victoire. Les trois étoiles Cogeco du match de ce soir. La troisième étoile à l'auteur du but gagnant, Alex Newhook, qui a été de plusieurs instants un joueur combatif, rapide, qui a permis et qui a mis la main à la pâte en plus pour défendre ce soir. Philippe Danault, on aurait pu donner cette deuxième étoile conjointe avec Jake Evans. Danault a été dominant au cercle de mise en jeu, de même que Evans, mais offrons cette deuxième étoile à Philippe Danault qui a passé plusieurs minutes sur la patinoire alors que son club était emprisonné dans son territoire. Le joueur du match, pour ce match qui décide de la série et qui envoie le Canadien en demi-finale de conférence, c'est le gardien Jakub Dobesch. Il a été de tous les instants l'inspiration pour son équipe, le meilleur joueur des deux équipes sur la patinoire. Il a réalisé 28 arrêts. Il est le joueur par excellence de cette rencontre et possiblement de cette série. La marque finale à Tampa Bay, le Canadien l'emporte 2-1 sur le Lightning et passe à la deuxième ronde des séries. Notre prochain rendez-vous, mesdames, messieurs, c'est mercredi soir en direct de Buffalo, 18h30, notre émission d'avant-match, alors que la série Canadien-Sabre débutera. Au revoir, mesdames, messieurs. On va s'arrêter pour quelques instants. Et au retour, Jérémy Rainville s'amène avec Danny pour l'après-match.
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10: Mesdames et messieurs, bonsoir. Bienvenue à cette édition après-match de Bonsoir des sportifs en direct du studio théâtre de la Place Bonaventure où des partisans sont venus nous voir pour cette victoire du Canadien qui élimine le Lightning de Tampa Bay dans une victoire de 2-1 direction Tampa Bay. Danny Dubé est avec nous. Salut Danny.
2: Salut Jérémy.
10: Danny, c'est incroyable. Honnêtement, 9 lancés, tu gagnes 2-1 contre Tampa. Avais-tu ça dans ta boule de cristal?
2: Non. Non, mais est-ce que tu as entendu les quatre éléments qui allaient faire que le Canadien allait gagner?
10: Vas-y donc, répète-nous ça.
2: Bon, premier élément, les performances à domicile de Vasilevskiy versus ceux de Dobesch. Je t'en ai parlé tantôt, là. Oui. Je le disais aux gens, là, c'est encouragez-vous avec ça, le 857, t'as vu, là? Mm-hmm. Tu sais, c'était pas facile de jouer pour lui, là. Il n'y avait pas de tir. Fait que ça, c'est une première chose. Le cercle de mise en jeu. Le Canadien était supérieur de loin depuis le début de la série. Bien, on l'a vu dans les dernières minutes à quel point ça a eu de l'impact. Ensuite, les unités spéciales. Ce soir, c'est le seul temps où le Lightning a réussi vraiment à déstabiliser le Canadien, alors que sur leur propre patinoire, ils n'avaient marqué que 2 buts en 11 tentatives, c'était 18% d'efficacité. Puis au niveau de la robustesse, en passant, encore une fois ce soir, le Canadien a dépassé les 40 mises en échec, a dépassé les 60 actions défensives. C'est une vingtaine de plus que son adversaire ce soir.
10: Danny, il va falloir parler du travail de Jakub Dobesch ce soir. Il a été spectaculaire, fumant. Je n'ai pas d'autres qualificatifs. Je ne sais pas comment tu peux... Je ne sais pas si c'est un autre descriptif que ça, mais mon Dieu.
2: Moi, ce que je trouve, c'est que... Écoute, il est dans sa bulle et ce que le Canadien fait très bien, il ne laisse pas vraiment de deuxième chance de très, très près. Et... Écoute, Jakub Dobesch n'a pas donné un seul but de ce qu'on appelle le long range, là, en haut des cercles. Tu sais, peut-être des 10-15 pieds en bas de la ligne bleue. Il n'a pas donné un but depuis le début de la série. Tu sais, je veux dire, il était intraitable. Là. Encore ce soir, il voit rondelle. Quand il ne la voit pas, ses chums la voient puis il la bloque.
11: T'sais, les tirs bloqués chez le Canadien, là, mine de rien, là, mise en échec, puis les tirs bloqués, le Canadien, c'est dans les deux meilleures équipes de la Ligue actuellement depuis le début des séries. Fait que ça doit, à un moment donné, ça finit par payer, là.
10: Clairement, on l'a
11: ces
10: vu
11: gars-là
10: dans le match.
11: Se sacrifient, là.
10: Exact. On l'a vu dans le match. On est rapide sur les retours. On essaie de contrôler un petit peu plus le trafic entourant le filet de Yacoub Debèche. Juste mentionner aux gens que nous aurons le point de presse de John Cooper, entraîneur-chef du Lightning de Tampa Bay. Ouais. Martin Saint-Louis viendra également. On ira au podium avec les joueurs du Canadien de Montréal. Et Martin McGuire nous donnera un entretien un à un avec un des joueurs du Canadien. On aura tout ça et plus encore un petit peu plus tard. Danny, juste un mot du côté de Tampa Bay. Quand tu domines comme ça au chapitre des lancers, que le Canadien n'a aucun lancé en deuxième. À un moment donné, est-ce que c'est moi où j'ai senti un certain découragement du côté du Lightning de Tampa Bay?
11: Ben, c'est sûr que tu as dû sentir de la frustration là, parce que des bons joueurs offensifs qui ne concrétisent pas. À soir, c'est leur trio d'énergie, leur quatrième trio, carrément, là, qui a été le trio le plus significatif, le plus menaçant, le plus énergique. Le trio de Dominic James. Tu sais, c'est le trio qui a été avec Gonçalves, qui est encore numéro 93, qui est encore excellent ce soir. Tu sais, il y a quand même des décisions qui auraient pu rattraper le Canadien. Le Struble n'a pas joué. Il a joué 5 minutes. Il s'est fait déculoter, justement, en première période par Gonçalves. Il n'a pas joué après, là. En deuxième et en troisième, je pense qu'il y a eu une présence, là. Alors, tu sais, c'est des grosses minutes. Matheson, 25 minutes. Malgré tout, Dobson a quand même joué 18 minutes dans les circonstances. Lane Hudson a encore pris les bouchées doubles avec... Il est incroyable, il a joué 23 minutes. Écoute, lui, il ne prendra pas de poids, là.
10: Non, c'est...
11: ceux qu'on pense, il n'est pas gros, là, mais il ne prendra pas de poids, là.
10: Aïe. C'est quand même assez exceptionnel. Je veux parler du but de Newhook. Pendant qu'on trouvait que la tempête était réelle du côté de Tampa Bay, parce que hier, évidemment, il y a eu un peu de vent quand vous êtes arrivé, là. Mais il y avait une réelle tempête sur la patinoire. Newhook, qui va avec son premier des séries. Je veux dire, on peut-tu parler d'opportuniste, là?
11: Écoute, il sort de l'arrière du filet, là. Il a fait un Paul Anderson de lui-même, là.
10: Exact.
11: Ça fait longtemps, là, mais il faudrait que...
10: Non, on a en référence, c'est Équipe Canada, Série du siècle.
11: Équipe Canada, Série du siècle. Non, mais il sort de l'arrière du filet. Puis la rondelle vient vers lui, elle a frappé le... Tu sais, le gardien fait l'arrêt, je pense qu'elle a frappé la baie vitrée, puis est revenue. En tout cas, quoi qu'il en soit, lui, c'est sur le retour, la rondelle est sautillante, puis il tape dessus, est au vol, là. C'est pas... Alors, tu sais, on faisait des blagues, là, les deux buts. Là, aujourd'hui, les buts, ça ne passera pas au jeu de la semaine, déviation là. Mais dans ce genre de match-là, c'est comme ça que ça se passe. De là, l'importance de jouer du hockey serré, de jouer du hockey très structuré, d'avoir de la discipline, de l'engagement, de l'énergie. T'sais, c'était important pour le Canadien d'avoir Gallagher dans la ligue, même s'il n'a pas joué beaucoup, là, pour tout ce que ça représente, puis tout ce qu'il y a... Lui, il embarquait sa glace, là. Il savait exactement ce qu'il avait à faire. Là, il n'a pas joué 20 minutes, là, il n'a pas joué 15 minutes. Mais sa présence était réconfortante. Moi, j'étais heureux de voir qu'on l'avait dans l'alignement. Et je trouve que ses premières présences tôt dans le match, il a envoyé de bons messages, etc. Anderson, c'était bon.
10: Comme à l'habitude. Dans
11: en série, ce gars-là.
10: C'est une machine. On voit son apport physique, mais également c'est sa rapidité qui fait toute la différence d'année.
11: C'est un autre joueur en série parce que il n'y a pas de préoccupation de marquer des buts, tout ça. Il sait très bien qu'est-ce qu'il amène. Écoute, il en a provoqué des situations de revirement. Mais c'est sûr que si tu le fais jouer avec des bons joueurs puis tu t'attends que tu vas avoir plus d'offensives, c'est pas ça que ça va faire. Lui, il amène la rondelle puis il garde la rondelle dans le territoire adverse. Fait que moi, j'ai été quand même je me suis réjoui de voir que Martin Saint-Louis a essayé des choses en troisième période. Parce que c'était important là, de changer sa mouture. Parce que là, les trios, là, 4 tirs après la première période, 4 tirs après la deuxième, tu te dis non, mais ça ne peut pas continuer de même, là. Ça marchera pas, là.
10: Moi, Danny, je me pose la question. Évidemment, là, on va attendre avant de commencer à faire l'analyse pour cette série qui débutera mercredi face au Sabres de Buffalo. Mais est-ce que le Canadien sort amoché ou comment tu le vois, le Canadien de Montréal?
11: C'est sûr qu'il y a des bobos, il y a de la fatigue. Ça, c'est sûr, là, parce que c'était une série difficile. C'est une série en 7. Mais le Canadien, c'est une équipe jeune. Donc, de l'énergie, est-ce qu'ils vont en avoir encore? La réponse, c'est oui. Ils vont en avoir de l'énergie. C'est sûr. Maintenant, il faudrait pas qu'on se retrouve à jouer du hockey de rattrapage dans cette série-là, comme dans n'importe quelle autre série. Ce qui fait que tu as de l'énergie, Jérémy, c'est quand tu sais que tu es dans le coup, là.
10: Exact.
11: Tu sais, on a eu une première ronde extraordinaire où les deux équipes, tu sais, une fois, il y a eu deux buts de différence. On l'a dit plusieurs fois, pas juste nous autres. C'était écrit partout. Là, c'est comme... Mais ça, c'est important. Et je pense que si tu veux avoir le meilleur de tes joueurs de soutien, tu as besoin des matchs qui sont serrés puis idéalement à bas pointage. Parce que si tu commences à ouvrir la porte vers quelque chose d'un petit peu plus offensif, et puis là, tu tires de l'arrière, tu vas probablement avoir beaucoup plus de difficultés. Et je veux te dire que... C'est sûr que Philippe Dano, là, c'est pas une vedette dans la Ligue nationale, puis c'est pas un joueur flamboyant. Mais en série d'après-saison, là, sa façon de jouer fait que ça devient un joueur, un, très fiable, et deux, très important. Parce que ça a l'air de rien, mais en échec avant, là, son bâton, là, il est poison avec son bâton.
10: Exact.
11: Il coupe tellement de jeux, là. Il intercepte des passes, il enlève des rondelles à l'adversaire. Il est tannant, là. C'est pas facile de jouer contre Philippe Dano. Et moi, au début, j'étais content qu'il fasse l'acquisition d'un gars comme lui parce que ça prenait un gaucher, là. Ça t'en prenait un pour prendre des mises en jeu et tout ça. Mais écoute, est-ce que je pensais qu'il allait en donner autant dans cette série? La réponse, c'est non. Et je pense que lui et Jake Evans ont été deux grands artisans. Hein, au-delà, tu sais, bon, on sait, là, Dobesh, personne ne va dire... Tu fais une liste d'un à 10, il est en haut. Là.
10: Clairement.
11: Il est en haut.
10: Je pense qu'il est trois premières positions.
11: Il est trois, c'est à lui tout seul, ouais, c'est
10: ouais,
11: ça.
10: C'est ça.
11: Puis, tu sais, tu as des joueurs, Nick Suzuki était sensationnel de son ardeur au travail, son engagement physique, il a joué comme un capitaine. Moi, j'ai adoré sa série, là, même si c'est aujourd'hui qu'il a trouvé le fond du filet, mais oui, m'en fous, là. Oui, les buts, c'est une chose, mais la façon dont tu joues, c'est ça qui te conduit au succès, puis c'est ça qui fait que ton équipe va avoir du succès, parce qu'on peut se fier sur toi dans toutes les situations. Ça, c'est le résumé d'un gars comme Nick Suzuki et de sa contribution. Mais lorsqu'on commence à regarder, on a parlé d'Anderson, évidemment, mais lorsqu'on commence à regarder de façon plus pointue, tu sais, il y a des gars tout au long de la série, là, pas juste dans le dernier droit, pas juste un soir, mais tout au long de la série, là, le coach se rabattait toujours sur ces gars-là pour rebâtir, remodeler ses trios pour les fins de match, pour les débuts de période, pour les situations à désavantage, pour les situations à 6 contre 5 ou 5 contre 6. Écoute, dans le cercle de mise en jeu, on n'a pas été bon, on a été extraordinaire.
10: Oui. On a terminé le match à 53,3% pour le Canadien, 46,7% pour le Lightning de Tampa Bay. Danny, là, évidemment, toi, tu as les yeux, tu es capable de voir qui va se diriger au podium du côté de John Cooper, premièrement, qui va, étant donné que c'est l'entraîneur qui a perdu ce match-là, c'est lui qui passera en premier. Tu nous tiens au courant dès qu'il y a quelque chose.
11: On attend toujours là, sur l'écran témoin d'avoir d'avoir une image de ça. On est en attente.
10: Puis juste te dire que pendant qu'on se parlait, j'ai vu des images diffusées par TVA Sport qui montraient des images de TNT. Donc, Debèche est en entrevue avec TNT et c'est Samuel Montembeau qui vient avec une serviette remplie de crème fouettée ou de crème à barbe plutôt et il met ça dans le visage. Tu sais, c'est quand même Montembeau qui a fait ça à Debèche. Il y a Fowler qui est là. Tu vois qu'il y a une synergie. Il y a quelque chose de spécial avec ce groupe-là.
11: Ils sont ensemble. Tu sais, c'est un succès d'équipe. Puis les joueurs veulent se réjouir. Si tu as une bonne équipe, tu te réjouis pour le succès de tes coéquipiers parce que c'est le succès de l'équipe. Puis tu t'inquiètes pour les difficultés de tes joueurs ou de tes coéquipiers parce que ces difficultés affectent le collectif.
10: Clairement.
11: Ça, c'est les bonnes équipes, c'est toujours ça. Les bonnes équipes sont vraiment des équipes.
10: Exact.
11: Sur le plan humain, là, il y a ça. Puis tous les gens qui nous écoutent, que ce soit votre travail, que ce soit dans les expériences sportives que vous avez vécues par le passé, les choses qui vous ont marqué, c'est avant tout, c'est de bons coéquipiers, des bons coachs, du monde qui se sont occupés de vous quand ça allait bien, sont réjouis pour votre succès, puis quand ça allait mal, se sont inquiétés pour vos problèmes.
10: Moi, je regarde ça et j'ai goût qu'on prenne quelques instants pour parler de Noah Dobson. Noah Dobson, c'était son premier match. Il est arrivé dans le match 7. Il est allé de quelques lancers. Comment t'évalues la part de Noah Dobson avec le Canadien pour ce septième match?
1: Ben écoute, c'est sûr que c'est une contribution extrêmement importante et très, très solide. Il a 25 présences. Là. Dans les circonstances, là, c'est vraiment gigantesque. Parce que là, je pense qu'on a réalisé du côté du Canadien qu'on n'avait pas nécessairement choisi le bon gars en mettant Struble dans l'alignement. Mm-hmm. Tu sais, pour ceux qui chiolent après Jack Eye, des fois, là, me dire que hey boy, ça n'a pas été facile. Là. Ça n'a pas été facile pour Jaden. Tu sais, ça me fait de quoi, là? Parce que je pense que c'est un joueur honnête et tout ça. Mais dans un match comme celui-là, il y en avait trop. Là. Ça débordait. Là. Ça passait par-dessus le verre. Là. Fait que de là, l'importance de Noah Dobson. Il t'a donné des grosses, grosses minutes. Là. Quand tu dis que c'est comme si tu avais perdu un défenseur parce qu'il s'est blessé. Mm-hmm. Tu joues pas, là. Ils ont joué le match à 5 défenseurs. Et
10: avec la pression de Tampa Bay, en plus, à 5 défenseurs, ce qui est pas facile.
1: C'est énorme, c'est ça. Donc, sa contribution, est-ce qu'elle a été importante? Oui. Gallagher a joué 8 présences, pas tout à fait là, les 7 minutes. Donc là aussi, là, ça a donné du... Mais je pense que le coach était à l'aise avec ça parce que il pouvait se donner un petit peu de latitude pour avoir différentes options sous la main, changer ses trios, déstabiliser ou essayer de surprendre l'entraîneur de l'autre côté. Ça a été... je pense que de ce côté-là, c'était correct. Là. C'est fait mutuellement. Je pense qu'on a joué avec nos trios. Je veux juste te dire que dans tous les joueurs d'avant, des deux équipes, il y a un seul joueur que sa moyenne de ses présences est de plus d'une minute.
10: OK.
1: Et c'est Slavkovski.
10: OK.
1: 1-0-1. Et là, je ne passerai pas la soirée à te le dire. Là. Mais lui, c'est sûr que il joue pas le hockey qu'il est supposé jouer, même si j'adore le jeune homme. Il a plein de belles qualités, mais actuellement, je pense que l'équipe a besoin que lui retrouve son aplomb, puis ça va passer par des présences plus courtes puis un meilleur engagement.
10: Ah, clairement, on l'a vu dans le match par moment, on a vu de beaux flashs, mais par moment, c'était difficile.
1: Une mise en échec.
10: Exact, faut que tu utilises ton corps dans le cas de Slavkovski.
1: D'après moi, oui. Là.
10: On rappelle aux gens qu'on est en attente du point de presse de John Cooper. Par la suite, nous aurons Martin Saint-Louis qui sera au podium. On aura également deux joueurs du Canadien. Martin McGuire va nous revenir avec un entretien 1-1 avec un joueur du Canadien. On vous fera passer ça, évidemment, d'ici la fin de l'émission. On est là jusqu'à 11h. On va prendre vos appels également. N'ayez crainte, on va être capable de communiquer ensemble. Nous avons nos partisans qui sont encore ici quand même. Ça paraît qu'ils ont gagné parce qu'ils sont encore une vingtaine qui sont là. C'est bon, ça? Bon.
1: C'est bon, c'est excellent.
10: Ben
1: c'est
10: oui.
1: Excellent.
10: Ben oui. Hey, dis-moi, Danny, mine de rien, le Lightning de Tampa Bay, c'est une 4e saison de suite qu'on se fait éliminer au premier tour.
1: Oui.
10: Est-ce que tu penses qu'il y aura des changements? Est-ce qu'on va garder la même recette? Qu'est-ce qu'on va faire selon toi?
1: Ben, écoute, il va y avoir une évaluation en profondeur, là, parce qu'il y a une remise en question sur certainement. Mais, tu sais, il faut garder en tête que c'est une équipe qui est vieillissante. Tu sais, on peut dire ce qu'on veut, là, et c'est une équipe qui est vieillissante. Alors, pour moi, je pense que la clé, elle est là. C'est qu'on doit réévaluer. Il y a des bonnes pièces dans le casse-tête. Mais il y a des joueurs qui sont... ils ont joué blessés, j'en sais trop rien, là, tu sais. Moi, Braden Point, je trouve pas qu'on l'a vu beaucoup dans la série.
10: Non.
1: C'est un très bon joueur. C'est un joueur que j'ai beaucoup apprécié par le passé. Je trouve que son rythme de jeu a beaucoup diminué. Il joue pas avec le rythme habituel. Tu sais, je veux dire, quand je dis habituel, là, son rythme par le passé, c'est un gars qui était... Écoute, là, lui, là... Il embarquait sa glace, c'était une menace constante. Là.
10: Clairement.
1: Là, c'est la rondelle collée après. Tout ça, là, il est pas dans l'équation. Alors, eux connaissent les détails de sa condition. Moi, je pense qu'ils ont une grosse, grosse patate chaude avec Kucherov. Là. Kucherov, là, il est dorloté ici. Il est traité aux petits oignons comme une grande vedette. Et pour moi, il n'est qu'un bon joueur.
10: Sans plus pour cette série-là, du moins.
1: Non, mais il va faire 100 points par année, mais ça reste seulement un bon joueur.
12: C'est que le stand.
10: Ah, donc, ça, il a besoin d'amener, évidemment. On va au point de presse de John Cooper.
1: Au point de presse de John Cooper.
10: Allons-y.
13: In a couple days, but I think it's just a lot of blank stares from everybody. I'm wondering how that one got away from us.
14: John,
12: you're also part of a pretty important game in back in February that where you got goalied, and it was tough feeling. Similar tonight in your mind, where you launched everything you could at Jakub Doblas, but you had an answer for it.
14: Yeah, that's it. It was as soon as that last buzzer went, that's the feeling I had. I've seen this movie before, and it happened in Milan in February. And all you can ask for your team, whether it was the Olympic tournament or best of seven playoff, is get better as you go. And I thought we got better as we went, and I thought tonight we played our best game of the series. Sometimes you win the game and not the score. And when it's game seven, there's no moral victory in that.
15: It's obviously never easy when the season ends. Like, it's a sudden stop. Like, how stunned are you right now that, like, that's it?
14: I don't know. Probably as stunned as you are. And I think if anybody was in that building tonight, there's obviously some disbelief in our room that, you know, we could play like that and not walk away with anything. So that's, I think, is adding on to a little bit of the fact that, coming to work tomorrow, is it for the same purpose it was, you know, 24 hours earlier? So it's, I can't sit here and I'm not going to reflect on the year and everything that happened. If I look back at this and, you know, how'd you play your game seven? I'd say we played it any better, and it still wasn't good enough. So at some point too, you have to tip your cap to, you know, Marty St. Louis, the Montreal Canadiens, and Jakub Doblas. They had a plan and stuck to it. They got the lead, protected it, and when they broke down, the goalie was there for them. And, you know, that takes something too, because it's not like they just won one game like this. You know, they won three prior games to get to this game. So, you know, when you flirt with a series and it comes down to a one gamer, something like this can happen. And that's why sports is some pretty incredible live theater. Just never know what's going to happen.
16: John, your team has been through so much this season. All the injuries, how many players had on and off the ice. I mean, how do you think that? How would you want this team to be judged from the display that they showed tonight and throughout this series?
14: Well, this was. I have zero complaints on any team I've ever coached for the Tampa Bay Lightning, and but the fact this one. So this team was different. It was different. They deserve better than what has happened to them. And it's too bad because they've, how hard they worked and committed and just did everything we asked. And then to go out, this was that team. They just went out with their, wearing their heart on their sleeve and gave everything they possibly could, and we just came up short. So, but it says a lot about the team and a lot of the players who are here.
17: Sean, you've said many times that you create your own breaks and bounces, and how bad is it that both goals against were fluky goals tonight?
14: Well, it doesn't help, I'll tell you that. And that's when you, at the end of the game, and you're just sitting there saying, you know, the hockey gods have been in my corner many, many times, and tonight they're in the other corner, and that's what happens. It's and as I said, it's like, this isn't, you know, it's not the movies, it's not something where you can retake it and get the scene right. It's live theater right there in front of you, and you never know what's going to happen. That's why it's unbelievable to be a part of something like this. But it damn well stings when you're on the wrong side of it.
1: OK. Terminé.
18: Alors voilà les propos de John Cooper. Danny, moi je retiens quand il dit « On doit lever notre chapeau à Martin Saint-Louis, aux Canadiens de Montréal et à Jakub Doblas. » Il dit « Tu sais, ils sont restés avec leur plan. » Et c'est ça qui a fait en sorte qu'on était capable de maintenir cette cadence-là de Doblas qui fait des arrêts et qu'on est opportuniste au bon moment.
11: Oui, effectivement. Est-ce que tu m'entends?
18: Oui, je t'entends très bien, Danny.
11: On a baissé
18: oui.
11: le son. Oui, oui. Non, mais c'est bon.
18: Je t'entends bien.
11: Parce qu'on vient de baisser le son dans la salle de conférence.
18: OK.
11: Oui, effectivement. Écoute, le fait d'avoir un plan, de respecter le plan, mais si je pense que là-dessus, on voulait pas aller trop loin. Dobesh était sensationnel, on l'a dit mille et une fois, mais il a rendu crédit. Ils sont rendus là, le monde était à Game 7, là. C'est le match numéro 7. Il y a eu des matchs avant où ils ont gagné. Alors, ça nous ramène à ce que je te disais un peu plus tôt lorsqu'on parlait des statistiques du Canadien sur cette patinoire durant cette série où ils ont été excellents. Ils ont d'ailleurs été meilleurs ici qu'à Montréal.
18: C'est fou quand même, hein?
11: C'est fou, là. Mais ça nous donne une idée de la valeur de l'avantage de la glace. C'est pas toujours si significatif que ça. On dit toujours, rendu au match 7, ça va paraître. Ben, peut-être. Peut-être que oui, peut-être que non. Mm. Ouais, écoute.
19: The second round as a team. How impressed are you with the way you guys were able
18: on
19: to
18: retourne
19: stay
18: à,
19: focused
18: c'est toujours John Cooper qui est là.
19: And especially the work from the guy alongside you.
11: Je suis désolé.
20: Yeah, I mean,
11: ce sont des joueurs.
20: I thought we had a great start tonight.
18: Alors on écoute Jakub Dobesh et Nick Suzuki.
11: Nick Suzuki maintenant, ouais.
20: Weren't able to execute and do the game plan very well. So, regrouping in the third period was huge for us. And, we didn't want to end our season like playing like that again. So we knew we had to come out stronger. And, Dobes was able to hold down the fort for us when we weren't playing that great. So definitely don't win that series without him.
21: Yeah, Nick, also. It might be hard to answer with Jakob sitting right next to you, but just how have you seen him mature throughout the year that he would be able to handle these moments at this time of year the way he has?
20: Yeah, I mean, I think you kind of saw it last year coming in and playing some huge games for us down the stretch. And, he's grown a lot as a goalie. He's super confident in himself, which you love to see. And, he puts the work in every single day and, away from the rink and preparing himself to, go into games in a proper mindset, which I learned a lot of his routine last night, which is pretty cool. He can tell you if you want to ask, but, he's a gamer. He's been doing that since he got to our team. And, we're going to need him to, continue playing well as we go along here.
22: Hey, Jakub, first of all, talk a little bit about the shaving cream shower that you got from your fellow goalies at the end of the game. And then on a more serious note, that 26-minute span where your team didn't have a shot, you keep them in the game. And how far you've come, you just beat Vasilevsky's team head-to-head. When you just got the starting job a few months ago?
23: About a shaving cream, we have a great group of goalies, so I love those guys. They're awesome, but I can't wait for the next practice. I will have something prepared. But many times in the season, the guys bail me out and help me out, and I try to do the same, and vice versa. Sometimes they don't play good, sometimes I don't play good, and they always got my back, I always got theirs, and that's our mentality. We have a really good group, good leaders, so just a really good locker room, so I will do anything. This wasn't anything special, it was just trying to keep the guys in it, and I was just waiting for them to get going, and that's exactly what happened, and I feel like we've been through this a lot, and I'm excited for the second round.
24: Question for Nick, how big of a relief was the goal of Alex, knowing that you were guys a little bit struggling in the second period and the first part of the third as well?
20: Yeah, I mean, it's the biggest goal of the series, and I thought we kept building our game in the third period, and I think great hand-eye coordination by Nui, and we kind of finally got to get some ozone time, and a big moment, and he's been a big game player, so really happy for him, and definitely gave our group a lot of confidence and momentum for the rest of the period.
25: Nick, obviously you were here when you guys lost in the final, but you've also been here throughout this whole process of rebuilding, and
16: difficult seasons and a lot of losing, and you were always kind of steadfast and like, I want to start winning, I want to start winning, I want to start winning. Now that you're here, I think, quicker than any of us might have expected, maybe not you, but just how does that whole journey feel now that you've beat this team in this building with this group?
20: Yeah, I mean, after the cup final, you know, there's a lot of, you know, tough times and a lot of guys left, and, you know, we started this rebuild, and, you know, slowly but surely, you know, we get, you know, draft some really good players and, you know, have an amazing coach. You know, it's definitely been probably faster than most people expected, but, you know, when you get a lot of great players together with a great system and great leadership, you know, things can turn quickly, and, you know, we're one of the youngest team. I don't know if we're the youngest team still, but... You know, we got a lot of gamers and we got a lot of guys that, you know, want that moment and are able to, you know, raise their game to a different level.
0: We'll take three more questions. We'll go with Jean-François Chaumont.
3: Question for Nick. What can you say also about the character of this team, this young team, when you're able to get a game seven win on the road and three times out of four you're winning on the road?
20: Yeah, I mean, it's a tough building to play in. You know, they play really well at home. The crowd's always into it. You know, it's a chaotic environment out there, and, you know, we've been a really good road team all season long, and we knew we just needed to, you know, come in here tonight, and anything can happen in a game seven, and, you know, I think all seven games could have went either way to either team. It was definitely a chess match the whole time out there, and, you know, two very good teams going at it in round one. You know, you don't see that too often, but, you know, it's... We're really happy to come out with the win in the series.
5: Question for Jakub. My colleague touched on it. How do you feel knowing that you beat Andrei Vasilevskiy, who's obviously a future Hall of Famer and pretty sure a goalie you looked up to when you were younger?
23: I don't know. I still cannot really process everything that's happening. And I'm just inside, I'm really happy, but I think it's going to kick in later. Yeah, it's, I've dreamed big, I guess. I don't know, that's, you know, I always been a dreamer, always wanted these moments, and this is definitely one of the coolest games and situations I've ever been, so yeah, really, really happy. But on another note, we have a tough opponent in Buffalo, and we got to reset and prepare for a good team.
6: For either.
18: Alors voilà, c'était Jakub Dobesch. Danny Dubé, t'es toujours avec nous?
7: Oui.
18: Oh, OK, numéro un. Fait que Danny, je vais juste prendre quelques instants pour résumer les propos de Nick Suzuki, entre autres, et Jakub Dobesch. Dans le cas de Nick Suzuki, a parlé d'un gros match pour Jakub Dobesch. Il est confiant, met le travail, c'est un gamer. Dans le cas de Dobesch, on est revenu sur cette tarte à la crème à barbe qu'il a reçue. Il dit, je vais préparer quelque chose pour le prochain...
6: J'ai vu qui était celui qui avait préparé la tarte à la crème.
18: OK, Martin McGuire qui est là. Moi, j'ai vu des images. Est-ce que j'ai bien vu Montembeau qui est allé écraser ça dans le visage de Dobesch?
6: C'est lui qui a préparé la tarte à la crème.
18: Ah, ça, c'est là qu'on voit l'esprit d'équipe. Je continue, je poursuis. Donc, on lui a parlé des 26 minutes sans lancer. Il dit, tu sais, par moment, c'est moi qui connais les moments difficiles. D'autres moments, c'est l'équipe. Mais collectivement, c'est là qu'on fait le travail. Dans le cas de Nick Suzuki, on lui a parlé de cette reconstruction en disant... Écoute, qu'est-ce que tu penses de la reconstruction, où vous en êtes? Et ça a été difficile après la finale de la Coupe Stanley. Plusieurs ont quitté, mais de la façon dont on a repêché les joueurs de qualité, staff, les entraîneurs, ça a fait toute la différence. Et Suzuki a parlé du caractère de son équipe en parlant c'est un match d'échecs avec deux excellentes équipes. En tout cas, c'est les propos qu'on a retenus. Je ne sais pas si vous voulez commenter là-dessus. Je commence avec Danny.
11: Ben écoute, moi, ce que je remarque, c'est vraiment que ils aiment leur groupe. Ils parlent de chacun d'entre eux avec beaucoup d'éloges. Et tu vois que c'est un groupe qui n'a pas peur de l'adversité, qui n'a pas peur de l'adversaire, qui est prêt à aller au combat. Tu sais, c'est ce qu'on retient. Parce qu'à un moment donné, tu sais, Dobesch dit, c'est pas toujours moi qui... Des fois, c'est moi qui joue pas bien. Là, écoute, on a eu de la misère, mais c'est ma job de les garder dans le match, etc. C'est les propos qui sont très orientés sur l'équipe. Puis c'est ça, c'est ce que je retiens le plus.
18: Oui, Martin.
6: J'ai hâte de vous faire entendre notre petite récolte dans le vestiaire parce que en Entre autres, on a eu quelques minutes pour bavarder seul avec Philippe Dano. Je dois vous dire que la tradition de la pizza est revenue.
18: Oui!
6: Suite à l'élimination du Lightning de Tampa Bay, on avait livré une pizza expressément pour que Philippe Dano puisse la partager. Il a

0: Noah Dobson. Noah Dobson, Jérémy et nos auditeurs, c'est pas un nerveux. Il y a comme un peu la mentalité des gens des Maritimes. Il n'y a jamais rien de trop grave. Ah ben, il dit, j'ai embarqué dans le match. C'est sûr que c'était pas facile et tout, ma main, l'absence, mais je me suis mis à bien me sentir. Je trouvais ça dur parfois de regarder les coéquipiers en dehors de l'alignement, mais avec un calme encore déconcertant. La bonne nouvelle, c'est que vers la fin du match, en troisième période, il ressemblait un peu plus...
1: À Dobson.
0: Au Dobson qu'on connaît. Alors, Jérémy, c'est de bon augure pour le match contre les Sabres de Buffalo. Il y a des joueurs du Canadien dans le vestiaire qui ont parlé du plus long 2 minutes 30 à jouer de toute la saison à la fin, là, quand ils ont eu à défendre que le Lightning tentait d'attaquer. Mais en même temps, tout le monde a parlé de calme. Il n'y a pas eu de panique.
1: Non.
0: Et Caden Goulet a dit, on est sorti après les deux périodes. Là. Ils ont savait qu'on n'était pas content de la deuxième. On avait zéro tir. Là. On le savait, mais il n'y a personne qui paniquait. Ouais. Tout le monde a gardé son calme. Puis je pense que c'est l'autre élément qui nous permet de voir, Jérémy et Danny, à quel point cette équipe-là a progressé.
2: Ben, les jeunes et matures.
3: Exactement, mais tu sais, tu gardes ton calme, sa tête, quand tu as un gardien de but qui fait les arrêts sa tête, qui est là, qui garde ton équipe. Là.
0: C'est sûr.
3: Ça te donne un coup de main.
0: C'est sûr qu'à zéro tir, 4 à 0 pour le Lightning, le calme n'a pas été au rendez-vous.
1: C'est pas pareil.
0: Mais quand même, tu sais, l'entraîneur n'arrêtait pas de marteler cette phrase, là. C'était la clarté à travers le chaos.
3: Oui, clairement. Juste mentionner...
0: On va écouter, je pense qu'on est prêt avec Martin Saint-Louis.
3: Oui, on y va.
4: Pour regarder ce match-là, en tant que gars de la place, qu'est-ce que tu penses que ça fait aux partisans qui ont aussi vécu cette reconstruction-là avec vous autres?
5: Ben, je pense qu'ils ont été patients que nous autres. Je pense qu'ils ont compris notre processus. Ils ont supporté, soutenu. Je suis content pour les joueurs dans la chambre, pas juste pour les jeunes, les vétérans. Tu sais, quand tu rebâtis de même, ça n'aide pas les vétérans, tu sais, mais je pense qu'ils ont vu le. Ils ont supporté ce qu'on essayait de faire, ils ont supporté les jeunes et tout, puis je suis content pour toute cette gang-là, puis c'est sûr pour nos fans aussi qu'ils ont soutenu beaucoup à travers tout ça. C'est une belle journée pour le Canadien.
6: Guillaume Lepage.
7: Parfait. Martin, probablement que tu ne voudras pas nous amener en détail dans le discours que tu as prononcé entre la 2 et la 3, mais les joueurs en ont parlé. C'était quoi l'essentiel du message que tu voulais leur transmettre?
5: Je pense qu'on venait juste de jouer notre pire période de la série. On ne s'est pas trop fait mal parce qu'ils ont juste scoré un but sur l'avantage numérique. Je trouve qu'on était quand même à la tâche défensivement, mais on n'était pas capable de flipper le momentum. Il a emmené beaucoup de pression, on s'est fait poigner fatigué, puis on n'était jamais capable de flipper le momentum. Fait que, tu sais, quand tu reviens d'une période de même, c'est fatigant, là, physiquement, mais mentalement, ça t'assomme un petit peu aussi, parce que j'ai aimé notre première. Fait que quand tu sors d'une période, que tu sais, c'est tapé peut-être de la série, puis tu as besoin de gagner ce match-là, on a remis les choses sur la table, puis on a mis de la perspective. De où est-ce qu'on était. On était égal, il reste 20 minutes, 7e match. Oublie la dernière période. On va aller chercher le momentum, puis c'est comme ça qu'on a parlé comment on allait le rechercher. Puis j'ai aimé notre troisième.
8: Salut Martin, j'imagine qu'il y a encore des choses à computer pour toi, là, mais de finir ce match-là qui a été très serré, la série aussi, tu te retrouves dans la poignée de main avec John Cooper. Qu'est-ce qui te passe par la tête de réaliser ça? Pas seulement de passer au deuxième tour, mais de le faire ici en plus à Tampa.
5: Ben, tu sais, ça fait combien de temps que Coupé dessus? 10 ans? Is it? Ben non, moi je suis 13. Non, 2013. Je suis fait échanger à 14, parce que je l'ai eu pour un an. Fait que 13 ans. Tu sais, puis tu regardes, tu sais, leur étape, tu sais. Puis c'est quelque chose qu'on nous autres, on essaye de faire la même chose. C'est quoi le mot? Hein? Répliquer. On essaie de répliquer, reproduire ça, tu sais. Puis, tu sais, c'est une organisation, c'est une équipe c'est comme les standards. T'sais, moi, tu sais, je regardais beaucoup le Lightning quand je n'étais pas entraîneur du Canadien, tu sais, avec raison.

0: Puis c'est pas juste parce que j'ai joué pour Lightning, mais c'est comment qu'ils jouent. Tu sais, fait que... puis quand j'ai pris le poste d'entraîneur, mais je voulais avoir une équipe qui sont capables de jouer en possession, qui sont capables de se défendre, qui a un bon power play. Tu sais, puis il y a beaucoup de choses que j'ai absorbées de qu'est-ce que le Lightning ont fait. Tu sais, puis j'ai essayé d'amener ça ici à Montréal. Puis tu sais, c'est un gros défi d'aller battre cette équipe-là en première ronde. Deux équipes qui volent à la même altitude, probablement, mais eux autres, ils ont plus d'expérience. Puis tu l'as vu durant la série, l'expérience qu'ils ont. Mais on a resté à la tâche à travers de tout ça, d'un haut et des bas. Puis on a appris beaucoup. Tu sais, puis c'est sûr, même si on n'aurait pas gagné, on aurait appris beaucoup. Fait que le résultat, pour moi, c'est du bonus pour nous autres, puis là, on va continuer. On va essayer d'amener ça dans la prochaine ronde.
1: Bon, Olivier, Arben et Eric.
2: Ici au centre. Ça a été une série qui a demandé des ajustements constants dans les matchs, de match en match, une victoire chacun votre tour, etc. Comme entraîneur, toi, quel point t'as évolué dans cette série-là, ou à quel point, toi, ça t'a fait, je veux dire, découvrir des choses, ou justement, évoluer comme entraîneur?
0: Ben, c'est des opportunités, comme tu dis, d'évoluer, tu sais. Je sais, j'ai tweaké bien des affaires, des ajustements entre les matchs, des ajustements, je parle pas juste de ligne, puis de... des ajustements de structure un petit peu, des fois. Que ce soit des face-offs, comment qu'on sortit, ou comment qu'est-ce qu'on fait si on gagne, whatever. Ça fait partie de ça. Tu sais, tu sais que l'autre bord, ils font la même chose. Fait que t'essayes de penser dans le futur, qu'est-ce qui s'en vient. Surtout sur les unités spéciales. Tu sais, qu'est-ce qu'ils vont faire demain à cause de qu'est-ce qu'ils ont vu aujourd'hui. Moi, c'est une partie de la game que j'adore. Comme joueur, j'adorais ça. D'essayer de trouver les trous, puis... puis comme entraîneur, mais tu sais, je pense c'est quelque chose que je travaille fort là-dessus, puis j'aime ça. Fait que c'est pas vraiment du travail. Tu sais, c'est une passion. Puis ça me fait évoluer.
3: Marty, early in this series, your captain was putting a lot of heat on himself for producing and all these things. And you know, I think at a certain point he flipped a switch and became a really impactful player. But tonight he gets on the board. You see in his celebration, it was a little bit more enthusiastic than normal. He blocks the shot at the end that kind of seals it. Just you talk about your evolution. I mean, his evolution as a leader, as a player, as a guy who's leaned on a lot by your team. What did you see in this series from beginning to end?
0: Yeah, I mean, I feel like he just kept getting better as the series went on. I feel like players like Susie, I think they just adapt and evolve. They learn from the previous game. They understand how the other team plays, you know, and they just find, I felt he was better and better at finding pockets. And, you know, defensively, I mean, I felt like he competed so hard and, you know, very courageous and stepping in front of big shots. You know, I think he led us through this series, you know, and I think everybody, you know, follows him.
4: Alors voilà les propos de Martin Saint-Louis. Nous avons toujours avec nous Danny Dubé, Martin McGuire. Les gars, je vais vous laisser le mot de la fin avant qu'on fasse une pause. Au retour, on va entendre Philippe Dano, l'entretien que tu as eu. Martin, peut-être avec toi sur les propos de Martin Saint-Louis.
5: Ben, écoute, j'ai senti chez l'entraîneur de la fierté dans ses propos. Mmh. Beaucoup de fierté envers ses joueurs. Aussi son capitaine à la toute fin en anglais. Là. Ça n'a pas été facile pour Nick Suzuki. Il a parlé de comment Nick Suzuki s'est sacrifié pour l'équipe, bloqué des tirs. Puis il a dit ça s'en venait. Il était sur le bord à la fin de la série. C'est une bonne nouvelle parce que ça s'en venait à la fin de la série contre le Lightning. C'est pas fini. Il va en avoir une autre contre les Sabres de Buffalo si ce trio-là peut retrouver sa superbe, lui et Cole Caulfield. Écoute, des mots aussi envers les partisans sur la reconstruction. J'ai bien aimé que Martin aille sur ce terrain-là en disant que les gens ont été patients. Ils ont compris un peu ce que la direction de l'équipe, ce que lui, comme entraîneur, tentait de faire. Moi, c'est ce que je retiens, Danny.
6: Moi, ce que je retiens, c'est le mot par rapport aux vétérans. Et il a dit, lorsqu'on fait une reconstruction, c'est pas facile pour des vétérans. En d'autres mots, il y a des vétérans qui glissent dans l'alignement. Mm-hmm. Ils ont un rôle sur une deuxième ligne, troisième, quatrième, laissé de côté. Avantage numérique, plus d'avantage numérique, rôle différent, etc. Tous ces joueurs-là, on parle de Matheson, on parle de Gallagher, on parle de Anderson, c'est des gars qui ont dû accepter des rôles différents et peut-être souffrir un peu de leur statut pour le bien de l'évolution de cette reconstruction et de l'équipe. Il y avait un gros travail de vente à faire de la part du directeur général, des entraîneurs. Puis ça, ce travail-là, ça se fait pas dans une réunion, puis t'en parles plus de l'année, là. C'est un petit peu à toutes les semaines, à tous les jours. Tu sais, c'est continu. Alors moi, j'ai perçu dans cette phrase-là... Il y avait un message à passer aux joueurs qui ont accepté un peu de prendre du recul ou d'en donner aux plus jeunes, si tu veux.
4: Hommage et respect envers les vétérans. Oui,
6: tout à fait.
5: Ben, écoute, moi, ce que j'allais dire par rapport à ça, j'ai une pensée pour David Savard qui est chez eux.
6: Oui.
5: Tu sais, il fait partie des vétérans parce que lui, quand il est arrivé, il y avait encore un peu d'espoir que cette équipe-là continue de gagner. Mm-hmm. Puis là, après une saison à Montréal, boum, la reconstruction, on repart presque à zéro ou à peu près. Pas complètement à zéro, mais ça a été un de ceux qui a été important pour garder le bateau à flot.
4: Exact.
5: Pour pas que le négativisme vienne plomber les efforts des joueurs et des entraîneurs pour replacer cette équipe. Puis, elle va être bonne pour longtemps, cette équipe-là.
4: Ah, clairement.
5: On n'a aucune idée de ce qui va arriver pour la prochaine ronde avec les Sabres de Buffalo, mais on va vivre des beaux printemps. Quand une équipe tient une avance comme ça, d'un but jusqu'à la fin.
6: On a un gardien, là,
4: avec...
6: ce sont, c'est ça.
4: Avec neuf lancés, tu bats Tampa Bay 2-1. Bon, ben, messieurs, je vous remercie énormément. Je vous souhaite
6: un bon
4: retour. Et,
5: on s'en va pas loin, on retourne pas, on s'en va à Buffalo.
4: Direct? Ah oui, je pense
6: Dodo, direct à Buffalo.
5: Dodo ici en Floride ce soir. Et demain, l'équipe vole vers Buffalo, mon cher. Ça me donne le temps de vous dire, là, juste pour nos auditeurs, là, puis les autres. Là. Mercredi, match numéro 1 à Buffalo, 18h30. Ensuite, vendredi, 18h30, émission d'avant-match, match à Buffalo. Et dimanche et mardi de la semaine prochaine seront les deux premiers matchs de la demi-finale de conférence Sabre canadien au Centre Bell.
4: Quand même, pas banal. Juste vous dire, les gars, j'ai avec moi en studio une quinzaine d'auditeurs qui ont suivi, qui sont rendus avec nous en studio. Vous avez été appuyés et suivis jusqu'à la toute dernière minute.
5: Merci.
4: Martin McGuire, Danny Dubé.
5: Merci. Hey, merci à toute notre équipe, OK? Deux secondes. Okay? Ces gens-là, vous les connaissez pas, vous les entendez pas en ondes. Geoffroy Morin, Jean-Sébastien Hamal, Mathis Drainville, Claude Hébert qui est venu éteindre un feu en régie ce soir. Ça a même pas paru en ondes, mais il y avait de la boucane partout. Merci, Claude. Un coup de chapeau. Merci à toi, Jérémy, aussi. Tu sais, t'es là-bas avec les gens dans la salle, on a apprécié...
6: Tu fais des longues journées, toi
5: on
6: aussi,
5: on a apprécié tes interventions avec nous, mais je voulais dire un merci spécial à notre équipe. On donne jamais assez de crédit à ces gens-là qui travaillent fort. On les fait travailler, ça aligne. Tout le temps, ça aligne, là.
4: Et savez-vous c'est quoi le pire? C'est qu'on recommence ça mercredi. Hey, les gars!
6: Salut!
4: Une bonne
6: salut tout le monde!
4: Merci beaucoup d'avoir été avec nous. Au revoir à la prochaine. OK. Hey, nous, on s'arrête quelques instants. Au retour, on va entendre Philippe Danault. Réservez-vous un circuit immédiatement. C'est là que ça se passe. 514-790-9850. Ça, c'est pour Montréal. 514-790-9850. De partout au Québec. Hey, c'est grand, le Québec, là. De l'Outaouais en passant par la Mauricie, l'Estrie, les gens de Québec, les gens du Saguenay, les gens d'Abitibi, de la Côte-Nord, du Bas-Saint-Laurent, de l'Est de l'Ontario et de partout, coast to coast au Canada, c'est gratuit avec le 1-866-790-9850. Sur la messagerie texte, vous me donnez ça au 98985 avec votre nom, s'il vous plaît, et on sera en mesure d'avoir votre analyse de cette victoire du Canadien qui l'emporte 2-1 et remporte la série en 7 matchs face au Lightning de Tampa Bay. Courte pause, au retour, on prend vos appels, restez là.
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4: 21h51. OK, on va prendre quelques instants. Martin McGuire, la chance de parler avec Philippe Dano après la victoire du Canadien 2-1 qui élimine le Lightning de Tampa Bay.
16: Philippe, un match comme ça, 2-3 minutes, peut-être les 2-3 minutes les plus longues de la saison.
17: Oh, ouais, ça, c'est encore plus long que mon chiffre de 3 minutes 30. Ah, c'était une game tellement émotionnelle, puis beaucoup de hauts et de bas, puis beaucoup de questionnements hier, avant-hier, tu sais, beaucoup de... Je sais pas, c'était juste... c'était difficile d'avoir de l'énergie, puis on a trouvé en troisième l'énergie, je sais pas, le Hockey God peut-être a viré de notre côté, on a trouvé qu'on allait dessus le toute la série ou presque dans notre tête, puis écoute, ça a viré.
16: Il y a un des éléments qui a très bien marché dans votre game, c'est les mises en jeu. Toi et Jake Evans, aussi Nick, encore une fois ce soir, vous avez été très fort. C'est un des points tournants de la série, est-ce que tu crois?
17: Oui, je crois que les faits sont vraiment, vraiment importants, que ce soit aux zones ou défensivement. Tu sais, défensivement, là, une équipe qui gagne des face-off offensifs, ça peut créer des chances extrêmement dangereuses. Puis on a limité beaucoup ça dans notre cas. La confiance de Martin, puis notre confiance à nous, Jakey, moi et Sous, là, et les autres aussi, là, mais notre bread and butter, ça nous a aidé grandement cette série-là.
16: C'est-tu une de tes bonnes performances dans une série au cercle de mise en jeu?
17: Oui, mais la différence aussi, c'est que je prends mon strong side beaucoup. Fait que ça augmente les chances de gagner, mais tu sais, il n'y a pas d'excuse. Je veux dire, oui, c'est une de mes meilleures performances en tant que face-off.
16: Qu'est-ce qui vous a gardé en confiance à zéro tir après deux périodes? Sur la deuxième période, seulement quatre en première. Il y avait seulement un but, le score était égal. Qu'est-ce qui vous a gardé là?
17: On trouvait qu'on n'avait pas d'énergie les deux premières périodes, puis Marty a fait un excellent speech entre la 2 et la 3, puis il a dit, regarde les boys, on a eu dessus de la série, vous avez de l'énergie, c'est dans votre tête, puis moi, personnellement, ça a fonctionné, puis je trouvais qu'on a eu dessus en troisième, on a joué avec de la passion, puis de l'énergie, du désespoir un peu, puis les Hockey Gods ont fait leur job de leur côté.
16: Les Hockey Gods, puis votre gardien un petit peu?
17: Oui, c'est ça, c'est lui je parle, c'est de lui je parle.
16: Okay.
17: Non, écoute, puis tu sais, ça démontre tellement de caractère de Dose, il a été tour-le-tour avec Vasilevskiy dans la game, puis il a perdu malheureusement, puis il s'en vient ici à Tampa, puis il regarde de la même façon, regarde, chapeau, là, ce gars-là, il veut faire la différence, puis je suis pas inquiet qu'il va continuer. Là.
16: On a une pizza.
17: Oui.
16: On continue la tradition de la pizza.
17: Ben, j'ai pas le choix, on dirait. Hein. C'est comme, je suis forcé à faire ça, on dirait. Sinon, je vais me faire questionner.
16: C'est ton casting.
17: Oui, c'est mon casting. Je fais build a brand.
16: Les mises en jeu, puis la pizza.
17: Mises en jeu, pizza.
16: Salut. Merci.
4: Alors, voilà les propos de Philippe Dano, recueilli par Martin McGuire après le match. Philippe Dano qui a connu toute une performance dans le cercle des mises en jeu ce soir. Le Canadien a dominé 53.3 contre 46.7 pour le Lightning de Tampa Bay dans cette victoire de 9 lancés du Canadien. 9 lancés du Canadien. Je répète, un coup, 9 lancés du Canadien. Dans cette victoire de 2-1 contre le Lightning de Tampa Bay qui a lancé à 29 reprises, Jakub Dobesch a été très, très solide. OK, les circuits sont pleins, vous êtes nombreux. On est là jusqu'à 23h, on va prendre des appels. Et là, soyez assurés d'une chose, c'est que demain, 21h, bonsoir les sportifs, jusqu'à minuit, on prend les appels. Là, ça va être le temps de célébrer. Vous allez me dire, pas tout de suite la prédiction par contre. On va se garder un petit gêne parce que c'est mercredi le premier match face donc au Sabre de Bordeaux. Flo. Ça se peut que mardi, on se fasse des prédictions, mais demain, ça sera une soirée de célébration, j'en suis sûr. OK, avant d'aller à vos appels, nous avons, je le disais, je pense qu'ils sont 15 auditeurs qui sont restés avec nous et qui sont en studio même avec moi à Bonsoir les sportifs. Je commence avec Charles qui est là. Salut Charles.
7: Salut.
4: Comment ça va?
7: Bien, toi?
4: Oui, c'est-tu la première fois de ta vie que tu viens dans un studio de radio?
7: Oui.
4: OK, t'aimes-tu ça?
7: Oui, c'est vraiment une place intéressante. Là. C'est rare qu'on ait la chance d'y aller, puis avec tout le matériel, on voit que c'est pas aussi simple que ça en a l'air. Là.
4: Non, ce n'est pas simple. Honnêtement, ce n'est pas simple. Si à un moment donné que tu dors un peu sur la Switch, t'es fini. Tu passes tout droit, ça c'est sûr. OK, hey, raconte-moi cette victoire de 2-1 du Canadien contre Tampa Bay.
7: Quand même une game assez... plus de chances de marquer qu'hier, par contre. Sauf qu'aujourd'hui, on en a profité. La game de vendredi, on a eu beaucoup de misère à finir nos chances de marquer. Puis là, aujourd'hui, on en a profité, puis c'est, je pense que c'est ça qui a fait la différence. On a aussi, malgré le gros nombre de lancers qu'on a eu, je pense qu'on a quand même essayé de lancer peu importe. Puis on a vu que c'est pas des buts exceptionnels. Là. C'est pas des buts top corner, comme qu'on dirait. Là.
4: C'est pas cute, faut que ça soit efficace.
7: C'est ça, des buts en série, ce sera pas toujours des beaux buts. Là. Ça va être des garbage goals.
4: Chez
7: goal,
4: nous,
7: là.
4: On appelle ça au pic puis appel. Quand tu fais quelque chose au pic puis appel, ça marche habituellement.
7: Mais c'est ça. Aujourd'hui, on en a eu la preuve, le Canadien a pas marqué des buts extraordinaires. On a envoyé une rondelle au filet, puis ça a trouvé une façon de rentrer.
4: OK, Charles, je te dis un gros merci. Nous avons avec nous Mélissa qui est là, qui nous parle en direct avec son casque d'Alex Alexandre Carrier sur la tête et les écouteurs sur le casque. Ça, c'est sensationnel.
18: Oui, c'est important. Bonsoir, Jérémy, ça va bien?
4: Oui, ça va bien. Est-ce qu'il fait chaud sur ton casque? Oui,
18: il fait chaud. Il a fait chaud tout le match. Puis on dirait que la série, ça fait 3 mois que ça dure. C'était vraiment quelque chose qui nous a tenus sur le gros stress. Mais j'aimerais ça dire une phrase connue. Là. T'sais, bonsoir, Jérémy. J'aimerais ça dire bonne nuit, Tampa Bay.
4: Et voilà, c'est exceptionnel. Ben oui! Ben oui.
18: Mais pour vrai, j'aimerais ça parler au nom de tous les partisans ce soir qui sont très fiers de leur équipe, qui n'a pas lâché malgré l'adversité, des matchs qui se sont finis tous par un point d'écart. On est vraiment fiers d'eux. Puis l'expérience qu'ils ont acquérie ce soir, le groupe de jeunes joueurs, Martin Saint-Louis doit tellement être content parce que je pense qu'un 7e match, ça se prépare pas dans une pratique, ça se vit. Puis après ça, ben pour le reste des séries, oui, ça sera vraiment pas facile contre Buffalo. Je m'attends à ce que ça soit des matchs très serrés également. Mais ce soir, on est soulagés. Je pense que c'est ça le terme.
4: Soulagés. Est-ce que vous êtes soulagés, gros?
19: Oui! Ouais, je pense que oui. Ça, un moment donné, là, je t'attends. Tampa Bay à 0-0, 1-1. Un moment donné, ça fait. Là, on va passer à autre chose. Ça sera les Sabres de Buffalo qui seront les prochains adversaires. Bon, là, durant la soirée, on va faire une rotation des joueurs. On va se faire des changements de trio. Fait que donc, ceux qui sont assis en arrière vont venir en avant. On va avoir la chance de se parler. Puis, évidemment, on va prendre vos appels et vos messages textes sur la messagerie texte au 98985. On va s'arrêter. Là, on va. Nos partenaires financiers qui sont avec nous, nos commanditaires qui sont là. On écoute un petit peu. Au retour, ce qu'on fait, c'est qu'on commence cette soirée jusqu'à 11h et on va prendre vos appels suite à l'élimination du Lightning de Tampa Bay. Victoire en 7 du Canadien de Montréal qui l'emporte 2-1 face au Lightning et passe au tour suivant, fera face au Sabres de Buffalo. Ça se passera mercredi.
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5: 22h02, bienvenue à Bonsoir les sportifs. On est là jusqu'à 23h ce soir, évidemment. Il y a des gens qui me demandent, « Hey, défonce, fais ça, va jusqu'à minuit. » Attendez, minute, papillon. On va faire ça demain, 21h, Bonsoir les sportifs, soyez là. Ça sera une soirée uniquement de réaction suite à l'élimination du Lightning de Tampa Bay qui s'incline en 7 matchs face aux Canadiens de Montréal et ses 9 maigres lancés contre Vasilevski. 29 lancés pour Tampa Bay et je vous le dit, là, un moment donné, à aucun lancé en deuxième période, j'avais un doute. Sincèrement, j'avais un doute. Je me suis dit, comment est-ce qu'ils vont faire? Sauf que, quand tu vois que Tampa commence à être frustré, tu te dis, il y a peut-être des chances pour le Canadien. On a été opportunistes. Évidemment, c'est Alex Newhook qui a marqué donc le deuxième filet pour le Canadien de Montréal. On va aller au bout du fil. On va aller au bout du fil immédiatement. Merci d'être nombreux et surtout, merci d'être patient. On va aller au bout du fil. Et Luc est avec nous. Bonsoir, Luc.
6: Salut, Jérémy, ça va bien?
5: Très bien, vous-même, Luc.
6: Oui.
5: Puis?
6: Écoute, Jérémy, tu sais quoi? Là, j'attends dans mon auto pour commencer à travailler à 11h.
5: OK.
6: Je mange une pizza dans mon char, puis je t'écoute en même temps. Qu'est-ce que tu veux dire?
5: La vie est belle, Luc.
6: Ouais, hey, exactement.
5: Avez-vous douté un petit brin avec aucun lancé en deuxième période?
6: Ah non, écoute, j'ai jamais compris comment ça se fait qu'ils ont sorti comme ça. Là. J'ai comme fait le pire moment pour choquer dans le septième game, mais la deuxième période, j'ai dit ben non, ça n'a aucun sens. J'ai eu de l'espoir vraiment quand j'ai vu que les dommages étaient limités là, à un. Là. Fait que là, j'ai dit, écoute, on va tout savoir ça dans les 5 premières minutes de la game. Là. Après ça, c'est le rendu là. Écoute, advienne que pourra. Là. Mais je suis content du résultat. Et pour vrai, à toi, là, je suis honnête avec toi, là. Moi, je viens de gagner ma Coupe Stanley à soir.
5: Ah,
6: je voulais tellement, là, qu'ils sortent même pas, là. Le reste, là, écoute, c'est juste du bonbon, du bonus, puis on verra. Mais à soir, c'est ça qui comptait, sortir même pas.
5: Luc, savez-vous, c'est quoi le plus gros trophée que le Canadien de Montréal a gagné ce soir?
6: Mm-hmm.
5: Jakub Dobesch. Je pense que c'est ça le plus gros trophée que le Canadien a trouvé dans ses valises, va avoir dans ses valises pour la prochaine série, parce que ce gars-là, depuis le début des séries, et ce soir-là, pas de Dobesch, pas de victoire du Canadien, beau qu'on soit opportuniste, là, mais ce gars-là a gardé son équipe dans le match pendant toute la série et encore plus ce soir dans le septième match.
6: C'est clair. Puis en plus, que moi, ce que je trouve qui est doublement louangeant pour lui, là, c'est qu'avoir perdu la game, là, la game 6 pour en prolongation, puis d'être revenu aussi fort à la game 7, ça veut dire beaucoup, beaucoup, beaucoup sur son caractère puis sur son côté athlétique. Là. Écoute, on l'a pour longtemps, puis je suis bien content de l'avoir dans notre
5: monde. OK, Luc, on vous souhaite bonne pizza, puis bonne job bye. Ce soir. Merci d'avoir appelé.
6: Merci, bye-bye.
5: Merci, au revoir à la prochaine. OK, on va au bout du fil. Moustapha est avec nous. Bonsoir, Moustapha.
7: Oui, salut, ça va bien?
5: Très bien, vous-même?
7: Oui, ça va très, très bien. Très content.
5: Puis, ouais?
7: Très content, mais content parce qu'on a eu une série, c'était vraiment un jeu d'échecs. Hein. Les deux équipes, ils ont vraiment poussé de leur côté expérience versus vitesse, mais Cooper, puis... notre entraîneur...
5: Martin Saint-Louis?
7: Saint-Louis, oui. C'était vraiment... Ils ont fait ça. Vraiment, vraiment bien fait ça. C'était okay. Vraiment beau. Là. C'était du back and forth. Puis c'était 50-50. Okay. Mais à la fin de la journée, je pense que, comme tu l'as dit, Dobesh, les deux derniers matchs, il a tout donné.
5: OK, Moustapha, est-ce que vous aviez ça dans votre boule de cristal? Une victoire de 2-1 contre Tampa Bay, 9 lancés seulement dans le match et aucun lancé en deuxième période. Aviez-vous prévu ça?
7: Non. Mais. Lorsqu'on a terminé la deuxième période puis c'était seulement 1-1, je me suis dit que mentalement, ça doit être quand même éprouvant pour Tampa Bay. Ils auraient dû avoir l'avance par beaucoup plus, puis ça prenait un petit brin en troisième pour changer ça, puis on l'a eu.
5: Des fois, les petits détails font toute la différence. Et ce soir, New York, là, capte la rondelle en plein vol, envoie ça sur Vasilevski, trouve le moyen de marquer quand, en fait, et je pense que c'est à peu près la seule fois qu'ils ont touché la rondelle quasiment en troisième période. En début de troisième, je parle. Là. Mais il faut être opportuniste, et c'est ce que le Canadien a fait dans le match de ce soir. Moustapha, merci beaucoup d'avoir appelé. Bonne soirée.
7: Merci, salut.
5: Merci, au revoir à la prochaine. S'il y a des gens qui sortent présentement du Centre Bell, vous étiez là, le Centre Bell était plein ce soir, donc 20 000 personnes se sont pointées pour regarder un écran. Vous étiez nombreux à être là. Je veux vous entendre également, parce que quand New York marque, j'imagine, ça vire fou. Et quand on arrive à éliminer le Lightning, j'imagine que ce fut une belle soirée. Donc, vous étiez au Centre Bell. Je veux vous entendre, 514-790-9850. Là, prenez ça en note, parce que les circuits sont pleins. Mais je vous le dis, d'ici 23 heures, on va prendre le temps de vous parler. On va aller au bout du fil. Grégoire est avec nous. Bonsoir, Grégoire.
8: Bonsoir.
5: Comment allez-vous?
8: Oh, ça va? Ça... Bien, bien. C'était un match de fou où New qui a du revers à la volée et il n'y a pas de grand joueur qui aurait tenté de tirer au but dans cette situation-là.
5: OK. Hey, je veux savoir une chose, Grégoire. Là. Sincèrement, soyez honnête. Là. Un match 7... T'es à l'étranger. Est-ce que vous aviez le Canadien gagnant dans le match 7?
8: Moi, j'avais le Canadien gagnant 1-1 de la série.
5: OK, au total, c'était la série au total. Fait que vous l'aviez déjà gagnant pour vous, là.
8: Oui.
5: Puis voir le club lancer 9 fois seulement, il n'y a pas eu de questionnement, de doute, non?
8: C'est sûr que 0 tir en deuxième, excuse-moi, mais... Si c'est pas de Tebes, on oublie la game.
5: C'est clair. Ça, c'est clair. Ça, c'est sûr, sûr, sûr. OK. Hey, Grégoire, si vous aviez, à part de Bêche, là, l'étoile du match pour vous, mais à part de Bêche, pas le droit de nommer de Bêche parce que lui, il est 3 étoiles du match. À part de Bêche, quelle est votre étoile du match?
8: Moi, je mettrais Newk ou Hutchin.
5: Lane Hutson. Quel match de Lane Hutson. Petit bonhomme. Petit bonhomme. Il se fait brasser. C'est incroyable. Quel match de Lane Hutson.
8: Il est partout.
5: Il est partout.
8: Mais il y a un moment donné qui se fait frapper par un joueur du Lightning. C'est le joueur du Lightning qui se ramasse sa glace.
5: Clairement, on l'a vu, puis en plus, fait des replis défensifs, prend possession de la rondelle. Dans le cas de Lane Hutson, il a joué tout un match encore une fois. Bon, mais Grégoire, ça fait belle fun d'avoir la chance de vous parler, et merci beaucoup d'avoir appelé.
9: C'est un plaisir. Bonne soirée.
5: Merci énormément. Merci énormément. OK, 22h09, pendant que vous vous réservez un circuit, parce que j'en ai un qui se libère à l'instant, 514-790-9850. Avec nous, en studio, nous avons des partisans qui sont toujours là. On a fait un changement de trio. L'autre trio est embarqué. Nous avons Sophie qui est là. Salut, Sophie.
10: Allô, Jérémy.
5: Comment ça va, Sophie?
10: Ça va très bien, toi?
5: Ça va super bien. Est-ce que c'est la première fois que vous passez en onde ou vous appelez dans une tribune téléphonique?
10: Complètement. C'est vraiment pas mon genre d'appeler.
5: OK. Jamais appelé de votre vie.
10: Jamais.
5: OK. Hey, il me semble, Mathis. Hey, Mathis, on devrait faire une exception. Attention. Bravo! Bravo à vous. Vous, vous avez fait quelque chose de supplémentaire que tout le monde, que le monde ne font pas habituellement. C'est qu'en plus d'être sorti de vos pantoufles pour nous parler, vous êtes en studio avec nous. Ça, c'est une grosse affaire. OK. Hey, le match, victoire du Canadien 2-1. Y a-tu eu du stress un moment donné où...
10: Écoute, j'y croyais pas. Vraiment pas.
5: J'aime ça, deuxième. Ça c'est honnête, ça. Je croyais pas pour
10: tout. Non, rendu en deuxième, je croyais pas du tout. Puis quand le deuxième but est arrivé, là, j'espérais juste qu'on tienne le coup. Puis il fallait tenir le coup, puis on l'a eu. Je capote.
5: OK, mais Jakub Debech a permis à tout le monde d'y croire. Parce que s'il n'y a pas de Debech, ça fait plusieurs fois qu'on le dit, là, il n'y a pas de match, hein, à un moment donné.
10: Vraiment,
5: pas de match.
10: Il a été impressionnant. Okay. Vraiment. Mais ce qui est le plus impressionnant, c'est ce que je vis ce soir. Puis de vivre ça avec vous autres, là, c'était vraiment incroyable. Merci à 98.5.
5: Ah, oh, ça fait plaisir. Vous êtes gentil de le mentionner. Mais c'était une belle soirée. Les gens étaient intenses, étaient nerveux, mais intenses. Et surtout quand Alex Newhook a trouvé le moyen de donner les devants aux Canadiens 2-1. Bien, Sophie, pour une première fois, vous avez fait ça comme une championne
10: du monde.
5: Merci. Merci énormément. OK, il y a Yves qui est là. Salut, Yves.
11: Oui.
5: Ça va bien, Yves?
11: Oui. Ah, belle soirée.
5: Yves, je vous ai vu toute la soirée à danser, puis vous étiez heureux. La vie était belle, là?
11: Oui, exactement.
5: OK.
11: Puis j'ai trouvé Canadiens, après leur défaite,
5: oui,
11: résilient,
5: oui,
11: de foncer. Puis le cheerleader, le gars, qui, c'était Jakub. Il était merveilleux, là.
5: Debech était ça.
11: Il a tout arrêté.
5: Okay,
11: il était concentré dans sa... Il était dans sa bulle.
5: OK, Yves, j'ai une question pour vous.
11: Oui.
5: En début de saison, là, quand Debech avait de la difficulté, puis on disait il est pas carré, il est pas square. En fait, quand vous entendiez Jérémy Rainville dire « Mon Dieu, qu'il est pas square, il est à côté de son filet », vous, aviez-vous confiance en Jakub Debech?
11: Oui, parce qu'avec avec les entraîneurs qui autour, puis avec les vétérans, gardiens de but...
5: Fait que vous aviez confiance?
11: Oui.
5: Sérieusement.
11: Il a écouté, l'enseignement, puis avec son talent.
5: J'ai un doute. J'ai l'impression que tout le monde au Québec chialait contre lui.
11: Pas moi.
5: Non, pas tout.
11: Non, pour vrai. Pour vrai. Montembeau, là. OK.
5: Moi, j'ai une conversation un moment donné avec Mario Langlois qui me dit arrête, c'est un gardien de but numéro un. Je dis non, arrête. Il est tout croche, là. Il est tout croche. Il a de la misère à arrêter rondelle, puis il est tout croche. Il me dit je te le dis, tu te trompes. C'est un bon gardien de but. Je fais OK, on verra avec le temps. Pouf. Il arrive en série, mais même là, durant la saison, il était exceptionnel. Il arrive en série et il est encore plus exceptionnel. Il rend la victoire possible pour le Canadien.
11: Oh, je sais plus. M'assure, en Slovaquie, ils ont gardé le match, ils étaient fous.
5: Ah, c'est clair. OK, Yves, je vous dis un gros merci. Merci d'avoir été là. Nous, on va s'arrêter. On fait une courte pause. On fait une très courte pause. Les circuits sont pleins sur la messagerie texte. Vous y allez au 98985 et on aura le plaisir et le bonheur d'avoir de lire vos propos d'ici la fin de l'émission. On est là jusqu'à 23h. Et je vous dis un gros merci d'être avec nous sur l'ensemble du réseau Cogeco, vous rappelant cette victoire du Canadien qui l'emporte 2-1 tir de barrage et remporte le match numéro 7. Passera au tour suivant, va affronter les Sabres de Buffalo et ça se passera mercredi.
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5: 22h17 sur la messagerie texte. Je vais vous lire un message. Il y a quelqu'un qui me dit t'as dit 2-1 en tir de barrage avant le commercial. Désolé, je dis n'importe quoi, mais vous êtes vigilant. C'est ce qui est important. Donc, c'est une victoire de 2-1 et pas en tir de barrage et pas en prolongation. 2-1 du Canadien qui élimine Tampa Bay en 7 matchs avec 9 petits lancés seulement. Le collègue Jérémy Filosa me dit 9 tirs au but dans une victoire en série. C'est le nouveau record de la Ligue nationale. Le précédent record était de 10. C'était les Oilers en 2024. Et là, j'ai une auditrice ici qui me dit... c'est quoi votre nom?
19: Hélène.
5: Hélène. Je dis, ouais, mais combien de buts c'est 10? Ben Philo, vous avez un petit travail à faire. Fait que Philo continue ça pour nous dire combien de buts pour les Oilers sur 10 petits lancés. Allons au bout du fil. Gabriel est avec nous. Bonsoir, Gabriel.
20: Salut, chérie, ça va bien?
5: Ça va bien. Vous étiez au Centre Bell pour le Watch Party. Comment ça s'est passé?
20: Oui, je suis à Place Bonaventure.
5: Ah, oh, vous étiez ici ce soir. OK, je pensais que vous étiez au Centre Bell. OK, comment? Non. Votre soirée, comment ça s'est passé?
20: Ah, oh, ça s'est super bien passé. Il y avait une bonne ambiance. Je pense que c'était Mélissa avec son casque. Elle faisait la moitié de l'ambiance. Elle était très dedans, là.
5: Elle est toujours en avant de moi présentement. Elle fait encore la moitié de l'ambiance à elle seule.
20: Donc, moi, personnellement, c'est sûr que je souhaitais une victoire du Canadien pour les gens de Montréal, mais moi, j'avais dit Tampa Bay en 7. Donc moi, je reste conséquent. On connaît tous du monde qui passe de Tampa Bay à 4 à Canadien en 7. On sait plus qui ont prévu quoi. Moi, je suis quelqu'un constant. Après la deuxième, j'étais quand même assez confiant. J'ai dit, avec zéro tir, puis Medvedev a vraiment fait la différence. Comme Vasilevski a fait la différence au match 6, puis qu'on pourrait argumenter qu'il a peut-être coûté le match 7 à Tampa Bay.
5: Vasilevski aurait coûté, selon vous, le match 7? Pour?
20: Ben, dans le sens que les buts, c'était vraiment ben pas le premier, mais le deuxième.
5: Un lancé dévié, puis l'autre, c'est comme une derrière. Malchance. Ben, c'est une malchance, le gars. Il lance New York. C'est du hasard, là. New York, il redirige la rondelle sur Vasilievski, qui recule dans sa position. C'est pas une faiblesse,
20: là. Non, mais il y a eu quelques zézettes comme ça dans à travers la série, là.
5: Et Gabriel, pour que j'utilise le mot zézette, ça ressemble pas à ça, là. Ça ressemble pas. Mais non, mais vous êtes excusé d'une façon ou d'une autre. Vous avez dit que Tampa Bay t'as pour gagner. Fait que là, crédibilité, on repassera, là.
20: Mais donc, moi c'est ça. C'est le match qui a fait la différence. Il a gardé son équipe dans le match parce que avec la tempête qu'il y a eu, 1-1, c'est quand même très, très respectable. Puis, je pense qu'on va avoir des bonnes séries. Si la fin, la fin des séries 2026, moi, j'écoute présentement Colorado, puis c'est une bonne game.
5: 4-2 Colorado, on est en deuxième période, 13-45 à faire, ça se déroule présentement, là. Je vois une reprise, je vais aller voir en temps réel.
20: Moi, c'est tellement d'avoir 4-2, 13-45.
5: Ouais, c'est ça, c'est exactement c'est ça. OK. Hey, Gabriel, avant qu'on se quitte, juste savoir une chose. Là, vous aviez prédit, donc, victoire du Lightning de Tampa Bay. Vous êtes dans un party de visionnement dans notre studio théâtre de la place Bonaventure. C'est 1-1 dans le match. Vous voulez que le Canadien gagne, que le Canadien perde. Vous voulez avoir raison, ben non, vous avez le goût de triper.
20: Ben, moi, c'est sûr que... Comme j'ai dit, pour l'ambiance, j'espérais que le Canadien gagne parce que c'est évident que ça va être plate pour les gens présents au 98.5.
5: Ouais.
20: Mais moi, je reste quelqu'un de conséquent dans le sens que ma tête me disait que Tampa Bay je voulais que Tampa Bay gagne pour que j'aie raison, mais mon cœur voulait que le Canadien gagne.
5: Par moment, des fois, c'est on a beau analyser, mais on ne le sait pas. C'est ça l'histoire de la morale de l'histoire. OK, Gabriel, merci d'avoir appelé.
20: Salut.
5: Merci, bye. Au revoir, à la prochaine. OK, on va au bout du fil. Régent est avec nous. Bonsoir, Régent.
19: Hey, Jérémy, je suis tellement content de pouvoir vous parler à soir, là.
5: Comment ça va, Régent?
19: Hey, ça va très bien, toi-même?
5: Ça va super bien. Régent, honnêtement, 9 lancés, pensez-vous que c'était suffisant pour battre le Lightning de Tampa Bay dans le match numéro 7?
19: Jérémy, c'est moi qui vous avais appelé là, plusieurs émissions, là, puis je vous avais dit que j'avais une confiance absolue au CH pour vous rappeler de ça.
5: Oui, très bien.
19: OK, à soir, je ne viendrai pas vous dire que je te l'avais dit, que
5: mais...
19: j'avais des feelings, blablabla. Bla, bla.
5: Mais?
19: Nonobstant.
5: OK, j'avais pas pensé mais... cela. Nonobstant.
19: Ouais, nonobstant, OK. J'ai, même la dernière game là, qu'ils ont joué, j'ai dit à mon fils, j'ai dit, Jean-François, on va aller gagner là-bas un point, c'est tout. Puis honnêtement, là, il y a combien de fois qu'ils nous ont surpris, mettons, dans les deux dernières minutes, qu'ils nous emmenaient des jeux, puis qu'ils potaient un but, puis qu'ils finissaient par gagner. Dobèche, là, OK, tout le monde, au début, ça s'assinait, ah, c'est pas un joueur, il va redescendre. Puis à un moment donné, il avait même fait l'affirmation qu'il avait fait je sais pas combien de games en gagnant, puis qu'il avait une bonne moyenne. Puis c'est lui-même qui avait fait ça, Dobèche. À regarder qu'est-ce qu'il a fait, là. C'est fourette, là.
5: Non, c'est dans une classe à part. Ce soir, il est dans une classe à part. Même durant le reportage du match, Martin McGuire il dit, a parlé du printemps d'Obèche, faisant référence à Halak, parce qu'Halak avait été sensationnel contre les Capitals de Washington et les Penguins de Pittsburgh également, là.
19: Oui, oui. Mais écoutez, puis moi, ce que je trouve le plus merveilleux dans ça, Jérémy, là, c'est qu'on disait du Canadien, on les comparait à Tampa, puis on trouvait que le Canadien, bien souvent, des connaisseurs de hockey, là, ils disaient qu'on était plus fort que le Tampa.
5: Dans le jeu collectif, oui. Dans le jeu collectif, ça, c'est clair. Mais individuellement, il y a quand même des pas pires joueurs du côté de Tampa Bay.
19: Je le renie pas, là. Ben, pas du tout. Mais moi, là, je vais te faire cette affirmation-là.
5: Oh, attention. Affirmation, groupe. Attention.
19: Oui, ce que je suis le plus fier, OK, c'est que Martin Saint-Louis a réussi à faire de son équipe ce qu'il a fait de toute sa carrière.
5: Vous voulez dire dépasser les attentes?
19: Dépasser les attentes, de jamais baisser les bras, même dans des moments où ce qu'on pensait qu'on était pour peut-être perdre ou peu importe. Martin Saint-Louis, c'était un winner puis c'était un fighter, ce gars-là. Regarde le CH en ce moment, Jérémy, là. ça y ressemble pas mal.
5: C'est clair que cette équipe-là s'est inspirée de son chef. Je vais l'appeler chef parce que Saint-Louis, c'est le boss. C'est clair que toute l'équipe est inspirée de Martin Saint-Louis. Régent, toujours un plaisir. Je souhaite une bonne soirée.
19: Merci beaucoup.
5: Puis là, je vous dis, mardi, on se fait une soirée prédiction. Demain, là, on va retomber de nos affaires. Là, on va encore triper un peu. Mardi, prédiction pour la série entre le Canadien et les Sabres de Buffalo. Et j'espère qu'on aura la chance de se parler d'ici là. Merci beaucoup, Régent.
19: Ben, c'est moi qui te remercie, Jérémy. À la prochaine.
5: Merci, au revoir, à la prochaine. OK, j'avais une demande et on a mis Jérémy Filosa sur la job. On met un homme là-dessus. Donc, on disait que, je répète, 9 tirs au but avaient dans une victoire en série, c'est nouveau record de la Ligue nationale de hockey. Le précédent record était de 10, donc les Oilers d'Edmonton en 2024. Et c'était dans une victoire de 1-0 face aux Stars de Dallas. 10 lancés pour Edmonton, 35 pour les Stars de Dallas dans ce match-là. À l'époque, il y avait un gardien de but à Edmonton, je pense. À l'époque. Là, maintenant, c'est un petit peu plus difficile. On va aller au bout de fil. Jean est avec nous. Bonsoir, Jean.
1: Oui, Jérémy. Ben, j'appelle, moi, pour faire mon mea culpa parce que j'avais été un des seuls qui avait prédit que le Canadien serait sorti des séries à cause du manque de robustesse.
5: Ouais.
1: Je me suis trompé. Et je suis très heureux cependant parce que je suis un fan du Canadien. Et il y a deux facteurs qui ont déjoué ma prédiction. Évidemment, Martin Saint-Louis, qui est un coach exceptionnel, qui a commencé l'année avec une équipe, disons, moyenne, puis là, qui est avec une très bonne équipe, avec un très bon esprit d'équipe, qui d'ailleurs devrait être nominé pour être meilleur coach de l'année.
5: Non, c'est déjà fait. Ça, c'est à la fin de la saison, il n'est pas dans les nominations.
1: Il est pas de...
5: Alors, explique-moi une chose, comment tu peux arriver avec un club qui a 91 points, qui se classe pour les séries, amener ça à un club de 106 points qui se classe encore pour les séries, avec encore des candidats comme recrues de l'année. Tu avais deux candidats qui étaient pour les recrues de l'année. Tu as un gardien de but recrue de l'année qui pourrait être recrue de l'année, mais un très bon gardien dans la Ligue nationale, et tu n'es pas en nomination pour le coach de l'année.
1: Pas en nomination. Ça, je trouve aucun ça vraiment sens. Bizarre.
5: Mais savez-vous quoi, Jean? Je pense que ça représente ce que la planète hockey pense du Canadien, c'est ils sont cute, ils sont le fun, c'est un beau petit club, mais tu sais, sans plus. Là, le sans plus vient d'être prouvé complètement le contraire avec la victoire face à Tampa Bay.
1: La cause de Tampa Bay est nominée, lui, je pense.
5: Oui, exactement.
1: Exact, tu vois. Et l'autre facteur qui a déjoué mes prédictions, puis je suis très, très heureux de m'être trompé, c'est Dobesh. Puis Dobesh ne me fait pas penser à l'arc. Dobesh me fait penser à 1990.
5: Oh, vous êtes en train de me parler de Patrick Roy?
1: Patrick Roy. Oh. Il me fait penser. Patrick Roy avait pratiquement pas d'expérience. Il est arrivé en 86, il a planté tout le monde. Mais Dobesh est en train de faire ça, petit à petit.
5: Jean, durant qu'on...
1: Ça s'est passé à 1990.
5: OK, Jean, quand on a commencé notre conversation, je me suis posé la question si je vous laissais quand même profiter de la victoire du Canadien. Parce que là, je comprends que vous êtes un fan du Canadien de Montréal.
1: Mais
5: pour protéger votre douleur, vous avez dit que Tampa Bay était pour gagner. Fait que là, je me suis dit, OK, il y avait besoin d'un peu de protection, c'était pour y faire mal. Est-ce que je le laisse célébrer tout ça? Eh bien, la réponse, Jean, c'est oui. Et j'espère que cette équipe-là a charmé votre cœur pour le reste des séries, Jean.
1: Et certainement, et j'ai passé proche d'avoir une crise cardiaque en deuxième période.
5: Moi, je
1: vous dis... Angine de poitrine.
5: Oh, elle est bonne, celle-là. Excellente, angine de poitrine. OK, hey, Jean, on se quitte là-dessus. Merci, bonne soirée.
1: Continue ton bon travail. Merci, bye-bye.
5: Vous êtes bien gentil, merci. Au revoir à la prochaine. OK, 22h28, on va faire une pause immédiatement. On s'arrête quelques instants. J'allais vous dire, j'ai un circuit qui se libère. La réponse est non. Je vous rappelle que dès demain, 21h, on va être là. Bonsoir les sportifs, on va être là jusqu'à minuit. On va prendre vos appels. Ce qui s'en vient, on aura Stéphane Leroux avec nous au retour. Soyez patients sur les circuits. Là. Je ne dis pas ça pour vous partir. Là. Stéphane Leroux va être avec nous au retour parce qu'évidemment, le Rocket est en action ce soir aussi. Nous aurons à 22h45 le blitz du match. Vous voulez savoir comment ça s'est passé, ce match-là? Qu'est-ce qui est arrivé? Comment ça se fait que Dobesh est aussi bon? Soyez là, 22h45, vous allez avoir un résumé complet de cette victoire du Canadien 2-1 face au Lightning, qui l'emporte donc en 7 matchs et élimine le Lightning de Tampa Bay. On s'arrête quelques instants, on vous dit un gros merci d'être avec nous sur l'ensemble du réseau Cogeco.

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3: Avec Stéphane Leroux qui est avec nous. Salut Stéphane.
4: Salut Jérémy, ça va bien, j'imagine.
3: Ça va bien, je te dirais très très bien en cette soirée où le Canadien a éliminé Tampa Bay. Mais parle-moi, hey, tu vas me parler du Rocket puis tu me parles de la LHGMQ.
4: Écoute, il y avait, je sais que ça a peut-être passé inaperçu, là, mais il y avait deux matchs numéro 6 dans la LHGMQ en après-midi. D'abord, à Boisbriand, les Wildcats de Moncton, qui menaient la série 3-2, avaient la chance d'en finir avec l'Armada.

0: Canada gagne 3-2 et provoque un septième match mardi à Moncton. Alors, c'est l'égalité 3-3. Chapeau au gardien Zach Pelletier qui est venu en relève à Lassell, William Lassell, qui était blessé aujourd'hui. Il a effectué 24 arrêts. C'était son premier départ des séries. Donc, match numéro 7 à Moncton, mardi dans cette série-là. L'autre série, ça se passait à Rouyn-Noranda. Les Saguenay-Chicoutimi se sont qualifiés pour la grande finale de la LHJMQ avec une victoire de 6-3. Il y a eu 2 buts dans un filet désert à la toute fin. Bernier, Lindé, Lefebvre, Guité, Massé et Lachance ont marqué pour les Sags. C'est la première fois depuis 1997 que les Saguenay-Chicoutimi vont participer à la finale de la LHJMQ. Et là, bien évidemment, ils attendent le gagnant de la série entre Moncton et Boisbriand. Ça devrait commencer vendredi à Chicoutimi si l'Armada gagne et à Moncton si les Wildcats gagnent. Les Wildcats, rappelons-le, tentent de se qualifier pour la finale pour une deuxième année de suite. Eux qui ont gagné le trophée Gilles Courteau l'an dernier. L'autre match qui retenait un peu l'attention, mis à part le Canadien aujourd'hui, c'était le Rocket de Laval qui disputait le match numéro 3 de la série 3-5, les opposants aux Marlies de Toronto. Et honnêtement, ça aussi, c'est passé des choses bizarres. Je ne sais pas si dans ta longue carrière, tu as joué au hockey, tout ça. As-tu déjà vu ça, un but marqué à 11 secondes de la première période en avantage numérique?
1: Non, j'ai pas vu ça souvent. Non, clairement.
0: Parce que à 11 secondes, ça se peut, mais à 11 secondes en avantage numérique, ça veut dire qu'il fallait qu'il y ait une punition avant, là.
1: Qu'est-ce qui s'est passé?
0: Le match commence, il y a 5 secondes écoulées, Lucas Condotta écope d'un 4 minutes pour bâton élevé.
1: Oh.
0: Alors, avantage numérique Toronto, on met la rondelle sur la glace à 11 secondes, c'est 1-0 pour les Marlies. Ils n'ont plus jamais regardé en arrière. Ils ont pris les devants 4-0 après une période en route vers une victoire de 6-2. Honnêtement, le gardien Kaapo Kakkonen n'a pas eu une soirée, un après-midi facile. Alex Pelletier et Owen Beck ont marqué les buts pour le Rocket. Donc là, le Rocket tire de l'arrière 2-1. Comme c'est une série 3-5, ben le match numéro 4, le Rocket fait face à l'élimination mardi soir. Si jamais il y a une victoire du Rocket mardi, on va provoquer un match décisif vendredi prochain à Laval. Et là, la question qu'on se pose dans l'entourage du Rocket, c'est avec le retour de Noah Dobson ce soir, est-ce qu'on va céder Adam Engstrom au Rocket au cours des prochaines heures pour qu'il vienne prêter main forte à la brigade défensive du Rocket qui en aurait bien besoin là, pour le match numéro 4 de mardi. Tant qu'à le faire manger du popcorn sur la galerie de presse à Buffalo, Jérémy, qu'est-ce que t'en penses?
1: Je pense que le Rocket pourrait en avoir besoin, fait que c'est mieux d'aller avec le Rocket. Mais, dépendamment comment Dobson va se sentir après ce premier match où il a évolué aujourd'hui dans cette victoire du Canadien. Bon, mais Stéphane, est-ce qu'ils ont besoin d'aide en défensive, le Rocket, en terminant là-dessus?
0: Ben, ça nuirait pas. Là, ça fait 2 matchs en ligne qui perdent 6-2. C'est sûr que si le Canadien avait été éliminé ce soir, Jacob Fowler aurait été le bienvenu aussi. Mais là, avec le Canadien qui poursuit contre Buffalo, on va oublier Jacob Fowler. Mais au moins Adam Engstrom, qui là est rendu 8e défenseur avec le fait que Dobson est revenu, que Jack Hayes s'est retrouvé sur la galerie de presse. Je pense que lui, peut-être qu'on pourrait le retourner là, pour le match de mardi, quitte à le ramener au pire mercredi, si jamais on en a vraiment besoin. Là. On va se le dire, Toronto-Buffalo, c'est pas très loin.
1: Oui, clairement. OK, bon, mais on surveille le tout. Un gros merci, Stéphane.
0: Merci, salut.
1: Merci, au revoir. On va aller au bout du fil. Il était au match à Tampa Bay. Il a vu la victoire du Canadien. Kevin est avec nous. Salut, Kevin.
2: Salut, ça va?
1: Ça va bien, toi?
2: Oui, très bien.
1: OK, raconte-nous, comment ça s'est passé pour un partisan du Canadien à Tampa Bay quand le Canadien élimine le Lightning?
2: Moi, je suis très chanceux. J'ai des billets de saison pour Tampa. J'habite à Orlando, puis j'ai des billets de saison pour le Canadien également. Donc, j'ai vu 3 des matchs, des 7 matchs en série. Puis, ce soir, les fans du Lightning ont eu de la misère à l'avaler, sérieusement. Il y en a qui ont essayé de faire du garbage un peu dans notre section par après, mais... C'était vraiment trippant de voir les fans de Montréal. Il y en avait beaucoup. Puis après la game, là, les olé-olé dans les corridors puis dehors, c'était vraiment le fun. Là.
1: Kevin, aucun lancé en deuxième période pour le Canadien. Le partisan que vous êtes, est-ce que vous avez douté?
2: J'ai pas douté, mais honnêtement, j'en revenais pas. Puis moi et mon chum, on passait notre temps à dire... Il semble que dans la première période, il y avait l'air d'en avoir eu plus que 4, tu sais. Mais c'est vraiment assez spécial de juste le lancer puis de gagner le match. C'était quelque chose à voir, sérieusement.
1: OK. Je termine là-dessus. Ça se laisse bien quand même d'une conversation. J'ai des billets de saison pour le Canadien à Tampa. Vous avez dit que vous n'avez à Tampa puis vous n'avez à Montréal?
2: Oui, j'habite à Orlando.

0: Orlando, mais mes parents habitent encore à Maryville. Fait que quand j'ai la chance, je vais voir les matchs avec mon père là-bas.
1: Mais savez-vous quoi, Kevin? Je suis convaincu qu'il y a plein de gens au Québec qui vous écoutent présentement et qui disent hey, qui est chanceux, ce gars-là. Fait que profitez-en. Pensez à tous ceux qui sont ici, qui aimeraient voir les matchs comme vous le faites. Puis je vous dis un gros merci d'avoir pris le temps de nous appeler.
0: Merci, salut.
1: Merci, au revoir. Kevin, qui nous parlait en direct de Tampa Bay, là où le Lightning a été éliminé ce soir au match numéro 7. OK, avec nous en studio, nous avons Daniel qui est là. Salut, Daniel.
2: Salut, Jérémy.
1: Ça va bien?
2: Ça va très bien, toi.
1: OK, là, je disais, est-ce qu'il y a eu un doute en deuxième période quand le Canadien lance aucune fois?
3: Oui, un gros doute. Surtout quand tu nous as dit que le record, c'était 6 lancés par Toronto
1: en
3: 2022. Là, j'ai dit, c'est pas vrai qu'on va se faire battre par Toronto. Puis là, j'ai compté les lancers après.
1: Oui.
3: Et en troisième période, 15 minutes qui restaient. Avantage numérique, aucun but. Aucun lancé, c'était encore 4 lancés. Et le but de Newhook, c'est le 8e lancé à 11 minutes.
1: C'est fou, hein? J'ai noté 5e tir, 14-29. Ouais. Ça, c'est le 5e lancé. 5e,
3: exact. Et le 8e lancé, celui de Newhook, c'était même pas un lancé au but. Il est en arrière du filet. Mais bon.
1: Est-ce que ça enlève du crédit à la victoire du Canadien?
3: Pas du tout. Mais ça m'a donné un soulagement. Au moins, on n'a pas battu le record de Toronto. Puis on a gagné la game. Puis le 9e lancé, c'était celui de Slafkovský qui a été arrêté par Reagan avec son bâton.
1: Exactement. Dans un filet désert où on se disait qu'on l'avait trouvé un peu soft.
3: Ouais, mais ils ont été opportunistes, on va dire ça.
1: On va dire ça comme ça, opportunistes. Ils ont été surtout chanceux d'avoir Domech dans leur équipe.
3: Défensivement, il ne faut pas oublier non plus la première période. 3-4 poteaux, c'est pas lancé, ça.
1: Non, définitivement.
3: Les lancers bloqués.
1: Ouais.
3: Incroyable, beaucoup. Les lancers bloqués. Il y en a eu au moins 10-15, là. Ça n'avait aucun sens.
1: OK, Daniel, je vous dis un gros merci. On poursuit avec les auditeurs qui sont avec nous en studio. Jean-Luc est là. Salut, Jean-Luc.
4: Oui, ça va très bien, toi-même.
1: Ben, Jean-Luc, dis-moi, le Canadien qui l'emporte 2-1, je l'ai posé la question à Danny Dubé. Est-ce que vous aviez ça dans votre boule de cristal de voir cette équipe-là lancer aucune fois en deuxième et gagner le match?
4: Non, mais si on y va avec la loi de la moyenne, je pense que s'il avait fait 12 tirs, il aurait fait 3 buts.
1: Ça s'appelle une opportunité. J'aime le calcul.
4: Moi, j'étais inquiet, mais confiant.
1: OK. Est-ce que c'est juste moi où j'ai trouvé ça épuisant, cette série-là? C'était tellement serré qu'à chaque match, tu savais pas où c'était pour s'en aller.
4: Ah, c'est tout à fait. Là, c'était là. Encore, on était très opportunistes, mais. Ça nous gardait éveillés tout le long du match. Puis en tout cas, les boys ont vraiment fait une méchante belle job.
1: Oui, et surtout, on trouvait le moyen d'éliminer Tampa Bay en 7 dans cette victoire de 2-1. Nous avons Yannick qui est avec nous. Salut Yannick.
5: Salut Jérémy, ça va bien?
1: Ça va bien toi?
5: Oui, merci.
1: OK, là Yannick, là, vous avez entendu ce que Daniel a dit, ce que Jean-Luc a dit. Cette victoire-là, sincèrement, soyez honnête, vous n'avez pas prévu ça là.
5: Non, mais moi j'avais dit en 7.
1: Tout le monde dit ça en 7. Tout le monde. J'ai dit ça en 7, moi aussi.
5: Ah, oh, c'est parfait.
1: Ça veut dire qu'on a raison. Bon, c'est
5: exactement.
1: Parfait. Mais vous aviez prévu ça, une série aussi difficile que ça.
5: Mais c'est vrai que ce match-ci, j'ai eu peur. À la seconde période, parce que pas de tir au net. C'est sûr qu'on s'entend après ça. On a peur de ne pas y arriver.
1: Exactement. Ouais. Mais Jakub Dobech a fait toute la différence. Ce groupe-là semble avoir une synergie qui est hors du commun. Est-ce que c'est quelque chose que vous avez observé? Puis vous étiez là, donc, au party de visionnement, puis j'en parlais des images où tu vois Samuel Montembeau qui arrive avec une serviette, avec la crème à barbe dans le visage à Jakub Dobech. Ça semble un club tissé serré, là.
5: Oui, c'est ça. Mais je pense que toute la saison, on a vu ça, que les gars sont quand même tissés serrés ensemble. Puis quand un va pas, ils le soutiennent. Puis on voit que là... Mais en tout cas, ils nous ont fait rêver toute la saison. Mm-hmm. Puis ils continuent à faire ça. Puis je pense que moi, cette année, c'est la coupe.
1: On rendit là. Parfait, numéro 1.
5: Okay. Moi, ce que je voulais dire, c'est je vous remercie parce que je vous écoute tous les soirs.
1: Oui.
5: Je travaille dans une aréna. Puis j'adore écouter la radio 98.5. Alors, et merci pour cette soirée.
1: Vous êtes gentil, merci énormément. Merci à tout le monde de vous être déplacé, d'être venu en studio avec nous ce soir. Nous, on va se laisser là-dessus et au retour, vous aurez le blitz du match. Donc, cette victoire de 2-1 du Canadien qui élimine Tampa Bay. La performance de Jakub Dobech, ça vous sera résumé au retour. Je remercie Mathis Drainville. Un gros merci à Martin Plamondon. Évidemment, nous, on se donne rendez-vous dès demain à compter de 21h pour une autre édition de Bonsoir les sportifs.
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16: Match ultime, le Canadien Lightning ce soir au Benchmark International Arena qui va vibrer sous les éclairs, littéralement, pour appuyer le Lightning. Il va s'en dire la foule locale, Danny. Tantôt, Martin Saint-Louis a parlé de clarté dans le chaos. Il parle de ça depuis environ 3 jours.
17: Oui.
16: Est-ce qu'à travers le plan de match, il y a un peu de clarté dans le chaos?
17: Oh que oui. Oh que oui, Martin. Déjà au départ, je te dirais... Avec l'arrivée de Dobson, j'espère qu'il va avoir un maximum de tirs du point d'appui. Moi, je pense que le volume de tirs du Canadien doit être légèrement supérieur ce soir à ce qu'on a vu durant les autres matchs. Occuper le gardien adverse. Mais on ne peut pas avoir d'efficacité si on n'a pas une présence au filet.
16: C'est sûr.
17: Elle doit être accrue. Le but qui s'est marqué en prolongation par Goncalves était un but... d'acharnement. Directement dans l'enclave.
16: C'était pas un classique.
17: C'était pas un classique, ça ira pas au jeu de la semaine. On veut voir pas seulement Gallagher faire ça, on veut voir tous les joueurs faire ça. C'est très important.
18: La première période.
16: On est prêt pour commencer ce match entre le Canadien et le Lightning en direct de Tampa Bay ce soir. Un billet pour la deuxième ronde, un billet pour Buffalo se joue ici. Bon match! Tac. Remet derrière son propre filet. Gazon intercepte. Derrière le filet, voilà. Gonçalves, ça passe dans l'enclave. Tire, quel arrêt! À bout portant contre Braden Point. La passe rapide de Demidov recueillie par Slavkovski. Attaque maintenant la pointe droite. Le voici chez le Lightning. Ralentit sa course. Tire au filet. Frappe la barre horizontale. Il avait battu le gardien.
17: Tir de Slavkovski est incroyablement puissant, rapide. Il décoche. Ça sort de son bâton tellement rapidement. Et là, il a décidé de prendre une décision d'être linéaire. Donc là, il a décidé de garder la rondelle, d'aller au filet et de décocher du point d'appui alors qu'il y avait encore un peu de mouvement devant lui. Ça nuit à la vision du gardien adverse.
16: Avec l'intervention de Cyril Lee et aussi Suzuki qui est littéralement retenu le long de la rampe. Voilà maintenant Anderson. Dégage la rondelle à la pointe droite. Voilà Goulet, un tir, dévié et court! Caden Goulet! Et une déviation devant le filet. Le Canadien brise la glace. C'est 1-0.
17: Exactement. Converger vers le filet, c'est ce qu'il faut faire et c'est ce que le capitaine vient de faire à merveille. Il s'est dégagé, Martin, après avoir travaillé fortement dans le fond du territoire. Et c'est la clé. Revenir vers l'enclave, te faire oublier. Revenir vers l'enclave, dégager ton bâton. Et le tir était un tir poignet. Rondelle à tête chercheuse. Bravo, Caden Goulet, là-dessus. Et bien sûr, Nick Suzuki.
16: Cernak intervient avec 2 secondes maintenant. Suzuki, la passe devant, le tir tenté. Et voilà, c'est la fin d'une période qui se termine ultimement à l'avantage du Canadien avec le but sur un lancer dévié réussi par Nick Suzuki, Danny.
17: Une excellente première période pour le Canadien en raison des nombreux arrêts de Jakub Dobeš.
18: La deuxième période.
16: Alors, un but de fin de période pour le Canadien qui est en avant 1-0. On s'attend à quoi pour la deuxième maintenant?
17: Écoute, c'est sûr qu'on va presser le pas du côté des locaux. C'est 11-5 en faveur du Canadien dans le cercle de mise en jeu.
16: Et c'est reparti pour la deuxième période. Remise en jeu gagnée par Montréal. Gonçalves récupère maintenant. C'est toujours le même trio qui cause des maux de tête aux Canadiens. La tige de l'enclave, le tir à bout partant. Belle arrêt de Bêche sur Bjorkstrand. Et encore une fois, un tir de l'enclave. Cette fois-ci, de Bjorkstrand bloqué encore par le gardien. La passe est bonne à Gensel. Ça revient à Kucherov. Remonte à la pointe. Avantage numérique Tampa. Début de deuxième. Gensel reçoit. Cercle gauche. Cercle droit. Tire de Radish. Arrêt du gardien. Incroyable de Bêche. Il s'est déplacé. Gauche-droite. Arrêt de la jambière. Et il immobilise. Wow!
17: Il est solide. Il est très solide. Il a du flair. Il est gros. Il prend de l'espace. Martin, ses jambières bougent très, très vite. Latéralement, il s'est déplacé sur une passe. Deux corridors. Même Carrier est en retard sur le jeu pour bloquer le tir. D'habitude, il est toujours là. Donc, Radish a eu une chance, mais c'est le gardien qui a eu le dernier mot. Lui, il était au rendez-vous et la jambière était là également.
16: Voilà, Moser. Pour la passe est bonne. Pointe vers Moser. 2-1. Interception. Récupération de Suzuki. Il est en fin de présence. Oui, derrière lui, O'Dobson a perdu revirement. C'est contre Hagel. Hagel attaque. Haut de la zone. Pointe à la rondelle. Il tire. C'est l'arrêt de la part de Suzuki. Quel jeu du capitaine. Dastou échange avec Gonçalves. Le tir de Dastou. Et contre. Déviation devant le but. Je pense que James a fait l'évier. Et c'est 1-1.
17: Ouais.
16: Un but en avantage numérique.
17: C'est une déviation, Martin. Sur la séquence, là, la rondelle a bien bougé, mais on était un peu passif du côté du Canadien. James est devant le filet. Son bâton est libre. Un peu comme ça a été le cas pour
16: Suzuki,
17: Suzuki un peu plus tôt. Alors, c'est un gros but, mais c'est le 20e tir, Martin. Je te le disais un peu plus tôt. À un moment donné, ça finit par te rattraper. Ben là, on y est.
16: Hudson perd le jeu. On va lancer les goals. Presque échappé. Arrive en zone à 1-1. Ça arrête devant Dobson. Il fait. Okay. Bon jeu d'Hobson, son long bâton.
17: Oh.
16: Il l'empêchait de tirer. Le dégagement de Hagel arrive au centre. 3 secondes seulement. Carrier est là pour protéger la ligne 2. Et voilà, c'est la fin de la deuxième période. Eh bien, Danny, le Canadien n'a aucun lancé au filet.
17: Incroyable.
16: En deuxième. Jakub Dobeš garde son équipe dans le match et ses coéquipiers joueurs de centre gagnent des mises en jeu. C'est tout ce qui s'est passé chez le Canadien dans cette deuxième période. Après 40 minutes de jeu de ce match ultime, Canadien-Lightning, l'égalité 1-1.
18: La troisième période.
16: Alors, Danny, qu'est-ce qu'il faut qu'il se passe en troisième maintenant?
17: Au-delà de tirer, Martin, je veux juste dire que parmi tous les joueurs du Lightning, il y a un défenseur qui a quatre virements à lui seul. L'équipe en a neuf, là. Et c'est Darren Radish. Alors, c'est le joueur, de, selon moi, en échec avant, qu'il faut cibler. C'est sur lui qu'il faut être le plus intense et espérer provoquer ce genre de revirement qui se transforme en chance de marquer.
16: Alors, on est prêt pour entamer le troisième 20. C'est parti! Remise en jeu gagnée par Cirelli, ça va à ses défenses. Slavkovski au point central, rejoint Hudson qui va faire circuler derrière le gardien, ça va sortir à gauche. Suzuki est resté là en compagnie de Slavkovski dans le fond de la zone, la passe est bonne. Voilà New York, sortie du banc, cercle gauche, remet à la pointe gauche, on remet à la pointe droite. Hudson lance, arrêt du gardien, retour devant et goal!
17: Alex New York à la porte droite en prenant le rebond. 2 à 1, le Canadien avec 8 minutes 53 à faire. Tout ça amorcé par cette attaque de Lane Hudson. Un premier tir qui rate la cible après que le gardien l'eut arrêté avec son bouclier. Et Newhook va surgir de l'arrière du filet alors que personne ne le surveille. Il va taper cette rondelle au vol. Ça va porter la marque 2 à 1.
16: Jake Evans contre Nick Paul. La série se joue là. 6 secondes à faire. 6 contre 4, le Lightning en avantage. Paul. Evans, c'est gagné par Paul. Ça va à la pointe. On remet Kucherov. Le tir, c'est l'arrêt de la part de Suzuki. Dégagement avec un plongeon de Evans. Et le Canadien remporte le match. Il gagne la série. Bonne nuit, Tampa Bay. Ils iront à Buffalo.
17: Bye bye. Vraiment, là, quelle série. Quelle série, quel match. Absolument sensationnel de Jakub Dobesh qui est incontestablement le héros individuel.
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17: En fait, le jeu du match appartient à Alex Newhook. Écoute, il sort de l'arrière du filet, il va bénéficier d'un drôle de rebond après l'arrêt de Vasilevski. La rondelle va frapper dans la baie vitrée sur le tir de Lane Hudson. Et lui, il arrive, il sort, il surgit de nulle part, il va taper au vol cette rondelle, il va mystifier, surprendre tout le monde là-dessus. Écoute, un jeu sensationnel, un jeu plein de vivacité, réflexe au bon moment, et il marque le but qui fait la différence dans le match.
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1: Lundi le 4 mai, ici Thomas Mercier, voici les nouvelles. Une vidéo de militants simulant une exécution à la guillotine du ministre du Travail, Jean Boulet, suscite une vague d'indignation au Québec. Sur les images tournées lors d'une manifestation pour la Journée internationale des travailleurs samedi à Montréal, on voit un manifestant trancher la tête d'une poupée en papier mâché à l'effigie du ministre. Des drapeaux de plusieurs organisations syndicales sont également visibles dans la vidéo. Dans une déclaration commune transmise à Cogeco Nouvelles, la CSD, la CSN, la CSQ ainsi que la FTQ se sont dissociés de l'action qu'elle qualifie d'isolée. Des élus ont d'ailleurs exprimé leur solidarité envers Jean Boulet. Sur X, le chef du Parti québécois, Paul Saint-Pierre Plamondon, a réclamé des excuses. Des organisateurs s'est dit dégoûté après avoir vu ces images. Le chef du Parti libéral du Québec, Charles Milliard, a également réclamé des excuses pour ce type d'action qu'il juge intolérable. La Ville de Montréal serre la vis aux propriétaires qui négligent la propreté de leur terrain. Selon des données obtenues par la presse, les inspecteurs de l'arrondissement de Ville-Marie ont distribué 42 constats d'infraction pour manquement au règlement sur la propreté depuis le début de l'année 2026. Cette offensive marque une augmentation fulgurante par rapport aux années précédentes, alors que seulement 79 constats, avaient été remis pour l'ensemble de l'année 2025 et à peine 5 en 2024. Les contrevenants s'exposent à des amendes variant entre 250 $ et 2000 $. Trop de parents ignorent encore les effets négatifs que les écrans peuvent avoir sur le développement de leurs enfants en bas âge. C'est ce que déplore l'Association québécoise des orthophonistes et des audiologistes. De nombreuses études établissent une corrélation entre le temps d'écran des enfants de moins de 5 ans et les risques de développer un retard de langage. La présidente de l'association, Marie-Philippe Rodrigue, invite les parents à se questionner sur ce que le temps d'écran vient remplacer.
2: Il y a la durée d'exposition, puis il y a l'âge d'exposition, mais le contexte d'exposition qui va jouer aussi. Fait que le type de contenu, est-ce qu'il y a la présence d'un adulte qui vient quand même nourrir une certaine interaction, puis l'impact que ça a sur les autres activités. Souvent, c'est ça l'enjeu, c'est que le temps d'écran vient remplacer de l'exposition, soit aux interactions avec d'autres personnes, du jeu libre, exploration.
1: L'Arabie saoudite, la Russie et 5 autres pays de l'OPEP+, ont annoncé dimanche une augmentation de leur quota de production de pétrole. À partir du mois de juin, ces 7 pays augmenteront leur production de 188 000 barils par jour. Des experts interrogés par l'AFP doutent toutefois de cette mesure et qu'elle change quoi que ce soit à la situation énergétique mondiale. Parmi les pays de l'OPEP+, soumis à des quotas, la production est tombée à 27,68 millions de barils par jour en mars, alors que la cible fixé représentait plutôt 36,73 millions de barils quotidiennement. Cette annonce survient quelques jours seulement après le départ fracassant des Émirats arabes unis de l'organisation. Et au sport, le Canadien a franchi une autre étape dans sa reconstruction dans le but de revenir au sein de l'élite de la LNH en franchissant le premier tour des séries de la Coupe Stanley. Le club de hockey montréalais a défait le Lightning de Tampa Bay 2-1 dimanche soir au Benchmark International Arena dans le 7e et ultime match entre les deux équipes. L'entraîneur-chef du tricolore, Martin Saint-Louis, a noté que son groupe avait appris beaucoup de choses durant la série contre le Lightning.
3: C'est un gros défi d'aller battre cette équipe-là en première ronde. Deux équipes qui volent à la même altitude, probablement, mais eux autres, ils ont plus d'expérience. Puis tu l'as vu durant la série, l'expérience qu'ils ont. Mais on a resté à la tâche à travers de tout ça, d'un haut et des bas. On a appris beaucoup.
1: En terminant en Formule 1, le pilote de l'écurie Mercedes, Kimi Antonelli, a remporté le Grand Prix de Miami dimanche. Le prochain Grand Prix de F1 aura lieu à Montréal du 22 au 24 mai prochain. 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
1: On prévoit pour lundi à Montréal 17 degrés avec des averses. Idem du côté de Québec avec 11 degrés au thermomètre. À Sherbrooke et en Estrie, 12 degrés avec des averses. Au Saguenay, du soleil et quelques nuages avec 12 degrés pour lundi. À Trois-Rivières, c'est 10 degrés avec des averses pour la journée de lundi. Et à Gatineau, 17 degrés avec des averses. Présentement, au centre-ville de Montréal, 10 degrés avec quelques nuages.
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1: Hey, salut tout le monde. Grosse semaine. Moi, j'étais au Japon cette semaine. Puis toi, Alain, tu t'en vas au Japon?
5: Oui, on se relaie, là.
1: Moi, j'étais là pour Nissan, pour le Vision Nissan, qui était en fait une rencontre internationale. On était avec des journalistes de l'Égypte, de la Chine, du Moyen-Orient, des États-Unis, du Brésil, du Mexique.
5: Ils ont prouvé qu'ils sont encore en vie, là. Encore actif.
1: Ben, c'est exactement ça. Ouais. Tu ne peux pas dire plus vrai que ça. Bon, les gens qui suivent un peu l'actualité automobile ont probablement lu cette semaine là, sur Annuel de l'Auto, sur le site. Bon, Antoine Joubert était là avec moi, puis Samuel Lesson, on était les trois du Québec. Mais on va présenter là, 5 modèles Infiniti. La technologie Power, d'ailleurs, c'est de ça dont je vais vous parler aujourd'hui. On a essayé le nouveau Rogue e-Power 2027. Camouflé, parce que le modèle est prêt, là, on le voit, mais il ne voulait pas qu'on le voit.
5: On ne pouvait pas le dire officiellement.
1: Puis il va y avoir d'autres modèles qui s'en viennent avec ça. On ramène un Xterra. On nous l'a montré.
5: Oui, c'est vrai.
1: Parce qu'on a pris les journalistes, on a mis nos téléphones de côté, on nous a fait promettre la main droite sur la Bible, qu'on ne parlera pas de ça à personne, mais on nous a montré ce qui s'en vient dans les 5 prochaines années.
5: Donc, il s'en vient Alors, des choses. Il s'en vient beaucoup de choses.
1: Le Xterra sera là. On ramène des modèles. Je ne peux pas. Quoique, il y a des médias qui l'ont dit. Le Skyline revient du côté de Nissan. Qui va devenir sans l'ombre de
5: doute le prochain
1: Q50. Non. Il y a des VUS qui s'en viennent. Donc on prend la technologie multiplateforme. Donc, c'est des technologies qui servent déjà ailleurs. Toyota est un bel exemple. Les 4 modèles électriques qui sortent cette année, c'est toute la même plateforme, c'est toute la même batterie. On va utiliser ça du côté de chez Nissan. Je vais vous en parler. D'ailleurs, à la fin de l'émission, on va avoir Guillaume Cartier, qui est le Chief Performance Officer du côté de Nissan Monde.
5: Directeur de la performance, ça, c'est directeur de la performance.
1: Exactement. Ouais. Bon, francophone, vous l'aurez compris. La beauté de Nissan, c'est qu'il y a beaucoup de gens qui viennent de chez Renault.
5: Ben oui, c'est vrai.
1: Alors, Christian Meunier était là. Notre ancien président de Nissan Canada est rendu président Nissan États-Unis, America. Là. Mm-hmm. Donc, il est venu passer beaucoup de temps avec nous. Ça a été une belle semaine. Puis, mon essai routier, ben, ça sera ça. Ça sera le Rogue e-Power.
5: 2027.
1: Bon, on a fait 2 tours sur une piste. Là. Attendez-vous pas un essai routier approfondi, mais on en sait assez pour vous donner quand même assez d'informations. Toi, tu vas essayer quoi cette semaine, mon cher?
5: On reste tellement dans la famille Nissan que j'ai conduit une Nissan Sentra. C'est un drôle de hasard, parce que c'est pas quelque chose que j'ai prévu, mais ça a donné de même, puis tant mieux, on ferait un spécial Nissan, parce que la Sentra, c'est moi, ça me sort un petit peu de mon élément plus habituel, mais c'est une voiture qui se veut bon marché, mais aussi avec un petit peu d'émotion. Donc, on va voir si ça tient la route, n'est-ce pas? Comme le veut le nom du balado.
1: Absolument. Bon, ben écoute, on va commencer avec nos nouvelles. Je te laisse aller là-dessus.
5: Écoute, si j'avais une petite console de son, je pourrais jouer un petit son d'espionnage, parce que les espions s'en viennent sur 4 roues au Canada. Ouais, c'est un petit peu ça qui s'est passé cette semaine du côté, parce qu'on parle beaucoup des voitures électriques chinoises et les gens les attendent avec une impatience assez incroyable un peu partout au Canada, mais surtout au Québec.
1: Et en passant, je fais une parenthèse pendant que j'y pense, le salon de l'auto de Pékin est la semaine prochaine.
5: Oui.
1: Et Zeekr a invité des journalistes canadiens.
5: Oui.
1: Chery a invité des journalistes canadiens. Et BID. Alors, si on invite des journalistes canadiens, il y a probablement, tu sais, qu'on dit qu'il n'y a pas de fumée sans feu.
5: Oui. On en parlait la semaine dernière à l'émission. J'ai reçu des communications de Geely, là, qui est la maison mère de Zeekr. Effectivement, ils se préparent à tâter le terrain. Ça s'en vient. On ne sait juste pas tout à fait quand. Mais ce qu'on sait, c'est que les prix vont défier vraiment la concurrence actuelle des véhicules qui offrent une technologie de pointe sous les 35 000 $ et d'autres aussi, évidemment. Mais on se demandait cette semaine si cette aubaine-là va cacher un coût invisible du côté des données personnelles. L'enjeu, évidemment, on le sait, des données numériques, ça concerne notre vie privée et ça inquiète justement le commissaire à la protection de la vie privée du Canada. Il a lancé un cri d'alarme la semaine dernière là, à ce sujet-là. Philippe Dufresne, c'est son nom, regarde la situation avec beaucoup de sérieux et constate la très grande vulnérabilité des conducteurs canadiens et des règles canadiennes du secteur automobile qui touchent à la gestion des données. On en a parlé il y a quand même un petit bout de temps parce que c'est arrivé du côté de General Motors où on avait récupéré des données et on les avait... Longue histoire courte, là, elles avaient fini dans les mains des assureurs qui avaient pu traficoter leur prime en conséquence.
1: Moi,
5: à l'insu des gens.
1: Moi, je sais qu'il y a un monsieur qui m'avait appelé pour dire que sa prime d'assurance avait augmenté. Mm-hmm. Puis qu'on,
6: il avait fini par apprendre que quelqu'un avait eu accès à ses données de conduite.
5: Voilà. Et ça, c'est un problème commercial, mais il y a d'autres enjeux avec nos relations Canada-Chine et les lois canadiennes actuelles offrent à peu près pas de protection pour le public par rapport à ça. Un véhicule de marque chinoise pourrait analyser nos déplacements au quotidien. C'est des données qui se retrouveraient sur des serveurs à l'extérieur du Canada, donc en Chine particulièrement. Il y a un risque d'espionnage industriel, ce qui est déjà documenté dans d'autres secteurs dans le passé avec des entreprises chinoises. Il y a aussi un risque d'espionnage gouvernemental qui deviendrait une menace concrète. Ça, c'est le commissaire qui dit ça. Il demande donc à Ottawa de réagir rapidement parce qu'évidemment, ça s'en vient. C'est une question de semaine. Donc, le commissaire Dufresne réclame l'adoption immédiate d'un projet de loi, la loi C-27, qui va moderniser nos règles de protection des données commerciales. Il y a la loi 25 qui s'en vient au Québec, qui n'est pas tout à fait, qui ne concerne pas du tout l'automobile, mais qui quand même touche sur au renseignement personnel qui pourrait inspirer le fédéral parce que ça pourrait exiger certains requis sur la gestion des données personnelles des consommateurs canadiens. Le Canada pourrait s'inspirer, c'est un peu plate à dire dans le contexte, mais des États-Unis qui ont vraiment une méthode extrêmement agressive de protéger les données. L'administration américaine enquête activement en ce moment sur les risques de sécurité nationale dans tout, mais aussi dans les données récoltées par les compagnies, les constructeurs chinois. Il faut le dire, parce qu'on pense aux données de déplacement, ça va au-delà de ça. C'est une voiture moderne, observe son environnement en permanence. Il y a des caméras partout qui filment, pas juste le conducteur, mais le conducteur aussi, mais les rues, les quartiers. Il y a des capteurs qui enregistrent nos habitudes de conduite. Il y a des micros qui captent les conversations dans l'habitacle. Donc, c'est un problème qui peut être très, très large. Et on l'a vu avec des sociétés comme Temu et TikTok, qui sont ailleurs dans le numérique, mais ce sont deux exemples là, où on voit qu'on récupère les données et on les utilise ensuite à des fins commerciales, ou en tout cas, on les revend à des tiers sans trop qu'on sache ce qui se passe. Et on récolte aussi, des fois sans même le dire, des données sur un téléphone, parce qu'on jumelle le téléphone à une voiture. On peut récolter les contacts, le carnet d'adresses, plein d'affaires qui n'ont rien à voir avec l'automobile et qui sont peut-être discutables. Et on le sait, les lois chinoises diffèrent des nôtres. Là, le gouvernement de Pékin a le pouvoir en fait d'intervenir auprès des entreprises et d'exiger l'accès aux serveurs et aux données de ces entreprises là. Donc il y a des conversations à avoir là-dessus.
6: On verra bien. En fait, on a promis que ça allait être plus sévère. Maintenant, entre la promesse et les actions, il faudra qu'on mette le pied à terre à un moment donné.
5: Ben là, tout le monde le sait que c'est un problème. Donc espérons que ça va se discuter et que ça va se régler. Puisqu'il y a des discussions entre autres avec des Microsoft et des Amazon de ce monde pour justement trouver un autre fournisseur de gestion de données. Je pense qu'on va juste déplacer géographiquement le problème, mais le problème va peut-être aussi être corrigé. Là.
6: OK, autre nouvelle.
5: Ben, parlons un peu du salon de Pékin, justement, parce que c'est électrisant ce qui se passe là-bas.
6: Oui, au sens propre du mot.
5: J'assume entièrement le jeu de mots. Le salon de l'auto de Pékin dicte de plus en plus l'avenir de l'automobile, parce qu'on le sait, la Chine, c'est le plus gros marché mondial pour l'automobile. Et là-bas, les constructeurs nord-américains et européens chantent une chanson qui est complètement différente de celle qu'on entend ici. On a par moments l'impression qu'ils jouent leur survie là-bas en ce moment. La transition électrique en Chine, c'est assez fou, là. Ça va vraiment très, très vite. Et ça affecte forcément les constructeurs occidentaux. Volkswagen et Audi, entre autres, ont dévoilé des nouveaux concepts électriques. Les deux marques ont adapté leur modèle au goût des acheteurs asiatiques en général et des exigences du marché chinois en particulier.
6: Ouais, Audi en particulier, ça ressemble absolument à rien. Il n'y a même plus les catanos. Il y a le mot Audi, c'est un véhicule très futuriste. Mm-hmm. Puis on est même en train d'en dessiner un deuxième là, pour la Chine.
5: Hyundai fait la même chose. On se rend compte que les marques occidentales, étrangères, non chinoises, disons, sur le marché chinois, sont de moins en moins populaire. Les consommateurs chinois veulent acheter des marques chinoises, des marques locales.
6: Exact.
5: Et c'est ce qui se produit en ce moment. Les constructeurs s'ajustent en conséquence. BMW aussi, la même stratégie. Là. On met en valeur des plateformes de prochaine génération qui sont différentes de celles qu'on connaît ici, qui vont chercher des technologies souvent en Chine parce qu'elles coûtent moins cher. On en a parlé un petit peu dans le passé. General Motors aussi essaie de sauver les meubles. Là, on a présenté des motorisations hybrides et électriques là-bas qu'on aimerait peut-être voir ici, mais qui sont présentement destinés strictement à la Chine. GM aussi, ils ont vu leur vente chuter de 50% l'année passée sur une année, donc c'est quand même assez compliqué. Et ça se joue au niveau du prix. Je parlais de Hyundai. Hyundai va fabriquer ses véhicules directement en Chine. Chinois maintenant.
6: Ouais, ben
5: ça,
6: oui.
5: C'est une grosse affaire.
6: Exact.
5: Elle abandonne aussi les moteurs à essence pour ce marché-là. On saute une génération par rapport au Ioniq qu'on connaît chez nous. Je ne voulais pas aller dans le tas des véhicules, parce que tous ces véhicules-là seront vendus là-bas et on les verra verra probablement pas ici, mais il y a un impact quand même jusqu'ici parce que le PDG de Ford, Jim Farley, est allé publiquement lancer un avertissement très clair aux États-Unis, mais aussi au Canada. Jim Farley, qui est un bon ami de Donald Trump, je dis ça en passant.
6: Oui.
5: il redoute évidemment l'arrivée imminente sur le marché nord-américain des voitures chinoises. Il dit qu'il ne veut pas les voir sur le marché canadien. Le hic, selon M. Farley, c'est que les marques chinoises contrôlent la chaîne d'approvisionnement de bout en bout. Les batteries, les minéraux, les logiciels, les écrans, l'intelligence artificielle, tout ça, les assistants vocaux, c'est tout contrôlé par les fournisseurs chinois. Donc, si on amène, par exemple, la fabrication ici, on n'aura peut-être pas de fournisseurs autour qui vont pouvoir éclore
6: au Canada. En fait, c'est que si on amène la fabrication ici, les fournisseurs et tout ça vont venir d'ici et non de la Chine.
5: Exactement.
6: C'est une façon de contrôler l'environnement, contrôler l'information aussi.
5: Et là, ça va être intéressant de voir, mais M. Farley n'est pas très optimiste par rapport à ça.
6: Non, puis M. Farley a surtout peur de se faire écraser par les Chinois.
5: Exactement.
6: Il est allé là-bas, il a vu comment ça fonctionne, puis il a été lui-même assez candide en disant qu'ils sont 10 ans en avant de nous autres et que le marché nord-américain va être incapable de rattraper ça à court terme. Donc, il y a une crainte réelle que ce marché-là se fasse envahir et que les Nord-Américains se fassent littéralement passer sur le dos.
5: Ça va être intéressant de suivre parce qu'en ce moment, le consommateur canadien va probablement sortir gagnant de ce qui s'en vient, cette nouvelle concurrence-là, parce que ça va faire baisser les prix. Mais l'industrie automobile risque de payer un prix qu'on n'a pas encore la capacité d'évaluer. Là.
6: OK, moi j'en ai une petite vite. Les ventes de véhicules électriques ont rebondi au Canada grâce au retour des subventions en février. En fait, 47% d'augmentation dans les ventes, 47,2 si on va être précis, par rapport à la même période en 2025. Bon, il faut dire qu'en 2025, les subventions
5: c'était
6: avaient disparu
5: année.
6: Comme subitement, quelque part à la fin janvier, qu'on avait retrouvé les subventions en avril. Donc, c'est sûr que février avait été tranquille. Mais bon, ça fait dire une chose. Les subventions, ça fait vendre les véhicules électriques.
5: Ben, l'argent
6: on le prendra du côté qu'on veut.
5: C'est un gros morceau, oui.
6: Puis encore un 2000 au Québec. Donc, si on prend le 5000 fédéral, le 2000 provincial, on est quand même à 5000 en ce moment. Il y a 2500 pour les hybrides rechargeables. Mais ce qu'il faut dire, c'est que chaque année jusqu'en 2030, il va y avoir une diminution progressive de ces subventions-là au fédéral. Donc, on va aller de 5 à 4 à 3 à 2 à 1. Puis en 2031, il n'y aura plus rien.
5: Ouais.
6: Mais au moins, on donne un temps. Mais là, bon, il y a deux écoles de pensée. Il y a des gens qui disent qu'on n'aurait jamais dû ramener les subventions parce que là, on a le vrai prix des véhicules électriques. Paul l'a vu en 2025. Quand les subventions ont disparu, il y a des constructeurs qui ont eux-mêmes fait des rabais pour continuer de vendre les véhicules électriques qu'on avait.
5: Mm-hmm.
6: D'autres disent, ben, on a encore besoin des subventions, mais ça fait un bout de temps qu'on a des subventions. Là. Ben, ça a toujours été une mesure temporaire. On s'est dit, les gens vont adopter la technologie et ensuite on va tranquillement prendre son envol.
5: Ça fait 10 ans qu'on dit que le prix des véhicules électriques va égaler celui de...
6: Le problème, c'est qu'au lieu de baisser,
5: en 5 ans, c'est jamais arrivé. Ben, les véhicules à essence neufs aussi ont leur prix qui monte. Et c'est là où l'aide gouvernementale...
6: Il y a plein d'affaires qu'on n'avait pas prévues. On n'avait pas prévu la COVID, on n'avait pas prévu les tarifs, on n'avait pas prévu plein d'affaires. T'sais, dans un monde idéal, oui, ça aurait baissé. Mais le monde idéal n'est pas arrivé.
5: Ben, on prévoit des Hyundai Accent, des Honda.
6: Ben, absolument. mais bon, on verra. On verra. Il y a un invité qu'on n'a pas nommé au début de l'émission qui est déjà là avec
5: nous.
6: Ben
5: oui, en plus.
6: Qui était déjà à l'émission.
5: On l'a eu
6: avec la compagnie Décibel, que vous connaissez probablement, Marc-André Forgette. Salut Marc-André.
7: Bonjour Benoît. Bonjour.
5: Salut Marc-André.
6: Merci d'être là avec nous autres. Puis là, tu as une bonne nouvelle, là, parce que bon, pour ceux qui ne connaissent pas la technologie Décibel, en fait, c'est des chargeurs pour les véhicules électriques, mais qui fonctionnent avec une technologie DC. C'est-à-dire que le convertisseur est intégré dans la recharge. Donc, on va directement, sans passer par un convertisseur de l'auto. On avait déjà expliqué le principe à l'émission. Mais là, si j'ai bien compris, Marc-André, tu vas arriver, tu arrives avec ta technologie au Québec. Là.
7: Tout à fait. On a décidé de lancer la technologie Décibel ARA au Québec, la station énergétique résidentielle. La principale raison, c'est aussi maintenant, c'est qu'il ne faut pas oublier, c'est tout à fait, Benoît, la borne, c'est une borne de recharge DC à la maison, ce qui est assez différent, mais c'est aussi l'énergie solaire de la maison. La borne énergétique résidentielle permet de brancher directement les panneaux solaires et l'arrivée d'Hydro-Québec, des subventions jusqu'à 1 000 le kilowatt installé. Là. Ça peut faire des subventions jusqu'à 8 à 10 000 pour une borne ARA à la maison.
6: Ouais, et puis,
7: c'est le bon moment pour aller.
6: Donc, t'as littéralement quoi, le 2/3 de ta borne qui est payée?
7: Ça va, les subventions d'Hydro-Québec vont aller jusqu'à 40%.
6: Okay.
7: Puis après ça, il y a les subventions pour les installations des chargeurs à la maison. Et puis après ça, il y a les subventions pour aussi l'arrivée des batteries qui s'en viennent. Là, il va falloir comptabiliser tout ça pour savoir exactement où on va finir. Mais ça reste quand même une très, très bonne partie de l'équipement qui va être payé, effectivement, à travers des subventions.
5: Oui, donc il y a une subvention séparée pour les centres de gestion, disons, comme ce que la vôtre, là, comme la plateforme ARA.
7: Oui, c'est que le marché a été créé au départ par tous des équipements séparés. Tu achetais ta technologie solaire d'un côté, ton chargeur de l'autre côté, ta génératrice ou ton Tesla Powerwall de l'autre côté. Donc, c'était tous des programmes séparés. Ce qui est unique avec la technologie ARA, c'est que c'est une seule unité. C'est un peu comme votre iPhone. Pour ceux qui s'en rappellent, avant l'iPhone, on avait des BlackBerry, des flip phones, des Palm Pilot, des iPod, des flashlights. On avait tout plein de différents...
5: des caméras numériques.
6: Un
5: enregistreur.
6: En fait, tu avais 12 instruments et maintenant, tu as tout ça dans le même.
7: C'est exactement ça. Ouais. La borne résidentielle ARA, c'est exactement ça. C'est que dans la même borne, vous avez votre énergie solaire, vous avez votre génératrice, vous avez la capacité de charger deux véhicules en même temps, la bidirectionnalité qui permet d'utiliser l'énergie de votre véhicule pour alimenter votre maison et la capacité d'exporter et même essentiellement d'aller chercher des crédits en exportant votre énergie vers Hydro-Québec lorsque vous n'en avez pas besoin.
5: Oui, c'est ça que j'avais demandé. On peut charger deux voitures, mais on peut aussi charger sa maison à partir de la batterie d'une voiture. On peut capter l'énergie solaire, la manière d'une batterie. C'est comme un chef d'orchestre, là, votre borne telle qu'elle est en ce moment. Elle arrive au Québec, mais vous la vendez déjà ailleurs, si je comprends bien. Donc, c'est un produit qui existe déjà commercialement. Là.
7: Oui, c'est un produit qui existe déjà commercialement. On a commencé avec la Californie, qui était notre premier marché. On est en train de s'étendre au sud des États-Unis. Donc, si on continue vers le Texas, vers la Floride. Aujourd'hui, le Québec, on en est très fiers. Et puis, cette année aussi, on s'en va vers l'Europe. On a certaines de nos technologies qui sont déjà en test. Et puis, vers la fin de l'année, on devrait être capable d'annoncer aussi les premiers pays européens.
6: Bon, là, je me mets dans la peau, Marc-André, de quelqu'un qui est intéressé par le système ARA. Explique-moi comment ça fonctionne. Qu'est-ce qu'on doit avoir à la maison? Est-ce que ça prend une entrée 200 ampères? Ça prend évidemment, ça prend une entrée séparée parce que tu as une génératrice. Mais comment ça fonctionne? Et ça s'adresse à qui essentiellement?
7: Très simple. Au départ, une entrée 200 ampères, c'est amplement suffisant.
6: OK.
7: La borne s'installe à la même place que votre chargeur de voiture électrique, donc à l'endroit où vous vouliez avoir votre chargeur de voiture électrique. Vous l'installez à cet endroit-là et c'est relié à votre panneau directement. À la suite de ça, les panneaux solaires vont se connecter directement dans la borne. La batterie stationnaire de maison, qui est en option si vous en voulez une, ben, c'est la même chose, va se connecter directement dans la borne.
6: OK.
7: Et finalement, on va installer dans certaines maisons, on va installer, un peu comme votre génératrice, on va installer quelque chose qui va nous permettre d'isoler votre maison du réseau électrique pour être capable de l'alimenter durant la panne. Tous ces équipements-là, tout est fait par Décibel, tout a été conçu au Québec, tout est fabriqué au Québec. Et ça, c'est exceptionnel.
6: Oui,
7: c'est très différent.
6: Absolument.
7: Tout est intégré.
5: Okay. Oui, c'est important de le dire parce que la concurrence, essentiellement, elle est chinoise dans ce marché-là.
7: Oui, absolument.
6: Là, j'ai un ami, moi, bon, que je nommerai pas parce que j'en ai pas parlé, mais il y a un chalet, lui, qui est un peu éloigné. Je vais dire ça comme ça, mais il n'y a pas de service chez lui. L'électricité ne se rend pas chez lui. Il y a un système, bon, il y a un système de toilettes sèches.
5: Ah oui, OK.
6: Mais est-ce qu'il pourrait, lui, installer un ARA avec les panneaux solaires pour avoir suffisamment d'énergie pour pouvoir alimenter un chalet?
7: Bien que ça serait possible techniquement, la réponse est non. La borne ARA, okay, elle est faite pour être votre centre énergétique de maison et aussi pour collaborer avec le réseau électrique. Alors, c'est pas un modèle qui a été fait dès le départ pour fonctionner en version isolée, c'est plutôt le contraire.
6: Okay.
7: C'est un modèle qui est fait vraiment pour aider votre maison à collaborer avec le réseau électrique, baisser beaucoup d'énergie, d'être plus propre. Le client, évidemment, la construction de maison neuve. Qu'est-ce qui est une maison intelligente sans avoir de l'énergie intelligente? Ben, ARA, c'est ce que c'est. C'est l'énergie intelligente de la maison.
6: OK, excellent. Et là, bon, évidemment, est-ce que vous avez commencé déjà les ventes au Québec? Vous allez procéder comment? Avez-vous des campagnes de marketing, de publicité pour annoncer ce système-là?
7: Bien, tout à fait. On a commencé les réservations. On va faire les livraisons plus tard cet été. On peut aller déjà à québec.decibel.énergie avec un Y. Québec.decibel.énergie. Et puis, on peut déjà réserver sa borne. On a déjà un réseau d'installateurs au Québec qui a été formé, qui va pouvoir aller chez vous, regarder les besoins, faire une soumission finale. Et puis, on va commencer les livraisons dès la fin de l'été. On s'occupe de tout. Vous pouvez juste aller de ce côté-là sur le site web pour les réservations. Et puis oui, il va y avoir des campagnes de marketing qui vont se mettre en branle au cours de l'été. Mais je dois avouer que déjà, ça fait environ 3 semaines qu'on a ouvert le site web et on a déjà quelques centaines de réservations en moins de 3 semaines.
6: Wow.
7: Je suis extrêmement étonné de la réponse qu'on a au Québec.
5: Mais j'espère que tu es étonné de la bonne façon parce qu'il y a vraiment une demande pour ces genres de centrales-là. La question du solaire, là, depuis plusieurs mois, les gens en parlent et ça les intéresse beaucoup. Et là, évidemment, on peut, à partir de, il n'y a pas tellement longtemps, là, on a appris c'était quoi l'espèce de tarif d'Hydro-Québec pour revendre l'électricité au réseau. Parce que ça, c'est un gros élément dans ce que vous offrez aussi. Là, c'est qu'on peut aller jusqu'à, dans le fond, l'excédent, on peut le redonner au réseau quand on n'en a pas besoin. Là.
7: Absolument. Et c'est là que l'intelligence artificielle qui réside dans la borne, qui est directement calculée dans la borne, vos données restent chez vous, l'ordinateur est situé dans la borne, va calculer pour vous. Ce qu'on fait, c'est qu'on regarde la météo, on apprend de vous, la borne apprend comment vous utilisez votre énergie. Évidemment, on connaît le tarif d'Hydro-Québec. Et là, on est capable de se rendre compte qu'à l'heure du souper, par exemple, vous ne serez pas là ou vous en utilisez très peu. Hydro-Québec a une demande à ce moment-là pour l'énergie. On revend, mais on peut tout aussi charger la batterie stationnaire, la réutiliser pour plus tard, si vous êtes sur un tarif flexible. Tout ça se fait automatiquement. À vrai dire, on a voulu faire un système que j'appelle ennuyeux. Ça ne fait que fonctionner.
5: Une fois qu'il est là, on ne s'en rend pas compte qu'on l'a, effectivement. Vous avez une entente avec, je vais dire, Volvo, s'il me semble bien. Est-ce que c'est valable ici aussi, si on peut acheter une voiture électrique chez soi, Volvo ou Polestar, avoir quelque chose avec une borne décibel?
7: Absolument. Là, il va y avoir, évidemment, aujourd'hui aux États-Unis, lorsque vous allez directement sur les sites de Volvo et de Polestar, vous pouvez commander votre borne directement à partir des sites de Volvo et Polestar aux États-Unis. Au Canada, vous passez à travers le site Decibel, mais absolument tout à fait compatible.
5: C'est intéressant, ça.
6: Ben, en tout cas, Marc-André, je suis très content parce que on en avait parlé, ça fait déjà, ma foi, je pense, 2-3 ans, disant, bon, ça viendra au Québec. Puis là, ben, c'est rendu au Québec. Alors, rappelle-nous l'adresse, Marc-André, pour que les gens qui veulent avoir de l'information pour le réseau et pour, évidemment, la borne aura.
7: C'est Decibel, D-C-B-E-L, D-C-B-E-L,
6: ouais.
7: Énergie. Ça, c'est notre site web principal. Et pour le Québec, qui est entièrement dédié au Québec, donc c'est québec.decibel.énergie avec un Y. Et je rajouterais une question que tout le monde me pose. Oui, mais en hiver. Et je reviens à votre question, Benoît. Pourquoi avoir attendu aussi longtemps, commencer avec la Californie? Moi, je peux vous dire, on a installé des bornes au Québec depuis plus d'un an.
6: Okay.
7: Des bornes à l'extérieur, et tout ça a été en test. Ça fait plus d'un an qu'on les utilise au Québec. J'ai des photos que on partagera sur les réseaux sociaux avec la borne, avec du verglas, avec de la neige. Et après un an, la borne fonctionne de façon parfaite. Aujourd'hui, on se sent extrêmement confiant d'arriver au Québec, d'avoir un produit de qualité qui va fonctionner 4 saisons. Et moi, ça me rassure. Ça veut dire que si ça fonctionne dans le climat du Québec, ça va fonctionner partout dans le monde.
6: Et puis, je tiens à souligner que la borne est dessinée par un designer automobile québécois. On avait assisté Marc-André au dévoilement parce qu'elle a du chien, elle a du caractère, cette borne-là. Là.
7: Ben absolument. Paul Deutschmann, que beaucoup connaissent dans le domaine de l'automobile.
5: Grande pointure, ben oui,
6: ben, Paul Deutschmann chez Campagna, c'est lui qui a dessiné les Campagna, c'est lui qui a dessiné aussi les modèles de Reeves Callaway, les modèles Callaway qui étaient en fait des modèles Chevrolet modifiés. Donc, dans le métier depuis des années, il a fait beaucoup de travail. Ben, en tout cas, Marc-André, on est très content. Puis, on va faire un suivi. Moi, je vais en parler à tous ceux que je connais parce que c'est le fun d'encourager quelqu'un qui est d'ici puis qui a une si belle technologie entre les mains. Puis quand tu as d'autres nouvelles, promets-nous de nous en parler.
7: premier. Merci beaucoup.
6: Un gros merci, merci Marc-André. Alors, c'est Marc-André Forget qui est président de chez Décibel, compagnie ici à Montréal, qui a des systèmes de bornes intégrés avec panneaux solaires. C'est vraiment une belle technologie. On va aller à la pause. On revient avec nos essais.
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8: Tiens, avant de faire nos essais routiers, je vous avais parlé qu'on j'avais rencontré Guillaume Cartier. Guillaume Cartier, c'est le Chief Performance Officer pour Nissan Monde. Vous aurez compris que c'est un francophone. J'ai fait une entrevue avec lui pour parler justement de la technologie Power, de ce qui s'en vient du côté de Nissan. Alors, on va écouter l'entrevue. Puis après ça, on va passer à nos, essais routiers. Alors, nous sommes en compagnie de Guillaume Cartier, qui est le Chief Performance Officer pour Nissan. On est en direct, on est à Yokohama pour le Vision Nissan, présentation des nouvelles technologies et de ce qu'on appelle le e-Power. D'abord, bonjour Guillaume Cartier.
9: Bonjour, enchanté.
8: Merci d'être là. Écoutez, on voit que la technologie Power de Nissan connaît du succès ailleurs dans le monde. Ça existe au Japon, d'abord en Asie, depuis déjà un bon bout de temps. Ça existe en Europe. Pourquoi avoir attendu ce moment-ci pour introduire ça du côté de l'Amérique du Nord?
9: Merci, oui. Oui, e-Power est déjà lancé et on a pas mal de clients qui sont bien contents avec la technologie au Japon et puis en Europe. Principalement. Pourquoi avoir attendu autant de temps? On a eu plusieurs générations et on est sur la génération 3 qui est maintenant

0: l'autoroute. C'était les principaux points. Et maintenant, la technologie répond parfaitement aux attentes des clients.
1: Bon, on le sait, on se repositionne aussi côté modèle d'affaires, du côté de chez Nissan. On a parlé de l'intelligence artificielle, entre autres, ici. On parle des solutions comme e-Power, les hybrides rechargeables. Quelle technologie offre aujourd'hui le meilleur équilibre entre coût, marge et acceptation des clients de Nissan?
0: C'est une bonne question et je ne vais pas pouvoir y répondre.
1: Au moins, vous êtes honnête.
0: Non, parce qu'en fait, le marché change et il n'y a pas une réponse qui soit juste pour l'ensemble du marché. Et donc, nous, chez Nissan, on a pris le parti d'avoir un spectre de plusieurs solutions. Donc, on est capable de faire des voitures électriques. Au Canada, Leaf marche très bien. On est capable de faire des véhicules hybrides, avec hybride e-power. On développe aussi des range extenders en Chine. Et suivant les pays, on a des mix qui sont plus ou moins importants. C'est pour ça que j'ai du mal à répondre de manière unanime. On voit par exemple que le taux de véhicules électriques vendus au Canada en pourcentage est bien plus fort qu'aux US en ce moment.
1: Je vais replacer ma question autrement. On observe un ralentissement de la demande des véhicules électriques du côté de l'Amérique du Nord. Le Québec est un des endroits où ça demeure assez fort parce que les gens ont adopté. Est-ce que ça vous force à revoir vos investissements ou votre cadence de déploiement dans les véhicules face à des concurrents qui ajustent aussi leur production?
0: Non, on est prêt. On est prêt. Donc, on a juste besoin de pouvoir allouer les productions et les destinations dans le bon temps. Mais on est prêt. Okay. Après, de temps en temps, je dois reconnaître que les décisions politiques ne prennent pas en compte le temps qu'il nous faut pour nous ajuster. Et il y a des développements qui nécessitent 2-3 ans. Et quand il y a des politiciens qui disent on change et là, c'est là maintenant, dans les 2 mois, c'est de temps en temps un peu compliqué.
1: Bon, vous l'avez mentionné, je l'ai dit aussi, le Canada est un marché particulier. Le climat, les longues distances. Est-ce que Nissan voit davantage d'opportunités pour des technologies comme le e-Power ou le 100% électrique à court terme dans des endroits comme le Canada?
0: On adore le Canada. On a une assez bonne performance. Donc, on est content. Et c'est un pays, comme vous l'avez dit, qui est très spécial. Il y a des longues distances, il y a le froid. Néanmoins, il y a une acceptation du véhicule électrique qui est forte. On a une chance avec le Canada, c'est que on est capable de sourcer nos véhicules de différents endroits. Donc, on a des véhicules qui viennent des États-Unis, tous les gros SUV, Pathfinder, X-Trail, les Infiniti. On est capable de sourcer du Japon. Puisqu'aujourd'hui, le Rogue e-Power vient du Japon. Et on est capable de sourcer du Mexique. Donc, ça veut dire qu'on fabrique des voitures à plusieurs endroits du monde et on est capable de sourcer le Canada. En plus, on a une bonne acceptation par les clients. On a un réseau qui est efficace. C'est pour ça que je dis qu'on adore le Canada. À aujourd'hui, on est capable de répondre aux clients et aux impératifs de régulation que le gouvernement met en place.
1: Si on vous demandait, dans la perspective d'un horizon de 5 ans, ça sera quoi les principaux défis du côté de Nissan? Bon, tant à travers le monde que l'Amérique du Nord en particulier.
0: Bah, je pense que c'est d'avoir une vision de ce que va être le marché automobile à 5 ou 10 ans. On se prépare, mais la question qui n'est pas facile à répondre, c'est, je pense que tout le monde voit le Nance, mais à quelle vitesse? À quelle vitesse les véhicules vont s'électrifier? Ou la demande va s'électrifier? À quelle vitesse les clients vont avoir besoin de plus en plus de véhicules avec de l'intelligence artificielle. C'est sûr que ça va venir, mais à quelle vitesse? C'est ça le challenge, je dirais, qui est le plus difficile à répondre. D'être au bon temps, pas trop tard et pas trop en avance.
1: Donc, il faut faire un peu de futurologie pour trouver le bon timing dans tout ça.
0: Correct. Correct. Et aujourd'hui, c'est un peu, comme on dit en anglais, bumpy. Hein?

0: l'aspect géopolitique, on ne le maîtrise pas. C'est plus dur qu'avant de pouvoir se projeter avec sérénité dans le futur, ou avec assurance.
1: Monsieur Guillaume Cartier, merci pour votre temps. C'était bien gentil à vous.
0: Merci beaucoup.
1: Alors voilà, c'est l'entrevue que j'ai fait la semaine dernière, en fait, avec Guillaume Cartier. Mm-hmm. Puis bon, évidemment, vous avez constaté que j'ai essayé un petit peu de tirer les verres du nez, mais on veut pas trop parler d'un futur lointain. En fait, le gros problème en ce moment, c'est qu'au niveau des compagnies, on ne fait plus de prédictions sur des termes trop longs, parce que ça bouge tellement dans l'industrie automobile. Regardez, là, tout le monde avait été littéralement all-in, pour prendre un terme de poker, dans l'électrique. Et là, beaucoup reculent, retirent. Puis Nissan fait partie de ces compagnies-là, sont pas différentes des autres. Le e-Power, c'est ça. Mm-hmm. En fait, c'est un hybride qui fonctionne comme un électrique, mais c'est un hybride, c'est pas un 100% électrique. Ils vont faire des e-REV aussi ailleurs que sur le marché canadien. Il va avoir de l'électrique, il va avoir de l'hybride branchable. Fait qu'on a un florilège de technologies qui va se promener. Puis on va regarder, ah, tel marché là, OK, on va y aller avec ce produit-là. Tel marché, ah, il est plus électrique, go, on y va avec ça. Et j'ai l'impression qu'au moins pour quelques années, parce qu'il ne faut pas oublier, quand on va dans une technologie à fond et qu'on investit la quantité d'argent qu'on a fait du côté des constructeurs puis que ça ne fonctionne pas, c'est des trous sérieux dans les budgets des compagnies. Donc, je pense que cette entrevue-là est un peu révélatrice de ce que beaucoup d'autres compagnies cherchent à faire. Puis tantôt, je vais vous parler de mon essai routier après le tien. Ah, puis tiens, pendant que je suis pour nous écouter, vous le savez, facile, vous allez sur Cogeco. Dans la section balado, nous sommes là, ça tient la route. On est sur TuneIn, on est sur vos plateformes préférées de balado, on est sur annuelauto.ca. Abonnez-vous, vous avez un petit avertissement quand ça sort, à peu près jeudi d'habitude, vous avez toute l'information. Alain, je te laisse aller avec ton Nissan Sentra, parle-nous de ça.
2: Écoute, on entendait parler de Nissan beaucoup sur le futur et dans l'actualité présente, donc dans le moment présent, chez Nissan, on offre des choses qui sont peut-être pas tout à fait aussi sophistiquées qu'on le promet. Sentra, vous savez, c'est une berline compacte. Dans un marché, les berlines compactes qui essaient de survivre à la domination des VUS. Et là, on peut débattre à savoir si c'est parce qu'on ne veut plus acheter de berlines compactes qu'il y a tant de VUS, ou si c'est parce qu'on veut vendre des VUS qu'il n'y a plus de berlines compactes. Ça dépend à qui la faute, on ne le sait pas vraiment, mais la Sentra est quand même coincée.
3: C'est comme l'effet la poule, ça.
2: Ah, écoute, c'est un débat éternel. Mais la Sentra est quand même coincée entre les Honda Civic, Toyota Corolla, Nissan et Elantra. Donc, c'est quand même un défi pour Nissan de conserver sa place au soleil dans ce marché-là. Chez nous, le constructeur mise beaucoup sur la version SR de la Sentra pour attirer une clientèle plus jeune. C'est une vieille tradition, la Sentra SR, ça fait des années qu'il y a plusieurs générations de Sentra qui ont eu cette déclinaison-là. Et là, vous le savez, de plus en plus, les jeunes conducteurs sont impitoyables. Hein, et ce qu'on comprend de leur réaction, c'est que on y va avec, pour reprendre une expression très japonaise, « all show but no go » dans le cas de la Sentra SR. Je ne sais pas comment ça se traduit très littéralement, mais c'est disons que c'est l'apparence avant la substance, disons-le comme
3: ouais,
2: ça.
3: Oh oui.
2: La Sentra SR a facilement le plus beau look de tous les Sentra, ça c'est évident. Elle a des jantes foncées, un aileron à l'arrière très sympathique, des détails esthétiques qui suggèrent une forte sportivité. Disons que c'est une illusion visuelle qu'elle se dissipe très vite quand on prend la route. On va aborder quand même, pour commencer, la question financière, parce que c'est le nerf de la guerre dans l'automobile ces jours-ci, et le prix de base de la Sentra est quand même très bon. Il est sous la barre psychologique des 24 000 $. Donc, si vous optez pour une berline Sentra, c'est un véhicule parmi les plus abordables sur le marché. La version SR fait grimper la facture à environ 29 000 $, ce qui demeure quand même tout à fait acceptable. Ailleurs, l'Honda Civic exige beaucoup plus cher pour arriver à vous transporter de la même façon, disons-le comme ça. C'est un avantage pour Nissan là-dessus, mais si on prend une autre confrontation, celle avec la Hyundai Elantra, ça se complique un peu pour Nissan. La berline sud-coréenne offre un équipement, une technologie supérieure, et peut-être une finition plus moderne aussi à l'intérieur là, pour un prix presque identique. Donc, les comparaisons ne sont pas nécessairement à l'avantage de la Sentra. Sous le capot de la Sentra SR, on a un 4 cylindres de 2 litres qui fait 149 chevaux. Sur papier, c'est une puissance tout à fait correcte pour la vie de tous les jours. Mais on le dit et on le répète chez Nissan, on a un comportement qui n'a pas grand-chose de sportif à cause d'un coupable très évident qui porte un nom très précis, la fameuse transmission à variation continue, la fameuse CVT. Je ne sais pas, peut-être qu'un jour, on va arrêter d'en parler, mais c'est encore un problème.
1: Bien, en fait, puis surtout que Nissan n'a pas les meilleures transmissions CVT du marché. Là, il y en a que... Tu sais, je regarde l'exemple d'Honda ou l'exemple de Subaru où on a des transmissions CVT. Je vais les appeler tolérables là, parce que peu importe d'où elles viennent, je les aime pas vraiment. Mais bon, on les oublie. Tu sais, après là, les 4-5 premiers jours, j'ai l'auto en essai pour la semaine. À un moment donné, on fait comme l'oublier, mais je n'y serais pas capable.
2: Non, c'est ça. Ben, y a des bonnes voies de CVT, tu l'as dit. Celle-là, écoute, elle étouffe l'ardeur, quelle qu'elle soit, de la mécanique, qui en partant pas une très puissante. Là. Donc,
1: non, ben c'est ça. Il n'y en a pas de reste pour partir.
2: Et je ne parle pas nécessairement de conduire comme un fou, parce qu'avec le printemps, les gens vont s'énerver. Et je vous le dis, faites pas ça, parce que c'est pas une bonne idée. Mais si vous essayez juste d'accélérer pour vous insérer sur l'autoroute, vous allez entendre le moteur hurler, vous allez entendre le bruit envahissant de la mécanique, tout ça, mais la poussée va se faire attendre et c'est là que ça devient pas embêtant, c'est qu'on n'a pas cette latitude qu'offrent d'autres véhicules comparables là, pour s'insérer dans la circulation de façon plus normale. On a une direction qui manque aussi de précision, une suspension qui est plus molle que souple, si vous voyez sur le spectre de la rigidité où ça se situe. La grille de conduite, disons que d'une Honda Civic se trouve à des années-lumière par rapport à une Sentra. La Civic a toujours attiré les jeunes conducteurs pour des bonnes raisons. C'est une voiture qui est agréable à conduire et qui est quand même relativement économe. On pourrait excuser le manque d'enthousiasme de la Sentra sur la route si le véhicule affichait une bonne consommation, une frugalité à la pompe, disons-le comme ça. Mais on a une consommation d'essence qui est décevante. Durant mon essai, là, j'ai une moyenne qui n'a jamais baissé sous les 8,4 litres au 100 km. Dans une conduite très mixte. Je n'ai pas fait que de la ville ou que de l'autoroute, peu importe. Et on a une compacte avec un petit moteur, avec une boîte CVT qui devait optimiser tout ça. Et c'est vraiment décevant.
1: T'as un Toyota équivalent, puis t'es à 5 litres au 100. Là.
2: Là-dessus, c'est un échec. Même Mazda fait mieux, ce qui est quand même pas rien. Cela dit, bon, écoute, à bord, c'est confortable. On a les sièges. Nissan fait beaucoup d'efforts pour les sièges. Je ne sais pas pourquoi ils se concentrent à ce point-là là-dessus, mais c'est un élément qui distingue.
1: T'as-tu les zéro gravité dans le SR?
2: Je crois pas, mais okay. C'est quand même.
1: Mais ils ont des bons sièges en général. Oui, absolument.
2: Il y a toujours le même défaut que bien les constructeurs ont. Ils ont remplacé les bonnes vieilles molettes de climatisation par une espèce de bande noire lisse et tactile.
1: Oui, on n'aime pas ça. Là.
2: Ah, que c'est pas commode. Puis le problème, c'est que c'est pas une affaire dont on s'habitue après une semaine. C'est toujours la même surface tactile sur laquelle on essaie de trouver le bouton, puis on ne le trouve jamais. Ce qui fait que quand
1: là,
2: on frappe une poule...
1: Si tu passes le doigt un peu trop vite, tu...
2: On lance le dégivrage avant au lieu de mettre... En tout cas, ça se complique. Puis chez Nissan, on est extrêmement frileux. S'il fait en bas de 10 degrés, on part le siège chauffant automatiquement.
1: Oui.
2: Ce qui n'est pas toujours le fun quand tu n'as pas le goût d'avoir
1: ça
2: chaud.
1: M'agace. Ça m'agace parce que si j'ai envie de le mettre, je vais le mettre. Hein, voilà. Peux-tu le mettre? Tu n'es pas obligé de le faire pour moi, merci.
2: Et là, forcément, il faut y aller sur la surface tactile ensuite pour les activer. Puis il faut taper trois fois à même place. Et puis c'est comme un exercice de précision qui est complètement farfelu. En tout cas, c'est aller savoir. Et c'est aussi un plastique noir lustré qui accumule les traces de doigts, la poussière. Oui. C'est comme c'est
1: assez
2: dommage
1: rapidement,
2: pour un véhicule qui a quand même un design extérieur réussi. Un prix de détail qui respecte
1: surtout,
2: le budget des premiers acheteurs.
1: Ben c'est ça, surtout qu'il ne reste pas grand-chose dans ce segment-là. Il n'y a pratiquement rien. Là.
2: Ben, je comprends,
1: t'as un Kokat chez Nissan, chez Kia. Ouais. T'as le Nissan, t'as la Civic. On pourrait mettre la Civic là-dedans.
2: C'est
1: la Corolla.
2: Toujours la référence dans le marché. Oh, ouais. Forcément, la Corolla est une référence différente parce que c'est plus... tranquille, mais c'est quand même une voiture qui est tout à fait recommandable. Nissan a fait comme un peu Hyundai. On a essayé d'éclater le véhicule pour le distinguer dans un marché qui est de moins en moins gros.
1: Ouais.
2: Et je pense qu'on a raté sur l'aspect mécanique de la chose. Parce qu'on a une voiture qui est abordable, correcte, mais qui a des lacunes mécaniques évidentes, qui est gourmande pour une raison ou pour une autre à la pompe, et qui a des erreurs ergonomiques qui l'empêchent de se hisser là, au sommet de la catégorie. Bref,
1: donc, ça tient la route
2: ou pas?
1: C'est
2: un choix... Non, ça ne tient pas la route. C'est un choix qui n'est pas rationnel pour les gens sérieux, qui n'est pas émotionnel pour les amateurs de conduite automobile. Donc, quand il disait tantôt « all show but no go »,
1: okay.
2: On est là.
1: OK. Bon, ben c'est bon.
2: Voilà.
1: Écoute, il faut le dire.
2: Des fois.
1: Écoutez, moi, je vais vous parler de mon essai que j'ai fait à Yokohama. C'est un circuit d'essai qui appartient à Nissan, qui est en banlieue de Yokohama, parce que, pour les gens qui ne le savent pas, la compagnie Nissan est venue au monde à Yokohama.
2: Mm-hmm.
1: C'est une technologie, le e-Power, qui existe depuis 10 ans. Ce n'est pas une nouveauté. C'est la troisième génération. M. Cartier l'expliquait dans son entrevue tantôt. La première génération, c'était en 2016 au Japon sur des moteurs. Ben, c'était la Note. Rappelez-vous la Note qui était la petite voiture. Bon, ben la Note, le Nissan Note e-Power, c'est le premier modèle qui a eu cette technologie-là. C'était un petit moteur thermique qui produit de l'électricité, une batterie compacte, puis un moteur électrique, deux roues motrices sur route. C'est au Japon, on conduit en ville.
2: Mm-hmm.
1: Parce que le Japon, c'est pas grand. Et c'est rare que les gens vont faire de Yokohama à Hiroshima ou de Hiroshima à Tokyo. Ils prennent le train quand ils font ça. Ils prennent pas l'auto.
2: C'est de Tokyo à Yokohama, c'est essentiellement toute une ville. Il n'y a comme pas vraiment de banlieue.
1: Puis c'est du 50 km/h souvent. Puis sur l'autoroute, c'est 80. Donc, on ne va jamais très vite, on ne va jamais très loin. On avait adapté le véhicule pour ça. La deuxième génération, c'était Nissan Qashqai Power.
2: Oui.
1: Trois cylindres 1.5 litres, taux compression variable, moteur qu'on a encore dans le modèle Rogue ici. Mm-hmm. Plus efficace, c'était beaucoup pour l'Europe. Donc là, les trajets s'amélioraient. Mais Guillaume Cartier le disait, et Christian Meunier, le président de, qui était président de Nissan Canada, qui est rendu président Nissan of America, lui disait que ce modèle-là, le problème, la deuxième génération, c'est que sur les longues routes, les longs trajets, les plus hautes vitesses, c'était pas très bien adapté. Mm. Donc, nous, ce qu'on a essayé, c'est le Rogue, qui arrive avec le e-Power. Et là, on tombe avec une bébite un peu différente. D'abord, il y a deux moteurs électriques,
2: okay.
1: Un à l'avant, un à l'arrière. Pas d'arbre de transmission. C'est un 4 roues motrices qui fonctionne électrique. Il n'y a pas d'arbre de transmission parce que c'est les batteries.
2: C'est comme le Chevrolet Volt faisait à son époque.
1: Oui, mais mon Dieu, tu dis ça à Nissan, puis ils raidissent.
2: Donc, on touche...
1: mais oui, c'est le même. Bon, on nous explique que le système est différent. Je veux bien. Ouais. Mais le principe de base est le même. Ouais. C'est-à-dire que les roues fonctionnent uniquement avec la batterie. Le moteur VC 1.5 litres, le Variable Compression, là, de 1.5 litres, trois cylindres turbo, lui est là pour jouer le rôle d'une génératrice, mm-hmm. littéralement. On n'a pas tous les détails. On ne sait pas combien il y a de puissance. On ne connaît pas le prix encore. Mais comme il y a deux moteurs électriques, on a beaucoup de caractéristiques de conduite d'un véhicule électrique.
2: En théorie, il devrait être plus léger qu'un véhicule 100% électrique.
1: Oui, mais on ne le sait pas non plus.
2: Ah, bon, ben là.
1: Bon, parce qu'on a fait deux tours de piste. En fait, les deux premiers tours de piste, on avait un Nissan Rogue, comme on a chez nous, là. Nissan Rogue, 1.5 litres, trois cylindres, compression variable. On a fait deux tours avec ça.
2: Que peu de gens apprécient, en fait, là, le nouveau mécanique. Là.
1: Pas beaucoup de gens apprécient, effectivement. Là, ouais. Oui, dans les collègues. Bon, c'est correct, mais c'est pas un moteur agréable. Mm-hmm. Je dois dire qu'en ajoutant deux batteries, ça change complètement la donne. D'abord, la puissance est beaucoup plus présente.
2: Non, un méchant couple.
1: Les départs, parce que bon, la piste est quand même assez longue. C'est comme un grand anneau. Donc, on a été capable, là, moi, je l'ai monté à 86 000 à l'heure sur le droit, parce que pour une raison que je m'explique pas, il était en 1000 à l'heure, le véhicule qu'on a essayé. Bon, il s'en va aux États-Unis, probablement, là, mais, puis il était camouflé partout, extérieur, intérieur. On voit que l'intérieur va être complètement refait, là. On avait des brides de tableau pour au moins savoir à quelle vitesse on roulait, tu sais. Il y avait coupé des...
2: Ouais.
1: Comme une grande feuille de cuir qui recouvrait...
2: Ah, mon Dieu, OK, on voulait vraiment pas rien montrer.
1: Non. Même les pieds, là, j'avais pieds au bord de... En tout cas, bref. Mais on en voyait assez pour voir qu'on va refaire l'intérieur. Les écrans vont être plus grands. On sent le poids aussi. C'est un peu plus lourd. Mais la puissance est autrement plus intéressante. Et je vous dirais que il n'y a pas de montée en régime typique d'une CVT. Même si c'est une CVT, l'électrique fait comme... ajouter la puissance et ça fait comme gommer un peu cette impression d'inertie qu'on a d'une boîte CVT. Évidemment, la gestion du couple se fait entre les deux essieux en temps réel. Comme on n'a pas d'arbre de transmission, ça fonctionne comme ça. Mais ça promet d'être nettement supérieur en motricité. Évidemment, le silence de roulement est un point fort parce que il y a pas beaucoup de bruit. Et même, parce que j'ai fait exprès, là, il y avait comme une grande courbe, là, un peu un style carrousel, puis je l'ai pas pris rapidement, puis j'ai écrasé en ligne droite. Tu sais, le son strident d'une CVT qui te fait saigner les tympans, là, on n'a pas ça dedans. On annonce, et là, évidemment, j'ai pas pu vérifier ça parce qu'on n'a pas roulé assez longtemps, mais on annonce 5,5 litres au 100 de moyenne avec ce moteur-là quand il va arriver à l'automne, parce que ce moteur, ce véhicule-là, le Nissan Rogue 2027, arrive... fin octobre, début novembre au Canada. Donc, mm-hmm. ça va être vendu avant la fin de l'année. Probablement, puis là, 5,5 litres, c'est à quelle vitesse, ça? C'est-tu à 100?
2: Ah oui, c'est selon quel type de conduite. Ouais.
1: Moi, je m'attends à ce que, bon, les gens qui, comme moi, roulent 115-120, là, on va plutôt être à 6,5
2: au 100. Deux moteurs électriques, on devrait être capable de faire quelque chose de bien, là.
1: On verra.
2: Oui, c'est ça.
1: Je me prononce pas encore, mais je dirais que la silhouette générale reste familière. On le voit même dans le camouflage que le véhicule est un peu plus gros. Il y a une nouvelle signature lumineuse qui est intégrée à la calandre. Les feux arrière, ils ont un nouveau dessin, là, un peu plus géométrique. ça va être assez subtil, mais probablement efficace. Comme je le dis, on a distingué des nouveaux écrans à l'intérieur. Il y a des détails qui sont intéressants. Ce qu'il faut dire, c'est que le Rogue E-Power, ça va être le premier d'une série de véhicules qui vont avoir cette technologie-là du côté du Canada et des États-Unis.
2: Est-ce qu'on peut imaginer qu'il pourrait avoir un Rogue branchable éventuellement avec la même
1: et
2: base?
1: Et qu'on l'a supposé, cette question-là.
2: Ben, j'imagine.
1: Et qu'on n'a pas eu de réponse. Oh! Parce que là, évidemment, la technologie qu'on a, hybride, branchable, vient de chez Mitsubishi. Mm-hmm. C'est le PHEV qu'on a littéralement dans le Outlander.
2: Ben oui.
1: Mais tout ça est maison, c'est-à-dire, donc, est-ce qu'on prépare, parce qu'on nous a beaucoup parlé de diversifier les technologies électriques.
2: Ouais, selon les marchés.
1: Les REV, les REV, les PHEV, les 100% électriques, parce que le e-power, c'est un hybride tout court, ça se branche pas,
2: c'est ça.
1: Donc, on n'a pas donné de réponse, mais on n'a pas dit non plus. Alors, je vais y aller en regardant le verre à moitié plein, en me disant qu'il doit y avoir quelque chose qui se prépare. Mais j'ai hâte de voir. Le prix va définir vraiment l'intérêt pour ce modèle-là. Parce que c'est intéressant, mais ça va être intéressant dans la mesure où c'est pas trop cher.
2: Ça
1: sera surveillé.
2: Bon,
1: alors voilà, c'est tout le temps qu'on avait aujourd'hui. Merci à Marc-André Forgette. Mm-hmm. Merci aussi à Guillaume Cartier. Nous, on vous donne rendez-vous la semaine prochaine. Bon voyage à Tokyo, on va s'en reparler.
2: Merci.
1: Salut.
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20: Je me nomme Christian Page. Je suis journaliste et je m'intéresse à l'étrange et aux phénomènes inexpliqués depuis près de 50 ans. Bienvenue dans mon univers. Cette histoire a pour amorce Bud Hopkins. Il est connu dans le monde des arts comme un peintre de grand talent. Certaines de ses œuvres ont même été exposées dans la prestigieuse galerie du musée Guggenheim à New York. C'est un personnage qui a aussi marqué l'ufologie, l'étude des ovnis. Au milieu des années 1980 jusqu'à son décès en 2011, il s'est fait une réputation surtout à cause de son intérêt pour le phénomène des soi-disant enlèvements extraterrestres. Les abductions, un mot anglais signifiant « enlèvement », utilisé autant par les amateurs anglophones que francophones. Au moment de notre histoire, Hopkins a déjà signé deux livres sur ce sujet controversé, « Missing Time » en 1981 et « Intruders » en 1987. Au fil du temps, il s'est taillé une réputation d'expert. Il est notamment membre de l'organisation américaine Mutual UFO Network, le MUFON, une association d'amateurs passionnés d'OVNI. Au sein du MUFON, il agit comme spécialiste des enlèvements. En avril 1989, Bud Hopkins reçoit une lettre d'une certaine Linda Napolitano. Il la présentera d'abord sous le nom de Linda Courtillé, avant de l'identifier sous son vrai nom. La quadragénaire, femme au foyer et mère de deux enfants, lui écrit qu'elle est en train de lire son livre « Intruders ». Les événements qui y sont rapportés lui ont rappelé des épisodes troublants. Une vingtaine d'années plus tôt, elle a vécu une série d'expériences nocturnes. Des paralysies passagères, accompagnées de la désagréable sensation de présence menaçante. Puis, quelques années plus tard, elle a remarqué une curieuse bosse sur son nez. Craignant une possible tumeur, elle a consulté. Son médecin l'a rassurée, expliquant qu'il s'agissait uniquement de tissus cicatriciels découlant d'une ancienne chirurgie nasale. Mais voilà d'expliquer l'autrice de la lettre. Elle n'a jamais été opérée au nez. Elle s'interroge. Comment aurait-elle pu être opérée au nez sans en garder le moindre souvenir? Comme Linda Napolitano habite près de chez lui, Hopkins la rencontre en présentiel quelques jours plus tard, dans son appartement. La femme est plutôt séduisante. C'est une Italo-américaine, intelligente et très articulée. Elle est mariée à Steven et mère de deux garçons, Steven Jr. et John. Elle est très à l'aise et extravertie. En 1965, sous l'étiquette Mercury, elle a même endisqué un 45 tours sous le pseudonyme de Lynn Long, « Don't Let Me Down », une ballade larmoyante qui a connu un certain succès. Elle répète à Hopkins les quelques souvenirs qu'elle garde d'expériences nocturnes vécues dans son enfance. L'ufologue la convainc de se laisser placer sous hypnose. Dans cet état modifié de la conscience, lui assure Hopkins, des détails depuis longtemps oubliés pourraient se raviver à sa mémoire. On sait aujourd'hui que cette croyance est fausse, mais en 1989, on y croyait. Hélas, l'expérience est plus ou moins fructueuse. Linda parle d'un personnage vu à la fenêtre de sa chambre alors qu'elle était enfant. Une entité qui lui rappelait Casper, le fantôme sympathique. Elle parle aussi d'un objet volant qu'elle a vu évoluer au-dessus des maisons du voisinage. Comme Linda semble de plus en plus intriguée par ces histoires d'enlèvements extraterrestres dont lui parle Hopkins, elle demande à assister à ces réunions. Des rencontres régulières qu'il organise avec des victimes d'abduction. Ces rencontres se tiennent au domicile de Hopkins. Des hommes et des femmes qui croient avoir été enlevés par des extraterrestres s'y retrouvent pour discuter de leur expérience. Ce groupe ressemble à celui des alcooliques anonymes, par certains aspects. À travers ces rencontres, les victimes apprennent à exorciser le trauma de leur expérience. Entre les mois de mai et novembre 1989, Linda assiste donc à plusieurs de ces réunions. Elle manifeste un intérêt grandissant pour ces abductions. À ce stade, peut-être influencée par le discours d'Hopkins, elle en est arrivée à la conclusion que cette vision du fantôme Casper à la fenêtre de sa chambre, lorsqu'elle avait 8 ans, était peut-être en lien avec ces phénomènes d'enlèvement. Mais, dira-t-elle plus tard, tout cela était des histoires anciennes. C'est du moins ce qu'elle croyait. Le 30 novembre 1989, Linda téléphone à Bud Hopkins. Elle lui raconte qu'elle a vécu une expérience étrange la nuit précédente. Elle est très agitée et visiblement troublée. En milieu de nuit, alors qu'elle venait de se mettre au lit, elle aurait aperçu un petit être à la peau grise et avec de grands yeux noirs, en amande. L'être, en partie dissimulé dans l'obscurité de la chambre, se tenait à moins de 2 mètres du lit. Au même moment, elle a senti un engourdissement la gagner de la tête aux pieds. Elle a essayé de réveiller son mari qui dormait contre elle, mais sans succès. C'était comme si Steven était dans un coma profond. Elle a réussi à tendre le bras pour s'emparer d'un oreiller décoratif qu'elle a lancé en direction du visiteur. Ensuite, c'est le vide. Ou presque. Elle a quelques flashs où elle se voit comme étendue sur une surface dure, peut-être une table. Elle est en pleurs et demande à voir Bud le plus rapidement que possible. Cette rencontre est fixée au 2 décembre, à l'appartement de Hopkins. Fidèle à ses méthodes, l'ufologue la plonge en état d'hypnose et l'invite à revivre sa nuit du 29 au 30 novembre. Elle raconte que, vers 3h15 du matin, le 30 novembre donc, 3 ou 4 créatures humanoïdes auraient fait irruption dans sa chambre. Par un mécanisme inconnu, ces êtres l'auraient paralysé. Ensuite, enveloppée dans un rayon bleu légèrement laiteux, elle aurait été entraînée à l'extérieur, en flottant dans l'air. Elle serait sortie soit en traversant le mur, soit en passant par la fenêtre. Ce détail est flou. Elle se rappelle toutefois être à l'extérieur, flottant à la hauteur du 12e étage de son immeuble, qui en compte 15, et d'être aspirée vers un objet lumineux qui se tient immobile dans le ciel. Une fois dans l'OVNI, les êtres, ceux-là même qui étaient dans sa chambre, l'auraient ausculté avec des instruments rappelant ceux des chirurgiens. Elle croit qu'on lui aurait peut-être prélevé des ovules. Après cette interlude médicale, elle aurait parcouru le chemin inverse pour se retrouver dans son lit. À ce moment-là, son mari et ses fils étaient encore profondément endormis. Cette situation était si irréaliste qu'elle a pensé pendant un instant qu'ils étaient tous morts, ce qui, heureusement, n'était pas le cas. Bud Hopkins est comblé. L'enlèvement de Linda Napolitano s'inscrit dans le scénario qu'il entretient. Il explique à Linda qu'il s'agit sans doute des mêmes visiteurs qu'elle a pris pour le fantôme Casper quand elle n'avait que 8 ans. Ils sont de retour. Ces visiteurs seraient impliqués dans un vaste projet de manipulation génétique. Hopkins la met en garde. Ce genre d'enlèvement est souvent transgénérationnel. Il ne serait pas étonné d'apprendre que sa mère, sa grand-mère et peut-être même ses enfants pourraient, eux aussi, avoir été victimes d'enlèvements. Une proposition qui, au fil des mois, va se transformer en certitude pour Hopkins. Linda devient sa nouvelle égérie. Elle est de toutes les réunions de groupe, éclipsant presque les autres participants. Puis, les semaines s'écoulent et l'affaire perd progressivement de sa nouveauté. Malgré son enthousiasme, Hopkins trouve étrange qu'aucun témoin ne se soit manifesté depuis la nuit du 30 novembre 1989. Même si l'enlèvement de Linda s'est produit vers 3 heures du matin, on peut quand même supposer que des centaines de personnes devaient être à l'extérieur ou derrière leurs fenêtres à cette heure-là. L'édifice à logement où habite Linda compte quelques 1600 résidents. Il devait bien y avoir quelques noctambules parmi eux ou des gens qui rentraient d'un travail de nuit. C'était plus ou moins à l'heure de la fermeture des bars et comme le chantait Frank Sinatra, New York, c'est la ville qui ne dort jamais. Qui plus est, l'appartement de Linda se trouve sur la pointe sud de l'île de Manhattan, dans le secteur Two Bridges. Two Bridges, parce que la zone est située entre les ponts de Brooklyn et de Manhattan. Même à 3 heures du matin, la circulation sur ces axes reste importante. Dans les jours qui ont suivi le soi-disant enlèvement de Linda, on se serait attendu à ce que des gens contactent les journaux, les radios ou les télévisions locales pour signaler avoir été témoin de phénomènes aériens insolites à Two Bridges. Mais non, rien. Puis, en février 1991, quelques 15 mois après l'enlèvement de Linda, ce que Bud Hopkins n'espérait plus arrive enfin. Des témoins. Dans son courrier, l'ufologue découvre une lettre signée par les officiers de police Dan et Richard. Ils y racontent avoir assisté à l'enlèvement d'une femme par des êtres extraterrestres alors qu'ils se trouvaient dans leur voiture, à un pâté de maison de l'appartement où l'incident s'est produit. Ils détaillent les événements et se disent très préoccupés par l'état de santé de cette femme. À ce moment-là, ils ignorent l'identité de la victime et ignore également que cette victime est Linda Napolitano, l'un des sujets d'étude de Bud Hopkins. Quel heureux hasard! Un esprit critique se serait sans doute demandé pourquoi, des quelques 7 millions d'habitants de New York, est-ce à lui que Dan et Richard ont choisi d'écrire. Dans leur lettre, les policiers se disent très inquiets de l'état de la victime. Mais si tel est le cas, pourquoi s'en ouvrir à Hopkins? S'ils sont des policiers et s'ils ont réellement assisté à l'enlèvement de Linda, pourquoi ne pas user de leur statut d'agent pour aller eux-mêmes vérifier auprès de la principale intéressée? Même s'ils ignoraient spécifiquement le numéro de l'appartement, ils connaissaient l'édifice et l'étage approximatif. Quelques questions discrètes les auraient aisément conduits chez Linda Napolitano. Mais non. Pendant 15 mois, ils n'ont strictement rien fait pour retrouver cette femme, dont le sort semble à présent les préoccuper au plus haut point. Au lieu de mener leur propre enquête, ils ont préféré, 15 mois plus tard, écrire à Hopkins comme cela, uniquement pour s'épancher. Disons-le clairement, ils n'avaient aucune raison de contacter Bud Hopkins. Pourquoi l'ont-ils fait? Là où d'autres auraient vu des drapeaux rouges, Hopkins, lui, y voit une extraordinaire confirmation de l'enlèvement de Linda Napolitano. Sa première réaction est de téléphoner à son égérie pour lui parler de cette curieuse missive. Il la met en garde à propos de ses policiers. Il pourrait bien être tenté de lui rendre visite, tôt ou tard. Et dans le cas présent, c'est plutôt tôt que tard. En effet, quelques jours après avoir reçu la lettre de Dan et Richard, et quelques jours après en avoir informé Linda, Bud reçoit un coup de fil de la femme.
0: « Ils sont venus »,
20: lui dit-elle. Elle raconte que, quelques heures plus tôt, deux hommes ont frappé à sa porte. Sur le coup, elle n'a pas fait attention et leur a ouvert. Dans un grand complexe à appartements, comme celui où elle habite, il n'est pas rare que des policiers viennent interroger des locataires pour des crimes ou de petits larcins. Après tout, nous sommes à New York. Ce n'est qu'une fois dans son appartement que les hommes se sont présentés comme les Richard et Dan qu'avait écrit Hopkins. Un esprit critique se serait dit que les choses s'enchaînaient étrangement. Après 15 mois d'inaction, voilà que Richard et Dan décident d'écrire à Hopkins et prennent, enfin, comme dirait d'aucuns, l'initiative d'aller rendre visite à Linda. Heureusement pour eux qu'elle ne soit pas déménagée entre-temps, ce qui aurait été normal considérant le possible trauma causé par son enlèvement. Après cette première visite, selon Linda, Dan et Richard auraient commencé à la surveiller. En avril 1991, ils l'auraient fait monter dans leur voiture et l'auraient baladé dans les rues de New York pendant 3 heures. Il lui aurait posé une foule de questions sur son enlèvement. À un moment, il lui aurait même demandé de retirer ses chaussures pour voir ses pieds, pour prouver qu'elle n'était pas l'une des leurs. Selon Dan et Richard, les extraterrestres n'auraient pas d'orteils. Puis, un après-midi d'octobre 1991, à quelques rues de chez elle, il l'aurait forcée de nouveau à monter dans leur voiture. Il l'aurait conduite jusqu'à une maison sur la plage où il l'aurait forcée à enfiler une nuisette, comme celle qu'elle portait lors de l'enlèvement. Profitant d'un moment d'inattention de ses ravisseurs, Linda aurait réussi à leur échapper. Malheureusement, elle aurait été rejointe par Dan, qui l'aurait entraînée dans la mer pour la noyer. Il lui aurait avoué être amoureux d'elle depuis cette nuit du 30 novembre 1989. Alors qu'elle croyait sa dernière heure arrivée, Richard serait intervenu pour l'arracher des mains meurtrières de Dan. Richard aurait finalement réussi à calmer le jeu et à raisonner son collègue. Après cette saga, digne d'un roman savant, les deux policiers l'auraient reconduite à son appartement. Au dire de Linda, ils auraient continué de la suivre, mais elle se serait arrangée pour éviter tout nouveau contact direct avec eux. Puis, cette campagne de surveillance aurait pris fin. Pour des raisons obscures, et il y en a beaucoup dans cette histoire, ni Linda ni Bud Hopkins n'ont souhaité porter plainte. Il y avait pourtant matière à enquête. Harcèlement, kidnapping, séquestration et tentative de meurtre. Mais non, ils ont préféré taire l'affaire.
0: C'est vraiment le pays des licornes.
20: À moins bien sûr que Linda ou Bud aient été effrayés des possibles répercussions qu'aurait entraîné une fausse déclaration. Je dis cela et je ne dis rien. Durant la période des fêtes 1991, Linda reçoit une carte de Noël de Dan, une carte de 3 pages. Il raconte qu'il est maintenant dans un institut psychiatrique et maintenu sous sédation. Il lui réitère sa flamme et mentionne qu'il entretient le fantasme de l'enlever, de l'emmener à l'étranger et de l'épouser. Après ce mauvais épisode d'occupation double ou triple, c'est selon, les deux agents disparaissent de l'équation. Bud Hopkins, sans doute moins sexy que Linda, ne rencontrera jamais Dan et Richard. Il ne discutera même pas avec eux de vive voix. Tous ses contacts ne se feront que par l'entremise de Linda, par lettre ou par enregistrement audio. À travers ces échanges, il apprend que les deux hommes ne sont pas vraiment des policiers, mais plutôt des gardes du corps d'un imminent personnage, Javier Pérez de Cuellar, le secrétaire général des Nations Unies. Rien de moins. Le soir du 30 novembre 1989, Dan et Richard n'étaient pas seuls dans leur voiture. Le haut diplomate y était également. Lui aussi a tout vu. Questionné ultérieurement sur ces événements, le secrétaire dira ne rien savoir de cette histoire. Une vérification à l'agenda détaillé de Pérez de Cuellar révélera aussi que le diplomate n'était pas dans le secteur Two Bridges la nuit du 30 novembre 1989. contrairement aux affirmations de Dan et Richard. Les gardes du corps prétendaient qu'ils conduisaient leur patron à un héliport dans le secteur. À 7h de la nuit, il n'y en avait aucun en activité à South Manhattan. Toute cette histoire de Dan, Richard et Perez de Cuellar serait-elle qu'une mise en scène? Mais qui aurait eu intérêt à monter ce canular?
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20: Je suis Christian Page. Bienvenue dans mon univers. En novembre 1991, Bud Hopkins reçoit une lettre d'une femme qu'il désigne sous le pseudonyme de Janet Kimball. La femme raconte que la nuit du 30 novembre 1989, vers 3 heures du matin, elle rentrait chez elle en empruntant le pont de Brooklyn. Soudain, écrit-elle, tout le secteur a été plongé dans le noir à cause d'une panne de courant. Même les voitures qui circulaient sur le pont sont tombées en panne. C'est à ce moment-là que Janet a vu cet objet étrange, en forme de disque, qui flottait au-dessus d'un immeuble à appartements, en contrebas du pont. L'aéronef était très lumineux. Puis, alors qu'elle avait les yeux rivés sur cet objet mystérieux, elle a vu ce qu'elle décrit comme quatre enfants sortir par une fenêtre de l'immeuble. Il y avait, décrit-elle, une fille, reconnaissable à sa robe de nuit, et trois autres enfants plus petits. Janet était trop éloignée pour décrire ses trois autres enfants. Le quatuor flottait dans l'air et est monté à travers un jet de lumière blanc vers cet objet qui flottait dans le ciel. Le groupe a disparu à l'intérieur. Sur le pont, écrit Janet, les gens qui, comme elle, assistaient à ce spectacle incroyable, hurlaient de peur, pleuraient et klaxonnaient à l'unisson. Puis, l'engin s'est éloigné dans le ciel pour disparaître à la vue des témoins. Presque aussitôt, le courant est revenu dans la ville, sur le pont et dans les voitures immobilisées sur le tablier. Les phares se sont rallumés. Janet ajoute qu'elle a été tellement terrifiée par son expérience qu'elle ne remettra plus jamais les pieds à Manhattan. À sa lettre, elle joint trois dessins. Le premier montre l'OVNI flottant au-dessus de l'édifice à logement. Le second, les quatre enfants, lorsqu'ils sont apparus sortant par une fenêtre du 12e étage. Et le troisième, les personnages, alors qu'ils montaient en direction de l'engin. Là encore, Bud Hopkins ne rencontrera jamais Janet Kimball, apparemment trop effrayé par cette expérience. Il réussira à lui parler qu'une fois au téléphone. La femme s'est montrée laconique, se contentant de répéter ce qu'elle avait déjà mentionné dans sa lettre. La femme parlait avec un fort accent de Brooklyn, comme Linda Napolitano. En raccrochant le combiné à l'issue de cette conversation, Bud Hopkins aurait dû se demander pourquoi cette femme avait-elle choisi de lui écrire à lui, précisément à lui. La femme lui a dit qu'elle l'avait choisi parce qu'elle l'avait vu dans une émission de télévision ou vu son nom sur la couverture d'un livre à la bibliothèque locale. C'est quand même un coup de dé incroyable. Durant les 2 ans qui se sont écoulés depuis l'enlèvement de Linda, des dizaines d'émissions sur les ovnis ont été diffusées à la télévision américaine. On parle ici de documentaires et de talk-shows. Une kyrielle d'ufologues y ont défilé. Anthony Ennis, David Jacobs, Stanton Friedman, Richard Haynes, Mark Rodiger, Thomas Bullard ou Kevin Randall, pour ne nommer que les plus populaires d'entre eux. Certains ont écrit de très nombreux livres sur les ovnis. Or, de toutes ces personnalités du monde des ovnis, c'est Bud Hopkins qu'elle a choisi. Ce même Bud Hopkins, et cela Mme Kimball ne pouvait pas le savoir, qui enquêtait sur l'enlèvement de Linda Napolitano. C'est franchement un hasard incroyable. Hopkins aurait dû aussi se questionner sur le détail des voitures sur le pont. Si ces voitures sont tombées en panne à cause de la présence de l'OVNI, Il y a de nombreux cas semblables dans la littérature où les batteries des voitures sont brusquement tombées à plat. Comment, si tel était le cas, ces automobilistes auraient-ils pu klaxonner à l'unisson? La plupart des voitures, si la batterie n'a plus de jus, le klaxon ne fonctionne pas non plus. D'ailleurs, parlant d'automobilistes, dans sa lettre à Hopkins, Janet Campbell estime que des milliers de gens ont dû être témoins de cette scène surréaliste. Curieusement, aucune de ces personnes n'a rapporté cette étrange observation. Après tout, ce n'est pas tous les jours que l'on voit une femme et trois extraterrestres flotter dans l'air à plusieurs centaines de mètres du sol, dans le South Manhattan. Bien sûr, c'est New York, et on a tout vu à New York. Mais quand même. Pourtant, aucun de ces témoins n'a signalé cette apparition. Bud Hopkins ne s'est pas trop inquiété de ce silence. En novembre 1991, Linda rend visite à sa nièce, Lisa Bayer, une podiatre de Pogaspee. Durant sa visite, elle et Lisa parlent de ses expériences avec les extraterrestres. Puis, la conversation se porte sur cette curieuse bosse que Linda a sur le nez et qui l'intrigue depuis si longtemps. Une préoccupation d'autant plus justifiée qu'un médecin lui a assuré que cette bosse était le résultat d'une chirurgie, une opération dont elle ne garde pourtant aucun souvenir. Lisa, qui a un appareil à rayon X dans son bureau pour radiographier les pieds de ses patients, propose à Linda de radiographier son nez. Une fois Linda installée sous l'appareil à quatre pattes sur le plancher de la salle d'examen, Lisa se rend dans le cubicule voisin et prend un cliché. Au développement, le lendemain, la podiatre note la présence d'un petit objet cylindrique de 2 à 4 mm, terminé à chaque extrémité par un minuscule filament torsadé. L'objet se trouve dans une narine de Linda. Au moment précis où Lisa découvre le cliché, Linda est déjà rentrée à New York. On aurait pu imaginer que Linda aurait été plus enthousiaste à l'idée de connaître la nature de cette bosse mystérieuse et qu'elle aurait insisté pour que le cliché soit immédiatement développé. Après tout, elle n'était plus qu'à quelques minutes de découvrir le poteau rose. Mais non. Elle quitte son hôte et reprend le train qui fait la navette entre Poughkeepsie et New York. Elle rentre chez elle. De son côté, comme pour ajouter au mystère, et pour des raisons obscures, l'ai-je déjà dit qu'il y avait beaucoup de raisons obscures dans cette histoire, Lisa ne téléphone pas à sa tante pour lui parler de cet étrange objet. Elle confiera plus tard à Bud Hopkins qu'elle craignait des représailles du gouvernement, la CIA en tête de liste, ou des extraterrestres. Quoi qu'il en soit, une semaine après la prise de cette radiographie, Linda aurait souffert d'un saignement abondant du nez. C'était quelques jours avant que Lisa ne fasse le déplacement à New York pour lui remettre la radiographie montrant l'étrange objet. Surprise, Linda s'empresse de montrer la dite radiographie à Bud Hopkins. Pour l'enquêteur, c'est la preuve ultime. Celle qu'il attend depuis tant d'années. L'ufologue croit que les extraterrestres sont à l'œuvre dans un programme génétique pour créer une race hybride, mi-extraterrestre, mi-humaine. Les aliens enlèveraient des femmes pour prendre leurs ovules et les hommes leur sperme. Les extraterrestres, à la manière de l'inquiétant Dr. Frankenstein, mixeraient ensuite ce matériel génétique humain avec le leur pour créer une race hybride. Un scénario absurde et loufoque aux yeux des connaissances génétiques actuelles. Il faudrait peut-être que les extraterrestres cessent de regarder les vieux épisodes d'Au-delà du réel et syntonisent la chaîne Explora. Mais passons outre ces détails. Les implants dans le corps de leurs cobayes humains, comme Linda Napolitano, seraient des localisateurs, comme ceux qu'utilisent les naturalistes et les zoologues pour suivre des animaux dans l'environnement. Ces implants, croit Hopkins, permettrait aux visiteurs de traquer leurs sujets dans leurs déplacements. Une connaissance utile. Imaginez la tête des extraterrestres s'ils découvraient qu'un de leurs sujets se rend à un spectacle d'angine de poitrine. Pour Hopkins et le reste du monde civilisé, mettre la main sur un tel objet confirmerait non seulement la présence des extraterrestres, mais également leur implication dans un obscur projet visant l'enlèvement d'hommes, de femmes et d'enfants à des desseins génétiques. Malheureusement, lorsque l'ufologue demande une nouvelle radiographie de contrôle, l'objet a disparu. Avec un minimum de sens critique, on aurait pu se questionner sur la radiographie originale. L'objet aurait-il pu être un artefact lié à une mauvaise manipulation de l'appareil de radiographie? Un objet qui se serait glissé, volontairement ou non, dans la prise de la photo ou lors du développement? Mais Bud Hopkins ne se pose pas ces questions. Dans un livre qu'il publiera en 1996 sur l'affaire, Witnessed, The True Story of the Brooklyn Bridge UFO Abductions, Hopkins expliquera le plus sérieusement du monde qu'entre le moment où la radiographie a été prise par Lisa au début du mois de novembre 1991 et le moment où il a demandé une radiographie de contrôle, deux mois plus tard, les extraterrestres, informés que Linda s'était fait radiographier le nez et que leur implant était découvert, seraient revenus pour reprendre leur bidule. Hopkins croit que cette récupération serait responsable de ces segments de nez abondants dont a souffert Linda aux alentours du 12 novembre, quelques jours après avoir rendu visite à sa nièce. Dommage. C'est lors du congrès annuel de 1992 du MUFON, le Mutual UFO Network, qui se tient du 10 au 12 juillet à Albuquerque, au Nouveau-Mexique, que Hopkins parle pour la première fois et publiquement de l'enlèvement de Linda Napolitano. Il fait plus qu'en parler. Il introduit aussi son égérie aux spectateurs comblés. Linda remplit son rôle. Elle est gentille, charmante, articulée et photogénique. D'aucuns diraient sexy. En septembre, il publie un article présentant l'affaire. D'autres comptes rendus suivent. L'enlèvement est mentionné dans le magazine Omni, The Wall Street Journal et même le Paris Match. Certains qualifient l'affaire de l'enlèvement OVNI du siècle. Et moi qui croyais que c'était Scooby-Doo et les extraterrestres. Heureusement, dans le milieu des ovnis, tous ne sont pas aussi dithyrambiques vis-à-vis de l'affaire Napolitano. C'est le cas de trois enquêteurs, Joseph Stifola, Richard Butler et George Hansen. L'un d'eux, Richard Butler, a assisté à plusieurs reprises aux rencontres organisées par Bud Hopkins. En prenant connaissance des éléments de l'affaire, le trio trouve que Bud Hopkins a peut-être fait preuve d'un certain aveuglement volontaire dans cette histoire. C'est un euphémisme. Mis à part Dan, Richard et Janet Kimball, comment expliquer l'absence de témoins indépendants? Des témoins qui auraient confié leur histoire à des sources autres que Bud Hopkins. Comment un enquêteur sérieux, c'est du moins la façon dont se présente Bud Hopkins, a-t-il pu se contenter de témoignages colligés uniquement via des lettres, des coups de fil ou par l'intermédiaire d'une tierce personne, qui plus est si cette tierce personne est Linda Napolitano, la principale intéressée? Depuis que l'affaire a été publiée dans des magazines et des journaux, quelques témoins se sont manifestés. Mais c'est sans valeur. Pourquoi ces gens ont-ils attendu des années avant de prendre la parole? Des études montrent que si vous annoncez aujourd'hui qu'un OVNI a survolé Montréal, même si c'est faux, demain, une poignée de personnes se manifesteront pour dire qu'ils en ont été témoins. Certains, sans doute par conviction après avoir mal identifié un ballon ou un avion, et d'autres, uniquement pour être dans la photo, comme on dit, pour faire partie de l'actualité. Tous les témoignages de l'affaire Napolitano, colligés après que l'histoire ait été médiatisée, doivent être considérés avec prudence. Les trois enquêteurs ont aussi souligné de nombreuses contradictions dans les propos de Linda Napolitano. Des jours, elle dit une chose, et le lendemain, son contraire. En vérifiant les lieux de l'enlèvement, Stefula, Butler et Hansen ont découvert qu'à un jet de pierre du complexe d'appartements où vivait Linda se trouvait le quai de chargement du New York Post, l'un des principaux quotidiens de New York.

0: par Garfield Reeves Stevens. Une fiction sortie en avril 1989, 6 mois avant le soi-disant enlèvement de Linda Napolitano. Il y est question d'un enlèvement extraterrestre et de témoins poursuivis et harcelés par des agents du gouvernement. Sans être un copier-coller, on a vaguement l'impression que le rôle de Linda Napolitano est un composite des deux personnages du roman, Sarah et Wendy. Lorsque Stifola, Butler et Hanson font part de leurs inquiétudes à Bud Hopkins, l'ufologue entre dans une vive colère. Qui sont-ils, eux, pour douter de son travail d'enquêteur? L'idée que Linda puisse être l'instigatrice de toute cette affaire, insiste Hopkins, est absurde. Il rappelle que Linda est une femme d'une intelligence moyenne et que, pour monter une supercherie aussi complexe, deux psychologues lui ont assuré que cela aurait nécessité un QI digne de Bobby Fischer, l'ancien champion du monde des échecs. Un minable 180. Hopkins se garde bien de mentionner le nom de ces deux psychologues. De quoi le mettre échec et mat. Pour Hopkins, les observations de Butler, Stifola et Hanson ne prouvent pas que l'affaire est une supercherie. C'est un curieux renversement de la preuve. Ce n'est pas à Butler, Stifola et Hanson de prouver que l'histoire est fausse, mais à Hopkins de démontrer qu'elle est vraie. Et avec ce bourbier, on est loin du compte. Je suis Christian Page. Bienvenue dans mon univers. Au début des années 1990, au moment où cette histoire déchire les milieux ufologiques, je suis moi-même le directeur du chapitre québécois du MUFON, le Mutual UFO Network. J'ai accepté cette responsabilité sur la croyance naïve que l'organisme avait à cœur la vérité. Lorsque je prends connaissance du rapport Butler-Stifola-Hanson, je suis sous le choc. Comment expliquer qu'un document aussi explosif ne circule pas plus largement dans le milieu des amateurs d'OVNI? Comment expliquer le silence du MUFON face à ces accusations? Après tout, Bob Hopkins est l'un de ses plus prestigieux représentants. Le directeur de l'organisation, Walt Andrews, a bien publié une réplique à ces accusations. Mais c'était un texte lacunaire, s'attaquant davantage aux auteurs des attaques ad persona que sur le fond du problème. Intrigué, je téléphone à Walt Andrews. À l'autre bout du fil, le Big Boss me répond qu'il a ordonné, c'est le mot employé, qu'il a donc ordonné à Butler, Stifola et Hanson de cesser d'enquêter sur l'affaire Napolitano. Leurs investigations pourraient nuire à la bonne réputation de l'ufologie. À l'autre bout du fil, je suis sous choc. La vérité est indépendante de la croyance. Ipso facto, je fais savoir à Walt Andrews que ce ne sont pas les valeurs sur lesquelles je me suis enrôlé, qu'il peut d'ores et déjà me rayer de la liste des membres du MUFON et de se chercher un autre directeur provincial. Je me suis engagé pour défendre la vérité, pas pour devenir le porte-parole d'un culte sur les petits hommes verts. Malgré les drapeaux rouges soulevés par les enquêteurs Butler, Stifola et Hanson, la communauté ufologique va rester soudée derrière Bud Hopkins. Il est grand le mystère de la foi.
1: Il est grand le mystère de la foi.
0: En 1997, Hopkins publie Witnessed, The True Story of the Brooklyn Bridge UFO Abductions. Le livre est un succès modeste. Rien de comparable à ses livres précédents, Missing Time et Intruders. Dans son livre, outre de reprendre les éléments déjà mentionnés dans ce balado, Hopkins dit avoir retracé une vingtaine de témoins. Hélas, il ne donne que des pseudonymes, tant et si bien qu'il est impossible de faire une contre-vérification. Bud Hopkins décédera en 2011. Déçu, comme le héros David Vincent de la série Les Envahisseurs, d'avoir échoué à convaincre un monde inquiet.

crédule que le cauchemar a déjà commencé. Après la publication du livre, l'affaire Napolitano disparaît de l'avant-scène ufologique, remplacée par des histoires à peine plus sérieuses, Bob Lazar et les soucoupes volantes de S4 ou l'autopsie de Roswell. En octobre 2024, la plateforme de diffusion Netflix ajoute à son catalogue « Enlèvement extraterrestre à Manhattan », une série en trois parties retraçant l'affaire Linda Napolitano. Les principaux intervenants sont, bien sûr, Linda Napolitano et Carol Rainey, l'ancienne épouse de Bob Hopkins. À l'époque de l'affaire Napolitano, à la fin des années 1980, début des années 1990, Rainey, une journaliste d'enquête, tournait un documentaire sur le travail de son mari et les enlèvements extraterrestres. Ils vont d'ailleurs signer un livre ensemble, Sight Unseen, Science, UFO Invisibility and Transgenic Beings, sorti en 2003. À cette époque, Linda Napolitano est arrivée dans leur décor comme la manne au milieu des Hébreux. À l'origine, Carol Rainey a cru à la sincérité de Linda. Puis, petit à petit, elle a commencé à avoir des doutes. Ces témoins anonymes qui, soudainement, se mettaient à écrire à Bud à propos de l'enlèvement de Linda, alors qu'ils auraient pu choisir des milliers d'autres destinataires, soit au sein de la communauté ufologique, soit au sein des journalistes. Puis, il y a eu cette histoire de Richard et Dan, dont on ignore toujours s'ils ont réellement existé, un roman savant à nous faire oublier Dynastie et Top Model. Enfin, Pérez Descuellar, le diplomate de trop. Pour Carol Rainey, c'est la goutte qui a fait déborder le vase. La série Netflix penche clairement en faveur du scepticisme de Carol Rainey, au grand dam de Linda Napolitano. L'abductée, une vieille femme aigrie, a poursuivi Netflix, les producteurs de la série et la succession d'Hopkins. Dans sa plainte, déposée au tribunal de New York, elle accuse les parties de fraude, de diffamation et de rupture de l'obligation de bonne foi et de loyauté. Elle accuse aussi les producteurs de l'avoir présentée comme la méchante de l'histoire et d'avoir choisi des images peu flatteuses. C'est vrai que Linda Napolitano en jogging, se branlant le popotin dans son salon en beuglant son ancien succès « Don't Let Me Down », n'était pas particulièrement glamour. D'un épisode à l'autre, elle déverse son venin sur Carol Rainey, qu'elle accuse d'être l'ex-épouse répudiée de Hopkins, d'être une femme jalouse, alcoolique et animée de sentiments vindicatifs pour torpiller le travail de son ancien et défunt mari. Un crêpage de chignon qui ne fonctionne qu'à moitié. Le documentaire montre de nombreux films d'archives tournés à l'époque où Carol et Bud filaient le parfait amour. Ces films montrent un Bud Hopkins obstiné et obtus. Devant la caméra, à chaque fois que Carol propose des solutions alternatives aux enlèvements extraterrestres, Bud se ferme comme une huître, visiblement agacé. Il refuse d'envisager d'autres avenues plus psychologiques et plus terre-à-terre. La série documentaire montre aussi des films où Bud Hopkins échange avec ses sujets placés sous hypnose. Comme spectateur, on est frappé par l'introduction subjective de réponses suggérées. C'est tout juste si Bud ne leur demande pas de quelle couleur était le cheval blanc de Napoléon. Avec de telles techniques, Bud aurait pu faire raconter n'importe quoi à n'importe qui. Je rappelle que ces images ont été tournées par Carol Rainey alors qu'elle et Bud étaient au pays de Cupidon. Les accusations de Napolitano sont viles et injustifiées. Les arguments d'une femme aigrie qui n'a plus rien à proposer, pas même un vieux succès populaire. Dès que l'on fait preuve de sens critique, il apparaît évident que cette histoire est une supercherie et que l'auteur est Linda Napolitano. Elle a su exploiter les convictions naïves de Bud Hopkins pour lui faire avaler son histoire. Pourquoi? Les raisons pourraient être multiples. Espérait-elle exploiter financièrement son histoire? Anticipait-elle un contrat de livre ou de film?
cherchait-elle uniquement de l'attention? Seule Linda Napolitano connaît les vraies raisons de sa fable. Elle vit aujourd'hui au Tennessee, loin des néons de New York. Pour Bud Hopkins, j'ai quelques idées. Lorsque j'ai enquêté sur cette histoire dans les années 1990, j'ai appris que l'ufologue avait des problèmes financiers. Il avait emprunté à un riche auteur populaire du monde des ovnis, que j'appellerai uniquement WS, plusieurs dizaines de milliers de dollars. Il peinait à rembourser sa dette. Avec l'affaire Napolitano, il disait que cette histoire deviendrait un livre fantastique. Les avaloirs et les profits de la vente allaient lui permettre de se renflouer. Il avait mis tellement d'espoir dans ce livre qu'il a fait preuve d'un aveuglement volontaire. Même lorsque son épouse, Carol Rainey, lui a fait remarquer que cette histoire prenait l'eau, il a fait la sourde oreille. Il avait besoin d'un gros succès de librairie, et ce ne sont pas les critiques de sa femme ou celles de types comme Joseph Stefula, Richard Butler ou George Hanson, ou même d'autres sceptiques, qui allaient venir lui couper l'herbe sous le pied. Hopkins a fait sienne cette réflexion de certain Joseph Goebbels, qui disait « Un mensonge répété 10 fois reste un mensonge, mais répété 10 000 fois, il devient la vérité. » Bud Hopkins a vendu plus de 10 000 copies de son livre Witness, The True Story of the Brooklyn Bridge UFO Abductions, l'art de créer la vérité. Je me nomme Christian Page. Je suis journaliste et je m'intéresse à l'étrange et aux phénomènes inexpliqués depuis près de 50 ans. Bienvenue dans mon univers.

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9: Nouvelle intéressante, mais vraiment assez particulière, dans la MRC de Papineau. Là. C'est un peu dans l'est, si on veut, l'est de l'Outaouais. Il n'y a pas de service de SPCA, par exemple. Donc, les animaux errants, ils vont continuer à errer. Et il y a une femme là-bas, Caroline Laberge, qui recueille les animaux errants. Les gens vont déposer des chats errants chez elle. Elle est avec nous. Madame Lavergne, bonjour.
10: Bonjour, ça va bien?
9: Oui, merci d'être avec nous. Écoutez, vous êtes résidente de Chénéville, puis vous êtes comme la maman des chats du coin. Les gens vont déposer les chats chez vous?
10: Oui, des chats, il y a des chiens aussi, un petit peu de tout, là. C'est pas parce que je suis toiletteuse que je suis la madame des chats et des chiens. J'essaie de toutes les aider, mais à un moment donné, il faut que j'aie de l'aide pour les aider aussi,
9: mais
10: surtout.
9: Pourquoi les gens vont déposer leurs animaux ou les animaux qu'ils trouvent chez vous, Mme Lavergne?
10: Ça a l'air que je suis ma tante animaux.
9: Clairement.
10: Il y a plusieurs années, on a ouvert un organisme d'aide des systèmes domestiques de la petite nation. Puis, on l'avait demandé, là, MSC Papineau, ils ont tous dit oui, on est vraiment, vraiment contents, on l'embarque. Mais je confirme parce que, après même plusieurs années, plus ou moins 9 ans, là, c'est rendu que c'est des sous. Ma mère, elle a failli perdre sa maison. Moi, je faisais que je perde des choses. Fait qu'on l'est obligé de fermer. Mais là, je suis revenue, comment j'avais ça, à la bourrasque un petit peu, de là, je suis toiletteuse, puis il y a des gens qui ont besoin d'aide. Mais là, les chats errants, c'est rendu trop, là.
9: Mais comment les gens font ça? Est-ce qu'ils vous appellent ou ils font juste déposer le chat dans sa cage chez vous?
10: Dans la cage, c'est des chiens qui m'apportent sur mon balcon. Tu sais, j'ai pas c'était qui, je sais pas pourquoi qui est là, il a été abandonné, il a été perdu. Tu sais, c'est des choses que je dois savoir. Si vous m'amenez des animaux, dites-moi au moins c'est qui, c'est pourquoi qui est là. Puis les chats, ben là, ça, c'est Caroline, on a de la difficulté avec notre chat, la mère est décédée, veux-tu m'aider avec les bébés? Là, ben moi, j'aime beaucoup les chats. Fait que là, je dis, ben oui, OK, c'est correct. Sur ça, j'en ai eu deux qui sont décédés. Parce que la maman les avait pas assez nourris. Comme là, on entend un petit chat à côté de moi, un bébé qui a besoin de boire, là. Puis,
9: OK, ce qu'on vient d'entendre, c'est un bébé chat, là.
10: Oui, que là, il a besoin de boire, là. Là, il est dû à ça. Fait que, tu sais, c'est jour et nuit, hein.
9: Mais vous en avez combien présentement chez vous?
10: Trois bébés chats. Un de sept semaines. Puis deux de 6 semaines. Les filles de 6 semaines, il faut encore les motiver à boire et à manger. Celle de 7 semaines, il s'en vient bien. Il va être prêt à l'adoption bientôt quand que vraiment tout va être bien pour lui. Là.
9: Donc, la SPCA chez vous, dans MRC de Papineau, là, à Chénéville, Caroline Lavergne, c'est vous?
10: Oui, un peu. Un petit peu, oui, mais je voulais vraiment offrir un refuge pour toutes les municipalités de la MRC Papineau. Au pire, si mettons, j'aurais un refuge, au moins j'aurais une place de toutes les médailles s'en viendraient chez moi. Là, j'aurais pensé certain que tout le monde ait savoir quel animal était qui. Et s'ils sont stérilisés, les médailles vont être beaucoup moindres que s'ils sont pas stérilisés, c'est plate. Mais là, j'essaie juste de, comment je vais dire ça, éduquer les citoyens de c'est l'important, c'est la stérilisation. Comme moi, près de chez moi, j'ai une madame, on va dire 20 et plus ça, là. Puis c'est pas juste ça, mais c'est tout le monde qui a des chats partout. C'est bien qu'ils n'aient des chats, sauf que faut juste les stériliser. Puis s'ils n'ont pas de sous, bien regardez, on va trouver un moyen de les aider.
9: Ça vous coûte combien, vous occupez, Caroline, des chats comme ça, des chats de la région?
10: Ben là, en dedans de 2 semaines, ça va coûter 1 500 $.
9: En quelle sorte de frais?
10: Frais vétérinaires. Parce que, comme je dis, il y en a eu. Il arrive chez moi, puis il est en train de presque décéder. Tu sais, des fois, les faire hydrater, faire sûr, certain que tout est bien, tout est bon pour eux. Mais là, c'est le lait aussi. Tu sais, acheter le lait, acheter tous les surplus alimentaires pour venir en aide. Mais qu'est-ce que j'ai pour. La seule chose que j'ai, moi, là-dedans, c'est la satisfaction du bien-être des animaux. Mais je me dis, tu sais, les animaux, ils n'ont pas demandé à venir au monde. Pourquoi les faire reproduire? Les spécialistes sont là pour nous donner des animaux de deuxième chance.
9: Merci beaucoup. On va vous laisser vous occuper des chatons qui sont à la maison. Bonne chance avec la suite. Espérons qu'il y aura un SPCA sur votre territoire bientôt.
10: Oui, ça va nous aider grandement.
9: Merci beaucoup. Merci d'avoir été avec nous.
10: Merci beaucoup.
9: C'était au revoir. Caroline Lavergne, qui est résidente de Chénéville.
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1: Attention, Texier.
3: Ça repart, Texier.
1: Et le but.
3: Et c'est le Français qui vient faire la différence sur une énormissime erreur de Vasilevski Dugan. Le Russe n'est pas là.
9: Le Canadien est populaire au Québec, partout. On vient d'entendre un extrait de la retransmission cette semaine du but gagnant de Alexandre Texier en France, dans son pays natal. La folie du Canadien balaie tous les fans, qu'importe où ils se trouvent. On va parler dans les prochaines minutes à quelqu'un qui est Québécois au Nicaragua. Mais là, on s'en va tout de suite à Grenoble, un résident de Grenoble en France, Julien Bellac, qui est une connaissance d'Alexandre Texier. Bonjour, M. Bellac.
23: Bonjour à tous.
9: Comment vous connaissez Alexandre Texier?
23: Alex, c'est un gars de notre club de Grenoble là, qui est né ici et qui a fait tout son hockey mineur dans le club de Grenoble. Et voilà, moi, je le connais depuis qu'il est tout petit parce que son père m'a coaché. Puis ensuite, j'ai été son coéquipier pendant une saison quand il a rejoint l'équipe professionnelle. Et voilà, donc on a passé beaucoup de bons temps ensemble et on l'a vu progresser d'année en année. Puis on est fiers de ce qu'il fait maintenant outre-Atlantique.
9: Je sais qu'il y a du hockey, qu'il y a la Ligue Magnus en France, mais c'est quand même un exploit qu'un joueur français parvienne à percer dans la LNH, non?
23: C'est vrai que c'est assez rare, nous, joueurs français, de voir des gars performer aussi bien et aussi longtemps dans la Ligue. Après, il y en a eu d'autres. Il y a eu Antoine Roussel, Stéphane Dacosta, Pierre-Edouard Belmar, mais c'est assez rare. Et nous, voilà. En plus de le fait qu'il soit grenoblois, c'est le deuxième après Christophe Baluette. Donc, on est très, très fiers de le voir évoluer à ce niveau-là.
9: Le fait que Alexandre Texier, Alex, comme vous l'appelez, est un joueur du Canadien de Montréal, que le Canadien de Montréal a eu une belle saison, ça va bien aussi dans les éliminatoires. Est-ce que ça suscite beaucoup d'engouement en France?
23: Ouais, c'est sûr que depuis le début de saison là qu'il a rejoint le Canadien, c'est sûr que ça met encore plus d'émotion et de visibilité sur le hockey français en France grâce à Tex. Donc voilà, et qu'il continue avec ses performances là. En tout cas, nous on est le premier soutien d'Alex.
9: Est-ce que c'est facile si on veut regarder les matchs du Canadien en France? Est-ce que c'est facile d'y avoir accès?
23: C'est des chaînes payantes, mais après, et puis c'est aussi au niveau des horaires, c'est pas forcément très facile. Mais les gros fans, surtout dans les périodes de série, on se débrouille toujours pour avoir un écran allumé, même un peu tard dans la nuit, pour contempler les exploits du Canadien et les exploits d'Alex.
9: Là, Alexandre Texier, j'imagine, pensez-vous qu'il va susciter des vocations? Parce qu'en France, évidemment, le soccer, le football est extrêmement populaire. Il y a le rugby, plein d'autres sports. Est-ce que ça peut devenir une sorte d'exemple pour les jeunes athlètes français?
23: Nous, c'est sûr que c'est une super vitrine. Ça fait parler du hockey un peu plus fort en France. Et voilà, le fait qu'il réussisse encore plus à Montréal, ça donne une super visibilité. On espère en tout cas que beaucoup de jeunes vont pouvoir s'inspirer et puis créer... beaucoup plus de talent qu'on a actuellement et qu'il y ait plus en plus de jeunes qui sont intéressés par le hockey. Ça commence à prendre, ça fait quelques années déjà, mais cette année, c'est sûr que le fait qu'Alex flambe comme ça, ça va aider un peu les jeunes à vouloir se mettre au hockey.
9: Monsieur Bellac, il y a la Ligue Magnus, je le disais, là, c'est une ligue professionnelle. Il y a des Québécois qui évoluent dans cette ligue-là. Mais est-ce qu'il y a beaucoup de petites ligues, de ligues, disons, pour les jeunes pousses, les jeunes Français, Françaises?
23: On a une ligue par catégorie. Donc, c'est sûr que ça ne fait pas énormément de hockeyeurs, même si on essaye de faire évoluer ça au quotidien. Et c'est sûr qu'il y a moins de ligues que vous pouvez le connaître, vous, outre-Atlantique. Et on espère que ça peut encore se développer encore plus avec beaucoup plus d'infrastructures. C'est sûr que les patinoires manquent en France, mais on espère que c'est sur le bon chemin.
9: Hey, je veux éclaircir une curiosité que j'ai depuis longtemps, M. Bellac. Vous l'avez dit, là, vous avez cette affiliation avec Alexandre Texier au sein des Brûleurs de Loups de Grenoble. C'est le nom de l'équipe professionnelle à Grenoble. C'est quoi un brûleur de loup?
23: Ouais, c'est une légende un peu ancienne. À côté de Grenoble, il y a une montagne qui s'appelle le Vercors. Et la légende dit que les loups mangeaient le bétail des bergers. Et un jour, les bergers se sont rassemblés tous ensemble dans la montagne pour faire encercler les loups pour qu'ils arrêtent de manger leur bétail. Donc voilà, c'est un peu une légende. Je ne pense pas que c'est vraiment arrivé. Mais en tout cas, on s'est servi de ça pour nommer le club avec ce nom-là. Et en plus, c'est un Canadien qui a créé ce club-là, Pete La Liberté. Donc voilà, petit clin d'œil pour vous.
9: Ben écoutez, bonne chance au brûleur de loups. Bonne chance à Alexandre Texier. On espère qu'il va marquer ce soir. Merci d'avoir été avec nous.
23: Merci beaucoup.
9: À la prochaine. Julien Bellac, qui est résident de Grenoble, a évolué dans le club des brûleurs de loups avec Alexandre Texier, marqueur du but gagnant lors du dernier match. On s'en va maintenant de la France au Nicaragua. On va aller rejoindre un Québécois qui est établi là-bas, propriétaire du Tipsy Gypsy Bar. Justin Suggett est avec nous. Justin, bonjour.
4: Bonjour, vous allez bien?
9: Oui, merci. Merci d'être avec nous. Fait que Canadien est populaire même au Nicaragua, si je comprends bien, dans votre bar.
4: Oui, la fièvre de la série en ce moment, on la vit bien au Nicaragua. À Popoyo, on a quand même une grande communauté québécoise. Puis aussi, même les locaux commencent à vraiment embarquer dans le hype du Canadien en ce moment. C'est vraiment drôle, plus fun.
9: Fait que, est-ce que je me trompe ou c'est à peu près le seul endroit, votre bar, là, le Tipsy Gypsy Bar, où on peut regarder des matchs du Canadien?
4: On est pas mal un des seuls. Il y a un autre bar québécois sur une autre plage à peut-être demi-heure d'ici, mais nous, on joue vraiment division en français avec le son, ambiance. C'est le cage au sport, mais dans le sable.
9: C'est le cage au sport, mais dans le sable. C'est une belle image, Justin. Mais là, est-ce que les Québécois qui sont dans ce coin-là, quand ils voient votre bar, je sais qu'il y a des logos, les couleurs du Canadien sont partout, doivent se sentir à la maison?
4: Oui, c'est sûr. Puis, tu sais, on a des gilets des Canadiens. On essaie d'en donner au staff aussi quand on peut. Mais, disons, c'est dur à trouver ici. Puis, c'est ça. Vraiment, nous, on est des immenses fans du Canadien. Donc, on pousse vraiment pour écouter tous les games, même en dehors de série.
9: Comment vous faites pour avoir le signal? Comment vous faites pour projeter les matchs du Canadien dans votre bar?
4: C'est sûr, le Wi-Fi ici, c'est pas l'affaire la plus stable. On est quand même une petite communauté à Popoyo, loin de la civilisation. Mais c'est ça, avec le streaming, puis on paye des providers canadiens, puis là, on utilise, disons, des Surfshark, puis des affaires pour changer notre location de Popoyo à Montréal pour pouvoir l'écouter en français.
9: OK, il faut faire des petits tours de passe-passe pour que l'image apparaisse.
4: Ouais, exact. C'est pas tout le temps l'affaire la plus facile pour la partie, mais le monde nous donne une chance et un peu de patience pour pouvoir la jouer.
9: Est-ce qu'il y a des gens du Nicaragua qui découvrent le hockey à travers votre bar, le Tipsy Gypsy Hotel Bar?
4: Je dirais notre barman Kevin, qui est un surfeur local, il commence vraiment à être un partisan. On lui a appris à crier Go Habs Go. On n'est pas trop sûr ici de ce que ça veut dire, mais il est de l'air tout le temps content de le dire. Puis aussi, le hockey, avec toutes les bagarres dedans ici, ils aiment vraiment la boxe. C'est quand il y a un bon fight, eux, ils ne comprennent pas les gens sur les patins dans la glace qui se battent en équipe. Ils trouvent ça vraiment excitant comme sport, c'est sûr.
9: Qui va gagner ce soir, Justin?
4: Et les Canadiens, c'est sûr. On termine ça ce soir.
9: C'est ce qu'on souhaite. Puis écoutez, je vous envie pas mal parce que vous allez regarder le match non seulement au soleil, mais j'entends le bruit des oiseaux, là. Ça donne le goût d'aller vous visiter au Nicaragua.
4: Mais oui, venez nous visiter, c'est sûr. Tipsy Gypsy Hotel.
9: Merci beaucoup, Justin. Bonne journée puis bon match ce soir.
4: Vous aussi, let's go. Go Habs Go!
9: À la prochaine. Go Habs Go. Merci beaucoup. C'était Justin Suggett, propriétaire du Tipsy Gypsy Bar au Nicaragua, qui a transformé ça, vous l'avez entendu, en cage au sport sur le sable. Et ça touche, ce qui est fascinant, c'est que l'engouement pour le Canadien touche tout le monde. Là, il y a des fans un peu partout dans le monde, oui, mais ici au Québec, ça touche tout le monde. Vous êtes vieux, vous êtes jeune, vous êtes né ici, vous n'êtes pas né ici, c'est pas grave, vous êtes riche, vous êtes pauvre, vous êtes en santé, vous êtes malade, les histoires sont partout, tout le monde veut son chandail rouge. Pas vu beaucoup de fanions, mais notre cœur est... disons, en train de battre à l'unisson. Et Mika est là, parce que Mika, t'es un fils d'immigrant. Tes parents sont nés en Haïti. Et chez vous, le Canadien, c'est devenu rapidement quelque chose qui servait à s'identifier à la société d'accueil.
5: Ben, c'est très québécois, le hockey. Là. C'est comme la cabane à sucre, le sirop d'érable, ça va ensemble. Il n'y a rien de plus québécois que ça. Puis chez nous, je t'en parlais un petit peu plus tôt, ma tante, grande fan de Guy Lafleur, elle en veut encore aux Canadiens de ne pas l'avoir payé. Puis quand il est parti à la retraite, parce qu'il était en chicane avec le Canadien, elle a dit « j'ai arrêté de suivre le hockey ». Puis tu vois, elle recommence à suivre tranquillement parce que l'équipe est excitante. Quand mon père était en vie, c'était le sujet de conversation de temps en temps. Puis, Canadien, ça partait comme ça. Ma mère, grande fan de baseball, me parle de hockey aussi. Puis, il y a le nouveau phénomène aussi, palais hockey, avec Richardson, Zephyr, Jean-Michel Élie, Kenny Thomas et Sheldrick Rock. Grosso modo, l'idée, c'est de faire un antichambre à la sauce haïtienne. Donc, tu as quatre individus qui se sont fait des personnages, qui improvisent d'ailleurs, et qui décident de parler un peu pour rien dire.
9: L'antichambre en créole.
5: Ben, plus ou moins en créole, c'est ça qui est drôle, c'est que c'est en français, mais avec des expressions créoles, mais avec toutes les attitudes, les petits tics de nos mononcles, nos tontons, comme on dit dans la communauté haïtienne. Mais ça rejoint aussi nos mononcles québécois, tu sais, qui jasent de tout et de rien. Puis il y a tout le temps quelqu'un qui raconte une histoire un peu abracadabrante. Il y a un des personnages d'ailleurs qui ment tout le temps. D'ailleurs, je vais te faire écouter un petit extrait. Tu vas comprendre ce que c'est. Et ça, c'est un vrai commanditaire qu'ils ont. Richardson Zephyr le confirme. Puis écoute comment il le présente.
6: Alors, bonjour, bienvenue à Palais Hockey. On suit les Canadiens pour la direction la Coupe et Stanley. 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Canadien entre les séries éliminatoires, pas encore éliminé, toujours vivant, comme dit Jerry.
5: Ça te donne une idée.
9: Toujours vivant, comme dit Jerry.
5: Ouais, c'est ça, avec le ton, avec l'accent. Puis ça, c'est reçu pas seulement par les gens d'origine haïtienne, mais par tout le monde qui suit le hockey. On comprend les références. Et d'ailleurs, ils ont un épisode qui est sorti hier avec Andréanne Barbeau, qui prête au jeu Andréanne, qui va présenter le hockey du Canadien à RDS, mais qui anime aussi l'antichambre souvent les fins de semaine. Donc, ça donne une idée un peu comment tout ça s'imbrique, autant la culture d'accueil, si tu veux, le hockey, tout ça, que les gens qui viennent d'ailleurs, puis on comprend tous les référents. En tout cas, c'est très, très réussi, puis ça fait un tabac en ce moment.
9: Ça fait un tabac et ça fait un vent tellement rafraîchissant sur la ville. Merci beaucoup, Maker.
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9: Martin est là avec son chandail du Canadien. Bonjour, Martin Carly.
10: Salut, salut.
9: On est tous stressés par le match de ce soir. Est-ce que le Canadien va réussir à éliminer le Lightning de Tampa Bay? Beaucoup d'ondes qui vont être rongées ce soir. Tu vas nous parler d'un point de vue scientifique du stress.
10: Oui, absolument. Décortiquer c'est quoi le stress au juste et en quoi surtout est-ce que le stress ça peut affecter la performance des joueurs? En quoi est-ce que lorsque Martin Saint-Louis dit « il faut qu'il vive », il a tout à fait raison. Il faut à un moment donné que tu ressentes les effets du stress dans ton corps pour voir comment tu dois t'ajuster à ça par la suite et continuer à performer, parce qu'on va se le dire, puis on l'a vu dans la série, quand tu es dans du sport de très très haut niveau, c'est une question de centimètres, là. Donc, si tu as juste une petite déviation de ta performance habituelle, ben ça peut pogner le poteau au lieu de rentrer. Et ça, on l'a vu dans la série jusqu'à maintenant. Donc, au départ, faut dire que le stress, c'est toute la cascade d'événements dans notre corps qui se déroule lorsqu'on est face à une menace. Parce que le but du stress, c'est un mécanisme de protection pour nous garder en vie. C'est aussi simple que ça. On veut pas, littéralement. Parce que quand tu es sous l'effet du stress, donc quand tu as toutes ces réactions-là, puis on va les regarder, bien, essentiellement, on te met dans un état de fuite ou combat. Donc, tu as plus d'habileté au niveau musculaire, au niveau de tes yeux, la pression sanguine, ton cœur et ainsi de suite. Donc, tu es en meilleure position soit pour t'évader, donc t'échapper d'une menace, soit pour la combattre. Tu as, une agression, un prédateur, peu importe. Donc, le but, c'est de nous mettre un peu en état de surhumain, si on veut, le temps d'être capable de faire face à la menace pour nous garder en vie, tout simplement. Ça, c'est le stress. Donc, qu'est-ce qui se passe au juste? Bien, l'information entre par nos yeux, parce que bien souvent, c'est visuel, elle s'en va jusqu'à les amygdales du cerveau, pas celles que certains se sont fait enlever dans la gorge, là, mais vraiment dans le cerveau. Ça, c'est vraiment essentiellement le détecteur de fumée dans le cerveau. Là. Ce sont les amygdales qui vont déterminer si tu une menace, un danger ou pas.
9: Mais explique-moi quelque chose, Martin. C'est-à-dire que t'es stressé parce que tu peux te faire manger par un fauve dans la forêt. Je comprends ça.
10: Ouais.
9: Ça vient de notre vieux cerveau. Mais là, Canadien qui gagne ou qui perd, je comprends que c'est stressant, mais c'est pas ce genre de stress-là.
10: Ben, en fait, tout ce qui nous met dans un état de... On s'entend, c'est pas une menace directe, parce que là, on pourrait juste faire une parenthèse. Lorsqu'on a une réaction physiologique face à des menaces qui sont soit imprévisibles, soit invisibles, ben là, on tombe dans l'anxiété. Ça, c'est autre chose. Là. Donc là, tu commences à avoir des réactions physiques dans ton corps, sans savoir exactement pourquoi tu ressens, et ça te met en état d'anxiété. Et là, ça devient quelque chose qui est problématique. Qui ne t'avantage pas au niveau de la santé. Mais quand tu as une menace et que tu la perçois comme telle, puis que là, tu as les effets du stress là, qui embarquent dans ton corps, donc tous les processus, les hormones qui sont libérées, notamment l'adrénaline, et que là, tout d'un coup, ben, ta respiration augmente, donc tu peux envoyer plus d'oxygène à tes muscles, ta pression sanguine augmente, donc ton sang circule plus vite dans ton corps, ta vision s'améliore quand tu es sous l'effet du stress, donc tes mains plus efficace au niveau de ce que tu vois, tu peux analyser plus vite ton environnement, ta force musculaire augmente parce que tu envoies plus de sang, plus d'oxygène, et ainsi de suite. C'est sûr que c'est au détriment d'organes qui ne sont pas importants dans une situation de fuite ou combat, donc c'est pour ça que tu peux avoir mal au cœur, donc la digestion prend un peu le bord, on s'entend. C'est pas le temps de gérer ton souper, c'est le temps de courir, on se comprend. Donc, dans ce contexte-là, tu deviens un peu un surhumain, et après la première vague d'adrénaline, il y a une voie parallèle qui s'enclenche, qui va mener à la production de cortisol si la menace est prolongée et qu'il faut continuer à être dans un état comme ça de réactivité, bien là, tu continues comme ça à poursuivre tous ces processus-là pour rester en état de fuite ou combat.
9: Mais est-ce que un match du Canadien, disons, c'est la même réaction physiologique qu'un vrai stresseur, t'sais, qu'une vraie peur, disons?
10: Bien, ça, c'est difficile à dire, parce que chaque individu est différent là-dessus, puis on va venir aux athlètes, parce que chaque humain va réagir différemment. Il y a même des humains pour lesquels le frein du stress, il n'est pas là où il ne fonctionne pas bien. Ça veut dire que ton stress risque de s'installer de façon chronique. Et là, tu peux commencer à avoir toutes sortes de problèmes de santé, des problèmes au niveau cardiovasculaire, des problèmes de sommeil, des problèmes d'obésité, et ainsi de suite. Ça, c'est quand le stress devient chronique. Qui t'aide plus pantoute. Là, il est en train de te nuire au niveau de ta santé. C'est sûr que les athlètes, donc si on vient à ce que les joueurs des Canadiens vont vivre ce soir, joueurs du Lightning aussi, là, tout athlète un contexte comme ça, ben, essentiellement, eux, ben, premièrement, ce sont des athlètes de haut niveau qui ont vécu ces stress-là toute leur carrière jusqu'à maintenant. Donc, ils ont une certaine avance sur le commun des mortels pour être capables de réagir à ça. Mais malgré ça, quand tu les mets dans un contexte où c'est le summum du stress qu'ils ont vécu jusqu'à maintenant, ce qui est potentiellement le cas pour une équipe jeune comme les Canadiens qui ont peu vécu ce type de sensation-là, bien là, ils doivent, ces athlètes-là, reconnaître les effets dans leur corps du stress et voir à quel point ça peut modifier leur performance. Parce que si tu as plus de force au niveau de tes muscles, si ta vision est un peu différente, si tout d'un coup, tu as des processus dans ton corps qui fait que ton corps ne réagit pas exactement comme d'habitude, le fameux tenir son bâton serré, tu sais, tu as plus de force au niveau des muscles. Puis là, tout d'un coup, ton bâton, tu ne le tiens pas avec la même souplesse. Ça n'a pas besoin de varier de beaucoup. Ça a besoin de varier juste d'un un petit peu. Puis là, tout d'un coup, tu lances à côté, tu lances dans les estrades. Oh God, il a manqué ça 6 pouces par-dessus la barre horizontale, alors que d'habitude, en pratique, il pogne toujours le top corner, comme on dit. Bien, il faut que ces athlètes-là le vivent. Il faut qu'ils ressentent c'est quoi d'être stressés à ce niveau-là et voir comment ils peuvent apprivoiser ça pour par la suite être capables d'ajuster leur performance en fonction de leur niveau de stress. C'est super important pour les athlètes.
9: Mais ces athlètes-là du Canadien, là, ils n'ont pas vécu beaucoup d'expériences comme ça où ils sont dans le siège du conducteur en série. Puis il y a des petites erreurs. Je regardais le Lightning par comparaison. Ils avaient l'air plus détendus, les vieux du Lightning.
10: Bien, on peut facilement imaginer que, avec l'expérience, tu es capable de mieux contrôler l'état de ton corps dans ce stress-là, bien entendu. faut aussi dire quand même que tous les athlètes de la Ligue nationale ont été des exceptionnels toute leur vie. Là. Mais là, ils arrivent dans la Ligue nationale, puis il y a un McDavid, puis il y en a beaucoup qui sont des quatrièmes trios, on se comprend. Là. Mais eux autres, ils étaient bons pareil là, avant. Donc, il faut aussi comprendre que même dans une Ligue de haut niveau comme la Ligue nationale, il y en a qui sont meilleurs pour répondre au stress que d'autres. Là. Puis ça, on le voit dans les séries qu'il y a des joueurs qui aiment ça. Mettons, on peut imaginer un Eagle du côté du Lightning.
9: Le maudit Eagle.
10: Qui arrête pas de nous empoter dans la face toute la série. Là.
9: Martin, est-ce que le stress, ça se gère ou on est condamné à être géré par le stress?
10: Ben, oui, ça se gère. On apprend à gérer ça. Notamment, ben, évidemment, les joueurs maintenant ont tous là, accès à des psychologues sportifs, bien entendu, qui les aident à gérer ça. Très important, un, de vivre ce stress-là, d'être capable de le reconnaître. Puis après ça, tu peux te concentrer sur certains éléments. Donc, comment est-ce que tu peux visualiser pour être dans le moment présent? Donc, pas avoir de l'attention sur d'autres situations qui peuvent venir un peu brasser la soupe dans ton cerveau. Donc, on peut se concentrer, par exemple, sur la respiration. C'est très galvaudé quand on parle de contrôler sa respiration, mais ça aide énormément à gérer le stress, par exemple. Ralentir, je vous donne un exemple qui va faire plaisir à Meeker, parce qu'on vient au basketball. Stephen Curry, un des meilleurs joueurs de toute l'histoire de la NBA, a déjà dit au départ que quand il commençait sa carrière et qu'il était stressé, il jouait trop vite. Pour lui, le jeu allait trop vite. Il s'exécutait trop vite et il a appris à gérer ça pour ralentir son jeu, ralentir ses actions et devenir beaucoup plus efficace par la suite. Et ça, ben, tous les athlètes doivent passer par là. Donc, je reviens à ce que j'ai dit tantôt. Quand Martin Saint-Louis dit, ben, tu sais, faut qu'ils vivent. C'est aussi niaiseux que ça.
9: Ils sont en train de le vivre.
10: Ce soir, on espère que, ben, ils vont prendre justement cette expérience-là puis nous faire plaisir à tout le monde.
11: Ben, nous aussi, on va être stressés.
10: Là. On va tous être stressés. Puis imagine, toi, ta menace, c'est ce que tu regardes à la TV. C'est terrible.
12: Non, mais c'est pire, on n'a pas de contrôle.
10: Ben, exactement. Le manque de contrôle est vraiment problématique dans ce cas-là.
9: Nous, on est condamnés à piger dans le sac de chips et à se ronger les ongles.
10: Exactement.
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9: Coup de publicité. Disons, difficile à manquer, Fred, de la compagnie Manmade.
14: Les boxeurs Manmade qui sont devenus non seulement un produit, mais un véritable phénomène de société, un buzz des réseaux sociaux aussi. Tu le disais, beaucoup de publicité, mais c'est une offensive assez impressionnante qu'ils ont déployée depuis quelques années. C'est fascinant. Je dirais que l'homme québécois moyen, qui n'est pas trop adepte de magasinage, qui avait des bobettes un peu fatiguées, s'est probablement déjà fait offrir par sa blonde des Manmade en cadeau, surtout dans le temps des fêtes. Il y avait beaucoup de ça dans les bonnes Noël. Mais au-delà du produit, c'est un succès d'affaires. C'est 4 entrepreneurs, plus d'1,5 million de clients, 100 employés permanents à leur bureau de Montréal. Et pourquoi j'en parle ce matin, c'est que la compagnie ouvre aujourd'hui sa toute première boutique physique. C'est au Carrefour Laval. C'est quand même étonnant pour une entreprise qui s'est construite à 100% sur le web, alors que l'achat en personne est quand même en déclin. Valérie le disait, les achats en ligne, tout le monde ou presque achète des trucs en ligne. C'est qu'une demande, pour toucher la texture, pour essayer les vêtements aussi pour les t-shirts et pantalons parce qu'ils font pas juste des bobettes. Imagine-toi donc qu'il y a des clients de Manmade qui se pointaient au siège social pour pouvoir en acheter en personne.
12: Hey, non.
14: Fait que là, ils se sont rendus compte qu'il y avait clairement quelque chose avec ça et que la demande, était là. Absolument. Et on compare l'expérience, comment ça va se passer là, dans le magasin, on compare avec l'expérience à celle d'Apple, des présentoirs avec des produits, des vendeurs qui ont des tablettes qui vont aller te chercher le produit en arrière pour que tu puisses avoir ton sous-vêtement rapidement.
9: Et on ne peut pas essayer les sous-vêtements, là.
14: Non, effectivement. Les t-shirts, les pantalons, c'est une chose. Les sous-vêtements, non, ça, c'est t'achètes...
9: Pour des raisons évidentes.
14: Ben, c'est oui. Arc, c'est une image que je ne voulais pas. Mais ils lancent aussi une collaboration avec les Têtes à claque, Patrick, qui, célèbre personnage, là, qui ont 20 ans cette année. On retrouve Raoul et Johnny Boy. C'est comme un retour dans le temps. J'ai préparé un petit montage de la toute première capsule de deux qui seront diffusées.
24: Allô? Hey, Johnny Boy! Comment tu vas, mon Johnny Boy?
25: Ah, pas pire, là.
24: Je suis offert pour la fête des pères des bobettes Manmade!
25: La fête des pères? Mais t'as pas d'enfant, Raoul!
24: J'ai tellement fait le party, je dois probablement en avoir une carpole quelque part! Commande-toi tout de suite une paire de Manmade, t'en reviendras pas! C'est comme si tes couilles étaient sur la guest list d'un lounge VIP de luxe!
14: Écoute! C'est une sensation qui est décrite de façon très imagée, je vous dirais.
5: C'est très audacieux, en tout cas, comme oui. pub.
14: Mais, okay. C'est comme si t'es
9: est-ce que je viens vraiment
14: sur une gastronomie d'un lange VIP.
9: En tout cas, si vous voulez faire parler, je pense que c'est réussi.
14: À date, ils font beaucoup parler d'eux.
9: On peut-tu la réécouter?
14: Je sais pas si on...
24: Allô? Hey, Johnny Boy! Comment tu vas, mon Johnny Boy?
25: Ah, pas payé, là.
24: Je suis offert pour la fête des pères des bobettes man-made.
25: Pour la fête des pères? Mais t'as pas d'enfant, Raoul.
24: J'ai tellement fait le party, je dois probablement en avoir une capote quelque part. Commande-toi tout de suite une fête de man-made, t'en reviendras pas. C'est comme si tes couilles étaient sur la guest list d'un lounge VIP de luxe.
9: Je pensais que le punch avait été atteint avec les enfants un peu partout à cause des parties.
14: C'était pas terminé.
5: Mais le pire, c'est que dans toutes les critiques ou les appréciations de ces boxeurs-là, c'est la première affaire que les gars disent, ou à peu près. Cette fameuse partie du tissu du boxeur qui est très confortable.
14: Le modal.
5: Voilà. Je connaissais pas le terme, merci.
14: J'ai pas essayé. Moi, je suis un puriste.
2: Ben moi, j'en ai acheté à la Saint-Valentin, monsieur.
9: Oh.
2: Il aime beaucoup.
9: Il est satisfait?
2: Très satisfait.
9: Il est comme Raoul?
2: Je sais pas. Il est sur la guest list.
14: Je suis un irréductible du Calvin Klein Icon.
9: Oh bon,
2: ça y est.
9: J'avais pas dans ma carte de bingo aujourd'hui d'apprendre la marque de bobette préférée de Fred Labelle. Rien de ce qui est humain ne nous est étranger, mesdames et messieurs. Go, Habs, go!
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7: L'Office de protection du consommateur lance un appel à la vigilance à l'égard de certains vendeurs itinérants. Charles Tanguay est avec nous en studio, les porte-parole de l'Office. Bonjour à vous, M. Tanguay.
8: Bonjour.
7: Alors, vous avez pris soin d'émettre un communiqué qui a retenu notre attention. Lorsqu'on parle de vendeurs itinérants, on parle de quoi précisément?
8: Bon, évidemment, spontanément, on pense à des gens qui frappent à votre porte et qui viennent vous déranger à l'heure du souper, mais ce n'est pas que ça. C'est toute personne qui fait de la sollicitation à l'extérieur de son établissement. Et ça inclut des commerçants qui vont, par exemple, s'annoncer ou faire des prétextes sur Facebook, par exemple, subvention ou économiser de l'énergie. Ou... Et là, ils veulent un rendez-vous chez vous pour faire supposément une inspection, une évaluation. Donc, dès lors qu'on s'introduit chez vous, qu'il y a beau avoir un rendez-vous, mais que vous l'avez fait en initiant le contact et en utilisant un prétexte, ça devient du commerce itinérant. Et évidemment, vous allez me dire, ça fait des dizaines d'années qu'on se plaint des problèmes de thermopompes et des arnaques dans ces domaines-là et tout ça. Il y a un peu moins d'un an, en novembre 24, le gouvernement, cette année, et a décidé d'interdire carrément la vente itinérante en matière de chauffage et de climatisation. Également, une autre arnaque qui avait cours, c'est de grimper dans l'entretoit et de redescendre en disant « Madame, monsieur, votre entretoit est contaminé à la moisissure, il faut faire d'urgence des gros travaux. » Et là, on facturait la galette pour faire des travaux qui souvent n'étaient même pas nécessaires, avec fausses photos à l'appui de ça. Donc, ce genre d'arnaque-là, maintenant, on aurait cru que ça arrêterait parce que c'est maintenant interdit dans le domaine de l'isolation et de la décontamination. Également, c'est interdit en vente itinérante d'offrir un plan de financement. Donc, souvent, ces vendeurs-là, arnaqueurs, avaient aussi une compagnie pour financer parce que leur truc coûte cher. Maintenant, c'est interdit. Tout contrat de location à long terme ou de financement est interdit également en commerce itinérant.
10: C'est bon à savoir. Pas de thermopompe, pas d'isolation du toit. Parce qu'il y a beaucoup ça sur Internet. Là. Subvention, vous pouvez aller chercher jusqu'à 6 500 $ avec Hydro-Québec pour votre toit, l'entretoit.
8: Exact. Et donc, malgré ça, malgré l'interdiction, ben nous, depuis l'interdiction, on compte à peu près 500 plaintes. Donc, ça continue. Il n'arrête pas. C'est pour ça qu'on fait cette sortie-là aujourd'hui, pour mettre les gens en garde. Également, contre d'autres types ou d'autres problèmes potentiels, vous avez parlé de panneaux solaires, effectivement. Hydro-Québec a lancé récemment un programme de subvention pour des panneaux photovoltaïques.
7: Oui.
8: Et à chaque fois qu'il y a un programme de subvention, malheureusement, il y a des filous qui en profitent pour utiliser ce prétexte-là pour faire de la sollicitation intense. Et
10: quand
8: donc,
10: tu regardes un panneau de photovoltaïque, tu dis c'est drôle, ou plutôt on dirait pas des cellules, on dirait des tranches de pain encapsulées.
7: Il y a un auditeur qui nous écrit les vendeurs de viande de porte-à-porte, est-ce que ça compte là-dedans?
8: Bien, c'est du porte-à-porte, effectivement, mais ils ne sont pas visés par l'interdiction. Par contre, ils ne pourraient pas vendre la viande avec un plan de financement, par exemple. Ça se peut, mais on voit de tout de nos jours. Alors même, on peut même financer de la viande congelée.
7: Bien, moi, ça, j'en ai acheté il n'y a pas si longtemps. Ça fait une couple de fois qu'ils passent dans le quartier, deux compagnies différentes, puis à chaque fois, j'en ai acheté.
8: Okay.
7: C'est pratique, ça coûte cher, c'est de la viande.
10: Un petit spécial.
7: Non, mais la question est très bonne. C'est vrai qu'ils passent, puis tout est congelé, c'est sous vide, c'est très bien fait, là. Mais voilà, mais la question est très bonne. Merci de l'avoir
10: écrit. Est-ce que c'était une bonne économie?
7: Ben oui, quand même, mais ça va durer un grand bout, on s'entend. Okay. Oui, ça fait. Mais il faut que tu aies l'argent pour le payer, là. Okay. Ça arrive. Mais
8: En général, le consommateur est plus vulnérable quand il est en situation de commerce itinérant parce qu'on est pris par surprise ou on est.
7: C'est vrai, j'ai commencé par dire non. Finalement, j'ai fini avec une
8: Des habiles vendeurs, vous voyez, vous avez fini par signer. Et donc, et c'est pour ça, d'ailleurs, qu'il y a des règles plus strictes en matière de commerce itinérant, dont l'obligation de détenir un permis de l'Office de la protection du consommateur.
7: OK, ça, c'est
8: important de vérifier le permis, parce qu'avec le permis vient aussi un cautionnement et un droit d'annulation du contrat. Donc, on a 10 jours pour réfléchir et annuler sans autre raison que de dire qu'on veut annuler.
7: Monsieur Tanguay, l'auditeur qui nous a parlé des vendeurs de viande de porte-à-porte, il dit qu'ils offrent même des mensualités. Fait que ça, c'est totalement illégal, on comprend.
8: Ben, là, il y a peut-être des subtilités. Est-ce que c'est une facilité des paiements échelonnés ou un programme de crédit, un financement là-dessus? On peut jouer sur les mots, peut-être. C'est à vérifier. Peut-être que c'est interdit, mais peut-être pas non plus.
10: Temps plus heureux, où il y avait moins de fraude, il y avait la moitié de la population du Québec qui avait l'encyclopédie Groslier dans sa bibliothèque.
7: Te souviens-tu, là, qui vendait des couteaux, les passants dans les maisons?
10: Oui, couteaux.
7: À nous, de ce couteau-là, le couteau en question, je m'en souviens encore. Je pense qu'il a duré 30 ans.
8: Les aspirateurs. Maintenant, ça a été remplacé par Rainbow. Il arrivait à vendre des aspirateurs 8 000 $ Alors, on leur a retiré leur permis de commerce itinérant.
7: Ouais.
8: La troisième mise en garde de la journée, c'est des couvreurs. Alors, si vous recevez une soumission dans votre boîte à lettres au sujet de votre toiture et que le prix est vraiment alléchant, 5, 6, 7 000 $ méfiez-vous. Ne faites pas affaire avec des gens qui vous abordent en soumissionnant. Choisissez les gens avec qui vous allez.

0: il lève une hypothèque légale sur votre propriété.
1: Mais c'est l'enfer.
0: C'est l'enfer.
1: La catastrophe.
0: Et donc, effectivement, encore là, ça peut être ou non du commerce itinérant, mais c'est le même, c'est un peu le même principe.
1: Il y a un auditeur qui écrit Armoire à 999 à Québec, ils ont des vendeurs itinérants qui sont pas mal insistants, nous écrit-il. Mais ça, dans le fond, quelle est la règle face à des vendeurs comme ceux-là? Est-ce qu'on devrait, premièrement, exiger leur permis?
0: Vous pourriez demander leur permis. Mon premier conseil, ce serait de même pas les recevoir. Parce qu'à ce moment-là, vous êtes sûr. Choisissez vous-même vos entreprises plutôt qu'elles vous choisissent.
2: Ça, c'est bon.
0: Mais sinon, soyez redoublés de prudence quand vous êtes
2: face à un vendeur. Mais comment tu veux redoubler de prudence, là?
0: Ne pas signer le jour même. Alors, je vous donne quelques trucs qui devraient vous allumer des signaux. On vous presse de signer sur le champ. On veut procéder aux travaux rapidement. On refuse de vous laisser des documents. Tu sais, vous voulez réfléchir, donnez-moi vos documents. Ah non, je peux pas vous les laisser. On est ici, mais on sera pas là. Il n'y a pas de référence à vous fournir. Il n'y a pas les licences de la RBQ ou les permis requis. Souvent, ça prend un permis municipal aussi pour faire de la vente itinérante et ça prend le permis de l'office. Et puis, vous fournit pas des coordonnées complètes. C'est pas clair qui est l'entreprise. Souvent, ils vont jouer sur plusieurs noms d'entreprises. Ils vont aussi laisser croire qu'ils sont accrédités, mandatés par Hydro, par le gouvernement, par un organisme à but non lucratif à vocation écologique ou des choses comme cela.
1: Alors que tout ça, c'est faux.
0: Donc, c'est souvent doublé de fausses représentations, de promesses exagérées et beaucoup de pression. Finalement, souvent, les gens signent parce qu'ils sont tannés de l'entendre puis ils veulent se débarrasser du vendeur. Mais là,
2: une des pressions, je reconnais dans la liste que vous avez nommée, là, quand ils disent que ça presse, par exemple, ils vont vous dire « Mais moi, je suis en train de faire mon agenda pour l'été. Là. Je suis en train de prendre ma liste de clients pour l'été. C'est maintenant que tu dois signer. »
0: Je suis dans votre secteur.
2: C'est ça.
1: Tu dois signer maintenant
2: si tu veux avoir accès au service plus tard.
0: Oui. Exactement.
1: Ouais. Alors, il faut être extrêmement vigilant pour vous faire sourire. Il y a un auditeur qui écrit « Mon portefeuille qui va durer le plus longtemps était vendu en porte-à-porte par des détenus en 90. »
2: Ah, ben oui, mais oui.
1: Les détenus.
2: Mais nous autres, je ne sais pas, il y avait notre adresse, sans doute, les détenus. Il y a tout le temps un gars qui vendait des portefeuilles.
0: Il faut préciser que pour des biens de moins de 100 $ il n'y a pas besoin d'un permis itinérant. Donc là, ces choses-là, on peut les laisser entrer.
1: Merci beaucoup, Charles Tanguay. On le rappelle, vous êtes porte-parole de l'Office de la protection du consommateur.
0: Merci
1: pour cette mise
0: vous.
1: En garde, appel à la vigilance à l'égard de certains vendeurs itinérants. Excellente fin de journée.
0: Merci à vous.
1: Au revoir.
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1: Santé Canada a dit oui à la première version générique de l'Ozempic pour commenter avec nous Benoît Morin, qui est président de l'Association québécoise des pharmaciens propriétaires. Bonjour à vous, Benoît.
4: Bonjour, Nathalie. Bonjour, Luc.
2: Bonjour.
1: Merci d'être là, Benoît. La décision était attendue. Alors, cette première version, est-ce qu'on a des détails de quoi il s'agit? Est-ce qu'on a des détails, par exemple, sur le prix, sur tout?
4: Oui, effectivement, c'est ça la bonne nouvelle. Il faut d'abord dire que c'est pas disponible maintenant. Ça va être disponible plus au cours de l'été. Là, Santé Canada vient d'approuver le premier générique. Lorsqu'on a un générique, la plupart du temps, ça va se positionner à peu près à 75% du prix de l'original. Donc, on va faire une économie d'à peu près 75-100 $. Mais lorsqu'il y aura plusieurs génériques d'approuvés, ben là, ça peut chuter jusqu'à 80% du prix. Là. Donc, les économies vont être encore plus élevées lorsque Santé Canada va en approuver plusieurs. Puis il y en a 8 sur la liste. 8 compagnies qui sont en attente d'approbation. Donc, les prix vont baisser régulièrement là, au fur et à mesure que les génériques vont être approuvés par Santé Canada.
2: Et le fur et à mesure, c'est sur une durée de combien de temps à peu près?
4: Bien, ça dépend du moment où les demandes ont été faites. Là, il y en a une qui vient d'être approuvée. Donc, le temps de tout peaufiner ça, le premier va arriver, comme je disais, au cours de l'été. Les autres, ça va arriver probablement à la fin de l'été, un petit peu plus tard. Ils ont à peu près 180 jours là, de délai entre la demande et l'approbation. Donc, c'est 6 mois, mais il y en a plusieurs qui ont déjà fait la demande. Donc, on est là à quelques mois près d'avoir une baisse substantielle des prix du Ozempic.
2: Est-ce que ça va générer une demande folle? Est-ce que les gens, ça va libérer une demande importante?
4: Je pense que ça va donner de l'accès, parce que c'est assez dispendieux. Puis ça, c'est important. On a une bonne molécule pour, entre autres, traiter le diabète de type 2, même de le prévenir dans certaines conditions pour ceux qui ont des paramètres qui

0: nous disent qu'ils vont faire éventuellement du diabète de type 2. L'Ozempic peut aider pour ça. Mais disons qu'il est approuvé dans le moment pour traiter le diabète de type 2. Mais il y a des gens qui, à cause du coût, même si c'est couvert par l'assurance dans ce contexte-là, le coût trop élevé fait en sorte que les gens vont hésiter. Avec un coût moindre, bien évidemment, ça rend de l'accessibilité. Ça donne, évidemment, surtout quand lorsqu'il va y avoir plusieurs génériques, là, on parle d'une baisse de 300 $ sur 400 $. Donc, on tombe vraiment dans d'autres paramètres. Ça, oui. Mais j'espère que ça ne viendra pas inciter les gens à l'utiliser hors indication, c'est-à-dire inciter les gens pour une petite perte de poids à utiliser l'Ozempic parce que c'est un médicament assez puissant. Il y a des effets secondaires assez forts. Faut bien le tolérer, faut bien l'utiliser, mais on n'utilise pas ça pour perdre quelques livres. C'est pas
1: mais
0: fait
1: Benoît,
0: pour
1: justement,
0: ça.
1: Quand tu dis que tu as une crainte, Benoît Morin, quand vous dites que vous avez une crainte, ça doit s'appuyer sans doute sur des choses que vous avez vues en pharmacie où il y a eu des baisses de prix, puis tout à coup, le médicament... Est-ce que vous avez des exemples où une baisse de prix a entraîné... Et c'est vrai que là, il s'agit de maigrir. C'est pas typique comme médicament, là, mais est-ce que c'est déjà arrivé?
0: Pas à ma connaissance. Ça arrivait que ça donnait un meilleur accès sur des médicaments dispendieux. Mais là, il y avait pas autant de hype qu'on appelle.
1: Ouais.
0: Sur les réseaux sociaux, on en parle beaucoup. Les influenceurs l'utilisent beaucoup. Tout le milieu Hollywood utilise l'Ozempic ou ses cousins. Pas tous, mais plusieurs. Donc, il y a quelque chose de spécial par rapport à cette molécule-là, par rapport à cette classe de médicaments-là. Et il faut être prudent. Moi, ça m'inquiète un peu, mais ça m'inquiète déjà. C'est-à-dire qu'on voit déjà un peu ce phénomène-là à certains endroits. Peut-être moins chez nous, mais on le voit couramment. Puis il y a une utilisation hors indication qui est vraiment faite dans plusieurs endroits dans le monde.
2: Mais en même temps, Benoît, ça va toujours prendre l'ordonnance de ton médecin. Là. Moi, on ne pourrait pas arriver, Luc et moi, à la pharmacie en disant ben, on va prendre une shot d'Ozempic pour perdre un 10-15 livres. C'est pas comme ça que ça va fonctionner.
0: C'est pas comme ça que ça fonctionne. Par contre, il y a des marchés alternatifs par Internet qu'il ne faut pas utiliser parce que c'est pas toujours du vrai Ozempic. Mais il y a quand même une pression sur les prescripteurs pour l'utiliser.
1: Bon, premièrement, il y a une pression, ça c'est vrai. Mais ensuite, Benoît et Nathalie, ben ça se peut très bien que tu dises il m'en reste une boîte, essaye ça. Toi, tu en as acheté, tu as une
2: croire.
1: Prescription, puis.
2: Mais
1: oui, ça se peut, ça.
2: Ben les gens sont inconscients, là. Ce médicament puissant, l'Ozempic, hein? On n'a pas faire, c'est ça?
0: C'est puissant, il y a des interactions, il y a des conditions. Si vous avez des problèmes avec votre vésicule biliaire, faut pas utiliser ça. Si vous avez des problèmes à la glande thyroïde, c'est contre-indiqué. Donc, il y a plusieurs, dans certaines conditions de la glande thyroïde, là, je veux pas faire peur à personne, mais il y a des contre-indications, il y a des interactions. On peut pas prêter ça à quelqu'un puis dire, utilise-le. Surtout que ça demande un enseignement, c'est en injection quand même, mais on peut pas faire ça. Ceci étant dit, quand le générique va arriver, on va pouvoir aider les gens à passer sur le générique, faire une transition en douceur. Et je veux aussi rassurer les gens que le générique est de la même qualité que l'Ozempic. Il n'y a pas de compromis de qualité dans ça, même si le coût va être inférieur. C'est la même qualité, les mêmes standards, la même efficacité.
2: Benoît, il y a un auditeur qui pose une question pointue, là. Est-ce que le générique s'applique au Trulicity? Est-ce que tu sais ce que ça veut dire?
0: Non.
2: Okay,
0: oui,
2: bon.
0: C'est un autre médicament pour un peu dans la même famille. Mais non, il n'y a pas de générique de celui-là. Pour le moment, le brevet n'est pas terminé.
2: OK. Une question en terminant. On change de répertoire. On quitte Ozempic pour celui des négociations entre votre association, Benoît, et le gouvernement sur les prix, là, les ordonnances, là, les frais. Ce qui est offert par la RAMQ pour les ordonnances en pharmacie, est-ce que le dossier avance bien?
0: Ah ben, je dirais que non. Là, tout le monde a réglé... Content que tu me poses la question. Moi, je disais, les médecins spécialistes viennent de régler. Nous, on a réglé la portion des honoraires avec les assureurs privés où on a trouvé une voie de passage avec un comité. Mais toute la portion négociation avec la RAMQ, avec le ministère, ça, c'est pas réglé. On est en négociation. Mais moi, ça me préoccupe un peu. Il reste pas beaucoup de temps avant d'arriver à un règlement. Il faudrait que ça avance plus vite. Puis bon, les besoins de la population sont importants. Le gouvernement compte sur nous, mais il faut que nos négociations aboutissent absolument.
2: Bon, ben, en souhaitant que la ministre de la Santé ou son entourage, ou encore Santé Québec, ait entendu ton appel. Merci beaucoup, Benoît.
0: Merci, bonne journée à vous.
2: Très belle
1: Merci,
2: journée.
1: Au revoir.
2: Benoît Morin, président de l'Association québécoise et pharmacien propriétaire.
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2: Quel revenu faut-il avoir pour vivre dignement? C'est la question depuis quelques années que se pose l'Institut, l'IRIS, l'Institut de recherche d'information socio-économique. Et avec nous, cette chercheuse qui, depuis ce matin, mène plusieurs entrevues pour expliquer effectivement quel revenu a-t-on besoin pour vivre dignement au Québec. Évelyne Couturier, bonjour, merci d'être là.
3: Bonjour.
2: Ça fait quoi maintenant, 4-5 ans que vous menez ce genre d'études? Plus que ça encore?
3: On calcule le revenu viable depuis 2015.
2: Okay.
3: Ah. Et c'est un projet sur lequel je travaille depuis 2019 à l'extérieur de mes congés de maternité.
2: OK. Alors, si vous êtes une personne seule, sachez que vous devez avoir un revenu situé entre 33 249 et 44 780 $ pour vivre dignement. Vivre dignement, quelle est votre définition de vivre dignement?
3: On est parti de la mesure du panier de consommation, qui est la mesure de couverture de besoins calculée par Statistique Canada, qui est la mesure de pauvreté reconnue par le gouvernement fédéral. Et c'est une mesure panier. Donc, ce qu'on fait, c'est qu'on commence par déterminer c'est quoi les postes de dépenses les plus importants. Et on essaie de voir comment est-ce qu'on doit faire son budget pour répondre à ses besoins. Et la MPC, ça va être une stricte couverture des besoins. Donc, le strict minimum plus bas que la MPC, c'est l'indigence. Alors nous, on est parti de ça en se disant, d'accord, ça c'est le strict minimum, mais qu'est-ce que c'est sortir de la pauvreté? Fait qu'on a pris les mêmes catégories, puis on a fait des hypothèses pour se dire, une vie digne, une vie modeste, mais une vie décente, ça ressemble à quoi? Donc, on prend les mêmes catégories et on les ajuste un petit peu. Par exemple, pour l'alimentation, la MPC prend en considération qu'on va faire nos repas à la maison, c'est tout des aliments bruts qu'on va transformer à la maison, mais pour avoir une vie décente à l'extérieur de la pauvreté, il va y avoir des pizzas congelées, il va y avoir des chips, il va y avoir des petites facilités, des petites douceurs. Donc, on prend en considération ça. Fait qu'on fait dépense par dépense, puis on ajuste ça. Et on ajoute aussi deux dépenses importantes, soit avoir la marge de manœuvre pour investir dans son éducation, parce que sortir de la pauvreté, c'est quoi? C'est être en mesure de pouvoir améliorer sa condition de vie par le travail, par les études, en partant sa propre entreprise. Ça prend un petit fonds de roulement là. Et ça prend aussi de l'argent pour les imprévus parce que les personnes qui sont dans la précarité...
1: Une dette, une contravention, un cadeau de Noël...
3: On tombe malade pendant quelques jours, on ne peut pas travailler, le frigo brise pour le remplacer, il ne faut pas être pris à la gorge quand ça arrive, donc ça prend en considération ces dépenses-là.
2: Madame Couturier, est-ce qu'on parle de revenus bruts ou nets ici?
3: On parle de... c'est assimilable aux revenus disponibles après impôt. C'est vraiment l'argent net nécessaire pour répondre à ses besoins.
2: Donc, net, pour une personne seule, je le rappelle, il faut avoir entre 33 249 et 44 780 nets pour vivre dignement. Puis pourquoi il y a une échelle? C'est parce que, puis c'est ça la beauté de votre étude depuis des années, c'est que selon qu'on vit à Montréal, Québec, Sherbrooke, Gatineau ou ailleurs au Québec, là, on n'a pas besoin du même revenu.
3: Absolument pas, parce que les dépenses qu'on va faire, le marché va être différent. On a fait des relevés de coûts réels dans les épiceries et on s'est rendu compte qu'il y avait une petite variation d'une ville à l'autre. Donc, faire son épicerie à Montréal ne va pas coûter la même chose que faire son épicerie à Sept-Îles. Mais les gros postes de dépenses, là où est-ce qu'il y a une grande variation, c'est le logement et le transport.
1: Oui, pour le transport... vous avez calculé dans certaines villes l'obligation d'avoir une voiture, puis dans d'autres villes, non.
3: Exact. On se fie au transport en commun. On regarde, est-ce que le réseau du transport en commun couvre bien le territoire? Est-ce qu'il est régulier? Est-ce qu'il est fréquent? Est-ce qu'on peut compter sur le transport en commun la semaine et la fin de semaine? Et en faisant des hypothèses de déplacement, on regarde le système de transport en commun et on considère que pour la majorité des villes, c'est possible d'avoir une vie modeste et décente avec le transport en commun quand on vit
1: seul.
3: Sans voiture.
1: Donc, tu ne vis pas richement, là.
3: Non, tu ne vis pas richement. Mais on peut, à Montréal, par exemple, sans voiture, on peut se déplacer et avoir une vie
1: Québec
3: sociale
1: aussi, active. À Sherbrooke
3: mais
1: aussi.
3: Pas à Sept-Îles.
1: Mais pas à Sept-Îles,
3: il y a un système de transport à la demande. Mais si on travaille à temps plein et qu'on doit faire des déplacements pour la consommation, ses services, pour ses loisirs, ça commence à être lourd et compliqué. Donc, à Sept-Îles, on considère que ça prend une voiture.
2: Madame Couturier, un auditeur qui demande 33 000 $ net, là, ça veut dire combien en brut, à peu près, le savez-vous?
3: J'ai pas fait le calcul pour 33 249 $, c'est à Trois-Rivières. Mm-hmm. Et dans tous les scénarios, c'est toujours à Trois-Rivières qu'on trouve que ça coûte le moins cher. Mais on a fait le calcul pour une personne seule à Montréal. À Montréal, c'est 41 585 $.
1: À cause du coût
3: de logement. C'est ça qui explique.
1: Sauf qu'à Montréal, tu n'as pas besoin d'une voiture. Tandis qu'à Sept-Îles, ça va coûter tout aussi cher qu'à Montréal parce que le coût du logement est plus bas, mais tu as besoin d'une voiture.
3: Fait que pour la personne seule à Montréal, on a fait le calcul pour voir qu'est-ce que ça représentait si on avait un emploi à temps plein, quel salaire horaire serait nécessaire en considérant ce qu'on paye en taxes, ce qu'on reçoit en prestations. Et on est à 30 $ de l'heure. Ce qui est beaucoup plus élevé que le salaire habituel, minimum. Ouais. Ou que le salaire minimum. Le salaire minimum est à 16,60 à partir de demain. Une personne qui travaille à temps plein, considérant tous les transferts, les paiements de taxes, les cotisations, etc., une personne qui travaille à temps plein à salaire minimum va avoir seulement 66 % du revenu viable. Fait qu'il y a un écart qui est quand même considérable.
1: Avez-vous pris en considération l'article de ce matin de Marie-Ève Fournier qui dit que pour quelqu'un qui gagne le salaire minimum, mettons 30 000 par année, il va retirer 29 000, donc il va payer très peu d'impôts. Par contre, si c'est un couple avec enfant, avec une seule personne qui travaille, il va recevoir pas mal d'aides du coup, du style, la nouvelle aide pour les biens essentiels, le crédit de solidarité, etc. Puis il peut aller jusqu'à 44 000 $ de revenus, même avec le salaire minimum. Est-ce que vous avez pris ça en considération?
3: Bien, nous, on utilise le revenu viable vraiment comme un indicateur pour comparer différentes situations de vie. Et quand on parle de famille, surtout quand on parle de famille de deux adultes, deux enfants, il y a tellement de configurations différentes de comment on sépare le travail. Est-ce qu'une personne travaille à temps plein, l'autre à temps partiel? Une personne gagne un salaire plus élevé, plus bas? Donc, ça devient difficile de faire des scénarios avec ça. C'est pour ça qu'on parle des personnes seules qui ont accès à moins de prestations et également qui sont les seules responsables de leur
1: revenu.
2: Il y a un auditeur qui nous écrit là, pour un revenu net de 33 200 $ c'est 45 000 $ brut. Okay? Un auditeur dit que si on était en couple, c'est combien? Alors là, vous avez établi trois catégories là, personne seule, personne, famille monoparentale, un adulte et un enfant, et famille biparentale, deux adultes, deux enfants. Si on vit à Montréal, ça prend 88 812 $ net.
3: Exact.
2: Pour vivre dignement.
3: Et c'est le plus haut de tous les endroits.
2: Toujours. Gatineau, c'est 84 565, toujours net. 79 517 pour Sherbrooke et 80 741 pour Québec. C'est bien intéressant, mais on s'entend que quelqu'un qui travaille 35 heures semaine au salaire minimum, il est condamné à la pauvreté.
3: Absolument.
2: Même
3: absolument.
2: Chose pour une personne âgée qui compte uniquement sur la pension de la vieillesse et supplément de revenus garantis, elle est condamnée à la pauvreté.
3: Exactement. Mais en même temps, pour les personnes qui ont 65 ans et plus, qui ont accès au strict minimum, c'est quand même beaucoup plus que ce qu'ils peuvent avoir sur l'aide sociale ou sur la solidarité sociale. Ça fait que les personnes qui vivent dans la pauvreté, qui ont accès à aucun revenu, quand ils se retrouvent à avoir 65 ans, leur revenu s'améliore beaucoup et leurs conditions de vie s'améliorent beaucoup, mais il reste qu'ils sont condamnés à la pauvreté, à la précarité. Il n'y a pas beaucoup d'espace pour les imprévus, pour les petites douceurs. Ça reste très limité, à moins d'avoir accès à des services hors marché.
2: Sylvie nous écrit, je suis à la retraite, j'ai 25 979 $ de revenus. Je demande de l'aide au loyer, j'ai trop de revenus pour y avoir droit. Ça m'aiderait vraiment si j'avais un peu d'aide, nous écrit-elle. Fait que tu vois, ça c'est intéressant votre étude parce que là il y a une campagne électorale à venir. Il faut réajuster, Luc, les programmes d'aide. Tu vois, 29 979, là, elle est exclue alors qu'elle vit dans une situation de pauvreté.
3: Et c'est ça que j'aimerais que les gens retiennent du revenu viable. Oui. C'est les deux côtés de l'équation. D'un côté, on a le revenu, on a un indicateur qui nous permet de nous situer par rapport aux prestations, par rapport aux aides qui sont offertes, par rapport au salaire minimum. Donc ça, c'est un indicateur qui est intéressant. Puis il faut ajuster les prestations en fonction de ça et se comparer en fonction de ça. Mais de l'autre côté, il y a les dépenses. Pourquoi ça coûte si cher que ça? Et c'est en mettant en place des solutions hors marché, en mettant des solutions collectives qu'on réussit à diminuer le coût, par exemple, de l'alimentation, par exemple, du logement, par exemple, le transport. Si à cette île, on réussit à avoir un système de transport en commun qui répondrait aux critères pour que l'IRIS puisse dire une personne seule a plus besoin de voiture, mais ça deviendrait beaucoup plus abordable et on sortirait beaucoup de personnes de la pauvreté à cette île.
1: Mais en fait, c'est un peu ça la voie de passage. Si tu habites dans un milieu où tu vas pouvoir te déplacer autrement qu'en voiture. Parce que sinon, ben, tu viens d'ajouter 600$ par mois. Là.
3: Oui, et côté logement, le logement a augmenté en moyenne de 10,9% dans les 7 villes qu'on a regardées. C'est beaucoup plus que l'inflation. C'est beaucoup
1: par
3: plus
1: année.
3: Aussi.
1: Par
3: oui, ben, dans la dernière année, c'est plus que la recommandation du TAL.
1: Tellement.
2: C'est énorme.
1: Mais tu sais, quand tu élèves un enfant, là, j'ai un bon revenu, là, on s'en cache pas. Ça, je sais pas combien de fois ça m'arrive dans une semaine de me dire que j'ai pas. Dieu soit loué, j'ai pas besoin de calculer. Les souliers, il grandit plus vite que prévu.
2: C'est l'enfer.
1: L'école, j'ai pas eu le temps de faire son lunch. Je prends de l'argent, achète de la cafétéria. il s'en va chez des amis. Ah, on peut-tu aller au cinéma? Ben oui, vas-y au cinéma. Et, tout le temps, tout le temps, tout le temps. Quand tu l'as pas, le 20$ ou le 30$ dans les poches, là, ou 200$ pour les souliers, ou 150, je sais pas, ça dépend.
2: Mais Luc,
1: quand tu l'as pas, là, à chaque fois, c'est non, non, non, non.
2: Oui,
1: non,
2: oui,
1: non.
2: Voilà. Imaginez ce que ça crée dans les familles. Un, ben deuxièmement, il y a des jeunes qui souffrent de la faim, qui sont habillés en guenilles, là, qui peuvent pas, ils ont une paire de jeans, deux paires maximum, puis ils sont fait obligés d'utiliser leurs vieux vêtements.
1: Si, c'est sûr que.
2: C'est ça la réalité, là.
1: Les jeunes qui vont taxer d'autres jeunes pour avoir leurs souliers ou leurs chandails griffés ou leur téléphone, parce que t'as le téléphone.
2: Il n'y a rien.
1: Un ado perd son téléphone ou le casse. Ça. C'est sûr, c'est écrit dans le ciel. Tu sais. Mais si le jour où tu y remplaces, là, c'est une dette, ça.
2: Absolument. L'adolescence, c'est un monde difficile. Hein.
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4: Alors, pour l'instant, on va parler de cette, cette chaîne. Est-ce qu'on peut dire une chaîne?
5: Oui,
4: parce qu'il y en a plusieurs maintenant.
5: Oui, tout à fait.
4: De magasins de liquidation alimentaire. C'est de plus en plus connu. Ça s'appelle Liquidation Marie. Et ça permet aux consommateurs de faire des économies assez extraordinaires. Marie-Ève Breton, qui est propriétaire des épiceries Liquidation Marie, est avec nous. Bonjour.
5: Bonjour.
4: Vous arrivez de Chine.
5: On arrive de Chine, oui, effectivement. Je suis encore dans le jet lag.
4: Et ça a un rapport avec votre commerce?
5: Oui, oui. On est allé là-bas pour. Dans le fond, voir des fournisseurs pour des comptoirs caisses, des systèmes POS, les racking, toutes nos petites nos trucs pour faire la promotion dans nos succursales, là, tout de l'affichage. Donc, ça a été très fructueux. Là. Même au moindre petit détail, aussi niaiseux qu'une roulette pour un chariot. Pour les clients, là, tu sais, ici, c'est pas achetable.
4: Et ça coûte moins cher là-bas.
5: Ben oui, c'est ça. Ça coûte vraiment pas cher. Donc, ça a été fructueux.
4: Il y a de plus en plus, d'ailleurs, de commerçants qui s'approvisionnent en Chine.
5: Oui.
4: C'est essentiellement à cause de ça.
5: Ben, tu sais, moi, là-bas, je suis pas allée là pour acheter du stock pour les magasins, mais j'en cacherai pas que j'ai fait un petit détour pour aller voir certains fournisseurs là-bas.
4: mais quand même, vous deviez être loin de penser qu'un jour, vous iriez en Chine pour vous acheter des équipements spécialisés,
5: oui.
4: Normalement dévolus à des supermarchés. Quand vous avez commencé ça dans votre sous-sol, ça fait combien d'années, là?
5: Hey, depuis 2012, là, j'avais pas encore pignon sur rue, mais c'est vraiment officiellement en 2013 que j'ai eu mon premier pignon sur rue. Donc, tu sais, ça fait même depuis 2011-2012, c'est là que ça a vraiment commencé, là, mais ça fait un bon.
4: C'est quoi l'idée de base et comment ça s'est développé?
5: Ben, l'idée de base, moi, j'étais en congé de maternité puis j'avais la misère à arriver. Fait que, tu sais, moi, pour moi, c'était important de bien nourrir ma famille, d'avoir tout ce qu'il faut dans le frigidaire. Fait que, tu sais, ça mûrit là, mais j'ai pas commencé tout à fait en premier avec de l'alimentation. J'ai commencé vraiment avec des articles de bébé, parce que moi, j'ai des enfants prématurés. Mm-hmm. Donc, j'avais du linge qui était neuf, qui faisait plus dans la saison de mes enfants. Donc, je me suis mis à revendre ça sur les réseaux sociaux. Rappelons-nous, dans le temps, on recule en 2009-2008, Facebook. Que ça venait de commencer.
4: Vous étiez une des premières à faire ça. Là,
5: oui,
4: parce que là, maintenant, avec Marketplace...
5: Oui, c'est ça. Ça n'existait pas, Marketplace, dans ce temps-là. C'était les sites de vente de garage et compagnie. Donc, j'affichais là-dessus. Puis là, je donnais des rendez-vous. Les gens se déplaçaient, venaient à la maison. Puis là, de fil en aiguille, je me suis mis à vendre un petit peu plus que des articles de bébé. J'ai été une des premières, on recule, là. Hey, ça fait combien de temps? 2013, 2014? J'ai été une des premières à voir les retours du Amazon. Ben oui, on sait là, que c'est super populaire, là. Retour Amazon, j'avais même du Walmart, j'avais du Sears dans le temps, Kmart des États-Unis. Donc, c'est ça. Tu sais, j'ai commencé avec...
4: Alors, justement, expliquons le principe. Là.
5: Oui.
4: Le principe, c'était de se trouver des éléments moins chers pour pouvoir les revendre moins chers.
5: Oui,
4: alors,
5: exactement.
4: Comment on les trouve d'abord, ces éléments moins chers?
5: Moi, j'ai trouvé ça... C'était vraiment du bouche-à-oreille. Là. J'allais, je me déplaçais, là, je rencontrais des gens. Là. Des gens me mettaient en relation avec d'autres gens. Donc, tu sais, ça s'est fait vraiment graduellement. Mais les premiers article que je me suis dit, c'était du Costco.
4: Ah.
5: Oui, les retours du Costco aussi. Là, j'ai eu un bref moment où est-ce que j'achetais les palettes de tout ce qui était retourné.
4: Quand vous dites
5: Costco.
4: Retourné, ça, c'est que Costco ne le reprend pas, il y a mieux le
5: ouais, ils appellent ça des salvagers.
4: Ah.
5: Ouais, dans le terme des liquidateurs, là. Salvager, dans le fond, c'est tout ce qui est retourné au comptoir, c'est remis, c'est pas remis, je pense, sur le plancher en totalité. Là.
4: Alors, s'il y a une commande, je sais pas quoi, parce qu'il y a des données périssables maintenant.
5: Oui,
4: là,
5: tout à fait. Ben, tu sais, mettons, une boîte de Goldfish Il manque, le client ne l'a pas aimé ou était pas fraîche ou a le même été abîmé dans l'entrepôt. Donc, ils peuvent pas la revendre. Donc, ils la mettent en salvage. Fait que faut que tu des fois refasses la boîte qui est un petit peu amochée, là. Mais de là est partie l'idée, là.
4: OK. Donc, vous récupérez ça, vous trouvez une petite boutique à quelque part. À un moment donné, d'abord, c'est virtuel, c'est
5: sur
4: Internet.
5: Oui, tout à fait. J'ai commencé vraiment virtuellement.
4: Une première boutique où il y avait à peu près tous les produits, ça s'est spécialisé alimentaire avec le temps?
5: Alimentaire, là, je dirais peut-être un an avant la pandémie.
4: J'ai fait un virage.
5: J'ai commencé avec un frigeur, un congélateur dans ma succursale à Saint-Zotique. Et puis là, quand la pandémie, écoute, je vais toujours me rappeler, vendredi 13 mars, là, ils ont déclaré l'état d'urgence, la pandémie. J'étais en magasin et j'étais à la caisse. Et là, j'ai senti, là, après la conférence de presse, les gens se sont vraiment rués sur toutes les cannes.
4: Il fallait faire des provisions.
5: Oui, exactement. La farine, tout là. Je me suis fait vider en un temps record. Puis là, je regardais ça passer. Je me disais, mon Dieu, faut que je réagisse. Fait que là, c'est là que la folie a commencé, là. Remplir, aller chercher. Moi, je partais là, à 5 heures quand je finissais mon chiffre. Je partais, j'allais faire la tournée de tous mes fournisseurs à Montréal, un peu partout. Je remplissais ma vanne, puis let's go. Là, après ça, je me faisais livrer mon réfrigéré. C'était fou, là.
4: Parce que c'est ça qui doit être dur. Hein. Je comprends, des canages, ça se gère bien, mais quand tu arrives avec du congelé, du réfrigéré,
5: tout à fait. Moi, ça m'était fait livrer directement en succursale parce que moi, à ce moment-là, j'avais pas de. Pas de camion réfrigéré.
4: Mais là, on avez-vous acheté?
5: Ah oui, j'en ai. On n'est pas loin de 10 ou 12 camions réfrigérés.
4: Il va y avoir une 11e succursale. C'est ça que
5: 12e.
4: J'en avais déjà.
5: Jeudi le 7 mai. Oui,
4: on à quel endroit?
5: Granby. OK. Donc, 20 rue Simons.
4: Et parce que quand il y a une croissance économique, souvent, il y a comme un mur pour les entreprises. C'est plus compliqué parce qu'il faut s'acheter des camions.
5: Ben oui, il faut gérer la croissance.
4: Ça a été difficile, ça?
5: Oui, ben, difficile. Ça s'est fait de fil en aiguille. Tu sais, moi, en ce moment, je réinvestis pas mal tous les sous que je fais dans mon entrepôt, dans mes frigos. D'ailleurs, on est en train, avec ce même réfrigération, de refaire construire un autre congélateur, un autre frigeur, parce que là, c'est rendu déjà trop petit. Ça fait même pas un an qu'on a bâti notre grosse chambre froide. Fait que, tu sais, on a des acteurs principaux, la BDC, la Banque nationale, qui nous appuient dans nos démarches. Donc, tu sais, on est vraiment chanceux d'avoir des bons partenaires.
4: Mais si vos fournisseurs décident de plus vous vendre, parce que vous devez leur rentrer dedans, je sais pas, mais Walmart ou Costco, si vous vous revendez leurs produits.
5: On n'est pas tout à fait dans le même créneau. T'sais, moi, je me spécialise. Je vends du déclassé, ce qui est du produit périmé. Je vends du proche date. Donc, t'sais, les grandes chaînes ne peuvent pas se permettre d'avoir des produits avec moins de date sur le produit. Donc, le consommateur qui arrive en succursale ou dans une grande chaîne, il s'attend à avoir un produit frais, une longue date sur son produit. Donc, t'sais, c'est là que moi, je rentre en jeu.
4: Mais on peut économiser combien, là? Parce que eux, ils vous leur vendent à la moitié prix, le quart du prix.
5: C'est plus que ça. T'sais, entre autres, nos fontaines de santé, nos salades fontaines de santé, je vends ça 3 salades pour 5 $. Fait que, tu sais, une simple salade, c'est 6-7 $, là.
4: Ça veut dire qu'eux, ils vous le donnent pratiquement?
5: Mais il n'y a pas beaucoup de dates dessus. Parfois, il y a moins d'une semaine. Fait que, tu sais.
4: Faut que tu l'achètes pour le manger tout de suite.
5: Faut que l'achète. Oui, exactement. Puis moi, faut que je me dépêche. Moi, j'ai toujours des risques, là. Tu sais, moi, si ma chaîne d'approvisionnement ne fonctionne pas bien, je prends des jours. Là. Fait que, tu sais, il faut vraiment réagir vite. Là. Fait que, tu sais, moi, c'est un risque, c'est comme la bourse à tous les jours. Là. C'est un risque que je prends. Est-ce que je vais tout le vendre? Est-ce que je ne le vendrai pas tout? Tu sais, c'est toujours des risques qu'on prend.
4: Mais il faut déléguer un peu là, quand on arrive à un niveau de croissance. Vous avez des adjoints?
5: Oui, tout à fait. On vient d'engager un directeur général. Ça fait du bien. Là. Hey, on t'est rendu là.
4: Comme on dit en latin, sky is the limit.
5: Tout à fait. Ben, tu sais, moi, l'important, puis super humble là-dedans, là, c'est toujours s'entourer des gens meilleurs que nous. Moi, je suis bonne dans le marketing, je suis bonne dans les achats, je suis moins bonne dans la comptabilité, je suis moins bonne dans la logistique d'entrepôt. Je mets ça, je laisse ça entre les mains de bonnes personnes plus qualifiées que moi.
4: Il y a plein de gens, parce qu'on est diffusé au Québec, là, il y a plein de gens qui se demandent à quand notre tour. Je vois Sherbrooke qui demande Magog.
5: On travaille présentement sur le projet. Là, on a Victoriaville on est en train de rénover le local. On a Sorel aussi. On a Vaudreuil. On travaille sur Drummondville. On travaille sur plein d'autres sites à travers le Québec.
4: Vous allez devenir milliardaire, je vous le dis. Moi, comme le gars de Dollarama, là, ils sont partis, il n'y avait pas grand-chose.
5: C'est vrai. Puis, tu sais, Dollarama, ont bâti une image de marque incroyable. Là. Moi, je consomme moi-même le Dollarama. Là. Fait que, je veux faire la même chose, faire une épicerie hybride. Les gens, quand ils viennent chez nous, c'est comme un winners de l'épicerie. On ne sait pas ce qu'on va trouver. L'inventaire bouge à tous les jours. On livre à tous les jours. Donc, c'est Noël tous les jours chez Liquidation Marie.
4: Donc, vous travaillez fort. Vous donnez votre 110 %. Donc, la rondelle, la roule pour
5: vous dans la slate. On ne dort pas beaucoup.
4: Merci, Marie-Ève.
5: Merci de l'invitation.
4: Au revoir. C'était un grand plaisir. Donc, Marie-Ève, qui est la propriétaire fondatrice, Marie-Ève Breton, de Liquidation Mario.
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4: On va parler avec Myriam Segal. Salut Myriam.
6: Allô, allô.
4: Cette semaine, à Québec, s'est retenu l'attention, entre autres, c'est l'appel au boycott à cause du lancement du livre d'Éric Duhaime dans une librairie de Québec.
6: La librairie qui s'appelle la librairie La Liberté,
4: ben oui.
6: Son fondateur, pour bien faire, ils ont accepté d'être le lieu du lancement du livre d'Éric Duhaime. Et il y a une certaine gauche active à Québec qui trouve qu'il y a des idées qui ne devraient pas se rendre au public. Alors, il y a notamment un prof de français du cégep qui a écrit à la librairie La Liberté pour leur dire... Moi, là, j'achetais tous mes livres chez vous, c'est fini. Puis je vais dire à mes 125 étudiants de ne pas acheter leurs livres chez vous. Et la librairie a un peu paniqué parce que s'il faut qu'il y ait un boycott de ce genre-là qui se mette en place dans les librairies, chez les profs de cégep, mm-hmm. c'est effectivement une petite fortune qui va échapper à la librairie. Or, à Québec, on n'est déjà pas gâté parce que la librairie Renaud-Bray est en train de fermer ses succursales l'une après l'autre.
4: Arrête donc.
6: Fait que là... Tu sais, on nous dit de ne pas acheter sur Amazon, les syndicats nous disent de ne pas acheter chez Renaud-Bray, puis les librairies indépendantes se font menacer de boycott quand elles osent participer au lancement d'un livre qui n'est pas selon les idées d'une certaine gauche. Puis tu sais, il y a là-dedans une attitude très... très typique d'une gauche québécoise, d'un Québec solidaire, si tu veux, qui est « Je ne veux pas que ces idées-là se rendent aux oreilles du public parce que le public, il n'est pas assez adulte pour entendre ça. » Il y a que derrière ça une infantilisation du public qui me dérange énormément chez une certaine gauche québécoise. Je ne veux pas que les idées se rendent, je ne veux pas qu'on discute, je ne veux même pas que vous soyez exposés à ça parce que vous êtes trop bébé pour faire la part des choses. Ça, moi, ça m'irrite au superlatif.
4: Mais c'est toute la société aujourd'hui, maintenant, qui est comme ça, Myriam. Non, on parlait de protection des jeunes dans des cours d'école tantôt. Et on parle d'avoir une petite zone là, où il y aurait droit au chamaillage, puis il y a plein de gens qui sont contre ça. Alors, je veux dire, on veut hyper protéger tout le monde dans notre société.
6: C'est ça. On est dans une société de papier-bulle, mais là, il s'agit de gens qui pensent à gauche et qui décident que les idées de la droite ne devraient même pas être diffusées. Nous, on a vécu ça en radio à Québec. Il y a un groupe qu'on pense avoir été subventionné par une centrale syndicale qui écoutait la radio privée pour en ressortir des extraits totalement hors contexte et nous faire mal paraître afin que nos boss finissent par nous flocher. Leur but avoué, c'était de faire congédier les animateurs de radio privée. C'était ça leur but.
4: Mais t'as jamais réclamé, toi, comme animatrice, je sais pas, la démission de quelqu'un ou le congédiement de quelqu'un? La droite fait pas ça avec la gauche?
6: Non, ben moi, j'ai pas souvenir d'avoir demandé que quelqu'un n'ait pas le droit d'exprimer ses idées. Tu as le droit de les exprimer. T'es contre l'avortement. Je veux débattre avec toi. Mm-hmm. Je veux pas t'empêcher de parler. Comprends-tu? Je veux en débattre. Je pense que c'est fondamental. Ce qui fait que la librairie La Liberté, cette semaine, a publié elle-même un avis, une espèce d'encart dans lequel elle dit « Moi, je suis un lieu où toutes les idées, tous les livres ont le droit de circuler. » D'ailleurs, la même librairie avait présenté le livre de Ruba Gazal il y a quelques semaines.
4: Ben oui.
6: Puis, ça avait pas la droite n'a pas demandé qu'elle ne fasse pas ça, comprends-tu? Il y a actuellement une tendance plus forte à la censure par la gauche que par la droite.
4: Ben, et puis,
6: d'autant plus que la droite d'Éric Duhaime, là, toi puis moi, là, on n'est pas dans le fascisme.
4: On n'est pas dans l'extrême droite, c'est sûr.
6: Non, mais... non, on n'est pas dans l'abolition du droit à l'avortement. Puis
4: il va avoir les députés la prochaine fois. Là. Il est assez fort pour avoir le nombre de votes qu'il faut pour faire élire. En tout cas, dans ta région, là, à Québec, oui. Il risque d'y avoir des députés. Mais quand même, une librairie, ça devrait être accepté par tout le monde que tu as des livres de Marx. Puis t'as des livres, je sais pas, moi, des penseurs de droite. Éric Zemmour, ouais, ben, why not? Et bon, ben, c'est ça. Toi, tu décides ce que tu vas acheter, mais eux, leur job, c'est de les mettre en marché puis de te les proposer, de les avoir dans leur rayon.
6: Mais les excès d'une certaine gauche à l'effet inverse, à l'effet recherché. Tu vois, le bilan de l'opération cette semaine, là, c'est que les boycotteurs ont été tellement dénoncés que je pense qu'il y a des gens qui se sont rangés du côté d'Éric Duhaime alors qu'ils ne l'étaient pas spontanément.
4: Ouais.
6: Tu sais, aux États-Unis, là, une partie du pouvoir de Trump lui a été donnée par des gens qui trouvaient que les wokistes exagéraient. Alors, les exagérations de la gauche finissent par lui nuire.
4: Mais donne les exagérations de la droite pendant tu soulèves le cas des États-Unis. Il y a des gens qui ont brûlé des livres littéralement, là, puis en Floride, des interdictions de certains livres par la droite, livres considérés comme woke.
6: C'est le balancier qui se promène. Et dans ce cas-ci, au Québec, moi, je trouve que la censure est plus à gauche qu'à droite ces temps-ci. Tu sais, le jeune là, qui a poursuivi le salon de coiffure, puis que j'en reviens pas qu'il a eu raison, et qu'il a eu raison alors qu'il n'y a pas un poil sur le caillou, puis qui a été très peu accommodant. Il a travaillé contre son camp. Il a compté dans ses propres buts au bout du compte parce que les gens sont excédés qu'il ait fait ça. Au bout du compte, il a travaillé à l'intolérance et non pas à la tolérance.
4: Alors, tu as les mots qu'il faut. Tu disais, il ne faut pas censurer, il faut écouter, mais il faut surtout tolérer qu'il y ait des gens qui ne pensent pas comme toi. Moi, j'aime avoir des chroniqueurs, tu vois, un chroniqueur comme toi qui est plus à droite, puis d'avoir Bérard qui est plus à gauche, j'aime ça avoir du choc des idées, jaillit la lumière. Merci beaucoup, Myriam.
6: Au plaisir, bye.
4: Bye. Bye.
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4: On allait faire un petit tour au Saguenay, parler avec Martin Thomas Côté. Salut Martin Thomas.
7: Salut Denis.
4: Alors, le gouvernement ne demande pas d'avoir 18 ans pour consommer des boissons énergisantes, mais il y a des entreprises chez vous qui le demandent.
7: Il y a un mouvement qui s'est créé du côté du Saguenay-Lac-Saint-Jean dans certains dépanneurs et dans une boutique qui s'appelle la boutique première. Pour ceux qui sont des originaires du Saguenay-Lac-Saint-Jean, vous vous rappelez peut-être de première vidéo, de serre vidéo. C'était des clubs vidéo à l'époque et ils ont toujours été un peu en avance sur leur temps. Eux, ils ont réussi à se réinventer et à ne pas disparaître avec les clubs vidéo. Ils sont devenus des boutiques de cadeaux, de bonbons. Bref, ça fonctionne vraiment bien au Saguenay-Lac-Saint-Jean. Et cette semaine, on a appris que les boissons énergisantes qui étaient en vente dans ces boutiques-là, ils en ont toutes sortes. Ils ont les plus connues, les plus commerciales, mais ils s'inscrivent aussi dans cette mode-là des boissons qui viennent d'un peu partout à travers le monde. Ben, ils ont décidé que c'était terminé pour les 18 ans et moins. Évidemment, ça fait référence à l'histoire du jeune Zachary Miron qui est décédé à l'âge de 15 ans. Ça a touché la propriétaire Jessie Lajoie-Boilly qui, elle, a décidé de ne pas attendre après le gouvernement. Elle a décidé de elle-même interdire ces boissons-là aux plus jeunes. On lui a parlé dans l'émission, on peut l'entendre.
8: C'est moi, ma fille de 12 ans, je veux pas qu'elle ait accès à ça. T'sais. Je me suis dit qu'on avait une conscience en tant que commerçant, que c'est notre devoir aussi, là, même si c'est pas, y a pas d'âge de légalisation, on trouvait que ça faisait du sens de mettre une âge limite. C'est la sécurité de nos enfants.
4: Donc, elle renonce à du profit, parce qu'ils font de l'argent quand même quand ils vendent ce genre de boissons-là, puis elle le fait d'elle-même.
7: Littéralement, puis ce qu'elle me racontait, c'est que souvent, ce qui est arrivé, c'est que, bon, les jeunes se sont un peu chicanés pour avoir accès aux produits. Ça a été compliqué. Il a fallu apprendre aussi à carter, parce que c'est un magasin dans lequel on n'a pas l'habitude de carter, contrairement, par exemple, à un dépanneur. Mais la clientèle a suivi. Les parents sont d'accord avec ça. Et semble-t-il que ça fait des petits, parce que il y a des pharmacies, même, qui se sont dit en fin de semaine, peut-être que nous aussi, on va non seulement l'interdire, mais peut-être même les sortir de nos rayons. Donc, il y a même des pharmacies là, qui se posent la question, est-ce que ça fonctionne avec les valeurs qu'on met de l'avant de santé, de bien-être? Il faut dire aussi que Pierre Lavoie, l'ambassadeur des saines habitudes de vie dans notre région, avait donc donné son appui à ce mouvement-là en disant, il faut qu'on fasse quelque chose. Puis, il avait dit, attendez pas après le gouvernement. vous avez le pouvoir de décider ce que vous faites avec ces boissons-là qui ont pris, à travers le temps, Denis, de plus en plus de place. Moi, je travaillais dans les dépanneurs dans le temps. On est passé de 4 portes de boissons gazeuses à 1/2 porte de boissons gazeuses, puis le reste, c'est juste des boissons énergisantes. Là.
4: Ouais.
7: Donc, ça a pris beaucoup, beaucoup d'ampleur. Mais vous voyez, il y en a qui se responsabilisent.
4: Mais tu parles des pharmacies. Peut-être que les pharmacies devraient cesser de vendre des chips et puis des boissons gazeuses. Ou ça bloque des artères, ça?
7: Ça a été notre question suivante. Et je te dirais que la réponse sonnait comme à
4: Merci, Martin Thomas. Bye. En Estrie, Jean-Sébastien est avec nous.
9: Ben oui.
4: Et la grosse nouvelle, des grosses nouvelles, c'est tombé de coup sur coup. Mm-hmm. Deux entreprises qui évoluent dans le domaine du meuble qui ferment leurs portes.
9: Et qui sont là depuis très, très, très longtemps. La première entreprise qui a annoncé sa fermeture en début de semaine, c'est Meubles South Shore, qui existe depuis 1940 à Quaticook et à Sainte-Croix. On ferme, on arrête tout dans les prochaines semaines. La raison, c'est simple. Encore une fois, les fameux tarifs douaniers de Donald Trump qui font en sorte qu'on n'est plus capable de vendre aux États-Unis et d'être compétitif. On sait que l'Estrie, c'est une région qui est frontalière. Alors, plusieurs entreprises dans ce coin-là se sont bâties là exactement pour avoir accès à leur marché américain, qui est le gros marché souvent pour ces entreprises-là. Et le fameux dumping dont on parle peut-être un peu moins depuis un petit moment. Mais
4: de l'Asie, c'est quoi ça?
9: C'est-à-dire que des entreprises asiatiques, souvent des entreprises chinoises ou encore vietnamiennes, vendaient aux États-Unis. Les tarifs sont arrivés dans les derniers mois. Qu'est-ce qu'on a fait? On a inondé, c'est ça que le mot veut dire, on a inondé le Canada de ces meubles bon marché, puis j'oserais même dire cheap, souvent
4: parce que
9: par moment.
4: Dumping, ça veut dire que tu les vends moins cher que ce que ça te coûtait à produire.
9: Pour plusieurs raisons.
4: Ils étaient poignés avec ça en Chine.
9: Ouais. Puis il faut dire que ça leur coûte pas très cher à faire, parce que soit que ces entreprises là-bas sont subventionnées par l'État, ou encore ils ont des travailleurs qui, vous comprendrez, qui gagnent pas des grosses fortunes. Alors, on les amène sur le marché, ça fait en sorte que, évidemment, les gens ont moins de moyens, donc tu as le choix entre t'acheter une table qui te coûte la moitié, le quart du prix versus le produit québécois. Mais les gens, sans pointer quiconque du doigt, c'est sûr que tu peux te dire il faut faire un choix logique puis penser à l'achat québécois, mais les gens le font en fonction de leurs moyens également.
4: Donc, 140 emplois dans une entreprise puis dans l'autre?
9: L'autre, c'est Bestar. C'est arrivé un petit peu plus tard au cours de la semaine. Déjà qu'il y avait des rumeurs dès le début de la semaine. Bestar qui existe depuis 75 ans. Ça, c'est à Lac Mégantic. Et malheureusement, comme on n'est pas capable d'être concurrent pour les raisons qu'on vient d'évoquer précédemment, on a annoncé la fermeture. Puis oui, c'est extrêmement dur pour les personnes qui perdent leur emploi, les gens dont c'est le gang-pain, qui ont une famille, du monde qui travaille là depuis 30, 40 ans et même plus, des gens qui sont dans la cinquantaine, la soixantaine, mais c'est l'écosystème d'une municipalité, économiquement parlant. Oui, tu fais mal à l'usine en fermant les comptes de taxes qui rentrent ou qui ne rentreront plus, mais les commerces de proximité, les restos, les gens qui sont là, la vie communautaire, c'est un deuil pour beaucoup, beaucoup de gens. Ça a été une semaine très pénible. Dans
4: oui, c'est quand on a l'impression qu'une industrie est en train de disparaître au Québec. Merci Jean-Sébastien, on s'en reparle.
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4: Là, c'est assez sérieux comme sujet. Et c'est toi qui es l'avocat dans ce cas-là. Il faut le souligner. C'est survenu en Outaouais. Qu'est-ce qui est arrivé exactement?
12: C'est une histoire assez terrible. Félix Lantier, qui est un chiropraticien bien connu de l'Outaouais, apprécié, qui a un chien qui s'appelle Austin, qui a 18 mois, magnifique Golden Retriever, qui est un chien d'accompagnement pour des gens qui souffrent d'anxiété, ce qui n'est pas le cas de M. Lantier, mais qui donne un coup de main, notamment il l'amène dans sa chronique, dans sa clinique, pour rassurer les gens et ainsi de suite. Bref, c'est la mascotte, si tu veux, de la clinique en question. Il doit aller dans un congrès aux États-Unis. Il dit, il faut que je parte 5 jours. Demande à son ami, peux-tu garder Austin? Dernière seconde, ça ne fonctionne pas, mais il faut vraiment que j'aille à mon congrès. Laisse le beau Austin dans le chenil en question. Et là, il reçoit un appel. Après quelques jours, je suis désolé, Austin a été mordu, puis est décédé. Voyons donc, comment ça, les chiens, ça se mord pas comme ça, mais en fait, ça peut se mordiller, mais de là à mourir. Et il a eu le réflexe, la vivacité d'esprit, une fois rendu là-bas, il dit, je veux quand même le voir. Et en ouvrant le sac, compris que c'était pas une morsure. Là. C'était pas mal plus que ça. Le chien a été dévoré. En fait, essentiellement, je ne vais pas rentrer trop dans le graphisme pour faire une image.
4: En disant ce mot-là, on comprend.
12: Exact. Et donc, voilà. Et là, on a compris que, parce qu'il y a eu des demandes d'accès à l'information, que le MAPAC a reçu une quinzaine de plaintes par rapport à ce chenil-là depuis 2022, au minimum. Ville de Gatineau, même chose. Et la Ville de Gatineau et le MAPAC émettent tous deux des permis pour opérer, justement, un chenil. Donc, la poursuite est nécessairement basée là-dessus, c'est-à-dire qu'ils n'ont pas respecté les obligations de sécurité là, qui leur sont imposées.
4: Mais qu'est-ce qui peut arriver à un chien qui se fait dévorer? Je veux dire, entre chiens, ils s'entendent, ils se sniffent un peu, puis généralement, ça va bien après, là, non?
12: Ben, tu vois, là, c'est un peu ça. Puis on va en apprendre plus. Je ne veux pas rentrer dans tous les détails, évidemment, mais on va en apprendre plus nécessairement dans le cadre de cette poursuite-là. Il y aura des interrogatoires hors cours, comme on appelle. Moi, ce que je peux dire tout de suite, puis je pense que tout le monde a un petit peu le même réflexe, c'est est-ce qu'il y a eu ou pas intervention humaine ici? Parce que comme tu dis, c'est des chiens, bon, vous se renifler, peut-être ça va s'engueuler un peu, ça peut chicaner, mm-hmm. mais de là à se manger, je pense pas. Et là, je le répète, il y a une quinzaine de plaintes, ce qu'on sait, hein, probablement qu'il y en a eu plus que ça, il y a eu d'autres cas aussi.
4: Donc, les lois ont été considérablement modifiées au cours des dernières années. Là. Ouais. En vertu de quoi tu vas poursuivre? Parce que autrefois c'était un bien meuble, exact. C'était, bon, mais t'as détérioré mon meuble, c'est tout, t'avais pas de recours. Alors aujourd'hui, c'est quoi?
12: Mais tu vois, il y a quelque chose d'intéressant. En 2015, on a adopté à l'Assemblée nationale du Québec à l'unanimité, ça c'est quand même assez rare, loi sur le bien-être animal, hein, disant notamment que les animaux sont des êtres sensibles, hein, ce ne sont pas des objets, ça avait déjà été prévu de toute façon dans le Code civil. Et de ce fait-là, ben, on doit les protéger, on doit assurer leur sécurité, on doit bien les nourrir, bon bref. Et on a le MAPAC qui s'occupe d'appliquer la loi sur le bien-être animal, pas juste, évidemment, dans les chenils, mais aussi dans les productions, dans les élevages industriels, X, Y, Z. Or, le MAPAC, Denis, puis ça, c'est important de le savoir, si tu veux, mon avis, est en plein conflit d'intérêts. Parce qu'il doit protéger les animaux, mm-hmm. mais en même temps, c'est le ministère, par exemple, des agriculteurs. Et dans cette même loi-là, il est prévu que ben les animaux d'élevage ben, vont être soumis aux standards déterminés par l'industrie. Ça, c'est un peu comme si tu disais, ben, les compagnies pharmaceutiques vont s'auto-réglementer puis vont dire qu'est-ce qui est bon puis qu'est-ce qui est pas bon. Et donc, t'as le MAPAC qui est supposé inspecter parce que c'est sa job. Mm-hmm. Puis en même temps, ben, il se fait lobber par, évidemment, des groupes de pression.
4: Ça, je comprends pour un agriculteur qui a un troupeau de vaches. Disons, tu dis ça pose problème. Mais pour ce qui est d'un chenil, le MAPAC, il fait quoi avec ça?
12: Là? Ben, le MAPAC a dit, ah ben oui, c'est vrai, on avait reçu ces demandes-là. Et puis, bon, ben.
4: On avait reçu des plaintes.
12: Ouais, puis ben clairement ça n'a pas été suffisant hein, parce que
4: mais des plaintes de quoi
12: des plaintes de justement dans
4: pas,
12: le même
4: pas
12: genre,
4: dévorer
12: pas à ce que je sache ouais. Mais il y a eu par exemple puis j'ai eu des cas très très très concrets de chiens qui sont revenus parfaitement traumatisés de leur séjour au chenil. Mon ami Michel Langevin, qui est Morning Man, d'ailleurs, à Cogeco, d'Outaouais, qu'on connaît bien, lui, son petit Reggie, c'est un petit chien de rien, mm-hmm. il est allé là pendant une fin de semaine, il dit, je suis allé le chercher dimanche soir, il était dans un racoin, il tremblait, il ne voulait pas venir me voir, il ne voulait pas bouger d'un pouce.
4: Coudon, c'est la maison des horreurs, qu'est-ce qu'ils font? Là,
12: ben, c'est ça que je suis en train de te dire, on va en savoir probablement, pas probablement, assurément plus, mais il y a quelque chose qui ne marche pas là-dessus. Donc, toi, si t'es le MAPAC ou la ville de Gatineau, tu reçois des tonnes de plaintes systématiquement à chaque 6 mois, chaque 2 mois, chaque 3 mois, et tu ne fous rien, ben c'est ça.
4: Tu poursuis pour combien?
12: 270 000.
4: Je te dis que
12: c'est
4: moi,
12: pas
4: je sors
12: assez.
4: J'ai été un défenseur des animaux.
12: Ben oui,
4: on m'a caricaturé parce que j'ai défendu des animaux.
12: Oui, oui.
4: Mais
12: tu étais le premier d'ailleurs à soulever ça.
4: Oui, parce qu'il y en a qui ont été en prison pour ça. Oui. Est-ce qu'il y aurait possibilité de porter plainte aux criminels?
12: Absolument, il y a des enquêtes qui sont en cours. Je ne peux pas en dire plus pour l'instant, mais une chose est sûre, le 270 000, ça a l'air d'être beaucoup, mais pensons-y, est-ce qu'on les protège, nos animaux, ou on ne les protège pas? Et là, il y a des dommages moraux rattachés à la perte, évidemment, de l'animal, mais il y a aussi, puis c'est ce qu'on demande très majoritairement, des dommages punitifs, ce sont des dommages exemplaires. On demande à la Cour d'envoyer un message clair au chenil, au MAPAC et à la ville de Gatineau, ce n'est pas une façon de traiter les animaux. Vous avez des obligations. Parce que comme disait Gandhi, cher Denis...
4: Gandhi a dit quoi?
12: Gandhi a dit bien des affaires, notamment ceci. On reconnaît une société à la manière dont elle traite ses animaux.
4: Ah!
12: Pas beau, ça?
4: Ben oui. C'est du grand Gandhi.
12: Ben voilà.
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4: À Saint-Lin, une école primaire a décidé d'organiser des zones de chamaillage. C'est-à-dire que dans la cour d'école, il y aura une partie de la cour qui sera réservée aux élèves. Ils vont commencer par la deuxième année, qui sont un peu plus turbulents et dont les parents sont d'accord pour qu'ils aillent se chamailler un petit peu dans un coin. Donc, ils auront la permission, sous la surveillance d'un professeur ou d'un adulte, en tout cas, de chamailler. Il y a des parents qui réagissent, qui disent « ça n'a pas de bon sens ». D'autres disent « bon, ben au moins, ça permettra d'extérioriser leur trop-plein d'énergie et revenir en classe plus calme ». On va parler de ça avec Nicolas Prévost, qui est ex-président de la Fédération québécoise des directions d'établissements d'enseignement. Bonjour, M. Prévost.
27: Bonjour, M. Lévesque.
4: Donc, dans la cour d'école, un petit morceau, je ne sais pas s'il y aurait des clôtures dans ce morceau de zone-là, on aurait le droit de se brasser le camarade. Qu'est-ce que vous pensez de ça?
27: Bon, écoutez, moi, je trouve que c'est un peu d'énergie et de temps perdu là, quand on parle de former les gens pour tout ça, de faire des tournées de classe. Nos cours d'école, on le sait, hein, une des missions de l'école, c'est de socialiser. La cour d'école, ça sert à... à s'épivarder un petit peu, à prendre de l'oxygène. Tu sais, le tiraillage, le chamaillage, ça devrait faire partie du quotidien un peu de l'école. Là. C'est toujours là. Pourquoi faire un coin spécialisé pour ça?
4: Mais il y a les parents. Mais il y a des parents qui disent justement c'est tellement encadré ailleurs là, puis on veut éviter la bagarre, etc. Et il y a toujours le roi de la montagne qui est mis en évidence. Là. C'est quand on était jeune, on jouait qui c'est qui pouvait monter en haut, puis on se bagarrait un peu pour avoir le sommet. Et il y a des parents qui disent au moins ils pourront se lâcher lousse, passez-moi l'expression latine.
27: Mais c'est un peu ça la problématique. On veut tellement épurer, empêcher les enfants de s'exprimer, de jouer. Puis le tiraillage, le chamaillage, ça fait partie de l'apprentissage, de savoir jusqu'à où on peut aller. On a tous été à l'école, on a tous fait un peu ça. D'organiser un coin, pour moi, c'est un peu inutile. Moi, je pense qu'il faut les laisser s'amuser, jouer. Puis le tiraillage fait partie de l'expérience, de la socialisation. C'est à nous, comme adultes, intervenants, surveillants, d'intervenir quand ça va trop loin et de ne pas créer une zone. Là, j'imagine déjà nos cinquième ou sixième année.
4: Ben là, ils commencent par la deuxième. Là, ils commencent par la deuxième. C'est vrai qu'ils sont plus petits. Là. C'est peut-être, y a peut-être moins d'enjeux, mais quand tu tombes en 4, 5, 6e année pour les petits gars, ça peut se donner des grosses claques à la gueule. Mais oui, et, d'ailleurs, ils reconnaissent qu'un risque minimal de blessure existe malgré une supervision attentive. Les parents seront donc avisés en cas d'incident.
27: Ben, moi, je persiste et signe que je trouve que c'est un peu du temps perdu. Oui, on commence par nos deuxième années, mais on veut élargir l'année prochaine à nos plus grands. J'imagine déjà nos cinquième, sixième années se promener dans la cour d'école, aller voir des élèves moins physiques pour dire, hey, souviens-tu dans la zone de tiraillage? La personne qui refuse ça, moi, je trouve que ça peut créer au contraire d'autres problématiques.
4: C'est intéressant ce que vous dites là. En fait, c'est ça, si tu as une réalité dans la cour d'école puis un autre dans cette petite zone-là, peut-être que ça deviendra une espèce d'arène de boxe. Il y a quelqu'un qui écrit, ça sera un octogone. C'est comme si on dit, hey, là, t'es pas content, viens-t'en aller l'autre bord puis on va régler ça.
27: Ben, c'est un peu la crainte que moi, j'aurais. Je crois que, bon, l'activité physique, c'est bien. Puis nos récréations, on le sait, là, on a même ajouté, là, avec M. Roberge, il y a quelques années, là, une

0: ballons coup de poing, il y avait des anneaux, il y avait des balançoires, il y avait une espèce de grande roule sur laquelle on s'agrippait pour tourner. Les enfants, on pouvait ne rien faire, là, c'était à peu près impossible. Si on voulait faire quelque chose, on le faisait. Aujourd'hui, il n'y a rien dans une cour de récréation, il n'y a rien.
1: Ben, il y a eu un temps où, effectivement, il n'y avait pas beaucoup de choses d'accès à des jeux différents sur nos cours de récréation. Ça a beaucoup changé dans les dernières années. On a ajouté beaucoup de modules de jeux, exemple, là, bon, qui sont très, très dispendieux, mais on en a ajouté pendant nos cours d'école. Mais encore là, bon, j'ai vu des histoires où il est arrivé un petit incident sur un module de jeu, puis on interdisait l'accès après au module de jeu.
0: Les gens sont frileux. Les directions sont frileuses. De n'importe quoi, les écoles ou n'importe quelle structure gouvernementale, même privée, on a tellement peur de la réaction des réseaux sociaux. Qu'est-ce que ça va dire s'il y a quelqu'un? Là, vous me dites, là, dans une cour d'école, quelqu'un s'est peut-être un peu blessé. Et là, ben, on arrête. On arrête l'activité, on n'en fera plus parce qu'il y a eu un blessé, puis ça va chialer. C'est ça. On a tellement peur d'avoir peur qu'on fait rien.
1: Effectivement, on prend l'exception malheureuse. C'est malheureux, un accident, on ne souhaite pas ça, bien entendu, mais on prend cet événement-là pour généraliser et empêcher, après ça, les jeunes d'avoir accès à ce type d'activité-là. C'est un peu étrange, là.
0: Mais compte tenu de cette réalité-là, là, M. Prévost, compte tenu du fait que les directions réagissent comme ça, avoir la zone où là, au moins, les jeunes auront la paix, parce que s'il y en a un qui se blesse ou s'il y en a un qui pose des problèmes, ça aura été entendu d'avance et les parents ne pourront pas se plaindre parce qu'on pourra répondre, écoutez, c'était prévu comme ça, vous avez dit OK.
1: Oh, je vous dirais, M. Lévesque, par expérience, malgré la lettre envoyée par la direction, malgré des informations, il y aura toujours quelqu'un ou un parent qui viendra se plaindre à l'école de X, Y raison. Puis c'est là aussi la grande problématique, là, aux directions d'école de tenir leur culotte et de faire face à ces parents-là qui sont souvent mécontents et qui se mêlent de beaucoup de choses à l'école.
0: Ah, c'est ça. C'est une question de culotte de la direction, puis ils les mettent pas tout le temps. Merci beaucoup, M. Prévost.
1: C'est moi qui vous remercie, M. Lévesque.
0: Bye-bye. Nicolas Prévost, ex-président de la Fédération québécoise des directions d'établissements d'enseignement. Quelqu'un écrit, l'école primaire de ma fille... Là, vous êtes tellement nombreux à écrire que ça rebondit dans mon ordinateur. Là. Je suis rendu où? En tout cas, de mémoire, là, ce qu'elle disait, c'est que l'école primaire de sa fille, il y avait effectivement des modules dont parlait M. Prévost, puis on les a enlevés. Peut-être qu'il y a eu une blessure à quelque part, puis on les a enlevés. Il y a une peur du parent. Peut-être qu'il y a des parents qui sont très vocaux, puis chiolent beaucoup. Puis il y a la peur d'avoir peur aussi.
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0: C'est l'heure de la chronique d'histoire avec Laurent Turcot. Et là, tu as un sujet quand même assez spécial. Et c'est une émission de la semaine dernière qui t'a inspiré, là.
4: Ben oui, parce qu'on écoute tout, bien sûr, de Denis Lévesque. Et ce qu'on a entendu, c'est qu'il y avait un intervenant qui parlait des pissenlits et de l'importance des pissenlits. Est-ce qu'on doit laisser les pissenlits au mois de mai? Et moi, quand je suis arrivé en studio, j'ai fait, ben, je vais vous faire l'histoire des pissenlits la semaine prochaine. On est rendu la semaine prochaine. Et là, il y a des gens en studio, quand ils me demandaient le sujet, je fais, ah, les pissenlits, je fais, oh, c'est un peu trivial quand même. Mais je vais vous montrer à quel point le pissenlit, c'est fondamental comme histoire. Et je vous dis juste un petit teaser, ça a permis de vaincre le nazisme.
0: Arrête donc.
4: Et vous allez comprendre pourquoi. Premièrement, le pissenlit, on va s'intéresser à son nom. Pourquoi est-ce que ça s'appelle pissenlit? Eh bien, le terme vient du 15e siècle, à la fin du Moyen Âge, et on utilisait ce terme-là parce que ça a des propriétés, disait-on, diurétiques.
0: Ah, ben
4: ça
0: oui,
4: ça permet
0: ben oui.
4: D'uriner facilement.
0: En anglais, c'est dandelion, ça n'a pas grand rapport avec le pipi.
4: Non, mais ça vient quand même du français. Okay, parce d'accord. Que quand les Français ont traversé et ont conquis l'Angleterre, on a amené plein de mots français, et dandelion, ça vient dent de lion, et quand on regarde la feuille du pissenlit, ça fait penser à une dent de lion. Honnêtement, je pense qu'on pourrait l'appeler en français dans de Lyon, ça serait quand même très beau parce que c'est un mot français qui a été traduit après ça de l'anglais.
0: Alors, je reprends mon intro. Laurent Turcot, tu nous parles une chronique de dans de Lyon.
4: Oui, de l'histoire du pissenlit, hashtag dans de Lyon. Alors, justement, ça devient un médicament. C'est très utilisé. On va le retrouver chez les apothicaires, chez les pharmaciens. Et en plus, on sait que le pissenlit est très nourrissant. Aujourd'hui, on dit qu'on retrouve de la vitamine A, C, du calcium, du potassium. Bref, c'est un super aliment. Et les colons, quand ils vont traverser l'Atlantique pour arriver en Amérique, qu'est-ce qu'ils vont emporter dans leur bagage? Ben, des graines de pissenlit.
0: Mais non, il n'y avait pas de pissenlit indigène ici?
4: Non, il n'y en avait pas. Et les Autochtones, quand ils vont entrer en contact avec les pissenlits, vont dire « Ah, oh, ça a plein de propriétés !»

0: va rentrer dans la pharmacopée autochtone. Et en cas de problème, quand on n'a rien à manger, ben on mange des pissenlits. Pas par la racine, là, parce que vous connaissez l'expression. Ouais. Puis d'ailleurs, la racine des pissenlits, ça m'a assez intéressé. La majorité des racines de pissenlits font environ 30-50 cm et certaines peuvent aller jusqu'à 4-5 mètres de profond. Ah, ouais. Et si on n'arrache pas tout du pissenlit, s'il reste un petit bout de racine, il va repousser. Ah, ouais. Et ça, c'est une très grande propriété, c'est un grand avantage. Et plus encore, c'est un pissenlit qui sème à tout vent. Peut-être que ça vous dit quelque chose, cette image-là.
1: Ben oui, c'était pas la rousse, ça.
0: Exactement. Ah. On voyait un personnage féminin qui soufflait sur un pissenlit, bien sûr, qui était sorti, là, tout blanc. Et là, il semait des graines à tout vent. Mais donc, le pissenlit, ça va être très important. Je vous ai parlé de nazisme, j'en parle pas tout de suite pour l'instant, mais je vous parle quand même des fonctions gustatives et nutritives. Parce que là, j'ai dit qu'il y avait plein de choses là-dedans. On peut le manger en salade. Puis je me suis renseigné un peu autour de moi et ma belle-mère, qui est italienne, elle a des super recettes pour le pissenlit. Donc, je vous les donne maintenant et c'est très nourrissant. Premièrement, on me dit feuilles, gourgane, huile d'olive, on dit que ça nettoie le foie. Honnêtement, moi, gourgane et feuilles, là, un peu trop farineux pour moi. Mais il y en a une autre que je vous conseille.
1: Un gars du lac, là, parle pas en mal de ma gourgane.
0: J'ai pas parlé en mal, j'ai dit que c'était farineux.
1: Je suis fier de ma gourgane.
0: Mais il faut être fier de nos pissenlits aussi.
1: Okay.
0: Feuilles crues de pissenlit, lardons, œufs durs, quelques fleurs de pissenlit jaune et une petite vinaigrette. On dit que c'est délicieux et en plus, c'est rempli de propriétés. Mais là, je te dis que le pissenlit, on peut le manger en salade. Mm-hmm. On peut aussi faire du café. Les soldats américains, pendant la Seconde Guerre mondiale, ont pris les racines de pissenlit qui étaient séchées, ils les broyaient et ils disaient que ça les réveillait un peu plus. Ah. On peut même faire de l'alcool de pissenlit. Durant la prohibition, autant au Canada qu'aux États-Unis, on ne pouvait pas faire d'alcool, dit-on, mais le pissenlit, il y en avait à foison, donc on faisait de l'alcool de pissenlit. Il y a même des gens qui se sont fait traîner devant les tribunaux parce qu'ils avaient fait de l'alcool de pissenlit.
1: Ah.
0: Mais là, pourquoi est-ce que le pissenlit a permis de vaincre le nazisme?
1: C'était ma question, là.
0: Eh bien, on est dans les années 40. Les pays de l'Axe, donc bien sûr on a l'Italie, l'Allemagne et le Japon, vont prendre possession du caoutchouc de l'Asie. Donc, les pays alliés, les États-Unis, la France, le Canada, etc., n'ont plus accès à des ressources de caoutchouc. C'est assez fondamental pour faire des pneus, notamment.
1: Ah ben oui.
0: Donc, qu'est-ce qu'on va faire? On va commencer à développer le pissenlit de Russie. Alors, la fameuse tige du pissenlit, quand vous la cassez, il y a une espèce de liquide blanc qui sort. Moi, quand j'étais petit, on disait, ceci liquide blanc-là, c'est une verrue, tu le mets dessus et la verrue part. Ça n'a jamais marché, là. Mais
1: l'as-tu essayé?
0: Je l'ai essayé. Voilà. Mais donc, le latex qu'on utilise, en fait, qui est cassé, on peut l'utiliser et on en fait des pneus. Et ces pneus-là, qui ont été faits à partir de pissenlit, ont permis d'avoir des chars, de développer des jeeps. Ça a été crucial.
1: Ça fait du caoutchouc, littéralement.
0: Ça fait du caoutchouc. Ah, ouais. Pas tous les types de pissenlit, bien sûr. Essayez pas ça à la maison, là, parce qu'il faut des recettes assez précises. Je vous dis ça parce que je suis tombé sur un livre qui est fondamental et que je vous invite à lire. Claude Lavoie, qui a publié un livre chez Multimonde, Pissenlit contre pelouse, une histoire d'amour, de haine et de tondeuse.
1: Parce que depuis quand on l'enlève là, dans les cours?
0: C'est ça.
1: Parce que en principe, c'est beau, c'est jaune et c'est resplendissant.
0: Moi, je trouve ça beau, honnêtement. Et la semaine dernière, on avait parlé du fait qu'il y a plusieurs personnes qui disent « Ne tondez pas votre pelouse au mois de mai ». Mais on va revenir un petit peu dans l'histoire. Pourquoi est-ce qu'on considère que la pelouse, c'est quelque chose de magnifique, de merveilleux? Ça date de l'époque du Moyen Âge, où les seigneurs anglais avaient tellement d'argent qu'ils disaient « Devant nos châteaux, on va faire des champs où il ne se passe rien. On va envoyer le message social que moi, j'utilise une plante qui est juste à faire beau. » Et ça va être le gazon. Et ce modèle-là va être importé. Aux États-Unis, les soldats qui reviennent durant la Seconde Guerre mondiale vont dire « Ben, nous aussi, on veut montrer qu'on a de l'argent. » La banlieue américaine va commencer à se déployer un peu partout, même au Québec. Là, les bungalows, faut avoir une banlieue, pas une banlieue, mais faut avoir un beau gazon devant chez soi. Et celui qui laisse des pissenlits est considéré comme quelqu'un de paresseux.
1: Ah!
0: Les tondeuses vont sortir, mais plus encore les herbicides. Le premier herbicide contre les pissenlits, le 2,4D, voilà, qui permettait de faire grossir les pissenlits au point qu'ils mouraient. Mais en inventant cet herbicide-là, on s'est rendu compte que ça tuait le trèfle. Donc, on a rajouté un autre produit et là, on a commencé à enchaîner les produits pour essayer d'avoir la plus belle pelouse du monde. Puis on le
1: sait. Ça, c'est proprement américain quand même. Parce que souvent en Europe, des pelouses comme ça, il n'y en a pas.
0: Ben, c'est aussi une question d'espace, une question d'accès à l'eau.
1: Exactement.
0: Nous, on a énormément d'espace, énormément d'accès à l'eau, chose qu'en Europe qui est plus difficile. Et le golf, par exemple, les gens qui font du golf, quand on arrive là, on a comme une impression d'une certaine richesse.
1: Ouais, c'est
0: le vert tendre d'un beau gazon.
1: Mais c'est beau aussi.
0: Oui, mais le pissenlit, lui, qu'est-ce qu'il fait? Ben, il fait tache. Donc, il faut absolument le couper. Et c'est pour ça qu'aujourd'hui, on considère que le pissenlit, on ne doit plus le laisser exister.
1: Il y a une dimension que tu négliges.
0: Ah,
1: c'est
0: dis-moi.
1: L'allergie.
0: Ben
1: parce que
0: oui.
1: Tu vois, il y a quelqu'un qui écrit, c'est une mauvaise, c'est de la mauvaise herbe parce qu'il y a plusieurs millions de personnes qui en sont allergiques.
0: Vous avez complètement raison. Et là, qu'est-ce qu'on fait avec ces plantes-là? D'autres vont dire, ben, c'est nécessaire. Bon, la semaine dernière, on avait dit pour la pollinisation des abeilles, c'était fondamental, même si le lien n'est pas directement fait. Mais notre intervenant disait, faut quand même les laisser parce que ça peut avoir une fonction pour les abeilles. De là à dire qu'il faut éradiquer tous les pissenlits, je ne pense pas. Je pense qu'il faut trouver un certain juste milieu entre les deux parce que ça a une fonction, ça a une utilité. Et pourquoi ne pas commencer à manger des salades de pissenlit?
1: Ben, il y a quelqu'un qui a commencé.
0: Attends, café.
1: Attends,
0: oui, vas-y.
1: Attends. Je mange de la salade de pissenlit chaque jour depuis 4 jours. Pourquoi? Parce qu'en ce moment, c'est le meilleur temps.
0: Bon, ben, allez-y, lancez-vous dans la salade de pissenlit et envoyez-nous des photos et dites-nous, selon vous, quelle est la meilleure recette pour déguster le pissenlit. Et s'il y en a qui ont déjà fait de l'alcool de pissenlit, écrivez-moi, je veux goûter à ça.
1: Ben, fais-moi pas de salade pour la semaine prochaine. Je vais éviter cette épreuve du goût.
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1: Sur le web, on voit souvent des artistes, des gens connus qui aiment leurs enfants et qui montrent des photographies en train de les embrasser sur la bouche et ça interpelle beaucoup.
4: Les commentaires là, qu'il y a, ça fait réagir. Il y a des commentaires qui sont positifs, comme par exemple, c'est cute, il n'y a aucun problème à embrasser son enfant sur la bouche. Quand nos enfants étaient petits, c'était naturel pour eux. C'est eux qui ont changé pour les joues en vieillissant. Ben voyons, il n'y a rien de mal là-dedans. Et après ça, il y a l'inverse, des commentaires négatifs. Les becs à la bouche, c'est quoi l'affaire? C'est pas permis, c'est non, c'est dégueulasse. Donc, on s'entend que c'est vraiment mitigé comme point de vue. Puis ça fait longtemps que c'est un sujet controversé, autant au niveau des experts qu'au niveau de la population, parce que c'est quand même une pratique qu'on voit, c'est quand même une pratique qui est courante au Québec. Donc, je me suis questionnée, en fait, à savoir, mais pourquoi ça nous dérange autant? D'abord, là, je veux pas shamer les parents, parce que ça part d'une bonne intention, ça part d'exprimer de l'amour. À quel point on les aime, nos enfants. Vous avez des enfants. Fred, t'as des enfants. Denis, t'as des enfants. On a envie de croquer nos enfants, de croquer leurs petits pieds, leurs petites joues. Puis là, leur
5: c'est
4: donner
5: pas permis,
4: un bec
5: ça non
4: à la
5: plus.
4: Bouche.
5: Croquer, c'est pas permis.
4: Mais les experts sont unanimes là-dessus. Le contact physique, c'est super important. Les câlins, les bisous, c'est essentiel au développement de l'enfant. Quand un enfant est touché de bonne façon, on s'entend, là, son cerveau libère de l'oxytocine. Et ça, c'est l'hormone du lien, de la sécurité. Ça diminue le cortisol, l'hormone du stress. Le résultat, c'est quoi? C'est que l'enfant, il se sent en sécurité. Donc, c'est super important. Puis un enfant qui manque de contact, qui n'a pas eu de câlin, tu sais, on entend, là, moi, mon père, il m'a... Là, je parle pas de mon père à moi, mais on entend des phrases comme ça. Mon père m'a jamais dit je t'aime. Il m'a jamais touché. Il m'a jamais pris dans ses bras. Ben, le cerveau, il reste plus souvent en mode alerte. Donc, plus de stress, plus de difficultés à se calmer, parfois plus d'anxiété. Donc, on s'entend, là. Pour moi, c'est important de mettre la table que ça part de la bonne place. Mais là où le débat commence, c'est sur les limites. Parce que dans notre culture, le baiser sur la bouche, il est associé à quoi, Denis? À un geste amoureux. Et c'est ça le problème.
1: C'est plus qu'amoureux, il y a des gens qui écrivent que c'est purement un geste sexuel, que la bouche est un organe sexuel.
4: Ben oui, absolument, parce que ça peut créer une confusion des repères chez l'enfant. Il y a l'amour parental et il y a l'amour amoureux. Imagine, là, tu donnes un bec sur la bouche à ton enfant, puis après ça, tu t'en vas frencher ton chum à côté.
1: Ouais,
4: ben, bien évidemment, ça mélange les codes. Donc, l'enfant peut avoir de la difficulté à comprendre les limites. Il peut reproduire ce geste-là à la garderie, avec d'autres enfants. Et c'est là que c'est dangereux, avec d'autres adultes aussi.
1: Ah,
4: et les adultes ne sont pas tous et toutes bien intentionnés. Donc, il ne comprendra pas où commence la limite de l'intimité. Et c'est ça qui est dangereux. Là, le malaise aussi, là, c'est le facteur clé concernant le malaise, c'est concernant l'âge de l'enfant. Avec un très jeune enfant de 2-3 ans, ça peut être simplement un geste d'affection. Il n'y a pas de signification particulière pour l'enfant. Mais plus l'enfant grandit, plus que ça change, parce que à partir du moment où l'enfant va comprendre les codes sociaux, va comprendre qui ressent de la gêne, qui développe une pudeur, et il se pose des questions. Là, c'est vraiment, vraiment le temps de passer à une autre forme d'affection. Le bisou là sur la bouche, là, vers 2-3 ans, il faudrait vraiment le transférer vers un bisou sur la joue, par exemple, ou vraiment changer notre forme d'affection. C'est super important.
1: Mais même ce que tu dis là, là ça tient, je sais pas, la mère qui embrasse sa petite fille, son petit gars. Mais un homme, là, compte tenu de l'environnement social, qui embrasserait son enfant sur la bouche, là.
4: Ben, moi, c'est sûr que ça me prend...
1: D'ores et déjà, là, parce que c'est un homme, est-ce qu'il n'y aurait pas des a priori qui feraient en sorte qu'il se ferait lancer des tomates?
4: Ben, je pense que oui, à cause de notre société, à cause de ce qu'on entend. Mais il faut savoir aussi que la maman, elle a allaité, elle a donné naissance. Ouais. Il sort de notre corps, cet enfant-là. Donc, c'est sûr que c'est mieux vu de la part de la mère que de la part du père. Puis moi, personnellement, je veux dire, donner un bisou sur la bouche de mon fils, là, mais je verrais pas mon chum donner un bisou sur la bouche de mon fils, ça me rend super mal à l'aise. Puis j'avais envie de vous amener vers le consentement. C'est un enjeu super, super important. Il faut que ce geste-là soit voulu pour l'enfant. Parce qu'un enfant n'osera pas toujours dire non. Il veut faire plaisir à ses parents. Et si on pousse plus loin la réflexion, c'est la même chose que d'obliger son enfant à aller faire un câlin ou à aller s'asseoir sur ses genoux. Tu sais, là, quand tu as des invités qui rentrent à la maison, là, puis va faire ton câlin, va faire ton bisou. Qu'est-ce qu'il va apprendre, l'enfant? Il a peut-être pas envie, même à sa grand-mère, il a peut-être pas envie d'aller donner un bec, tu sais. Fait que ça y apprend pas que c'est son corps, son choix, puis qu'il est le boss de son corps. Fait que c'est super important de respecter son enfant, ses limites, puis d'être à l'écoute.
1: Parce que tu le sens, un enfant qui vient. Qui est mal, qui n'est pas à l'aise. Surtout, ils vont dans les garderies jeunes en plus. Donc, s'ils sentent que ça ne se fait pas, ils vont avoir honte de ça. Là.
4: Ben oui, absolument.
1: Mais tu vois ce qui me surprend, là, plus tu parles, plus ça rentre, les textos.
4: Mais j'aimerais ça qu'on les
1: lise. Mais c'est qu'il y en a tellement que je peux te résumer plusieurs. Il y a une génération, moi je suis surpris par ça, je ne savais pas. Par exemple, quelqu'un dit, j'ai 73 ans, ça se faisait dans ma jeunesse. Quelqu'un dit, j'ai des amis de 89 ans, 84 ans, ils sont de la même famille, des frères et sœurs, tout le monde s'embrasse sur la bouche. Quelqu'un dit dans le temps d'une paix, il y a plein de scènes où des frères et sœurs, des enfants s'embrassaient sur la bouche. Moi, j'aurais pensé que c'était encore plus tabou autrefois.
4: Ah, ben moi aussi, je suis très surprise de ça. Ben je pensais que c'était plus nouveau, mais tu m'amènes le contraire.
5: C'est plus européen. Selon les pays, il y a des codes qui sont différents. C'est la bise, ben, peut-être pas nécessairement sur la bouche, mais des pays où ça se fait, c'est comme se serrer la main.
4: Absolument, je parlais avec Laurent Turcot un petit peu plus tôt, puis il me disait qu'en Russie, c'était la norme là, d'embrasser sur la bouche. C'est pour ça qu'on parle de codes sociaux. Ici, c'est érogène. Donc, ça peut être différent selon la culture. Puis je voulais vous parler absolument de l'angle santé aussi. Moi, là, ça m'a toujours horripilée. Si quelqu'un débarque puis veut embrasser mon enfant, là, je check sa bouche, voir s'il n'y a pas de l'herpès ou s'il n'y a pas... Non, mais c'est parce que ça peut donner des maladies, ça peut donner des caries. Tu sais, c'est un mélange de salé. Il faut penser au côté santé aussi.
1: Ah, moi, j'embrasse plus personne.
4: Non! Mais tu sais, il faut pas shamer. C'est pas une histoire d'être mauvais parent. C'est juste se questionner. Pourquoi est-ce qu'on le fait? Pourquoi est-ce que ça nous dérange? Est-ce que l'enfant, il a un consentement ou pas? Puis il faut vraiment qu'il apprenne à respecter son corps, son choix, qui est le boss de son corps. Fait que si on l'embrasse là, sans son consentement, là, ben, tu sais, le consentement, il commence vers 2-3 ans, 4 ans, tu sais, quand il commence à comprendre la vie.
1: Mais quand
4: il
1: comprend que les autres ne le font pas, c'est ça qui
4: est l'affaire. Absolument aussi,
1: oui. Hop, attention à ton micro. Il y a plein de gens qui soulignent le fait que M. Legault a embrassé sa sœur sur la bouche. Et ça avait créé plein de réaction, mais de ce que je comprends, de sa génération à lui, moi, dans mon cas, chez nous, ça s'est jamais fait, là, mais puis moi, j'ai jamais embrassé sur... Avez-vous embrassé sur la bouche?
6: Frère et sœur? Non, j'avais jamais vu ça avant. Là.
1: Toi, Ingrid, tu fais ça?
4: Avec mes sœurs? Ben non, jamais. Mais avec la vie, on est
1: enfant?
4: Suédoises en
1: avec
4: plus,
1: tes enfants?
4: Avec mon fils, oui, je l'ai fait, puis c'est pour ça que la chronique m'a fait réagir aussi, puis m'a fait me questionner. Oui, je l'ai fait quand il était tout petit. Pour moi, c'est naturel. Tu sais, comme je le disais un petit peu plus tôt, il est bébé. Il sort de mon corps. Tu sais, qu'est-ce que ça change? Je donne un petit bec. Mais vraiment, en vieillissant, c'est là que ça peut devenir vraiment, vraiment problématique. Autant pour lui. Tu sais, je le verrais pas, là, il y a 8 ans. Imagine, j'arrive à l'école, j'ai dit bye, puis je lui donne un gros bec sur la bouche devant tous ses amis. C'est sûr qu'il est mal à l'aise. niaise. Puis ça envoie quoi comme message aussi? T'sais, lui, son intimité, il faut qu'il apprenne la limite.
1: Alors, il y a quelqu'un qui écrit « Petite fille, ma fille pleurait si moi ou son père, on donnait un bec sur la joue, on disait pourquoi, mais elle disait « Hey, c'est pas un vrai bec que vous me donnez. » Alors, elle les voyait s'embrasser. Donc, elle était jalouse parce qu'eux s'embrassaient comme couple, mais ils ne l'embrassaient pas sur la bouche.
4: Ah, mais ça aussi, c'est délicat.
1: C'est des cas, là. Hey, merci, ça a été fort intéressant.
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1: Vous entendez Jean Lapointe, chante-là ta chanson. Et pour les plus jeunes, vous n'avez pas idée à quel point ça a été un gros hit. Et avec moi, le fils de Jean Lapointe, Jean-Marie. Salut Jean-Marie.
22: Ah, oh, Denis, j'avais hâte de te voir.
1: Ben moi aussi, on sait, t'es venu à mon émission à quelques fois par année, là, hein, très souvent.
22: Mais tu sais, on aurait pu faire le « J'en reviens pas », à quel point t'as été touché puis t'as donné de l'importance à Joanna Comtois.
1: Ah oui,
22: juste
1: oui,
22: de
1: oui.
22: dire Joanna Comtois, j'ai l'émotion. Qui est une petite fille qui est décédée du cancer à l'âge de 14 ans, qui a créé une fondation et ça t'avait touché. Tu l'as invitée à quelques reprises à ton émission Denis Lévesque.
1: Puis elle était tellement inspirante, tellement forte. Je me souviens que son père s'était suicidé parce que lui n'avait pas été capable de composer avec sa maladie. Mmh. Et elle a dû relever sa mère parce que sa mère était en plein désarroi parce qu'elle avait perdu son conjoint. C'est vraiment une petite fille assez extraordinaire.
22: La Fondation Espoir de Johanna Comtois. Qui existe et toujours en vie.
1: Et toi, tu l'as accompagnée.
22: Oui. Puis avant de mourir, elle m'avait demandé de m'impliquer avec elle et sa maman comme vice-président de la Fondation. Et c'est ce qu'on fait toujours. Alors, je salue évidemment Johanna, mais je salue aussi Natacha et ses deux beaux garçons. Mais Denis, merci beaucoup de l'invitation. Puis je trouve ça le fun que tu donnes un petit clin d'œil. Tu fasses un clin d'œil à papa, parce que c'est vrai, les plus jeunes. Puis c'est la discussion qu'on avait dans le corridor avec Caro, Stéphane, puis évidemment JS en disant... Les plus jeunes ne connaissent pas, ta chanson, c'est dans les chansons.
1: Ah, puis ça a été tout un hit. Un été, là, moi, je me souviens de l'été où je travaillais à radio à ce moment-là, c'était, tu sais, ça jouait une fois à l'heure. Là,
22: c'était un des plus gros hits de papa, qui a été aussi coécrite, la chanson, avec Marcel Lefebvre, son grand complice de toujours. Mais check ça, les deux se sont connus au début de la grande carrière de papa. Ils ont fait plus de 100 chansons ensemble, mais les deux sont décédés tous les deux à la maison... À la maison Raphaël, la maison de fin de vie à Outremont.
1: Ouais.
22: Ils étaient à deux portes l'un de l'autre. Ils sont décédés dans la même maison de fin de vie, à la maison Saint-Raphaël. Et d'ailleurs, je pense que c'est leur marche. Aujourd'hui, la marche...
1: On le souligne.
22: Mais là, c'est parce que j'ai tellement de causes en tête que là, je m'en fâche.
1: C'est vrai que t'en as. Toutes tes affaires, faut que tu me fasses un « j'en viens pas ». Fais-moi un petit « j'en viens pas ». Comme citoyen du monde, là, qu'est-ce que tu as à me dire? De quoi tu reviens pas?
22: Puis on va revenir sur l'histoire de papa, puis le film, puis tout ça. Ben écoute, moi, je peux te dire que... Ça fait déjà 25 ans que je porte parole du défi sportif. Déjà là, je trouve que j'en reviens pas d'être impliqué aussi depuis longtemps auprès des personnes qui ont des limitations fonctionnelles. Mais tu sais, moi, quand j'ai commencé le défi sportif, ça durait 5 jours. Ça, c'est un événement multisport qui est le plus grand événement multisport au Canada qui revient à chaque année. Et nous, on existe depuis, c'est notre 43e édition. Mais tu sais qu'on est gros, là. C'est juste cette année, là, on avait 6487 athlètes et 1400 bénévoles. Mais moi, j'en reviens pas que malgré ces chiffre impressionnant là, et on clenche tous les autres événements multisports. Les Jeux du Québec d'été et d'hiver, c'est 3 000-3 500 athlètes. Les Jeux paralympiques d'hiver, c'est plus gros que juste, on a eu 664 athlètes à Milan-Cortina. Nous, on a, comme je te dis, là, pas loin de 6 700. Les Jeux paralympiques d'été, c'est la même chose. Les Jeux du Canada hiver-été, tout combiné, on est plus gros que ça. Mais en plus, on est sur un événement gratuit.
1: Là, je te vois venir, ils ne subventionnent pas, puis ils subventionnent les autres.
22: Mais il manque de subventions, bien évidemment. Mais le sport pour les athlètes handicapés, c'est déjà le parent pauvre au niveau des sports. Puis là, évidemment, j'espère qu'on va avoir un peu plus de subventions. Éric Myers, qui est au Comité olympique canadien, il va probablement militer en notre faveur aussi. Mais, tu sais, j'en reviens pas en plus que ça fait 43 ans. Si tu avais ton équipe autour de la table, j'aurais fait un sondage. Hey, la gang, combien de fois vous êtes allé au défi sportif depuis que c'est ouvert? Il n'y a pas beaucoup de gens qui y vont. Non. Donc, c'est à se poser la question, est-ce que c'est encore le handicap? Est-ce que c'est la différence qui nous effraie, qui nous met mal à l'aise? Et si la réponse est oui, c'est normal. Ouais. Jean-Marie Niaiseux, avant qu'il soit porte-parole, ne savait pas comment dealer avec le handicap ou la différence. Aujourd'hui, je suis un peu plus sensibilisé.
1: Ben oui, mais tu m'as amené des gens différents à mon émission souvent.
22: Exactement. Mais pourquoi? Parce que j'ai été touché. Il a fallu que j'aille sur le terrain de la différence. Puis tu sais quoi? La plus belle citation sur la différence, c'est Saint-Exupéry. Il dit, « Si tu diffères de moi, mon frère, loin de me léser, tu m'enrichis. » Alors, les gens se privent d'être enrichis par peur, par malaise, par inconfort. Mais une fois que tu viens au défi sportif Altergo, tu y reviens. Cette année... Toutes les personnes qui sont venues remettre des médailles avec moi, c'est des gens qui étaient déjà venus. Puis c'est pas des gens qui sont pas occupés, là. Des Michel Charrette de ce monde comme acteur, c'est un gars occupé. Ingrid Falaise, c'est la même chose. Et Maxime Leflaguet, le grand acteur, ben il est venu avec sa petite puce remettre des médailles. Là, il y a un petit clin d'œil avec mon autre, j'en reviens pas, c'est les Beauzeaux. Tu sais que la salle de spectacle va rouvrir.
1: Mais ça,
22: j'en reviens pas parce que c'est un hasard. Les gars ont découvert le mur des Beauzeaux par hasard.
1: Ben oui, des signatures.
22: Oui, avec les mains imprimées sur les murs. Donc ça, c'est un beau « j'en reviens pas ». Et là, ça va ouvrir là, la salle de spectacle.
0: C'est sur Cresson, ça.
22: Exactement. Ouais. Là, au 12, je pense que l'adresse, c'est le 1208. Mais bref, ça va rouvrir. Ça, bravo à Max et à Alexandre qui ont eu l'idée de rouvrir ça. Mais « j'en reviens pas » que ça revienne à mode et ça revient sur les planchers.
1: Et ça fera peut-être connaître, effectivement, une génération d'auteurs-compositeurs qui sont peu connus des plus jeunes.
22: Comme papa?
1: Ben justement, revenons à ton père. Il va y avoir un film.
22: Oui.
1: Et parce qu'il y a une vue touffue, là. Il est aussi fondateur de la maison Jean Lapointe parce qu'il a eu des problèmes d'alcool, il a eu des problèmes de jeu, il s'en est ouvert, il a inventé le Téléthon là, pour cette cause-là. Donc, c'est quelqu'un de complexe, ton père, quand même.
22: Texturé, complexe, mais profondément humain et sensible. Alors, je pense que mes sœurs et moi, on hérite de cette sensibilité-là. On a une hyper-sensibilité qu'on met au service des autres dans nos projets. Sans sensibilité, mon père serait jamais devenu l'homme qu'il est devenu. Tu sais, il a donné un sens à sa souffrance en créant l'œuvre de la maison et de la Fondation Jean Lapointe. Et ça, Alain Desrochers a toujours aimé mon père. Alain Desrochers, grand cinéaste, qui a fait entre autres La Bouteille, mon père jouait dedans. Et là, ils ont eu un coup de foudre mutuel. Et quand papa est décédé, ça fait même pas un an qu'il est décédé. Moi, je viens de sortir un livre sur l'accompagnement de fin de vie de papa, notre dernier voyage. Puis Alain dit, moi, j'aimerais ça faire un film sur ton père. Ben, on le fait. On le fait. Alors, ce que j'ai fait, c'est que j'ai bourré de livres comme mon voyage de pêche, que tu connais, notre dernier voyage. Ma sœur a ici co-écrit l'autobiographie de papa, Pleurir. Et là, Alain était allumé. Mais oui, mais moi, je ne suis pas un auteur. Ça me prend quelqu'un. Et on y est. Chanceux, c'est Chantal Cadieux qui va écrire le film sur la vie de papa.
1: Est-ce que vous censurez? Parce que dans sa vie, il y a eu d'immenses chutes, d'immenses rechutes, puis après, il se reconstruisait, puis il reconnaissait sur la place publique. Allez-vous aller là-dedans?
22: Il faut aller là, Denis. On ne peut pas faire un film sur mon père, puis que ça sonne la mélodie du bonheur, puis tout le monde s'aime. Pourquoi on aime mon père? C'est qu'il y a eu des passages à vide, c'est qu'il a roulé dans la garnotte, il y a eu des passages dans la noirceur. Mais nous, on s'identifie au Québec, je pense, au gars et à la fille qui se relève après des épreuves et qui donne un sens et qui amène avec lui une partie de la population.
1: Allez-vous être là-dedans? Parce que tu as déjà confié que toi, ta mère est alcoolique et ton père est alcoolique. Donc, enfant d'un couple alcoolique. Mm-hmm. Et ça conditionne une vie. Là. Ça a changé ta vie, probablement, de tes sœurs aussi. Êtes-vous là-dedans dans le film?
22: Il faut y aller. Puis Anne-Élisabeth, ma plus jeune sœur, c'est la directrice générale de la maison Jean Lapointe. Donc, elle et moi allons servir de source d'inspiration pour Chantal et Alain, mais en même temps, on est un petit peu les gardiens de l'œuvre et de l'image et aussi de la vie de mon père. Sauf que papa a tellement dit de choses qu'une fois que ça s'est dit sur la place publique, on peut pas faire semblant. Puis ces choses-là, ben c'est les choses auxquelles tu fais référence. Les parties plus difficiles de papa, il y a quand même eu une première union avec une femme. C'était caché. Il y a eu trois filles de cette union-là. Mm-hmm. Donc, mon père, là, moi, une grande partie de ma vie, je savais que mon père, ben, j'ai trois sœurs. Puis j'ai découvert à 18 ans que j'en avais trois autres. C'est un secret. Mais ça, au Québec, on est bon dans les secrets de famille. Mais ça, il faut raconter ça. Il faut raconter l'œuvre de mon père, mais l'œuvre aussi humaine et les passages à vide et les Géraud, là. Puis après ça, sa carrière avec qui la traverse, Jean-Claude Espérance, Marcel Lefebvre et
1: comme
22: compagnie.
1: Comme acteur aussi, parce que là, tu soulignes des réalisateurs. Ben oui. Ça a été un acteur de premier calibre.
22: Les ordres, Duplessis. On parle souvent les ordres, Duplessis, et sans oublier L'eau chaude, l'eau fraîche, puis tous les autres films qu'il a fait, La Bouteille, puis encore aussi Le dernier tunnel avec...
1: Michel Côté.
22: Michel Côté. Ouais. Donc, tout ça pour dire que on n'a pas le choix d'aller dans tous les aspects de la vie de papa. Je fais confiance à Chantal et à Alain de mettre... Puis c'est produit par Christian Larouche, qui est un spécialiste des biopics. Mais j'ai hâte de voir comment ça va se développer. On commence à développer le projet, mais aussi on attend le financement officiel de toutes les instances.
1: Alors, tu le disais, ça a conditionné vous autres, les enfants.
22: Absolument.
1: Ça vous a conditionné à vous impliquer socialement.
22: Ouais.
1: Et j'ai commencé à vouloir t'inviter, puis je t'ai envoyé les invitations quand tu as fait les 28 jours sans alcool, parce que c'est finalement la cause de ton père. Puis toi, tu nous as raconté que tu as fait de la boulimie, puis tu as eu des problèmes.
22: Des problèmes mentaux.
1: Et qu'est-ce qui te motive à continuer à porter le flambeau comme ça, là?
22: Je pense que la souffrance est un moteur de transformation intérieure, premièrement. Et une fois que tu as donné un sens à ta souffrance, il y a aussi un élan de vouloir accompagner les gens pour les aider à ce qu'ils se libèrent aussi de leur souffrance. À petite échelle ou comme à grande échelle, comme papa, tu sais. Moi, je pense qu'on a ça, mes sœurs et moi, en commun. Mais l'humain, dès que tu as eu une peine d'amour puis que tu l'as soigné, puis il y a un de tes chums qui dit « je viens de me faire laisser par ma blonde », tu vas être capable de le comprendre, tu vas être capable de l'écouter puis de l'aider. Donc ça, il y a une partie de l'humain qui guérit à accompagner quelqu'un d'autre.
1: Dans la démarche d'EA, d'ailleurs, il y a une étape qui est fondamentalement ça.
22: Absolument. Tu sais, on peut pas laisser une personne qui souffre d'une dépendance et le laisser souffrir. On a la responsabilité morale de prendre soin de quelqu'un puis de l'accompagner. Mais on peut pas faire la thérapie à sa place. Tu sais, on peut lui tendre la main, mais il faut attendre que la personne soit prête aussi. Donc ça, je pense que ça fait partie de l'œuvre de papa. Mais pour revenir à ta question, c'est que en moi, depuis que je suis tout petit, il y a eu tout le temps cette espèce de sensibilité-là à détecter la souffrance de l'autre parce que j'ai grandi là-dedans. Mais je me positionne pas en victime. Mm-hmm. Je me positionne en... Je suis un gars qui a du vécu, je suis sensible, j'ai eu des souffrances, j'ai des peines, mais je vais être capable de regarder la tienne.
1: T'es capable de donner, parce que t'as accompagné des jeunes dans la mort, t'as accompagné des jeunes trisomiques en voyage, en faire une sorte de trip.
22: Et Denis, toi puis moi, le nombre de fois qu'on s'est parlé de ça, dans notre démarche personnelle, parce que toi aussi, t'as ton vécu, tu l'as réalisé que ton antenne, ton micro, ta caméra servaient à mettre beaucoup de lumière sur des gens qui sont dans l'ombre. Mais pourquoi tu penses qu'on a fait nos séries Face à la rue, Fin de mois, les accompagnateurs qui faisaient, mettons, Victoria 2, c'est des gens qui accompagnent des personnes qui ont des limitations. Mais moi, ces projets-là sont au cœur de ma vie. Ça a commencé par le bénévolat il y a 25-30 ans, puis aujourd'hui, je gagne ma vie à cause du bénévolat. Donc, je suis éternellement reconnaissant envers les personnes qui ont des limitations, qui ont fait de moi un meilleur humain.
1: Je te dis souvent que dans le thème de l'humanité, tu es dans les top notch. Je suis vraiment content qu'on se soit revus. Je vais essayer de m'organiser pour qu'on se voit un petit peu plus souvent. Ce serait le fun.
22: Ben, moi, en tout cas, j'aimerais ça m'organiser pour parler à la haute direction du 98.5 pour vous faire rentrer une heure plus tôt. Parce que je vous aime. Parce que je vous entendrai dans mes oreilles quand je m'entraîne au gym le matin.
1: Mais tu sais que 4 heures de radio dans la journée, là, c'est pas mal.
22: Shit, tu travailles juste la fin de semaine. Calme-toi, Denis. T'es capable. 2 jours de suite, t'es capable.
1: Merci, Jean-Marie. C'était un grand plaisir. 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
1: Alors, la tension est dans l'air. Hein. On va savoir finalement le résultat de ces cogitations culturelles de Stéphane Leclerc, qui a pensé à ça toute la semaine. Hein.
6: Oh oui.
1: Une proposition de cadeau pour les mamans.
6: Idée de cadeau pour la fête des mères, c'est dans une semaine. Idée de cadeau pour offrir à tous les amoureux de la culture et de l'histoire du Québec.
1: Ah!
6: En fait, j'ai un dernier indice. un indice musical. Okay.
1: Ah ben oui, c'est ce que j'avais deviné.
6: En fait, ce que je vous propose, c'est un beau livre qui porte sur les filles de Caleb. Ça s'intitule « Les filles de Caleb, l'histoire d'une œuvre légendaire ». C'est écrit par le chroniqueur, journaliste de la presse, Mario Girard, à qui j'ai parlé. Quand j'ai ouvert ce livre-là, je vous avoue, j'avais un doute. Il me semble qu'on a beaucoup parlé des filles de Caleb. Il me semble qu'on sait tout sur les filles de Caleb. Puis en lisant, j'ai découvert plein de choses.
1: Tu sais quoi, les filles de Caleb, hein?
5: J'adore les filles de Caleb, okay, Denis. Bon. J'ai lu les livres à plusieurs.
1: Je pensais qu'il y avait tout un vide de génération.
6: C'est multigénération. Ouais. Je rappelle, donc, à la base, c'est un roman d'Arlette Cousture. C'est devenu une série mythique, diffusée en 1990-1991. Il y avait 3 millions de téléspectateurs en moyenne pour chaque épisode. Mes chapitres préférés dans ce livre-là portent sur les vrais Émilie et Ovila, qui sont les deux personnages principaux, parce qu'ils ont existé. Mm-hmm. C'était les grands-parents d'Arlette Cousture qui a écrit le roman. Alors d'abord, Émilie. Émilie est née en 1879. Il y a une photo d'elle dans le livre le jour de son mariage en 1901. La vraie était également enseignante dans une école de rang. Mais ce qu'on découvre, parce qu'on sait qu'elle était droite, on sait qu'elle pouvait faire preuve de bonté, mais ce qu'on découvre, c'est que la vraie Émilie, dans la vie, n'était pas gentille.
21: Et à la fin de sa vie, quand elle a eu fini d'élever ses enfants et tout ça, elle est retournée, puis là, elle était quand même assez vieille, elle est retournée enseigner, et les commissions scolaires lui donnaient des classes difficiles, parce que on savait qu'elle allait mater les élèves, puis elle les remettait à leur place. Puis elle avait, paraît-il, une règle en bois franc, une bonne règle assez épaisse.
6: Donc, elle n'était pas fine et elle frappait les élèves avec sa règle de bois sur leurs doigts. Ça change l'idée qu'on avait de ce personnage-là. Maintenant, le vrai Ovila Pronovo, on sait peu de choses sur lui. Il est né en 1882. Il y a quelques photos du vrai Ovila. Ça change de Roy Dupuis. Il y a des photos de lui dans la vingtaine.
1: Est-ce qu'il paraissait aussi bien que notre Roy?
6: Non. Donc, Roy remporte la palme. Mais comme on a peu d'infos sur lui, Mario Girard a voulu en savoir plus. Il a poussé plus loin ses recherches, il est allé consulter le fonds d'archives d'Arlette Cousture qu'elle a déposé à Bibliothèque et Archives Canada. Toutes sortes de documents sur sa famille. Et là, il y a un document que Mario Girard a découvert qui l'a profondément ému.
21: Et là, j'ai vécu un grand moment d'émotion parce que j'ouvrais les boîtes puis j'ouvrais les enveloppes et je suis tombé sur une offrande de messe qu'Ovila a faite à Émilie quand elle est décédée, en fait, quand elle est morte. Donc, il n'est pas allé aux funérailles, mais alors, on voit le carton, c'était fait par le curé, je pense, là, puis c'était envoyé à la famille, et on voit que Ovila offre 6 grandes messes à Émilie, et je te jure, je t'en parle, puis j'ai encore la chair de poule, parce que ça a été son ultime geste d'amour, finalement.
6: En lisant le livre, quand j'ai vu offrande de messe, il a fallu que je vérifie c'était quoi, parce qu'honnêtement, je ne savais pas c'était quoi, désolé.
1: C'est pas des, quoi, des offrandes
6: non, parce
1: de messe?
6: Que ça n'a jamais fait partie de mes habitudes et de la culture, donc c'était des messes qu'on pouvait offrir en guise de prière pour les personnes décédées.
4: Ça se fait des fois. Ben, moi, j'ai déjà assisté à une messe qui était comme c'est payé par la famille là, en l'honneur d'un défunt.
1: C'est ça.
6: Pour qu'on se souvienne de cette personne-là, pour qu'elle repose en paix. Bref, c'est un beau cadeau, beau livre avec CD. Je rappelle le titre, Les filles de Caleb, l'histoire d'une œuvre légendaire.
2: Signé l'évêque.
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1: On va terminer l'émission avec Christian Dufour. Salut Christian.
7: Salut Denis, salut tout le monde.
1: Qui en a ras-le-bol du misérabilisme. Ben, c'est tout un titre, de quoi il est dit.
7: Oui, je nuancerai un peu. Okay. Denis, je pense qu'à un moment où la pauvreté et la misère augmentent objectivement dans notre société, il suffit de prendre le métro, comme je le fais à Montréal, pour venir participer à ton émission, pour le réaliser à quel point il y a une pauvreté nouvelle qui monte. Moi, je vis sur le plateau Mont-Royal et depuis quelque temps, il y a quelque chose qui me fend le cœur, des petits groupes d'Autochtones manifestement alcoolisés qui sont assis sur le trottoir. Bon, puis sans parler évidemment de la crise du logement, sans parler du palier d'épicerie, du prix de l'essence, d'une partie des jeunes, je pense qu'il y a une partie de la jeune génération qui devient plus pauvre. Donc, il y a une réalité objective auquel on est confronté dans notre société comme dans d'autres, la montée de la pauvreté. Cela dit, la solution, c'est pas le misérabilisme, qui est toujours tentant dans une société québécoise qui peut être facilement victimaire, puis qui n'est pas digne du Québec. Le misérabilisme, en fait, c'est comme se complaire, en fait, de l'amour du pauvre, quelque part. Hein? C'est bien terrible. On n'est pas dans la recherche de solutions. On est dans la lamentation. Et moi, je trouve que ça mène nulle part. Il faut y résister, parce qu'il faut quand même rectifier les choses, relativer les choses. Rappelons que le Québec reste quand même, en Amérique du Nord, la société où il y a le moins de disparités de revenus. Mm-hmm. Hein? 2-3 ans, c'était ça. Je pense pas que ça ait changé à ce point-là. Et dans un contexte universel, on reste quand même privilégié. Et moi, ce que je crains, c'est qu'on sorte un peu de la déresponsabilisation systématique au Québec individuel, puis de certains organismes aussi, par rapport à ces problèmes-là.
1: Qu'est-ce que tu veux dire par là?
7: Ce que je veux dire, c'est que c'est jamais de la faute de personne, hein? C'est toujours la faute des autres. Et quand j'ai un problème, c'est le gouvernement qui doit le régler.
1: Ça, c'est le gouvernement, on l'entend souvent.
7: Le gouvernement a remplacé l'Église catholique, en fait. Avant, c'était une société très, très catholique. C'était l'Église qui décidait tout. Maintenant, quand il y a un problème comme ça, des problèmes comme ça, on se met à dire, ouais, mais le gouvernement n'intervient pas de façon efficace. Ou le gouvernement devrait agir. Puis quand on parle du fait que le gouvernement devrait agir, qu'est-ce qu'on veut? On veut qu'il mette de l'argent. Ouais. C'est essentiellement de l'argent. On ne parle pas de plus d'efficacité, de performance. On veut que et ça, je trouve que c'est une tendance qui n'est pas digne de notre société. On est trop développé, on est trop riche pour ça. Donc moi, je sais que tu vas dire que je suis président du désert, je suis bien idéaliste. Mais moi, la déresponsabilisation systématique au Québec des individus, là, ça me rend malade. C'est jamais quand il y a un problème, c'est jamais de la faute de personne. Il y a jamais
1: mais c'est
7: personne.
1: Notre modèle québécois. C'est le modèle, c'est... On paye tellement d'impôts qu'avec l'impôt qu'on paye, organisez-vous pour nous donner des services adéquats. C'est donc comme ça qu'on raisonne.
7: Je comprends, mais c'est jamais de notre faute. Puis le problème, c'est que là, l'État... Là, beaucoup de gens développent une agressivité énorme contre l'État, parce qu'on trouve que l'État ne règle pas les problèmes, puis l'État devrait régler les problèmes. Moi, sur les réseaux sociaux, ces derniers mois, là, il y a eu un tas de commentaires. François Legault détruit le Québec, le CAQ. Moi, je ne veux pas qu'on embarque là-dedans. On est sur une société privilégiée. Là, on a un problème très grave de pauvreté qui monte. Je pense qu'on a des moyens d'agir pour le régler. Donc, la tentation, si tu veux, là, du misérabilisme, je trouve qu'il faut résister à ça, parce que c'est notre vieux côté de société conquise, là, où on se plaint, là, où on est victime. C'est plus digne de nous autres, quelque part. Là, je lis une série d'articles. Si je fais cette chronique-là, c'est qu'une série d'articles très plaignardes. L'amour du pauvre. Mm-hmm. C'est comme si, dans le fond, ça fait bien pitié, les pauvres. Je comprends que ça fait bien pitié. Moi, quand je prends le métro, je me répète, ça me fend le cœur de voir les itinérants dans le métro et les Autochtones sur mon quartier. Mais je pense qu'il faut dépasser ça, puis il faut être plus, chacun, une part de responsabilité. C'est pas juste la faute du gouvernement, cette affaire-là.
1: Mais quand même, tu vois, la semaine dernière, c'est très incarné ce que je veux dire, il fait soleil. Je vais aller marcher en ville. J'ai vu plein de gens qui étaient couchés par terre, qui disent pas un mot. Je pense même qu'hier, il y en a un qui était décédé, il y avait deux agents de sécurité à côté, puis il n'y avait plus l'air de respirer. Bon, ça, c'est les gens qui sont couchés, mais il y en a quatre. Là, je me promenais au beau soleil, qui criaient. Il y en a un qui voyait des mouches ou je ne sais pas trop quoi, puis l'autre qui criait. Il y en a quatre qui crient, et on fait tous comme si de rien n'était. Et c'est là que, tu sais, tu dis, qu'est-ce que je peux faire comme individu? Pas faire grand-chose. Si les policiers interviennent pas, à New York, ils ont une nouvelle loi, puis bon, tu dis ça, tu dis, ah, t'es à droite, puis t'es radical, mais ça donne aux policiers le droit d'arrêter quelqu'un s'il soupçonne. Il est pas psychiatre, mais s'il soupçonne que c'est une maladie mentale, il prend, il l'arrête, il l'amène au poste, et de là, il l'amène en observation pendant 3 jours. Depuis ce temps-là, ils ont baissé de 16%. Le taux de criminalité a baissé de 16%.
7: Mais t'as totalement raison de rappeler la nature humaine. Hein, on n'est pas des héros, tout ce qu'on en est. Quand on est confronté à des situations comme ça, la personne, on est impuissant, enfin, on ne sait pas tellement quoi faire. Mais le problème du misérabilisme, quand ça va trop loin, c'est qu'on n'est plus capable, en fait, d'accepter que les pouvoirs publics interviennent de façon qui n'est pas juste gentille, en fait. Prendre dans le métro, les femmes que je connais, il y a des femmes que je connais qui n'osent plus prendre le métro parce qu'ils trouvent que c'est dangereux, qu'à un moment donné. Puis je comprends que ça soit comme ça. Mais on n'ose pas trop intervenir parce qu'on ne veut pas se faire accuser, en fait, de ne pas respecter les gens défavorisés. Donc on peut, je trouve, reconnaître qu'il y a une montée de la pauvreté, qu'il y a une montée des gens qui ont des gros problèmes, tout en se tenant debout encore. Donc, pour que le gouvernement se tienne debout, il faut que ce soit appuyé par la population. C'est que je trouve que les gens sont juste chialeux à un moment donné, je trouve.
1: Mais c'est pas une caractéristique de notre peuple? On n'est pas des chialeux un peu?
7: Moi, j'ai toujours dit qu'on était les conquis les plus confortables de la planète. Donc, on a des gros avantages, mais mon Dieu qu'on peut se plaindre. Mon Dieu qu'on fait pitié. C'est pas vrai, on fait pas pitié. On est 9 millions d'habitants, on est une société riche, mais comme toutes les nations sur la planète ces temps-ci, il y a des gros problèmes, entre autres, il y a une montée de la pauvreté et le misérabilisme. Tu comprends? Le misérabilisme, c'est comme ça qu'on plaire là-dedans. Puis ça fait même. C'est pas ça la solution. C'est Christine Fréchette. On va avoir des élections bientôt. Christine Fréchette, là, qui continue sa montée. J'ai hâte de voir comment elle va se comporter en chambre. Ça va être son deuxième test. Là, est-ce qu'il y aurait moyen qu'on en parle des itinérants? C'est quoi concrètement qu'on propose pour les itinérants? C'est pas juste de les flatter, les itinérants, puis donner plus d'argent. Des fois, il y a des mesures qui peuvent être plus dures, mais il y a un problème réel, sociétal, qui est inadmissible. Moi, je vis à Montréal, je vis sur le plateau, j'en reviens pas. Je me répète encore, sur le plateau, moi, une chose qui me fend le cœur, c'est les groupes d'Autochtones assis sur le trottoir, qui boivent, puis tu dis, mon Dieu, ils viennent du Nord, tu imagines un tas de choses.
1: Tu ferais quoi avec ça?
7: Hein?
1: Tu ferais quoi?
7: Il faut que les pouvoirs publics interviennent, que la police puisse intervenir. Comment le faire? Donc, c'est quoi? Il faut qu'il y ait des modes il faut que tu agisses. Il faut pas juste que tu te que tu trouves ça bien terrible. Parce que le danger du mirabilisme, c'est que souvent, tu ne fais pas grand-chose. Tu ne fais pas grand-chose. Tu fais juste compatir. Tu fais juste concrètement. Puis là, la campagne électorale, ça va être bon pour ça. C'est qu'est-ce que le problème de l'itinérance, il me semble, c'est évident qu'il faut faire quelque chose. Il n'y a pas juste les nids de poules au Québec qui sont un problème. Là, je dirais. Le métro, là, on a un grand métro qui est un mode de transport extrêmement efficace, très bien. Mais là, le métro, les gens n'osent plus trop le prendre. Puis parce que tu te dis, mon Dieu, c'est. Je me répète, je radote. Donc, il y a une vraie montée des problèmes. C'est pour ça que c'est important d'en parler, parce qu'il y a une montée objective de la pauvreté, de la misère.
1: Mais tu vois, aussitôt que tu arrives avec avec des possibilités de solutions. Tu as toujours le oui, mais tout le temps. Quelqu'un écrit lâcher la police pour les itinérants, c'est un problème de système de santé. J'ai pas dit que la police allait régler le problème des itinérants. Ce que je dis, c'est que quand il y en a un qui est manifestement en crise, c'est pas l'infirmier qui va sortir de Maisonneuve-Rosemont sans venir à la course puis va le prendre. Et il y a une façon de procéder. Il y a du monde qui se promène dans la rue puis on le laisse crier comme si de rien n'était. Si c'était mon fils, je le prendrais puis je l'amènerais à l'hôpital. Alors pourquoi la société le prendre pas, puis l'amène pas à l'hôpital en observation pendant 3 jours, puis on verra si ça va.
7: Parce qu'il y a une espèce de petite lâcheté tranquille, en fait. On veut pas prendre de risques, de se faire critiquer. On veut avoir l'air gentil. Donc, souvent, la solution, c'est de pas trop intervenir, en fait, d'être dans la passivité, tout en trouvant ça bien terrible. Donc, moi, j'ai pas de solution magique. Ce serait prétentieux pour moi.
1: Personne en a. On le sait, mais là, tu parles d'une attitude. Là. Ce que tu veux dénoncer, c'est une attitude.
7: Puis, surtout
1: c'est pas
7: que c'est une tentation quand on est Québécois. Moi, je suis Québécois aussi, de se plaindre, puis d'être victime, puis la
1: t'es bon là-dedans, un bon Québécois, t'es en train de te plaindre.
7: Remarque ça, t'es pas bon. Non, mais aussi l'autre point, je pense que tu vas être d'accord, il y a une déresponsabilisation un peu exagérée dans notre société.
1: Ouais. Mais ça vient de notre taux d'impôt, par exemple. Quand tu payes 53% d'impôt, puis tu vides le salaire, puis tu vois les trous dans les rues, puis tu vois les hôpitaux qui marchent tout le travail. Non, mais c'est, je veux dire, il y a de quoi travailler.
7: Donc, les médias
1: ont une responsabilité. Je regardais le journal de Montréal ce matin, puis rendu à page 40, je dis, vas-tu nous avoir une bonne nouvelle à quelque part? J'en ai pas trouvé.
7: C'est une responsabilité collective. Le gouvernement, c'est la nouvelle Église catholique. Donc, c'est pratique. Le gouvernement, c'est de sa faute. Quand c'est que le gouvernement intervient? Dès qu'il y a un problème, là, on veut que le gouvernement intervienne. Écoute, j'ai lu à un moment donné, je sais pas si c'est l'NPD à Ottawa ou Québec solidaire, qui proposait que l'État ouvre des épiceries.
1: Allez, ne pêchez plus, M. Dufour. Vous êtes absous par l'évêque.
7: À demain. Merci.
1: Au revoir.
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14: Eh bien, c'est fait. Le Canadien est en deuxième ronde. Vous le savez probablement parce que le Québec s'est un peu arrêté hier soir pour suivre ce match numéro 7 entre le Lightning et le Canadien. Encore une fois, un match stressant, un match serré, un match dans lequel le Canadien n'a absolument pas lancé vers le but en deuxième période et total de 9 tirs. C'est le record pour une victoire en série avec aussi peu de tirs, avec 9. Et grâce au brio de Jakub Dobesch, qui hier a été une muraille devant les tirs du Lightning, eh bien, les Canadiens ce matin est en deuxième ronde. D'ailleurs, c'est la une ce matin du Journal de Montréal. On a en gros Jakub Dobesch, le jeune gardien du Canadien, les bras dans les airs. Dobesch élimine le Lightning. C'est ça, ça résume absolument tout, toute cette série et aussi, bien sûr, le match numéro 7. On parlera, bien sûr, de ça largement aujourd'hui dans l'actualité, pas seulement dans les grands titres, mais pas mal toute la journée à travers le réseau. Également en manchette, ce matin, on va parler de cette nouvelle proposition qui est à l'étude de partir pour tenter de rouvrir le détroit d'Ormuz et de cesser cette guerre au Moyen-Orient. Et puis, plus près de chez nous, dossier santé numérique, là, le feu vert de la première ministre Christine Fréchette. Ça se peut qu'il y ait des bugs, mais il faut que ça avance dans le réseau de la santé. Puis je vais vous parler aussi de cette vidéo qui montre des militants là, passer Jean Boulet là, à l'exécution, à la guillotine. Une simulation, bien sûr, mais ça provoque de l'indignation là, partout au Québec. Regardons la météo en ce début de semaine, première semaine complète du mois de mai. Il fait 8 degrés à Montréal présentement, maximum 17 aujourd'hui. C'est en plein ça, les normales saisonnières, max de 17 et minimum de 5 dans ces temps-ci de l'année. Quelques averses débutant, cessant plutôt en mi-journée et sur les nuages par la suite. Ça va être beaucoup de la pluie dans la première portion de la semaine. Le mardi, mercredi devrait pleuvoir toute la journée en travers ces pluies intermittentes, bien qu'on va atteindre 20 degrés mardi et redescendre à 9 pour mercredi. À compter de jeudi, le soleil qui va sortir enfin. Gatineau, pour le moment, on parle de 17 aujourd'hui et d'averses cessant tôt le matin, mais ça demeure nuageux et 60 % d'averses pour les jours suivants. Là aussi, le soleil revient jeudi. Sherbrooke, taux de soleil jeudi, d'ici là, gris et de la pluie. Ce matin, ce sont des. Et aujourd'hui, là, ce sont des averses avec un maximum de 12 à Trois-Rivières. Il y aura aussi quelques averses, maximum de 10, pas mal toute la journée. Et les deux prochains jours, on passe d'averses à pluie. Québec, c'est jusqu'à mercredi, les averses ou la pluie. Ça débute ce matin, maximum 11 degrés. Ce sera plus intense mardi et mercredi, mais le retour du soleil jeudi. Saguenay, ennuagement le matin. Donc, peut-être que vous allez voir le lever du soleil là, à 5h21. Et pour les premières minutes du matin, mais ensuite, ce sera gris aujourd'hui. Maximum 12. Les averses vont débuter la nuit prochaine, la pluie qui se poursuit demain. Rimouski, dégagement le matin, maximum 11 degrés. Donc, une belle journée chez vous. Les deux prochaines seront sous la pluie. Mais comme aussi, on parle de soleil aujourd'hui, maximum 12 degrés à Gaspé. La pluie cesse le matin, dégagement par la suite, maximum 12. Il fera donc beau aujourd'hui et même demain à Gaspé, avec maximum de 17. Puis à Rouyn-Noranda, c'est 60 % de probabilité d'averse tôt ce matin et c'est venteux, maximum 14 degrés, mais demain, dès demain, là, vous aurez du soleil. Donc, le Centre Bell avait ouvert ses portes hier à 21 000 personnes pour regarder le match sur écran géant. Dès le but d'Alex Newhook, l'ambiance qui a explosé, les partisans qui ont chanté, sauté, crié, scandé le nom du gardien Dobesch à plusieurs reprises, on s'entend. La fête qui s'est ensuite transportée dans les rues du centre-ville, notamment là, vers le boulevard de Maisonneuve. Le SPVM avait déployé d'importants effectifs là, pour encadrer la foule et éviter les débordements. On l'avait fait aussi vendredi, alors qu'on aurait pu mettre fin à la série au match numéro 6 qui s'est conclu malheureusement contre le Canadien en prolongation, mais ils se sont bien repris hier. Le Journal de Montréal rapporte que malgré quelques feux d'artifice illégaux et des tentatives de dispersion, l'ambiance là, qui est demeurée surtout festive. Alors, pas de voiture de police incendiée, pas de voiture retournée, là, comme on avait déjà vu dans le passé. On a dignement célébré cette victoire du Canadien qui passe en deuxième ronde et affrontera les Sabres de Buffalo à compter de mercredi à Buffalo, hein, les Sabres qui ont eu la première place de la division Adams, non, de la division Atlantique, et qui ont donc l'avantage de la glace. Il y a une vidéo qui simule, c'est une vidéo faite par des militants, là, qui simule une exécution à la guillotine du ministre du Travail, Jean Boulet. Ça suscite une vague d'indignation au Québec sur les images tournées lors d'une manifestation pour la Journée internationale des travailleurs samedi à Montréal. On voit un manifestant trancher la tête d'une poupée mâchée, là, en papier mâché, à l'effigie du ministre. Des drapeaux de plusieurs organisations syndicales sont également visibles sur la vidéo. Dans une déclaration commune transmise à Cogeco Nouvelle, la CSD, CSN, CSQ, FTQ, qui sont dissociés de l'action là, qu'elle qualifie d'isolée. Des élus ont d'ailleurs exprimé leur solidarité envers Jean Boulet. Sur X, le chef du Parti québécois, Paul Saint-Pierre Plamondon, a réclamé des excuses des organisateurs et s'est dit dégoûté après avoir vu les images. Le chef du Parti libéral du Québec, Charles Milliard, a également réclamé des excuses pour ce type d'action qu'il juge intolérable. Puisqu'on parle de Jean Boulet, il veut changer de ton entre Québec et Ottawa. C'est ce qu'on peut lire dans un texte de la presse. Le ministre des Relations canadiennes promet moins de confrontation, plus de collaboration et surtout des résultats concrets rapidement. Il dit vouloir défendre les champs de compétences du Québec, la langue française et l'identité québécoise, mais sans multiplier les bras de fer qui étirent les dossiers. Cette nouvelle approche survient à quelques mois des élections, alors que le Parti québécois mène dans les sondages et promet un référendum sur l'indépendance. Jean Boulet

augmentation. Donc, c'est ce qu'écrit la presse dans le Journal de Montréal. Parallèlement, le Parti québécois qui accuse la première ministre Fréchette d'être trop conciliante envers Ottawa. Selon le député péquiste Alex Boisselot, la nouvelle approche de Mme Fréchette ressemble à de l'aveuglement volontaire. Il estime que cette attitude risque d'affaiblir le rapport de force du Québec dans ses négociations avec le fédéral. En entrevue, la première ministre a indiqué qu'elle ne voulait pas déchirer sa chemise dès le départ dans ses échanges avec Ottawa. Elle dit vouloir miser sur la collaboration. Mais pour le PQ, cette posture rappelle celle d'anciens gouvernements libéraux où Québec réagissait aux initiatives fédérales au lieu d'imposer ses propres conditions. Le parti critique aussi la réaction de Québec face à un fonds fédéral de formation de la main-d'œuvre en construction. Pour le PQ, ce domaine relève surtout des provinces et simplement demander à Ottawa de respecter les compétences du Québec, c'est pas assez ferme. Mme Fréchette assure tout de même qu'elle réclame le plein contrôle de la part québécoise de cette enveloppe fédérale, soit 200 millions de dollars cette année. La première ministre qui donne son feu vert au déploiement du dossier santé numérique, le DSN, à partir du 9 mai, dans deux régions, la Mauricie-Centre du Québec et le nord de l'île de Montréal. Là, c'est ça qui était prévu d'ailleurs. La première ministre reconnaît que le démarrage pourrait être complexe avec des bugs possibles, mais elle assure qu'il est hors de question là, de revivre un fiasco comme Saclic. Elle dit avoir demandé des garanties à Santé Québec sur la continuité des soins, la sécurité des données et l'état de préparation général. Le DSN vise à moderniser le réseau de la santé, notamment en remplaçant des outils dépassés, là, comme le bon vieux fax, par un dossier numérique commun. Le projet est majeur, 402 millions de dollars pour les deux projets pilotes et jusqu'à 3 milliards là, si le système est étendu à tout le Québec. Mais le déploiement se fait sous haute surveillance des médecins, des syndicats et les partis d'opposition réclament un report par crainte d'un manque de préparation et de risque pour les patients. Et pendant le lancement, on parle de certaines activités qui vont ralentir. Les blocs opératoires fonctionneront à capacité réduite, y compris en oncologie. Québec promet de protéger les cas plus urgents et de suivre la situation de plus près. Dans le Journal de Montréal, sous la rubrique « Où vont vos impôts ce matin? », on apprend que le gouvernement du Québec a accordé un contrat de 115 000 $ à une firme de marketing pour accompagner François Legault dans sa transition là, vers sa nouvelle vie d'ex-premier ministre. C'est l'agence Spritz qui aura pour mandat d'épauler M. Legault pendant un an. Le contrat couvre le soutien administratif, la gestion documentaire, l'agenda, la logistique d'événements, mais aussi la gestion de ses médias sociaux. La loi permet à un ancien premier ministre d'obtenir certains services pour faciliter son retour à la vie civile. Mais la question soulevée ici, c'est la pertinence de payer une agence pour gérer les réseaux sociaux d'un ex-premier ministre pendant un an. Le ministère du Conseil exécutif répond qu'aujourd'hui, les médias sociaux sont devenus un moyen de communication comparable à la correspondance. On le sait, là, tous les anciens premiers ministres ont un certain budget, ils ont un bureau, ils ont encore des apparitions qui sont gérées et financées par l'État. Et on détaille ce matin là, dans le Journal de Montréal ce qui en est pour François Legault. Les usagers du transport adapté craignent une importante dégradation des services dans la grande région de Montréal. C'est à la une du Devoir aujourd'hui. On apprend que le Québec a modifié le calcul du financement versé au transport adapté. Résultat, pour 2026, il manquerait 12,5 millions de dollars à Montréal, en plus d'un déficit de 8 millions déjà accumulé l'an dernier. Le problème vient du fait que Québec veut baser ses calculs sur les données d'achalandage 2024 plutôt que 2025. Et depuis la pandémie, la demande est en forte croissance année après année. Routa Montréal craint maintenant des compressions majeures, moins de déplacements quotidiens, l'ajout d'un passager dans les véhicules ou encore un plafond du nombre de transports offerts. Alors, beaucoup de gens dépendent du transport adapté qui sont nerveux à la lecture du Devoir ce matin. Il est 4h41. 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
11: Il est 4h45 minutes. Depuis plus de 2 mois maintenant, c'est quotidien. On va faire un tour au Moyen-Orient, notamment par le détroit d'Ormuz. Donald Trump annonce qu'à partir de lundi, la marine américaine escortera des navires bloqués depuis 2 mois dans le cadre d'une opération baptisée Project Freedom. Donc, c'est aujourd'hui que ça se passe. Déploiement majeur des destroyers, lance-missiles, plus d'une centaine d'aéronefs et 15 000 soldats. Washington présente l'opération comme un geste humanitaire envers les équipages coincés. Certains navires manquant de nourriture et de matériel essentiel. On sait que on a 2 navires québécois de la famille des Gagnés qui sont dans le golfe Persique. Alors, selon les données citées, de plus de 900 navires commerciaux qui se retrouveraient à cet endroit, donc à la fin avril, dont 270 pétroliers avec environ 20 000 marins concernés. Mais Téhéran prévient que toute intervention américaine sera vue comme une violation du cessez-le-feu. Un conseiller militaire iranien a même menacé de couler des navires américain. En parallèle, les discussions qui se poursuivent en Téhéran, qui examine présentement la réponse de Washington à sa proposition de règlement soumise dimanche matin. Le porte-parole des affaires étrangères iraniennes a confirmé que les points de vue américains ont été transmis par l'entremise du Pakistan. Pendant ce temps, les gardiens de la révolution durcissent le ton. Dans un communiqué, ils placent l'administration américaine devant un dilemme qui est soit une opération militaire jugée impossible ou la signature d'un mauvais accord. Des conseillers militaires iranien menace donc de couler les navires, ça je vous en ai parlé. Donald Trump qui dit avoir de la difficulté à imaginer un accord acceptable alors que l'Iran n'a pas encore, selon lui, payé le prix suffisant pour ses actions. En parallèle, il y a le ministre des Affaires étrangères allemand, Johann Wadephul, qui a déclaré sur X que son gouvernement exigeait de l'Iran la réouverture immédiate du détroit d'Ormuz et l'abandon du programme nucléaire de Téhéran. Bref, la même position que les Américains. Le politicien allemand affirme avoir partagé ses revendications par téléphone à son homologue iranien Abbas Araghchi. Cette sortie publique du ministre, dans laquelle il souligne que l'Allemagne est un proche allié des États-Unis, survient 2 jours après l'annonce du retrait des 5 000 troupes américaines du sol allemand. Cette décision a été motivée par les propos du chancelier Friedrich Merz qui a déclaré lundi que Téhéran humiliait les États-Unis. L'Arabie saoudite, la Russie et 5 autres pays de l'OPEP+ ont annoncé dimanche une augmentation de leur quota de production de pétrole. À partir du mois de juin, ces deux pays membres augmenteront leur production de 188 000 barils par jour. Des experts interrogés par l'AFP soulignent une fois que cette mesure change quoi que ce soit la situation énergétique mondiale. Parmi les pays de l'OPEP+ soumis à des quotas, la production est tombée à 27,68 millions de barils par jour en mars, alors que la cible fixée représentait plutôt 36,73 millions de barils quotidiennement. Cette annonce survient quelques jours après le départ fracassant des Émirats arabes unis de l'organisation. Aux États-Unis, la procureure fédérale de Washington confirme qu'un agent des services secrets a bel et bien été atteint par un tir de l'assaillant lors du gala des correspondants le week-end dernier. L'analyse balistique a établi qu'une bille de plomb tirée par le suspect s'est incrustée dans le gilet pare-balles de l'agent. Selon la procureure, l'individu avait l'intention claire de tuer quiconque se trouvait sur son chemin pour atteindre le président Donald Trump. L'assaillant Cole Allen avait été maîtrisé le 25 avril dernier, après avoir tenté de forcer un point de contrôle avec un fusil de chasse. L'homme de 31 ans est actuellement détenu sous des accusations de tentative d'assassinat et risque la prison à perpétuité. Avant de participer au sommet de la communauté politique européenne, Mark Carney a notamment rencontré dimanche la présidente du Parlement européen, Roberta Metsola, à Erevan, en Arménie. Le premier ministre a déclaré que ce sommet est une belle occasion pour le Canada de renforcer ses relations avec ses alliés européens.
1: Tous les Canadiens et Canadiennes, croyez à ce leadership de vous-même et de l'Europe dans l'ensemble. Alors, c'est un partenariat très important pour nous et c'est une grande occasion pour le Canada d'assister à cette Europe, cette réunion. C'est formidable.
11: Le Canada est le premier pays non européen à participer au sommet de la communauté politique européenne. Et puis, une guerre dont on parle moins depuis la guerre en Iran, mais cette guerre-là perdure pour une cinquième année, n'est-ce pas, depuis le mois de février. L'Ukraine et la Russie se sont de nouveau attaqués massivement par drones durant la fin de semaine, selon l'article publié par l'AFP dans plusieurs de nos journaux. Les forces russes auraient lancé 268 drones et 3 missiles balistiques contre l'Ukraine dans la nuit de samedi à dimanche. Moscou affirme de son côté que 334 drones ukrainiens ont visé la Russie. Ces frappes croisées auraient fait au moins 8 morts. En Russie, des drones ukrainiens auraient tué 2 personnes dans la région de Belgorod, une autre près de Moscou, alors qu'un adolescent serait mort dans le sud de l'Ukraine occupée. En Ukraine, ces décès sont aussi rapportés dans les régions d'Odessa, de Kherson et à Dnipro. Kiev affirme avoir visé des navires russes et des infrastructures énergétiques, notamment des terminaux pétroliers en mer Noire. Volodymyr Zelensky promet d'intensifier les représailles contre les sites énergétiques russes si les combats ne s'arrête pas. Chez nous, sur la scène des faits divers et rapporté ce matin par le Journal de Montréal, un homme de 21 ans, Bradley Girard, a été arrêté samedi soir à Nominingue, dans les Laurentides, en lien avec le meurtre de Justine Larche, 39 ans, survenu le 23 avril dans un bar de danseuses à Gatineau. La victime, mère de 3 enfants âgés de 8, 9 et 14 ans, aurait été atteinte par balle. Son décès a été constaté sur place. Le suspect fait face à une accusation de meurtre au deuxième degré et il devait comparaître hier. Le demeurera détenu. S'il est reconnu coupable, risque la prison à vie sans possibilité de libération conditionnelle avant 10 à 25 ans. À Trois-Rivières, un homme de 45 ans, Pascal Gagné, est accusé du meurtre au deuxième degré de son colocataire Pierre Thibault, 73 ans. Les policiers ont été appelés vendredi soir dans un logement de la rue Hertel pour vérifier l'état de santé d'un résident. À leur arrivée, ils ont trouvé le septuagénaire sans vie. Les policiers parlent d'une scène de crime. L'accusé partageait la même adresse que la victime et aurait plusieurs antécédents criminels, notamment des dossiers liés à des vols, menaces et de mort et introduction par effraction. Et puis, une conductrice de 18 ans est interceptée vendredi par la Sûreté du Québec sur le pont Jacques-Cartier. Elle roulait à 156 km/h. On se rappelle que c'est une zone de 50 et que c'est le pont Jacques-Cartier quand même, là, où convergent pas mal de gens et où il y a une lumière, un feu rouge rendu à la sortie. Résultat, une amende de 1993 $ et 24 points d'inaptitude pour son grand excès de vitesse. Elle a aussi reçu une amende amende de 524 $ et 4 points là, pour alcool au volant, puisque la tolérance zéro s'applique aux moins de 22 ans. Son permis est suspendu pour 90 jours. Et puis au sport, j'avais hâte d'y arriver. C'est quand même la nouvelle d'importance ce matin. Là. Quand je me suis réveillé, après quelques secondes, j'ai réalisé que j'étais dans un monde où les Canadiens étaient en deuxième ronde des séries. Ça faisait quand même quelques années. Canadien qui a défait le Lightning 2-1 dimanche soir au Benchmark International Arena au match numéro 7. Tricolore affrontera donc les Sabres de Buffalo en demi-finale de l'Association Est à compter de mercredi. L'entraîneur-chef Martin Saint-Louis a salué la patience des partisans du Canadien alors que l'équipe est en reconstruction depuis les dernières années. Leur patience a toutefois porté ses fruits.
4: Je suis content pour les joueurs dans la chambre, pas juste pour les jeunes, les vétérans. Quand tu bâtis de même, ça n'aide pas les vétérans, tu sais, mais je pense qu'ils ont vu, ils ont supporté ce qu'on essayait de faire, ils ont supporté les jeunes et tout, puis je suis content pour toute cette gang-là, puis oui, c'est sûr pour nos fans aussi qu'ils ont soutenu beaucoup à travers tout ça. C'est une belle journée pour le Canadien.
11: Mike Madison a affirmé que ce qui le rendait plus fier dans cette victoire en première ronde, c'est comment le Canadien a réussi à s'imposer même si les matchs étaient serrés, c'est le cas de le dire.
8: Tu sais, je pense que si tu regardes les derniers comme 2-3 ans, les matchs serrés n'étaient pas toujours notre meilleur. Puis c'était 7 matchs vraiment serrés. Puis on a trouvé des façons, même quand les choses n'allaient pas parfaitement. Donc je pense que ça nous a aidé à continuer.
11: Comme me le rappelle un auditeur par messagerie texte, vous avez bien raison, là, tous les matchs sont décidés par un but. Et c'est 7 matchs hein, par un but dans cette série-là. Puis hier, le Canadien n'a tiré que 9 fois vers Vasilevski, qui est l'un des meilleurs de la profession. Le 9 fois, il aurait très bien pu blanchir le Canadien. On a quand même réussi à le déjouer à 2 reprises dans ce match-là. Suzuki sur une déviation et Alex Newhook, le héros avec le but gagnant. Bon, le héros, c'est Dobesch de l'autre côté. Qui a empêché le Lightning de marquer à tellement de reprises. Ce match aurait pu être hors de portée après une période. Madison d'y avoir maintenant hâte au deuxième tour des séries.
8: C'est ça montre comment c'est pas facile à le faire. C'est motivant, puis c'est excitant. C'est sûr que j'ai hâte à continuer et affronter Buffalo.
11: Mercredi, donc, match numéro 1 canadien Sabre à Buffalo. Match numéro 2, vendredi soir, 19h, toujours à Buffalo. Ensuite, on s'en vient vers Montréal pour un match dimanche. Décidément, la LNH ne veut pas faire jouer le Canadien le samedi. Là. Les hasards du calendrier veulent ça. J'ai vu plus loin, je pense que c'est le match numéro 6 là, qui aurait lieu le samedi à vérifier. Là. Mais je pense avoir vu ça rapidement là, hier dans le calendrier. À plus long terme, si les matchs sont nécessaires. Les Sabres qui ont terminé au premier rang de l'Atlantique cette année, meilleur dossier que le Canadien et le Lightning. Mais quand même, ça va être une excellente série. Ça va être des feux d'artifice entre l'Avalanche et le Wild hier. Le Colorado l'a emporté 9-6. Il y a eu 15 buts dans le match, 14 marqueurs différents, 5 buts dans chacune des périodes. Totalement fou. Quand même des équipes capables de défendre. Et pourtant, hier, ça s'est passé pas mal au niveau offensif. Kyle McCarr, qui a été blessé en première, après une solide mise en échec de Foligno, est revenu au jeu, a marqué 2 fois en troisième période. McKinnon, qui a complété dans un filet désert. Quel série qui se poursuit demain soir à Denver. Et puis, Ligue de junior, de hockey junior maritime Québec, les Saguenayens retournent en finale de la LHJMQ pour la première fois depuis 1996. Ils ont battu les Huskies de Rouyn-Noranda 6-3 dans un sixième match assez intense. Émile Guité, le héros qui a brisé l'égalité là, avec un peu plus de 5 minutes à jouer. Et l'Armada qui a forcé la tenue d'un match ultime contre les Wildcats en marquant 3 fois en troisième, dont dans les derniers instants du match pour créer l'égalité et infliger une défaite crève-cœur aux Wildcats. Donc, la série qui se transporte dans les Maritimes. Demain, match numéro 7. L'Armada et les Wildcats tentent d'aller rejoindre les Sags en finale. 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
11: Il est 5h04 mai 2026. En manchette ce matin, Jakub Dobesch, point. Le Canadien, donc, avance en deuxième ronde des séries, affrontera les Sabres. Victoire au match numéro 7 hier. Vous allez revivre ce match tendu, très, très peu offensif par le Canadien. Mais l'important, c'est pas comment... C'est combien? On ne se souviendra peut-être pas de tout ça plus tard, mais on va se souvenir que le Canadien a éliminé le Lightning de Tampa Bay en 7 matchs. Il y a des défaites du Canadien où le CH méritait de gagner. On ne peut pas vraiment dire ça hier, mais en tout cas, Jakub Dobesch méritait de voir encore une fois un peu de lumière ce printemps et une deuxième ronde. Il a sauvé le Canadien hier. Et donc, dans 15 minutes, le blitz du match à ne pas manquer. Aussi, en manchette ce matin, on va parler d'une candidature vedette pour le Parti libéral du Québec. On va parler du dossier santé numérique, le DSN qui a obtenu le feu vert de la première ministre. Et aussi, Polly Market, en où vous pouvez parier sur absolument n'importe quel phénomène de l'actualité. Ça soulève de sérieuses questions, puis je vous fais le portrait tout à l'heure. C'est la presse aujourd'hui qui y va d'un dossier assez intéressant sur ce sujet. À la météo, aujourd'hui, ben, on va avoir de la pluie là, pour le la première portion de la semaine, là, jusqu'à mercredi, peut-être même jeudi à Montréal, parce qu'on parle de maintenant de 60% pour jeudi, alors que tantôt, c'était le retour du soleil. Alors aujourd'hui, des averses et maximum de 16 degrés. Ça va tomber en après-midi, ça va être venteux. Demain, il y a même un risque d'orage à travers tout ça. Les averses, c'est en mi-journée que ça cesse sur les nuages par la suite. Là, c'est demain après-midi là, que les averses reviennent avec risque d'orage. De la pluie pour mercredi, puis 60% pour jeudi. Donc, pas avant vendredi pour le soleil. À Gatineau maintenant, on a 7 présentement, 20 degrés au maximum. Chez vous, on aura un peu de soleil nuage. Et au cours de la soirée de la nuit, on parle de possibilités d'orage. Mardi, c'est 60% d'averse. Et ensuite, en après-midi, 100% avec orage le matin. 60% pour mercredi. Bref, là, première portion de semaine, là, c'est dans la flotte. Sherbrooke aussi, jusqu'à jeudi, de la pluie à tous les jours. Et demain, risque d'orage. Demain, c'est 5 à 10 mm qui vont tomber. Aujourd'hui, 5 mm. Trois-Rivières, on prévoit 5 à 10 mm aujourd'hui. Demain, ça recommence en après-midi avec un autre 5 à 10 mm. La pluie, mercredi également, et peut-être jeudi. Jeudi à 60%. Québec, c'est le même scénario, maximum 11 degrés aujourd'hui. Saguenay, on aura un peu de soleil ce matin, mais ennuagement le matin, maximum 13 degrés. Par contre, on parle de refroidissement éolien de moins 9 ce matin. Demain, 15 à 25 mm d'averse. Rimouski, dégagement le matin, maximum 11 degrés. Vous aurez une belle journée dans l'Est. À Baie-Comeau aussi, là, du soleil est 11 degrés, tout comme à Gaspé, où là, il y a de la pluie, là, mais ça cesse plus tard ce matin avec dégagement, maximum 12. Ce sera beau demain également à Gaspé, mais ensuite, la pluie là, qui va s'amener sur l'Est du Québec. Et à Rouyn-Noranda, nuageux de faibles chances d'averse pour ce matin et les averses à coup sûr au cours de la soirée et de la nuit. Dans les minutes qui ont suivi de la victoire du Canadien hier, des feux d'artifice, des fumigènes ont été lancés par des partisans vers 20h45. Les policiers qui étaient déjà omniprésents aux abords du Centre Bell sont rapidement intervenus. La suite avec Joanie Charland du SPVM.
0: Les policiers présents sont intervenus afin de disperser la foule et de préserver la sécurité de tous. Un constat d'infraction a été émis en vertu de la loi encadrant, entre autres, la possession et l'utilisation de feux d'artifice et de fumigènes. Personne n'a été blessé.
11: Alors, on s'entend qu'on a déjà vu pire après une victoire en première ronde pour le Canadien. Bon, il n'y a pas de ronde où on a le droit de briser quoi que ce soit, là. Mais c'était un peu spécial d'avoir des débordements dans le passé après une ronde gagnée en série. Ça s'est bien passé hier. En même temps, le match était à Tampa, mais le Centre Bell était à pleine capacité pour que les partisans puissent voir le match du Canadien sur les écrans géants. Politique québécoise connue pour avoir mené le second procès contre Guy Turcotte, l'ex-procureur de la Couronne, René Véret, fait le saut en politique. M. Véret sera le candidat du Parti libéral du Québec dans la circonscription de Louis Hébert. Sa candidature sera officiellement annoncée aujourd'hui en compagnie du chef Charles Milliard. Cette circonscription de la banlieue de Québec est présentement détenue par la caquiste Geneviève Guilbeault, qui ne sollicitera pas de nouveau mandat. Elle avait elle-même arraché ce siège aux libéraux lors d'une élection partielle en 2017. Là, c'est pas mal ça qui avait lancé pour vrai la CAQ vers l'accession au pouvoir l'année suivante. Des figures marquantes telles que Sam Hamad, l'ex-premier ministre Jean Lesage ou encore le père de l'assurance maladie, Claude Castonguay, ont représenté le comté de Louis Hébert à l'Assemblée nationale sous les couleurs libérales. Christine Fréchette donne son feu vert au déploiement du dossier santé numérique, le DSN, à partir du 9 mai, dans deux régions, la Mauricie-Centre du Québec et le nord de l'île de Montréal. La première ministre reconnaît que le démarrage pourrait être complexe avec des bugs possibles, mais elle assure qu'il est hors de question qu'on revive un scénario comme ça clique. Elle dit avoir demandé des garanties à Santé Québec sur la continuité des soins, la sécurité des données et l'état de préparation générale. Fanny Lévesque de la presse rappelle que le DSN vise à moderniser le réseau de la santé, là, notamment en remplaçant des outils dépassés comme le fax. Alors, ce sera un dossier numérique commun. C'est un projet majeur. Là, pour les deux projets pilotes, c'est 400 millions de dollars. Mais à tout le Québec, on parle de 3 milliards. Alors, on est vraiment dans des chiffres là, qui sont beaucoup plus hauts là, que ça clique au départ. Le déploiement se fait sous haute surveillance des médecins, des syndicats et des partis d'opposition qui réclament le report. On craint le manque de préparation et les risques pour les patients. Et pendant le lancement, il y a certaines des activités qui vont ralentir, les blocs opératoires qui vont fonctionner à capacité réduite, y compris en oncologie. Québec promet de protéger les cas les plus urgents et de suivre la situation de près. Alors, vous entendrez quand même beaucoup parler dans les prochains jours du DSN. Ça fait quelques semaines qu'on voyait ça arriver. La date du 4 mai, ben on est rendu au 4 mai. Donc, aujourd'hui, dans ces deux régions, ça part, ça commence, le dossier santé numérique. Le retour au bureau obligatoire dans la fonction publique québécoise continue de faire grincer des dents. Selon le Journal de Montréal, plusieurs employés de l'État dénoncent les situations qu'ils jugent incohérentes. Alors, depuis la régionalisation de nombreux postes, certains fonctionnaires se retrouvent loin de leur bureau d'attache et doivent quand même s'y rendre pour faire du télétravail. Alors, un exemple, des employés qui passent jusqu'à 3 heures dans le trafic pour se brancher finalement sur Teams, ce qu'aurait pu faire à la maison, là, dans des bureaux qui sont parfois presque vides, sans imprimante, même pas de Wi-Fi adéquat. La ministre France-Hélène Duranceau défend la directive disant vouloir ramener de la présence dans les milieux de travail. Mais les syndicats parlent plutôt d'une stratégie pour pousser des fonctionnaires à quitter ou à refuser certains postes régionalisés. Alors, le problème touche particulièrement les régions. Des employés avaient accepté un poste en pensant travailler à distance, mais se retrouvent maintenant forcés à faire de longs trajets, parfois sans transport en commun. Dans la construction, la pénurie de main-d'œuvre donne maintenant lieu à une véritable surenchère. Dans la presse, on peut apprendre que certains travailleurs exigent des avantages au-delà de ce que prévoient les conventions collectives. On parle de kilométrage payé en trop, essence gratuite, carte cadeau, des primes déguisées, des heures modifiées ou indemnité d'hébergement versée, même quand elle ne devrait pas l'être. La Commission de la construction du Québec s'inquiète assez du phénomène pour envoyer un avertissement à l'industrie. Sa présidente Audrey Murray parle d'une pratique inhabituelle et rappelle que les salaires prévus aux conventions sont à la fois des minimums et des maximums. Le problème, c'est que plusieurs grands chantiers sont publics, des routes, des ponts, les hôpitaux, les aqueducs, les éoliennes. Et quand les coûts explosent, c'est le contribuable qui paie la facture. L'entrepreneur affirme même que ces problèmes seraient répandus dans plusieurs secteurs. Selon lui, il y a certains travailleurs qui considèrent la convention comme un simple point de départ avant de négocier des bonbons supplémentaires. La CCQ mène maintenant des vérifications. Il pourrait intervenir sur les chantiers, voire même récupérer l'argent avec Revenu Québec, parce que beaucoup de ces extras-là qui ne sont pas imposés à juste titre. La Ville de Montréal serre la vis aux propriétaires qui négligent la propreté de leur terrain. Selon les données obtenues par la presse, les inspecteurs de l'arrondissement de Ville-Marie ont distribué 42 constats d'infraction pour manquement au règlement sur la propriété depuis le début de l'année 2026. Cette offensive marque une augmentation fulgurante par rapport aux années précédentes, alors que seulement 79 constats avaient été remis pour l'ensemble de l'année 2025 et à peine 5 en 2024. Bref, c'était pas propre, puis rien pour taper sur des doigts. Les contrevenants s'exposent à des amendes variant de 250 et 2000 $ pour un commerce. La facture peut s'élever jusqu'à 4000 $. Liquidation Marie prend de l'expansion. L'entreprise de liquidation alimentaire ouvre bientôt une 12e succursale à Grand Bay dans un contexte où l'inflation continue d'éprouver le prix du panier d'épicerie. Le modèle d'affaires de l'entreprise consiste à s'approvisionner en produits périmés ou proches de l'être auprès des géants de l'alimentation. La fondatrice de Liquidation Marie, Marie-Ève Breton.
1: Je vends du déclassé, ce qui est du produit périmé. Je vends du proche date. Donc, tu sais, les grandes chaînes ne peuvent pas se permettre d'avoir des produits avec moins de date sur le produit. Donc, le consommateur qui arrive en succursale ou dans une grande chaîne, il s'attend à avoir un produit frais, une longue date sur son produit. Donc, tu sais, c'est là que moi, je rentre en jeu.
11: Le propriétaire d'un camion ciblé par des voleurs appelle à la vigilance dans une publication sur Facebook. Pascal Charret explique avoir reçu une notification sur son téléphone indiquant que son véhicule était équipé d'un mystérieux traceur. Le petit appareil a vraisemblablement été installé par des voleurs sous le rétroviseur gauche de son véhicule pour un vol ultérieur. Pascal Charret a relaté sa mésaventure sur nos ondes hier matin.
2: Je suis retourné dans mon historique de notification et puis là, j'ai pris le temps de la regarder comme il faut et puis je me suis aperçu que dans les 2-3 derniers jours, j'étais capable de voir tout le trafic que j'avais fait entre la maison et le bureau et puis l'aréna et puis tout ça pour faire le lien entre le petit AirTag que j'avais trouvé et cette notification-là.
11: Vous avez peut-être déjà entendu parler de Polymarket. J'en parle des fois lors des grands titres. Là. Polymarket qui promet de parier sur à peu près tout, la météo, le retour de Jésus, est-ce que la Terre est plate, le détroit d'Ormuz, etc. Mais le dossier de la presse soulève une question centrale. Qui décide de la vérité? Parce que sur ces plateformes, chaque pari doit avoir un oracle, donc une source qui va trancher si l'événement s'est réellement produit ou non. Alors, pour la météo, par exemple, ça peut être la température mesurée par une station d'aéroport. Mais en France, il y a Météo France qui a porté plainte après des signes de manipulation d'une sonde à l'aéroport Charles de Gaulle. Il y avait aussi, est-ce que Justin Trudeau et Katy Perry sont un couple? Et il fallait qu'ils confirment leur relation avant une telle date. Oui ou non? Et finalement, ça a été non parce que ça a été relayé par des chaînes spécialisées avec une photo à l'appui, mais pas par Katy Perry ou Justin Trudeau. Il est 5h, presque 12 minutes au retour, le blitz du match. Alors je vous retrouve la nuit prochaine. Revivons cette victoire du Canadien.
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2: Match ultime, le Canadien Lightning ce soir au Benchmark International Arena qui va vibrer sous les éclairs, littéralement. Pour appuyer le Lightning, il va s'en dire la foule locale, Danny. Tantôt, Martin Saint-Louis a parlé de clarté dans le chaos. Il parle de ça depuis environ 3 jours.
3: Oui.
2: Est-ce que, à travers le plan de match, il y a un peu de clarté dans le chaos?
3: Oh que oui. Oh que oui, Martin. Déjà au départ, je te dirais, avec l'arrivée de Dobson, j'espère qu'il va avoir un maximum de tirs du point d'appui. Moi, je pense que le volume de tirs du Canadien doit être légèrement supérieur ce soir à ce qu'on a vu durant les autres matchs. Occuper le gardien adverse. Mais on ne peut pas avoir d'efficacité si on n'a pas une présence au filet.
2: C'est sûr.
3: Elle doit être accrue. Le but qui s'est marqué en prolongation par Goncalves était un but d'acharnement. Directement dans l'enclave.
2: C'était pas un classique.
3: C'était pas un classique, ça ira pas au jeu de la semaine. On veut voir pas seulement Gallagher faire ça, on veut voir tous les joueurs faire ça. C'est très important.
4: La première période.
2: On est prêt pour commencer ce match entre le Canadien et le Lightning. En direct de Tampa Bay, ce soir, un billet pour la deuxième ronde, un billet pour Buffalo se joue ici. Bon match! Tac. Remet derrière son propre filet. Gazon intercepte. Derrière le filet, voilà, Gonçalves. Ça passe dans l'enclave. Tire, quel arrêt! À bout portant contre Braden Point. La passe rapide de Demidov recueillie par Slavkovski. Attaque maintenant la pointe droite. Le voici chez le Lightning. Ralentit sa course. Tire au filet. Frappe la barre horizontale. Il avait battu le gardien.
3: Tire de Slavkovski est incroyablement puissant, rapide. Il décoche, ça sort de son bâton tellement rapidement. Et là, il a décidé de prendre une décision d'être linéaire. Donc là, il a décidé de garder la rondelle, d'aller au filet et de décocher du point d'appui alors qu'il y avait encore un peu de mouvement devant lui. Ça nuit à la vision du gardien adverse.
2: Avec l'intervention de Cyril Lee et aussi Suzuki qui est littéralement retenu le long de la rampe. Voilà maintenant Anderson, dégage la rondelle à la pointe droite. Voilà Goulet, un tir, dévié, contre! Caden Goulet! Et une déviation devant le filet. Le Canadien brise la glace. C'est 1-0.
3: Exactement, converger vers le filet, c'est ce qu'il faut faire et c'est ce que le capitaine vient de faire à merveille. Il s'est dégagé, Martin, après avoir travaillé fortement dans le fond du territoire. Et c'est la clé, revenir vers l'enclave, te faire oublier, revenir vers l'enclave, dégager ton bâton. Et le tir était un tir poignet, rondelle à tête chercheuse. Bravo, Caden Goulet, là-dessus. Et bien sûr, Nick Suzuki.
2: Cernak intervient avec 2 secondes maintenant. Suzuki, la passe devant, le tir tenté. Et voilà, c'est la fin d'une période qui se termine ultimement à l'avantage du Canadien avec le but sur un lancer dévié réussi par Nick Suzuki, Danny.
3: Une excellente première période pour le Canadien en raison des nombreux arrêts de Jakub Dobeschuk.
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2: Alors, un but de fin de période pour le Canadien qui est en avant 1-0. On s'attend à quoi pour la deuxième maintenant?
3: Écoute, c'est sûr qu'on va presser le pas du côté des locaux. C'est 11-5 en faveur du Canadien dans le cercle de mise en jeu.
2: Et c'est reparti pour la deuxième période. Remise en jeu gagnée par Montréal. Gonçalves récupère maintenant. C'est toujours le même trio qui cause des maux de tête aux Canadiens. La tige de l'enclave, le tir à bout portant. Belle arrête de Bêche sur Bjorkstrand. Et encore une fois, un tir de l'enclave. Cette fois-ci, de Bjorkstrand bloqué encore par le gardien. La passe est bonne à Genzo. Ça revient à Kucherov. Remonte à la pointe. Avantage numérique Tampa. Début de deuxième. Genzo le reçoit. Cercle gauche. Cercle droit. Tiens de Radish. Arrêt du gardien. Incroyable de Bêche. Il s'est déplacé. Gauche-droite. Arrêt de la jambière. Et il immobilise. Wow!
3: Il est solide. Il est très solide. Il a du flair. Il est gros. Il prend de l'espace. Martin, ses jambières bougent très, très vite. Latéralement, il s'est déplacé sur une passe. 2 corridors. Même Carrier est en retard sur le jeu pour bloquer le tir. D'habitude, il est toujours là. Donc, Radish a eu une chance, mais c'est le gardien qui a eu le dernier mot. Lui, il était au rendez-vous. Et là, Jambière était là également.
2: Voilà, Moser. La passe est bonne. Pointe vers Moser. 2 contre 1. Interception. Récupération de Suzuki. Il est en fin de présence. Oui, derrière lui, Dobson a perdu revirement. C'est contre Hagel. Hagel l'attaque. Haut de la zone. Pointe à la rondelle. Il tire. C'est l'arrêt de la part de Suzuki. Quel jeu du capitaine. Dastou échange avec Gonçalves. Le tir de Dastou. Et contre. Déviation devant le but. Je pense que James a fait les biais. Et c'est 1 à 1-1. Ouais. Un but en avantage numérique.
3: Une déviation, Martin, sur la séquence, là, la rondelle a bien bougé, mais on était un peu passif du côté du Canadien. James est devant le filet, son bâton est libre, un peu comme ça a été le cas pour Suzuki,
2: Suzuki
3: un peu plus tôt. Alors, c'est un gros but, mais c'est le 20e tir, Martin. Là, je te le disais un peu plus tôt, à un moment donné, ça finit par te rattraper. Ben là, on y est.
2: Hudson perd le jeu. On va lancer les goals. Presque échappé. Arrive en zone à 1 contre 1. Ça arrête devant Dobson. Il fait. Bon jeu Dobson, son long bâton. Il l'empêche de tirer. Le dégagement de Hagel arrive au centre. 3 secondes seulement. Carrier est là pour protéger la ligne 2. Et voilà, c'est la fin de la deuxième période. Eh bien, Danny, le Canadien n'a aucun lancé au filet. Incroyable. En deuxième. Jakub Dobesch garde son équipe dans le match. Et ses coéquipiers, joueurs de centre, gagnent des mises en jeu. C'est tout ce qui s'est passé chez le Canadien dans cette deuxième période. Après 40 minutes de jeu de ce match ultime, Canadien-Lightning, l'égalité 1-1.
4: La troisième période.
2: Alors, Danny, qu'est-ce qu'il faut qu'il se passe en troisième maintenant?
3: Au-delà de tirer, Martin, je veux juste dire que parmi tous les joueurs du Lightning, il y a un défenseur qui a 4 revirements à lui seul. L'équipe en a 9, là. Et c'est Darren Radish. Alors, c'est le joueur, selon moi, en échec avant, qu'il faut cibler. C'est sur lui qu'il faut être le plus intense et espérer provoquer ce genre de revirement qui se transforme en chance de marquer.
2: Alors, on est prêt pour entamer le troisième 20. C'est parti! Remise en jeu gagnée par Cirelli, ça va à ses défenses. Stamkowski au point central, rejoint Hudson qui va faire circuler derrière le gardien, ça va sortir à gauche. Suzuki est resté là en compagnie de Stamkowski dans le fond de la zone, la passe est bonne. Voilà New York, sortie du banc, cercle gauche, remet à la pointe gauche, on remet à la pointe droite. Hudson lance, arrêt du gardien, retour devant et goal! Alex New York à la porte droite en prenant le rebond. 2-1, le Canadien avec 8 minutes 53 à faire.
3: Tout ça amorcé par cette attaque de Lane Hudson. Un premier tir qui rate la cible après que le gardien lui a arrêté avec son bouclier. Et Newhook va surgir de l'arrière du filet alors que personne ne le surveille. Il va taper cette rondelle au vol.
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6: 5h25 minutes. Bon début de journée. Merci de choisir le 98.5. C'est Marc Briard qui est avec vous. Tout d'abord, la 40 ouest entre l'échangeur des Laurentides et l'échangeur des Caries, un peu de résistance. Tunnel La Fontaine, déjà près de la sortie Sherbrooke. Par contre, le problème, la surprise pour ceux qui sont pas au courant, le 136 ouest, Ville-Marie, sortie Mansfield, Robert Bourassa, fermé pour plusieurs semaines et détour imposé. Et là, ce matin, il y a bien des gens qui risquent de se buter à cette fermeture parce que le détour peut être assez compliqué. Donc, prévoyez-le. Il faut d'entrée de jeu réviser la stratégie. 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
5: 5h30, lundi, le 4 mai 2026. Bon début de journée. Ce sera de la pluie ce matin, des vents forts aujourd'hui, jusqu'à 50 km/h, maximum de 16 degrés. Aujourd'hui, à l'émission, oui, le prix de l'essence est à plus de 2 $ le litre à Montréal. Oui, l'inflation nous pèse. Oui, oui, la guerre au Moyen-Orient qui s'enlise et Trump qui s'entête. On va parler de tout ça pendant toute l'émission, mais tout ne va pas mal, mesdames et messieurs, parce que le Canadien a volé le match hier. Si vous venez de vous réveiller, si vous n'avez pas regardé ce match hier, ce match incroyable, le Canadien de Montréal, tous ses joueurs, tous ses entraîneurs, ses dirigeants sont recherchés dans tout l'État de Floride pour vol de grand chemin. Oui, oui, oui, une alerte qui a été envoyée à tous les State Troopers. Une victoire incroyable qui tient, je le disais, du code criminel. Victoire de 2 à 1. Et on ne boudera pas notre plaisir, mesdames et messieurs. On va en parler presque à chaque minute. J'exagère un peu. On va en parler tout au long de l'émission jusqu'à 10 heures. Bon début de journée. Merci d'être avec nous. 98-985 pour nous joindre. 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
6: Toujours le même trio qui cause des maux de tête aux Canadiens. Le tir à bout portant, bel arrêt de Bêche. Arrêt du gardien. Incroyable de Bêche. Quel arrêt. Encore avec la vitesse. Pas de retour. Quel arrêt de Bêche. Il vient de priver Canserveuse d'un autre but dans cette série. Dobèche est

0: Beaucoup de gens en Floride hier ont appelé le 911, oui, parce que le Canadien a vraiment volé cette victoire dans le septième match. Bonjour, équipe de feu.
1: Bonjour. Bonjour. C'est un bon montage, ça.
0: C'est un très bon montage. Merci, Vincent. Merci. Ce matin, Vincent est arrivé avec cette chanson-là. Trois accords, montage avec les exultations de Martin McGuire. Quel match hier, vraiment, là, je l'ai regardé, évidemment, d'un bout à l'autre. Et faut que je dise que Marc est allé au Centre Bell vendredi dernier pour cette victoire. Premier message quand on ouvre la messagerie ce matin. Les auditeurs qui n'en manquent pas une. Carl de Longueuil.
2: Oui, Marc. Salut Carl.
0: OK. J'espère que vous allez tout faire pour que M. Brial ne retourne jamais. Jamais.
2: Mais là, jamais.
0: Jamais au Centre Bell.
3: Sauf pour voir Disney sur glace.
2: Ouais. Avec les enfants. Bon, c'est merveilleux.
0: C'est quoi? Deuxième message.
2: Oui.
0: J'espère que Marc n'a pas l'intention de s'acheter un billet pour la deuxième ronde.
2: J'aimerais tellement ça, mais la pression est forte. Ma propre famille s'est mise sur le cas. Ma sœur veut mettre ma photo à l'entrée du Centre Bell avec un gros écriteau refusé. Écoute, tout le monde est sur mon cas. Visiblement, je ne pourrais pas aller au hockey pour la deuxième ronde, mais je vais le faire pour l'équipe.
0: J'adore ça.
2: Je vais laisser tomber mon propre plaisir. Je vais le faire pour l'équipe et je vais regarder ça à la maison.
0: Ah, boy. Et c'est le grand retour aussi de notre ami Bénédicte. Bonjour, madame.
4: Bonjour.
0: T'es allé au théâtre vendredi.
4: Vendredi.
0: Et il y avait ce match, évidemment.
4: On achète les billets d'avance. On ne sait pas nécessairement que le match va être cette journée-là.
0: Mais là, raconte ce qui s'est passé pendant la pièce.
4: Écoute, tu sais, une pièce de théâtre, sortir le cellulaire, c'est quand même moins évident que, je sais pas, un spectacle. Là, tout le monde veut savoir c'est quoi le score. Écoute, l'équipe de frères au Théâtre du Cèpe, je les salue parce qu'ils ont réussi à incorporer ça au texte. À un moment donné, il y a un des personnages qui dit « Ah, lâche ton sel, mais avant, c'est quoi le score? » 0-0, fin de troisième. Hey, tout le monde s'est levé dans la salle, tout le monde s'est mis à applaudir. Très fort, c'était bien réussi. Puis en même temps, ben, ça soulageait les gens qui tu voyais que ça démangeait. Là. Les gens bougeaient, ses sièges autour voulaient savoir si c'était rendu combien.
5: Mais on peut pas faire autrement. Moi, j'animais un événement dans Charlevoix, puis il y avait trois gros écrans. Puis il y avait un party à 50, vendredi soir. Mais là, il y a des gens dans la journée, pendant le congrès, ils ont fait, ça nous prend la game, là. Ça nous prend la game. Alors, ils ont pris un des écrans où il y avait le match. Il y avait à peu près, mettons, 100 personnes qui dansaient années 50 et 800 qui étaient devant la game d'hockey. Je pense que les organisateurs avaient hâte que ça se termine, la game d'hockey, pour que les gens traversent. Mais tu peux pas faire autrement quand, présentement, là, tout le monde est hockey.
2: Je sais pas si vous avez vu, au Rocket, là, il y a des gens qui avaient la tablette.
0: Oui!
2: Donc, Rocket et tablette. Ils regardaient les deux matchs en même temps.
0: C'est d'abord, du point de vue sportif, c'est le fun d'avoir une équipe qui gagne. Là. Moi, c'est ce que j'expliquais à madame mon épouse. Parce qu'elle, elle m'a dit, écoute, moi, j'ai cessé de regarder le hockey parce qu'ils perdent tout le temps. Puis là, elle se fâche vendredi parce qu'elle dit, écoute, ils ont encore perdu. J'ai dit, chérie, attends une seconde, je comprends. Puis peut-être qu'ils vont perdre la série, c'était vendredi. Mais je disais, là, on a au moins 7, 8, 9 beaux printemps à venir. Parce que le club est jeune, le club est bon, le club apprend à se comporter en série. Puis là, elle dit, ah ouais, tu penses? Bien, écoute, je connais pas ça tant que ça, là. Pas comme M. Brisson. mais quand même, le noyau de l'équipe est incroyable. Et hier, ça a confirmé. Je pense que c'est un peu réconcilié que le hockey. Elle sautait plus haut que moi dans le salon quand on a gagné. Mais hier, sincèrement, je dois vous dire que on a sorti cette chanson, là, les trois accords. Vol à l'étalage, c'est un vol. On méritait pas de gagner. Hier. Soyons lucides, Jean-François. Alors, on méritait pas de gagner du tout.
5: On a 9 lancés au but. Ils en ont 29. Mais ils nous ont dominé à peu près à tous les chapitres. Possession de rondelles, tir au but, chance de marquer. Puis même nos deux buts, c'est deux... deux chutes, là.
0: On peut-tu dire but de vidange?
5: Ah ouais, des vrais de vrais.
0: Puis tu sais, je regardais hier, c'était à CBC que je regardais l'émission hier, et ce qu'on disait, c'est que pour la première fois de l'histoire, le Canadien de Montréal en série pendant une période complète, pas un lancé. Mm-hmm. Écoute, honnêtement, je regardais ça avec ma blonde, on pensait qu'il y avait une erreur sur le compteur de tir. Mm-hmm. 4 tirs en deuxième période, 4 tirs seulement, puis on n'a pas 10 dans la partie et on gagne.
5: Ouais.
0: Je veux dire, appelez la police.
5: C'est un but de derrière le filet, tu sais, Newhook qui envoie ça à Ricoche.
0: Il a bien fait ça, hein? Je pense qu'il visait le gardien pour que ça rentre.
5: 100%, mais quand même. Les chances, tu sais. Les chances que ça rentre. Puis Dobesh a été hallucinant, mais les trois dernières minutes de jeu,
3: c'est stressant la punition.

0: content de te retrouver au fait d'hiver. Et tu t'es reposé?
1: Oui, reposé. Je me suis promenée un petit peu. Je me suis divertie. C'était parfait.
0: OK. Puis les coquins et les coquines qui continuent à défrayer la manchette dans le monde du crime. Tu vas nous parler tantôt d'une jeune femme qui a été interceptée sur un pont à 156 km/h.
1: 156 km/h. Il y a de la consommation d'alcool là-dessus sur le pont Jacques-Cartier. Je sais pas toi, là, mais si tu croises quelqu'un à 156 km/h sur le pont...
0: C'est trois fois la limite.
1: Hey, on est chanceux qu'il n'y ait personne qui a été blessé. Et je te dirais, c'est quoi les conséquences pour cette jeune-là? Parce qu'elle a 18 ans, donc elle commence à conduire en plus. Disons que ça va y coûter cher et qu'il y aura quand même suspension de permis pendant un bout.
0: Merci, Bénédicte. Valérie, Mark Carney, qui est dans un important sommet européen en Arménie.
2: Oui, sommet de la communauté politique européenne. Les dirigeants, dont le président français et le premier ministre britannique, qui ont convenu aujourd'hui que la sécurité, la souveraineté et la prospérité de l'Ukraine sont indispensables à la sécurité transatlantique dans son ensemble. Ils ont d'ailleurs convenu de rester en contact. Toujours sur la scène internationale, il y a l'Arabie saoudite, la Russie et cinq autres pays de l'OPEP qui ont annoncé hier une augmentation de leur quota de production de pétrole à partir du mois de juin. Ces sept pays membres vont augmenter leur production de 188 000 barils par jour. Les experts doutent toutefois que ça va changer quelque chose à la situation énergétique mondiale. Et chez nous, connu pour avoir mené le second procès contre Guy Turcotte, l'ex-procureur de la Couronne, René Verret, fait le saut en politique. M. Verret sera candidat libéral dans la circonscription de Louis Hébert, candidature qui sera officiellement annoncée aujourd'hui.
0: Merci Valérie. Fred, sur tes écrans.
3: Bonne récolte en fin de semaine sur les réseaux sociaux. Beaucoup de choses qui ont fait jaser. Évidemment, la victoire des Canadiens a généré un lot incroyable de publications sur les réseaux sociaux. 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Sinon, je vais vous présenter quelque chose d'étrange. Mais étrange! Alors que les États-Unis s'enfoncent avec l'Iran, Donald Trump, lui, veut gagner. C'est la Maison-Blanche qui a partagé une vidéo d'une heure en fin de semaine sur X. Je le croyais pas, j'ai encore du mal à le croire, mais c'est authentique. Vidéo d'une heure où Trump, en boucle, fait juste dire « winning ».
4: Winning it, winning it, winning it, winning it, winning it, winning it, winning it,
3: winning comme gagner. Pendant une heure de temps, exactement. C'est un extrait qui est tiré du dernier discours de l'État de l'Union.
0: Ça, ce qu'on entend, là, ça change pas pendant une heure.
3: Pendant une heure de temps. C'est le président de...
1: Ça va bien, hein?
0: S'en fout.
3: De la plus grande puissance mondiale.
0: Aïe, aïe.
3: J'ai encore de la misère à le croire.
1: C'est malaise.
0: Juste rappeler, pas d'allure. Ce monsieur-là, là, tu sais, dans la chaîne de commandement américaine, il est le seul à pouvoir appuyer sur le petit bouton rouge. Il y a plein de choses. T'sais, il doit composer avec le Congrès, par exemple. Il doit composer avec son administration. Pour le petit piton rouge nucléaire, le monsieur qui vient de dire « winning » pendant une heure, là, c'est le seul qui peut appuyer.
3: Je dis
0: ça comme ça. Bon lundi, tout le monde. Merci, mon cher Fred. Catherine, ton concours préféré dans la vie, en culture, c'est l'Eurovision.
1: C'est vrai.
0: Et cette année, là, ça commence là, dans la controverse.
1: Ben, 70e édition, quand même, c'est majeur. L'Eurovision, bon, j'y étais l'an dernier, c'était mon rêve d'y participer. Cette année, j'y suis pas pour plein de raisons. Et il y a beaucoup de controverses, notamment avec la participation d'Israël. Il y a des pays qui ont décidé de pas y participer. D'autres pays même qui ne diffuseront pas. L'Eurovision, c'est quand même 166 millions de spectateurs à travers le monde. C'est le concours musical le plus populaire au monde. Et il y a des artistes également qui boycottent, d'anciens gagnants également. Donc, je ne sais pas qu'est-ce qu'on va faire pour l'avenir de l'Eurovision, mais franchement, ça ne va pas bien. Puis même les chansons qui sont présentées, il n'y a pas de véritable coup de cœur. Je vais vous en présenter quelques-unes. Mais il y a une chanson quand même qui est un coup de cœur. C'est la nouveauté de Loud. Et pourquoi je vous en parle aujourd'hui, ça s'appelle « D'où je viens » et c'est un hymne inédit pour le 50e anniversaire des Jeux olympiques de Montréal.

0: C'est bon.
1: C'est vrai, ça fait 50 ans cette année.
0: Ben oui, effectivement. Donc, on va se rappeler de la nostalgie avec Loud.
1: Merci beaucoup, Catherine. Marc, non pas dans les gradins, mais sur les routes.
2: Sur les routes, bon, il y a ce problème, cette fermeture quand même importante pour les gens qui s'amènent en ville, qui ne seraient pas au courant. Ville-Marie-Ouest, sortie Mansfield, Robert Bourassa fermé. Pour plusieurs semaines, c'est qu'il y a des travaux sur le réseau local. Le détour se fait par le boulevard Robert Bourassa, mais le problème, c'est que les gens visent le centre-ville et le détour vous éloigne du centre-ville. Ça vous pousse en direction de Bonaventure et du pont Champlain, là, pour juste pour donner un point de repère. Et là, vous devez faire un demi-tour, revenir. C'est un peu compliqué. Là, ce matin, je m'attends à ce qu'il y ait pas mal de difficultés de ce côté-là. Et à l'inverse, la bretelle entrée de la cathédrale pour l'autoroute Ville-Marie vers l'est, fermée aussi. Je vais en reparler un petit peu plus tard. Je vous donnerai les détails. Mais ça va être pénible dans le centre-ville pour atteindre Ville-Marie. Le reste, dans l'ensemble, pas si mal. Il y a le tunnel La Fontaine à la sortie Sherbrooke, c'est sûr. Et le prix de l'essence, le Dan.

0: Les prix de l'essence qui retient beaucoup l'attention. De façon générale, à Montréal, 2,02 $ pour un litre d'ordinaire.
1: Merci, Marc. Bon début de journée, tout le monde. Fait nous rejoindre au 98985. Sinon, toujours via l'application Cogeco Média. Il est 5h42.
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1: Ah, on a tout en Floride, même des vols de matchs. Vraiment, le mot vol, là, Jean-François, ça s'applique parfaitement à la victoire du Canadien.
4: 100%. Hier, le Canadien s'est fait dominer. C'était d'ailleurs le meilleur match du Lightning de Tampa Bay dans la série, on va se le dire. Autant en échec avant, en possession de rondelles. Je pense qu'il y a juste au niveau des mises en jeu et des mises en échec que le Canadien était meilleur. Et des arrêts de Jakub Dobesh.
1: Jésus Dobesh.
4: On peut-tu lever notre chapeau? Parce que moi, là, je m'en confesse, j'ai douté de lui. L'été passé, il était tellement mauvais en fin de saison l'année passée. Il était à gauche, à droite. En début d'année, il gagnait, mais il donnait 5-6 buts par rencontre. Il a réussi à resserrer son jeu. C'est un gamer. Il est en confiance. Il aime ça même, l'adversité. Je ne sais pas si tu l'as vu un peu. Il est sur les séquences. Il est allé jaser à Kucherov. Il ne se laisse pas piler ses pieds.
1: Kucherov a essayé d'aller l'écœurer un peu. Puis après ça, quand il patinait vers le banc, il a fait le détour pour aller voir le joueur russe. Là, c'était. Tu vois que le garçon a du caractère.
4: Oui, parce que c'est rare. Parce que d'habitude, le gardien de but va essayer de s'en aller de toute
1: interrogation.
4: Mais ça n'a pas été le cas de Dobesh hier. Par contre, il faut quand même John Cooper a beau. Hier, il a dit les dieux du hockey n'étaient pas avec nous. Je suis d'accord. On peut-tu se dire qu'après 6 rencontres, le Canadien méritait cette série-là? Je sais qu'hier, on a volé le match, là, mais après 6 rencontres, le Canadien avait mieux joué que le Lightning. Et d'ailleurs, je te donne un chiffre qui, pour moi, en dit long. 127 minutes où le Canadien a eu l'avance dans cette série-là contre 27 minutes seulement pour le Lightning de Tampa Bay. Dans toute la série, là, et il y a eu quand même 291 minutes où ça a été égal. Donc, ça a été tout un match hier.
1: Tout un match, Jean-François, puis disons-le, OK, là, on aime le Canadien, on veut que le Canadien ait du succès. Quelle série! T'sais, pour le match de vendredi, là, je voyais des vieux de la vieille, là, comme Régent Tremblay, par exemple, sur Facebook, qui en a vu des matchs de hockey, là, les grandes années du Canadien des années 70, les affrontements Canada-Russie, etc. Et Régent disait, c'est un des plus beaux matchs que j'ai vus. François Gagnon de RDS, qui en a vu des matchs de hockey, un peu le même discours. On a été choyés, point de vue sportif.
4: C'était une grande série. Puis en plus, il y avait de l'émotion parce qu'on les détestait. Tu sais, il y avait de tout.
1: Oui,
4: ça a été épique vendredi. Pour que les deux entraîneurs le disent, et même Martin Saint-Louis disait, j'ai tout aimé du match de mon équipe. C'est rare que tu entends ça dans une défaite. On a eu une grande série. Et même que je crois que mercredi, notre émotion va être un peu basse. Parce que là, on s'en va jouer contre les Sabres. Oui. Ça débute mercredi, mais on dirait que va falloir repartir le scénario. Là. Tu sais, la fin du film était...
1: Recrinquer la machine à émotion dans le vestiaire.
4: Ouais. Suzuki a joué un grand match. Il a marqué le premier but, un but chanceux. Il a marqué le premier but, mais il était de tous les combats. Hier, en fin de match, avec 4 secondes, quand il a bloqué le lancer, tu sais, je pense que c'est là où on voit tout le leadership de Suzuki dans ce vestiaire-là. Et c'est Newhook qui a marqué le but gagnant. Au vol, le retour de la bande, il la frappe au vol. Il est presque sur la ligne des buts. Ouais. Il envoie ça comme dans le pli du genou de Vasilevski et elle se retrouve derrière le gardien de but. C'était 2-1 à ce moment-là. On peut peut-être aller entendre Martin Saint-Louis, ce qu'il avait à dire. D'ailleurs, il avait l'air soulagé, content pour ses boys. Hier, on voit à quel point c'est le grand papa, le grand frère, le père de toute cette famille-là. C'est lui qui tient ça en place. Mais il a parlé à quel point c'était important pour les jeunes, pour les vétérans, et pour l'organisation du Canadien.
5: Je suis content pour les joueurs dans la chambre, pas juste pour les jeunes, les vétérans. Tu sais, quand tu rebâtis de même, ça n'aide pas les vétérans, tu sais, mais je pense qu'ils ont supporté que ce qu'on essayait de faire, ils ont supporté les jeunes et tout, puis je suis content pour toute cette gang-là, puis oui, c'est sûr pour nos fans aussi qu'ils ont soutenu beaucoup à travers tout ça. C'est une belle journée pour le Canadien.
4: D'ailleurs, on a vu l'état-major hier célébrer. T'sais, Kent Hughes l'a dit il n'y a pas si longtemps, on ne pensait pas faire 100 points cette année. Le Canadien est en avance sur le plan. Et là, on va gagner une ronde. Et une ronde contre le Lightning de Tampa Bay, une équipe aguerrie, une équipe de vétérans.
1: C'est gagné.
4: Donc, c'est tellement formateur. Est-ce que tu as vu la séquence de Saint-Louis dans le vestiaire avec le loup de Wall Street, donc où il se tape sur la...
1: Comme le personnage de Matthew McConaughey dans ce film-là.
4: Oui, c'est
1: en transe.
4: C'est pour se mettre en transe, la motivation, se mettre en état de grâce.
1: Il se tape sur la poitrine.
4: Dans le vestiaire, là, c'était festif. Et là, on a vu Saint-Louis comme y aller de quelques coups sur la poitrine. Puis là, il a dit aux boys, tu sais, comme quoi on n'est pas mort, tout ça. Puis il a dit, c'est quoi les chances qu'on gagne une game avec 10 se lancer au but, puis il y a quelqu'un qui a crié « C'est neuf, coach! » Parce que finalement, ils ont enlevé un lancer aux Canadiens. Il y a un bel esprit de corps. La pizza est ressortie hier. Philippe Dano a remangé de la pizza. Comme
1: qui a interrompu l'entrevue de Matheson avec sa pizza.
4: La pizza. Et il y a même Samuel Montembeau. Tu sais, quand tu dis que c'est un groupe serré, Samuel Montembeau qui est allé entarter Jacob Debèche hier pendant une entrevue. Ouais, il est allé y mettre une tarte à la crème là, fouettée dans le visage. Mais tu sais, Samuel Montembeau, s'il y en a un qui pourrait être marabout présentement parce qu'il ne joue pas depuis 3 mois, mais il embarque dans le party. Et parlant de party, prochaine série, ça débute mercredi, Patrick. Et j'espérais, tu sais, dans cette série-là, il y a eu des 2 jours de congé. J'espérais que le Canadien, parce qu'on va se le dire, le Canadien a travaillé fort contre le Lightning, mais il n'y en aura pas de 2 jours de congé. Donc, c'est facile, mercredi, vendredi.
1: Jean-François, il y a quand même quelque chose d'absurde dans le calendrier de la Ligue nationale, parce que, tu le sais, là, dans la série contre le Lightning, on a eu des fois des pauses de 3 jours.
4: Oui.
1: Là, entre 2 séries, tu as une pause de 2 jours.
4: Non seulement ça, mais il y a eu des matchs samedi.
1: Oui, la ronde 2
4: de
1: a commencé.
4: De la ronde 2, parce qu'ils voulaient absolument un match le samedi soir, la Ligue, mais il y a quelque chose avec l'horaire. Mais là, c'est facile, donc c'est aux 2 jours. Mercredi, vendredi, au Centre Bell, dimanche, mardi, jeudi là-bas. On va avoir un match du samedi soir, peut-être donc le réveil de Cole Caulfield au Centre Bell. Et lundi, si jamais ça se poursuit en 7, les billets ne sont toujours pas en vente, soit dit en passant.
1: Prédiction pour la série?
4: Ah là, je vais être rabat-joie, mais je pense que les Sabres de Buffalo ont une meilleure équipe que les Canadiens.
1: OK, OK. Mais écoute, ça se décide sur la glace.
4: Oui, il y a un facteur X pour le Canadien, mais on a dit que du Lightning qui était grand et gros, ce qui n'était pas le cas. Hein. Le Canadien a dominé finalement physiquement, mais la défensive des Sabres de Buffalo, c'est du 6-4, 6-6, 6-7. Eux autres sont grands et gros pour vrai.
1: Qui patinera, verra. Merci beaucoup, Jean-François. On se retrouve très bientôt, 5h49. La 13, Marc.
0: La 13 en direction sud depuis 4h40 pour passer de Laval à Montréal, autoroute des Laurentides un peu à la rivière des Mille-Îles, surtout à l'approche de la métropolitaine, c'est pas très loin. Mais c'est quand même en place, 25 Terrebonne par intermittence à partir de la montée Masson, 40 Repentigny après 6h40 par intermittence aussi. Au tunnel La Fontaine, c'est fortement congestionné depuis la sortie Sherbrooke vers le sud. Pour entrer en ville, c'est bien. Et à noter, il y a une fermeture importante, Ville-Marie en direction ouest, sortie Mansfield, Robert Bourassa fermée pour plusieurs semaines. Le détour se fait par Robert Bourassa, mais le problème, c'est que la sortie que vous visez vous mène au centre-ville et le détour qu'on vous impose vous éloigne du centre-ville. Donc, vous allez devoir faire demi-tour quelque part pour être capable de revenir. Donc, soyez avisés et pensez à peut-être prévoir quelques minutes de plus pour vous dépatouiller là-dedans. 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
1: 5h53, c'est le retour de Bénédicte. Bienvenue, madame, bienvenue.
20: Ça me fait très plaisir de te retrouver.
1: Oui, la semaine de congé a eu l'air d'être reposante.
20: Oui, j'ai un air reposé. Donne-moi 2 jours, ça va changer.
1: Retour au monde du crime. Il y a un jeune de 21 ans là, accusé du meurtre d'une femme à Gatineau.
20: Meurtre qui avait fait beaucoup réagir. Ça s'était passé le 23 avril. Et là, et le service de police de la ville de Gatineau et la Sûreté du Québec ont travaillé de concert pour arrêter un jeune homme samedi en lien avec le meurtre de Justine Lard, qui était survenu au bar 77 de Gatineau. Je te disais, c'était le 23 avril. Bradley Girard, c'est un homme de 21 ans qui a été arrêté dans la municipalité de Nomineng dans les Laurentides. Là, on essaie de comprendre le lien. Il est accusé maintenant de meurtre au deuxième degré. Il devait comparaître hier. Il devrait rester détenu pour la suite parce qu'on parle évidemment d'une accusation très grave. Et pour se rappeler, le corps de Justine Larche, 39 ans, avait été retrouvé au bar 77. C'est un bar de danseuses à Gatineau en fin de soirée à la fin avril. Et quand les policiers étaient arrivés sur place, on avait trouvé la femme qui avait des blessures sérieuses qui avaient été causées par une arme à feu. On a constaté même son décès sur place. Et là, on poursuit l'enquête. On dit que cette première arrestation-là, des accusations, ça ne veut pas dire qu'il n'y aura pas d'autres accusations. Des coups de feu qui avaient retenti à ce moment-là. Écoute, quand tu regardes le dossier de cette femme-là, je suis allée voir sur le site à Facebook aussi de la place, là, il y avait une veillée qui était tenue pour cette femme-là. Une ancienne employée de là-bas qui retournait fêter un nouveau projet, une mère de 3 enfants qui a été assassinée comme ça à l'intérieur du bar. Puis tu sais, elle a 39 ans, lui a 21 ans. Qu'est-ce qui a causé sa mort par arme à feu? Qu'est-ce qui a causé ce conflit-là? Ça reste à voir. Mais tu sais, les enfants qui avaient déjà perdu leur père, une histoire épouvantable, bref. Alors au moins, il y a une arrestation, une accusation aussi dans cette histoire-là.
1: Autre histoire de meurtre, Bénédicte, il y a un homme qui a été accusé à Trois-Rivières.
20: Oui, autre histoire de meurtre en fin de semaine. Police de Trois-Rivières qui se rend vers 20h30. Ça se passe vendredi soir, c'est un immeuble à logement de la rue Hertel au centre-ville. On appelle pour dire qu'il y a possiblement un problème, qu'à l'état de santé d'un homme, ça se passe pas bien du tout. Et on arrive sur place, on trouve un homme de 73 ans qui est sans vie. Et là, sur les lieux, disons qu'il y a des éléments qui laissent croire aux policiers que c'est une mort suspecte, des signes évidents de violence. Et finalement, l'enquête a procédé en fin de semaine. On a réussi à procéder à l'arrestation d'un homme de 45 ans. Il s'appelle Pascal Gagné. Tu regardes sa feuille de route, je te dirais qu'il y a pas mal d'antécédents judiciaires. Il a comparu hier, accusé de meurtre au deuxième degré, lui aussi. Et là, on n'a pas voulu, du côté des policiers, confirmer le lien, mais il y a certaines hypothèses qui laissent croire que ce serait son coloc, donc qui s'en serait pris à son coloc et que l'homme de 73 ans serait décédé. Alors, dossier qu'on va suivre, il devrait revenir en cours dans les prochains jours.
1: Histoire de haute vitesse maintenant, de conduite dangereuse. Il y a une jeune femme qui a été interceptée sur le pont Jacques-Cartier à 150 km/h.
20: On en reçoit souvent des courriels de la Sûreté du Québec qui nous font état de haute vitesse comme ça. Mais là, je trouvais que c'était marquant parce que je ne sais pas combien de fois, toi et moi, on s'est parlé d'accidents mortels où on disait que ça n'a pas de bon sens à rouler aussi vite comme ça. Là, je pense qu'on a quand même évité le pire. Mais écoute, une jeune, une automobiliste de 18 ans, donc déjà tu dis, elle n'a pas des tonnes d'expérience en conduite. Elle avait consommé de l'alcool aussi et elle a été interceptée en grand excès de vitesse. C'est sur le pont Jacques-Cartier en direction de la Rive-Sud, vendredi tard dans la nuit. 156 km/h.
1: Et la limite, c'est 50 km/h.
20: 50 km/h, ça veut dire 3 fois. Mais imagine croiser quelqu'un à 156 sur le pont. Tu sais, on roule à 70, quand même une bonne vitesse. Là. 156, écoute, c'est presque un miracle qu'elle n'ait pas croisé la route de quelqu'un d'autre. Les policiers, donc, qui ont réussi à l'arrêter, qui ont remis 3 constats d'infraction à la jeune. Donc, d'avoir circulé au-dessus de la limite, d'avoir conduit un véhicule après avoir consommé de l'alcool, d'avoir circulé dans un endroit interdit. Puis là, je regardais sa punition, si tu veux, l'essentiel, avec 2 700 $ d'amende, à peu près 28 points d'inaptitude. Donc, ça n'a pas de sens. Et là, son permis de conduire a été suspendu pour une période de 90 jours. Son véhicule remisé tout de suite. Mais tu sais, j'espère qu'il va y avoir des conséquences. sais, comme à plus long terme, là, parce que bon, tu as tous ces points d'inaptitude-là, elle ne pourra plus conduire, mais quand tu dis qu'à 18 ans, déjà, c'est ça.
1: Ça commence mal.
20: Ça commencerait. Puis elle est chanceuse de ne pas s'être blessée puis de ne pas avoir blessé quelqu'un d'autre.
1: Clairement. Oui, parce que c'est, on le rappelle, hein, sur le pont Jacques-Cartier, c'est deux voies, il n'y a pas de terre-plein entre les deux.
20: Il
1: n'y
20: a rien entre les
1: deux. Perte de contrôle, tu vas chercher quelqu'un dans l'autre voie, ça pardonne pas.
20: Exactement.
1: Merci, Bénédicte. Bien content de te retrouver. Presque 5h58. Le tour d'horizon de l'actualité s'en vient. 40 Repentigny, Marc.
0: Avec du retard, ralentissement depuis le pont Benjamin-Moreau, mais congestion depuis la 640 pour Charles de Gaulle. 25 Terrebonne, on est à la montée Masson. La 13 Sud avant 440. Autoroute des Laurentides, c'est libre à Laval, un petit peu plus lent à Montréal. Métropolitaine Ouest par intermittence. Surtout dans le secteur à l'approche du boulevard Langelier. Là, je vois qu'il y a des gyrophares à droite. Il y a une voie de retranchée. Congestion depuis l'échangeur Anjou. Ensuite, c'est Saint-Michel. Plus loin, entre les deux 15, ça bouge bien. Attention, Ville-Marie-Ouest, sortie Mansfield, Robert Bourassa fermé. Fermeture de longue durée. Détour par Robert Bourassa. Mais si vous visez le centre-ville, le détour vous en éloigne. Vous allez devoir faire demi-tour quelque part pour être capable de vous rapatrier au centre-ville. 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
6: Le lundi 4 mai, ici Stephen Zerbinski. Voici les nouvelles. Eh bien, au hockey, le Canadien de Montréal a franchi une autre étape dans sa reconstruction, si on peut dire, dans le but de revenir au sein de l'élite de la Ligue nationale de hockey en franchissant le premier tour des séries pour la Coupe Stanley. Le club de hockey montréalais a défait le Lightning de Tampa Bay 2-1 hier soir en Floride dans le 7e et ultime match entre les deux formations. L'entraîneur-chef du tricolore, Martin Saint-Louis, a noté que son groupe avait pris beaucoup de choses, a appris beaucoup de choses plutôt durant la série contre Tampa Bay. On l'écoute.
7: C'est un gros défi d'aller battre cette équipe-là en première ronde. Deux équipes qui volent à la même altitude probablement, mais eux autres, ils ont plus d'expérience. Puis tu l'as vu durant la série, l'expérience qu'ils ont. Mais on a resté à la tâche à travers de tout ça, d'un haut et des bas. Puis on a appris beaucoup.
6: Et de son côté, le défenseur Mike Matheson a dit avoir hâte déjà au deuxième tour des séries de la Coupe Stanley contre les Sabres de Buffalo. On l'écoute.
8: T'sais, ça montre comment c'est pas facile à le faire. Très c'est motivant, puis c'est excitant. C'est sûr que j'ai hâte à continuer puis affronter Buffalo.
6: Et dans les minutes qui ont suivi cette victoire du Canadien au centre-ville, des feux d'artifice et des fumigènes ont été lancés par des partisans aux alentours de 20h45 à Montréal. Les policiers qui étaient déjà omniprésents aux abords du Centre Bell sont rapidement intervenus. La suite avec Joanie Charland du SPVM.
9: Les policiers présents sont intervenus afin de disperser la foule et de préserver la sécurité de tous. Un constat d'infraction a été émis en vertu de la loi encadrant, entre autres, la possession et l'utilisation de feux d'artifice et de fumigènes. Personne n'a été blessé.
6: Ailleurs dans l'actualité, une vidéo de militants simulant une exécution à la guillotine du ministre du Travail, Jean Boulet, suscite une vague d'indignation au Québec. Sur les images tournées lors d'une manifestation pour la Journée internationale des travailleurs, samedi à Montréal, on voit un manifestant trancher la tête d'une poupée en papier mâché à l'effigie du ministre. Des drapeaux de plusieurs organisations syndicales sont également visibles. Alors, dans une déclaration commune transmise à Cogeco Nouvelles, la CSD, la CSN, la CSQ et la FTQ se sont dissociés de cette action, qu'elle qualifie d'ailleurs d'isolée. Des élus ont exprimé leur solidarité envers M. Boulet. On va parler économie puisque Liquidation Marie prend rapidement de l'expansion. L'entreprise de liquidation alimentaire ouvre bientôt une 12e succursale, cette fois-ci à Granby, dans un contexte où l'inflation continue d'éprouver le prix du panier d'épicerie. Le modèle d'affaires de l'entreprise consiste à s'approvisionner en produits périmés ou proches de l'être auprès des géants de l'alimentation. On écoute la fondatrice de Liquidation Marie, la femme d'affaires Marie-Ève Breton.
10: Je vends du déclassé, ce qui est du produit périmé. Je vends du proche date. Donc, tu sais, les grandes chaînes ne peuvent pas se permettre d'avoir des produits avec moins de date sur le produit. Donc, le consommateur qui arrive en succursale ou dans une grande chaîne, il s'attend à avoir un produit frais, une longue date sur son produit. Donc, tu sais, c'est là que moi, je rentre en jeu.
6: Et la Ville de Montréal serre la vis aux propriétaires qui négligent la propreté de leur terrain. Selon des données obtenues par la presse, les inspecteurs de l'arrondissement Ville-Marie, c'est celui du centre-ville, ont distribué 42 constats d'infraction pour manquement au règlement sur la propreté depuis le début de l'année 2026. Cette offensive marque une augmentation fulgurante par rapport aux années précédentes. 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

0: 25, donc pour la région de Rimouski et de Mont-Joli. Donc, on parle de temps là, partiellement nuageux ce matin. Il devrait y avoir un dégagement. On parle d'un maximum à 10 degrés pour aujourd'hui à Rimouski.
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0: Bienvenue sur une autre semaine de programmation du 93 à Rimouski, 103.1 à Rivière-du-Loup. Michel Turcotte avec vous, donc jusqu'à 10h ce matin, en pleine forme. Victoire du Canadien, victoire avec 9 lancés au but. Ça s'est jamais vu probablement dans l'histoire des séries de la Coupe Stanley. Il faudrait demander à notre ami François, lorsqu'il va être ici tantôt, d'essayer de faire un peu de recherche là-dessus. Mais effectivement, donc c'est un véritable vol. Montréal ne la méritait pas, mais ils l'ont gagné. Donc, ils sortent victoire en plus à Tampa Bay là-bas. Donc, ça ne devait pas... Oui, je pense qu'ils sont partis de Tampa Bay rapidement. Donc, parce que c'est un véritable vol donc, qui s'est produit hier avec cette victoire du Canadien. Les Sabres, donc, qui attendaient patiemment, donc, de leur côté, vont rencontrer le Canadien. Ça sera pas trop long comme voyage. Donc, Montréal-Buffalo, ça se fait bien très rapidement. Donc, c'est même une heure d'avion, peut-être même pas. En tout cas, donc, Buffalo, c'est sur le lac Erie, là, juste à côté du canal Welland, donc pas loin des chutes Niagara. Voilà. Donc, je vous ai fait un bulletin météo rapide tantôt parce que j'ai donc la page Facebook, notamment la page d'Environnement Canada, donc ne voulait pas s'ouvrir. Mais j'ai le bulletin complet, donc ça se passe. On parle d'un dégagement ce matin, des vents qui vont devenir de l'ouest à 20 km/h avec des rafales à 40 en matinée, maximum à 11 au lieu de 10. Donc, on va le prendre. Ce soir et cette nuit, du temps dégagé, peut-être quelques nuages au cours de la nuit. Et pour demain, le 5 mai, donc le Cinco de Mayo, donc une grande fête au Mexique en passant, c'est du temps généralement nuageux avec 30% de probabilité d'averse en matinée. La pluie va débuter là, plus sérieusement en après-midi. Et on parle de pluie aussi intermittente pour la journée de mercredi et de jeudi. Et le retour du soleil, donc avec un maximum à 11 degrés, en alternance avec des nuages, bien sûr, pour vendredi. Bon, côté météo, il va falloir attendre pour les températures plus chaudes, probablement dans l'autre semaine. Mais je le sais, ça ressemble aux températures du mois d'avril qu'on avait dans les années 60. Il me semble que dans le mois de mai, c'était presque un mois d'été, là, mais ça semble pas encore le cas chez nous. C'est du temps idéal, par contre, pour faire le ménage sur son terrain. C'est ce que j'ai fait là, une grande partie de la fin de semaine. J'ai beaucoup d'arbres et j'ai beaucoup de feuilles mortes aussi. Puis vu que mon terrain est plus bas que mes voisins, quand le vent vient de l'ouest, là, c'est mon voisin de l'ouest qui... les feuilles des arbres s'amènent sur mon terrain. Et quand les vents sont de l'est ou du nord-est, c'est le contraire. Donc, c'est moi qui ai pris pour tout racler ça. Mais ça fait du bien. On est encore en forme pour le faire. Et on va continuer cet après-midi. Conseil municipal, ce soir, on va en parler tantôt aussi. Conseil municipal où il va se décider bien des choses. Donc, notamment, probablement, il y a un point là qui parle de ce règlement, donc sur la fameuse contribution contribution que devront payer là, les promoteurs ou les gens qui veulent construire, que ce soit une maison, un commerce, une usine, donc pour l'approvisionnement en eau et le traitement des eaux usées. On va y revenir. Il y a aussi donc des contrats importants que la ville va octroyer ce soir, notamment pour la construction du stade multisport. Et ça, ben, ça va débuter assez rapidement. Je crois même là, qu'il y a des travaux préparatoires qui ont été effectués dernièrement par des employés municipaux. Donc, il y avait un immeuble, là, une espèce de garage là, où il y avait des salles de bain. Donc, c'est supposé décoller avant que les travaux d'excavation commencent. Mais on va voir. Donc, le contrat va être accordé ce soir. Et ben, on va vous donner qui sera l'heureux contracteur, parce que c'est un contrat important. Donc, et payé donc par les citoyens de la ville de Rimouski sans subvention. Ça, c'est une autre histoire. Bon, ben, on va aller tout de suite à la revue de presse de Paul Arcand et je vous propose donc la première pause commerciale de la semaine et ben, je vous reviens donc avec les nouvelles régionales vers les 6h40 et François Dumas.
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9: Bonjour, bienvenue à votre revue de presse du lundi 4 mai. Aujourd'hui, performance magistrale de Jakob Dobesch, le Canadien qui remporte le 7e match, 2-1. Prochain adversaire, les Sabres de Buffalo, mercredi. Les travailleurs de la construction qui se remplissent les poches, des hommes violents qui s'en sortent sans casier judiciaire et Donald qui veut libérer le détroit d'Ormuz. Quel match, mes amis, une soirée tout à fait incroyable, le Canadien qui l'emporte, donc, 2-1. Seulement 9 lancés pour le Canadien durant toute la partie, 29 pour Tampa Bay. C'est dire à quel point Dobesch a été le facteur clé, le joueur dominant. C'est grâce à sa performance que le Canadien a pu remporter ce 7e match. D'ailleurs, les 2 buts marqués par le Canadien, là, je suis pas un expert, mais quand même, ça relevait davantage de la chance, de la persévérance, du travail acharné, plutôt là que d'un beau jeu, d'une exécution parfaite. C'était pas des très beaux buts. Mais, comme dit mon ami Alain Crête, c'est pas comment, mais c'est combien. Et c'était suffisant pour permettre aux Canadiens de l'emporter. D'autant plus que les gros joueurs, ceux sur qui on compte beaucoup, je pense à Cole Caulfield, Ben, c'était pas fort encore hier soir. Puis il y a des soirs où tu gagnes, tu te sauves comme ça avec la victoire, puis ça vient compenser pour les défaites frustrantes. D'ailleurs, les commentaires qu'on peut lire ou entendre aujourd'hui, c'est que le Canadien méritait pas de gagner, peut-être, mais le match, mais pour ce qui est de la série, globalement, le Canadien a été meilleur que Tampa Bay. Puis je lisais la chronique d'Alexandre Pratt, des faits intéressants. Je vous disais tantôt, là, 9 lancés pour le Canadien, pas un tir au but en deuxième période. Il pose la question... Est-ce qu'on a déjà vu ça, une période sans tir au but pour le Canadien? La réponse, ben, c'est la première fois que ça arrive dans toute l'histoire du Canadien pendant les séries. C'est jamais arrivé auparavant. 9 tirs au but seulement, c'est quand la dernière fois que le Canadien avait si peu de tirs au but? Ben, c'est jamais arrivé avant hier soir, ni en saison, ni en série. Même pendant les moments les plus difficiles de la reconstruction du Canadien. Il y avait également, je dirais, cette foule dense, animée, complètement partie au Centre Bell. Et ça, ça aide, veut, veut pas, ça crée un esprit. Le Canadien qui avait mis en vente les billets samedi, ça coûtait 12 $, ça s'est envolé rapidement. Puis les gens sentaient le besoin de se rassembler. Puis il n'y en a pas beaucoup, on le dit là, souvent depuis quelques jours, de ces événements qui font en sorte qu'on est tous au même endroit, au même moment, ou à regarder le même événement. Puis je partage avec vous le courriel d'un auditeur qui m'écrit en disant comment le Canadien peut remporter le 7e match de la série avec seulement 9 tirs au but. C'est une soirée pour lui pratiquement paranormale. Il y a l'entraîneur du Lightning qui parle que les dieux du hockey ont été favorables aux Canadiens. On revient encore une fois avec les fantômes. Mais pour lui, c'est de voir son garçon de 17 ans qui a réussi à avoir des billets pour assister au match au Centre Bell. Il dit, c'était complètement irréaliste pour moi de vivre cette expérience, ces émotions que j'ai vécues en 1993 alors que j'avais 19 ans. Donc, l'inflation, la hausse du prix de l'essence, la réduflation, il n'y en a pas de problème. Le Canadien qui gagne une soirée pas normale, qu'on n'est pas prêt, évidemment, d'oublier. Il y a un dossier dans la presse très particulier aujourd'hui de Tristan Péloquin concernant une plateforme controversée de paris. Ça s'appelle Polymarket, peut-être que vous connaissez ça. Mais quand je dis des paris, là, c'est n'importe quoi, là. Est-ce que Jésus va revenir sur Terre en 2027? Est-ce que Joe Biden sera sénile pendant le débat présidentiel? Puis d'autres types de questions, là. Est-ce que la Terre est plate? Puis là, tu dis, OK, c'est bien beau, là, c'est oui ou non. C'est une réponse binaire. Mais est-ce qu'on a une façon de déterminer la bonne réponse? Tu sais, je prends Jésus, est-ce qu'il va revenir sur Terre? OK, comment est-ce qu'on fait pour déterminer que Jésus est sur Terre ou pas. Et l'histoire a fait scandale la semaine dernière parce qu'on a découvert des signes de manipulation physique d'une des sondes de l'aéroport Charles de Gaulle. Météo France a déposé une plainte criminelle dénonçant une altération de son système de traitement qui est pourtant là très sophistiqué, traitement automatisé de données. Pourquoi? Il y a un gars anonyme qui a engrangé 29 000 $ en misant sur une hausse soudaine de la météo en fin de journée le 15 avril. Pour les experts, là, ce genre de soubresaut, c'est qu'il y a vraiment quelqu'un qui fait une manipulation en approchant une source de chaleur du capteur. Donc, quelqu'un qui veut faire une passe, qui va parier, puis qui a un accès, puis qui est capable, comme ça, de pouvoir collecter. Même chose pour l'opération qui a permis d'aller capturer Maduro. Il y a un responsable de l'armée américaine, un sergent-chef, qui est soupçonné d'avoir gagné 400 000 en utilisant des informations classifiées. Il y a plusieurs exemples dans ce dossier. Alors, on lance des questions et on parie. Puis parfois, on a une réponse rapide. D'autres fois, ça peut traîner. Beaucoup de paris sur la météo et entre autres sur l'idylle entre Justin Trudeau et Katy Perry. La question qui était posée, est-ce que, et ça date un peu là, est-ce que ça, les deux vont confirmer leur relation d'ici le 31 octobre 2025 à 11h59? Qu'est-ce qu'on entend par confirmer? Un communiqué officiel? Même si les rumeurs puis les photos circulent, ils s'aiment, ils s'embrassent, tu te dis, ben c'est confirmé. Au point de départ, pour la plateforme, c'était jugé non valable. Et là, il y a eu contestation. Finalement, on a trouvé un terrain d'entente. Alors, tout ça pour vous dire que ça existe, que les gens sont prêts à parier. C'est un exemple de plateforme. Et il y en a d'autres qui font le même type de proposition aux joueurs. Là. Quand tu dis parier sur l'air du temps, sur des histoires complètement folles, tu peux peut-être faire de l'argent, mais tu peux en perdre aussi. Le merveilleux monde de la construction. La semaine dernière, François-Philippe Champagne a dit il va manquer 100 000 travailleurs de la construction au Canada. Puis là, on va mettre bien de l'argent pour les former. Oups, on vient de piétiner un peu la compétence du gouvernement du Québec qui a dit là, va falloir que ça se fasse ensemble. Mais tout ça pour vous dire qu'il y a une enquête actuellement menée par la Commission de la construction du Québec. Pourquoi? Pénurie de main-d'œuvre. Puis là, les entrepreneurs sont prêts à payer beaucoup plus cher qu'à l'habitude. Puis les travailleurs se disent, il y a une passe à faire. Même si les conditions sont encadrées par des conventions collectives, il y en a qui en profitent pour, par exemple, demander, puis ils l'ont, là, un kilométrage et des indemnités payées en trop. Un paquet de cartes cadeaux, de l'essence gratuite, des primes déguisées, des modifications des heures travaillées. Ce sont que quelques moyens, puis le travail au noir, tu sais. Viens donc faire une couple d'heures, je vais te payer en dessous de la table. On n'est pas capable de quantifier le phénomène, mais ça semble important au point où on a envoyé aux travailleurs, aux employeurs, là, un message de la Commission de la construction pour rappeler quand même les règles. Et je vous le dis, là, c'est quand même au final le client qui paye, que ce soit l'État ou que ce soit des particuliers. C'est particulièrement vrai sur des gros chantiers. On parle, par exemple, des poses d'égouts ou encore d'aqueduc. C'est pas pour rien là, que ça augmente, que les prix grimpent de façon spectaculaire. Puis, vous avez beau sortir les chiffres là, puis faire des comparatifs, ben on se rend compte qu'on se fait carrément avoir. Puis, ultimement, ces travailleurs-là vont se faire attraper. L'inflation, quand vous regardez les coûts, là, le Québec, c'est l'un des endroits au monde où la hausse des coûts de construction est la plus forte depuis 2019. Les prix ont explosé de 55 %. Tu manques de main-d'œuvre, tu veux multiplier les chantiers, le Québec est vétuste, il y a des milliards à mettre, puis il y a des gens qui reniflent l'opportunité. Comment on fait pour pas se faire flouer constamment? Puis on le voit là dans l'article qui est dans la presse d'aujourd'hui, les stratagèmes sont quand même nombreux, puis il y a des entrepreneurs qui disent « m'a payé, m'a les gardé, puis après ça, m'a refilé ce que ça me coûte de plus vers le client ». Le Journal de Montréal a publié en fin de semaine un dossier sur ce qu'on appelle les peines Netflix, c'est-à-dire les sentences bonbons des gens qui sont condamnés à aller purger une peine à domicile. OK. Les juges, avec raison, disent « Hey, on n'impose pas de sentences bonbons. On applique les lois. Si vous n'êtes pas satisfait des lois, tournez-vous vers les politiciens », ce qui est un bon point. Aujourd'hui, on nous explique que le nombre de délinquants qui ont évité un casier judiciaire, même dans les cas de violence conjugale, a explosé au cours des dernières années. Il y en avait 778 en 2020 et en 2025, ça a plus que doublé. On est rendu à 1823. Pourquoi il n'y a pas de casier? Ben parce qu'on se dit que la personne a fait un cheminement. Il est probablement sur la voie de la réhabilitation, ça pourrait lui nuire, par exemple, pour son emploi, pour des relations futures. Et là, vous avez des gens qui témoignent, qui ont vécu de la violence conjugale. Je veux rappeler quand même que le gouvernement du Québec s'en vient avec la loi Claire, la version québécoise, là, qui va s'appeler la loi Gaby-Renault, pour permettre aux femmes qui entrent en relation avec un homme, par exemple, puis qui se demandent, c'est qui ce gars-là? Puis, y a-tu des antécédents? Puis, tu seras capable de vérifier. On n'a pas encore les détails de la loi, mais ça s'en vient. Mais là, on a-tu un paquet de personnages qui ont été violents, puis qui n'ont pas de casier judiciaire, puis qui se promènent sur les sites de rencontres? Tu sais, à un moment donné, je comprends qu'on ne peut pas tout régler, mais il y a quand même des mesures à prendre pour protéger davantage les victimes de violences conjugales. puis en même temps envoyer un message clair à ces gars violents, extrêmement violents, qui abusent. D'autre part, le télétravail fait encore, je dirais, grincer des dents. Vous allez voir, c'est un sujet hautement controversé. Le Journal de Montréal a parlé à des employés du gouvernement du Québec qui sont pognés pour se pointer au bureau 3 jours par semaine. Puis le gouvernement Legault avait dit, on va augmenter le nombre d'emplois de la fonction publique dans les régions. Ce qui fait qu'on a transféré des emplois, puis on a pris des gens un peu partout. Arrive le télétravail, tu dis, c'est parfait, on n'a pas besoin de se déplacer. Mais là, il y a cette pression, ce qui fait que des employés, puis on donne des cas, là. Par exemple, une femme qui doit se taper 2 heures et demie par jour pour venir travailler au centre-ville de Montréal, puis quand elle arrive au bureau, qu'est-ce qu'elle fait? Ben, elle ouvre son ordi, puis va direct sur Teams pour des rencontres virtuelles avec ses collègues de travail qui sont un peu partout au Québec. Pis c'est la même chose, là, quelqu'un qui doit se rendre au Saguenay-Lac-Saint-Jean pour des rencontres avec des collègues qui sont aussi en virtuel. Puis là, tu te dis, mais ça donne quoi de te déplacer si c'est pour te brancher toute la journée? Il y a des pressions qui sont exercées par les syndicats pour revoir cette politique. Puis on se demande jusqu'à quel point le gouvernement veut pas aussi se débarrasser de certains employés. Montréal, c'est sale, encore la semaine passée, je me promenais, avenue du Parc, puis je voyais les vidanges qui traînaient partout, c'était dégueulasse. Il n'y a pas de bac, il n'y a pas, ou en tout cas, où ils débordent, mais ce sont des sacs qui traînent sur les trottoirs. Et dans la presse, on nous dit qu'à Montréal, bon, on fait l'opération nettoyage, OK, mais aussi on donne des amendes. Mais comme Montréal, c'est compliqué, ça varie d'un arrondissement à l'autre. Alors, pour le centre-ville, pour Ville-Marie, on a augmenté de façon importante le nombre de tickets. Avant, il fallait fouiller dans le sac pour trouver un papier quelconque te permettant d'identifier le propriétaire du sac et pouvoir donc remettre une contravention. Là, tu n'as plus besoin de faire ça. Si c'est devant chez vous, c'est ta responsabilité. C'est ce que prévoit le règlement. Puis c'est vrai qu'à la base, c'est que les gens sont mal propres. Puis les gens laissent ça un peu partout, traîner. Puis ajouter ceux et celles qui fouillent, il peut y avoir des gens qui vont renverser les sacs, les éventes. En tout cas, peu importe. Mais c'est d'une saleté permanente et ça donne une image franchement dégueulasse. Mais là, on a des amendes. Est-ce que vraiment ça va changer quelque chose? Santé maintenant. La première ministre Christine Fréchette donne le feu vert au déploiement du dossier de santé numérique dans 2 régions du Québec. Elle dit que ça pourrait être complexe et comporter des bugs, mais ça sera pas un deuxième saclic. Elle a obtenu les garanties nécessaires. Je dis parfait. La responsable de la cybersécurité et du numérique, la présidente du Conseil du Trésor, France-Hélène Duranceau, dit que s'il y a des bugs, ça sera pas tellement sur le plan technologique, parce qu'on est capable d'ajuster ça. C'est la promesse. Paraît-il qu'il y a du monde qui se sont engagés. Mais c'est souvent une résistance au changement. Moi, quand j'entends ça, là, je dis pas que ça existe pas. Mais moi, j'ai vécu dans une entreprise, là, d'implantation informatique qui a complètement déraillé, parce que c'était pas conçu pour le genre de travail qu'on avait à faire. Puis ça s'est fait rapidement, sans trop de consultations. Puis on se faisait lancer ça dans le visage. Tu résistes au changement. Bien, quand je regarde si ça clique, est-ce qu'on peut accuser les contrôleurs, les gens à l'interne qui ont dit « Hey, ça s'en va dans le mur », tant au niveau technique qu'au niveau budgétaire, est-ce que ce sont des gens qui résistaient au changement ou qui faisaient leur job? Fait que, tu sais, on peut quand même se poser cette question-là. Puis le problème, c'est que depuis le début, Santé Québec est pas très, très transparent. Puis c'est toujours ça avec Santé Québec. Ils font des coupures, puis ils disent ça touche pas le monde jusqu'au moment où tu découvres par des mémos internes que oui, ça a un impact sur les services à la population. Ils nous ont dit, pas de trouble, même les cas de cancer, là, il y aura pas d'impact pour finalement découvrir qu'il va y avoir un petit impact. Hein? C'est ça, le manque de transparence de Santé Québec. Puis là, aujourd'hui, ils nous arrivent avec des chiffres, des grands tableaux. Francis Veil, qui partage ça avec nous, pour nous dire que ça va nettement mieux dans le système de la santé. Ça se peut que les cas dont je vous parle, des cas de cancer, des cas d'attente interminables. Ce sont des cas réels, mais que globalement, le soutien à domicile, ça fonctionne mieux. On est plus productif, on est dans le respect des budgets, les listes d'attente diminuent, supposément, et que les employés, bref, performent mieux, on est capable d'avoir des rendements plus élevés. Pas parfait, mais c'est mieux. Tant mieux si c'est ça. Peut-être que les gens sur le terrain sentent que ça s'est amélioré. Mais je persiste à croire deux choses. D'abord, c'est facile de sortir les tableaux puis de s'arranger pour avoir l'air performant. Deuxièmement, je regarde encore une fois là un reportage de Radio-Canada, des patients qui sont inquiets, justement, à la pré-entente avec les médecins spécialistes. Il arrive quoi pour les cas d'orthopédie? Puis vous avez des gens qui se sont blessés septembre 2024, puis qui attendent pour voir un spécialiste. Puis là, on dit, ben c'est pas important, c'est pas urgent, puis bon. Les cas de cancer, des délais de 4 semaines qui sont rendus des délais de 8 semaines dans certains cas. C'est pour ça que les chiffres, tu sais, en disant, ça s'est normalisé. Puis l'autre aspect, on promettait aux Québécois, ça c'est Christian Dubé, si je suis pas capable de te traiter à l'hôpital, de t'opérer, ben tu iras te faire opérer ailleurs, puis je vais ramasser la facture. On l'a annoncé, mais je suis pas certain que c'est quand même le cas actuellement. On reste dans l'univers politique. Pourquoi? Parce que le ministre responsable des relations canadiennes, Jean Boulay, dit qu'il a une nouvelle façon de négocier avec le fédéral. Jean Boulay, qu'on a, guillotiné en fin de semaine lors d'une manifestation pour la Journée internationale des travailleurs et des travailleuses. Puis ça a amené beaucoup de réactions des gens de la classe politique qui étaient scandalisés. Puis même les organisations syndicales ont dit « on n'a rien à voir avec ça ». Mais je reviens à Jean Boulay. Il dit, moi, je suis quelqu'un là, de pragmatique et on va faire des ententes concrètes, négociées rapidement avec le gouvernement fédéral. On peut penser la main-d'œuvre puis d'autres budgets là, qui traînent encore parce qu'il n'y a pas d'entente négociée. Je peux vous dire que l'aile plus nationaliste de la CAQ a tendance à dire dans les coulisses, si les projets étaient bloqués, s'il n'y avait pas de règlement, c'était pour une maudite bonne raison, on se faisait avoir par le fédéral et on ne voulait pas céder. Donc, l'équation est la suivante. Si Jean Boulay signe des patentes, dites-vous que le Québec a fait des compromis qui sont inacceptables. Il y a encore beaucoup de tensions entre l'aile plus nationaliste et les ministres qui entourent Mme Fréchette. En parlant de politique, c'est l'avocat René Verret qui va porter les couleurs dans Louis Hébert pour le Parti libéral du Québec. Procureur de la Couronne pendant des années, c'est lui qui a fait condamner Guy Turcotte pour le meurtre de ses enfants. Et il était passé donc du côté de la Défense depuis quelques années. Bon, Donald, notre chapitre quotidien. Alors, il y a eu, comme d'habitude, double ton en fin de semaine, super agressif, puis hier, boum! Je pense d'ailleurs que c'est pas lui qui a écrit le message où il dit sur un ton plus diplomatique, plus sérieux, prendre une décision sur le plan humanitaire pour ouvrir le détroit d'Ormuz, pour aller secourir des équipages sur des bateaux qui n'ont pas d'eau, qui n'ont pas de médicaments, pratiquement plus de nourriture. Donc, il faut faire bouger ces bateaux et débloquer le fameux détroit d'Ormuz. Il dit d'ailleurs que si ça se fait pas, ou encore qu'il y a une riposte, ben on va devoir répondre par une certaine violence. Mais il est convaincu, ce grand négociateur, que les Iraniens vont sauter sur le deal. Alors, c'est ce qu'il a dit hier en fin de journée. Réponse des Iraniens, il y a quelques heures, si l'armée américaine s'approche du détroit d'Ormuz, elle sera attaquée. Qui dit ça officiellement? On cite le commandement des forces armées. Parce qu'en Iran, là, vous avez, d'une part, le commandement des forces armées, vous avez le politique, vous avez le guide suprême, on ne sait même pas s'il est encore vivant, on sait qu'il a été grièvement blessé, et vous avez les gardiens de la révolution, qui représentent la ligne dure et qui semblent avoir le pouvoir. Alors, est-ce que vraiment on va être capable de faire bouger les bateaux en question? Dans les autres nouvelles, il y a 3 personnes qui sont décédés, c'est possiblement lié à un foyer de ce qu'on appelle antivirus sur un bateau de croisière dans l'Atlantique. Alors, c'est un bateau qui avait quitté l'Argentine, qui s'en allait au Cap-Vert, puis il y a eu des gens qui ont été malades, un syndrome respiratoire aigu, et donc 3 personnes décédées. Qu'est-ce que c'est que le hantavirus? Ben, ça se transmet à l'humain par l'intermédiaire de rongeurs qui sont infectés, des souris, des rats, par la salive, l'urine et les excréments. Donc, une morsure ou un contact, ça peut engendrer comme ça des problèmes de santé. Étude qui est rendue publique aujourd'hui sur l'impact de l'abolition des téléphones cellulaires dans les écoles, parce qu'on a fait ça pas seulement au Québec, mais ailleurs. Et c'est partagé. D'un côté, on remarque que les élèves sont plus concentrés, qu'ils respectent ça, là, même s'il y a toujours un peu de délinquants. Mais ça va quand même assez bien. Il y en a qui vivent vraiment des périodes de sevrage, là, qui sont comme pas capables de s'en passer, puis il y a même des symptômes physiques. C'est assez sérieux. Mais l'impact sur les notes, sur, je dirais, un comportement plus civilisé, moins de bullying, il semble que pour l'instant, il n'y a pas de données probantes là-dessus. Marquez que ça peut prendre un peu de temps avant d'avoir le résultat. Rudy Giuliani, l'ancien maire de New York, est à l'hôpital dans un état critique. Il a 81 ans, gravement malade depuis des années. Donc, on aura un suivi sur son état de santé plus tard aujourd'hui. Puis, je termine en vous parlant de cette grosse transaction. C'est GameStop, qui est un magasin, en fait, c'est un empire de magasins de jeux vidéo, qui fait une offre de 55 milliards pour mettre la main sur eBay. Puis, l'objectif, c'est de concurrencer Amazon. Alors, est-ce que ce sera une transaction approuvée, une offre hostile à surveiller dans les prochaines heures? Ça complète la revue de presse. Passez une très belle journée, puis on se retrouve demain, mardi.
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2: Il est 6h38, minutes sous le soleil, lundi 4 mai. François Dumas, bonjour.
3: Bon début de semaine. L'augmentation de l'enveloppe destinée aux institutions muséales par le ministre de la Culture et des Communications, Mathieu Lacombe, réjouit le milieu culturel. C'est une somme supplémentaire de 5 millions de dollars par année qui s'ajoute aux sommes annoncées l'automne dernier pour une enveloppe totale de 89,5 millions pour la période 2025-2028. Le financement des musées régionaux se retrouvera particulièrement améliorés. Ils recevront 37 % de plus qu'en 2024. Dans le Bas-Saint-Laurent, 10 musées partageront 6 millions de dollars pour 25-28, tandis qu'en Gaspésie, les îles, ce sont 7 millions qui seront investis dans 9 musées. Cette annonce a été faite à Rivière-du-Loup dans le cadre du sommet de la Coalition Avenir Québec de vendredi dernier. Développement économique, Matane a tenu la semaine dernière son Assemblée générale annuelle. Le bilan 2025 montre que l'année fut marquée par la consolidation et la mobilisation du milieu. Ce sont 115 entreprises ou individus qui ont été soutenus pour des interventions générant plus de 3,5 millions de dollars. Le dossier du développement de l'ex-cartonnerie Rockton avance avec la démolition de l'usine restante. De plus, la Ville a aussi lancé un appel de projet sur le site de l'ex-Canadel pour y construire des logements destinés aux futurs travailleurs des usines comme Marmène, les habitations Mont-Carleton et le chantier Océan des Méchins, entre autres. On veut aussi renforcer le positionnement touristique de la ville de Matane. L'organisation des terrasses urbaines Rimouski Hyundai s'active en vue de sa 12e présentation l'été prochain. Une nouvelle signature visuelle est intégrée progressivement aux outils de communication de l'organisation qui confirme les dates de l'événement du 10 juillet au 9 août prochain. Selon le président du comité organisateur, Tommy Lemieux-Cloutier, la programmation sera dévoilée le 18 juin lors d'un 5 à 7 festif. Les commerçants et restaurateurs de la rue Saint-Germain sont à la base de cette fête populaire. La rue Saint-Germain-Est sera piétonne entre la rue Belle-Île et l'avenue de la cathédrale. De l'animation musicale et des activités pour toute la famille seront au menu, comme des activités de vie nocturne. La Chambre de commerce Trois-Pistoles, Notre-Dame-des-Neiges et la Chambre de commerce de Saint-Jean-de-Dieu organisent une activité d'importance pour le développement économique de la MRC des Basques l'automne prochain. Le troisième sommet entrepreneurial des Basques se tiendra le 3 octobre à l'Aréna de Saint-Jean-de-Dieu et rassemblera entrepreneurs, gens d'affaires et acteurs du développement économique pour une soirée placée sous le signe de l'inspiration et du rayonnement régional. Le sommet est rendu possible grâce à la participation du gouvernement du Québec, de Desjardins, du Centre local de développement des Basques, de la SADC des Basques et de la Catapulte Communication. Les entreprises souhaitent déposer leur candidature doivent se rendre sur le site web de la Chambre de commerce de Trois-Pistoles, Notre-Dame-des-Neiges. Et en terminant, les Olympiades des compétences présentées la semaine dernière à l'école du Mistral de Mont-Joli se sont avérées un franc succès pour outiller les jeunes vers la vie adulte. Selon leurs organisateurs, une soixantaine de finissants ont participé à cette journée. Répartis en équipes de 6, les jeunes ont relevé 6 défis thématiques, chacun animé par un partenaire local. Les étudiants ont été jumelés aux entreprises et organismes suivants. Les Bourgeons de l'Amitis, la Coop de construction, la Couverte, la Sphère, l'Association coopérative d'économie familiale, le Carrefour Jeunesse Emploi Métis, la Boutique, la Frippée de Rimouski, l'École de rue Je raccroche et Carquest Mont-Joli. Les participants ont reçu des trousses de démarrage vers la vie en logement. Voilà, ça complète les nouvelles régionales. Première édition, prochain bulletin à 7h30 avec plus de nouvelles encore.
2: Merci François. Dégagement tôt ce matin. Les vents vont devenir de l'ouest à 20 km/h avec des rafales à 40 en matinée, maximum à 11. Indice UV de 5 ou modéré, ce sera dégagé la nuit prochaine. Il va y avoir quelques nuages au cours de la nuit. Par contre, des vents du sud-ouest à 20 km/h qui vont devenir légers ce soir. Un minimum la nuit prochaine à 6 degrés. Demain, généralement nuageux, 30 % de probabilité d'averse le matin. La pluie donc va débuter en après-midi sous forme d'averse. Des vents du sud à 20 km/h qui vont devenir du sud-ouest à 40 km/h avec des rafales à 70 demain en mi-journée. Maximum demain, 17 degrés. Un indice UV de 5 ou modéré. Et pour mercredi, on parle de pluie intermittente et d'un maximum à 10 degrés. Il est 6h42 minutes présentement au centre-ville de Rimouski. Il fait 3 degrés. Les vents sont du sud-ouest

0: à 20 km/h et la pression baisse à 100,3 kPa.
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2: Au hockey junior, pour la première fois depuis 1997, les Saguenayens de Chicoutimi atteignent la grande finale de la Ligue de hockey junior maritime Québec. Pour ce faire, les hommes de Yannick Jean ont disposé les Huskies de Rouyn-Noranda par la marque de 6-3 hier après-midi lors du sixième match de la demi-finale présenté à l'Arena Glencore de Rouyn-Noranda. Les Saguenayens qui ont brisé une égalité de 3-3 en troisième période pour ainsi se sauver avec la victoire. Maxime Massé a inscrit son sixième but des séries dans la victoire et en grande finale, les Saguenayens affronteront le gagnant de l'autre demi-finale entre l'Armada et les Wildcats. Et parlant de cette série, l'Armada a remporté une victoire spectaculaire lors du sixième match présenté hier après-midi au Centre d'excellence sport Rousseau de Blainville pour forcer la tenue d'une rencontre ultime. Tirant de l'arrière 2-1 avec 48 secondes à jouer en troisième, Xavier Villeneuve a créé l'égalité d'un tir de la pointe sur une passe notamment de l'ancien océanique Spencer Gill avant que Justin Carbonneau sème l'hystérie du côté du Centre d'excellence sport Rousseau en marquant avec point 5 secondes à jouer à la rencontre pour permettre à l'Armada de triompher des Wildcats de Moncton par la marque de 3-2. À noter que dans la rencontre, Maël Lavigne a marqué son 13e but des séries et c'est Zach Pelletier qui était le gardien de but partant pour l'Armada. Malheureusement, William Lassell s'est blessé lors du 5e match à Moncton vendredi soir dans une défaite de l'Armada 6-2. Et le 7e et ultime match aura lieu mardi soir entre au Centre Avenir de Moncton sur le coup de 18h. Et bravo à l'équipe du Mistral de Mont-Joli M13D2 qui a remporté les grands honneurs lors de la classique de hockey scolaire présentée à Granby. On aura plus de détails éventuellement concernant cette rencontre, cette finale et cette belle victoire du Mistral de l'école secondaire de Mont-Joli. Et en natation, deux athlètes rimouskoises ont été honorés, soit Emma Ducharme et Florence Tremblay. Emma Ducharme en natation et Florence Tremblay en natation artistique qui ont reçu une bourse de 2 000 $ lors du gala annuel de l'Alliance Sport-Études qui était présenté jeudi dernier à Montréal. C'est 110 athlètes étudiants qui ont reçu une bourse lors de ce gala. Ducharme, elle, qui est étudiante du côté du cégep de Rimouski en sciences de la nature, alors que Tremblay étudie également en sciences de la nature, mais au cégep de Maisonneuve. Et le Canadien l'emporte 2-1 hier soir dans une victoire dans un match numéro 7 présenté du côté de Tampa Bay. Et le Canadien qui affrontera au prochain tour les Sabres de Buffalo. La série débute mercredi soir du côté de Buffalo. Et à noter que malgré la défaite, Charles-Édouard d'Astou a été excellent, a récolté une passe sur le but égalisateur du Lightning, celui de Dominic James d'Astou qui termine la série avec une mention d'aide en 3 rencontres. Et voilà, ça complète les nouvelles du sport et on parle du Canadien au cours de la chronique sportive.
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4: 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Donc, écoutez l'émission jusqu'à la fin. Et puis, on donne cet indice. Et puis, par après, à une autre heure donnée, donc, on va vous demander cet indice. Donc, notez-le et lorsque ce sera le temps, donc, je donnerai le signal pour nous joindre et vous nous donner l'indice que vous aurez entendu un petit peu plus tôt. 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Vraiment, donc, je vous dis tout de suite, là, il va y avoir donc une éligibilité vers 7h45 aux alentours de ça. Et puis, par après, ben, je vais vous demander de nous téléphoner pour nous donner le mot que je donnerai. Voilà, 6h46, pause commerciale, puis on parle du Canadien.
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2: François, 6h50, minutes, ben c'est la première fois qu'on voit ça, là, si peu de lancers, puis gagner un match, puis en plus, un septième match.
3: Neuf lancers, ouais, c'est
2: dans
3: ce que
2: le
3: ça
2: match,
3: a pris.
2: Moi, je pensais que c'était dans une période, hey, quand je me suis réveillé le matin. Là.
3: C'est ce que ça a pris aux Canadiens pour battre le Lightning 2-1 hier soir, lors du septième match présenté au Benchmark International Arena de Tampa Bay. Et ben on s'est rendu à un septième match parce que le Lightning a eu une performance magistrale de son gardien de but. Andrei Vasilevski, vendredi soir au Centre Bell. Sincèrement, là, le Lightning, on a vu le Vasilevski des beaux jours, celui qui avait gagné deux coupes Stanley. Tu sais, le Lightning des deux coupes Stanley, oui. 2020-2021, là, je sais qu'il y a des mauvaises langues qui vont dire, bah, c'était des années de COVID, là, parce que c'était des formats de série un peu particuliers. On avait joué dans une bulle en 2020, en 2021, on avait refait les divisions, puis ça avait avantagé le Lightning, mais ça reste que le Lightning a gagné la Coupe, ouais, Stanley, que Vasilevski avait été vraiment un artisan de ces victoires-là. Et l'année suivante, en 2022, le Lightning avait été en finale et on se disait, ben, le Lightning, c'est une dynastie à venir. Mais là, le Lightning, 4 années de suite, éliminé en première ronde. Et hier, tu sais, sans dire que le Lightning a été complètement dominant, là, je pense que le Canadien, on a peut-être joué ses talons en deuxième période. On a pris les devants 1-0 en fin de première, où c'était très serré. Là, en première période, là, autant le Lightning que le Canadien, c'était assez serré. Peut-être un léger avantage au chapitre des tirs pour le Lightning, mais en troisième, là, pas en troisième, en deuxième, là, aucun tir pour le Canadien. Et on a demandé à Ilya, ben, j'ai pas eu besoin de l'IA. Je l'ai vu sur les réseaux sociaux.
2: C'est elle qui t'a répondu.
3: C'est en 2017, c'était arrivé. Les Bruins avaient eu aucun tir dans un match de série contre les Sénateurs. Et mine de rien, les Bruins avaient gagné 2-1 ce match-là. C'était en 2017. Aucun tir dans une période. Et je me rappelais d'un match. Ouais. Ça, je suis allé vérifier. C'était au début des années 2000. C'était en 2000. C'était les Devils contre les Maple Leafs de Toronto. À l'époque, de la trappe des Devils de Jacques Lemaire puis de Robbie Ftorek, puis etc. Là, les Leafs, ça avait été limité à 6 tirs au but dans un match 6, dans un match déterminant. Et c'était une autre époque, ça fait 26 ans, mais ça reste quand même que 9 tirs au but pour gagner un match 7, ben c'est pas beaucoup. Mais au hockey, on dit souvent, c'est pas comment, c'est combien. Puis le combien, ben c'est 2-1. Victoire du Canadien. Nick Suzuki qui a joué un match extraordinaire, qui a marqué le premier but. Et c'est Alex Newhook qui a marqué le but gagnant en troisième période. Deux buts chanceux du Canadien, honnêtement. Là, le premier, ça a dévié sur le bâton de Suzuki. Ça a dévié sur un défenseur du Lightning. Puis le deuxième but de Newhook, ben il a fait un wrap-around, là, comme on dit en bon français. Il a contourné le but, il a tiré, il a envoyé ça sur Vasilevski. Ça s'est retrouvé derrière le but. Et résultat des courses, ben le Canadien va affronter les Sabres de Buffalo au prochain tour éliminatoire. Ouais. Et dans le cas du Lightning, ben il y a des joueurs qui se sont démarqués dans cette série-là. On pense à Brendan Eagle, Jake Gunzel, mais il y a des gars qui n'ont pas livré la marchandise. Là, il y a deux gars qui me viennent en tête. Nikita Kucherov, qui a été surnommé Claude Girofle, amicalement ou de manière un peu méprisante par certains partisans du Canadien pendant la série. Et l'autre, c'est Braden Point.
2: Et par certains animateurs de radio aussi.
3: Oui, Braden Point, dans son cas. Ben, lui, il a été blessé avant les Olympiques. Il n'a pas joué à Milan Cortina. Il n'était pas à 100%, évidemment. Un seul le but pour Braden Point. C'est un gars qui a déjà compté 50 buts dans une saison. Puis Point a été un des artisans aussi des victoires du Lightning par le passé. Ces gars-là, un peu décevants. Puis il manquait Victor Hedman. Il te manquait quand même ton général en défense pour Tampa Bay. Je sais que, tu sais, Darren Radish, ces gars-là ont très bien fait, mais il manquait quand même un défenseur élite. Et je veux parler de Charles-Édouard Dastou. Parce que Charles-Édouard, ça a été une année mémorable dans son cas. C'est sûr que l'élimination contre le Canadien, ça va... je sais pas que c'est une tache noire à son dossier. Dastou a très bien joué. Il a été très bon dans le sixième match. Hier, il a presque marqué le premier but du Lightning, le seul but du Lightning. Il a tiré de la pointe, puis ça a dévié sur Dominic James. Et cette rondelle-là touche pas James. Probablement qu'il a déjà joué Jacob Dobèche. Puis c'est 1-1. Ça a fait 1-1. Et Dastou a été... j'ai pas vu son temps d'utilisation, mais il a quand même été utilisé en fin de match. John Cooper lui fait confiance. Et Charles-Édouard Dastou, je pense que maintenant, a sa place à temps plein dans la Ligue nationale de hockey. Et là, je vais te parler de deux autres gars avant de peut-être conclure la chronique. Si on a le temps encore, on va y aller avec les autres séries. Mais John Cooper, l'entraîneur du Lightning, il y en a qui ont appris à le découvrir dans cette série-là. L'entraîneur, il est là depuis 2013. Ça fait 12-13 ans qu'il dirige le Lightning. Tu sais, des gars qui coachent...
2: qui est plutôt rare.
3: Des gars qui coachent pendant aussi longtemps, ouais. Ça arrive plus. Les gars... T'sais, l'espérance de vie d'un entraîneur de la Ligue nationale, c'est quasiment 2 ans et demi, 3 ans. Après 2-3 ans, si ça fait pas l'affaire, ben c'est ciao bye, merci, là, on va se passer de toi. Mais dans le cas de Cooper, on le garde à Tampa Bay. Puis c'est un très bon entraîneur. Puis on a vu, après le 6e match, vendredi soir, quand le Lightning a compté le but gagnant en prolongation, t'sais, il a montré un doigt, il a pris son index, puis il a dit, je pense que le message était, hey, c'est pas fini cette série-là, ils en restent une à gagner. Mais il y a peut-être des partisans du Canadien qui ont pris ça comme de l'arrogance.
2: Oh, oh,
3: non, moi, personnellement, je pense qu'il a dit, voulu un peu dire aux partisans du Canadien, hey, c'est pas fini cette série-là, il reste un match à jouer. Mais le Canadien l'a gagné et John Cooper a encensé le Canadien après le match. Si vous avez vu des fake news, là, comme de quoi que ils ont été chanceux, Dobesch a sauvé la mise.
2: Ah, ben ça, c'est vrai, là, c'est un peu. Là.
3: Ben ouais. Ça, c'est vrai, mais il y a des nouvelles dans le sens que on voyait John Cooper, une citation de John Cooper, ça, c'était, évidemment, c'était une fake news, là. Mais Cooper a encensé les joueurs du Canadien dans cette série. Dans cette série-là, ça a été une série vraiment excitante, là, sincèrement. Là. Tous les matchs qui ont été décidés par un seul but. Il y a eu 31 buts comptés dans cette série-là en 7 matchs. Et juste petite parenthèse, là, hier, dans le premier match, Wild Avalanche, il y a eu 16 buts au total. Ça a fini 9-6, victoire de l'Avalanche. Il y a eu plus que la moitié des buts en un match que dans la série au complet, Canadien Lightning. Et Jakub Dobesch, je pense qu'on va se rendre à l'évidence que le Canadien s'est trouvé un gardien de but numéro 1 pour débuter la prochaine saison. Puis la bonne nouvelle là-dedans, c'est qu'un Fowler, il est sous contrat pour 2 autres saisons à moins $1 million par année. Ou l'an prochain, c'est moins $1 million par année. Il avait signé un contrat. Ah, non, c'est ça. Il reste un an à moins $1 million par année. Et t'as Jacob Fowler devant le filet. Fait que l'avenir du Canadien est vraiment assuré. Et ça débute mercredi du côté de Buffalo. C'est à 19h.
2: Ouais. Tes prévisions?
3: Écoute, c'est vite un peu. J'ai le goût d'y aller avec le Canadien en 6. Parce que les Sabres de Buffalo... Tu sais, j'en ai déjà parlé en ongles. Je trouve que, oui, c'est une équipe qui a eu une saison extraordinaire. Est-ce que ça va se poursuivre pour une deuxième ronde? Devant le filet, avantage canadien, ça va être une série différente contre le Lightning.
2: Il devrait y avoir plus de buts. Là. Puis c'est là que Caulfield et certains autres là, qu'on n'a pas vus pendant la série contre la Floride devraient se révéler. Là.
3: Il pourrait se démarquer Cole Caulfield dans cette série-là. Un but seulement en avantage numérique.
2: Ouais.
3: Mais tu sais, il ne joue pas du mauvais hockey. Les gros canons du Canadien vont être un peu plus en évidence. J'ai l'impression. C'est un match-up un peu plus avantageux pour les gros canons du Canadien. J'ai bien hâte de voir ça. Mercredi, ça débute, c'est à 19h à Buffalo. Et dans les autres séries, rapidement, hier, le Wild, l'Avalanche qui gagne 9-6 contre le Wild dans le premier match. Les Hurricanes ont battu les Flyers dans le premier match samedi 4-0. Et ce soir, les Ducks contre les Golden Knights, ça débute. Ça risque d'être une très belle deuxième ronde. Les nouvelles équipes cette année, là, sincèrement, ça fait du bien. C'est un portrait différent des dernières années, puis c'est tant mieux pour la LNH. Et la présence du Canadien, ça va être bon pour les codes d'écoute, non seulement de la station, mais au Canada. Pas d'équipe canadienne en deuxième ronde, ça aurait fait mal.
2: Bon, ben on est Canadien et la seule équipe canadienne maintenant. Faut-il encore le spécifier?
3: Le seul espoir.
2: Oui, et tout ça s'est présenté sur nos ondes, donc sur le réseau Cogeco. Restez là, il sera 7h dans 2 minutes.
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8: Lundi 4 mai, ici Stephen Zerbinski. Voici les nouvelles. Eh bien, la première ministre Christine Fréchette confirme que le dossier santé numérique sera bel et bien déployé dès samedi dans deux CIUS à Montréal et en Mauricie. Le DSN est un projet de numérisation ambitieux qui suscite des inquiétudes chez de nombreux professionnels de la santé, faut-il le rappeler. Dans une vidéo publiée sur les réseaux sociaux, donc, Mme Fréchette a soutenu que le virage numérique du réseau de la santé est un chantier qu'on ne peut plus repousser. On l'écoute.
9: On s'entend, en 2026, être encore dépendant du fax, ça n'a plus de bon sens. Je tiens toutefois à être honnête avec vous, il n'est pas impossible que le début soit plus complexe. Oui, il pourrait y en avoir des bugs. Mais, je vous le dis, il est hors de question de revivre un deuxième SAG-CLIC. Santé Québec va faire des suivis réguliers et la population sera informée.
8: À l'étranger maintenant, deux missiles lancés par la marine iranienne ont touché aujourd'hui un navire de la marine américaine. C'est ce que rapporte l'agence France-Presse Farce, proche des gardiens de la révolution iranien. Le navire aurait fait demi-tour après avoir été touché. Ces missiles ont été lancés après que les États-Unis aient violé les protocoles de sécurité pour le transit et la navigation près de Jask dans l'intention de traverser le détroit d'Ormuz. De retour chez nous, le recensement fédéral s'amorce aujourd'hui. Tous les ménages canadiens recevront d'ailleurs par la poste le fameux questionnaire. Deux versions sont envoyées, une version abrégée qui compte une dizaine de questions et une autre plus détaillée dans laquelle une soixantaine de questions sont posées. Selon Le Devoir, on va y retrouver pour la première fois une question sur l'orientation sexuelle. Une question sur la santé générale sera également posée pour avoir une meilleure compréhension de la santé perçue de la population. Les résultats du recensement seront diffusés seulement l'an prochain. Au hockey, le Canadien qui a défait le Lightning de Tampa Bay 2-1 hier soir au Benchmark International Arena en Floride. Le tricolore qui va affronter les Sabres de Buffalo maintenant en demi-finale de l'Association de l'Est à partir de mercredi. L'entraîneur-chef Martin Saint-Louis a salué après la rencontre la patience des nombreux partisans du Canadien alors que l'équipe était en reconstruction comme on sait au cours des dernières années. Leur patience qui a toutefois porté ses fruits. On écoute là-dessus donc l'entraîneur-chef du tricolore, Martin Saint-Louis.
10: Je suis content pour les joueurs dans la chambre, pas juste pour les jeunes, les vétérans. Quand tu rebâtis de même, ça n'aide pas les vétérans, tu sais, mais je pense qu'ils ont vu, ils ont supporté ce qu'on essayait de faire, ils ont supporté les jeunes et tout, puis je suis content pour toute cette gang-là, puis c'est sûr pour nos fans aussi qu'ils ont soutenu beaucoup à travers tout ça. Tu sais, c'est une belle journée pour le Canadien.
8: Alors, prochain match, on le rappelle, mercredi, ce sera à Buffalo et ce sera diffusé, bien sûr, sur les ondes du réseau Cogeco. C'est un rendez-vous. Et tout un cas de haute vitesse sur les routes. Une jeune femme de 18 ans qui conduisait sous l'effet de l'alcool a roulé à une vitesse de 156 km à l'heure sur le pont Jacques-Cartier vendredi dernier. Elle circulait donc à 106 km à l'heure au-delà de la vitesse permise. La SQ a dévoilé cette information hier, seulement dimanche. Résultat, l'automobiliste a écopé d'une amende de 1 993 $ et de 24 points d'inaptitude pour grand excès de vitesse. La jeune femme a également reçu une amende de 524 $ et de 4 points d'inaptitude pour avoir conduit sous l'emprise de l'alcool. Rappelons que la tolérance zéro à cet effet s'applique pour les automobilistes qui sont âgés de 22 ans et moins. Son permis a été suspendu pour une période de 90 jours. 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
2: Le dégagement est en train de s'effectuer présentement de l'ouest vers l'est. Les vents vont devenir de l'ouest, donc à 20 km/h avec des rafales à 40 ce matin maximum. Aujourd'hui à 11 degrés. Ce sera dégagé la nuit prochaine, de même qu'en soirée. Quelques nuages au cours de la nuit plus tard, des vents du sud-ouest à 20 km/h qui vont devenir légers ce soir, minimum 6. Demain, mardi, généralement nuageux, 30 % de probabilité d'averse le matin, la pluie débute en
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12: C'est le petit vite. Hello?
13: Ouais, bonjour, des taches de soupe au pois sur ton t-shirt, toi?
12: Hein?
13: Ouais, j'appelle pour les tablettes.
12: Oui, monsieur.
13: Ben ouais, tu fais-tu de la livraison puis c'est gratuit un an sans intérêt?
12: Non.
13: Oh, t'es pas de calibre avec Bro et Martineau, le grand?
12: Ouais, ben qu'est-ce que je te dis? Moi, c'est pas des verbes, je vends des tablettes.
13: Ben ouais, ben si tu veux durer dans ce milieu-là, t'es mieux d'aligner tes flûtes. Regarde ce qui est arrivé à Stankberg puis Dominion. Le service à l'auto les a tués.
12: Ouais, c'est pas grave. C'est sûr, je te dis.
13: Bon, ben faut que je te laisse là-dessus, je vais avoir brûlé une verrue plantaire sur le pied de mon grand-père.
12: Oui?
13: Oui, bonjour, j'appelle pour l'annonce d'un journal.
12: Oui, oui, oui.
13: On parle du réfrigérateur, là, hein?
12: Oui, oui, oui.
13: Oui, ça te dérange pas que je finisse ma soupe trop chaude pendant qu'on se parle?
12: Non, non.
13: OK. Alors, le réfrigérateur, c'est quoi? C'est un KitchenAid?
12: Oui, ça, c'est un KitchenAid. Ça se trouve à avoir deux portes. C'est il y a une porte qui rouvre nécessairement à gauche. Là, ça, c'est le congélateur. Puis l'autre porte à droite, c'est le réfrigérateur.
13: OK. Ça te dérange pas que je pratique mes potes de golf pendant qu'on jase? Moi, ça me détend.
12: Non, non, il n'y a okay. Pas de problème.
13: Il est propre, là, hein?
12: Ah ouais, je te dis une affaire, il est impeccable.
13: OK, on parle de quelque chose qui est en bon état.
12: Ah oui, oui.
13: T'as de l'air d'un bon vendeur, je te fais confiance. Hey, ça te dérange pas que mon oncle fasse l'éducation sexuelle de mon fils pendant qu'on jase?
12: Ça me dérange pas.
13: Ben oui. Écoute, fait que là, c'est en bon état, puis te quitte, là.
12: Ah ouais, ouais, oui. Ça te dérange pas que je raccroche?
13: Non, pas du tout. OK.
12: OK, bonjour.
14: Hello.
13: J'appelle pour l'annonce dans le journal, t'as une chaloupe à bande?
14: Oui, monsieur.
13: Quelle sorte?
14: C'est une cadorette.
13: Cadorette?
14: Oui.
13: Oh, ça fait pas trop viril, ça, cadorette.
14: Pardon?
13: Le mot cadorette, ça fait pas trop viril,
14: ça. Ah, c'est une sorte de chaloupe qui appelle demain.
13: Ben ouais, mais tu me vois pas d'un bar en train de croiser une fille, ça te tente-tu d'aller prendre une bière, la grande, dans une cadorette? Avant de me retourner?
14: Tu sais que tu parles, hein?
13: Ouais, un gars qui veut pas de cadorette. OK!
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2: Il est 7h08, belle journée, bon lundi tout le monde. Merci d'être nombreux, nombreuses, donc à débuter votre journée avec le FM 93. Ben oui, Michel Turcotte, Pierre Michaud qui s'en vient vers 7h30. François Dumas qui est là, lui, depuis 6h40. Ben, on est en pleine forme pour vous informer et on l'espère aussi vous divertir un petit peu. Donc, même si on ne fait pas beaucoup dans l'humour ici, il y a d'autres stations plus spécialisées là-dedans. Ben, donc, nous, c'est l'information, c'est le divertissement aussi, donc l'accompagnement qui font notre force. Ben oui, donc, François, parle-nous des différentes manchettes sur la scène locale et régionale. journal qu'on va développer à 7h30.
3: Ben, juste avant d'y aller avec les manchettes, une nouvelle qui est tombée ce matin.
2: Oui.
3: Les grandes fêtes TELUS qui annoncent le mercredi 29 juillet, on lance les festivités avec Angine de Poitrine,
2: ben, oui,
3: qui va être en spectacle. C'est du côté de la scène Hydro-Québec.
2: Ah, ouais, oui?
3: Hydro-Québec, mercredi le 29 juillet. Angine de Poitrine qui sera là pour une soirée d'ouverture spéciale. Évidemment, si vous êtes détenteur d'un laissez-passer ou vous allez vous procurer un laissez-passer, ben, vous allez avoir accès à cette soirée-là. Fait que c'est l'ouverture des grandes fêtes TELUS avec Angine de Poitrine.
2: La scène Hydro-Québec, c'est la petite scène. L'autre, c'est l'Auto-Québec.
3: Exactement. C'est la scène, c'est la deuxième scène, mais vraiment un bon coup de la part des grandes fêtes TELUS Angine de Poitrine qui va être à Saint-Fabien, au théâtre de Saint-Fabien, le 3 août prochain. Fait que bravo. Angine de Poitrine, que je pensais pas que les gars allaient avoir s'attendaient à une année 2026 aussi chargée. Mais très bonne nouvelle, très bon coup des grandes fêtes TELUS le 29 juillet du côté de la scène Hydro-Québec.
2: Ils étaient à Baie-Comeau en fin de semaine, donc il y a même Radio-Canada, je pense, qui leur a consacré un reportage aussi là, sur le Radio-Journal. Là, télé de fin de semaine. Mm-hmm. Il y a des gens de la Californie, de l'Ontario qui se sont déplacés jusqu'à Baie-Comeau pour assister à ce spectacle-là. Je sais pas où est le parce que la musique semble bonne, mais c'est pas de la musique commerciale qu'on va entendre à la radio, jamais, là.
3: Non,
2: par contre, ce sont des musiciens, des vrais, là.
3: C'est un style de musique assez particulier, un peu indie rock. Mais écoute, le phénomène est parti, puis bravo. C'est vraiment très mérité pour eux. Et maintenant, aux nouvelles, on revient aux nouvelles plus standards. L'augmentation de l'enveloppe destinée aux institutions muséales par le ministre de la Culture et des Communications, Mathieu Lacombe, qui réjouit le milieu culturel. On parle d'une somme supplémentaire de 5 millions de dollars par année qui s'ajoute aux 89,5 pour la période 2025-2028. Également, développement économique Matani qui a tenu la semaine dernière son Assemblée générale annuelle. Mmh. On va également parler des grandes fêtes, pas des grandes fêtes, des terrasses urbaines Rimouski Hyundai. C'est du 10 juillet au 9 août. Ben, l'organisation s'active en vue l'été prochain. On va dévoiler la programmation le 18 juin lors d'un 5 à 7. Et ça, c'est un événement, c'est un peu comme les grandes fêtes TELUS. C'est un incontournable à Rimouski durant la période estivale. Il y a la Chambre de commerce de Trois-Pistoles, Notre-Dame-des-Neiges et aussi la Chambre de commerce de Saint-Jean-de-Dieu qui organise une activité d'importance pour le développement économique de la MRC des Basques l'automne prochain. C'est le troisième sommet entrepreneurial qui aura lieu le 3 octobre 2026. Et les Olympiades des compétences qui avaient lieu à l'école du Mistral de Mont-Joli la semaine dernière a été un franc succès.
2: Voilà, merci. Allons-y maintenant avec quelques manchettes sportives.
3: Ben, au hockey junior, hier, tous les yeux étaient arrivés vers le match 7 Canadien Lightning, mais dans le junior, on a eu droit à deux matchs vraiment spectaculaires, particulièrement celui entre l'Armada et les Wildcats de Moncton. Justin Carbonneau qui a donné la victoire à l'Armada, il restait 0.5 secondes à jouer en troisième. Bill Zonon gagne la mise au jeu. Carbonneau tire et compte le descripteur de l'Armada qui s'est époumonné. Et la séquence qui est devenue virale sur les réseaux sociaux. Ça s'est fait tellement vite qu'on a la caméra sur la mise au jeu et on entend et compte, puis on n'est pas rendu sur le but des Wildcats et c'était vraiment un match spectaculaire.
2: C'était à Blainville. Hein?
3: C'était à Blainville, c'était le sixième match, série qui est égal 3-3 et le septième match, c'est mardi à Moncton. Mauvaise nouvelle par contre pour l'Armada, William Lassalle s'est blessé lors du cinquième match vendredi à Moncton dans une défaite de 6-2 et les Saguenayens qui atteignent la grande finale pour la première fois depuis 1997, ça fait presque 30 ans qu'on n'avait pas vu les Saguenayens en finale. Ben, belle victoire hier de 6-3 sur les Huskies à Rouyn-Noranda lors du sixième match. Un but pour Maxime Massé. Il y a l'équipe du Mistral de Mont-Joli M13D2 qui a remporté les grands honneurs lors de la classique de hockey scolaire du côté de Granby. Et il y a deux athlètes rimousquoises, deux nageuses, une en natation et une autre en natation artistique. Emma Ducharme et Florence Tremblay qui ont reçu une bourse d'études de 2000$ lors du gala d'Alliance Sport-Études. Et Canadien Lightning, maintenant, on sait.
2: Ouais,
3: on connaît le gagnant de la série, c'est le Canadien qui l'emporte en sept matchs hier avec une victoire de 2-1. Malgré la défaite, Charles-Édouard Astou a été un des meilleurs joueurs du Lightning hier. Il a obtenu une passe. Ouais. Il a décoché un tir au but et ça a dévié sur le bâton de Dominic James, mais ça a été le seul but du Lightning. Jakub Dobesch a été extraordinaire. 2 buts sur 9 tirs en passant pour le Canadien qui va affronter au prochain tour les Sabres de Buffalo. Et je vous parle également des autres séries. Il y a deux autres séries qui ont débuté pour ce qui est de la deuxième ronde dans la LNH. Et ça fait pas mal le tour pour l'instant.
2: Dans mon jeune temps, on disait mardeux.
3: Ah, hein? Ben écoute, le terme mardeux, c'est...
2: Mardeux, là, on le dit plus, mais C'est exactement ça.
3: On dirait qu'il y a le fantôme, tu sais, le Canadien, là, depuis 30-40 ans, depuis 86, là, les performances de gardien de but en série. Il y en a tellement, là, on pourrait en répertorier au moins une bonne dizaine, presque une quinzaine, vingtaine. Tu sais, les matchs que le Canadien avait été dominé et avait gagné grâce à son gardien de but. Ouais. Ça a commencé avec Patrick Roy.
2: Ben, Ken Dryden.
3: Il y a eu Dryden. Il y a eu, à l'époque, aussi, je me rappelle, José Théodore, contre les Bruins. Christophe, peut-être pas Huet, mais Price, Alak. Tu sais, là, c'est Jakub Dobesch qui a volé le show hier.
2: Voilà. Donc, c'est. Mais effectivement. Hey, mais c'est ça, tu parlais de Blainville. Blainville se plaignait, hein, qu'il n'y avait pas de monde, même. Dans les dans le stade là, pendant les séries. Comment ça a été hier? As-tu vérifié la foule?
3: Non, j'ai pas vu la foule.
2: Parce hier, Canadien jouait. Là,
3: il semblait avoir quand même du monde, mais eux, l'avantage qu'il y avait sur pour le match du Canadien, c'est que le match était en après-midi. Le match était à 15h. Et le Canadien, c'était à 18h. Ouais. Je suis convaincu qu'il y a beaucoup de partisans de l'Armada hier qui étaient très heureux que Justin Carbonneau compte parce que le but était marqué. Il était, me semble, il était autour de 5h30. Ouais. S'il avait fallu aller en prolongation, j'espère que les gens, au moins, seraient restés sur place. Mais on aurait suivi le match du Canadien à Tampa Bay. Et ça s'est fait beaucoup. Là. Il y a beaucoup de gens que je connais qui ont écouté, qui avaient des activités sportives en fin de semaine, que ce soit vendredi ou hier après-midi. Ou en début de soirée, ben, tu sais, qu'ils assistaient à l'événement, puis il y avait une tablette, il y avait leur téléphone pour suivre le match du Canadien. Je pense qu'on est tous embarqués dans le One Bagan du Canadien.
2: Ah, là-bas. OK, donc il est 7h15, on s'arrête et je vous ai concocté quelques manchettes sur la scène nationale et internationale tirées des grands journaux, notamment donc une manchette de L'Orient le Jour de Beyrouth.
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4: Ben, à 7h18 minutes, on en a vu une bonne, c'est ma manchette nationale sur ce simulacre d'exécution là, du ministre Jean Boulet, notamment. Donc, lors d'une manifestation, vous savez que le 1er mai, là, c'est la grande fête des travailleurs. C'est organisé par des syndicats et des groupes militants aussi. Donc, on a même, là, on avait une espèce de char allégorique avec une guillotine là, montée là-dessus, là, construite en bois avec une lame là, qui n'était peut-être pas une véritable lame, mais il y avait une poupée de chiffon, une marionnette là, à l'effigie du ministre Jean Boulet. On l'a tout simplement là, décapité, puis on a pris la tête, là, puis il y a un militant là, qui lui a donné un coup de pied donc, pour l'envoyer là, parmi les marcheurs, notamment. Donc, c'est pas très édifiant, là, je comprends. Certains syndicats aussi, donc, de ne pas aimer Jean Boulet, qui les a passablement malmenés au cours des derniers mois. Ils ont fait adopter là, des lois, là, notamment donc, sur la transparence syndicale, qui n'ont pas fait l'affaire là, de plusieurs syndicats. Mais de là, se promener donc, avec une poupée puis une guillotine, puis trancher la tête là, de l'effigie du ministre, ben, c'est pas... m'a dit que c'est pas très édifiant, puisque je me retiens. On a vu des drapeaux de la CSN, là, la CSN et tous les autres syndicats qui se sont tout simplement, donc, qui ont dit qu'ils n'avaient rien à voir dans cette organisation-là, mais donc, veut pas, là. Puis ces groupes militants-là aussi, on les connaît, là. Donc, ils sont très près là, de certains syndicats. Donc, c'est pas beau à voir. C'est sur tous les réseaux sociaux, si vous avez vu ça, sur Facebook, c'est dans les journaux de ce matin aussi. Donc, on peut voir ces gestes-là, donc, déplorables et dégradants. Donc, puis après ça, on se demande pourquoi on a des politiciens qu'on mérite. Donc, je vois, là, des choses comme ça se produire, et c'est révoltant. Donc, absolument. Puis, ça a été, là, aussi dénoncé par tous les chefs là, de l'opposition. Paul Saint-Pierre Plamondon, qui s'est vu, là, lui, qui a trouvé ça, là, complètement, là, révoltant. Monsieur Milliard, Québec solidaire, et Mme Fréchette, même chose. Donc, l'avocat René Verret, donc, celui qui avait fait condamner donc, le cardiologue Guy Turcotte là, pour le meurtre de ses enfants, sera intronisé le candidat libéral dans Louis Hébert. Donc, c'est un comté là, de la région de Québec. Récemment, donc, il a changé de camp, là, M. Verret. Donc, il était avocat de la Couronne et il est passé en défense de ça il y a quelques années. Il sera présenté à la presse par Charles Milliard aujourd'hui. On parle des... dans les journaux aussi de ce matin, on parle de ce succès, notamment de Liquidation Marie. Donc, ces fameuses épiceries là, qui vendent des surplus, du déclassé, puis aussi là, des paniers Costco. Là, on achète des palettes Costco, on vend là, la palette là, à des commerçants, là, à des liquidateurs. Il y a tout là-dedans, là, des appareils, des petits appareils ménagers, du linge, des chaussures, de la bouffe, bref, de tout. Là, la palette, là, on n'a pas le choix, on la prend comme elle est ou on la prend pas, là. Mais ça, des compagnies comme Liquidation Marie, eux autres, achètent ça. Et aussi, là, des produits qui sont proches de la date de péremption ou passés, là, quelque peu la date de péremption. Ben, ces commerces-là, notamment, donc, on le vend dans les voiles, il y en a quelques-uns. Et Liquidation Marie qui vise 50 magasins. Donc, on va probablement peut-être un jour voir ça apparaître dans la région. Il ouvre, donc, je pense que c'est un 10e ou un 11e magasin, donc, cette semaine, à Granby. Et cette dame-là, donc, qui était une ex-employée de la SAQ, donc, qui était dans un congé de maladie, qui a débuté dans son sous-sol un commerce de liquidation, ben là, ben, elle vise 50 magasins. Et aussi, feu vert de Christine Fréchette au dossier de santé numérique. Donc, à un moment donné, là, dit Mme Fréchette, il faut avancer. Donc, c'est sûr qu'il va y avoir ajustement, comme à peu près partout, là, dans toutes les entreprises où on installe un nouveau système. On le sait, ici, on en a installé un, et puis ça nous a pris quelques semaines à pouvoir donc s'adapter au nouveau système. Ben, il y en a que le changement, ça leur fait excessivement peur, et qui ne veulent rien changer, donc ils veulent continuer, là, notamment dans le domaine de la santé, à utiliser le fax et un petit peu plus, peut-être, les signaux de fumée, là, pour communiquer entre les médecins et les centres hospitaliers, ou entre médecins entre eux. Mais donc, Mme Fréchette a mis le pied à terre et elle a dit donc que ce système-là, ben, on va le rôder dans deux régions, donc le centre, le sud de l'île ou l'est de l'île, là, et en Mauricie. Donc, ça va venir dans le bas du fleuve, mais ici, lorsqu'on va probablement installer le système, il sera rodé. Donc, ça va probablement mieux aller ici que ça va aller là-bas. Donc, il est 7h24 minutes à l'international maintenant. Je suis en train d'oublier ça. Donc, l'ex-maire de New York, Rudy Giuliani, donc, il est hospitalisé dans un état critique, mais stable, dans un hôpital de Floride. Donc, monsieur, c'est l'ex-avocat aussi de Donald Trump, avant de se brouiller, donc, avec le président des États-Unis. C'est un procureur aussi à New York, là, qui était très connu, très aimé. Il avait fait condamner aussi, donc, plusieurs mafieux, là, de la région de New York, et on se souvient de lui aussi comme maire de New York, là, pendant les attentats du 11 septembre 2001. Il s'est brouillé par après, donc il a perdu de sa superbe lorsqu'il s'est occupé des affaires de Donald Trump avant de se brouiller avec lui, comme à peu près tout le monde. Donc Trump aussi qui annonce un déblocage dans le détroit d'Hormuz à l'aide de la marine américaine, un geste humanitaire et de bonne volonté. Donc, selon Trump, il a salué les discussions très positives avec l'Iran, très positives. Dans le bulletin de nouvelles de 7 heures, tantôt, on nous annonçait donc, qu'un navire de la marine iranienne avait tiré sur un destroyer américain. C'est sûrement des discussions positives. Donc, et des drones ukrainiens qui ont été lancés sur Moscou cette nuit, sans faire de blessés. Donc, en revanche, la Russie a lancé 155 drones sur l'Ukraine. Et le blocage du détroit d'Hormuz a des répercussions aussi. Donc, énormes en Asie-Pacifique, selon la première ministre japonaise. Elle est en visite, Madame la Première, donc en Australie. Et eux, là, souffrent véritablement de ça. Moins nous, ici, puisqu'on produit là, notre propre pétrole. Il en vient très peu du Golfe Persique. Là, Irving, achète là, du pétrole du Golfe Persique depuis toujours. Mais là, ils se sont tournés vers du pétrole canadien. Donc, de ce temps-ci, c'est la première fois que la raffinerie de Saint-Jean, là, au Nouveau-Brunswick, raffine là, du pétrole canadien. Donc, c'est du pétrole qui est tiré là, au large de Terre-Neuve, qui est transporté là, par navires, donc, dans des entrepôts, dans des storages, là, dans des où il y a beaucoup de réservoirs. Et Irving, donc, qui rachète là, ce pétrole-là et le raffine. Donc, c'est possible. On espère qu'elle va continuer à produire, là, à raffiner du pétrole canadien. Pierre Michaud s'en vient, donc, pour nous livrer le bulletin de nouvelles régionales de 7h30. On s'en va à la pause commerciale. Et encore une fois, merci d'être à notre antenne ce matin. On aura pour vous la chronique municipale aussi, quelques bonnes petites nouvelles exclusives tantôt, donc à 8h moins quart.
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4: Il est 7h30 pile. Pierre, bonjour.
11: Bon lundi tout le monde. L'augmentation de l'enveloppe destinée aux institutions muséales par le ministre de la Culture et des Communications, Mathieu Lacombe, satisfait le milieu culturel. Une somme supplémentaire de 5 millions de $ par année s'ajoute au montant annoncé l'automne dernier pour une enveloppe totale de 89,5 millions pour la période 2025-2028. Le financement des musées régionaux se retrouvera particulièrement amélioré. Ils recevront 37 % de plus qu'en 2024. Au Bas-Saint-Laurent, 10 musées partageront 6 millions de $ pour 25-28, tandis qu'en Gaspésie-les-Îles, 7 millions de $ seront investis dans 9 musées. Cette annonce a été faite à Rivière-du-Loup dans le cadre du sommet de la Coalition Avenir Québec vendredi dernier. Le bilan 2025 de développement économique Matani montre une année marquée par la consolidation et la mobilisation du milieu. C'est ce qui ressort de son Assemblée générale annuelle tenue la semaine dernière. 115 entreprises ou individus ont été soutenus par des interventions générant plus de 3,5 millions de $. Le dossier du développement de l'ex-cartonnerie Rockten progresse avec la démolition de l'usine. De plus, la Ville a aussi lancé un appel de projet sur le site de l'ex-Canadel pour y construire des logements destinés aux futurs travailleurs des usines Marmen, comme les habitations Mont-Carleton et le chantier Océan des Méchins. On veut aussi renforcer le positionnement touristique de la Ville de Matane. L'organisation des terrasses urbaines Rimouski Hyundai s'active en vue de la 12e présentation l'été prochain. Une nouvelle signature visuelle est intégrée progressivement aux outils de communication de l'organisation qui confirme les dates de l'événement du 10 juillet au 9 août. Selon le président du comité organisateur Tommy Lemieux-Cloutier, la programmation sera dévoilée le 18 juin lors d'un 5 à 7 festif. Les commerçants et les restaurateurs de la rue Saint-Germain sont à la base de cette fête populaire. La rue Saint-Germain Est sera piétonne entre la rue Belles-Îles et l'avenue de la Cathédrale. De l'animation musicale et des activités pour toute la famille seront au menu, tout comme des activités de vie nocturne. La Chambre de commerce de Trois-Pistoles, Notre-Dame-des-Neiges et la Chambre de commerce de Saint-Jean-de-Dieu organisent une activité d'importance pour le développement économique de la MRC des Basques l'automne prochain. Le troisième sommet entrepreneurial des Basques se tiendra le 3 octobre à l'aréna de Saint-Jean-de-Dieu. Il rassemblera entrepreneurs, gens d'affaires et acteurs du développement économique pour une soirée placée sous le signe de l'inspiration et du rayonnement régional. Le sommet est rendu possible grâce à la participation du gouvernement du Québec, de Desjardins, du Centre local de développement des Basques, de la SADC des Basques et de Catapulte Communication. Les entreprises souhaitant déposer leur candidature doivent se rendre sur le site web de la Chambre de commerce de Trois-Pistoles de Notre-Dame-des-Neiges. Et enfin, les Olympiades des compétences présentées la semaine dernière à l'école du Mistral de Mont-Joli se sont avérées un franc succès pour outiller les jeunes vers la vie adulte, selon leurs organisateurs. Une soixantaine de finissants ont participé à cette journée, répartis en équipes de 6. Les jeunes ont relevé 6 défis thématiques, chacun animé par un partenaire local. Les étudiants ont été jumelés aux entreprises et organismes suivants, les Bourgeons de la Métis, la coop de construction La Couverte, la Sphère, l'Association coopérative d'économie familiale, le Carrefour Jeunesse Emploi, la boutique La Fripée de Rimouski, l'école de rue Je Raccroche et Carquois Mont-Joli. Les participants ont reçu des trousses de démarrage vers la vie en logement. C'était Pierre Michaud pour vos informations.
4: Voilà, donc merci Pierre. On s'en va maintenant à la météo.
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4: Côté météo maintenant, donc ce qu'on prévoit pour aujourd'hui, c'est un dégagement tôt en matinée. Les vents vont devenir de l'ouest à 20 km/h avec des rafales à 40 ce matin. Maximum aujourd'hui à 11 degrés, indice UV de 5 ou modéré. Ce sera dégagé la nuit prochaine, de même qu'en soirée. Ça va devenir partiellement nuageux au cours de la nuit. Des vents du sud-ouest de 20 km/h qui vont devenir légers ce soir. Minimum à 6 degrés. Demain, on parle de temps généralement nuageux. 30 % de probabilité d'averse le matin. Les averses, comme telles, vont débuter en après-midi. On parle de vent du sud de 20 km/h devenant du sud-ouest à 40, avec des rafales demain à 70, donc en mi-journée. Attention, maximum demain, 17 degrés, un indice UV de 5 ou modéré. Pour mercredi, on parle d'une journée pluvieuse, donc de façon intermittente, avec un maximum à 10 degrés. Jeudi, de la pluie. Et un maximum à 10 aussi. Il est 7h35.
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15: Dans la Ligue de hockey junior maritime Québec, pour la première fois depuis 1997, les Saguenay de Chicoutimi atteignent la grande finale. Pour ce faire, les hommes de Yannick Jean ont disposé les Huskies de Rouyn-Noranda par la marque de 6-3 hier après-midi lors du sixième match de la demi-finale présenté à l'Arena Glencore de Rouyn avec un pointage égal de 3-3 à mi-chemin. En troisième, Émile Guitté a inscrit le but gagnant à 14-41. Les Saguenay qui ont par la suite marqué deux buts dans un filet désert, dont le sixième des séries de Maxime Massé. En finale, les Saguenay affronteront le gagnant de l'autre demi-finale qui oppose l'Armada de Blainville-Boisbriand et les Wildcats de Moncton. Et parlant de cette série, l'Armada a remporté une spectaculaire victoire lors du sixième match hier après-midi au Centre d'excellence Port-Rousseau de Blainville pour forcer la tenue d'une rencontre ultime, tirant de l'arrière 2-1 avec 48 secondes à jouer en troisième période. Xavier Villeneuve a créé l'égalité avant de voir Justin Carbonneau semer l'hystérie au Centre d'excellence Port-Rousseau en marquant le but gagnant avec 0.5 secondes à jouer à la rencontre pour permettre à l'Armada permettre de triompher des Wildcats par la marque de 3-2. L'ancien de l'Océanique, Maël Lavigne, a marqué le premier but de l'Armada en première période, son 13e des séries, et Spencer Gill a récolté une mention d'aide sur le but égalisateur de Villeneuve. Petit bémol, par contre, pour l'Armada, ben, ils étaient privés des services de William Lassell, l'ancien gardien de but de l'Océanique, qui s'est blessé vendredi lors du 5e match de la série, qui s'était soldé par une défaite de 6-2 contre les Wildcats, et c'est Zach Pelletier qui a pris la relève devant le filet. Et le 7e et ultime match de cette série aura lieu mardi soir au Centre Avenir de Moncton sur le coup de 18h. Au hockey scolaire, l'équipe du Mistral de Mont-Joli M13D2 a remporté les grands honneurs de la classique de hockey scolaire présentée à Granby. Il y aura plus de détails à venir concernant cette nouvelle. En natation, deux jeunes nageuses rimouskoises, soit Emma Ducharme et Florence Tremblay, ont reçu chacune une bourse d'études de 2000$ lors du gala annuel de l'Alliance Sport-Études qui avait lieu jeudi dernier à Montréal. Ducharme, qui étudie en sciences de la nature au cégep de Rimouski, est aussi une nageuse pour le club des Dauphins de Rimouski. Elle a remporté plusieurs honneurs individuels côté sportif durant l'année, et aussi, ben, on l'a reconnue pour son excellence académique. Ce fut le cas également pour Florence.

0: La série suivante va débuter mercredi. Le Canadien qui va affronter les Sabres de Buffalo. Et ce sera une première en 28 ans. Mmh. La dernière fois que les deux équipes s'étaient affrontées en série, ben, c'était en 1998, à l'époque d'un fameux Dominique Hachet qui est dans les autres séries. Rapidement, hier, ben, l'Avalanche et le Wild se sont disputés un véritable festival offensif qui s'est terminé par la marque de 9-6 en faveur de l'Avalanche. Et dans les autres séries, ben, les Hurricanes de la Caroline qui ont gagné le premier match 4-0 sur les Flyers de Philadelphie samedi soir à Raleigh, et l'autre série opposant les Golden Knights de Vegas aux Ducks d'Anaheim s'amorce ce soir au T-Mobile Arena de Vegas. Et à noter que les Blue Jays ont gagné deux matchs en fin de semaine contre les Twins du Minnesota dans le baseball majeur. Voilà, ça complète l'essentiel des nouvelles du sport.
1: Voilà, merci François. Donc, on aura d'autres nouvelles à vous proposer. Donc, à 8h30, les nouvelles régionales, et à 8h34, 8h35, donc un autre bulletin de nouvelles du sport. Donc, on est lundi aujourd'hui, donc 4 mai. Donc, demain, c'est la fête nationale mexicaine aussi. Le Cinco de Mayo, pour les gens qui sont déjà allés au Mexique pendant cette fête-là, ben, c'est quelque chose de fort important. Donc, on fête très, très fort là-bas. Et ben, nous, ici, ben, on fête encore la victoire du Canadien. Donc, effectivement, c'est un vol. Effectivement, c'est pas supposé... on n'était pas supposé gagner un match là, avec 9 lancés au but. Donc, voilà. J'ai parlé tantôt aussi là, donc, de Christine Fréchette et du fameux dossier de santé numérique aussi. Elle a mentionné notamment, donc, ben là, il fallait se décider, puis il fallait là, aller de l'avant avec ce dossier-là, même s'il y a plusieurs critiques, notamment, là, il y a des médecins qui critiquent le fait que ce n'est pas prêt, puis il y a des syndicats aussi, des employés, mais elle donne le feu vert au déploiement de ce dossier santé numérique. Le démarrage pourrait être complexe et comporter des bugs, mais il est hors de question de revivre un deuxième saclic. Donc, selon Mme Fréchette, hein, donc, elle sait que ce virage suscite là, des inquiétudes, on le sait, c'est normal. Donc, le dossier santé numérique, ce n'est pas juste un projet informatique, c'est une transformation en profondeur de nos façons de faire, a-t-elle mentionné dans une vidéo qui a été publiée sur les réseaux sociaux, donc tôt ce matin. Donc, malgré les défis, ce virage est nécessaire. Donc, d'autres l'ont fait, ils ont réussi. Et nous aussi, on va réussir, donc, ajoute Mme Fréchette. Voilà. Donc, c'est déployé dans deux régions. Et nous, ben, on va venir un peu plus tard. Notamment, donc, quand? C'est la bonne question. C'est comme le fameux dossier de la consignation. On essaie d'avoir des nouvelles là-dessus un peu partout. Là, on fait des appels et puis on ne sait pas quand, à Rimouski, on va avoir là, notre véritable endroit pour aller porter nos canettes vides puis nos bouteilles vides et tout ça. Donc, il y avait plein de villes autour qui l'ont, mais ici, ça semble. Donc, est-ce qu'on manque de terrain pour pouvoir installer ça? Il y avait des rumeurs qu'on voulait mettre ça là, au nord, dans le stationnement du Carrefour Rimouski, ça aurait été un bon endroit, mais il se passe rien dans ce dossier-là, puis on essaie d'en savoir plus, puis on sait rien. Donc, il est 7h41, écoutez bien ceci, donc c'est quelque chose d'important en ce qui concerne notre programmation. Donc, gagne ton spa, on est dans la 6e semaine de ce grand concours-là. Et un mot-clé s'en vient.
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8: À 7h46, la chronique municipale, donc première chronique du mois de mai, séance du conseil aussi ce soir, on va y revenir un peu plus tard, donc au cours de la chronique. Hein. Ben, c'est plutôt rare qu'on voit là une file de clients, donc attendre l'ouverture d'un commerce là, sur la rue Saint-Germain-Est. Ben, samedi vers 10h30, donc je suis passé sur la rue Saint-Germain-Est, juste avant que les portes là, de la nouvelle boutique Coastline ouvrent, donc dans l'ancien local de la mercerie Yves Clermont, ben, il y avait une trentaine de personnes là, sur le trottoir donc qui attendaient patiemment donc sur le trottoir l'ouverture de la boutique. Donc cette boutique là qu'on a vu, on a démarré ça là au carrefour dans où c'était ouvert là, sporadiquement. Après ça on est déménagé là sur la rue Saint-Germain, le voisin de chef Fred de Poutinerie, un petit local. Et là ben on prend de l'expansion, donc on s'installe dans l'ancien Yves Clermont. C'est un local qui est tout de même là, passablement grand. On y vend des vêtements, des casquettes, beaucoup de produits souvenirs aussi. Donc, allez voir ça. Boutique Coastline sur la rue Saint-Germain-Est à Rimouski. Donc, toujours on parle aussi de la rue Saint-Germain-Est. Ben, il y a des rumeurs qu'une chaîne québécoise qui s'appelle Holy Burger occupe le local laissé vacant là, par le départ de chef Fred Poutinerie. Donc, c'est une chaîne là, qui possède des restaurants, notamment à Québec. Ils en ont plusieurs aussi. À Québec, à Saint-Nicolas aussi, sur la Rive-Sud, Sherbrooke. Et j'ai regardé sur le site web, on ne parle pas de nouvelles ouvertures, mais c'est une rumeur qui pourrait se confirmer donc au cours des prochaines semaines. Donc, voilà pour ce local. là, ça va, on va installer ça où était chez Fred Poutinerie. Puis à côté de ça, il y avait un petit local là, où était Coastline. Ben là, on va, c'est un barbier donc qui a loué le local et qui va y installer donc un salon de barbier. Donc il y a beaucoup d'actions, notamment dans ce secteur-là. Cet immeuble-là où devrait s'installer là, ce restaurant, ben c'est propriété de DTM aussi, donc de même que où était l'ancien là, magasin Son X Plus. Et centre musical, et aussi pour les plus vieux, le restaurant chez Carlo aussi, et le bar là, qui a été au sous-sol pendant de nombreuses années, dans les années 80. Ben, c'est DTM qui a acheté cet immeuble-là, qui est en train, c'est une reconstruction totale donc de l'immeuble. Il y avait des bureaux aussi, il y avait plusieurs espaces vacants au deuxième étage. On a transformé ça là, en appartement. On va faire aussi de la location Airbnb. Un autre projet aussi de DTM qui débute aujourd'hui là, sur la rue Saint-Germain-Est, ben, c'est l'ajout de 12 logements là, dans l'édifice où loge l'ardoise Dinette et Buvette. Donc, vous savez où était aussi M. Bertin, Daniel, là, qui vendait des vélos, Cycle Bertin. Ben, dans cet immeuble-là, dont on va démolir là, une portion à l'arrière de l'immeuble et on va construire donc 12 nouveaux logements donc dans ce coin-là. C'est un secteur de la ville aussi, pour ceux qui n'ont pas qui ne vont pas souvent au centre-ville. C'est un secteur de la ville qui est en fort redéveloppement après des années de stagnation, donc où il s'est passé à peu près rien là, dans ce secteur-là. On a démoli l'ancien garage municipal et puis on n'a jamais rien reconstruit dessus. Là. Il y avait Riotel qui avait voulu aller là, ça n'a pas fonctionné pour toutes sortes de raisons. Il y a eu un autre projet hôtelier aussi là, d'un groupe là, lié à des Premières Nations aussi qui n'avaient pas fonctionner, ben là, tout ce secteur-là est en plein redéveloppement. Ça a commencé avec Angus et il y a un immeuble aussi d'une vingtaine de logements qui est en construction dans le coin. Il y a l'hôtel Rimouski, il y a le salon de jeu de l'Auto-Québec et aussi, c'est là, dans ce coin-là, que devrait s'élever donc au cours des prochains mois le fameux phare donc du groupe DTM. Donc DTM qui ont un, deux, trois, quatre chantiers dans ce coin-là, donc de l'est de la ville. Faut croire au centre-ville donc pour s'y installer puis mener là, de front quatre chantiers. Donc ce secteur de la ville, c'est un redéveloppement qui est bienvenu aussi donc tout ça ça fait vraiment plaisir à voir. Il y a toujours le fameux terrain aussi là où était située l'église Sainte-Agnès, ben là ce groupe là qui était constitué là, d'un groupe là de Rimouski, là, ce qu'on appelle affectueusement là Mesdames Dion, donc on appelait les sœurs Dion, ben et le groupe Tanguay, donc semble, j'ai pas de nouvelles à savoir ce qui se passe sur ce terrain là, mais c'est un terrain d'ailleurs qui vaut son pesant d'or. Si jamais elle décidait de le vendre, ben effectivement, là, elle pourrait là, y trouver un bon prix ou de le construire aussi. Donc, ce serait là, parce que c'est un terrain aussi qui a un fort potentiel de développement. Je suis allé aussi dans ce secteur-là hier avec une photo satellite pour voir que avec la construction, ce qui en vient et qui est en cours dans ce coin-là, ben, il y a pas mal moins de terrain, mais il en reste un beau. Et c'est le grand terrain là, qu'il y a derrière l'édifice de TELUS, là, le centre d'appel, là, ce qu'on appelait auparavant la Lancôte électrique, qui avait été acheté donc par TELUS. Là, lorsque Lancôte a fermé là, son usine à Rimouski, ben, TELUS a déménagé là. On y a installé un centre d'appel aussi. Mais il y a un grand terrain à l'arrière de ça. Et ce terrain-là, lui, la ville là, a mis, si je ne m'abuse, donc un droit de préemption sur ce terrain-là. Donc, si TELUS décide de le vendre, ça veut dire que la ville a un droit de premier acheteur sur ce terrain-là. Qu'est-ce qu'elle voudrait en faire? Le revendre à un promoteur? Ou peut-être aussi, donc, c'est un terrain qui pourrait facilement accueillir la deuxième phase là, du projet Angus, si jamais deuxième phase il y a. Parce qu'on le sait, donc, le projet là, d'Angus à Rimouski au début, là, c'était 500 logements réalisés en deux phases. Mais lorsqu'on parle aux gens d'Angus à Montréal, ils me disent. Donc, on va commencer par inaugurer la première phase et puis on verra pour la deuxième, donc un peu plus tard. Voilà, donc, pour les nouvelles comme ça. Il y a aussi, donc, sur la deuxième rue, je vais y revenir la semaine prochaine, notamment, beaucoup d'actions dans ce coin-là, notamment dans l'Est, où on est en train là, de complètement là, et agrandir aussi et complètement changer d'allure là, l'ex-garage de Rimouski Transport, donc, où donc, on va installer là, un gym qui est présentement donc, sur la rue Saint-Germain-Est, dans l'ancienne usine de matelas de M. Bertin. Le CMS, donc le centre multisport, qui va déménager là-bas bientôt, mais il y a aussi en face là, l'ex-garage Marius Amio, qui a été agrandi aussi, qui va donc contenir le groupe Belzile-Dickner. On aura l'occasion d'en reparler. Donc, à part de ça, ce soir, au conseil municipal, ben, il y a octroi du contrat pour la conception et la construction d'un stade multisport. On le sait, là, il y avait des soumissionnaires qui avaient soumissionné. On allait étudier la conformité des soumissions. Et puis, ben, là, on est prêt, semble-t-il, à donner le contrat. Donc, il y en a deux contrats. Il y a un contrat pour la conception et la construction de ce stade. Et il y a aussi le contrat de service professionnel, donc, qui est en ingénierie aussi, donc, qui sera accordé ce soir. Il y a une deuxième prolongation de délai, et ça, je vous avoue que je ne suis pas très au courant de ce dossier-là, concernant le début de travaux de construction dans le parc industriel. Ça se situe notamment donc au 381 rue du Havre. C'est au sud de l'entrepôt Labatt. On sait, le groupe Tanguay possède un terrain là qu'ils essaient de vendre. Depuis un petit bout de temps, il y avait toutes sortes de rumeurs à l'effet que on devait y installer quelque chose. Ça ne s'est jamais produit. Mais Tanguay avait racheté aussi une portion de terrain de la ville de Rimouski. On avait même déboisé, donc, ce secteur-là. C'est en train de tout repousser, là. Mais on avait, là, déboisé en plein hiver, là, un secteur, un grand terrain, aussi, où on entrepose présentement, donc, du matériel, là, du gravier, là, et du sable, et tout ça. Ben, ce terrain-là, il appartient au groupe immobilier Tanguay. Et c'est la deuxième fois, donc, que Tanguay demande une prolongation de délai, parce qu'on sait que c'est un terrain qui a été acheté de la ville de Rimouski et on n'achète pas ça pour faire de la spéculation, mais bel et bien pour construire. Donc, on demande un deuxième délai. Et au point 18.8, ben, va falloir donc surveiller ce soir. Ce point-là, donc, comporte le règlement qui établit des contributions afin de financer donc certaines dépenses en matière d'approvisionnement en eau potable et en assainissement des eaux. C'est le fameux dossier, là, du 3 500 à 5 500 $ par porte de logement donc, que la Ville veut charger aux promoteurs, aux constructeurs ou à tous ceux là, qui veulent créer un nouveau logement dans leur maison. Donc, on le sait, là, le groupe DTM est venu ici nous parler de ça. Eux, ça leur coûterait là, la somme de 750 000 $ que nous avait dit M. Perrault. Est-ce que ça va être amendé? Est-ce que on va adopter ça tel quel? Ça va créer du mécontentement si il y a pas d'amendement donc qui satisfait les partis là qui étaient parce qu'on le sait là l'APCHQ s'est mêlé de ça aussi là, l'association de la construction donc ils ont fait parvenir un mémoire à la ville de Rimouski, l'association des constructeurs aussi de Rimouski, un imposant mémoire. Donc on va voir, c'est au point 18,8 là, et ben on espère qu'on a réussi à trouver un terrain d'entente là, entre la ville et les promoteurs, parce que selon ce que certains m'ont dit, là, ça pourrait remettre leur projet, tout simplement. Puis on le sait, au bout de la ligne, la ville ne veut pas se faire accuser aussi là, de faire augmenter les logements. Donc, le coût des logements qui sont déjà passablement chers à Rimouski là, par les temps qui courent. Et la crise du logement aussi ne sera pas résorbée si il ne se construit pas plus de logements. Même si on en a construit beaucoup, on en manque encore beaucoup. Voilà donc pour la chronique municipale. La séance du conseil, ben, c'est à 19h30 ce soir à l'Hôtel de Ville. Entrée par en arrière.
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16: Le lundi 4 mai, ici Stephen Zerbinski. Voici les nouvelles. Eh bien, Christine Fréchette donne le feu vert au déploiement du dossier santé numérique à compter du 9 mai. La première ministre prévient qu'il pourrait y avoir quelques problèmes, mais estime que les risques sont limités. Pour nous en parler, Louis Lacroix.
17: Il est temps d'avancer.
18: Le dossier santé numérique va centraliser les données des Québécois et les rendre plus accessibles, indique Christine Fréchette.
17: On s'entend, en 2026, être encore dépendant du fax, ça n'a plus de bon sens.
18: La première ministre estime que ça va simplifier la vie des patients québécois.
17: Vous n'aurez plus à répéter votre histoire d'un établissement à l'autre. Vous aurez un meilleur accès à vos informations.
18: Le DSN sera d'abord déployé dans deux régions, le centre du Québec et Montréal. Les tests préliminaires ont été faits et tout semble prêt pour le 9 mai.
17: Oui, il pourrait y en avoir des bugs. Mais, je vous le dis, il est hors de question de revivre un deuxième SAG-CLIC.
18: Pour l'instant, le projet connaît des dépassements de coûts d'au moins 136 millions, mais Christine Fréchette estime que les risques sont limités.
17: Pour assurer la continuité des soins et la protection des données des Québécois.
18: Louis Lacroix, Cogeco Nouvelles, Québec.
16: L'armée américaine a démenti les allégations diffusées par les médias d'État iranien selon lesquelles l'Iran aurait touché un navire de guerre américain qui tentait de pénétrer dans le détroit d'Ormuz. Cet événement est survenu quelques heures après que Donald Trump ait déclaré que les États-Unis aideraient les navires bloqués à quitter le détroit. Le premier ministre Mark Carney a annoncé que son gouvernement va verser 270 millions de dollars à l'Ukraine pour l'aider à se défendre contre l'invasion à grande échelle menée par la Russie. M. Carney a fait cette annonce aujourd'hui en Arménie, où il participe au sommet de la communauté politique européenne. Ces fonds serviront à l'achat d'équipements figurant sur une liste de l'OTAN. En point de presse, donc, M. Carney a appelé à mettre de la pression sur la Russie.
19: La situation reste grave, mais l'Ukraine fait de progrès. Fait de progrès, devient plus fort et la Russie devient plus faible. Et surtout, l'économie russienne affaiblit maintenant. Alors, il faut mettre la pression sur la Russie.
16: Le recensement fédéral s'amorce aujourd'hui. Tous les ménages canadiens recevront par la poste le fameux questionnaire. Deux versions sont envoyées, une version abrégée qui compte une dizaine de questions et une autre plus détaillée dans laquelle une soixantaine de questions sont posées. Selon Le Devoir, on va y retrouver pour la première fois une question sur l'orientation sexuelle. Une question sur la santé générale sera également posée pour avoir une meilleure compréhension de la santé perçue de la population. Les résultats du recensement seront diffusés lendemain. l'an prochain. Et au hockey, rappelons que le Canadien de Montréal a franchi une autre étape dans sa reconstruction dans le but de revenir au sein de l'élite de la Ligue nationale de hockey, rien de moins, en franchissant le premier tour des séries de la Coupe Stanley. Le club de hockey montréalais qui a défait le Lightning de Tampa Bay 2-1 hier soir en Floride dans le 7e et dernier match entre les deux formations. Mike Matheson a affirmé que ce qui le rendait le plus fier dans cette victoire en première ronde, c'est la façon dont le Canadien a réussi à s'imposer, même si les matchs ont été très, très serrés dans cette série. On écoute donc Mike Matheson.
20: Tu sais, je pense que si tu regardes les derniers comme 2-3 ans, les matchs séries n'étaient pas toujours notre meilleur. Puis c'était 7 matchs vraiment serrés, puis on a trouvé des façons, même quand les choses n'allaient pas parfaitement. Donc je pense que ça nous a aidé à continuer.
16: Le Canadien qui va affronter les Sabres à partir de mercredi à Buffalo. 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
8: C'est un dégagement tôt ce matin. C'est en train de s'effectuer. Donc, présentement, on a de plus en plus de soleil et ça devrait demeurer comme ça. Donc, une bonne partie de la journée, accompagnée de vents d'ouest de 20 à 40 km/h en matinée. Maximum à 11 degrés, indice UV de 5 ou modéré. Dégagé la nuit prochaine, par contre, des nuages qui vont s'amener au cours de la nuit. Minimum à 6 et demain, des averses du vent et max à 17.
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8: Bon matin tout le monde, bon lundi, c'est plus difficile de se lever le lundi matin que le vendredi pour pas mal de monde.
9: Admettons.
8: Oui, effectivement.
9: Mais, passe un mille doigts sur le bobo un matin.
8: Oui, se lever avec une victoire non méritée du Canadien.
9: C'est facile à dire ça.
8: Ça lève peut-être un peu mieux, Pierre.
9: Ben écoute, une équipe qui fait preuve de résilience.
8: Ouais.
9: C'est vrai qu'il n'y a pas eu de tir au but pendant la deuxième, mais sais-tu quoi? On s'est concentré en empêcher l'adversaire de marquer. Ouais. Ça a fonctionné au bout de la ligue.
8: Grâce à un miraculé d'Obèche.
9: Mais à toutes les fois que le Canadien se rend loin en série, c'est ce qui se produit.
8: Tu demanderais
9: à Michel Germain. Michel, il aime pas le Canadien, mais je suis sûr que ce matin, il a dit, garde, Canadien a volé, il y a un gardien qui est sorti de l'ombre, qui est arrivé de nulle part, paf, on s'en va loin dans la série. Mais pour n'importe quelle équipe, c'est important, un gardien. Le gardien du Lightning, il a bien fait le travail pendant la série. Mais je pense que François a raison. Entre autres, il y a des joueurs qui ont beaucoup ralenti chez le Lightning. Entre autres, Braden Point, qui est un des leaders qu'on n'a pas vu beaucoup dans la série.
8: Mais il y en a chez le Canadien aussi qu'on n'a pas vu beaucoup.
9: Oui, comme Cole Caulfield.
8: Ouais, c'est pas le type de hockey qui est ouvert là, qui a besoin Cole Caulfield pour marquer.
9: Non,
8: là.
9: Mais comme c'est un marqueur naturel, il va débloquer sur un réflexe.
8: Ouais.
9: Oublie ça, là, en échappé, il va être trop nerveux, il va manquer son coup. Mais si, disons, il y a un avantage numérique, il reçoit une passe à la palette, puis il dégaine tout de suite, ça va rentrer, ça
0: ça va revenir, il n'y a pas de problème.
8: Ouais.
0: C'est juste. Puis là, en plus, il y en a qui ont pris la relève. Le Canadien a démontré qu'il y avait plus de profondeur que le Lightning.
8: Oui, oui, ça, t'as
0: raison. Parce que le troisième, quatrième trio ont joué beaucoup.
8: Ouais. Allons donc.
0: Oui, oui, allons donc aux manchettes. Ben, écoute, on en a une qui s'ajoute. On a atteint plus de 90 000 $ avec le marcheton. Oui. La dignité de la maison Marie-Élisabeth. Faisait pas hyper chaud hier, mais quand même, j'ai passé devant le Colisée. Tu me disais hier, on s'est croisés vers 10 heures. Il y avait beaucoup de monde sur la deuxième rue et au Colisée également. Et puis, à part de ça, je vous parle de l'augmentation de l'enveloppe destinée aux institutions muséales. Ouais. Ça devrait être une bonne nouvelle. Ça devrait être une bonne nouvelle pour le musée de Rimouski aussi.
8: Oui, mais il va falloir avoir des nouvelles parce qu'on nous annonçait une campagne de financement.
0: Oui.
8: Puis, on n'a pas de nouvelles.
0: On lance un appel. Monsieur Dionne nous écoute. Cher Guy, on te souhaite une belle journée. Puis, oublie-nous pas.
8: On sait que c'est un auditeur fidèle.
0: Oui, puis on le salue. On salue tous les gens du musée, d'ailleurs. Le bilan 2025 de développement économique Matani montre que l'année fut marquée par la consolidation et la mobilisation du milieu. Les affaires, c'est dynamique à Rimouski, mais c'est dynamique aussi à Matane. L'organisation des terrasses urbaines Rimouski Hyundai s'active en vue de la 12e présentation l'été prochain. On aura très bientôt des détails sur la nouvelle programmation. Et on signale également une nouvelle signature visuelle qui est intégrée progressivement aux outils de communication de l'organisation. La Chambre de commerce de Trois-Pistoles, Notre-Dame-des-Neiges et la Chambre de commerce de Saint-Jean-de-Dieu organisent une activité d'importance pour le développement économique. Bon, on parlait de Matane, il y a les Basques également. Et les Olympiades des compétences, on est très actifs du côté des centres de formation de Rimouski et Mont-Joli pour valoriser les études, puis les études, comment on appelle, de formation professionnelle. La formation professionnelle. Puis, ça va très bien. On a tenu une activité dernièrement, puis il y a des portes ouvertes qui s'en viennent à Rimouski.
8: Oui, voilà. Puis tu parlais de Matane. Ben, si on est actif dans le commerce de détail à Rimouski, à Matane, c'est dans le secteur industriel.
0: Plus, hein,
8: Oui, je pense que oui. Tu sais, là, il y a du ravit de nouveau. Il y a l'ancienne usine de tours d'éoliennes en ciment, là, allemande, qui a été rachetée par les habitations Mont-Carleton.
0: Effectivement.
8: Il y a quoi de gros qui s'en vient à Matane?
0: Oui, bien, je pense que ça paraît quand on arrive en ville à Matane. Il me semble que c'est plus du côté est qu'il y a le développement industriel.
8: Du côté ouest.
0: Du côté ouest. Oui, c'est ça. Ben, pour nous, Matane est à l'est, mais quand on arrive, c'est le côté ouest de Matane.
8: C'est juste derrière le port de Matane.
0: Exactement.
8: Le port qui est relié au parc industriel par une vraie route. Là.
0: Très bonne idée.
8: On ne fait pas juste en parler à Matane, on agit. Donc, 8h10, François, allons-y donc avec quelques manchettes sportives.
1: Bien, écoute, Canadien, tout seigneur, tout honneur, le Canadien qui passe au tour suivant pour la première fois en 5 ans. Le Canadien qui va affronter les Sabres de Buffalo en deuxième ronde. Ça débute mercredi, 19h, c'est à Buffalo. Je ne veux pas me risquer avec le nom de l'aréna parce que ça change aux 5 ans. Mais tout ça pour dire qu'hier, le Canadien qui a gagné 2-1 contre le Lightning. Pierre, j'aimerais avoir tes impressions du match. Canadien, sans dire qu'il ne méritait pas, mettons qu'on a déjà vu mieux comme septième match.
0: Ben, c'est un peu inusité comme résultat, puis surtout comme déroulement. Là, la deuxième période, pas de lancer, ben, on n'a jamais vu ça. Par contre, je disais à Michel tantôt, je pense que le Canadien, en deuxième période, s'est vraiment concentré sur sa défensive. Puis au bout de la ligne, ça a fonctionné. C'est sûr que Cole Caulfield, c'est un petit peu inquiétant. Sauf que les autres prennent la relève. Puis je pense que le Canadien a montré qu'il y avait plus de profondeur que le Lightning. Puis Dobesch, ben écoute...
1: Ben, est-ce qu'on assiste au printemps Dobesch? Il est trop tôt pour en parler. Mais je parlais hier avec un de mes amis sur les réseaux sociaux, sur Messenger, puis on se rappelait l'époque de Halak 2010, le fameux printemps Halak. Mais là, on n'est pas rendu là dans le sens que les Canadiens,
0: cette année-là, n'avaient
1: pas de club. Là. C'était, tu regardes l'alignement, là. Tu sais, tes leaders, là, t'avais Gomez, Giunta, Camilleri, Plekanec.
0: Puis en première ronde, on avait battu Pittsburgh puis Washington, qui était à leur meilleur.
1: Non, ben on avait battu Washington en première ronde. Washington, qui avait tout... Cette année-là, Washington, tout le monde disait que c'était leur année. Je pense qu'il y avait 33 points qui séparaient les deux équipes au classement. Mais ça c'était à l'acte. Le Canadien n'avait pas d'affaire à battre les Capitals. Ouais. Surtout revenir de 3-1. Là, contre le Lightning, c'est différent. Là, ça a été une série très serrée. Il y a juste hier que le Canadien était déclassé. Mais tu sais,
0: dans le match,
1: vendredi soir, le Canadien méritait la victoire. Là. Vasilevski a volé ce match-là.
0: Donc, ça s'équilibre.
1: C'est le retour du balancier, mais là, ça débute mercredi contre les Sabres. J'ai l'impression que contre les Sabres, ça va être une série un peu plus dans le style des gros canons du Canadien, les Slavkovski, Caulfield. J'ai l'impression qu'on peut se démarquer. C'est deux, les Sabres et le Lightning, c'est deux équipes au style différent. En tout cas, on avait hâte de voir ça. Ça débute mercredi. Et
0: François, peut-être nous rappeler qui sont les deux ou trois principaux leaders des Sabres.
1: Ben, il y a Tage Thompson, Alex Tuck et le défenseur Rasmus Dahlin.
0: Oui, qui un choix de première ronde. Premier choix, je pense.
1: Qui est leur capitaine, qui est, qui est le leader de cette équipe-là. C'est le capitaine, puis c'est l'un des meilleurs défenseurs de la Ligue nationale de hockey. J'ai hâte de voir les candidats au trophée Norris. Et à Buffalo, ben, on a trois gardiens de but. C'est ça qui est assez particulier, dont un ancien de l'Océanique, Colton Ellis, qui n'a pas gardé les buts en série, mais c'est Uka Pekka, Lukonen et Alex Lyon. Alex Lyon a pris la pole, mais chez les Sabres, on a une équipe très différente que le Lightning, mais c'est dur à prévoir.
8: Si on compare l'offensive des équipes, là.
1: Je pense que les Sabres ont peut-être une attaque un peu plus explosive, quoi que le Lightning. J'ai parlé ce matin de déception là, des Braden Point. Même Kucherov, là, j'ai trouvé que ça n'a pas été sa série nécessairement. Est-ce qu'il était blessé? Peut-être. Parce que les gars jouent blessés en série. Là. On a vu les Oilers, on a confirmé que McDavid avait le tibia fracturé, puis il a joué quand même. Là, à un moment donné, c'est bien beau vouloir gagner, mais il ne faut pas scraper sa santé non plus. J'ai hâte de voir ça. Ça va être une série excitante et ça va faire changement également. T'sais, j'en ai parlé tantôt, Michel, avec toi. Depuis 3-4 ans, on était habitué de voir les Panthers, les Maple Leafs, les Stars, les Oilers. Tu sais, veux pas, même si c'est mon club, les Oilers, ils ont trois finales de conférence en 4 ans. Là, on va avoir les Ducks, les Sabres, le Canadien, les Flyers, le Wild, même l'Avalanche.
0: Gros changement de garde, finalement.
1: On a, tu sais, il y a peut-être les Hurricanes de la Caroline qui sont là comme équipe de tête. À part ça, c'est toutes des nouvelles équipes. Et rapidement, je vais également parler d'Hockey Junior. On a eu droit à toute une fin de match à Blainville-Boisbriand. Mm-hmm. Les Saguenayens s'en vont en finale. Petit mot sur le Rocket de Laval également hier qui a perdu, qui fait face à l'élimination. Un petit peu. Alex Belzile qui a marqué son premier des séries. Et je rends hommage à Charles-Édouard Dastou chez le Lightning qui a été brillant hier, qui a été très bon dans les deux derniers matchs. Je pense que, tu sais, Harry Mouski, je sais qu'il y a beaucoup de partisans du Canadien, mais il y avait beaucoup de partisans du Lightning qui encourageaient.
8: À cause de lui,
1: qui encourageaient Charles-Édouard, des membres de sa famille. Puis, tu sais, veut pas, le Lightning gagne la Coupe Stanley. Bien, la Coupe s'en vient à Rimouski.
8: Là. Ben oui, hey, mon Dieu, oui.
1: Mais là, elle viendra pas malheureusement. Ça sera pas cette année.
8: Ouais. Bon, voilà, Pierre, dans Michaud, Mifroid, tu veux nous parler des écrans.
0: Ben là, c'est toujours agréable qu'on soit là tous les trois. Quand il n'y a pas d'invité, ben on essaie de trouver un sujet qui va nous intéresser tous les trois. Puis je pense que oui, parce que des millions de personnes qui utilisent les médias dits sociaux se trouvent isolées. Et l'isolement, on en a déjà parlé à Michaud Mifroid, c'est une cause très importante de maladies et même de décès.
8: Ouais.
0: Alors, on va faire le lien entre les deux. Vous allez voir, c'est assez intéressant. Il y a vraiment des statistiques intéressantes. Puis en parallèle, j'ai sorti un peu d'infos sur qu'est-ce que cause l'isolement. J'ai remarqué ça, effectivement, sur Facebook. Les personnes que je connais qui sont célibataires, qui ont peu d'amis, sont celles qui passent le plus de temps sur Facebook.
8: Ça se peut, ils ont le temps.
0: Ils ont c'est le temps, puis ils n'ont rien d'autre.
1: Ouais. Écoute, c'est les victimes parfaites pour les fraudes amoureuses, malheureusement.
0: Oui, entre autres choses, c'est vrai. Puis écoute, je me rappelle entre autres quelque chose que j'ai lu. Une amie qui écrivait sur sa page, « Hey, c'est le fun, c'est vendredi, puis tout le monde est au rendez-vous. » Mais tout le monde était au rendez-vous virtuel, mais personne ne se parlait.
8: Ouais.
0: Alors, ça m'avait beaucoup frappé, cette réaction-là, qu'elle était contente que tout le monde soit sur Facebook. Ça gagne, mais que personne ne se voit, personne ne se touche.
8: Oui, voilà.
0: Alors, vous allez voir, ça va être intéressant.
8: On s'en va donc à la pause. Il est 8h16 et on jase de tout ça. Tantôt à Michaud Mifroid.
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8: Voilà donc Pierre Michaud Mifroid de ce lundi 4 mai.
0: Je pense que ça va concerner tout le monde parce qu'on parle de technologie et de solitude. Mmh. L'Association canadienne de la santé mentale a fait une étude qui s'interrogeait sur les effets de notre tendance à passer de plus en plus de temps en ligne sur notre santé mentale.
8: Oui.
0: Les jeunes constituent le groupe d'âge le plus touché par la solitude. Près d'un cinquième des jeunes de 16 à 24 ans déclarent ressentir de la solitude souvent ou toujours. Parallèlement, ce sont ces personnes qui utilisent le plus les réseaux sociaux et les outils numériques. Bien que les jeunes soient au cœur du problème, la solitude touche aussi d'autres groupes d'âge. Presque toutes les personnes au Canada sont connectées sur Internet. Environ 80 % des gens utilisent les réseaux sociaux. D'autre part, 5 millions de personnes au Canada déclare se sentir souvent ou toujours seul. La solitude est associée à l'anxiété, à la dépression, à l'usage de substances et au désengagement. Les données de Statistique Canada montrent que la connexion virtuelle seule ne suffit pas. Les personnes qui comptent uniquement sur la connexion virtuelle pour parler à leurs proches sont plus susceptibles de ressentir de la solitude. 25 % des personnes qui s'appuient uniquement sur des connexions en ligne ressentent souvent la solitude, contre 15 % pour ceux qui entretiennent des liens à la fois en personne et en ligne. Je vous disais tout à l'heure une phrase qui m'a frappé d'une de mes amies qui disait « Youpi, c'est vendredi, tout le monde est branché ». Mais moi, j'aurais plus dit « Youpi, on est tous en train de prendre un verre sur une terrasse ». Alors, ça m'avait frappé beaucoup. Puis tantôt, je jasais avec François, il va pouvoir nous dire un petit mot. Quand tu écoutes un match de série, tu essaies d'écouter un match de série, puis tu as un tes chums qui t'écrit « Hey, t'as-tu vu l'avantage numérique du Canadien, c'est pourri ». Tu embarques dans la conversation, puis tu manques le match de hockey.
8: Ah, là, oui. Mais bon, moi, personnellement, j'ai pas de problème avec ça, malgré que... je suis assez conservateur aussi, là. Je suis pas là, je fais pas partie de tous les réseaux sociaux puis
0: ouais.
8: Toutes ces choses-là.
0: Ouais.
8: Mais j'ai encore du monde vivant à qui je parle, là, tu peux
0: ouais.
8: dire de ça. Là.
0: Heureusement. Ouais. François? Ben, t'es plus
1: ça
0: jeune
1: arrive
0: de nous.
1: Fréquemment que. Ben, surtout le Canadien, là. Je vais t'avouer que les. Ben, quoi qu'avec Guillaume Sirois, on a commencé à développer une certaine complicité quand les Oilers jouent tout croche, on se plaint mutuellement envers l'autre. Mais ça, c'est évidemment. On est deux partisans des Oilers à Rimouski, c'est correct. Mais le Canadien, c'est un peu plus délicat parce que la province prend pour le Canadien en général, ouais. À part quelques nostalgiques des Nordiques qui sont pas revenus. Mais bon, ça, c'est un autre dossier. Mais tout ça pour dire que hier, pendant le septième match, en deuxième période, ça allait mal. Le Canadien, pas de tir au but. Il générait rien à l'attaque. Le Lightning a égalé. Puis il y a un de mes chums qui m'a texté. Il dit hey, on s'en bat les poches. Pas de tir au but. Ça doit être un record. Sérieux, j'ai zaï. Ben, c'est un de mes bons chums qui, des fois, il est un peu intense, mais par la suite, il se rétracte. Mais tu sais, le temps de lui écrire. Puis la fameuse statistique que le Canadien, pas de tir au but en deuxième période, ben, il y a des gens qui ont peut-être délaissé la rencontre pour aller fouiller justement sur Internet, voir si c'était arrivé dans l'histoire du Canadien.
0: Ah,
1: effectivement, c'est jamais arrivé. Mais ton point est bon dans le sens que, tu sais, t'écoutes un match de hockey, tu regardes un match de hockey à télé, puis il veut pas, tu peux pas avoir les yeux sur ton écran et sur la télé en même temps.
0: C'est ça.
1: Fait que tu fais ton choix. Mais ça dépend. Il faut que tu choisisses tes séquences aussi. Prends une séquence que ça va mal ou pire.
0: Ouais.
1: Ou un arrêt de jeu pour aller sur ton téléphone. Mais c'est vrai que, tu sais, hier, il y a beaucoup. Tu sais, je veux dire, il y a beaucoup de gens qui vont sur leurs réseaux sociaux en même temps qu'ils écoutent le hockey. Ils doivent manquer. Ils doivent en manquer quelques-unes, là. Tu sais, mettons un tel jeu de Slavkovski. Ah oui. As-tu vu le jeu de Newhook? Je textais à ce moment-là. Ouais,
8: mais il n'y a pas seulement le hockey. Il y a du monde, il y a des loners dans leur cave. Là, qui,
0: c'est incroyable.
8: Qui ne voient pas personne.
0: Oui, oui, oui.
8: Qui n'ont qui pas d'amis.
0: C'est leur vie. Ouais, c'est leur vie. C'est un peu plate l'expression « coudons, ils n'ont pas de vie », mais c'est vrai. C'est qu'ils font leur journée, ou même souvent, s'ils sont plus au travail, ben ça commence de bonheur. Puis là, les commentaires, puis là, ça publie des trucs qui les intéressent, les gens réagissent. Une autre affaire que j'ai remarqué aussi, c'est que il y a des personnes qui aiment avoir un cercle d'admirateurs.
8: Ah.
0: Ils prennent des bonnes photos, des beaux belles photos d'eux-mêmes. Et ce qu'ils aiment, c'est avoir des petits cœurs, puis des bravos, puis t'es beau aujourd'hui. Mais les relations se limitent à ça.
8: Ouais.
0: Si t'essayes d'entrer en contact avec cette personne-là, disons, en personne, il y a des bonnes chances que ça fonctionne pas.
8: Ouais.
0: Elle préfère rester derrière son ordinateur, recevoir les commentaires.
8: C'est plus sécurisant.
0: C'est moins périlleux.
8: Ouais. Ouais.
0: C'est comme quelqu'un qui a plus de vie sexuelle, sauf en dehors de l'Internet.
8: Ouais.
0: Il y en a des comme ça, tu sais, puis c'est plus sécurisant, c'est plus, tu te feras pas dire non, c'est sûr et certain, hein? Alors, ça aussi, c'est un petit côté qui m'interpelle. Oui, François?
1: Ben, les réseaux sociaux de nos jours, oui, on contre la solitude, sauf que ces gens-là, malheureusement, c'est les victimes les plus pour les fraudeurs, tu sais, les fameuses fraudes amoureuses, là.
0: C'est vrai.
1: Les histoires de Côte d'Ivoire, puis de l'argent qui est transféré dans des comptes qu'on sait pas trop comment, là.
0: Ouais,
1: vous en avez entendu parler?
0: C'est bon,
1: ça. Il y en a eu tellement des histoires de des personnes seules. C'est souvent, malheureusement, des personnes âgées, veufs. Qui ont perdu leur conjoint. Ça fait quelques années qu'ils sont tous seuls. Là, ils se retrouvent à jaser avec une personne. Il a développé une relation, mais avec une personne virtuelle. Et les fraudes amoureuses, ben, c'est comme ça que ça commence. C'est des gens qui sont seuls, qui ont peu d'amis, qui restent peut-être peu de membres de leur famille.
0: C'est comme des, à chaque
1: fois. On sert de ça comme exutoire, les réseaux
0: sociaux. C'est très bon ce que tu dis, François, parce que c'est là que ça va, leurs commentaires, leur apitoiement. Et plus on passe de temps, plus qu'on est susceptible d'être fraudé.
8: Ouais.
0: C'est bien ce que François dit. Plus vous passez de temps sur les réseaux sociaux, plus vous vous exposez au risque.
1: Ouais, mais il y a aussi le fait, là, parce que ma blonde est en train de m'écrire pendant qu'on parle. Là,
0: elle nous fait une remarque. Voici.
1: Elle fait, ouais, ben, c'est intéressant. Elle dit, t'es le premier à être sur ton sel devant la TV. Fait que, OK, je mets ma tête sur le bio.
0: Sur le bio.
1: Je suis très souvent sur mon cellulaire.
0: Ouais.
1: Hier, j'ai eu une alerte rapport hebdomadaire, temps d'écran. 7 heures en moyenne par jour.
0: Ouais, ben écoute, t'as 20 ans plus jeune que Michel et moi, je pense qu'il y a un peu de ça.
1: Pas nécessairement, tu sais, je pense que tout le monde ici au travail se fait surprendre sur son téléphone.
0: Ouais.
1: C'est correct, là. C'est
8: un outil de travail pour nous autres.
1: Moi, exactement.
8: Là, auparavant, j'en avais pas. J'avais un vieil ordinateur, j'avais un téléphone flip là, qui servait à téléphoner. Ben
1: exactement.
8: Ouais. Mais là, maintenant, là, je book mes rendez-vous d'entrevue avec ça. Là,
0: on réagit, les gens réagissent en direct. Ouais. Ben regarde, Mylène.
1: Ben ça arrive, non, mais je veux dire, ça peut arriver, par exemple, pendant... Ça arrivait là, j'ai regardé sur mon téléphone pendant la chronique que quelqu'un parle, puis il y en a un qui est sur son téléphone. C'est pas par manque c'est pas du désintérêt, c'est pas parce qu'il se fout de ce que l'autre dit, c'est parce que probablement qu'il y a eu une alerte. Hey, de l'entrevue de 8h45, finalement, je pourrais pas être là. Là, t'es là, j'ai une urgence, faut que je règle ça. Ça peut arriver là, pendant qu'on est en onde.
0: Oui, mais t'es passionné d'information aussi. Tu travailles en information,
1: ben
0: fait que c'est normal. Toi, d'ailleurs, nous autres, on l'a pas fait, mais t'as bien fait. Tu te mets une alerte. Aussitôt que le mot Rimouski sort, ben tu regardes qu'est-ce qui se passe. C'est un bon truc, mais je suis pas capable de faire ça, moi.
1: Ben, les alertes, ça, c'est sûr que... si vous voulez un conseil, mettez-le sur le silencieux. Parce que même sur le vibrateur, là, sur la vibration, là, ça se peut...
0: Il y en a tout le temps.
1: Ben, si c'est une dame en plastique qui branle facilement, là, qui bouge facilement, là, ça va faire du bruit, ça va gosser les gens autour.
8: Bon,
0: ouais.
8: Je sais de quoi je parle. Mais revenons là, au fait qu'il y a des gens qui sont enfermés chez eux. C'est ça, là, la véritable conclusion là-dedans, c'est qu'il y a beaucoup de gens qui n'ont pas, qui n'ont aucun groupe d'amis, qui ne sortent pas de chez eux.
0: Ça encourage l'isolement.
8: Ouais, c'est ça.
0: C'est carrément ça. Côté santé, là, la solitude chronique est associée à un risque accru de dépression, d'anxiété, de troubles du sommeil, de déclin cognitif et de comportement autodestructeur.
8: Ouais.
0: Alors, solution pour sortir de la solitude, c'est pas les médias sociaux aujourd'hui.
8: Non, il y en a qui... le retour là, des gens dans les centres commerciaux. Moi, auparavant, là, avant la pandémie, j'allais faire un tour au Carrefour.
0: Ouais.
8: Je voyais du monde.
0: Ouais.
8: Je m'assoyais, je prenais un café. Aujourd'hui, je vois là, je connais plus personne. Il n'y a pas de monde.
0: Oui, c'est vrai. Effectivement, le centre commercial est un lieu de rendez-vous.
8: Ben oui.
0: On en a ça encore. Ben écoute, non. C'est quand il y a des activités.
8: Le centre est encore là. Mais oui. la clientèle là, qui allait là, prendre le café de l'après-midi, là,
1: ben, oui. T'as tellement raison. Quand j'étais ado, les réseaux sociaux n'existaient pas. Si, honnêtement, là.
8: Il fallait sortir.
1: Je vais donner un exemple très banal. Là. Si j'avais le kick sur une fille, par exemple, là, au secondaire, j'avais une fille sur qui j'avais un œil, ben je pouvais pas aller voir sur Facebook pour essayer de la croiser. J'allais dans les centres commerciaux à Place Laurier, à Québec.
0: Ben oui. Où les jeunes se tiennent.
1: C'est ça, où les jeunes se tiennent. Puis c'était un endroit pour socialiser. À l'époque, on pouvait fumer.
0: Ouais.
1: Aussi, c'était différent.
0: Au Maï-Saint-Roch?
8: Ah, oh, mon Dieu!
0: Il y a du monde là!
1: On était plus Place Laurier.
0: Place Laurier.
1: Saint-Augustin qui approche, j'étais plus proche que le Maï-Saint-Roch. Quoique le Maï-Saint-Roch, à l'époque, c'était pas très chic.
8: Non.
0: Mais il y a du monde.
1: Mais Saint-Roch est rendu un très beau quartier en passant. Là,
0: oui.
1: On a vraiment évolué de ce côté-là.
0: Oui.
1: Mais tout ça pour dire que nous autres, pour socialiser les jeunes, là, on allait au Place Laurier, on allait dans les parcs. On se tenait dans les parcs. Quand on était ados, on ne pouvait pas rentrer dans les bars. On se réunissait dans les parcs avec des amis.
0: La cour de l'école, la cour de l'église, deux lieux de rassemblement. Et dans les villes riveraines, le quai.
8: Oui.
0: On va-tu faire un tour au quai, les gars? À Saint-Anne-des-Monts, les gars se ramassent sur le quai, prennent une bière, puis José Charles.
1: Sur le bord de la plage, autour d'un feu, il y a quelqu'un qui amène sa guitare, il y en a un qui amène des guimauves, il y en a qui amène du moche.
0: Trouvons des lieux de rassemblement.
1: Il y en a encore, mais c'est moins fréquent.
8: Le Maï-Saint-Roch, dans les années 70-80.
0: J'ai allumé que le Maï-Saint-Roch.
8: Il y avait beaucoup de jeunes femmes aux jupes très courtes et aux talons très hauts.
0: C'était reconnu comme un quartier de délinquance, mais comme dit François, ça s'est beaucoup amélioré. Je suis allé dernièrement.
8: Ben, il n'y a plus de maille. Ça a été enlevé.
0: Effectivement. Puis si tu vas un petit peu plus, je pense à l'est, là, il y a des nouveaux restaurants, puis les bâtiments ont été rafraîchis.
1: La rue Saint-Joseph.
0: Il y a des sièges sociaux. C'est magnifique.
1: C'est la nouvelle rue, je dirais, de festivité à Québec.
0: Y a-tu pas un Starbucks dans ce coin-là? Il me semble que je suis allé dans un Starbucks.
1: Possible, mais il y a beaucoup de bars intéressants, des bars branchés, de bons restos. C'est la nouvelle Grande Allée à Québec, c'est la rue Saint-Joseph.
0: Ah, c'est
1: bien. Il ne se passe plus rien sans la Grande Allée.
8: Ben oui.
1: Mais le Maï-Saint-Roch, très jeune. Je l'ai déjà compté là, quand on était jeune, parce que mon père, son bureau d'avocat, il est toujours là d'ailleurs, là, à côté du palais de justice. Et quand on était jeune, les fois le samedi, il nous amenait au travail. On traînait, mettons, on traînait dans les salles de cours, on était assis en arrière, puis des fois, pour tuer le temps, on allait se promener dans le Maï-Saint-Roch. Puis dis, quand t'as 8-9 ans, tu vois des itinérants, là. Ça frappe un peu.
8: Oui, mais des filles sur le trottoir aussi.
0: Avec des jupes courtes, Michel.
8: Oui, jupes courtes. Et talons très hauts.
0: Oui, prévenons la solitude. Essayons de trouver des lieux où on peut avoir des liens humains réguliers. C'est le message qu'on veut lancer.
8: Voilà. Donc, sortez puis voyez du monde.
0: Oui, sortez.
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8: À 8h34 minutes, Pierre, l'actualité sur la scène locale et régionale.
0: Bon lundi à tous. Le 19e marcheton de la dignité de la maison Marie-Élisabeth, qui s'est déroulé dimanche, a dépassé son objectif et permis à la Fondation de récolter le montant de 90 335 $. Les responsables signalent que la communauté était au rendez-vous pour ce parcours de 5 km. Près de 250 participants étaient présents pour appuyer les efforts des derniers mois qui ont permis d'atteindre l'objectif de 90 000 $. Des familles et ambassadeurs ainsi que de nombreux bénévoles et citoyens ont souhaité rendre hommage aux personnes disparues ou montrer leur soutien envers la maison de fin de vie. Le résultat de l'activité de financement la plus ancienne et significative de la MME a été annoncé samedi à l'occasion d'un moment de recueillement dans les jardins de la maison. L'augmentation de l'enveloppe destinée aux institutions muséales par le ministre de la Culture, Mathieu Lacombe, satisfait le milieu culturel. Une somme supplémentaire de 5 millions de $ par année s'ajoute au montant annoncé l'automne dernier pour une enveloppe totale de 89,5 millions de $ pour la période 2025-2028. Le financement des musées régionaux se retrouvera particulièrement amélioré. Ils recevront 37 % de plus qu'en 2024. Au Bas-Saint-Laurent, 10 musées partageront 6 millions de $ pour 25-28, tandis qu'en Gaspésie-les-Îles, 7 millions de $ seront investis dans 9 musées. Cette annonce a été faite à Rivière-du-Loup dans le cadre du sommet de la Coalition Avenir Québec vendredi dernier. Le bilan 2025 de Développement économique Matanie montre que l'année fut marquée par la consolidation et la mobilisation du milieu. C'est ce qui ressort de son Assemblée générale annuelle tenue la semaine dernière. 115 entreprises ou individus ont été soutenus pour des interventions générant plus de 3,5 millions de $. Le dossier du développement de l'ex-cartonnerie Rockten progresse avec la démolition de l'usine restante. De plus, la Ville a aussi lancé un appel de projet sur le site de l'ex-usine Canadel pour y construire des logements destinés aux futurs travailleurs des usines comme Marmène, les habitations Mont-Carleton et le chantier Océan des Méchins. On veut aussi renforcer le positionnement touristique de la ville de Matane. L'organisation des terrasses urbaines Rimouski Hyundai s'active en vue de sa 12e présentation l'été prochain. Une nouvelle signature visuelle est intégrée progressivement aux outils de communication de l'organisation qui confirme les dates de l'événement du 10 juillet au 9 août. Selon le président du comité organisateur, Tommy Lemieux-Cloutier, la programmation sera dévoilée le 18 juin lors d'un 5 à 7 festif. Les commerçants et restaurateurs de la rue Saint-Germain sont à la base de cette fête populaire. La rue Saint-Germain-Est sera piétonne entre la rue Belzile et l'avenue de la Cathédrale. De l'animation musicale et des activités pour toute la famille seront au menu, tout comme des activités de vie nocturne. Et enfin, la Chambre de commerce Trois Pistoles Notre-Dame-des-Neiges et la Chambre de commerce de Saint-Jean-de-Dieu organisent une activité d'importance pour le développement économique de la MRC des Basques en vue de l'automne prochain. Le troisième sommet entrepreneurial des Basques se tiendra le 3 octobre à l'Aréna de Saint-Jean-de-Dieu et rassemblera entrepreneurs, gens d'affaires et acteurs du développement économique pour une soirée placée sous le signe de l'inspiration et du rayonnement régional. Le sommet est rendu possible grâce à la participation du gouvernement du Québec, de Desjardins, du Centre local de développement des Basques, de la SADC des Basques et de Catapulte Communication. Les entreprises qui souhaitent déposer leur candidature doivent se rendre sur le site web de la Chambre de commerce Trois Pistoles Notre-Dame-des-Neiges. C'était Pierre Michaud pour vos informations et nos nouvelles se trouvent sur inforimouski.ca.
8: Merci beaucoup, Pierre.
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0: prochaine, ce sera dégagé. Ça va devenir partiellement nuageux au cours de la nuit. Les vents du sud-ouest à 20 km/h qui vont devenir légers en soirée, minimum à 6 degrés. Généralement nuageux, 30 % de probabilité d'averse demain matin. Les averses comme telles vont débuter en après-midi avec des vents du sud de 20 km/h qui vont devenir du sud-ouest à 40 avec des rafales à 70 en mi-journée, maximum à 17. Et on parle de pluie donc intermittente pour la journée de mercredi avec un maximum à 10 degrés. Il fait présentement donc au centre-ville de Rimouski 5 degrés. Les vents sont du sud-ouest à 10 km/h et la pression baisse à 100,2 kPa.
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2: Dans la Ligue de hockey Junior-Maritime Québec, pour la première fois depuis 1997, les Saguenayens de Chicoutimi atteignent la grande finale. Pour ce faire, les hommes de Yannick Jean ont disposé des Huskies de Rouyn-Noranda hier après-midi par la marque de 6 à 3 lors du sixième match de la demi-finale présenté à l'Arena Glencore de Rouyn. Avec un pointage égal de 3 à 3 à mi-chemin en troisième, Émile Guité a inscrit le but gagnant à 14-41, son septième des séries. Les Saguenayens qui ont par la suite ajouté deux buts dans un filet désert, dont le sixième des séries de Maxime. En grande finale, les Saguenayens qui affronteront le gagnant de l'autre demi-finale entre l'Armada de Blainville-Boisbriand et les Wildcats de Moncton. Et parlant de cette série, hier après-midi, on a eu droit à une fin de match des plus spectaculaires au Centre d'excellence Sport Rousseau, alors que Justin Carbonneau a marqué le but gagnant avec 0.5 secondes à jouer en troisième période pour briser une égalité de 2 à 2 et permettre à l'Armada de remporter le sixième match 3-2 et ainsi forcer la présentation d'un septième match avec 48 secondes à jouer tirant de l'arrière par un but. L'Armada a créé l'égalité sur le but de Xavier Villeneuve. Là-dessus, Spencer Gill a récolté une mention d'aide. Et à noter que le premier but de l'Armada a été contré par l'ancien de l'Océanique, Maël Lavigne, son 13e des séries. Et devant le filet, ben, Zach Pelletier a été nommé la première étoile, stoppant 24 des 25 tirs des joueurs des Wildcats. Malheureusement, William Lassell s'est blessé lors du match numéro 5 présenté vendredi soir à Moncton. Et le match ultime, c'est demain 18h au Centre Avenir de Moncton. Au hockey scolaire, l'équipe du Mistral de Mont-Joli M13D2 a remporté les grands honneurs lors de la classique de hockey scolaire présentée à Granby grâce à une victoire de 3-2 sur les Sénateurs du Collège Saint-Bernard de Drummondville. Et à noter, malgré une défaite en finale, le Mistral M15D2 s'est distingué, terminant en deuxième place suite à une défaite de 5-4 sur l'équipe locale de l'école Massé-Vanier. Et en natation, ben, deux jeunes nageuses de Rimouski ont obtenu une bourse de 2 000 $ lors du gala annuel de l'Alliance Sport et présenté à Montréal jeudi dernier. Il s'agit d'Emma Ducharme en natation et aussi Florence Tremblay en natation artistique. Les deux étudiantes en sciences de la nature, Ducharme au cégep de Rimouski et Tremblay au cégep de Maisonneuve, ont connu une très belle année autant au niveau sportif qu'académique. Et on rappelle que le Canadien a gagné 2-1 contre le Lightning de Tampa Bay lors du 7e match présenté hier soir à Tampa. Direction Buffalo pour la deuxième ronde, le Canadien et les Sabres qui s'affrontent dès mercredi sur nos ondes avec la présentation du premier match. Et rapidement, ben, les autres matchs dans la Ligue nationale. Victoire hier de 9-6 de l'Avalanche du Colorado sur le Wild du Minnesota dans le premier match. Et les Hurricanes de la Caroline et les Flyers de Philadelphie, ben, ont débuté leur série samedi, gain de 4-0. Les Hurricanes, et ce soir, c'est le début de la série entre les Golden Knights de Vegas et les Ducks d'Anaheim au T-Mobile Arena de Las Vegas. Voilà, ça complète les nouvelles du sport.
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0: Voilà, donc c'est le temps maintenant de nous appeler et de nous donner notamment donc ce qu'on a donné tantôt, donc le mot-clé donc qu'on a dévoilé à 7h45, donc ce matin, le mot-clé, vous l'avez entendu, donc donnez-moi-le et si vous êtes donc la première personne à me le donner, ben, vous êtes éligible pour gagner ce fameux prix-là. Donc, 727-5830, on parle avec Alexandre Dastou pour la chronique Tour d'horizon après la pause.
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0: Donc,
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0: Ben oui, Alex, encore une fois, on se fait prendre toutes les fois. Donc, Alex, bonjour.
2: Salut, Michel.
0: Donc, aujourd'hui, ben, c'est pas le judiciaire, c'est Tour d'horizon. Puis, on va aller dans les Basques en premier. J'ai ça dans mon bulletin de nouvelles de ce matin aussi. Donc, le sommet entrepreneurial des Basques qui est de retour.
2: Oui, exactement. J'ai assisté à la conférence de presse qui a eu lieu jeudi dernier au Café Grain de Folie à Trois-Pistoles. Ce qui est intéressant, Michel, dans cette nouvelle-là, c'est, oui, le sommet entrepreneurial, c'est une forme de gala de l'entreprise, oui. Qu'on connaît là, dans pas mal toutes les MRC. Le dernier, en fait, ça va être le troisième dans les Basques, et le dernier remonte à 2022. On a décidé cette année de revenir en force. On a ajouté des catégories, notamment, et c'est qu'on travaille en collaboration. Et moi, j'ai senti cette collaboration-là là, dans la conférence de presse entre la Chambre de commerce de Trois-Pistoles, Notre-Dame-des-Neiges, et celle de Saint-Jean-de-Dieu. Alors qu'il y a 3-4 ans, on était un peu à couteau tiré entre les chambres de commerce. On voulait faire une seule chambre de commerce dans la MRC. Eh bien là, on fait un événement commun. Et ce ne sera pas le seul, selon ce qu'on me dit. Là, on travaille beaucoup en collaboration. On a des présidents fort dynamiques là, dans chacune des chambres. Du côté de Trois-Pistoles, Pascal Gagnon de Fibre de Verre Rio, oui. Sainte-Françoise, qui est la présidente. Et du côté de Saint-Jean-de-Dieu, Éric Malenfant, qui gère entreprise de dans la construction, là, qui fait dans la toiture, oui. JCO Malenfant de Saint-Jean-de-Dieu. Alors, des gens dynamiques qui savent gérer leur entreprise, ben ça se répercute aussi là, dans les activités des chambres de commerce. Et donc, le 3 octobre prochain, à l'aréna de Saint-Jean-de-Dieu aura lieu, là, sur le terme « Une nuit d'étoiles », le troisième sommet entrepreneurial des Basques. Ce qui m'a surpris, Michel, est-ce que tu n'as peut-être pas dans ta nouvelle, parce que ça a été dit sur place, c'est que c'est le préfet par intérim, Stéphane Rioux, il a mentionné, il y a près de 600 entreprises dans la MRC des Basques. C'est quand même beaucoup, hein? On pense que... il y a quelque chose de Trois-Pistoles, un petit peu, il y a un certain tissu à Saint-Jean-de-Dieu, mais évidemment, dans ce temps-là, on inclut là les entreprises d'un à trois employés. D'ailleurs, il y a une nouvelle catégorie, on veut cibler tout le monde, et Mme Gagnon me disait, on s'est fait dire dans le passé que notre événement s'adressait sûrement aux plus grosses entreprises de Trois-Pistoles et Saint-Jean-de-Dieu, mais ce qu'on veut, c'est toucher toutes les municipalités, donc les travailleurs autonomes, les petites entreprises d'économie sociale. Ouais. On a ajouté des catégories là, dans le domaine social, culturel, agricole, parce qu'évidemment, une ferme, c'est une entreprise.
0: Ah oui.
2: Et c'est vrai que dans les galas d'entreprises typiques, on a rarement des catégories agricoles. Alors moi, ça, évidemment, venant du milieu rural et agricole, ça m'a intéressé. Donc, je trouve qu'on veut brosser le tableau. On a simplifié aussi l'inscription pour permettre à tout le monde là, d'avoir le temps et d'être capable de s'enregistrer. On a seulement à aller remplir un petit formulaire sur le site Internet de la Chambre de commerce de Trois-Pistoles Notre-Dame-des-Neiges. Même chose si on veut acheter des billets pour assister à la soirée. À la soirée, il y aura 15 catégories différentes là, de prix. Donc, ça devrait être une belle soirée l'automne prochain à Saint-Jean-de-Dieu.
0: Oui, revenons dans la Métis maintenant, avant de retourner à Trois-Pistoles tantôt. Donc, il y a un consensus autour de l'importance là, de conserver là, toutes les heures d'ouverture à l'urgence à Mont-Joli.
2: Oui, dans ce cas-ci, on parle d'une conférence de presse qui a eu lieu vendredi matin à Mont-Joli. Ça a été donné là, par... le Club des 50 ans et plus de Mont-Joli et le Comité des usagers et de résidents de la Métis. On y est allé un peu plus d'exemples concrets, parce que si tu te rappelles, Michel, dans ce dossier-là, on sent là, une certaine... On y va avec des étapes, là, il y a une mobilisation. Le politique a sorti, on mène une consultation présentement. On veut savoir en quoi ça impacte les citoyens. Ben, l'impact des citoyens, on le voit beaucoup là, auprès des aînés. Le président du Club des 50 ans et plus, Jean-Guy Dionne, a mentionné que c'est difficile des fois pour des aînés de se déplacer. Alors, se déplacer, aller à l'urgence à Mont-Joli en se disant qu'on allait passer là, mais arriver à 15 heures et se faire dire que on ne peut plus prendre personne parce que dorénavant, on ferme à 16 heures pour des enjeux de main-d'œuvre et qu'on a déjà plein jusqu'à 16 heures. Faut aller à Rimouski. Ben, c'est pas toujours évident quand on doit se faire transporter par quelqu'un ou quand on n'a pas de transport, tout simplement, de moyens de transport. Donc, ça, c'est une réalité qui a été présentée là, vendredi. On dit également, ben, c'est ça, de se frapper la porte parce que c'est une chose de diminuer le service de 16 heures à 20 heures. Et moi, j'avais pas percuté non plus. Ça, quand on dit 16 heures, ben évidemment. Ouais. On peut arriver avant 16 heures et se faire dire que c'est fermé.
0: Ben oui,
2: parce qu'on a des gens qui sont déjà dans la salle d'attente.
0: Oui. Non, c'est effectivement. Puis ça, si on laisse passer ça, tu vas voir qu'il y en a qui vont se réessayer pour d'autres choses.
2: Ben c'est oui, ça, c'est d'ailleurs ce que les élus, autant le maire de Montjoly, Martin Soucy, que le préfet de la Métis, Bruno Paradis, et là, on donne la parole un peu. Ben, je dirais pas on donne la parole, j'imagine que ces gens-là ont voulu s'exprimer, mais ça vient boucler la boucle, si on veut, parce qu'on avait eu, tu te rappelleras aussi, je pense que c'est en début de semaine ou la semaine dernière, là, je viens un peu mêler dans mes dates, mais il y a eu l'alliance syndicale, là, la PTS, ouais. La FIC, tout le monde est sorti dans ce dossier-là pour dénoncer. Et c'est le temps que ça arrive, je te dirais, parce que c'est quand même depuis le 17 janvier qu'on a diminué ces heures-là. Et c'est pas la première fois qu'on coupe les heures d'ouverture les fins de semaine à Montjoly. La première fois, on s'était fait dire que ça n'allait plus arriver. Alors, on n'a pas trop manifesté. On a attendu que ça revienne. C'est revenu. Ouais. Et là, on les a encore coupés en nous disant que c'était pour une période indéterminée, pour un enjeu de... Un enjeu de pénurie de main-d'œuvre. La clé serait facile là-dedans, Michel, c'est que il faudrait que le ministre accepte que l'hôpital de Montjoly puisse avoir accès à des médecins dépanneurs. Ouais. Et de par son statut d'urgence mineure, elle n'a pas le droit de recourir à des médecins dépanneurs. Donc, elle est forcée par la force des choses, disons-le comme ça. Quand il y a un médecin qui est en congé, et ça peut arriver, évidemment. Ben, on se retrouve dans des situations comme ça, où on doit couper les services. Alors, c'est un dossier qui, je pense, là, va continuer à évoluer là, tout au cours du printemps et probablement de l'été également.
0: Oui, retournons donc dans les Basques, où le Centre Femmes des Basques qui a fait une action contre les féminicides. Explique-moi ça.
2: Oui, j'étais présent également. C'était peu de temps après la conférence sur le sommet entrepreneurial. En fait, c'était dans l'heure suivante, alors je me suis présenté dans le parc de l'église de Trois-Pistoles à l'invitation du Centre Femmes Catherine Leblon de Trois-Pistoles qui a voulu, si on veut, deux choses, c'est-à-dire se mobiliser contre et pour dénoncer les féminicides. On sait qu'il y en a déjà eu 9 au Québec depuis le début de l'année 2026, ce qui est énorme. Et en même temps, pour conscientiser un peu la population au fait qu'il y a des manques de ressources au niveau des organismes. Tu le sais, il y a des manques de ressources au sein de plusieurs organismes communautaires, mais particulièrement dans les organismes de protection de femmes là, aux prises avec de la violence. Alors, ces 9 femmes-là, la symbolique, j'ai trouvé ça... Je dirais pas intéressant parce qu'évidemment, c'est pas intéressant les décès, mais on avait mis 9 chaises avec des noms collés sur la chaise, le nom des 9 victimes, et on a dit ces dames-là auraient dû être assises à leur place, mais malheureusement, elles ne le sont pas. Et là, on a pris une minute de silence pour un peu réfléchir à ce que. Comme société, on peut faire et on doit faire. Et moi, j'ai aimé la réponse du maire de Trois-Pistoles, Maurice Vanier, qui était présent. Et ce dernier, évidemment, exhorte le gouvernement là, de mieux soutenir les maisons d'hébergement pour les femmes victimes de violences. Et il a un peu résumé, je pense, le nœud du problème. Je suis pas un spécialiste en conditions humaines ou en psychologie, mais il a dit... Cette violence qui est présente ici, elle est aussi présente ici dans les Basques. Les féminicides sont une réalité qu'on ne peut plus ignorer. Des vies sont brisées par ce continuum de violence ancré dans une société encore trop patriarcale et macho où on tolère le masculinisme. Ouais, et ça, ben évidemment, C'est un peu... faut pas généraliser, mais le masculinisme, le patriarcat, l'homme qui domine la femme, malheureusement, c'est encore trop présent dans nos sociétés aujourd'hui, alors qu'on est en 2026, là, ça devrait plus exister. Et souvent, les hommes se pensant supérieurs rabaissent les femmes jusqu'à quand ça fait plus leur affaire ou quand arrive une séparation, parce que les féminicides, Michel, c'est souvent à la suite d'une séparation, quand la femme veut partir, tout simplement, ces hommes-là se disent, c'est ma femme, c'est ma possession et je vais en disposer. Ouais. Alors, il faut absolument, comme société, qu'on ne tolère pas ça.
0: Oui, puis le masculinisme, là, on en parle, là, mais c'est en croissance à cause des réseaux sociaux chez les jeunes.
2: Je suis tout à fait d'accord avec toi, Michel. Ouais. C'est même en recrudescence. Ouais. Et c'est déplorable.
0: Oui, effectivement. Merci, Alex. On se reparle vendredi. Il y a de la cour à Amqui, je pense, hein?
2: Amqui et Matane cette semaine.
0: Bon, donc de grosses affaires?
2: C'est la fin de l'enquête préliminaire là, de la mère, parce que la fille s'est terminée, mais la mère dans le dossier de la RPA de Saint-Moïse, alors ça revient aujourd'hui, ça devrait se terminer aujourd'hui.
0: Merci Alex, on se reparle vendredi, bonne semaine.
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8: Le lundi 4 mai, ici Stephen Zerbinski. Voici les nouvelles. Eh bien, Christine Fréchette approuve le déploiement des projets pilotes pour le dossier de santé numérique. La première ministre en a fait l'annonce dans une vidéo sur les réseaux sociaux. Christine Fréchette indique que personne ne veut revivre un autre saclic. Elle ajoute qu'il pourrait y avoir des bugs et qu'on devra s'ajuster. Soulignons que l'objectif du dossier de santé numérique est de centraliser les données médicales des patients québécois sur une plateforme en ligne. Le 9 mai prochain, les projets pilotes du DSN vont donc débuter dans deux établissements de santé, soit à Montréal et en Mauricie. Alors que le prix de l'essence a dépassé le cap symbolique des 2 $ le litre dans plusieurs régions, la majorité des Québécois souhaitent que le gouvernement diminue les taxes provinciales sur le carburant. C'est ce qui ressort d'un sondage léger publié par la Fédération canadienne des contribuables aujourd'hui. 76 % des répondants appuieraient donc cette mesure qui permettrait une diminution de 12 $ par plein d'essence pour une voiture classique et 15 $ pour une camionnette. Les taxes provinciales sur le carburant représentent 25 % des prix à la pompe. Une mise en scène simulant la mise à mort du ministre du Travail, Jean Boulay, lors d'une manifestation suscite l'indignation. Une imposante poupée à l'effigie du ministre a été décapitée avec une guillotine devant la foule qui participait à un défilé de la Fête du Travail à Montréal au cours du week-end. Les principaux syndicats présents à la manifestation se sont dissociés de cette action, qu'ils qualifient d'ailleurs d'isolée. De son côté, le chef du Parti québécois, Paul Saint-Pierre Plamondon, dénonce la banalisation de la violence envers les élus.
9: C'est une forme de déresponsabilisation. On se dissocie. Christine Fréchette répond, moi j'ai rencontré les syndicats, puis je vois qu'ils se dissocient, tout est beau. Un instant là, on vient de décapiter un ministre, puis les gens applaudissaient avec une guillotine en bois. On est rendu là, puis on va laisser passer. Il y a des limites qu'il faut fixer dans ce qu'il y a de violent.
8: Au hockey, le Canadien de Montréal a franchi une autre étape dans sa reconstruction dans le but de revenir au sein de l'élite de la Ligue nationale de hockey en franchissant le premier tour des séries de la Coupe Stanley. Le club de hockey montréalais a défait le Lightning de Tampa Bay 2-1 hier soir au Benchmark International Arena en Floride dans le 7e et ultime match entre les deux formations. L'entraîneur-chef du tricolore, Martin Saint-Louis, a noté que son groupe avait appris beaucoup de choses durant la série contre Tampa Bay.
10: C'est un gros défi d'aller battre cette équipe-là en première ronde. Deux équipes qui volent à la même altitude, probablement. Mais eux autres, ils ont plus d'expérience. Puis tu l'as vu durant la série, l'expérience qu'ils ont. Mais on a resté à la tâche à travers de tout ça, d'un haut et des bas. Puis on a appris beaucoup.
8: Une belle histoire pour terminer. Un jeune partisan des Canadiens de Montréal a vécu son rêve vendredi en assistant au match numéro 6 de la série contre Tampa Bay au Centre Bell. Le jeune Braden, 9 ans, a été diagnostiqué d'un cancer du cou il y a peu. Ses parents ont lancé un appel sur les médias sociaux pour trouver une personne qui accepterait de donner une place pour le match au petit garçon avant qu'il débute les traitements de chimiothérapie. Grâce à un élan de solidarité collective, Braden a pu vivre son rêve. On écoute sa mère, Marie-Michelle Noël.
11: Oui, Braden, il a même pu aller voir le match sur le bord de la bande. Samuel Montembeau m'a contacté sur Facebook puis m'a demandé là, si on voulait les rencontrer à la fin du match. Là, on a vu Fowler puis Montembeau puis Braden a pu visiter la chambre des joueurs et tout. Puis, il y a eu une puck signée de son joueur préféré, Caulfield, puis il y a eu un bâton cassé là, de Slavoski.
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0: C'est un dégagement, donc ce sera ensoleillé. Donc pour le restant de la journée, les vents vont devenir de l'ouest à 20 km/h avec quelques rafales à 40 ce matin. Maximum aujourd'hui à 11 degrés, un indice UV de 5 ou modéré. Dégagé la nuit prochaine, on parle d'un minimum à 6 degrés et demain des nuages avec 30 % de probabilité d'averse le matin, un peu de pluie en après-midi, maximum 93. À 17.
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16: Municipalité Notre-Dame-de-l'Aube, bonjour.
17: Paul Pouliot, journaliste à LCN.
16: Oui.
17: Qu'est-ce qui se passe dans votre coin?
16: Pourquoi vous voulez savoir ça, vous?
17: Ben, on fait des bulletins chez les régions maintenant.
16: Ah, ouais.
17: Qu'est-ce qu'il y a comme sport dans votre coin au niveau des sports? Qu'est-ce qui se passe?
16: Dans le sport d'hiver, il y a la patinoire.
17: OK. Côté météo, qu'est-ce que ça a l'air?
16: C'est beau, nous autres.
17: OK. Spectacle?
16: Non, pas vraiment de spectacle.
17: On va écouter ça. Qu'est-ce que ça va donner pour ouvrir le bulletin ce soir?
16: C'est peut-être pas intéressant pour LCN, non?
18: En manchette ce soir, municipalité de Notre-Dame-de-Lourdes, dossier sport d'hiver.
16: Dans le sport d'hiver, il y a la patinoire.
18: Météo.
16: C'est beau, nous autres.
18: Et aux arts et spectacles?
16: Non, pas vraiment de spectacle.
18: Les détails après la pause.
17: OK, bonne journée.
16: Merci, bonjour.
19: pour la tulipe, bonjour.
20: Bonjour, c'est Luc Poirier, le milliardaire.
19: Oui.
20: Est-ce que vous faites l'installation de boules à tâche remorque, vous?
19: Oui. Est-ce que vous l'avez ou est-ce qu'il faut que vous l'achetiez? Hein?
20: Non, faudrait que je l'achète.
19: D'accord. Alors, ce que je vais faire, M. Poirier, c'est que je vais vous transférer au département des pièces.
20: Bougez pas une seconde. Isabelle, arrête, s'il te plaît. Au téléphone. C'est ma femme, Isabelle, est en train de couler de l'or dans des moules à gâteau. C'est ça que... Nous autres, notre projet, c'est qu'on voudra faire installer une boule de trailer après une Ferrari.
19: Ah ben écoutez, tout se fait, hein?
20: C'est possible de faire ça?
19: Oh, écoutez, j'en ai aucune idée, mais je pense bien. Hein?
20: C'est parce qu'Isabelle prend la Ferrari quand elle va magasiner, puis là, ben, c'est pas pratique. Hein? Ça, on va s'acheter...
19: Le coffre est trop petit, hein?
20: Ben, elle va s'acheter justement des souliers, ça va magasiner, fait qu'on pinera le trailer. Mais là, je dois vous laisser. Allô? Ouais, faut que je vous laisse parce que faut que j'appelle au Stade Olympique savoir s'il est à vendre. Me cherche un deuxième garage.
19: OK. Il n'y a pas de problème. Bonne journée.

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3: Ben oui, 8h08, donc ça passe encore une fois rapidement ce matin. Ben, David Banville est notre gagnant, donc, pour son nom, s'en va dans le Barry, donc, pour gagner ce spa d'une valeur de 7000$. Monsieur Banville était la première personne à me donner, donc, le mot-clé, qui était ce matin, Davidov. Donc, voilà. 9h08, on s'en va maintenant à la chronique politique de Jonathan Trudeau, micro de Patrick Lagacé. Il parle de cette vidéo de militants donc, qui simule une exécution à la guillotine du ministre du Travail, Jean Boulet, donc, qui suscite une vague d'indignation au Québec. On écoute M. Trudeau et Patrick Lagacé.
4: Salut, Jonathan.
5: Salut, Patrick.
4: As-tu dormi avec ton chandail du Canadien que tu portes présentement?
5: J'ai mon chandail du Canadien de Cole Caulfield, mais tu sais quoi? Je suis content de pouvoir le mettre parce que hier, je ne pouvais pas le mettre.
4: Ah! Pourquoi?
5: Je suis un peu superstitieux. Je ne sais pas si dans nos auditeurs, comme ça, il y a du monde superstitieux. Et j'ai remarqué au cours de la série que chaque fois que je mettais mon chandail, il perdait. Alors que quand je le mettais pas et je le laissais comme sur le divan, il gagnait. Fait que tu comprends qu'hier, mon chandail n'a pas touché ma peau. Là, ce matin, je me dis, bon, ben là, parfait, je peux le mettre, là, il joue pas. Là.
4: J'adore les histoires de superstition. Tu devrais parler avec Marc, parce que Marc, comme tu le sais peut-être, il est allé au Centre Bell vendredi. On n'était pas trop certain de le laisser aller, parce que quand il y va, Marc Brière, ben, le Canadien perd, puis il est allé, puis ils ont perdu.
5: Il n'y a plus le droit, là.
4: OK, parlons de la première ministre, Mme Fréchette, qui a publié une vidéo tôt ce matin pour annoncer qu'elle donne le feu vert au déploiement du dossier santé numérique dans 5 jours, le 9 mai prochain.
5: Oui, la première ministre qui continue d'occuper l'espace médiatique à l'aube de son entrée officielle à l'Assemblée nationale, elle donne le go 9 mai, donc deux projets vitrines qu'on appelle qui vont être déployés dans le cadre du dossier santé numérique dans le CIUS Mauricie, Centre du Québec, et CIUS Nord de l'île de Montréal. Tu sais, des fois, on n'aime pas le verbiage là, de fonctionnaire puis tout ça. J'haïs pas la distinction qu'on m'a expliquée hier entre le fait d'appeler ça des projets vitrines et non pas des projets pilotes.
4: OK. Et
5: là, tu vois, quand on m'a dit ça, j'ai fait comme « Ah oui, non, mais en même temps, j'ai trouvé que ça faisait du sens en ce sens que un projet pilote, c'est quelque chose que tu essayes, tu mets en place, puis là, tu vas faire un bilan, puis tu vas décider si tu continues ou pas. Alors que là, c'est pas ça. Quand on parle d'un projet vitrine, c'est-à-dire qu'on y va de façon séquencée. T'sais. Au lieu de partir le DSN partout dans toutes les CIUSSS au Québec, on décide de commencer avec deux. S'il y a des ajustements à faire, on va les faire, mais on sait qu'ensuite, ça va être implanté partout. Tu comprends-tu? Cette chose, ça fait effectivement moins fling-flang. On n'est pas... Hey, on fait un projet pilote, là, on joue avec les dossiers de santé.
4: Ouais, OK.
5: Puis on verra. Bref. T'as pas l'air convaincu.
4: Je trouve que ce que tu me comptes là, ça ressemble à ce qu'on appelait autrefois un projet pilote, là.
5: Oui, mais écoute, mais mettons qu'on on décide de pas s'attarder au choix des mots.
4: Ouais.
5: Il reste que la logique de dire on n'est pas dans une dynamique de hey, on essaye de quoi dans deux CIUSSS. Si ça fonctionne pas, on tire la plug. Sinon, non, c'est qu'on est rendu à le faire, mais on veut le faire de façon ordonnée.
4: T'as entendu tout le monde, là. T'as entendu oui. Les élus, t'as entendu les administrateurs de Santé Québec, t'as entendu les soignants, Jonathan, qui ont des craintes. Est-ce que t'es rassuré?
5: C'est difficile d'être rassuré lorsqu'on parle d'un projet, un projet numérique, informatique au Québec. Cela étant dit, je suis d'accord avec les différents intervenants qui s'expriment dans les médias, puis plusieurs à qui j'ai parlé aussi, qui disent, à un moment donné, il faudra pas laisser... Le choc post-traumatique, là, le syndrome post-traumatique, ça clique, nous empêcher puis nous paralyser à tout jamais. T'sais, c'est sûr que c'est un énorme test de crédibilité pour Santé Québec, pour Geneviève Biron, pour le CA de Santé Québec, parce qu'on sait à quel point le CA de la SAC avait dormi au gaz. Mais en même temps, tu sais, j'ai vu les tableaux de bord, j'ai vu la progression là, de ce qu'il y avait, ce qui était des voyants au jaune qui sont devenus au vert. Puis bon, il reste la formation, mais on est confiant qu'on va peut-être même avoir complété là, d'ici au 9 mai. Un moment donné, il faut aussi être capable de cheminer. Et les gens qui ont à être imputables le seront si jamais les ratés sont trop importants.
4: Oui.
5: Trop importants. Mais c'est quand même digne de mention que là, la première ministre, même si c'est quelque chose d'ultra risqué, décide de se l'approprier, parce que c'est carrément ça. Dans les faits, la première ministre n'était pas obligée de donner le go comme elle le fait. Là. Santé Québec est autonome. Donc, c'est plus un go moral ou symbolique, si on veut. Mais elle fait une vidéo. Hey, d'ailleurs, on peut peut-être entendre un petit extrait. On avait sorti un extrait donc de la vidéo qui a été mise en ligne à 5 heures ce matin par la première ministre Fréchette.
6: Malgré les défis, ce virage-là, il est nécessaire. D'autres l'ont fait, ils ont réussi, et nous aussi, on va réussir.
5: Tu sais, elle met tout son poids dans la balance parce que dans la vidéo d'à peu près 2 minutes, elle est même enthousiaste. Là. Elle n'est pas là, on va l'essayer puis on verra. Donc, ça peut être risqué, mais en même temps, s'ils sont prêts, qu'on aille de l'avant et on ajustera au besoin s'il y a des ajustements à faire.
4: Faut le rappeler, là, c'est pas un système qui a été construit là, pour le Québec. EPIC, ça existe ailleurs. Puis, selon les échos d'ailleurs dans le monde, quand ça fonctionne bien.
5: Voilà.
4: OK.
5: On va essayer de ranger le fax.
4: Autre sujet, relations fédérales-provinciales. Là, Christine Fréchette et Jean Boulay, qui ont l'air optimistes quant à une entente avec le fédéral sur ce qu'on appelle le fonds pour le transport en commun.
5: Oui, et ça fait longtemps que ça niaise. C'est pour ça que le financement du fédéral n'est pas confirmé dans le projet du tramway de Québec. Même chose pour la part du fédéral pour la ligne bleue du côté de Montréal. Je trouve que Mme Fréchette et M. Boulay augmentent les attentes pas mal depuis vendredi en disant qu'il y a peut-être une entente qui est imminente avec le fédéral là-dessus. Jean Boulay qui a même dit espérer des bonnes annonces, des bonnes nouvelles d'ici 2 semaines. Alors là, la question, c'est de se demander, est-ce que c'est attribuable uniquement au changement de ton? Parce qu'on lit encore ce matin dans la presse Jean Boulay qui dit « oui, on veut un ton plus de collaboration, moins de confrontation ». T'sais, tu comprends-tu que c'est difficile à penser que c'est juste ça qui est en train de changer la donne? J'ai essayé de faire quelques vérifications. Ce que j'entends, mais ça reste à confirmer, je le mets vraiment au conditionnel parce que je comprends que tout le monde va être très, très, très prudent, mais c'est que le fédéral est ouvert à donner plus d'argent que uniquement le poids démographique, là, si les provinces partagent leurs data, leurs données d'achalandage de transport en commun et que ça vienne sous-tendre, mettons, la pertinence d'en avoir plus que le 20-quelques % du Québec traditionnel. Et que là, peut-être, il y aurait de l'ouverture de Québec de ce côté-là, peut-être, à partager des données. Ça demeure à être confirmé. Est-ce que ce sera vu comme un crime de lèse-majesté pour les défenseurs des sacro-saintes compétences du Québec? Écoute, je sais pas, là, on verra. Mais c'est peut-être un des éléments là, qui pourrait permettre une voie de passage. On verra. Cela étant dit, évidemment, on va juger l'arbre à ses fruits, mais je trouve que le Parti québécois, par exemple, Alex Boissonneau, ce matin, dans le Journal de Montréal, dit « ça ressemble à de l'aveuglement volontaire, ce que le gouvernement a fait, là, en disant on veut changer d'approche pour essayer de s'entendre. » fait 2 semaines que Mme Fréchette est première ministre. Je pense qu'on peut au moins laisser la chance au courant, puis on verra si c'est satisfaisant ou pas. Peut-être qu'il n'y en aura pas de résultat. Mais il reste qu'il y a une démarche qui est initiée, puis on ne peut pas la condamner tout de suite ou juger ou la qualifier d'échec tout de suite.
4: Tu as parlé de Jean Boulay, puis je veux t'amener sur le sujet de la manifestation à Montréal. Tu as vu les images, ça s'est passé samedi. C'est la fin de la manif syndicale, les groupes communautaires là, pour souligner la journée des travailleurs du 1er mai. Et là, il y a une guillotine, puis on a guillotiné, on a décapité une sorte de poupée à l'effigie de Jean Boulay. Qu'est-ce que tu as pensé de ça?
5: J'ai trouvé ça scandaleux. C'est d'une rare violence dans une manifestation de voir ça. Évidemment, il faut noter que les 4 grandes centrales l'ont dénoncé, ils l'ont fait rapidement, les autres partis politiques l'ont fait. Ce matin, j'ai essayé de faire des démarches avec des syndicats pour savoir qui est derrière ça. Vous devez le savoir, vous autres. Qui est derrière ça? On me dit, on le sait pas pour l'instant, mais il faut pas oublier qu'une marche comme celle-là, c'est un collectif avec d'autres groupes. Donc, ça peut être effectivement une initiative, un cas isolé. Mais
4: il y a toutes sortes de groupes qui étaient là.
5: Mais Pat, entre toi et moi, tu as une grande marche avec des centaines, des milliers de personnes. Et là, tu as quelqu'un qui arrive avec une gigantesque guillotine montée, avec une grosse poupée de Jean Boulay, puis que la tête, d'après moi, était déjà détachée. Puis il n'y a pas personne qui a regardé ces idiots-là pour leur dire « Hey, tu sais quand on parle de la mauvaise image des syndicats et des syndicalistes, là, t'es pas en train de nous aider, buddy? »
4: Je sais pas qui a fait ça. Il y a la photo d'un des gars là, qui circule
5: on
4: beaucoup.
5: On va bien
4: là.
5: Le savoir. Là.
4: Son nom va finir par sortir. Mais je suis convaincu que le leadership syndical n'était pas d'accord avec ça. Ceci étant dit, t'as plein de camarades avec le drapeau de la CSN qui sont autour et qui trouvent ça bien drôle.
5: C'était bien, bien drôle de couper la tête d'un ministre en papier mâché et de jouer au soccer avec sa tête ensuite.
4: Puis le dernier ministre qui est mort au Québec, là, en 70, c'était un ministre du Travail aussi.
5: Effectivement.
4: En terminant, Parti libéral qui a annoncé une grosse prise pour la prochaine élection dans le comté, dans ton coin de Louis-Hébert.
5: Oui, absolument. René Verret. Le nom va peut-être dire quelque chose à bien des gens. C'est lui qui a fait condamner lors de son deuxième procès Guy Turcotte pour le meurtre de ses deux enfants. Tu sais, quand on parle de candidature vedette, là, c'en est une, ça. J'entendais hier des collègues, notamment, qui disaient je m'étais dit que je voterais plus pour le Parti libéral du Québec, mais tu peux pas ne pas voter pour René Verret. T'sais, peu importe ton allégeance politique. Donc, c'est vraiment une grosse prise. Ça survient suite également à l'annonce de la candidature de la docteure Cécile Tremblay dans Sainte-Rose. Écoute, pour le Parti libéral et Charles Milliard, ça va bien, je trouve, là, d'être capable d'aller chercher des bonnes candidatures comme ça, alors qu'on les pensait morts il y a quelques mois à peine, ça envoie un bon signal. Mais ça nous met, ça nous fait réaliser que le défi est immense pour la CAQ. Hein. Parce que le Parti québécois aussi annonce des bonnes candidatures, des très bonnes candidatures. On a vu même Québec solidaire annoncer Alexandre Boulris puis tout ça. Alors que du côté de la CAQ, on se demande encore jusqu'où va aller l'hémorragie de gens qui ne se représentent pas à la prochaine élection. Et, du côté de la CAQ, on me disait, on espère que les prochains sondages vont envoyer un signal positif puis qu'on va pouvoir closer des deals, comme on dit, avec des gens avec qui ils ont des discussions. Mais le temps va commencer à presser pour Christine Fréchette, alors que, clairement, ça va bien pour le nouveau chef du PLQ, Charles Milliard.
4: Merci, Joe. À demain.
5: Salut.
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3: À 9h20, on parle un peu d'horticulture. Donc, ce matin avec David Deschênes-Dionne. David, bonjour et encore une fois, donc bienvenue. Chronique horticole du lundi.
7: Bonjour, Michel.
3: Bon, ben donc...
7: Je suis content d'être ici ce matin.
3: Oui, ben moi aussi, ça me fait plaisir. Bon, on jase depuis une quinzaine de minutes. Ouais, on ne parle pas d'horticulture, on parle d'autres choses. Ouais. Mais tout de même, donc, maintenant là, que les semis sont faits, on attend que ça pousse, ben là, il y a les terreaux. On parle des différents terreaux, des différents engrais qu'il faut utiliser à la chronique d'aujourd'hui.
7: Oui, ben dans le fond, aujourd'hui, on va parler de trois entreprises aussi par rapport à tout ça. Puis c'est ça. Fait que dans le fond, je vais commencer avec les premiers, c'est les engrais bioniques. C'est des fertilisants...
3: Bioniques, hein?
7: Oui, bioniques.
3: Oh, OK.
7: Puis c'est des fertilisants biologiques québécoises de haute qualité fabriqués par Glauco.
3: Oui.
7: Et fait depuis plus de 100 ans. Et c'est situé à Montréal.
3: Oui.
7: Ils fabriquent plein de produits horticoles à partir de résidus marins, farine de crabe, algues et forestiers, conçus pour une application unique par saison. Fait que tu sais, t'en mets pas tout le temps, à chaque deux semaines.
3: Oui.
7: Ils stimulent la vie du sol en offrant une nutrition durable pour faire des potagers, les fleurs, les fines herbes, le gazon. Ils ont aussi un très haut taux de germination. Ouais. Ça veut dire que, tu sais, les graines, là...
3: C'est des stenteurs, là.
7: Oui, tu sais, c'est des graines de qualité.
3: C'est des graines qu'ils vendent ou de la terre ou de l'engrais?
7: Ben, eux, ils vendent tout ça.
3: OK.
7: Oui. Ils vendent des graines aussi pour faire comme des fleurs sauvages.
3: Oui,
7: ça, mettons, t'as un grand terrain, là, puis là, tu sais, t'as remis de la terre, tu sais pas trop quoi mettre là, tu veux pas mettre de la pelouse, tu veux pas tondre ça, tu veux pas faire de l'entretien.
3: Oui.
7: Ben, t'achètes leurs graines, puis là, c'est des fleurs sauvages, puis il y a plusieurs types de fleurs.
3: Oui.
7: C'est vraiment beau, genre. Puis c'est ça. Ben, sur le site, puis les points de vente, ben ça, il y en aurait probablement, c'est sûr, j'ai pas téléphoné, là, mais j'ai checké sur Internet, il y en aurait chez Fred Lamontagne
3: oui.
7: et Marcel Dionne.
3: Oui.
7: Fait que dans le bout d'ici, à Rimouski, ben c'est possible de s'en ramasser. Mais je pense qu'aussi, on peut en commander. Mais je suis pas vraiment sûr.
3: Oui, oui. Elles ont, eux, là, ils ont les graines, mais ils ont les terreaux et les engrais.
7: Oui, ils ont des terreaux, des composts, des engrais biologiques.
3: Oui.
7: Oui.
3: Et ça s'appelle bionique, là.
7: Bionique, puis air bionique.
3: OK.
7: Oui. Après ça, dans le fond, l'autre entreprise, c'est Premier Tech.
3: Ben
7: ça,
3: oui.
7: c'est connu.
3: De Rivière-du-Loup.
7: Ben oui, exactement. C'est connu surtout pour les terreaux ProMix, basés à Rivière-du-Loup et aux États-Unis.
3: Oui.
7: Moi, ce que c'est que j'ai vu sur Internet, j'ai déjà été visiter l'usine ProMix. Puis j'avais trouvé ça vraiment génial. T'sais, ils ont comme un petit centre de. Ben, à ça, il doit être rendu plus gros parce que moi, c'était en 2005 que j'ai visité.
3: Oui. Ça a changé, là, ce moment-là.
7: Ouais,
3: oui,
7: c'est
3: oui.
7: Mais tu sais. Il y avait un petit centre de recherche, puis tu sais, ils faisaient de la perlite, puis de la vermiculite, puis tout ça. Puis non, c'était vraiment intéressant. C'est ça, eux, ils font des engrais bio aussi, puis des semences à gazon avec de la mycoactive. C'est genre de la mycorhize.
3: Qui est un champignon. Hein?
7: Oui, qui est un champignon. Puis ça, ça a beaucoup d'impact sur le système racineur. Puis leur respective de Premier Tech, c'est des pionniers depuis l'an 2000 dans la production industrielle de mycorhizes de haute qualité. J'ai checké ça, on parlait des boutures l'autre fois, puis ça. Puis eux, ils ont un stimulateur de liquide pour racines, pour faire des boutures.
3: OK.
7: Ils vendent un petit pot, là. Ouais. Ça, ils devraient en avoir dans les centres jardins.
3: Ouais.
7: Si on veut multiplier nos plantes, là, ben, on trempe ça là-dedans, puis après ça, clic, on plante ça dans la terre, puis let's go, on a des boutures.
3: Oui.
7: Ouais.
3: Premier Tech, d'ailleurs, siège social à Rivière-du-Loup, des centaines d'emplois à Rivière-du-Loup, présents dans le monde entier. Là, tu parlais des États-Unis, mais ils sont en Europe aussi. Ils ont acheté des entreprises un peu partout. Là. Vraiment, c'est une fierté pour la région.
7: Oui, exactement. C'est vraiment une belle entreprise.
3: Ouais.
7: Puis c'est un produit de qualité aussi.
3: Ouais. Ouais.
7: Moi, le ProMix, quand je fais pousser des affaires, là, tu sais, il n'y a pas de moisissure, puis ça pousse bien, ça va bien. Puis surtout, je me suis aperçu que en lisant qu'il y avait de l'engrais déjà un peu dans le terreau.
3: OK.
7: Pendant 3 mois. Est-ce que, tu sais, on en rajoute, même, tu sais, admettons, on rajouterait pas, tu sais, de l'engrais peut-être granulaire, mais peut-être un peu de mélange de compost. Mais il y en a peut-être. Fait que lire sur le sac, c'est important aussi. Mais ProMix, là, c'est vraiment un bon terreau. Ensuite de ça, jardin de l'Écoumerne. Ben ça, j'en ai parlé
3: déjà
7: une couple de fois, là. L'autre fois, je ne savais pas trop c'est où ça se situait, mais là je le sais. Là. Ça se situe à Saint-Damien, au cœur de Lanaudière.
3: Oui.
7: C'est ça. Ça fait un peu plus de 25 ans qu'ils sont en opération. Ils ont créé un édaphone, un sol vivant. Ça, j'ai trouvé ça intéressant. Tu sais, l'autre fois, les phrases que je parlais, ça aussi, c'est un peu pas bizarre, mais ça, c'est pas commun, tu sais.
3: Oui.
7: Les phrases de mouche, là.
3: Oui.
7: Mais en tout cas, il y a une approche qui mise sur la microbiologie, les ingrédients naturels, les processus vivants pour soutenir des plantes plus robustes, plus résilientes et plus productives. Ils ont aussi un engrais vert comme... Ben là, il y en a plusieurs. Là. Moi, j'en ai sélectionné 3. L'avoine, le sarrasin, la moutarde blanche. Ça sert à décompacter le sol, à fixer l'azote et à maintenir d'autres matières organiques, nourrir le sol, étouffer les indésirables.
3: Ouais.
7: Fait que ça, mettons qu'on a des... Tu sais, l'autre fois, vous me parlez là, que vous avez des plantes. Là.
3: Ah, ben
7: je
3: ne
7: sais pas
3: dire.
7: Si ça les étoufferait.
3: Je ne suis pas sûr de ça, moi, parce qu'on travaille là-dedans là, de ce temps-ci. Là,
7: mais peut-être...
3: Se débarrasser un peu de ça. Là.
7: Peut-être en les arrachant toutes, puis en
3: plantant
7: ça, mais même à ça.
3: L'an passé, j'ai payé... c'est des pétacides dont on parle. Là. Les gens, là, allez dans le dictionnaire puis allez voir, ça fait une plante magnifique, mais ça s'étend par rhizome, puis c'est en train d'envahir le terrain. Là, même, là, on a arraché là, sur le terrain de la voisine cette semaine. Mais c'est tellement... Là, et ça élimine là, toute la pelouse. Il n'y a plus rien qui pousse. Quand c'est là, c'est eux autres qui prennent la place.
7: Ils prennent le monopole.
3: Oui.
7: Okay.
3: C'est beau, mais je peux te dire que c'est quand tu en plantes une, là, 10 ans après, tu te ramasses avec 1000.
7: Oui. Après ça, il y aurait les couvres... Ben, tu sais, j'en reviens encore... ça étouffe les indésirables, puis ça fait un couvre-sol contre l'érosion et le géant.
3: Oui.
7: Après ça, un autre produit que j'ai découvert, eux autres, là, ils m'ont fait découvrir des affaires. Je ne sais pas tout aussi qui ont pris ça, mais c'est vraiment intelligent.
3: Oui, eux autres,
7: c'est? C'est Jardin de l'Écoumerne.
3: Oui.
7: Je suis encore là avec eux autres. Il y a Biochar.
3: Oui.
7: Ça, vous connaissez ça?
3: Du biochar, oui.
7: OK.
3: Oui.
7: C'est un amendement de sol de charbon végétal horticole 100% pur.
3: Mais je pense même qu'il y a une usine de ça sur la Côte-Nord, là, sur le point d'ouvrir ou quelque chose comme ça. Là.
7: OK.
3: Oui.
7: Je n'étais pas au courant. C'est efficace pendant 100 ans. Mais là, je crois qu'il faut que tu fasses des amendements 1 à 5 ans. Puis après ça,
3: des amendements, c'est quoi? En rajouter?
7: Oui, c'est ça.
3: OK.
7: Puis, ça augmente l'activité microbienne. Ça favorise la plus grande fertilité du sol, contribue à la rétention d'eau, améliore la germination des plantes, stimule la croissance. Fait que c'est ça. Fait que après ça, ils ont beaucoup de stock, un très beau site Internet. Jardin de l'Écoumène, sans faire, c'est vraiment de quoi de pas pire.
3: Oui, OK.
7: Ouais.
3: Et là, ben, est-ce que c'est le temps d'aller? Là? J'ai vu là, que cette semaine, des camions changeaient de fleurs. Donc, des serres qui fournissent des détaillants comme Rona, comme Canadian Tire. J'en ai pas vu partout, là, mais j'ai vu qu'il y avait une remorque là, qui était chez Super C okay. à Nazareth. Est-ce qu'il est trop tôt là, pour commencer à planter des fleurs au jardin?
7: Oui, bien là, il est trop tôt. Il fait encore froid. Là. Ici, c'est froid.
3: Ouais.
7: Ouais.
3: Mais pourquoi on distribue ça si tôt?
7: Ben, parce que les autres, ils se débarrassent de leur stock.
3: Ouais.
7: Ils écoulent ça. Puis, tu sais, le monde, des fois, ils rentrent en dedans.
3: Ouais.
7: Ils ont des plantes pas chères qu'ils mettent en dedans.
3: Puis quand il fait beau, il sort dehors.
7: Ben, c'est ça. Quand il fait beau, il sort dehors puis il les en rend.
3: OK. Donc,
7: mais oui. Tu sais, aussi, qu'est-ce qui est un peu plate de ça, c'est que c'est des plantes qui sont plantées beaucoup d'avance.
3: Oui, oui, oui.
7: Fait qu'à
3: oui.
7: un moment donné, dans leur peau, ben, ils s'étouffent.
3: Ils s'étouffent, oui.
7: Ouais, c'est oui. ça. Fait que, tu sais, ils viennent plus belles, ils dépérissent. Puis, tu sais, il oui. faut les changer de pot idéalement puis de rajouter de la terre, de l'engrais.
3: Avant même de les planter au jardin?
7: Non, ben ça ben, quand on les plante au jardin, c'est sûr oui. que, tu sais, on va les mettre dans la terre, fait que là, il n'y aura oui. pas de danger. Mais ça, mettons qu'on les laisse dans ce pot-là toute l'été, oui. c'est
3: ah,
7: sûr
3: non,
7: qu'à un
3: non,
7: moment donné,
3: oui.
7: ça sera plus des belles plantes comme de coutume, là.
3: Oui, donc, le meilleur temps pour planter ici, pour repiquer, là, pour les plates-bandes, pour les fleurs,
7: ben,
3: pour les
7: moi,
3: légumes.
7: Je dirais, mettons, après la première pleine lune de juin.
3: OK.
7: Idéalement, après les derniers gels.
3: Oui.
7: Idéalement, c'est pas mal ça.
3: Ben voilà, donc il est 9h30. Merci, David.
7: Merci,
3: on
7: Michel.
3: Se reparle horticulture la semaine prochaine. Et encore une fois, renomme-moi ces entreprises-là
7: ben,
3: là, pour ces,
7: dans le fond,
3: ces terreaux-là. C'est intéressant.
7: Il y a le Gloco.
3: Oui.
7: G-L-O-C-O.
3: Oui,
7: oui. Exactement. Ça, c'était Bionic. Après ça, il y a le Jardin de l'Écoumène.
3: Oui.
7: Puis il y a...
3: Et Premier Tech.
7: Premier Tech. Qui est Promix, dans le fond.
3: Voilà, donc, c'est en vente partout, on en voit là, partout. 9h30.
7: Merci.
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3: 9h33 minutes de Pierre, l'actualité régionale en rafale.
16: Un beau lundi de printemps avec du soleil, ça fait du bien. La ville de Montjoly annonce les noms des lauréats du mérite municipal 2026 tenus dans le cadre de la fête des générations. C'était, je pense, samedi. Exactement, on vous donne plus de détails dans la journée. Par ailleurs, le festival Les Grandes Fêtes TELUS en rajoute une couche pour célébrer son 20e anniversaire à Rimouski l'été prochain en recrutant le groupe québécois de l'heure Angine de Poitrine. Le 19e marcheton de la dignité de la Maison Marie-Élisabeth qui s'est déroulé dimanche a dépassé son objectif et permis à sa fondation de recueillir plus de 90 000 $. L'augmentation de l'enveloppe destinée aux institutions muséales par le ministre de la Culture et des Communications, Mathieu Lacomble, semble satisfaire le milieu culturel. Le bilan 2025 de développement économique Matani montre que l'année fut marquée par la consolidation et la mobilisation du milieu. L'organisation des terrasses urbaines Rimouski Hyundai s'active en vue de sa 12e présentation l'été prochain. Puis, tant qu'à vous parler de fêtes populaires, eh bien, ça commence à sentir l'été aussi à Price, où l'organisation Price en Fête a dévoilé sa programmation et mis en vente 2000 bracelets passeport.
3: Voilà.
16: Donc, ça sent l'été, on prépare les festivités estivales.
3: Oui, et on va probablement terminer le nettoyage de la cour cette semaine, oui. Si on a le temps.
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17: Bien, en fin de semaine, il y a eu beaucoup d'actions sur la scène du hockey junior, notamment avec la présentation des sixièmes matchs hier dans la LHJMQ, l'Armada et les Wildcats qui vont avoir besoin d'un match numéro 7 pour déterminer d'un gagnant. Hier, on a eu droit à une fin de match spectaculaire. But de Justin Carbonneau avec 0.5 secondes à jouer au match pour permettre à l'Armada de l'emporter 3-2 sur les Wildcats. Le septième match, c'est demain soir, 18h, au Centre Avenir de Moncton. Par contre, oui, William Lassalle s'est blessé dans le cinquième match présenté vendredi du côté de Moncton dans une défaite de 6-2. Zach Pelletier a pris la relève de très belle façon hier. Il a été nommé la première étoile du match. Mais pour l'instant, on n'a pas de mise à jour concernant la blessure de William Lassalle et les autres anciens de l'Océanique avec l'Armada se sont distingués. C'est le cas de Maël Lavigne, 13e but des séries dans le match d'hier. Et Spencer Gill a récolté une passe sur le but égalisateur de Xavier Villeneuve. Et dans l'autre série, les Saguenayens de Chicoutimi atteignent la grande finale pour la première fois en 28. Les Saguenayens qui ont disposé des Huskies de Rouyn-Noranda hier 6-3 lors du sixième match pour l'emporter en six matchs. En fait, remporter la série 4-2 dans un gain de 6-3 à Rouyn-Noranda. À noter que Maxime Massé a récolté son sixième but des séries dans un filet désert et la finale devrait se mettre en branle au cours du week-end, du moins après le résultat entre l'Armada et les Wildcats. Advenant de victoire de l'Armada, la série va débuter vendredi probablement au Centre Georges Vézina, mais advenant de victoire des Wildcats, la série va s'amorcer au Centre Avenir de Moncton. Et bravo à l'équipe du Mistral de Montjoly M13D2 qui a remporté les grands honneurs à la classique de hockey scolaire présentée à Granby en fin de semaine. Une victoire de 3-2 en finale contre les Sénateurs du Collège Saint-Bernard de Drummondville. Et à noter que l'équipe du Mistral M15D2 s'est malheureusement inclinée en grande finale 5-4 sur l'équipe locale de l'école Massé-Vanier. Et on rappelle la belle victoire du Canadien hier 2-1 contre le Lightning de Tampa Bay. Le Canadien qui va affronter au prochain tour les Sabres de Buffalo. La série s'amorce mercredi à Buffalo. C'est sur nos ondes, probablement à 18h30 pour ce qui est de l'émission d'avant-match. Et pour l'instant, ben, ça fait pas mal le tour de la scène sportive. On aura plus de nouvelles à 15h30 dans le retour.
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3: Ben, la chronique économique que Marie-Ève Fournier nous parle de la construction ce matin. Puis écoutez bien ça, vous allez comprendre pourquoi les coûts donc de la construction augmentent plus rapidement au Québec qu'ailleurs. Cartes cadeaux, indemnités sur les logements et les repas, des primes des travailleurs de la construction qui ont décidé de profiter de la pénurie de main-d'œuvre pour demander des bonus qui ne sont pas inscrits dans leur contrat de travail. C'est selon la presse de ce matin. Voici Marie-Ève Fournier, plutôt ce matin au micro de Patrick Lagacé.
4: Salut Marie-Ève.
18: Salut Patrick.
4: On sait, là, dans la construction, tout coûte cher, les prix ont bondi, le coût de la main-d'œuvre, etc. Et la convention collective, semble-t-il, n'est pas toujours respectée. Il y a des travailleurs qui exigent des extras pour travailler, puis ça, c'est pas permis.
18: Oui, ce serait pas rare que des travailleurs gagnent jusqu'à 18 % de plus que les salaires négociés dans la convention collective. Ça, c'est ce que rapporte Richard Dufour dans la presse ce matin. Son reportage, Patrick, vraiment m'a fait dresser les cheveux sur la tête, là, parce que ce qu'on comprend à la lecture de son texte, c'est qu'à cause de la pénurie de main-d'œuvre dans le domaine de la construction, ben c'est vraiment le Far West sur les grands chantiers, ceux qui sont payés là par nos taxes, par nos impôts. On parle des ponts, des routes, des écoles, des aqueducs, des égouts, et on écope vraiment, on assiste vraiment à...

0: Donc, c'est pas des chefs, mais ils ont la prime de chef quand même. Donc, toutes sortes de choses qui sont pas prévues au contrat. Donc, imagine deux secondes, Patrick, une prof qui dit à la directrice d'école, « Ouais, je sais que tu manques d'enseignants, donc si tu veux que je reste, ben il va falloir que tu me payes mon kilométrage, mes vêtements, mes coupes de cheveux. » Ou une infirmière qui dirait, « Ouais, ben, à l'hôpital, moi, je sais que vous manquez d'infirmières pour faire les nuits. Si vous voulez que je fasse les nuits, je vais travailler 40 heures par semaine, mais vous allez m'en payer 50. » Tu sais, on est là, là. C'est ça qui se passe dans la construction en ce moment.
1: Je te dirais que la différence, c'est que l'entrepreneur qui embauche des ouvriers de la construction, des corps de métier, souvent, c'est sa compagnie à lui. Donc, il y a une pression supplémentaire qui différencie d'un directeur d'une directrice d'école aussi.
0: Oui, mais dans les deux cas, c'est les fonds publics qui finissent par payer la note, par exemple.
1: Mais attends, là, on est dans le résidentiel ou on est dans le...
0: On est dans les grands chantiers, okay, là, les ponts, chantiers. Les aqueducs, les écoles, les hôpitaux et tout ça. Il y a un propriétaire d'une entreprise privée, justement, qui disait, ben moi, j'ai pas trop voulu embarquer dans ce système-là, mais le résultat, c'est que tous mes meilleurs employés sont partis travailler pour les concurrents et là, ma compagnie privée et moins productive. Et là, j'en arrache. Là. Donc, c'est ça le problème, c'est que c'est les tricheurs qui finissent par gagner parce que c'est eux qui ont les meilleurs employés. Tu sais, facturer le gouvernement, ben c'est peut-être un peu plus facile que de facturer monsieur, madame, tout le monde qui a le goût de refaire face à la galerie. Ben, les poches sont creuses et puis peut-être qu'on vérifie un peu moins. Puis de toute manière, on n'a pas le choix. Quand tout le monde facture ce genre de prix, ben le gouvernement n'a pas le choix de payer à un moment donné.
1: Tu vois, à quoi ça me fait penser, c'est les gens qui ont déjà fait des rénos à maison vont comprendre ce que je veux dire, là. Tu veux pas mettre de l'argent en cash sur la table ou en dessous de la table, là. Ben, ça se peut que t'aies bien de la misère à trouver du monde.
0: Exactement.
1: Ça se peut que...
0: Ben oui, il n'y a plus personne qui veut venir à un moment donné.
1: L'électricien, le plombier, le tireur de joint va dire, ben tu vas être le dernier sur ma liste.
0: Ben oui, parce que je vais trouver quelqu'un qui, lui, va accepter de me payer en dessous de la table, puis j'aurai pas de misère à trouver. Ben oui. Mais ça fait en sorte, tout ça, Patrick, ça fait en sorte qu'on est dans une surchauffe totale. Depuis 2019 au Québec, les coûts de construction ont augmenté de 55 %. C'est deux fois plus que l'inflation. On se demande pourquoi. Ailleurs, là, aux États-Unis, 40 %. En Europe, 33. En France, 16. Et là, on met la faute beaucoup sur les matériaux. Bien, c'est les mêmes matériaux un peu partout. Et là, on voit l'écart, c'est énorme. Et là, c'est nos impôts qui payent tout ça au bout du compte. Et là, c'est tellement rendu grave que la Commission de la construction du Québec vient d'envoyer une mise en garde sur tous les chantiers. Et là, on menace de sortir les inspecteurs. On menace de sortir, là, de sabrer peut-être dans des remboursements d'impôts à ceux qui trichent. Donc, je trouve qu'il était temps. Et tout ça, ça met en lumière. Bien, en fait, ça montre à quel point c'est pertinent, là, l'idée de M. Carney de former 100 000 personnes de plus dans la construction et même de leur offrir des primes, parce que tout ça, il ne faut pas oublier, c'est à cause de la pénurie. S'il n'y avait pas de pénurie, il n'y a personne qui demanderait des extras de la convention collective. Donc, ça rend ce programme-là encore plus pertinent là, que jamais. Là.
1: Deuxième sujet, il faut faire attention au mirage de l'argent facile. Là. Il y a celui qui prétend être le plus jeune millionnaire au Québec, un type qui s'appelle Firdas Shah Daud Shah, qui est dans la mire de l'Autorité des marchés financiers.
0: Oui, ben c'est le genre de promesse qu'on voit toujours passer sur TikTok, Instagram, YouTube. Beaucoup de jeunes influenceurs, un peu toujours dans le même décor. C'est des jeunes garçons la plupart du temps, hein, vingtaine, trentaine. Ils se promènent en auto de luxe et là, ils disent avoir trouvé la recette miracle pour faire de l'argent, soit avec l'immobilier, soit avec les cryptos, soit avec des logiciels miracles qui disent exactement quoi, quand acheter ou vendre. Et il y en a encore tout le temps qui tombe dans le panneau. Et là, c'est ça. Tu parles de Firdas Shah Daud Shah, qui est en Floride présentement, mais c'est un jeune qui vient de Granby. Il dit qu'il est millionnaire. Il vend un logiciel. L'AMF a eu entre 25 et 30 signalements à son sujet. Il dit, faites attention, ça fonctionne pas son logiciel. Et il y a des jeunes qui ont perdu des milliers de dollars. Là, il vend ça entre 2 et 4 000 dollars, quelque chose du genre. Et ceux qui appellent à l'AMF, ben c'est ceux qui ont perdu le plus, hein, la plupart du temps. Donc, je suis pas mal certaine qu'il y en a beaucoup plus qui ont appelé. Il n'y a pas y a eu pas mal plus que 30 jeunes au Québec qui ont dû perdre de l'argent à cause de lui. Là, c'est un peu gênant d'appeler l'AMF pour ça. De toute manière, on ne va pas le récupérer, même si on appelle à l'AMF, on s'entend. Donc, ça n'encourage pas beaucoup à appeler. Mais il faut quand même le faire parce qu'il faut que

0: ces personnes-là cessent de vendre des mirages en ligne. Il n'y a pas 50 000 solutions, Patrick, pour s'enrichir. Il faut travailler, il faut du temps, il faut des investissements légaux et il faut attendre. Hein. C'est la seule solution. Il n'y en a pas de miracle. Et ce jeune-là, en plus, il a été pris à vendre illégalement de l'alcool, pris illégalement à vendre du tabac. T'sais, il est dans la mire des autorités depuis un certain temps. Mais quand on le regarde, là, moi, j'ai écouté ses vidéos sur YouTube. Il parle du taux d'imposition, il parle de l'âge moyen de la retraite. Il dit toutes sortes de choses qui n'ont rien à voir avec la réalité, mais avec une assurance telle que ça a l'air absolument vrai. Et je comprends les jeunes de vouloir suivre son exemple. Et avec ses palmiers, ses voitures de luxe, c'est très tentant. Mais si votre fils regarde ce genre de vidéo, si vous-même vous le faites, soyez prudent. Il n'y a pas de miracle.
1: En terminant, chiffre du jour, 7 pour 7%.
0: Ben oui, je voulais commencer la semaine avec une petite donnée encourageante. 7%, c'est le taux de pauvreté au Québec. Ça peut avoir l'air élevé, mais quand on se compare vraiment, on est dans une très bonne posture au Québec. C'est la moyenne la plus faible au Canada. Au Canada, la moyenne, c'est 11 %. En Ontario, on est à 12,5. En Colombie-Britannique, on est à 13. Et au Québec, ça ne cesse de diminuer. Et c'est ça qui est intéressant parce qu'ailleurs au pays, ça grimpe. Donc forcément, au Québec, ben, on fait quelque chose de bien parce qu'on améliore le sort des citoyens.
1: Merci beaucoup, Marie-Ève. On se retrouve demain. Bonne journée.
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12: Non. 9h, presque 50 minutes, donc du beau temps aujourd'hui. Vraiment, là, c'est complètement dégagé. C'est bleu sur Rimouski présentement. C'est pas très, très chaud. On est à 6 degrés, mais on prévoit aux alentours de 11, donc pour cet après-midi, 17 demain. Mais beaucoup de vent, mais des vents du sud, donc qui vont faire monter le mercure. Ça va diminuer, puis il y a de la pluie prévue mercredi et jeudi, mais on va prendre ça heure par heure, jour après jour, et là, aujourd'hui, ben c'est du beau temps. François, tu viens nous parler de l'émission de cet après-midi.
13: Kevin Beaulé sera avec nous à 3h15 pour nous parler d'actualité dans le KRTB. Kevin, que vous connaissez bien comme Morning Man à Rivière-du-Loup, oui. Dans Bonjour Grand Portage. Il est aussi le gars des sports pour Ciel FM et FM 107. Il partage la tâche aussi beaucoup avec Steven Rivard. On jase avec Steven Rivard le mercredi. Et c'est, quand on parle de travail d'équipe, là, oui. Ces deux gars-là, ben, c'est l'exemple parfait. S'il y en a un qui n'est pas disponible, s'il y a quelqu'un qui est malheureusement absent, ben on prend la relève. Et autant Kevin que Steven, ben, font un travail exceptionnel. Et ben, c'est Kevin qui sera avec nous.
12: Oui, pour aujourd'hui.
13: Pour aujourd'hui, 3h15, on va jaser évidemment des dossiers chauds du côté du KRTB. Et j'ai pas encore regardé c'était quoi les nouvelles principales, mais j'ai une petite idée qu'on va peut-être faire une petite mise à jour sur le pont d'amour. La semaine dernière, les travaux ont commencé. Probablement qu'il y aura une petite mise à jour. Ben, comment ça se passe là-bas? Est-ce qu'il y a eu beaucoup de chialage de la part des Loupérivois par rapport à ce dossier-là?
12: On a eu ici lorsqu'on a rénové le pont de la rivière.
13: Et le pont de la rivière, il faut mentionner que le pont n'était pas fermé définitivement. Ouais. C'était...
12: Eux autres, c'est fermé.
13: C'est fermé. Il faut faire un détour par la 85. On va jaser également avec Martine Proulx, agente de développement en attractivité responsable. C'est elle qui était responsable du défi Ose entreprendre. Oui. C'était à... Ben, en fait, on a dévoilé les lauréats. C'était la semaine dernière que ça s'est déroulé à Saint-Pascal. Et Martine sera avec nous pour jaser notamment des principaux gagnants. Et nous, à Rimouski, mais mobilité partagée été honoré. Fait qu'on va en discuter à 3h45. 16h15, David-Alexandre marié pour la chronique culturelle. On va, j'imagine, revenir un peu sur la soirée d'hier, que même si c'est pas dans la culture... Ça reste qu'un peu de culture pareil, canadien en série. Ça fait partie, je pense, de un peu de la scène culturelle par la bande, comme on dit, concernant le hockey. Et j'ose espérer qu'avec David-Alexandre, on va parler de la série de Martin Matt, Vitrerie Joyale. Je sais pas si tu as vu.
12: Non, j'ai pas vu, non. Je sais que Martin Matt, c'est un succès assuré. Là.
13: La bande-annonce, ça donne le goût. Et honnêtement, là, cette série-là, j'ai adoré. J'ai fait une publication sur ma page Facebook. Honnêtement, là, parce que tu as dit succès assuré dans le cas de Martin Matt. Il y avait eu un échec il y a quelques années là, avec son talk show, le Martin Matt en direct. Tu sais, honnêtement, j'ai écouté le premier épisode. J'avais pas aimé ça.
12: À Martin Matt en direct,
13: j'avais pas trouvé que c'était mauvais.
12: C'était où, ça? C'était à V?
13: Je pense que non, c'était à TVA. Ça a duré seulement une saison, puis ça a pas été un gros succès. Ça a duré, je pense, à l'automne 2022 ou 2023. T'sais, personnellement, le Martin Matt, il était pas dans son élément. On voyait qu'il était pas à l'aise. Et oui, ça a été un peu un échec. Ça peut arriver des échecs dans des carrières et la meilleure façon de se relever d'un échec, ben, c'est de connaître un succès retentissant. Ouais. Et c'est numéro 1 sur Amazon Prime. C'est disponible sur Prime. C'est 6 épisodes d'une trentaine de minutes. C'est environ 33 minutes par épisode. Ça s'écoute très bien. Je l'ai clenché en fin de semaine. Puis sincèrement, là, autant c'est drôle, autant c'est émouvant. Là, moi, je vous conseille cette série-là. Martin Matt revient un peu sur... sans dire que c'est une biopic, là, c'est pas nécessairement une série ultra 100% biographique, mais c'est inspiré un peu de sa vie. On est en 95, Martin Matt joue son père qui avait une entreprise de portes et fenêtres. Et Martin Matt, le personnage de Martin Matt, entre guillemets, il est joué par Pierre-Luc Funk, il travaille pour son père, mais lui, il veut se lancer en humour. Il annonce à son père qu'il s'en va à l'école d'humour et son père très réfractaire à ça. Et tu sais, ça se passe en 95. On voit que, tu sais, il y a des références de l'époque et aussi on voit que le monde a évolué depuis 95 dans certains discours. Mais je vous le conseille vraiment, c'est très, très bon. Et tout ça pour dire qu'on aura la chronique culturelle avec David-Alexandre Marion. On va jaser plein de sujets. Et avec Alexandre Dastou, on jase hockey junior à 4h45. On va revenir, bien sûr, sur les demi-finales. Ça a été du gros. Il s'est joué du gros hockey en fin de semaine du côté de la LHJM. Et on va revenir là-dessus à 4h45.
12: Voilà, merci. Donc, demain, on va recevoir le maire Guy Caron. Je suis donc aussi pour mercredi Je veux parler avec Jean Langelier, directeur général de développement économique Matani. Donc, vous savez, ils ont fait la manchette là, dernièrement, donc avec leur Assemblée générale. On a ça dans notre bulletin de nouvelles. Je suis, donc, j'ai pris donc des informations. On devrait avoir des nouvelles de ça. Ça serait pour mercredi matin à 7h45. Ça brasse à Matane aussi, côté développement économique, là. Et puis, je veux que les gens de Rimouski, donc, soient au courant de ça. C'est important. Puis on a beaucoup d'auditeurs aussi dans la région de Matane.
13: En effet.
12: Oui.
13: Et on est dans le Bas-Saint-Laurent.
12: Oui,
13: en passant,
12: oui, oui.
13: Je sais qu'il y a des gens qui vont dire que Matane, c'est en Gaspésie.
12: Que ce soit en Gaspésie ou pas.
13: Je sais qu'avec ma blonde, on a eu la conversation. Ouais. Ben, je
12: c'est
13: pense
12: peut-être
13: que
12: la porte de la Gaspésie.
13: Ben, je pense qu'on est côté dans la région touristique de la Gaspésie. C'est peut-être considéré dans la région touristique de la Gaspésie. C'est le même phénomène avec Charlevoix. Parce que Charlevoix, on dit, on dit la région touristique de Charlevoix, mais c'est une région touristique. Charlevoix fait partie de la région de Québec, administrative de Québec. Mais tu sais, quand on parle de Charlevoix, on n'associe pas Charlevoix à Québec.
12: Ouais, ouais.
13: Mais dans le cas de Matane, là, c'est vraiment, tu sais, ça fait partie du Bas-Saint-Laurent officiellement, côté administratif, mais touristique. Peut-être, mais il y a moyen de s'astiner un petit peu. Mais allez sur Google maintenant et on évite des chicanes.
12: Oui, puis bon, ben, en plus de ça, ben, demain, Guy Caron, parce qu'il y a conseil municipal ce soir, il y a des choses intéressantes, mais ce qui me tracasse le plus, moi, c'est que je ne connais pas la décision de la ville de Rimouski concernant là, cette fameuse contribution. J'ai essayé d'en savoir plus, mais donc, on ne parle pas. Donc, c'est le silence total. On va savoir si c'est adopté ce soir. Ou non, avec des amendements ou non, donc, puis on va avoir des réactions aussi, parce que il va sûrement y avoir, donc, des gens satisfaits, puis d'autres un peu moins. Ça fait partie de la game, et aussi, ben, on va accorder le contrat aussi pour le stade multisport, où on va pouvoir jouer au soccer intérieur, donc, c'est ce soir au conseil municipal à 19h30, en la salle du conseil, et ça devrait se terminer, donc, peut-être vers les 9h30, 10h, s'il n'y a pas trop de questions, parce que les dernières séances ont été passablement animées. Ben là-dessus, portez-vous bien. Donc, c'est du beau temps qu'on prévoit pour aujourd'hui. Idéal pour travailler sur les terrains, pour ceux qui le peuvent. Et on se donne rendez-vous, nous, demain, à compter de 6h, pour une autre édition de Réveil Rimouski. Au 93, et félicitations aussi à notre gagnant, donc qui a vu son nom envoyé dans le baril.
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6: Le lundi 4 mai, ici Stephen Zerbinski. Voici les nouvelles. En dernière heure, tout d'abord, Ottawa débloque 1,5 milliard de dollars et ce pour aider les entreprises canadiennes touchées par les tarifs américains. Des prêts allant de 2 à 50 millions de dollars pourront être accordés aux fabricants et exportateurs de produits d'aluminium, de cuivre et d'acier. L'argent sera libre d'intérêt pendant un an. Aucun remboursement ne sera exigé avant 3 ans. De récentes modifications à l'application de tarifs américains sur l'aluminium notamment, apportait un coup dur, rappelons-le, à plusieurs entreprises. Christine Fréchette donne le feu vert au déploiement du dossier santé numérique à compter du 9 mai. La première ministre prévient qu'il pourrait y avoir quelques problèmes, mais estime que les risques sont quand même limités. Louis Lacroix là-dessus.
7: Il est temps d'avancer.
8: Le dossier santé numérique va centraliser les données des Québécois et les rendre plus accessibles, indique Christine Fréchette.
7: On s'entend, en 2026, être encore dépendant du fax, ça n'a plus de bon sens.
8: La première ministre estime que ça va simplifier la vie des patients québécois.
7: Vous n'aurez plus à répéter votre histoire d'un établissement à l'autre. Vous aurez un meilleur accès à vos informations.
8: Le DSN sera d'abord déployé dans 2 régions, le centre du Québec et Montréal. Les tests préliminaires ont été faits et tout semble prêt pour le 9 mai.
7: Oui, il pourrait y en avoir des bugs. Mais, je vous le dis, il est hors de question de revivre un deuxième SAG-CLIC.
8: Pour l'instant, le projet connaît des dépassements de coûts d'au moins 136 millions, mais Christine Fréchette estime que les risques sont limités.
7: Pour assurer la continuité des soins et la protection des données des Québécois.
8: Louis Lacroix, Cogeco Nouvelles, Québec.
6: Une mise en scène simulant la mise à mort du ministre du Travail, Jean Boulay, lors d'une manifestation suscite l'indignation. Une imposante poupée à l'effigie du ministre a été décapitée avec une guillotine devant la foule qui participait au défilé de la fête des travailleurs à Montréal en fin de semaine. Les principaux syndicats présents à la manifestation se sont dissociés de cette action. De son côté, le chef du Parti québécois, Paul Saint-Pierre Plamondon, dénonce la banalisation de la violence envers les élus.
9: C'est une forme de déresponsabilisation. On se dissocie. Christine Fréchette répond, moi j'ai rencontré les syndicats, puis je vois qu'ils se dissocient, tout est beau. Un instant, là, on vient de décapiter un ministre, puis les gens applaudissaient avec une guillotine en bois. On est rendu là, puis on va laisser passer. Il y a des limites qu'il faut fixer dans ce qu'il y a de violent.
6: À l'étranger, l'armée américaine a démenti les allégations diffusées par les médias d'État iranien, selon lesquelles l'Iran aurait touché un navire de guerre américain qui tentait de pénétrer dans le détroit d'Ormuz. Cet événement est survenu quelques heures après que Donald Trump ait déclaré que les États-Unis aideraient les navires bloqués à quitter le Détroit. Et une belle histoire pour terminer. Un jeune partisan des Canadiens de Montréal a vécu son rêve vendredi en assistant au match numéro 6 de la série de premier tour contre Tampa au Centre Bell, Tampa Bay. Braden, 9 ans, a été diagnostiqué d'un cancer du cou il y a peu. Ses parents ont lancé un appel sur les médias sociaux afin de trouver une personne qui accepterait de donner une place pour le match au petit garçon avant qu'il commence les traitements de chimiothérapie. Grâce à un élan de solidarité collectif, Braden a pu vivre son rêve, comme en témoigne sa mère, Marie-Michelle Noël, qu'on écoute.
0: Oui, Braden, il a même pu aller voir le match sur le bord de la bande. Samuel Montembeau m'a contacté sur Facebook, puis m'a demandé si on voulait les rencontrer à la fin du match. Et donc, on a vu Fowler, puis Montembeau, puis Braden a pu visiter la chambre des joueurs et tout. Puis, il y a eu une puck signée de son joueur préféré, Caulfield, puis il y a eu un bâton cassé là, de Slavoski.
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11: On amorce le mois de mai et on termine la semaine aujourd'hui avec une journée de flotte. C'est la pluie intermittente prévue pour pas mal la journée. Maximum à 6 degrés ce soir et cette nuit. C'est encore la pluie, mais ça devrait cesser durant la nuit avec un minimum à 2. Pour demain samedi, ça se dégage. On aura une très belle journée avec un maximum de 10 dimanche. Nuageux, 60% de risque d'averse, 5 degrés. Et lundi, retour du soleil avec 12.
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14: Lundi 4 mai, le commentaire de Stéphane Gendron aussi. Est-ce que le milieu de la construction se croit encore et toujours tout permis? Également, en quoi la prochaine danse change selon nos origines? Et est-ce que les maisons hantées existent vraiment avec Christian Page?
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14: Bon lundi, sous la pluie, j'ai fait un tour rapide là au Québec et c'est pas mal la même chose partout, mais au moins, il y a le soleil des séries. Petite tranche de vie pour amorcer la semaine ensemble. Ce matin, je marche, je vois une sacoche sur un banc dehors, au milieu de nulle part, sur un banc, sous la pluie. Une belle sacoche, là, propre, elle semble pleine. Est-ce qu'elle est oubliée, abandonnée, volée? Ça, je ne le sais pas. Puis là, je m'approche. On dirait que j'ose pas la toucher parce que on pourrait penser que je veux la voler. C'est bizarre, ce sentiment-là. C'est du genre, si on me voit avec, qui n'est pas à moi, est-ce qu'on va me soupçonner? Et là, je l'ouvre même pas, mais je vois une carte d'assurance maladie à l'intérieur. Et là, je la prends, je cherche le nom de la détentrice sur Facebook. Je me dis, je vais regarder vite, vite sur Facebook si je vois pas la propriétaire de la sacoche. Je trouve pas. Alors là, je fais quoi à ce moment-là? Je la prends, j'essaie de trouver une solution. Est-ce que je la laisse là? Ça m'a effleuré l'esprit. En même temps, je trouve ça plate. Est-ce que cette personne-là va devoir refaire ses cartes? C'est probablement ça si on ne la retrouve pas. Je sais pas non plus ce qu'il y a dans la sacoche, la dite sacoche. Mais on dirait que comme je l'ai trouvée, j'ai pas le choix de faire quelque chose. Mais j'aurais préféré ne pas l'avoir. Vous comprenez? Parce que j'étais comme obligée de faire quelque chose. Et là, à ce moment-là, j'ai un flash. Je viens de passer à côté d'un policier qui est en train de donner un ticket de vitesse. Puis là, je me dis, OK, je vais prendre le sac, je reviens sur mes pas, je fais signe au policier. Là, j'attends parce qu'il est vraiment en train de donner le ticket. Après son intervention, il vient me voir. Puis là, je lui explique la situation. Puis il me dit, écoutez ça, il me dit, je peux pas la prendre parce que je suis en intervention. Va au travail avec le sac, appelle, quelqu'un va venir la chercher. Puis là, le gars qui venait d'arrêter, il était reparti. Là. Il était tout seul, le policier. Moi, je suis comme, ben non, là, prenez-la. Sinon, je la laisse là. Je suis pressée. Ça fait déjà 10 minutes là, que je niaise. Puis je vous l'ai dit, sous la pluie. Je ne savais pas ce qu'il y avait le plus agréable. Ben, il l'a prise, la fameuse sacoche. Mais Colin, c'est quoi de la mettre dans ta voiture puis de gérer ça plus tard? Des fois, là, il y a des choses que je ne comprends pas. Encore là, je veux dire, finalement, ça s'est bien terminé, mais en tout cas, je suis comme, ben oui, prends-la puis tu géreras ça. Alors aujourd'hui, à l'émission, on va parler construction. Gros dossier dans la presse dans lequel on apprend que des travailleurs gagnent jusqu'à 18 % de plus que les salaires négociés dans leur convention collective. Et là, il y a aussi des cas de kilométrage chargé, indemnités payées en trop, des cartes cadeaux, de l'essence gratuite, des primes déguisées, modification des heures travaillées. Donc, tout ça pour quelle raison? Parce qu'il y a pénurie de main-d'œuvre, de travailleurs. Donc, c'est l'approche. Ce que je comprends, c'est que c'est l'employé, le travailleur qui dit, ben, si tu me veux, il faut que ce soit intéressant, que tu paies ça, que tu paies l'essence. Et ça touche plusieurs corps de métier, plombier, charpentier, menuisier, on parle ingénieur, pratiquement tous les corps de métier. Ça touche aussi, c'est ça qui frappe, les grands chantiers financés par le public, routes, construction d'écoles, d'hôpitaux. Donc, c'est qui paie pour ça au bout du compte? Ben, c'est nous. Encore, c'est enrageant pour vrai. On va en parler à l'émission à 11h et on va vous poser la question. Si vous êtes témoin de, on va le dire comme ça, de contournement des règles dans le domaine de la construction, partagez vos histoires avec nous. Du temps volé, du travail au noir, ça on le voit souvent, du traitement injuste pour des collègues, parce que peut-être que même vous aussi qui travaillez dans le domaine, vous voyez ces situations-là, puis vous dites, ben voyons donc, c'est donc bien injuste, parlez-nous aussi. Vous pouvez déjà répondre dans la messagerie 98985. Mais d'abord, pour commencer la semaine, Stéphane Gendron est avec nous. Bonjour Stéphane.
15: Oui, bonjour. Toujours aussi troublé là, d'entendre ces affaires-là, mais la question là, qui tue, là, c'est on en construit trop de logements. Il faut arrêter cette folie-là. Si on en construisait pour répondre à la demande, ben là, on s'apercevrait qu'il y a 100 000 de population de moins chaque année. Là, au cours des prochaines années au Québec, la population va baisser. Alors, c'est quoi tous ces ghettos-là là, de niches qu'on construit? Là? Ça fait une surchauffe dans la main-d'œuvre, c'est clair. Là. La main-d'œuvre n'est pas gratis. Là. C'est tout ce que j'ai à dire là-dessus.
14: Ouais.
15: Je taire mes commentaires, mais dans une couple d'années, on va avoir des grands propriétaires qui vont demander l'aide de Québec. « Oh, le taux de vacances est élevé dans telle région. Mes logements sont vides. Aidez-moi. » C'est ça qui va arriver. Là.
14: Mais là, il y a les logements dont tu parles, mais ça, je suis semi d'accord avec toi parce que c'est un sujet récurrent à l'émission, la construction de logements. L'affaire, c'est qu'il y en a, ben, il y en a trop, mais c'est trop du modèle semblable. C'est qu'on construit pas assez pour les familles un peu plus grandes, t'sais, avec un nombre de chambres qui a de l'allure. Mm. C'est que ce qu'on construit en grande quantité pour le moment, moi, je qualifie ça de garde-robe. Donc, c'est ça le problème. Il en manque des logements. Puis l'impression que j'ai, c'est que ce qu'on construit, ça ne répond pas aux besoins.
15: Ça.
14: Mais
15: exact.
14: Par rapport à la main-d'œuvre en construction, tu parles des logements, Stéphane, mais c'est parce que c'est tout, là. On parle déficit de maintien des infrastructures de 24,5 milliards de dollars.
15: On verra jamais le vaut. Hein.
14: Mais il va en avoir de besoin de main-d'œuvre dans tous les secteurs de la construction. Même si on disait les logements, ça va diminuer, baisse de la population, le problème va persister.
15: Mais refaire le réseau routier, ça prendrait 30 ans. Refaire le réseau à niveau, là, juste le réseau routier, 30 ans. Mais dans 30 ans, il va déjà falloir qu'on recommence en cours de route parce que ce qu'on a commencé au début, c'est comme le pont Jacques-Cartier dans le temps qu'on le peinturait. Là. Tu finissais de peinturer le pont, puis là, il fallait que tu recommences parce que l'autre partie était finie. Là. En tout cas, j'en profite pour saluer Mme Lise Riendeau, qui est une matriarche de la grande famille Riendeau de producteurs agricoles dans Montérégie, là, à Sainte-Martine. Alors, je la salue, elle nous écoute religieusement.
14: Bonjour, Lise Riendeau, c'est bien
15: Madame
14: ça?
15: Oui, Mme Riendeau, exactement.
14: Tu l'as rencontrée dans quel contexte pour la saluer comme ça?
15: Ben, j'ai rencontré son fils mercredi à Valleyfield. Son fils, c'est le président de l'UPA, Beauharnois-Salaberry. On se bat tous contre les éoliennes industrielles là, qu'on veut nous planter dans la face. Puis ça donne que le préfet de la MRC, là-bas, Miguel, que je salue bien bas, l'ambassadeur de Valleyfield, le maire-préfet, lui en veut. Il en veut, il aime ça, lui. Il faut aller vite. Mais j'en reparlerai plus tard à l'émission, là, au cours des prochains mois.
14: Oui.
15: Là, ça va barder, hein, à Montérégie, ça va barder. Là.
14: Oui, parce que c'est vraiment ton gros dossier. Par ailleurs, j'ai roulé là, j'en avais parlé un peu la fin de semaine passée, puis c'était la première fois que je les voyais, parce qu'il y en a déjà des éoliennes.
15: Oui, c'est des petites, ça, à Saint-Rémy, Saint-Isidore. Oui, mais ça, c'est des petits moulins de 400 pieds. Nous, on veut nous en envoyer des 800 pieds. Plus haut que la tour du stade olympique. Imaginez, vous avez ça à 700 mètres de votre maison, vous virez fou. Mais il n'y a aucun des partis politiques qui a du respect pour nous autres en ruralité. Des terres classées sur le plan agricole, là, catégorie 1 à 3, les meilleures terres du Québec. On s'en balance. Mais ça n'arrivera pas, je vous le dis, je m'en charge.
14: Oui. Puis on peut suivre. Vous pouvez vous abonner à la page Facebook de Stéphane Gendron. Vous allez suivre la saga au jour le jour. Oui, en direct. Stéphane, premier sujet, nouveau sondage léger à propos de la taxe québécoise sur l'essence.
15: Ben oui.
14: C'est publié par la Fédération canadienne des contribuables. La grande donnée, le grand résultat, c'est que 76 des Québécois, donc d'entre vous, à l'écoute, souhaitent que Christine Fréchette, la première ministre, réduise les taxes provinciales sur l'essence pour obtenir une pause, un répit à la pompe. Mais je veux juste préciser, il y a deux jours, elle l'a répété, elle ne le fera pas. Elle ne suivra pas McCarney qui l'a fait avec la taxe d'assise. Elle préfère baisser les frais d'immatriculation. Mais reste quand même que 76% des répondants disent « Hey, là, enlève-là la mousseuse de taxes provinciales pour alléger un peu le fardeau. » J'ai hâte de t'entendre à ce sujet-là, Stéphane, parce que on dirait que je suis pas certaine que c'est la meilleure approche. Parce qu'on a vu la baisse de 10 sous du fédéral. Là, on regarde le prix de l'essence. Aujourd'hui, c'est aux alentours de 2 $. On le voit pas, ce 10 sous-là. Est-ce que ce serait 10 cents plus élevé si Carney ne l'avait pas baissé? Je sais pas. Je suis pas certaine.
15: Je suis allé en Ontario hier, là, encore une fois, là, pour pas le nommer, là, à Cornwall. Puis, il y a une différence entre le Québec. Il me semble, j'ai-tu payé 1,60 et quelques le litre à Cornwall? 1,65, je pense, dans ce coin-là. On arrive à Huntingdon, ici, c'était à 1,90. Puis, à Montréal, 2,2. Il y a une différence entre les deux provinces parce qu'il n'y a pas la taxe de carbone en Ontario qu'on a enlevée. Québec l'a conservée.
14: Il y a la pause fédérale, entre guillemets. Ouais, exact.
15: C'est ça, exactement. Bon, là, ceci étant dit, au Québec, moi, je pense que la première ministre Fréchette a raison, entre guillemets, mais tu sais, tu demandes aux Québécois, voudriez-vous baisser la TVQ? 80% vont dire oui, c'est clair, là. Il y a qui veut payer une taxe, sincèrement, là? Tout le monde est pour les baisses de taxes, tout le monde est pour les baisses d'impôts. À un moment donné, Jean Charest, à la fin de je sais pas quel mandat qu'il a fait, là, il en a fait 3, il avait annoncé une méga baisse d'impôts, là. Tu sais, quand tu fais le total des chiffres, là, ça se chiffrait, je pense, en milliards. Mais c'était l'équivalent, la manchette du Journal de Montréal, c'était ça, c'est, ben, vous allez pouvoir vous payer un café à une pièce de plus, tu sais, un café par jour. Ça vaut quoi? Ça vaut rien. L'essence, ça vaut quelque chose. Ça paraît à la pompe, là. Si on prenait la tactique de baisser ça, mais là, tu t'amputes de milliards de revenus dans le Trésor québécois, alors que le budget en cours prévoit un déficit d'à peu près 3-4 milliards là, aux opérations. Alors, si tu t'amputes de ces revenus-là par-dessus le marché, pour une province pauvre qui reçoit presque 20% de son budget en péréquation fédérale, là, tu mets tout ça dans balance, là, la première ministre, elle a raison de dire, ben non, là, on se tirera pas d'en face. L'incontournable là-dedans, tu l'as dit, ça va-tu paraître, même si on le baisse? La réponse, c'est non. C'est non, parce qu'on a un fou. On a un fou furieux au sud de la frontière qui, lui, il s'en balance. Il a déstabilisé toutes les économies sur la planète. Alors, les gens qui supportent Trump, là, j'aimerais ça vous entendre, moi, là-dessus. Êtes-vous encore fiers de votre président, là? C'est à cause de lui qu'on paye plus cher. C'est à cause de lui qu'on peut pas. On peut pas mettre de politique en place. C'est même Carney qui a baissé 10 puis 4 cents le diesel. L'effet est relatif, là. À cause de Trump, là, il dit que le détroit est ouvert. Là. Ah, ouais, on est ouvert. L'Iran a dit, tu peux bien passer tes bateaux, je vais t'attaquer pareil. Ce gars-là, c'est un loser infini. Le jour où on va s'en débarrasser politiquement, ben là, peut-être que ça va aller mieux. Mais en attendant, on a beau mettre n'importe quelle politique, je suis pas sûr qu'on va voir le bout.
14: Ouais, puis moi, l'impression que j'ai, c'est ça, c'est que si on baisse, qu'on enlève la taxe québécoise, là, provinciale, c'est ça, on ne la verra juste pas. J'ai l'impression que plus ou moins, c'est combien? Mais c'est quand même 19 cents.
15: Oui, à peu près.
14: C'est
15: exactement.
14: Énorme,
15: la totale, oui, c'est clair. Mais même en France, Marie-Ève, ils ont eu le même débat. Là, le premier ministre, là, Sébastien Lecornu, là, il se fait attaquer de toutes parts. Baisser. Écoutez, c'est épouvantable. En France, je pense qu'ils sont rendus à 3 piastres. L'équivalent, là. 2-3 piastres le litre, facilement, là, à la pompe. Les gens sont épuisés. J'entendais des reportages d'une femme, là. Elle est pas taxi, mais elle fait du transport, là. Tu sais, elle est portée des colis, tout ça, tu sais. Elle vit pas richement, mais là, elle est obligée de se mettre sur l'assistance sociale parce que les frais d'énergie, ça vaut plus la peine de travailler. On n'est pas rendu là. Mais, tu sais, quand t'es chauffeur de taxi, je sais pas comment tu fais pour arriver, là, à 2 piastres et quelques le litre à Montréal. Là. Ça doit pas être drôle, là. Ces gens-là font pas des fortunes. Il y en a pas de solution. Puis le pire, c'est que plus le prix de l'essence augmente, plus les revenus du gouvernement augmentent. Alors, t'es baisse, mais Trump dit une niaiserie le lendemain, oups, ça se ramasse à 2,15. C'est comme, il est pas gérable, le bonhomme.
14: Oui, mais moi, je préfère l'approche de baisser, dans ce cas-là, les immatriculations, comme Christine Fréchette le propose. Parce qu'elle dit, exemple, si on a un 20 millions de surplus de revenus liés aux taxes parce que le coût de l'essence est tellement élevé, ben c'est 20 millions qu'on va renvoyer aux immatriculations. Ouais, ça, j'ai l'impression qu'on peut le voir peut-être davantage dans nos poches.
15: C'est des grenouilles, ça. C'est des grenouilles. Tu payes tes immatriculations une fois par année. Que le permis de conduire, là, je me semble, là, il a pas baissé. Là, il est rendu à 100 quelques piastres, là, le permis de conduire. Ma blonde l'a renouvelé, là, c'était à sa fête, là, au mois de mai. Ben, c'est ça, là, c'est 100 quelques piastres. Puis la consommation d'essence, là, on parle au Québec, là, les produits pétroliers, là, il y a une augmentation, là, malgré toute la transition énergique, puis on nous pousse ça dans la gorge. Ah, l'auto électrique, c'est important. Non, non, c'est des milliards et des milliards et des milliards de litres qui se consomment chaque année. Il me semble que le chiffre, là, j'ai-tu rêvé ça que c'était 20 milliards de litres par année, puis il y a eu une augmentation encore récemment, là. Fait que, tu sais, c'est ça. Le gouvernement est bien content malgré tout, là. Mm. Ça fait son affaire. Ça y fait des recettes fiscales qui rentrent.
14: Mais moi, je t'avoue, je vois tout ça. On partira pas le débat cette semaine, mon cher Stéphane Gendron. Je suis bien content d'avoir acheté ma voiture 100% électrique.
15: Ben, oui, ça va aider. Ça va aider. C'est clair que ça va aider ponctuellement de même. Mais oubliez jamais, on repart pas le débat, là. Mais quand tout ça va être fait, là, la transition va être finie, là. Quand tu vas brancher ton char dans ta plug, là, le gouvernement va te taxer pour ça. Là.
14: Mais ça, c'est rendu clair. Là, c'est possible, on verra. Hey, tu parlais du prix de l'essence en France. Là. Je suis juste allée vérifier pendant que tu parlais, parce que c'est curieux. 2,23 €.
15: Bon, c'est pas loin de 3 piastres.
14: Au moment peut-être. Où on se parle, 3,55
15: Ah, l'équivalent, 3,55
14: ouais, le litre.
15: OK, puis ça doit être le petit gaz ordinaire, le pas bon, là, le sans-plomb ordinaire.
14: Le gaz de base, comme on dit.
15: Oui. Hey, puis ça... le gazoil, là, qu'ils appellent le diesel, là, moi, je pense à ceux qui roulent au diesel. Tu sais, toutes les Volkswagen au diesel de ce monde. Oui, mais on fait plus long avec la même tank, je sais. Mais quand même, avez-vous vu le prix du diesel?
14: Attends, puis les truckers. Tu parles du gazole, là-bas?
15: Oui, bien, le diesel, là, ouais.
14: OK, ça. Bien, c'est ça, attends, c'est ça qui est à 2,23 €.
15: OK.
14: Qui est à 3,55
15: ça coûte plus cher.
14: OK, c'est ça. Okay, ça veut dire que c'est plus bas le gaz de base. Je vais vérifier pendant
15: ça,
14: la
15: ça, il faudrait, là. Oui, mais le diesel, ici au Québec, là, on le voit, là, le prix là, sur les affiches. Là. Alors, ceux qui roulent, là, les truckers, là, ils ont eu une baisse de 4 cents là, du fédéral. Là. Mais demandez aux truckers, là, si les truckers indépendants là, qui ont leur truck, là, ça ne doit pas être le fun. Moi, je connais une femme ici à travail, là, au dépanneur, là, dans Curve, là, ici. Là.
14: Oui.
15: Remplir son F-150. Il y a deux semaines, ça y coûtait 260 $ pour une tank. Les F-150, là, ça doit coûter cher. Il y en a qui doivent le regretter un peu, là. Ça coûte cher, là, un troc, là.
14: Ouais, tu le sors pas. On a une auditrice, Chantal, qui était en France hier. Elle dit que le litre coûte 2,09 €.
15: OK.
14: Le litre, donc environ 3,35 $ le litre. Mais c'est quand même énorme. Ouch, tu dis?
15: Écoute, wow. Oui, c'est pas le fun. Là. Tu calcules tes déplacements. Dans ce temps-là, puis ça va amener un ralentissement économique, puis peut-être une crise économique. Tout ça, je vous le dis, là. Tout ça parce qu'on a un fou instable. Puis là, tu demandes à la première ministre, ben là, pouvez-vous ajuster vos prévisions financières en fonction d'éléments qu'on contrôle pas? Il l'a dit, Trump, ça va durer des mois, le blocus. Ce gars-là mériterait d'être démis de ses fonctions là avec des problèmes de santé mentale.
14: Mais on va voir ce qui va se passer aux élections de mi-mandat. Là.
15: Ben, il va être destitué, c'est clair. Janvier-février, il y a une procédure de destitution là, contre Trump. Là.
14: Je pense qu'on va l'observer, puis tout le monde va peut-être souffler un peu plus à ce moment-là. Stéphane Gendron, on s'arrête pour une pause. Au retour, on parle du recensement qui est... Ah, ben c'est ça, c'est toi qui l'as proposé.
15: Ah, j'adore ça.
14: Oui.
15: Ben oui, écoutez, mais je vous en dis pas plus.
14: On revient dans 3 minutes, à tout de suite.
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17: Aujourd'hui, dans la revue de presse de Paul Arcand.
18: Quel match, mes amis, une soirée tout à fait incroyable. Le Canadien qui l'emporte donc 2-1. Seulement 9 lancés pour le Canadien durant toute la partie, 29 pour Tampa Bay. C'est dire à quel point Dobesch a été le facteur clé, le joueur dominant. C'est grâce à sa performance que le Canadien a pu remporter ce 7e match. D'ailleurs, les 2 buts marqués par le Canadien, là, je ne suis pas un expert, mais quand même, ça relevait davantage de la chance, de la persévérance, du travail acharné, plutôt là, que d'un beau jeu, d'une exécution parfaite. C'était pas des très beaux buts. Mais, comme dit mon ami Alain Crête, c'est pas comment, mais c'est combien. Et c'était suffisant pour permettre aux Canadiens de l'emporter.
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14: Toujours en compagnie de Stéphane Gendron, notre collaborateur. On va parler, Stéphane, de recensement. Mais juste avant, il y a beaucoup de réactions concernant le coût du permis de conduire.
15: Oui.
14: En 2026. En fait, c'est qu'il y a une remise de 75 % sur le coût de la contribution d'assurance associée au permis de conduire pour l'année 2026. Donc, si t'as pas de point d'inaptitude, le permis de conduire classe 5 là, de base coûte 50 $ plutôt que 121 $ comme prévu. Donc, c'est ça la spécification.
15: Non, mais c'est parce que ma blonde, elle a eu deux tickets de vitesse. Elle a perdu des points. C'est à son tour, là. Je suis content. Je suis content de savoir ça. Merci, les auditeurs. Je vais y planter ça dans la face ce soir.
14: Bon, okay. Recensement canadien. J'adore ça. Recensement canadien à partir d'aujourd'hui. Stéphane, c'est un moment qui semble t'exciter, qui revient aux 5 ans, c'est
15: oui.
14: ça? Pour quelle raison?
15: Pour une foule de raisons. Premièrement, là, le recensement, ça mange quoi en hiver puis ça sert à quoi? Le monde se dit, c'est des intrusions dans ma vie privée. Ils me posent des questions personnelles. Puis cette année, on pose la question, entre autres, sur l'orientation sexuelle. Puis, vous êtes obligé de répondre. Hein? Si vous répondez pas, vous allez être mis à l'amende de 600$ et j'espère qu'ils vont vous envoyer un ticket si vous répondez pas.
14: Oui, 500$.
15: 500?
14: Oui, 500 si on
15: ne
14: répond pas.
15: OK. Ouais, OK. Fait que puis en plus, vous êtes obligé de parler de votre religion, puis de toutes ces questions-là. Puis pourquoi on fait un recensement là? Stephen Harper, là, on va reculer le tape là pour ceux qui s'en souviennent. Stephen Harper avait mis la hache dans le recensement. Hein, puis Donald Trump aussi aime pas ça, les recensements. Puis il y a comme une résistance de la droite dans les recensements. Mais au fond, un recensement, ça sert à quoi? Ça sert à élaborer des politiques publiques. On élit des gens pour gouverner. Mais c'est comme gouverner, c'est pas conduire un avion la nuit, puis on navigue aux instruments, puis on voit rien. Là. Le recensement, ça nous donne la possibilité de savoir à qui on s'adresse. Tu sais, admettons, on veut créer, là, comme à l'époque, un régime de service de garde à l'enfance, ou un régime de soins dentaires, comme on a vu au fédéral. Ben ça nous prend des données sur la santé des gens, la fertilité, le nombre d'enfants à la maison, les revenus moyens, les ménages, est-ce qu'ils vivent plus dans des loyers, l'âge des loyers, la salubrité des endroits, la densité de la population, le revenu moyen, l'âge moyen. Je vous donne un exemple. Moi, à Huntingdon, quand je suis arrivé maire, là, la première fois en 2003, je suis allé dans le recensement canadien pour m'apercevoir que sur 2500 habitants, on était juste 32 qui étaient allés à l'université. Comprenez-vous, c'est une population. Ben oui. Puis encore moins à la maîtrise. Là, on était genre une petite poignée de gens. Ben ça, ça t'aide à savoir à qui tu parles, puis pourquoi tu votes des règlements, puis pour t'adapter. Moi, là, je vous dis, puis même pour l'histoire, pour les historiens, pour raconter la société canadienne ou la société québécoise, pour savoir dans quel milieu tu vis, ben ça prend toutes ces données-là précises pour qu'on puisse s'ajuster, puis savoir à qui on parle. Moi, je vous le dis, c'est fabuleux. Par exemple, là, l'âge moyen dans ma région, Huntingdon, à l'époque, c'était 46 ans. L'âge moyen au Québec était beaucoup plus bas, donc on s'adresse à une population vieillissante. Le nombre de logements, ils ont été construits en majorité dans les années 50. Oh, là, on a un petit problème, là, monsieur le maire. Parce que là, les buildings sont tout croches, ils vieillissent mal, puis des plans de rénovation, c'est comme une espèce de boussole essentielle, là. Si tu veux gouverner, là, tu peux pas te passer d'un recensement, sinon t'émets des politiques qui vont frapper un mur, là. Tu peux pas garrocher n'importe quoi de même avec l'argent du monde. Fait que c'est un coffre d'outils, moi, je pense, qui est incontournable. Puis là, cette année, là, il y a deux versions du recensement. Oui. On peut le faire en ligne, là. Bon, il y a la version longue puis la version courte. Moi, j'espère que je vais avoir la version longue, là.
14: C'est tellement la question que j'allais te poser.
15: Ben oui, j'aime
14: l'as-tu
15: ça.
14: L'as-tu déjà eu, toi, la version longue?
15: Parce que
14: c'est pas nouveau, je pense. C'est depuis très, très longtemps. C'est soit 10 questions vraiment de base, là, âge, profil socio-économique et tout ça.
15: C'est
14: puis l'autre,
15: ça.
14: C'est une soixantaine de questions. Puis au hasard, je pense que c'est un répondant sur quatre dans ces
15: eaux-là
14: qui tombe sur la version longue. Tu l'as déjà eu?
15: Oui. Puis même moi, je tenais à le faire par écrit, là. C'est depuis 2006, je pense qu'on peut le faire là en ligne, là, c'est possible. Puis moi, j'aime bien ça faire ça par écrit, mais là, je vais le faire en ligne. Il faut que vous ayez votre code. Là. Vous allez recevoir par la poste, là, probablement, là, la majorité du monde a un code sécurisé. Là, vous rentrez ça si vous voulez le faire en ligne. Là. Puis ça prend absolument ce code-là. Là. Sans code, vous pouvez pas commencer tout de suite. Moi, j'étais bien excité un matin. J'ai dit, je vais aller remplir ça tout de suite. Mais non, je vais au bureau de poste une fois par mois. Fait que là, je vais me dépêcher. Je vais aller voir si j'ai reçu ma lettre.
14: Hein? Moi, j'espère tomber sur la version courte, en toute
15: Pourquoi?
14: Honnêteté.
15: Pourquoi?
14: Mais ça prend du temps, là. Je me dis, je vais laisser les autres le faire pour moi. De toute manière, ma vie n'est pas intéressante à ce point-là.
15: Tu sais, la population, juste pour avoir là, le côté ethnique du portrait là, dans lequel on vit. Ben moi, je sais pas, moi, à Dundee, je vais peut-être découvrir avec les résultats qu'il y a tant de Premières Nations, il y a tant... Puis même les origines de l'Europe de l'Est, les langues parlées à la maison. Je vous dis, c'est une mine d'informations, mais moi, j'aime ça. Là, c'est pas tout le monde, là, je comprends. Là, ça excite pas autant.
14: On a un facteur qui nous écrit et dit « Je livre en ce moment même le recensement. Salutations à tous les facteurs sur la route en ce moment. » Tu risques de l'avoir dans ta boîte postale tantôt.
15: Probablement.
14: Puis t'as évoqué, Stéphane, puis c'est vraiment ce qui circule, la grande nouveauté cette année, c'est qu'on demande l'orientation sexuelle. Cet auditeur demande ou auditrice pourquoi c'est demandé cette année. Écoute, il y avait une question sur les orientations de genre qui avait été intégrée pas les orientations de genre, mais l'identification de genre. Comment ça se fait qu'on a commencé avec l'identité de genre avant de parler orientation sexuelle?
15: C'est une bonne question. C'est une bonne question, mais l'orientation sexuelle, c'est clair, là, c'est des critères qui sont définis par Statistique Canada. J'ai pas vu le questionnaire en ligne, je vais le voir bientôt. Est-ce que, admettons, bon, là, on a, comment est-ce qu'on appelle ça? Hétérosexuel, excusez, je m'en souviens plus. Hétérosexuel, homosexuel, bisexuel, est-ce qu'on va intégrer les triples, puis les quads, puis tu sais, ceux qui vivent à quatre, à trois.
14: Ça, c'est pas une orientation sexuelle, par exemple.
15: Ben,
14: le
15: polyamour,
14: puis tout ça. Ben, je sais pas.
15: Ben, les bispirites, là. Non, mais les bispirites, là, qui ont l'espèce de je ne sais pas trop. Je me souviens, l'Université de Sherbrooke, je pense, avait fait un questionnaire, puis il y avait 21 choix. Là, comment vous vous définissez straight, pas straight, à moitié straight? J'ai hâte de voir ça, là, parce qu'aujourd'hui, il y a toute une panoplie de nomenclatures, peut-être nouvelles, là, à laquelle on va être confronté. Mais moi, je suis assez traditionnel. Je vous dirai pas mon orientation sexuelle, là, mais ça fait un bout que je le sais. Là. Ça fait un bout. Là.
14: J'avais envie de te le demander, Stéphane.
15: Ben moi, je veux dire, il faut toujours dire « Fontaine, je ne boirai jamais de ton eau ». Il faut pas dire ça. Il faut rester ouvert à tout dans la vie.
14: Mais l'orientation sexuelle, pourquoi cette année? C'est probablement pour appuyer les lois aussi déjà existantes.
15: Probablement. Ou financer des programmes aussi.
14: Ouais.
15: Le fédéral donne beaucoup d'argent dans des programmes à gauche, à droite. L'accès à l'égalité, là, c'est encore dans les livres, ça, l'accès à l'égalité. Alors, probablement que ça va être ça. Ça va être pour ajuster l'action gouvernementale, pour essayer de bien cibler, pour que tout le monde ait accès à peu près aux mêmes services là, dans les régions éloignées, les grands centres urbains, tout ça.
14: Ça a du sens. pense. Ben, oui. Stéphane Gendron, je te libère. Tu peux courir à ta boîte postale.
15: Oui, oui je vais y aller. Là.
14: Puis dis-moi, tu me diras quand tu l'auras ton code. Est-ce que c'est version courte ou longue? On te souhaite la longue.
15: La version longue.
14: Oui, je te souhaite franchement de l'avoir. Stéphane, merci beaucoup d'avoir
15: merci beaucoup,
14: été
15: les amis.
14: Je te souhaite une belle semaine. Ouais,
15: au revoir,
14: à
15: la prochaine.
14: Bye. Bye. On s'arrête pour une pause. Au retour, en quoi la prochaine danse change selon nos origines? Il y a un réalisateur qui lance une série avec différents modèles. Et là, pour le premier épisode, il a suivi une famille italienne. On en parle dans 3 minutes.
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14: Oh, on est de retour. J'avais un extrait que je voulais passer d'un documentaire qu'on va parler. C'est à propos de la prochaine danse. Donc, on l'écoute, puis ensuite, je vous présente le sujet.
26: Je pense que la prochaine danse sur la communauté italienne, c'est quelque chose qui vient très naturel. Quand on est enfant, les parents s'occupent de nous. Et quand que nos parents deviennent plus vieux et ont besoin d'aide, c'est plus que normal et naturel qu'un enfant aide son père.
27: Elle osa, va pensiero.
26: Sì.
27: Va pensiero sulla idorati.
28: Et souvent, les personnes de certain âge, qu'est-ce qui les fait être pas bien? C'est l'insécurité. Et puis quand on les met dans une résidence, ben, ils sont dépaysés.
14: Alors, ce que vous venez d'entendre, c'est un extrait de la nouvelle série web qui s'appelle Culture des danses. C'est disponible sur la plateforme YouTube. Le titre le dit, c'est un regard sur la prochaine danse en fonction de la culture des gens. Et c'est clair qu'on se dit que ça doit changer en fonction des origines, qu'on soit chinois, italien, québécois. On a deux invités pour en discuter aujourd'hui. Pierre-Étienne Touchette, qui est producteur, réalisateur de cette série, et John Vellone, qui est proche aidant de son père Léon, 92 ans. Bonjour à vous deux.
0: Bonjour.
14: Pierre-Étienne, d'abord, pourquoi avoir eu l'idée de cette série?
0: Bien, je pense que c'est un sujet qui touche beaucoup de gens au Canada, au Québec. Ce qu'il faut savoir, c'est d'ici 20 ans, il va y avoir 68 % plus de personnes âgées qu'aujourd'hui. Ça, Marie-Ève, ça veut dire que juste pour maintenir le rythme, il faudrait qu'on double les places en CHSLD chaque année d'ici là. Donc, c'est pas viable. Donc, il faut trouver des solutions. C'est comme ça qu'on a décidé de fil en aiguille, mon idéatrice Maude April et moi, d'essayer d'aller voir un peu justement dans les communautés culturelles comment eux, ils prennent soin de leurs aînés.
14: OK, puis est-ce qu'on remarque qu'on fait mieux dans les communautés culturelles différentes de celles qui proviennent à la base du Québec, du Canada?
0: Bien, ultimement, on fait tous face...
14: Je me dis peut-être oui, certains cas.
0: On fait tous face, je pense, au même problème, peu importe d'où on vient. Maintenant, c'est de voir quelles solutions on est capable de tirer de chacune des cultures. Il y a certaines cultures où la famille a une importance capitale. Il y a même certaines cultures où le mot « proche aidance » n'existe tout simplement pas. Parce que c'est pas quelque chose en soi. C'est normal de prendre soin de ces personnes aînées. Puis ils font carrément partie des meubles, si on veut. C'est des reliques dans la famille, un peu comme ce que Sœur Angèle disait dans la vidéo.
14: Oui, c'est elle qu'on entendait par ailleurs.
0: Exact.
14: Oui.
0: Qu'on ne peut pas se permettre de ne pas avoir autour de nous. Donc, on essaie de les garder à la maison le plus longtemps possible. Puis je pense que c'est ultimement une des solutions qu'il va peut-être falloir envisager. Puis c'est ce qu'on essaie de voir un peu au travers de la série avec les différentes cultures, c'est de voir qu'est-ce qu'on est capable d'aller chercher pour que collectivement on trouve la meilleure façon de prendre soin de nos aînés dans le futur.
14: Pourquoi avoir choisi les Italiens pour premier épisode?
0: En fait, je dois donner le bénéfice à notre recherchiste Judith Bissonnette qui a fait un travail extraordinaire parce que trouver des personnes de proche aidante qui veulent parler, c'est difficile, c'est des gens qui sont très altruistes. Donc, on a eu la chance grâce à elle de tomber sur John et Léon. Puis la culture italienne, ben moi, c'est une

0: sont adultes aujourd'hui, mais on s'occupe quand même de nos enfants pareil. Puis mon père, qui a 92 ans, il veut absolument habiter tout seul dans sa maison. Donc, j'essaie de lui rendre sa vieillesse confortable.
1: Puis c'est vous, presque à 100 % qui êtes responsable du bien-être de votre père Léon.
0: Oui, j'ai de l'aide aussi de mes sœurs.
1: Oui.
0: Mais eux, ils ont leur réalité aussi. Donc, ils ont moins de disponibilité, mais ils font leur part aussi. Mais en grande partie, c'est moi.
1: Oui. Il y a quelque chose que Pierre-Étienne a mentionné, c'est-à-dire ça dépend des cultures, mais il y a certaines personnes c'est pas la prochaine danse. C'est comme si c'était naturel. On voit dans le court épisode que vous avez réalisé que vous étiez proche aidant, que vous ne le saviez pas.
0: Exact, je ne le savais pas. Tu sais, c'est venu naturel d'aider mes parents. Je les ai toujours aidés, comme qu'eux m'ont toujours aidé aussi. Enfin, ma mère nous aidait avec les devoirs, etc. Quand j'étais en affaires, mon père m'a aidé, ma mère m'a aidé. Et quand eux avaient besoin d'aide, je les ai aidés aussi. C'est comme naturel, c'est venu automatique, sans rien demander. Et quand ma mère est décédée, la même chose, c'est comme, OK, qui va s'occuper de papa maintenant? Donc, puis j'ai été le premier à l'accompagner dans toutes ces choses quotidiennes.
1: Oui. Est-ce que c'est comme ça dans la majorité des familles italiennes? C'est-à-dire, les parents vieillissants désirent de rester à la maison, les enfants s'en occupent?
0: Je pense en majorité, oui.
1: Okay.
0: Il y a des exceptions. Je le vois, même quand j'étais enfant, les gens qui habitaient en haut de chez nous, il y avait comme deux générations dans la maison. Les grands-parents, les parents avec leurs enfants étaient là. Et ils se sont toujours... C'était comme naturel. J'ai grandi en voyant ça. Fait que peut-être c'est ça qui m'a amené aussi d'aider mon père, en voyant que d'autres personnes le faisaient comme ça aussi.
1: Parlez-nous de votre père Léon, 92 ans. Ça ressemble à quoi? Ça, qui est cette personne?
0: Oh, tous ses sens sont là, OK? C'est quelqu'un qui a toujours eu un sens de l'autorité, qui est un entrepreneur.
1: Un vrai Italien, quoi.
0: Oui, oui, exact. Vrai, on peut dire, un Italiano vero, comme la chanson dit. Il a eu son commerce, comme je dis, dans le documentaire, très jeune. Puis même encore aujourd'hui, à 92 ans, il veut pas fermer son commerce. Il rouvre encore son commerce. Son commerce est en bas de sa maison. Il descend les marches. Puis je pense que c'est ça qu'il garde en vie. Il m'appelle régulièrement avec des idées de projets. Il y en a même que je pense sont non réalisables, mais quand même, les idées qu'il sort à son âge, ses projets, c'est comme « wow ». Quand même, tu sais, il y a des bonnes idées.
1: Oui. Puis, c'est quoi son commerce?
0: Son commerce, c'est surtout de la musique italienne, parce que c'est ça sa passion. Mais au fil des années, il a ajouté des petits souvenirs, des Pinocchio, des jeux de cartes, des porte-bonheur italiens, des ballons de soccer, des foulards de soccer, tout ça. Et il magasine à tous les jours sur des sites web pour voir quelle autre bébelle il peut acheter pour mettre dans son magasin.
1: Oui, puis il a besoin de quoi, Léon? Votre père?
0: Moi, je pense qu'il a besoin de compagnie. Puis ça aussi, le commerce, c'est quelque chose parce que les gens qui rentrent, ils laissent pas partir le client. Ils parlent avec, ils jasent avec. C'est comme, on devrait plus le convertir en genre de café espresso italien parce que lui, c'est parler avec les gens. Puis il y a beaucoup de gens qui vont leur rendre visite justement parce qu'ils connaissent. Puis là, ils achètent un petit quelque chose. Puis là, ils jasent avec.
1: Donc, surtout besoin de présence, de contact humain.
0: Oui.
1: Puis là, vous l'avez dit, je pensais pas que j'étais proche aidant, mais finalement, c'est ça, je m'en occupe. Il a besoin de quoi par rapport à votre présence, à vous? La présence, mais j'imagine autre chose aussi. Est-ce qu'il peut aller faire son épicerie? Est-ce qu'il est capable de faire son lavage, changer son lit?
0: Bien ça, il a appris à le faire. Au début, il faisait pas son lit tout seul, il faisait pas son lavage tout seul.
1: Ça, c'était la maman qui le faisait.
0: C'était maman qui le faisait, exactement. À un moment donné, moi et une de mes sœurs, les deux sœurs, on allait faire son lavage. Et avec le temps, il a décidé qu'il le faisait lui-même. Fait qu'il a commencé à faire son lavage lui-même. J'ai dû mettre des post-it que j'ai dû coller avec du scotch tape sur la machine à laver puis la sécheuse pour lui expliquer comment l'utiliser. Il fait ça de lui-même, mais son épicerie, c'est moi qui vais le faire. Il ne conduit plus, ça fait une couple d'années. C'était son choix. il a eu peur une couple de fois où c'est que il a perdu la maîtrise de son véhicule, ses membres réagissaient.

0: pas aussi vite que lui aurait voulu. Puis c'est lui-même qui a décidé qu'il voulait plus conduire. Donc, je vais faire son épicerie, je fais toute sa comptabilité, je gère toutes ces choses à la banque. Il y a encore des choses que lui veut gérer lui-même. C'est correct, je le laisse faire. C'est moi qui l'amène à ses rendez-vous. Les médecins, maintenant, ils ont mon numéro de téléphone. Ils bouclent les rendez-vous avec moi parce qu'il faut que je sois disponible. On ne peut pas prendre n'importe quel rendez-vous. Parce que les réalités de mes sœurs, souvent, ils n'ont pas la même flexibilité que moi de les amener. Et même ma flexibilité n'est pas toujours là non plus. Donc, c'est pour ça que les médecins m'appellent, moi, pour booker les rendez-vous avec mon père.
1: C'est ça, parce que vous faites vraiment partie, John Velloney, de la, je ne sais pas ce qu'on appelle la génération sandwich, là, c'est-à-dire qu'on a une famille, des enfants à s'occuper et tout ça, puis de l'autre côté, les parents aussi qui ont besoin d'aide. Donc, votre vie est très, très, très chargée. C'est combien de temps par semaine environ que vous devez consacrer à votre père Léon?
0: Oh, il peut m'appeler 3-4 fois par jour minimum. Et des fois, je peux être une heure au téléphone avec lui pour écouter ses projets puis les choses. Donc, c'est beaucoup d'heures par jour. Je veux dire, c'est quasiment un job à temps plein. Parce que je finis de travailler et je quitte, je vais faire l'épicerie, je m'en vais chez lui. Puis des fois, je vais là la fin de semaine aussi, passer du temps, puis je l'appelle souvent. Fait que c'est à temps plein. Puis j'ai installé des caméras tout partout dans la maison. Donc, je le surveille. Puis les caméras me donnent des notifications quand il y a du mouvement. Fait que des fois, je regarde pas tout le temps, mais quand je sens qu'il y a des notifications, je sais qu'il est correct. Mm-hmm. Puis quand j'ai pas de notifications, mais là, je m'inquiète, puis je check.
1: Oh là là, je vous écoute parler. C'est vraiment... C'est extraordinaire, hein, ce que vous faites pour votre père. Puis là, je comprends que chez vous, chez les Italiens en général, ça vient naturellement. Mais c'est beaucoup que vous offrez à votre père. Puis dans la mini-série, là, cet épisode de 6 minutes, on comprend que ça vous arrive de ressentir une culpabilité, même parfois, de ne pas en faire assez. On va s'arrêter pour une courte pause. Au retour, on va poursuivre la discussion. Les voix que vous entendez, bien là, c'était celle de John Velloney, qui est proche aidant de son père Léon, 92 ans. Hyper attachant parce qu'on le découvre dans une série qui s'appelle Culture d'indance, le premier épisode qui est réalisé par Pierre-Étienne Touchette qui est avec nous aussi autour de la table. Si vous avez des remarques, questions, si vous avez aussi des façons dont ça se passe chez vous, dans votre culture, la prochaine danse, écrivez-nous dans la messagerie 98985. On revient, c'est ça, dans 3 minutes.
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9: En quoi la prochaine danse change selon nos origines? C'est le thème qui est abordé dans la mini-série web Culture des danses, qui est menée, réalisée par Pierre-Étienne Touchette. Et le premier participant à cette série-là, c'est John Vellone, prochaine danse, son père Léon, 92 ans. Les deux sont autour de la table. Merci encore d'avoir accepté notre invitation.
10: Merci beaucoup.
9: Oui, beaucoup de réactions dans la messagerie à ce que vous racontez, votre histoire. Quelqu'un qui nous dit, puis ça arrive souvent, je suis proche aidante, je suis brûlée. Où trouver une personne qui peut cuisiner des repas de cuisine portugaise chez ma mère parce que c'est ce qu'elle mange pour me donner une pause, s'il vous plaît. J'ai envie de vous demander, John, parce que vous l'avez raconté, il y a le travail chaque jour. Ensuite, c'est aller faire l'épicerie, aller chez votre père, 3-4 appels par jour. C'est énormément, c'est comme une job à temps plein. Oui. Comment ça va en ce moment? Malgré, on l'aime, Léon, là. T'sais, c'est génial ce que vous faites, mais comment ça va?
0: Bien, comme la madame a écrit, des fois, je me sens brûlée, effectivement, parce que c'est demandant. Et il y a des jours, tu dis, waouh, quelle routine! Fini le travail, va faire l'épicerie, moi chez mon père, je cuisine pour lui parce qu'il cuisine beaucoup, il mange beaucoup de repas préparés, il se cuisine des choses lui-même. Une de mes sœurs va lui amener des repas préparés pour quelques jours. Moi, des fois, je lui en prépare. Dans ce temps-ci, je suis plus occupé, fait que je lui en prépare moins. Je vais acheter de la nourriture congelée, mais rien est comme un bon repas cuisiné maison. Fait que quand que j'arrive chez lui, ben, le temps de faire la préparation puis de lui cuisiner quelque chose, c'est long. Mais il apprécie parce que je le vois manger avec un appétit, une bonne humeur et tout ça. Donc, c'est ta foi.
9: Ouais. J'ai dit avant la pause que ça vous arrive, et vous en parlez dans le documentaire, ça vous arrive de ressentir de la culpabilité. Comment on peut ressentir de la culpabilité alors qu'on s'investit autant?
0: C'est parce que des fois, on voudrait en faire plus. Tu sais, puis je pense que ça dépend aussi de la personne. Tu le vois, il est tout seul à la maison. Comme je dis, des fois, je regarde la caméra, puis là, tu le vois qui est assis à sa table de cuisine en train de manger tout seul. Je trouve ça triste. Et ça vient me chercher émotionnellement. Puis là, c'est comme, OK, j'ai pas le temps, mais j'aurais comme envie de juste partir puis d'aller manger avec lui pour pas qu'il mange tout seul. Puis c'est pour ça que des fois, je le taquine, puis je dis... Puis je l'ai abonné à une infolette de, je me souviens plus, l'organisme, pour trouver une maison de retraite. Parce que je me dis, s'il serait dans une maison de retraite, oui, il aurait de la compagnie, il serait pas tout seul.
9: Puis qu'est-ce qu'il répond à ça?
0: Il veut pas.
9: Il veut rien savoir.
0: Je veux rester dans ma maison, c'est ma maison, regarde comment ma maison est belle. Et je l'ai nettoyée, même s'il a pas fait le ménage à perfection, mais... Il est fier de sa maison parce que c'est lui qui l'a payé, c'est lui qui l'a rénové. Il veut pas quitter sa maison.
9: Je me tourne vers Pierre-Étienne Touchette. Bravo d'exposer cette réalité que vit John avec son père, sa famille, en si peu de temps, en 6 minutes. Là, on vous a invité aujourd'hui parce que le projet est au début. Vous cherchez d'autres histoires, d'autres cultures pour voir comment se passe la prochaine danse. C'est bien ça. C'est quoi l'objectif?
10: Absolument. Bien, en fait, tout part évidemment d'un site web qui s'appelle Histoire de prochaine danse, qui est basé de base, si on veut, en Colombie-Britannique, puis cherche des histoires eux autres. Donc, nous, il y a eu un appel à projet, on a fait notre projet, et ce qui a mené justement au premier épisode de Culture des danses. Maintenant, après ça, ben, on veut aller chercher beaucoup plus d'informations au niveau culturel, aller chercher justement des témoignages des gens pour être capable d'avoir une vision globale de l'approche aidance, évidemment, chez les communautés culturelles. Mais ça implique, c'est également autant chez les Autochtones, mais il y a également des exemples ici au Québec. Faut pas penser qu'il y a juste ailleurs qu'on fait de belles choses. Donc, ultimement, oui.
9: Oui, c'est ouvert à tout le monde, c'est ce que je comprends.
10: Absolument.
9: Là. Mais il y a aussi les familles asiatiques. On a plein de témoignages d'auditeurs.
10: Oui.
9: Hein, quelqu'un qui dit, c'est pas juste les Italiens, nous, en Amérique latine, ça fonctionne de la même manière. Les personnes âgées vont rester avec nous jusqu'à la fin. Il y a des exceptions, comme votre invité l'a très bien remarqué. Un autre qui dit c'est normand, il dit moi je suis québécois de souche, mais ma famille est haïtienne. Croyez-moi, le soin des gens âgés est important dans cette communauté. Mais je pense qu'on tient tous à nos aînés, aux aînés qui nous entourent. Mais après ça, c'est vrai que la manière de les entourer varie. Il n'y en a pas une nécessairement qui est meilleure que l'autre, mais c'est cette réflexion-là que vous voulez amorcer, c'est ce que je comprends.
10: Absolument. En gros, on essaie d'aller chercher le meilleur de chacun pour créer un futur meilleur pour nos aînés. C'est ça l'objectif. C'est de se poser la question, qu'est-ce que collectivement on est capable d'aller chercher un peu partout dans les différentes cultures haïtiennes, autochtones, italiennes, asiatiques. C'est quoi le meilleur de chacune de ces cultures-là pour qu'on se trouve une belle façon collective de prendre soin de nos aînés?
9: Oui, donc là, si vous voulez participer, soumettre votre candidature, vous écrivez à culturedaidance@gmail.com. On va mettre l'adresse courriel dans la page de l'émission sur l'application Cogeco Média. Merci à vous deux d'être venus en discuter avec nous. Pierre-Étienne Touchette, John Vellone. Et oui, le commerce de Léon Vellone, c'est sur Jean Talon à Montréal. Merci encore d'avoir été avec nous.
10: Merci beaucoup.
0: Merci.
9: On s'arrête pour les nouvelles. Au retour, on parle milieu de la construction.
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16: Nouvelles. Lundi 4 mai, ici Stephen Zerbinski. Voici les nouvelles. Eh bien, Ottawa débloque des fonds pour les entreprises touchées par le resserrement des tarifs américains sur l'acier, l'aluminium et le cuivre. On fait le point immédiatement avec notre reporter Carl Marchand. Carl, des prêts allant jusqu'à 50 millions de dollars pourront être accordés aux exportateurs. C'est bien ça?
17: Oui, parce que depuis le début avril, le calcul des tarifs douaniers américains a changé. Il ne s'applique plus seulement à une composante en acier, aluminium ou cuivre, mais sur l'ensemble de la valeur du produit. Plusieurs fabricants et exportateurs crient à l'aide. Ottawa va accorder des prêts de 2 à 50 millions de dollars aux entreprises qui ont vu une baisse de 20 % de leur chiffre d'affaires. Pas d'intérêt pour la première année, des intérêts faibles pour la deuxième et troisième année. Voici la ministre de l'Industrie, Mélanie Joly.
18: On ne peut pas prévoir l'avenir. Notre objectif, ça va être toujours de défendre nos intérêts. Mais ce que je peux vous dire, c'est que ça amène une prévisibilité qui est nécessaire dans les circonstances.
17: Mélanie Joly qui rappelle que malgré les tarifs, le Canada conserve la meilleure entente commerciale pour l'accès au marché américain, selon elle.
16: Merci, Carl Marchand. Le premier ministre Mark Carney a annoncé, lui, que son gouvernement va verser 270 millions de dollars à l'Ukraine pour l'aider à se défendre contre l'invasion à grande échelle menée par la Russie. M. Carney a fait cette annonce aujourd'hui en Arménie, où il participe au sommet de la communauté politique européenne. Ces fonds serviront à l'achat d'équipements figurant sur une liste de l'OTAN. On l'écoute.
19: La situation reste grave, mais l'Ukraine fait de progrès. Fait de progrès, devient plus fort et la Russie devient plus faible. Et surtout, l'économie russienne affaiblit maintenant. Alors, il faut mettre la pression sur la Russie.
16: L'armée américaine affirme que deux navires marchands ont traversé le détroit d'Ormuz. Donald Trump avait annoncé hier que les États-Unis aideraient les navires bloqués à quitter le détroit. L'Iran affirme pour sa part avoir tiré des missiles contre des navires militaires américains en guise d'avertissement. Les États-Unis ont nié qu'un navire américain ait été touché. Mais la Corée du Sud affirme de son côté qu'un navire exploité par une compagnie sud-coréenne a pris feu après une explosion. De retour chez nous, le dossier santé numérique, cet ambitieux projet de numérisation du réseau de la santé sera bel et bien déployé dès samedi dans deux CIUS. Le DSN sera d'abord mis à l'essai au CIUS de la Mauricie du centre du Québec ainsi qu'au CIUS du nord de l'île de Montréal. La première ministre Christine Fréchette ne cache pas que certains bugs pourraient survenir au début.
20: Avant d'aller de l'avant, moi j'ai été claire, il nous faut toutes les garanties nécessaires pour assurer la continuité des soins et la protection des données des Québécois. On commence avec deux projets pour s'ajuster, puis pour faire les choses correctement. Malgré les défis, ce virage-là, il est nécessaire. D'autres l'ont fait, ils ont réussi, et nous aussi, on va réussir.
16: On va parler de hockey. L'ancien gardien de but des Canadiens, Jocelyn Thibault, ne tarit pas d'éloge envers Yacoub Dobesh. Il a été solide devant le filet dans la victoire du tricolore hier pour éliminer le Lightning de Tampa Bay en 7 matchs. Jocelyn Thibault n'hésite pas même à le comparer à un autre grand gardien de la Ligue nationale de hockey. On l'écoute.
21: Il me fait beaucoup penser, de plus en plus, à tout le moins, à Dominique Hašek. Dans le sens que c'est pas tout le temps beau, c'est pas tout le temps gracieux, c'est pas tout le temps parfait techniquement, mais c'est un gardien de but qui réagit, qui se bat, qui a un excellent hockey sense. Il y a vraiment, vraiment une très, très grande intelligence en jeu. Il se sert de tous ses outils, il se sert de son bâton.
16: Et les Canadiens qui ont cédé le défenseur Adam Engstrom au Rocket de Laval. Rappelons que le tricolore va entamer sa série de deuxième tour. C'est très attendu mercredi soir contre les Sabres à Buffalo. Un duel qui sera évidemment présenté sur les ondes du réseau Cogeco. 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
22: On amorce la semaine avec une très belle journée. C'est du soleil à temps plein aujourd'hui, on va dire ça de même. Maximum à 11 ce soir et cette nuit. Ça reste beau, c'est un ciel dégagé. Ça va devenir partiellement nuageux durant la nuit avec quelques vents légers et un minimum de 6. Demain mardi, c'est un peu plus gris, généralement nuageux et 30 % de risque d'averse le matin. Et en après-midi, on aura des averses avec un maximum de 17 degrés. Et mercredi, on est sous la flotte de la pluie avec 10.
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9: On est là, on est bel et bien là pour cette deuxième heure de l'émission. Christian Page est avec nous. Salut Christian.
0: Salut Marie-Ève.
9: Bon, on va parler fantômes et bruits suspects. Oui. C'est bien ça?
0: Tout à fait. Donc, pour ce qui est des fantômes, disons qu'on a une nouvelle étude qui a été menée par des chercheurs en Alberta qui ont une approche nouvelle du phénomène des maisons hantées, donc qui pourrait être peut-être liée à notre environnement. Donc ça, je t'en parle à 11h30.
9: Mais dis-moi également... pas que les maisons hantées, ça n'existe pas, là?
0: Non, bien sûr que non. J'oserais pas. Et ensuite, on va faire entendre aux auditeurs un bruit. Et sache que ce bruit, depuis 30 ans maintenant, laisse un peu songeur les scientifiques. Alors, à nos auditeurs de deviner de quoi il peut s'agir.
9: OK, ouvrez vos oreilles. Quel est ce bruit? Oh!
0: Pas très excitant. Et pourtant, crois-moi, dans le domaine scientifique, c'est un bruit qui a alimenter toutes sortes d'hypothèses.
9: Sais-tu à quoi ça ressemble, Christian Page? Là, c'est la première fois que je l'entends. Là.
0: Vas-y.
9: Quand je fais de la plongée sous-marine, le son dans l'eau, qui de la respiration, ce qui entre dans les... C'est un peu ça, le bruit ambiant. C'est bizarre à dire, là, mais de quand t'es dans l'eau.
0: Tu es déjà sur la bonne voie. Je t'en parle à 11h30.
9: OK. Peut-être des ovnis, sinon? On se reparle dans 20 minutes. Merci, à tantôt, Christian Page. Mais d'abord, on parle construction. Gros dossier dans la presse ce matin, dans lequel on apprend que des travailleurs gagnent jusqu'à 18 % de plus que les salaires négociés dans leur convention collective. Il y a des cas aussi de kilométrage, d'indemnités payées en trop, cartes cadeaux, essence gratuite, primes déguisées, modification des heures travaillées. Tout ça pourquoi? Parce qu'il y a pénurie de main-d'œuvre. Donc, c'est l'approche. C'est si tu me veux, parce que tu as besoin de moi sur ton chantier, faut que tu paies ci, faut que tu paies ça. Ça me prend des avantages et ça touche plusieurs corps de métier, à ce qu'on comprend, plombier, charpentier, menuisier, ingénieur, vraiment un peu de tout. Ça touche aussi de grands chantiers. Et c'est là où c'est vraiment d'intérêt public d'en parler. Les routes, construction d'écoles, d'hôpitaux. Donc, c'est qui paie au bout du compte ces salaires qui sont augmentés? Ben, c'est nous. Encore une fois, c'est enrageant pour vrai. Alors là, on vous pose la question, si vous êtes témoin, on va l'appeler comme ça, là, mais de contournement de règles dans le domaine de la construction, partagez vos histoires avec nous. Ça peut être toutes sortes de choses, temps volé, travail au noir, traitement injuste pour des collègues, parce que je sais qu'on a plein de personnes qui travaillent dans la construction, qui nous écoutent. Peut-être que vous en observez des situations, puis vous vous dites, hey, c'est tellement injuste ce qui se passe là. Puis pourquoi il y a des avantages, lui, puis pas moi? Donc, vous pouvez déjà répondre dans la messagerie 98985. Puis si vous avez vraiment une histoire qui vous indigne, vous êtes dans le domaine, vous l'observez, vous pouvez nous appeler. Je vous donne les numéros de téléphone pour nous joindre à Montréal, 514-790-9850. Et si vous êtes ailleurs au Québec, c'est le 1-866-790-9850. On en discute avec Éric Côté. Il est président-directeur général de la Corporation des entrepreneurs généraux du Québec. Bonjour, Éric.
2: Bonjour, Marie-Ève.
9: Bon, vous êtes au courant, vous, de cette fameuse surenchère qui est dans le domaine?
2: C'est quelque chose qui existe. Et ce matin, quand l'article a été publié, tout de suite, je reçois des textos le matin. Il dit, t'as-tu vu l'article?
9: Oui.
2: Ben, il y a des employeurs qui m'appellent, qui disent, on subit des pressions pour offrir davantage aux employés. On nous dit, ben là, on le fait ailleurs, on fait ça. Fait qu'il y a des gens qui résistent encore et qui, malheureusement, subissent de pressions intenses et disent, si ça marche pas, je vais m'en aller ailleurs. Et là, dans un système où on dit qu'il y a une, puis appelons ça une pénurie, là, disons, c'est une pénurie technique, là, parce qu'on est au Québec avec 26 métiers, on n'est pas avec 16 métiers comme en Ontario, on n'est pas dans la même situation, mais notre système fait en sorte qu'il crée, accentue cette pénurie-là. Et je veux dire, ça fait des effets pervers de situations où de gens qui veulent avoir plus, qui veulent utiliser un véhicule, qui veulent... ce que j'appelle... On n'est plus dans la... Les choses se sont raffinées, là. J'appellerais ça du... c'est du travail au gris. Au lieu de parler du travail au noir, parlons du gris. On est dans la zone grise. Là.
9: Parce que ça fait partie du salaire, des avantages, si on veut. Ben, c'est pas je te paye en dessous de la table.
2: Convention est claire et c'est ça qu'il faut payer. Là, les gens, ils demandent d'avoir absolument qu'on leur verse une prime qui est dans la convention collective. Fait, plus on a multiplié les primes et ces éléments-là dans les conventions collectives, plus on a ouvert la porte à ce genre de choses-là. Et les gens qui résistent, c'est ceux qui ont des conséquences parce que, imaginez, qu'est-ce qu'on peut faire? On peut pas se plaindre à la CCQ si un employé nous demande quelque chose de plus. On ne peut pas plaindre. On ne peut pas appeler et dire... Non, on ne peut pas. Je l'ai revérifié encore ce matin. Si vous appelez à la CCQ, puis vous dites, là, Jean-Guy m'a demandé là, une augmentation ou quelque chose, ou d'utiliser, d'avoir le camion la fin de semaine pour pouvoir aller magasiner ou aller au chalet, bien, il a le droit d'utiliser le camion, mais c'est une utilisation personnelle. Puis en vertu de Revenu Québec, c'est une, ça doit être imposé. C'est un avantage imposable. Donc, il y a plein de choses qui, dans le fond, échappent au contrôle des situations. Et ça, ben l'employeur qui ne joue pas le jeu de ça a une pression additionnelle. Et ceux qui le font, ont probablement, c'est des gens qui ont cédé aussi à ces pressions.
9: Qui n'ont comme pas le choix. C'est ce que je comprends.
2: Sinon,
9: parce que ce que vous dites, Éric, côté, c'est si on se tourne vers la CCQ, il n'y a rien à faire. Si tu veux dire, ben là, moi, j'ai un employé qui demande ça, rien à faire. Donc, la seule solution, c'est de t'en passer de cet employé-là. Parce que sinon, tu paies, puis si tu décides de payer ou de donner les avantages, c'est parce que
2: tu
9: en as besoin.
2: Puis tu le congédies. Ben, tu le congédies, tu te prives de lui, puis il va aller travailler pour ton compétiteur. Donc, finalement, c'est comme tirer dans sa chaloupe si tu joues pas le jeu là-dessus. Alors, il y a des gens, il y en a quand même beaucoup de gens qui se tiennent, mais ça, ça fait en sorte que... Puis c'est plein de petites choses, là. Ici, là, on parle de les camions. Vous voyez des gens qui... sûrement, il y a des gens, ils ont des collègues qui travaillent dans... des voisins qui travaillent dans l'étude de la condition. Le camion stationne le vendredi.
9: Oui.
2: Bien, il faut qu'il reste dans la cour. Mais s'il reste pas dans la cour, puis qu'ils vont magasiner avec, bien, c'est une utilisation personnelle. Mais ça, bien, Revenu Québec, il faut qu'il soit avisé. Mais ça, c'est un avantage, c'est de l'impôt qui n'est pas payé par ces gens-là. Ça, c'en est un exemple.
9: Mais ça, c'est hyper répandu, je veux dire. Éric, c'est...
2: Il faudrait mettre un GPS dans le camion, puis il faudrait que tout le monde soit d'accord. Puis on dit, bien, le camion avec un logbook qui le dit clairement, tu as utilisé le camion la fin de semaine. Fait que, puis ça en est un... J'aime le camion parce que le camion, il est visuel. Tu sais, donc, on le voit...
9: Mais on l'observe tous, je veux dire.
2: Oui, mais ça ne veut pas dire que c'est illégal si on voit un camion dans un centre d'achat. Ça veut juste dire que l'employé peut l'utiliser, mais est-ce qu'il paye l'impôt en conséquence? Et dans le fond, c'est qu'on fait... Si l'employeur ne le sait pas, que le camion est utilisé ou qu'il ne le surveille pas ou que l'employé a dit, bien là, moi, j'aimerais ça l'utiliser. Mais normalement, le camion, il rentre le vendredi puis il ressort juste le lundi puis il faut que tu prennes ta voiture personnelle. Sinon, il faut que Revenu Québec, tu corriges ta déclaration Revenu Québec. Ça, ça en est un exemple. Des primes, des choses comme ça que les gens peuvent demander.
9: Et... Allez-y, donnez-nous les exemples de comment on peut négocier pour avoir...
2: On peut pas négocier. La négociation,
9: elle
2: se fait...
9: Qu'on demande dans ce cas-là.
2: Ben, les associations patronales et les associations syndicales, puis Dieu sait, ils s'assoient pendant des mois, puis négocient tous ces éléments-là et conviennent c'est quoi le salaire. Dans le secteur institutionnel commercial ou dans les contrats publics, c'est convenu, c'est comme ça. Et c'est ça les montants qui doivent être versés.
9: Mais là, comment on arrive à le contourner? Moi, j'ai donné vite, là, mais le kilométrage, j'avais parlé du véhicule. Quoi d'autre?
2: Bien, s'il y a un montant pour l'hébergement qui doit être versé, puis qu'on demande qu'il soit versé un peu plus tôt, il y a plein de choses comme ça, mais c'est très difficile de le vérifier. Mais à la fin, puis si on est dans un système où c'est toujours le plus bas soumissionnaire, celui qui ne le fait pas va être avantagé, mais est-ce qu'il va avoir les bonnes personnes dans son équipe pour travailler, les gens plus productifs? Puis finalement, c'est tout le monde qui finit par le demander. C'est pas juste les performances, ça peut être n'importe qui. S'il y en a un que tu lui donnes, tu finis par avoir de la pression pour dire, ben moi aussi, je le veux, ça fait... Fait que, pourquoi on respecte pas les conventions collectives? Mais je vais vous dire, j'ai une solution pour ça, moi.
9: Mais j'allais dire, avant votre solution, là, on va continuer un petit peu sur le problème, là. Vous avez dit, il y en a qui tiennent bon puis qui ne cèdent pas, là. Mais là, ce que je comprends, c'est que on voit ça dans la majorité... des entreprises.
2: Moi, il n'y a personne qui m'appelle pour dire qu'il le fait. Fait que je ne peux pas affirmer, puis statistiquement, que c'est le cas. Mais je veux dire, ce que je sais, c'est que les coûts de construction, eux, augmentent de manière importante. Et ça s'explique, entre autres, par ça.
9: Là, ça, c'est important de le mentionner. C'est la raison aussi pour laquelle on en parle. C'est parce que qui paie pour tout ça à la fin?
2: C'est toi et moi. C'est tout le monde qui nous écoute.
9: Là, on parle en plus de chantier aussi public. Je répète, route, construction d'écoles, construction d'hôpitaux. Je veux dire, si on demande des salaires ou plus élevés ou du moins des avantages et tout ça, on pourrait dire, ben, c'est le problème de l'employeur parce que c'est lui à la fin qui paie plus cher. Non, c'est parce que toi, tu vas augmenter le prix.
2: C'est quoi, quand on définit une convention, là, c'est-à-dire qu'on s'entend sur quelque chose, bien, on s'entend qu'on devrait le faire respecter. Mais demain matin, là, j'ai un employeur ce matin qui m'a appelé, il a dit, j'ai dit, Éric, où est-ce que je peux appeler? Tu sais, ça n'a pas de bon sens, où est-ce que je peux appeler? Ben, tu ne peux pas appeler au syndicat, tu ne peux pas appeler à ton association parce qu'on est dans une espèce de on est coincé. Alors, il faut faire de la pression et le moyen, c'est de de l'allègement réglementaire sur plein de choses, justement, sur la question des métiers, d'avoir plus... Il y a eu un projet de loi qui est adopté pour qu'il y ait plus de polyvalence. Au Québec, on est champion de 26 métiers. En Ontario, il y en a 16. Bien, ça veut dire qu'un travailleur, il fait spécifiquement certaines choses que l'autre travailleur ne peut pas faire. Mais ça, si on faisait plus de polyvalence, il y a un projet de loi qui était passé, mais on était un peu laissé sur notre fin.
9: Mais qu'est-ce que ça change, plus de polyvalence? C'est-à-dire que tu peux employer une personne qui va faire plusieurs choses sur le projet, ce qui fait en sorte qu'elle va peut-être accepter davantage cet emploi-là parce qu'elle sait que...
2: J'ai un vrai exemple dans une vraie école.
9: OK, allez-y.
2: Il y a un employeur, il y a un entrepreneur qui est dans une école. Bon, petite erreur dans les plans, finalement, la porte, c'est pas celle-là qu'il fallait faire. Fait qu'on faut défaire la porte et refaire avec une nouvelle porte parce qu'il y avait un accès universel puis ça n'avait pas été prévu à l'original. Puis on décide, défaire la porte, refaire la porte, ça prend 7 corps de métier si on y va au plus maximum.
9: 2 secondes. Combien? 7 corps de métier,
2: oui,
9: pour enlever
2: une porte et remettre la nouvelle porte.
9: Puis déjà, il y a eu une erreur au départ parce que la porte qui est là est neuve, on comprend. Fait oui, que ça a pris combien de personnes l'installer au départ? Mais pour la défaire et la remettre, 7 corps de métier.
2: On peut aller jusqu'à 7 personnes si on veut être plus catholique que le pape.
9: Qu'est-ce qu'ils font ces 7 personnes-là pour la porte?
2: Il y a quelqu'un qui va démolir. Après ça, il faut refaire le cadre. Fait que ça prend un charpentier unisé. Après ça, s'il y a de la serrurerie métallique, les serrures, ces choses-là, c'est un autre métier. Là, on a abîmé le sol. Fait que là, il y avait une partie avec du carrelage. Fait qu'il y a quelqu'un pour le carrelage qui va venir changer ça. Il y a plein de gens qui... Nous, on a demandé, est-ce qu'on pourrait avoir des gens qui sont polyvalents pour pas avoir... Puis là, entre chaque métier, ces personnes-là
9: se déplacent, il faut qu'elles viennent, ça met des délais, donc ça coûte plus cher, donc peut-être qu'on pourrait économiser un peu d'argent là.
2: Les gens qui vont faire le plâtre, les gens qui vont faire les joints, donc les gens qui vont faire le gypse, les plâtres, la peinture, la finition. Alors, au du compte, on dit, est-ce qu'on pourrait avoir une polyvalence? La loi est adoptée, mais il n'y a personne qui accompagne les gens pour le rendre plus facile. Alors, aujourd'hui, moi, je suis sûr que s'il y a un cadre de porte dans une école, on va quand même utiliser cet métier parce qu'on ne prendra pas de chance de pogner un ticket. Alors,
9: mais en quoi ça change l'idée de pénurie de main d'œuvre? Parce que là, on en vient à...
2: Là, on a fait le test. On a dit, on pourrait avoir, au lieu de 7, on pourrait avoir 3 métiers. Mm-hmm. Puis, il n'y a personne qui volerait du travail à l'autre parce que de toute façon, il n'y a personne qui veut aller défaire une porte pendant une heure puis revenir parce que ça va coûter extrêmement cher. Alors, on pourrait sauver jusqu'à 40% du temps que ça prend puis on pourrait sauver jusqu'à 25% de la facture. Ça, c'est un exemple.
9: Mais ça n'enlève pas l'idée, excusez-moi, Eric, mais ça n'enlève pas l'idée qu'il y a des travailleurs. Là, ce que je comprends, c'est qu'il y en a vraiment beaucoup dans le milieu de la construction qui se négocient des avantages. À la fin, c'est pour augmenter leur salaire. Je comprends l'idée de réduire le nombre, parce que ici, c'est 26 corps de métier, c'est ça, puis Ontario, c'est 16. Mais pourrait enlever
2: ça enlèverait la pression. Okay. Moi, je pense que ça l'enlèverait la pression. On va dire, moi, si je m'en vais, tu peux pas le faire. Mais si t'as... Ça enlèverait cette pression-là de dire... regarde, là, je veux dire, c'est la convention, c'est ça. C'est... Demain matin, votre recherchiste, il dit, je vais être augmenté. Il dit, j'ai un recherchiste, puis vous pouvez vous en aller, vous allez en trouver un autre, mais dans un chantier de construction. Imaginez, ça peut arriver pendant un chantier, en plein milieu d'un travail, quelqu'un va te mettre de la pression, il sait que l'employeur est vulnérable. Là, il y a des gens des syndicats qui vont dire, mais des fois, c'est l'employeur qui est le complice là-dedans. Probablement, mais la première fois que vous le faites, vous ne voulez pas le faire. Mais je pense qu'après ça, vous êtes pris dans un cercle vicieux. Il faut aider les gens à se sortir de ça puis de respecter les conventions collectives. Parce que Dieu sait, les conventions collectives, elles ont augmenté de manière significative dans les 2 dernières années.
9: Théoriquement, ça serait suffisant pour bien vivre pour les personnes qui travaillent dans le milieu.
2: Si les syndicats et les patrons ont signé une entente, ils jugeaient que c'était acceptable.
9: Là, pourquoi pas besoin de plus.
2: Alors, il ne faudrait pas la bonifier, mais il faudrait que tout le monde soit dans le coup pour respecter ces éléments-là. Puis je pense que ça fait de la pression d'avoir des gens plus performants dans votre équipe par rapport à d'autres, parce que si on sait qu'on se bat pour le moins cher possible pour les travaux, nous, ce qu'on cherche seulement, c'est maximiser chaque dollar investi en construction, puis c'est des choses auxquelles on veut s'attaquer. Il y a plein d'autres choses dans notre système qu'on a. Il y a des normes, des règlements, mais de respecter les conventions collectives, ça serait comme la première chose, une des choses qu'il faudrait considérer de faire. Et ça, je pense là-dessus... Il y a un bout à faire, mais moi, je mets au défi, là, appeler à la CCQ ce matin, là, puis il n'y a personne qui va pouvoir vous aider. Ils ne pourront pas parce que c'est...
9: J'imagine qu'on en a des propriétaires d'entreprises et contracteurs à l'écoute en ce moment. Là. Vous la sentez, cette pression-là? On peut vous...
2: Je vous annonce que quelqu'un qui vous appelle ce matin, ben il va s'auto-dénoncer, puis il va avoir une visite de la CCQ. Ouais. Fait que c'est normal.
9: Mais ça peut être anonyme, tu sais. Je veux vous entendre. Dites-moi comment, pourquoi vous en êtes venu là, puis si vous êtes.
2: Moi, je vous donnerai pas de nom, mais je veux dire, on respecte ça, mais je veux dire, mais on aide les gens. Oui. On aide les gens, puis par rapport à ça, tu sais, puis les gens ils ont une pression. Comment je peux faire pour... Parce que je veux pas perdre ma main-d'œuvre, tu sais. Donc, les solutions, c'est enlever cette pression-là de pénurie, de former plus de gens, mais de peut-être permettre la polyvalence d'un peu plus... d'une vraie manière, comme on l'exprime, comment il se fait ailleurs au Canada.
9: J'ai un commentaire d'un auditeur qui dit « Je suis entrepreneur peintre résidentiel et j'ai refusé. Ça a commencé durant la pandémie. » C'est ce qu'il dit. Ils n'ont pas plus de productivité, mais ils me coûtent déjà 68 $ de l'heure pour se pogner le beigne et regarder leur téléphone. Ça, c'est lui qui le dit, c'est pas moi. Il dit, je travaille maintenant seul. Oh, que je suis bien. On va s'arrêter pour une pause. Au retour, on poursuit la discussion. Vous pourrez réagir à ce commentaire-là, parce que je vois que vous avez envie d'embarquer là-dedans.
2: Je me retiens.
9: Notre invité, c'est Éric Côté, président directeur général de la Corporation des entrepreneurs généraux du Québec. Et la question qu'on vous pose, c'est si vous êtes témoin de contournement des règles dans le domaine de la construction. Partagez vos histoires avec nous. Messagerie 98985. Vous pouvez aussi nous appeler si vous souhaitez. Ça peut être via l'application Cogeco Média. En haut à droite, il y a une petite bulle blanche. C'est la bulle de conversation. Vous appliquez là-dessus. Il y a et le texto et le numéro de téléphone. On se retrouve après la pause.
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2: On apprend ce matin dans la presse qu'il existe un genre de réseau de surenchère des travailleurs dans le milieu de la construction. C'est en lien avec une pénurie de main-d'œuvre, c'est-à-dire qu'il y a des employés qui... Pas qu'ils se négocient, moi je le dis comme ça, mais qu'ils disent, ben moi, je travaille avec toi sur ton chantier, t'as besoin de moi, puis il faut que tu me donnes telle chose, sinon, ben moi, je m'en vais, puis reste pogné avec tes affaires. Donc là, résultat de ça, il y a du kilométrage à payer, des indemnités payées en trop, des cartes cadeaux, essence gratuite, des primes déguisées, modification des heures travaillées, et ça vous indigne, et avec raison, parce que ce sont en majorité sur des chantiers publics, les routes, les hôpitaux, construction d'écoles, alors... Si la main-d'œuvre coûte plus cher, ben on augmente le prix des travaux qui sont faits. Donc, qui paie au bout de tout ça, c'est le contribuable. On en discute avec Éric Côté, président directeur général de la Corporation des entrepreneurs généraux du Québec. Éric, beaucoup d'auditeurs qui parlent des fameuses pensions éloignement dédommagement. Je vais lire quelques-uns des témoignages qu'on a reçus. Quelqu'un qui dit « Le nombre de personnes qui fraudent en obtenant la pension pour dédommagement lorsque le lieu de travail est loin du domicile, mais qui, dans les faits, habite à côté du lieu de travail, me rend fou. On parle de 800 $ clair d'impôt par semaine. J'en connais plusieurs qui font ça et disent, selon moi, c'est de la pure fraude. Un autre, parce que j'en ai plusieurs dans ce sens-là. J'ai un ami qui avait fait changer son adresse pour avoir la prime d'éloignement sur le chantier du REM qui était à 10 minutes de chez lui. Un autre, un homme travaille dans sa région, vit chez ses parents, mais a une chambre louée dans une autre région, donc il ramasse la prime d'éloignement. C'est terrible.
3: C'est inacceptable. Puis là, ces situations-là sont sues, mais qu'est-ce que vous allez faire si vous dénoncez cette situation? Vous allez la dénoncer à qui? Bien, vous ne pouvez pas la dénoncer. Il faut que la personne, elle modifie l'adresse sur sa carte de compétence.
2: Mais je veux dire, tu sais, quand il y a des cas de santé et sécurité au travail, là, ils ont toute une équipe d'enquêteurs. Là, quand ils ont des doutes sur... puis je veux dire, ils sont capables d'en attraper là, oui, des employés qui essaient de contourner les règles.
3: En fait, il y a une escouade qui existe. Là,
2: ouais, mais on devrait faire la même chose avec...
3: Bien, il y en a une escouade qui est composée de tout le monde, c'est-à-dire la CCQ, la CNS. Là, je pars toujours avec... Je sors tous les acronymes, là, mais les gens de la construction. Il y a la Commission de la santé et sécurité, il y a la Commission de la construction du Québec. Revenu Québec aussi fait une surveillance de ces choses-là. Au moins ces trois-là. Vous avez la municipalité. Il y a la question de la régie du bâtiment aussi qui fait de la surveillance. Ils ont même un comité où ils font de l'échange d'informations. Fait que si la CNSST découvre quelque chose, elle va communiquer l'information aux autres. Et s'il y a un doute, ben ils vont déclencher des enquêtes. Mais ça prend du temps. Et on ne voit jamais le résultat. Puis ça ne revient jamais dans la poche de l'employeur qui a payé trop. Là. Une fois que c'est fait, il n'y a pas personne qui est rapide. L'entrepreneur, il va dire hey, vous avez versé en trop, puis on redonne l'argent. C'est pas comme ça que ça fonctionne. Malheureusement, c'est des longues enquêtes.
2: Mais c'est l'affaire aussi, c'est qu'il faudrait que tu aies peur de te faire prendre. Si tu as peur de te faire prendre, je dis n'importe quoi, hey, t'as plus tes cartes, tu les perds, puis c'est suspendu, radié un bout de temps, tu pourras pas travailler.
3: Faut
2: si tu retournes de même.
3: Faut que tu rembourses.
2: Peut-être que là, tu y penserais à deux fois, tu sais.
3: Bien, ça, pour les travailleurs, c'est une chose. Il faut que ça soit équilibré pour que empêcher tout le monde. Parce que, tu sais, il y a une complicité là-dedans. Tu sais, peut-être, parfois, il y a un employeur qui a de la pression. Parfois, c'est l'employé qui met la pression. Je pense qu'il faut décourager ça. Mais est-ce qu'on va envoyer plus de police sur les chantiers? Là, ça veut dire que les gens qui font pas les choses, qui font les choses comme il faut, vont se faire contrôler encore plus. Ouais. Ça va devenir plus lourd. Nous, on a même demandé, est-ce qu'on pourrait avoir un guichet unique pour tous ces organismes-là, un seul qui s'occupe de tout ça, puis qu'on n'aille pas cinq organismes, cinq formulaires à remplir.
2: Ah ben on est au Québec, hein? Pourquoi faire simple quand on peut faire compliqué?
3: On est rendu les champions de la complexité au Québec, puis je sais pas quand est-ce que c'est arrivé, ce moment-là, mais ça doit cesser. Il faut qu'on change ça. Parce que qu'est-ce qui va arriver si ça coûte trop cher à la construction? En fait, je vais vous le dire, les agences de crédit nous ont empêchés d'emprunter de l'argent pour faire les travaux. Ils nous limitent. On ne peut plus s'occuper de nos écoles. On ne peut plus s'occuper de nos hôpitaux. Les gens se plaignent. Fait que là, les gens, ils font du travail au noir. Mais quand on fait le travail au noir, c'est de l'argent de moins pour nos infrastructures qu'on doit investir. Fait qu'à quelque part, on se tire dans le pied collectivement en faisant ça. Il faut qu'on s'élève puis qu'on pense un peu plus à collectivement, pas juste à chacun pour soi. Puis je comprends les gens, là. Je fais mon épicerie, moi aussi, puis je l'ai la pression, puis les emprunts, les cartes de crédit. Je comprends, les travailleurs, ils ont de la pression, mais on a donner des augmentations qui sont venues corriger l'inflation qu'ils ont perdue dans les années d'avant. Là. Je pense que les ententes sont quand même bonnes, mais malgré tout, s'il y a un employeur qui ne paye pas le salaire qui est dû, les gens peuvent se plaindre. Ouais. Mais si quelqu'un demande plus, ça, il n'y a pas de solution.
2: Mais le travail au noir, là, vous venez de le soulever, Éric Côté, c'est une autre histoire parce que si tu n'acceptes pas de payer cash sans facture, ben là, moi, je vais faire d'autres contrats avant d'aller. Là, on est plus chez le particulier, là. D'autres personnes avant d'aller chez vous. Fait que cherche un plombier ou. Je vise aucun corps de métier. Vous êtes à l'écoute, là, je vous adore tout le monde travailler ça.
3: On va inventer un métier pour la forme, là.
2: Oui, parce que j'haïs ça, pointer du doigt des gens, là. Mais quand même, il y a quelque chose aussi là-dedans. Parce que je sais qu'on a beaucoup d'auditeurs qui disent, parce qu'on l'a déjà abordé le sujet, travailler au noir, payer au noir, ben, je paie déjà tellement de taxes, puis rien me revient, quand même que je préfère la petite job chez nous. Regarde, je me rembourse un peu ce que j'ai perdu en payant. Mais il y en a aussi qui se retrouvent.
3: Tout le monde se fait justice soi-même, on n'est plus dans une société civile.
2: Puis à l'inverse, il y en a d'autres qui souhaitent avoir des services, qui ont besoin de gens qui viennent travailler chez eux, qui veulent une facture, puis se font refuser les gros yeux.
3: On va pas payer la taxe, puis on va sauver, mais quand c'est le temps d'aller à l'hôpital, puis on se demande pourquoi il y a une file d'attente, puis pourquoi l'hôpital n'est pas en bon état, je pense que là, il faut assumer qu'on fait des choix puis qu'on se contredit quand on fait ça.
2: Ouais. Je veux absolument vous entendre, Éric, sur un autre témoignage qu'on a de la part de nos auditeurs qui nous dit, cet auditeur, j'ai travaillé 10 ans en construction et la raison des cartes cadeaux, parce qu'on disait, il y a beaucoup de personnes qui reçoivent des cartes cadeaux, là, qui sont des travailleurs, il dit, et que la majorité des entreprises en construction reçoivent une portion en argent comptant. Donc là, on peut peut-être parler de travail au noir. Là. Il dit, le problème est aussi vrai de la part de clients qui demandent s'ils peuvent sauver les taxes parce que tout coûte trop cher. Ça, on vient absolument d'en parler. D'argent sous la table égale généralisé en construction. Ça, on le sait. Mais ça, c'est une explication des cartes cadeaux. Ça aurait du sens aussi. T'sais, on a de l'argent qui est entré. Il faut qu'on le traduise d'une certaine manière. Donc, on donne des cartes cadeaux à nos employés. C'est un stratagème.
3: Est-ce qu'on déclare les cartes cadeaux dans notre rapport d'impôt?
2: Oui.
3: Ben, voilà.
2: On devrait.
3: Où on devrait tout simplement respecter la règle. On a mis des salaires uniformes. C'est beau, la construction, parce que il n'y a pas de discrimination par rapport au salaire pour un homme ou une femme. On a fait une convention collective. Une femme charpentière-menuisière est payée autant qu'un homme. Mais là, s'il y a quelqu'un qui demande une prime, ça change l'équilibre de ça. Ça en est un exemple. Tu sais, on a quelque chose qui marche bien, qu'on aide, puis là, on va défaire ça. Puis malheureusement, écoute, il n'y a pas de solution. Il faut qu'on respecte ces règles-là. Et sinon, c'est quoi? La CCQ va engager plus de gens pour enquêter. Ça va coûter plus cher encore. Je pense que là, à un moment donné, il faut prendre un pas de recul comme société puis se poser la question, où est-ce qu'on s'en va quand on continue comme ça? Peut-être que là, ça prend justement, peut-être qu'on a tellement mis de contrôle puis de complexité, peut-être qu'il faudrait essayer de libérer les choses puis que tout le monde travaille, tout le monde en aide dans ses poches puis que collectivement, on retire là-dessus. Puis, je pense que là, c'est là que ça passe par moins de l'allègement réglementaire. Pas plus, moins. Parce que c'est ça qui arrive. Le premier réflexe qu'on va avoir, c'est on va rajouter un autre règlement. Alors que c'est pour ça qu'on s'est retrouvé dans cette situation-là, ça n'a pas de bon sens.
2: Très éclairant, le point de vue que vous soulevez là ce matin. Indignant aussi, j'aurais envie de dire ça comme ça. Ça se dit ça, indignant, ça se dit.
3: On est indigné ce matin quand on lit ça. On est indigné, c'est injuste, c'est de l'injustice.
2: Je peux vous dire une chose, je ne vais pas lâcher le dossier. Parce que sincèrement, on sait, on part-ci, par-là, mais là, vraiment, là, collectivement, on a vraiment intérêt à orienter nos yeux vers ça puis à forcer pour arriver à trouver des solutions.
3: On a parlé d'une chose, mais il y en a plein d'autres situations comme ça, d'injustice ou d'abus ou de lourdeur. Et j'étais avec vos collègues la semaine passée, puis on a continué d'en ressortir et on dit au gouvernement, il faut changer les choses. Et là, quel hasard! On est en campagne électorale, presque, techniquement. Alors, on a en ce moment, hier, on a demandé à tous les partis de prendre position sur le dossier des infrastructures et de la construction. pour prendre le virage qu'on a besoin de prendre pour que ça aille mieux, pour s'occuper de nos infrastructures.
2: Ouais, c'est important. Éric Côté, je rappelle, vous êtes président directeur général de la Corporation des entrepreneurs généraux du Québec. Merci d'être venu discuter avec nous ce matin.
3: Ça fait plaisir.
2: Au plaisir, puis à bientôt.
3: Mm-hmm. Oui. Oui,
2: je
3: oui.
2: l'ai dit, mais je ne vais pas lâcher le dossier. OK, on s'arrête pour une pause. Au retour, Christian Page est avec nous. Est-ce que les fantômes existent vraiment? Là, vous savez, c'est une question très large pour une actualité dans l'univers paranormal. On revient dans 3 minutes.
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2: Bonjour Christian.
9: Bonjour Marie.
2: Rebonjour plutôt.
9: Oui.
2: Là, il y a plusieurs auditeurs. On va parler fantômes.
9: OK. Oui.
2: Avant d'aller sur la nouvelle fantôme, il y a le Canadien en série, en hier, qui a gagné la première ronde. Et là, tout le monde demande à Christian, est-ce que les fantômes du Canadien existent vraiment?
9: Bien, en fait, c'est une légende qui est apparue dans les années 50, cette histoire de fantômes du Canadien. Et puis, bon, bien, évidemment, à partir du moment, est-ce que oui ou non, les fantômes existent? On comprend qu'on est ici dans un univers un peu plus folklorique. Donc, et c'est vrai qu'à l'époque, dans les années 50 et 60, le Canadien était une véritable dynastie. Et plusieurs victoires ont été obtenues de manière très spontanée, avec une rondelle qui rebondissait sur un poteau, etc. Et peu à peu, cette légende des fantômes du Canadien s'est mise en place. Et puis bon, et voilà, ça perdure. Et là, on se demande, est-ce qu'à partir du moment où on a fermé l'ancien forum, le nouveau forum, les fantômes se sont déplacés? On va se le souhaiter. Disons que pour la suite des matchs, donc on a après le premier tour, le Canadien remporte contre le Lightning. Maintenant, espérons que les fantômes seront présents au forum pour le deuxième tour.
2: Ouais, il aurait pu hier poussé un peu sur la rondelle dans la deuxième période, pour les orienter vers le but que t'aimes pas, sincèrement.
9: Effectivement, j'écoutais la revue de presse.
2: Parce que t'allais se prendre un petit coke.
9: Ouais, j'écoutais la revue de presse de Paul Arcand qui disait, c'est pas des buts très glorieux, mais, mais quand même, on a gagné. C'est surtout ça qu'il faut retenir.
2: Bon, a-t-on trouvé une explication aux fantômes en général?
9: Ça, il faut être très prudent avec ça. Et je vais revenir sur la nuance. En fait, c'est deux études qui ont été menées par des chercheurs de l'Université de l'Alberta. Un, c'est l'Université McEwen et ensuite l'Université de la province de l'Alberta, donc des chercheurs, notamment dans le domaine des neurosciences, se sont interrogés sur notre réaction comme être humain à un phénomène qui est imperceptible, qu'on appelle les infrasons. Donc, ce que l'on a fait, on a fait entendre à des gens des extraits musicaux. On a fait une sélection de gens et à partir de là, on les a fait entendre des extraits musicaux qu'on pourrait qualifier de apaisants. Donc, une espèce de musique, soit musique classique, crooner des années 50, tu vois le genre. Et puis, on a fait entendre et aussi de la musique qu'on pourrait dire plus agressive. Heavy metal et tout le reste. Là, je ne fais pas ici un procès sur la qualité de la musique. Là, tout le monde écoute ce qu'ils veulent. Mais bon, et donc, on a constaté que, et à travers ces extraits musicaux, auprès de notre groupe sélectionné, on avait ajouté des infrasons. Donc, des infrasons, ce sont des sons qui sont inaudibles pour l'oreille humaine. Et ce que l'on a constaté, c'est que les gens qui étaient soumis, peu importe le type de musique, qu'on écoute de la musique classique ou qu'on écoute de la musique heavy metal, quand on ajoutait des infrasons à certaines pièces musicales, les gens qui en étaient les auditeurs, manifestaient après l'écoute un comportement plus agressif. Donc, ils étaient plus agressifs et ils reconnaissaient avoir senti une espèce d'oppression en écoutant cette pièce en question. Et on a même constaté, par exemple, l'augmentation du taux de cortisol, qui est l'hormone du stress chez des gens à qui on avait fait entendre des pièces musicales qui avaient été agrémentées.

0: ces lieux-là auraient tendance à sentir des impressions d'agression, une impression d'oppression, des sentiments d'entendre des voix ou avoir une perception erronée de la réalité. Et si on est prêt à croire aux fantômes, ben évidemment, on aura tendance à interpréter ces sentiments à la présence d'entités invisibles. Alors que quelqu'un qui ne croit pas aux fantômes dira, ben, j'aime pas ces lieux-là, je trouve que l'environnement est comme lourd, etc. J'aime pas, et bon, mais ça va s'arrêter là. Mais pour les gens qui croient aux fantômes, ils auront tendance à faire des interprétations au-delà de la simple réalité objective. Donc, c'est ce que l'étude semble démontrer. Et ce n'est pas la première fois qu'une étude va dans ce sens-là. Il y a eu des recherches qui ont été menées avant, où on avait déjà noté chez des gens la perception des infrasons entraînait des comportements agressifs ou des sentiments d'oppression. Et on a aussi remarqué que dans certains cas, des champignons pouvaient avoir à peu près le même effet. Donc, dans un endroit où on a des champignons dans des canalisations, les gens qui sont exposés à long terme au spore de ces champignons pourraient avoir des perceptions un peu erronées de la réalité. Et c'est les sentiments qu'ils vont développer ou leur perception va les amener à conclure à la présence d'entités invisibles.
1: Mais il y a une question d'un auditeur. Comment détecter la présence d'infrasons?
0: Il y a des appareils qui permettent de détecter les infrasons. Cela étant dit, et ça, il faut quand même le mentionner, ces études ont beaucoup été questionnées par les spécialistes des phénomènes paranormaux. Et je suis tout à fait d'accord avec eux. C'est un peu comme, dans certains cas, les scientifiques qui émettent ces hypothèses sont parfois des neuroscientifiques très compétents, comme ce fut le cas pour cette étude, mais en même temps, ils ont parfois une connaissance assez limitée de la réalité des phénomènes paranormaux. Et ils font ce qu'on appelle un peu du cherry-picking. C'est-à-dire qu'ils choisissent, dans le cas des phénomènes de hantise, ils choisissent ce qui fait leur affaire et qui vient supporter leur hypothèse. Mais par exemple, dans des cas de maisons hantées, on le sait, la perception des observateurs ne se limite pas seulement à un sentiment d'oppression. Dans certains cas, il y a des apparitions. Oui,
1: les gens vont voir des visions,
0: des apparitions. Dans d'autres cas, il y aura des mouvements d'objets qui vont être rapportés. Et bien sûr, les infrasons ne peuvent pas justifier des apparitions, ne peuvent pas justifier des mouvements d'objets. Donc, il faut faire attention. C'est un peu comme un outil supplémentaire. Si je vais enquêter dans une maison hantée, je dois tenir compte de la possibilité qu'il y ait des champignons dans les systèmes de ventilation. Je dois tenir compte, sur la foi de cette étude, que des infrasons pourraient tromper des observateurs. Mais je ne peux pas considérer que c'est l'explication absolue. Hein? C'est « j'ai une clé qui ouvre une serrure, mais pas la clé qui ouvre toutes les serrures. » Donc, on doit être très prudent avec ça. Parce que souvent, j'ai vu dans une littérature sceptique, des gens dire « Ah, ben les phénomènes de fantômes, c'est réglé, c'est des champignons. »
1: Non, mais c'est un peu comme ça que, quand tu as présenté l'histoire des infrastructures, je disais « OK, ben on l'a l'explication, parfait, prochain appel. » Mais c'est plus complexe que ça.
0: C'est plus complexe que ça. Donc, quand on regarde dans la littérature sur les phénomènes paranormaux, on constate que les phénomènes de fantômes ou les phénomènes de poltergeist, ce sont souvent des phénomènes très complexes qui ont plusieurs facettes. Et si les infrasons ou les champignons peuvent expliquer certaines de ces facettes, elles n'expliquent pas tout. Tu connais l'expression « évitons de jeter le bébé avec l'eau du bain ». Donc, c'est une étude intéressante. On doit en tenir compte. Un outil supplémentaire dans notre coffre d'enquêteurs. Mais on doit être prudent.
1: On en apprend toujours. Et là, il y a une autre question qui nous provient d'un auditeur ou auditrice. Elle dit « On vient de s'acheter une nouvelle maison dans laquelle il y a eu un meurtre et tout le monde nous suggère de faire purifier pour éliminer les mauvais esprits. Est-ce que c'est de la foutaise selon toi, Christian? »
0: Me poser la question, selon moi, oui, c'est de la foutaise. Mais on comprend que pour le bien-être des gens, souvent en fonction de leurs croyances, s'ils sentent qu'ils seront mieux protégés si on vient bénir les lieux, si on fait purifier les lieux par une médium, faites-le. Il n'y a pas de mal à le faire. Mais sur le plan de la science, bien sûr, c'est de la foutaise. Une maison n'est pas tributaire des événements qui se sont produits à l'intérieur.
1: Merci de ta réponse, Christian.
0: Ça fait plaisir.
1: Claire, c'est de la foutaise, mais vous pouvez le faire. Ça peut être un processus aussi, tu sais, c'est ça.
0: Bon, oui, c'est un processus qui est personnel. Oui, c'est voilà.
1: Christian, on s'arrête pour une pause. Au retour, on va vous faire entendre un bruit. Si vous étiez avec nous au début de l'heure, on l'a déjà fait entendre. C'est un bruit, on peut dire, suspect. suspect.
0: Oui.
1: Là, tout le monde essaie de chercher, trouver

0: qu'est-ce que ça peut bien être.
1: Voilà.
0: Résultat dans quelques minutes, puis on va faire entendre le son pour ceux qui se joignent à nous. À tout de suite.
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3: Et s'il y a quelque chose qui fait jaser de ce temps-ci, à la ville, c'est ce fameux projet de règlement donc, qui a été là, dévoilé pour financer là, des travaux importants que la ville va devoir faire donc, en ce qui concerne l'approvisionnement en eau et le traitement des eaux usées. Là. Pensons au projet là, de rénovation des ateliers Saint-Louis. Là. Donc ça, la promoteur de ce projet-là, donc, le groupe Most Urbain, multiplié par 40, ça fait une jolie somme à déposer là, à la ville là, sous forme de chèque visé lorsqu'on demande le permis de construction. Ben, je pense que le maire Caron a parlé d'assouplissement donc qui pourrait être, c'est le conseil qui décide aussi, 4 263 000 $ pour changer là, cette conduite-là. Je vais essayer d'inviter des gens. Là.
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0: Christian Page. On va analyser aujourd'hui un autre son mystérieux, bizarre, suspect. Ça, je t'avoue, là, c'est dans tes présences là, que je préfère ici.
1: OK.
0: Parce que c'est ça, souvent tu nous fais entendre des
1: bruits. C'est interactif.
0: Ouais, c'est ça, c'est interactif. Donc là, vous êtes à l'écoute, participez, OK, à la conversation. On va vous faire entendre un son et on cherche quel est ce
1: la
0: son,
1: nature du
0: la
1: son,
0: nature oui. du son, puis répondez dans la messagerie 98985, dites-nous ce que vous pensez que c'est. On écoute le son. Alors voilà. C'est entendu. Moi, je l'ai mentionné au début de l'heure, si vous venez de vous joindre à nous, c'est je fais de la plongée sous-marine. Je trouve que ça ressemble vraiment beaucoup à ce qu'on entend quand on est immergé dans l'eau. Mais nos auditeurs sont nombreux à réagir. Il y a Raymond qui dit des armes super sonores en espionnage de nos jours. Ça peut ressembler à ça. Quelqu'un, une échographie. J'avoue que c'est souvent le son quand on voit l'espèce de petite manette là, se promener sur le ventre.
1: Oui, c'est vrai que ça peut être
0: ventre.
1: Un son qui ressemble à ça.
0: Oui. Est-ce qu'à l'intérieur de notre corps, il y a quelqu'un qui mentionne une étoile? Est-ce que c'est Artemis 2? Une baleine? Un autre qui dit que c'est pas le bruit d'un gros monstre, c'est probablement un immense iceberg qui bouge et qui frotte le fond marin. On a des sons de cafetière, sons de sortie d'air, mais l'espace revient beaucoup, beaucoup du vent. Alors, écoute, on boit tes paroles, non, mon cher Christian. C'est quoi ce son-là?
1: On a le truc du iceberg qui est intéressant. Il y a également l'échographie, donc, et ce que tu as mentionné. Donc, on est dans à propos de la plongée sous-marine, ce qui nous place dans un milieu, quelque part, un milieu aquatique. Et c'est un peu ça. Donc, le son qu'on entend, il a été enregistré en 1997 par la National Oceanic and Atmospheric Agency. C'est un peu l'équivalent de la NASA, mais pour les océans. Et puis en 1987, ils avaient immergé des hydrophones, des espèces de microphones que l'on peut placer sous l'eau. Ils les avaient placés dans le Pacifique Sud et ils ont capté ce fameux son. Et le son, il faut quand même le mentionner, il provenait à 4800 km de distance. Donc, c'était pas juste au côté du micro, là. 4800 km de distance. Et c'est le son le plus puissant qu'on ait jamais enregistré dans l'océan. Par exemple, si on a un animal, on pense par exemple à la baleine bleue. Ben, lorsque la baleine bleue émet un cri, hein, c'est l'animal dont le son est le plus puissant au monde, on peut l'entendre à 1600, 1800 km de distance. Ici, on a doublé la distance. Donc, c'est un bruit incroyable.
0: Mais qu'est-ce qu'on entend dans le bruit? Parce que moi, j'entends comme de l'eau. Je sais pas, on devrait-tu l'écouter encore?
1: Oui, on entend une espèce de bruit. Là, on entend au complet. Il aurait peut-être été intéressant d'entendre le bruit sans simplement l'eau, sans le bruit. Là, on n'entend que le bruit. Donc, on a une espèce de... On l'entend, on va l'écouter.
0: On l'écoute encore, ouais. OK. C'est comme l'espèce de grondement.
1: Voilà. Et ce bruit, okay, à l'époque, lorsqu'il avait été enregistré, il y avait évidemment, on avait questionné plusieurs scientifiques. Et l'un des scientifiques qui avait participé à la recherche, un dénommé Chris Fox, il dit, nous soupçonnons, hein, et à ce moment-là, c'est un soupçon, il dit, nous soupçonnons qu'il s'agit de la glace. Donc, un immense morceau de glacier qui serait détaché de l'Antarctique pour tomber à l'eau. Et c'est ce mouvement dans l'eau de ce glacier qui aurait été enregistré par les hydrophones. Certains ont évoqué la possibilité d'un animal. Encore une fois, Fox a répondu, il dit, ben, si c'est un animal, c'est l'animal dont la voix, le son, l'émission de son est le plus puissant qu'on ait jamais observé. Et on ne connaît aucun animal capable de produire ce son. Et pourquoi je t'en parle aujourd'hui? Parce que c'est un peu ce que j'appellerais la loi de Brandolini. Hein? Donc, à partir du moment où les scientifiques ont émis cette hypothèse, si on va sur le site de la NOAA, ce son-là, d'ailleurs, on l'a appelé le BLOP. Donc, si on va sur le site de la NOAA, on a même une entrée sur le BLOP. On nous explique qu'il n'y a pas de certitude absolue, mais on a également enregistré, par exemple, des mouvements de sol, des mouvements géologiques sous la mer, qui se rapprochent assez bien du BLOP. Donc, on se dit, un glacier, puis il faut savoir qu'en Antarctique, avec le réchauffement climatique, les glaciers bougent un peu sur les côtes. Le mouvement du glacier qui racle le fond de la mer pourrait produire un son assez semblable à ça. Et l'affaire est tombée un peu de ses morts de sa belle mort.
0: Mais ça, j'allais dire dossier réglé, qui se détache,
1: mais
0: qui frotte.
1: Et tu as tout à fait raison. Et pourquoi on en reparle? Ben voilà qu'il y a un nouvel article qui est paru il y a quelques jours dans le Popular Science où on voit dans les milieux qui s'intéressent aux phénomènes mystérieux, étranges et les monstres, Lacus et tout le reste, il y a un regain d'intérêt pour le BLOP. Et ce qui est amusant ici, c'est de se dire, mais comment ce bruit-là, qui a été assez bien identifié il y a 20 ans, presque 30 ans maintenant, comment peut-il revenir d'actualité? Ben parce que dans l'univers du paranormal, une bonne histoire ne meurt pas. Donc, à partir du moment, et moi-même, je me remets parfois en question là-dessus, je me dis, qu'est-ce que ça me donne éventuellement d'apporter une explication à un événement.
0: Pourquoi pas dire que la Terre est plate, hein?
1: Voilà. Le principe de Brandolini, c'est exactement ça. C'est-à-dire que le principe nous dit que l'effort que tu vas déployer pour combattre une idée absurde ou une affirmation absurde sera sans commune mesure avec l'énergie d'émettre cette absurdité. Par exemple, toi, tu me dis, Christian, on n'a jamais été sur la Lune. Mais moi, si je veux combattre l'idée absurde que tu viens de me sortir, je vais devoir faire des recherches, dire « OK, voilà, on a des photographies qui ont été prises par des sondes qui montrent les sites d'atterrissage. On avait 100 000 employés à la NASA. L'Union soviétique a reconnu que les Américains avaient été sur la Lune. » Et toi, ça va me demander des heures de recherche pour faire ça. Toi, ça t'a pris 2 secondes de me lancer. On n'a pas été sur la Lune. Et une fois que j'aurai fait ce travail et que je t'aurai exposé tous les arguments, tu vas dire, OK, on est allé sur la Lune, mais la Terre est plate pareil. Tu comprends? Et là, on est reparti. On est reparti vers
0: T'es vraiment dans la psychologie de ce qu'on observe qui nous entoure.
1: Tout
0: c'est
1: à fait.
0: Et c'est un anthropologue aussi, mon cher Christian.
1: Oui, et c'est ce que mentionne l'article du American Science, c'est de dire que même si dans bien des cas, des phénomènes un peu étranges et mystérieux ont trouvé des explications, si ces phénomènes répondent à un besoin d'amateurs de phénomènes étranges et mystérieux, on peut être certain qu'ils seront éventuellement déterrés et ils auront droit à un nouveau tour de piste. Et les gens qui nous écoutent, les gens qui voudraient dire « Ah non, c'était finalement peut-être qu'un simple glacier qui a glissé dans la mer venant de l'Antarctique », ces gens-là devront aller retourner sur le site de la NOAA, retrouver les recherches, prouver leur argument. Les gens vont dire « OK, ben c'était peut-être pas le monstre, un monstre marin, mais le monstre du Loch Ness existe. » Tu comprends? Donc finalement, c'est toujours un retour à la case départ. Et ce que souligne l'article, c'est qu'il faut faire attention pour être prudent et de ne pas mettre tant d'efforts pour essayer de convaincre ceux qui, finalement, entretiennent.
0: Ben exact, on perd notre temps, là. Mais c'est toujours un bon rappel, ça. Christian Page, merci beaucoup d'avoir été avec nous. Puis je sais qu'on a réveillé des chats. Il y a quelqu'un qui nous dit « Mon chat cherchait le bruit dans l'appartement ». Merci d'avoir été avec nous. Je te souhaite une belle semaine. Nous, on se retrouve demain à 10h. Bonne journée.
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17: Lundi 4 mai, ici Stéphanie Gagnon, voici les nouvelles. Bon midi. Ottawa débloque des fonds pour les entreprises touchées par le resserrement des tarifs américains sur l'acier, l'aluminium et le cuivre. Des prêts allant jusqu'à 50 millions de dollars pourraient être accordés aux exportateurs. Karl Marchand.
18: Les droits de douane américains sur l'acier, l'aluminium et le cuivre font plus mal depuis avril. Ils ne s'appliquent plus seulement à une composante, mais sur l'ensemble de la valeur du produit. Et les fabricants et exportateurs réclamaient un coup de pouce. La ministre de l'Industrie, Mélanie Joly.
19: On a quand même la meilleure entente au monde pour avoir accès au marché américain. Mais en même temps, on a des tarifs. Dans les circonstances, qu'est-ce qu'on fait? On travaille avec ces industries-là.
18: Les prêts seront exempts d'intérêt la première année et à faible intérêt pour les deux et troisième années. La PDG de Manufacturier Exportateur du Québec, Julie White, accueille l'aide avec soulagement, mais aussi méfiance.
20: Il y avait de la très grande nervosité. Est-ce qu'on va être capable de passer à travers? Maintenant, le diable va être dans les détails. Il faut que l'argent soit disponible rapidement et facilement pour les entreprises.
18: Ici Carl Marchand pour Cogeco Nouvelles.
17: Christine Fréchette donne le feu vert au déploiement du dossier santé numérique à compter du 9 mai. La première ministre prévient qu'il pourrait y avoir quelques problèmes, mais estime que les risques sont limités. Louis Lacroix.
21: Il est temps d'avancer.
22: Le dossier santé numérique va centraliser les données des Québécois et les rendre plus accessibles, indique Christine Fréchette.
21: On s'entend, en 2026, être encore dépendant du fax, ça n'a plus de bon sens.
22: La première ministre estime que ça va simplifier la vie des patients québécois.
21: Vous n'aurez plus à répéter votre histoire d'un établissement à l'autre. Vous aurez un meilleur accès à vos informations.
22: Le DSN sera d'abord déployé dans deux régions, le centre du Québec et Montréal. Les tests préliminaires ont été faits et tout semble prêt pour le 9 mai.
21: Oui, il pourrait y en avoir des bugs. Mais, je vous le dis, il est hors de question de revivre un deuxième SAG-CLIC.
22: Pour l'instant, le projet connaît des dépassements de coûts d'au moins 136 millions, mais Christine Fréchette estime que les risques sont limités.
21: Pour assurer la continuité des soins et la protection des données des Québécois.
22: Louis Lacroix, Cogeco Nouvelles, Québec.
17: Scène internationale, l'Iran tire des missiles alors que les États-Unis tentent d'aider les navires bloqués à quitter le détroit d'Ormuz. Les Émirats arabes unis affirment en avoir intercepté trois et qu'un quatrième est tombé en mer. Un site pétrolier du pays indique aussi qu'un incendie s'y est déclaré à la suite d'une attaque iranienne de drones. L'Iran affirme avoir tiré des missiles contre des navires militaires américains en guise d'avertissement. Les États-Unis nient qu'un navire américain ait été touché et déclare que deux navires marchands ont traversé le détroit, ce que nie l'Iran. La Corée du Sud affirme qu'un navire exploité par une compagnie sud-coréenne a pris feu après une explosion. Dans le contexte, le prix du baril de pétrole est en hausse. Le Brent est à environ 114 $. En terminant, les festivités du 50e anniversaire des Jeux olympiques de Montréal sont lancées. La ville, le parc Jean-Drapeau et le parc olympique tiendront plusieurs activités pour revivre les moments forts de la 21e Olympiade. Un grand spectacle est prévu sur l'esplanade du parc olympique le 1er août, jour de la tenue de la cérémonie de fermeture en 1976. La grande championne Nadia Comăneci sera de la fête.
23: Montréal occupe une place très spéciale dans mon cœur. Je ne manquerai ces célébrations pour rien au monde. Je serai avec vous au parc Jean-Drapeau et au parc olympique. Montréal, j'arrive.
17: Les citoyens pourront aussi se sentir comme des athlètes lors de la journée porte ouverte du bassin olympique le 4 juillet et plusieurs autres sites seront aussi ouverts au public. La programmation est disponible sur le site montrealolympique.ca. 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
24: On amorce la semaine avec une très belle journée. C'est du soleil à temps plein aujourd'hui, on va dire ça de même. Maximum à 11 ce soir et cette nuit. Ça reste beau, c'est un ciel dégagé. Ça va devenir partiellement nuageux durant la nuit avec quelques vents légers et un minimum de 6. Demain mardi, c'est un peu plus gris, généralement nuageux et 30% de risque d'averse le matin. Et en après-midi, on aura des averses avec un maximum de 17 degrés. Et mercredi, on est sous la flotte de la pluie avec 10.
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25: Bonjour, nous vous souhaitons la bienvenue en ce lundi 4 mai. Bienvenue à la commission, il est midi 5. Luc, bon midi à toi.
26: Bon midi.
25: Quel genre de fin de semaine t'as passé avec la victoire du Canadien hier soir?
26: C'est quelque chose, ce sont des sentiments mitigés.
25: Mitigé, c'est-à-dire?
26: Moi, je suis pas comme un fan. T'as-tu vu les jeunes qui étaient, pas juste les jeunes, mais beaucoup de jeunes,
25: oui.
26: Dans le Centre Bell pendant la partie, ils regardaient ça sur écran géant.
25: C'était merveilleux.
26: Mais c'était incroyable, la passion.
25: Mais moi, j'ai jamais été aussi stressée, nerveuse, en écoutant un match du Canadien. Je te dis, je me pouvais plus sur le divan. Et je comprends tous ceux et celles qui disent, je suis incapable de regarder la fin d'un match.
26: Ah oui, hein?
25: Non, surtout en série, on s'entend.
26: Non, c'est quelque chose. Oh. Mais moi, par exemple, je vais donner un exemple. Quand Slafkovský a raté son but dans un filet désert.
25: Oui.
26: Là, c'est un peu l'image de la partie. C'est d'excellents joueurs qui ont tout donné, mais la POC roulait pas pour eux autres, pas pantoute.
25: Non, on va en jaser avec Martin un peu plus tard.
26: Mais j'ai hâte d'y parler, je veux comprendre. Je veux pas qu'on se présente de même contre les Sables de Buffalo.
25: Non, c'est ça.
26: Ils sont forts, les Sables.
25: Parce qu'au-delà de la victoire, là, il faut s'interroger sur la façon dont le Canadien a joué durant cette première série.
26: Mais c'est ça. Comment tu peux jouer de même un septième match pour aller lancer au but?
25: Oui.
26: Je comprends pas.
25: Tu sais que j'ai pensé à nos auditeurs samedi matin parce qu'ils ont perdu leur match de vendredi. Appelle-toi 1080 auditeurs qui ont pris la peine d'écrire. Puis vous êtes beaucoup plus nombreux que ça, parce que ça, c'est les réponses qu'on a pu comptabiliser. 1080 auditeurs qui ont dit à 96% ils vont gagner. Ils auraient dû gagner. Ils auraient pu gagner. Mais ils n'ont pas gagné vendredi soir. Il n'y a qu'un seul auditeur qui m'a écrit en fin de semaine pour me dire 96% de 1080 auditeurs se sont trompés. J'ai pris soin de lui répondre.
26: C'est vrai, c'est bizarre, ça.
25: Non, mais en même temps, Luc, il y avait tellement de belles opportunités. Il y a tellement eu de belles opportunités manquées.
26: Ben, écoute, c'est le plus beau match que j'ai vu de mémoire. Là. Je ne me rappelle pas d'avoir vu un match comme ça, sauf peut-être il y a 40 ans. Et ça, comme l'a dit Régent Tremblay sur Facebook, dit ça, là, victoire ou défaite, ça redonne confiance dans le hockey. Parce que là, c'est une partie d'une intensité extraordinaire. Et sais-tu quoi? La NBA jouait juste après, OK?
25: Oui.
26: Puis nous autres, on est passé du hockey à la NBA parce que mon gars adore le basketball.
25: Oui.
26: Et c'était quand même les Lakers qui jouaient, OK?
25: Wow.
26: Il y avait 1000 fois moins d'intensité que la partie de hockey. C'était comme... Tu avais l'impression de sortir d'une enceinte romaine où le monde se faisait dévorer par des lions à une partie de bridge, j'estique. C'était comme, voyons, c'est pas... Le hockey, c'est quelque chose.
25: C'est quelque chose, mais savez-vous, chers auditeurs, un nouveau héros national est né. Il s'appelle Dobesch. Et vous êtes plusieurs à l'écrire. Je suis tellement d'accord avec vous. Une UTT de Dobesch, le Canadien perdait 7-2. Un autre auditeur écrit, Luc, ce n'est pas le Canadien qui a gagné hier, c'est Dobesch. 1000% d'accord avec vous.
26: Tellement.
25: J'applaudissais, je ne connaissais pas ce jeune homme. Il a toute mon admiration, puis il a toute l'admiration des Québécois aujourd'hui. Là. Quand je vous parle de la naissance d'un nouveau héros national, oui, c'est le cas.
26: Mais Nathalie, en plus, c'est quand est-ce qu'il arrive, ce héros national-là? Parce que le même Dobesch, donc quand il jouait pour le Rocket, là, il y avait des gens ici qui me disaient, il se rendra peut-être pas dans la Ligue nationale. Ça, c'était il y a 3 ans. Puis là, quand il est rendu dans la Ligue nationale, il y a des parties qui ont échappé complètement au début de l'année. Et là, le gars... tel le phénix qui sort des cendres. À ce moment-là, sais-tu qui a fait ça dans l'histoire du hockey? Ken Dryden.
25: Wow!
26: Ken Dryden qui arrive quasiment dans les finales. On va le repêcher. Il a un drôle de style, un mélange, un canard puis un aveugle. T'sais, les jambes d'un bord, le bras de l'autre bord. Puis là, il vole Boston, toi. Il vole Boston. Ben, c'est ça qui est en train de nous arriver.
25: Exactement.
26: Ça fait longtemps. Puis il y a eu Patrick Roy par la suite.
25: Oui,
26: ça fait longtemps qu'on n'a pas eu... un personnage comme ça qui vole une game à lui tout seul.
25: Oui, puis pas juste une. Pas juste une. Parce qu'une chance que Dobesch était là. Il y a un auditeur qui écrit « Relax, Nathalie, c'est juste du hockey. Ce n'est pas l'itinérance, mon enfant qui a le cancer. » Non, mais savez-vous quoi? Le hockey, là, ça nous permet de nous rassembler. Que ce soit... Hier, je voyais la foule là, à Tampa Bay. La foule était en délire. Écoute, la foule était aussi impliquée qu'à Montréal. Mais à Montréal, là, t'as vu hier, le Centre Bell était plein au bouchon. Le match est diffusé sur un écran géant. Le Jam Zone, c'est pareil. C'est hallucinant.
26: Ouais, je trouve intéressant que tu dises ça. Ça nous rassemble. C'est-à-dire que les matchs, ça devrait être mesuré, le succès du match, pas en points, pas en tir au but, en nombre de personnes qui ont décidé de l'écouter à quelqu'un d'autre.
25: Oui, voilà, exactement. Il y a un auditeur qui écrit, tu sais, les auditeurs sont unanimes, là. Sans Dobesch, on ne serait pas rendu là. Vous avez tellement raison. Et savez-vous quoi? Notre ami Martin McGuire est là, au bout du fil. Il est à l'écoute. Bonjour, Martin.
2: Toujours le même trio qui cause des maux de tête aux Canadiens. Le tir à bout portant, bel arrêt de Dobesch. Arrêt du gardien. Incroyable Dobesch. Quel arrêt. Encore avec la vitesse, pas de retour. Quel arrêt de Dobesch. Il vient de priver Kant Sarveuse d'un autre but dans cette série. Dobesch est fumant.
25: Allô, Martin, es-tu redescendu de ton nuage? Bonjour, bon
3: salut,
25: midi.
3: Salut. C'est intéressant de vous écouter, chers amis. Les séries sont commencées, là, hein?
25: Ben, tu dis, toi, commencer.
26: Ça, c'est un vieux pro qui parle, là.
25: Hey, ça va prendre des défibrillateurs dans plusieurs résidences du Québec, là, tellement on est sur le gros nerf, là.
26: Mais au-delà de ça, je pense que ce qu'il veut nous dire, c'est que c'est un hockey spécial.
25: Vraiment.
26: La meilleure équipe va peut-être pas gagner, là.
25: Oui. Vas-y, Martin, là-dessus, sur l'analyse de Luc, tu es d'accord?
3: OK. Plus ou moins. Vous savez, hier, c'était quand même assez particulier. Ça s'était jamais vu en série, dans l'histoire de la Ligue, si peu de tirs sur deux périodes. Ça s'était jamais vu. Depuis aussi longtemps que l'on peut compiler des tirs au but puis avoir des statistiques, là. C'est sûr qu'hier, là, c'est clair, les gens sont unanimes, puis je comprends ça, puis c'est très bien, là. C'est comme ça que ça s'est passé. C'est Dobesch qui a sauvé la mise. D'ailleurs, on est resté ici à Tampa Bay. Le Canadien, la direction de l'équipe a changé un petit peu son scénario. Nous allons demeurer jusqu'à demain. Là, le Canadien va s'entraîner ici demain, puis on va quitter pour Buffalo après. Puis je faisais la blague à nos amis du matin aujourd'hui. Je me suis demandé si la police de Tampa Bay enquêtait pas pour un vol. Ils nous avaient demandé de rester ici à Tampa pour que l'enquête, au cas où on aurait besoin de nous pour l'enquête, là, pour qu'on puisse être interrogé. Mais c'est vrai, c'est comme ça que ça s'est passé. Sauf que Dobesch s'est pas rendu toute seule à ce septième match-là. Je vous rappellerai quand même que lors du sixième match à Montréal, et je pense, moi, que le Canadien a bâti sa victoire lors du sixième match à Montréal. Je vous explique pourquoi. Quand est arrivé ce match-là, c'est clair que le Canadien voulait pas revenir ici à Tampa Bay pour un septième match. Parce que dans un septième match, tu sais jamais ce qui va arriver. Il y a quelqu'un qui va faire une erreur. Il y a un arbitre qui va faire un mauvais appel. Ça tourne contre toi. Tu as un mauvais départ dans le match. Tu donnes un mauvais but. Tu sais, toutes les raisons s'alignent pour qu'un septième match, si t'es pas obligé de jouer ça, tu t'arranges pour pas que ça arrive. Le Canadien s'était vraiment arrangé pour pas que ça arrive. Parce que dans le sixième match, là, ils ont été parfait. Parfait. Celui qui a été un petit peu plus parfait qu'eux, c'est Vasilevski, le gardien du Lightning de Tampa Bay, qui a été extraordinaire, fumant, et qui a permis à son équipe d'avoir une autre chance devant ses partisans. Et là est arrivé le vol, ce qui arrive parfois dans le hockey, pour une raison qu'on explique plus ou moins. Un soir donné, il y a un gardien de but qui fait à peu près tout le travail toute seule. Mais en troisième période, cette équipe-là a défendu avec hargne, avec détermination devant Dobesch. Puis après deux périodes, là, quand tu as juste quatre tirs au but sur l'adversaire, Martin Saint-Louis rentre dans le vestiaire, puis il les a convaincus que ça allait bien, puis qu'il fallait sortir en troisième période, puis emballer le tout. Et c'est ce qu'ils ont fait. Alors, oui, Dobesch, mais autour de lui, il y a une équipe qui s'est sacrifiée et qui est allée chercher cette victoire-là en troisième période, même s'il y avait eu peut-être une des pires deuxièmes de leur saison.
26: Oui, ça, c'est vrai. Hein? C'est un beau revirement. Moi, tu sais, un jour, tu me dis que quand tu es sur la passerelle, une façon, des fois, d'évaluer des joueurs, c'est combien de fois tu prononces son nom.
3: Oui.
26: Puis il y avait des noms que tu n'as pas prononcés hier en deuxième période. Tu sais, la fois où tu as prononcé le nom de Texier, c'est qu'il est en train de voler une poignée de popcorn à Goulet à côté de lui. Là. Sur le banc. Parce qu'il regardait le match. Il regardait un beau match. Il regardait un beau match.
3: Tu sais, il y a une couple de gars comme lui. Il y a une couple de gars comme lui, effectivement. Mais vous savez quoi? Je vais prendre une attention spéciale pour Cole Caulfield, puis je vais en faire un parallèle. Du côté du Lightning de Tampa Bay, Kucherov a ramassé quelques points, mais il a babouné toute la série.
26: Oui,
3: il a
26: eu maudit.
3: Une attitude de pâté chinois oublié trois jours sur le comptoir. Vraiment, là, vraiment une attitude moche. De l'autre côté, il y a Cole Caulfield qui a pas fait plus de points que lui, mais qu'il a gardé son sourire jusqu'à la fin de la série.
25: Ben, j'ajouterais Demidov qui était nerveux sur la glace, là, ça se voyait. Oui. Mais là, Martin, là, parce que les auditeurs sont extraordinaires. Rosanne était à cage au sport, elle dit c'était débile. Tout le monde se prenait dans les bras. Qu'on se connaît, qu'on se connaisse pas, là, c'était l'enfer. Benoît est au Centre Bellière.
3: C'est ça que ça fait. C'est ça que ça fait le sport, Nathalie.
25: Ben exactement. Il dit Benoît nous écrit 110 décibels pour un match présenté sur un écran. C'était quelque chose, ambiance de fou. Alors, ça va. Et plusieurs auditeurs. Puis, il y a un autre qui dit, puis bravo, il dit ce qui est admirable, c'est que personne n'a pété de vitrine, ni viré d'auto de police à l'envers après la game.
3: C'est vrai.
25: Mais Martin.
3: Faut que ça continue, par exemple.
25: Martin, Luc, ça prend quand même une espèce d'exercice de réalité, de test de la réalité, là. Parce que là, il y a Buffalo à partir de mercredi.
3: Oui.
25: Mais on peut pas jouer comme on a joué contre Buffalo, comme on a joué contre le Lightning. Alors, il va se passer quoi, là, entre Martin Saint-Louis et ses joueurs?
3: Ils ont bien joué contre le Lightning, Nathalie.
25: Oui,
3: c'est le match d'hier ou la deuxième période.
26: Ouais, c'est ça.
3: Mais, où leur gardien leur a volé la victoire pour eux. Mais ça va être différent contre les Sabres de Buffalo. Les Sabres de Buffalo sont très solides à la défense. Ils ont 5 bons défenseurs, grands et gros, qui peuvent prendre des minutes de jeu. C'est pas des bûchons, là. Ce sont de bons joueurs de défense avec un bon gabarit. Ça va être difficile de percer la défensive des Sabres de Buffalo. Il y a aussi Tage Thompson, que si tu y laisses de l'espace puis du temps, lui, il tire des bombes. Alors, c'est ce à quoi le Canadien va avoir à faire face. C'est une équipe jeune, c'est une équipe offensive, comme le Canadien. On devrait peut-être avoir une série un petit peu différente.
26: Ben, ils nous ont battu 4 fois en saison régulière?
3: 2-2. Deux victoires de chaque côté.
26: OK, moi, je pensais que c'était
3: 4.
26: Je vois comment je suis pessimiste. Il y a un éditeur qui nous dit « Dobesh a fermé le but comme le Détroit d'Ormuz. » Ça va prendre un bateau américain. Ça va prendre des bateaux américains pour ouvrir.
25: Qui continue de gauler comme ça là.
26: Oui.
3: En deuxième période, je me suis amusé avec après ce zéro au chapitre des tirs au but, je me suis amusé avec le printemps d'Obèche. Alors actuellement, on a un printemps d'Obèche.
25: Ah, oh, c'est vraiment. Bien dit ça, très bien dit. Alors donc là, tu vas trouver le temps avec Danny de vous reposer un peu.
26: Il
25: faut
26: que je dise quelque chose.
25: Oui.
26: Juste une minute.
25: Oui.
26: Moi, j'ai écouté la partie à TVA là.
25: Oui.
26: On s'ennuyait de Martin puis de Danny. Hey, écoute, 4 fois le même commentaire, OK, on a compris, là, puis la voix... Non, Martin, vous êtes les kings.
25: Ben oui, vous êtes les meilleurs, on s'entend là-dessus, là. Si on faisait un sondage avec nos auditeurs...
3: Comme un très beau...
26: Vraiment, Martin, vraiment, je l'ai dit, là. J'arrivais pas à synchroniser la télé avec ta voix, là, ça marchait pas, là, parce que tu as tout le temps une seconde en avant ou en arrière, mais en tout cas, toujours est-il que... C'est ça que je vais essayer de faire la prochaine fois encore.
25: Oui, mais bravo. C'est vrai, Luc, tu permets de prendre quelques secondes pour vous féliciter parce que c'est un exercice exigeant pour les joueurs, mais aussi pour...
26: Il est fatigué, là.
25: Oui, pour les analystes et pour le commentateur que tu es. Alors, bravo à Martin.
3: Les deux derniers matchs, Nathalie et Luc, là, celui du 0-0 au Centre Bell et celui d'hier soir, là, il y a comme eu un espèce de niveau d'intensité là, soutenu presque du début à la fin. Je vous le dis, c'est une des meilleure série que Danny et moi avons fait, celle contre le Lightning.
26: Wow.
3: Et Gary Bettman était à Tampa hier. Puis tous les gens de la Ligue nationale et des réseaux américains qui ont suivi la fin de cette série-là ont tous dit qu'on avait assisté vraiment à une série de très haut niveau. On a été chanceux. Puis c'est agréable que le Canadien soit sorti de là victorieux. Ça aurait pu pas arriver, mais... Il y a eu les dieux du hockey ou les dieux d'Obèche qui sont arrivés du côté du Canadien. Ça, c'est la phrase de Philippe Dano. Quand j'ai fait une entrevue dans le vestiaire avec lui, il y avait sa pointe de pizza. Puis là, il a parlé des dieux du hockey, mais j'ai dit, t'es sûr que c'est pas les dieux d'Obèche? Il dit, oui, c'est ça que j'ai voulu dire, les dieux d'Obèche hockey.
25: Merci beaucoup, Martin. On te laisse te reposer. On te reparle mercredi pour le premier match contre Buffalo.
3: Certainement. On va changer de décor. Il y a moins de palmiers là-bas.
25: Merci beaucoup, Martin. À mercredi.
26: Merci.
25: Au plaisir.
26: Bye.
25: Merci pour vos nombreuses réactions. Je ne dirais pas trop fort, mais j'ai eu le même réflexe que toi pour TVA. Moi, je ne suis pas une grande fan de hockey. C'est-à-dire, moi, je ne connais pas ça comme toi, par exemple, comme Martin,
26: non,
25: on s'entend.
26: Non, moi, je ne connais pas ça.
25: Mais
26: là.
25: Je trouvais que... Puis c'est pas parce que c'est tout du bon monde à TVA. Là.
26: Il n'y a pas l'intensité.
25: Mais, non, mais je ne sais pas. Il manque quelque chose. Là. Puis il y a des très bons commentateurs, mais je ne sais pas si c'est...
26: Oui, les analystes, entre les périodes, sont fantastiques.
25: Oui, oui,
26: ça,
25: oui,
26: mais,
25: oui.
26: Mais au moment de juger la situation, au moment où elle se déroule, là, Danny Dubé était incroyable. Puis l'intensité dans la description, Martin McGuire est incroyable.
25: C'est vraiment mais Martin, incroyable. C'est une classe unique, là. C'est une classe à part.
26: Oui.
25: Des cas aussi talentueux que lui, là, ça arrive une fois par génération là, sur le plan radiophonique.
26: C'est un joueur générationnel.
25: Oui, un joueur générationnel, j'aime ça. Il y a toute l'équipe ici de sport, là, nos Jérémy, Philosa, Rainville, Mario Langlois, on est une méchante. Équipe, là, ils connaissent ça, effectivement.
26: J'avais dit, moi, un jour, si on connaît la politique aussi bien que vous connaissez le sport, on va se rendre quelque part.
25: On va se rendre quelque part, c'est bien dit. Notre question du jour aujourd'hui, on ne vous en a pas encore parlé, mais on va le faire un peu plus tard dans l'émission. 115 000 $ de fonds publics pour gérer les réseaux sociaux de François Legault. Et oui, c'est ce que M. Legault a obtenu. que rapidement, c'est une somme dont disposent les premiers ministres à leur retraite. Ils peuvent en faire ce qu'ils veulent ou à peu près. M. Legault a décidé de donner cette somme, de confier cette somme à une entreprise marketing qui s'appelle Spritz pour gérer ses réseaux sociaux. Et on veut obtenir, on souhaite obtenir votre réaction. Est-ce nécessaire pour un ex-premier ministre d'être actif sur les réseaux sociaux? Vous répondez simplement oui ou non via le 98-98-5. Puis, vous avez le goût de commenter cette décision de M. Legault. Ne vous gênez pas. Après la pause, la ministre de la Santé est avec nous en studio. Sonia Bélanger, à tout de suite.
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25: Avec nous, la ministre de la Santé, Sonia Bélanger. Bonjour, Mme Bélanger.
7: Bonjour.
25: Merci d'être là. Vous êtes avec nous en studio, puis c'est la première fois qu'on vous accueille en studio. J'ai envie de vous demander, en ce lendemain de victoire du Canadien de Montréal, comment vous sentez-vous? Avez-vous écouté le match?
7: Bien oui, j'ai écouté le match et je me sens très bien. Bien, hier soir, j'étais très contente, très nerveuse. Ça a contribué à faire mes 10 000 pas de la journée, hein, parce que je marchais dans le salon devant l'écran et tout ça. Les 6 dernières minutes, c'était quand même quelque chose. Hein. On avait hâte. On trouvait que ça passait pas vite, hein, ces minutes-là.
25: Absolument.
7: Là. Mais oui, je suis très, très contente. J'ai la fièvre du hockey. Là. Ça m'a contaminée, comme beaucoup d'autres
26: Québécois.
7: Encore
26: quelqu'un qui a la fièvre. Alors, le ministre de la Santé, il va pas de la fièvre.
25: Mais ça prend, oui, mais là, ça prend de l'énergie. On va devoir continuer de donner, offrir notre énergie aux Canadiens parce que là, la suite dès mercredi soir. Vous êtes avec nous en studio, Mme la ministre, pour nous parler du DSN, le dossier santé numérique. Dans quelques jours, ça sera le lancement officiel. Il y a votre première ministre qui a pris le soin de publier sur ses réseaux sociaux une vidéo et on vous fait entendre ce que ça a donné.
8: On s'entend, en 2026, être encore dépendant du fax, ça n'a plus de bon sens. Je tiens toutefois à être honnête avec vous. Il n'est pas impossible que le début soit plus complexe. Oui, il pourrait y en avoir des bugs. Mais, je vous le dis, il est hors de question de revivre un deuxième SAG-CLIC. Le dossier santé numérique, ce n'est pas juste un projet informatique. C'est une transformation en profondeur de nos façons de faire. Et surtout, une amélioration pour les patients et tout le personnel du réseau.
25: Bon, alors la première ministre est convaincue. J'imagine que le Conseil des ministres a donné son appui, son aval, au lancement de ce dossier santé numérique qui consiste à moderniser nos façons de faire dans le réseau de la santé. Deux régions pilotes, Mauricie, Centre du Québec et le nord de l'île de Montréal. Quelle garantie vous pouvez offrir aux patients du Québec que la voie que vous avez choisie est la bonne, Madame la ministre?
7: Ben, écoutez, je pense qu'on est vraiment dû pour faire ce grand virage numérique partout au Québec. On est en retard hein, dans l'introduction des technologies d'information dans notre système de santé. Il y a plus de 4000 systèmes différents dans le réseau de la santé et des services sociaux. Plusieurs de ces systèmes-là ou applications ne sont pas interfacés, ne se parlent pas. Alors, on doit passer à quelque chose. Notre système actuel, version papier, version fax, ce n'est pas non plus la version la plus sécuritaire. Alors, il faut qu'on passe à autre chose, et ça va grandement améliorer l'expérience patient, puis aussi, naturellement, pour les professionnels.
25: Oui, mais il va quand même avoir des impacts là, pour les soins. Vous l'avez dit, en oncologie, une réduction de 20 % des soins qui seront offerts à Mauricie, Centre du Québec. Réduction des activités cliniques jusqu'à 50 % au cours des prochains jours. Ça, c'est insécurisant pour le personnel soignant, pour les médecins, pour les patients, non?
7: Oui, c'est insécurisant. Puis écoutez, j'ai eu l'occasion d'aller passer une demi-journée à l'hôpital du Sacré-Cœur. Mardi dernier, j'étais en Mauricie, Centre du Québec. J'ai rencontré des médecins, des infirmières. Naturellement, j'ai eu beaucoup de garanties du côté de Santé Québec, de leur conseil d'administration, leur comité de vigie, la présidente, chef de direction de Santé Québec. J'ai demandé des engagements écrits. Pour moi, c'était extrêmement important. C'était pas juste des discussions. Alors, j'ai des recommandations écrites. J'ai suivi depuis plusieurs semaines l'évolution des indicateurs. Puis, je peux vous dire qu'on est à la bonne place aujourd'hui parce que j'ai discuté avec des médecins. Puis oui, c'est normal quand on implante un système comme ça qu'il y a une réduction d'activité. Ça peut pas se faire là sans réduire les activités. Dans toutes les entreprises qu'on connaît, qui ont implanté des gros systèmes, il faut une réduction. Maintenant, dans le réseau de la santé et services sociaux, on peut pas mettre ça à zéro. C'est sûr qu'on peut pas faire ça. Donc, c'est pour ça qu'on fait le changement vendredi, dans la nuit de vendredi à samedi, à 4 heures du matin. Donc, on est en mode week-end. Dans le réseau de la santé, le week-end, là, les activités diminuent beaucoup. Les cliniques externes sont pas ouvertes. Il n'y a pas de service de radiologie pour la clientèle externe. Les laboratoires, tout diminue dans les hôpitaux le week-end. Il ne faut pas oublier ça. Les services d'urgence sont donnés, bien sûr. On garde des salles d'opération pour les urgences. Alors, en fin de semaine, c'est l'idéal. On implante comme si c'était un week-end, mais on ajoute énormément de personnel pour faire face à ce changement-là. Puis on souhaite, dans la semaine qui suit, reprendre les activités graduellement. Il y a des secteurs qui vont reprendre 100 % de leur activité plus rapidement que d'autres, alors dépendamment de la complexité.
26: Madame Bélanger, un bon système comme ça, un système aussi gros que ça, là, mettons que ça prend jusqu'à un an pour que ça soit fonctionnel. Là. Ça va, mettons, 6 mois à un an. Pas 2 semaines, pas 3 semaines, 6 mois, 1 an. Quel que soit ce que vous dites, les gestionnaires de Accenture, croyez-les pas, OK? Eux autres, ils disent tout le temps la même maudite salade, il y a pis un piton, et c'est tout le temps le même message qui sort. Ça va prendre 6 mois, 1 an. On va arriver direct pendant l'élection provinciale. Vous êtes courageuse?
7: Bien, écoutez, c'est un changement qu'on prépare depuis 2 ans et demi. Puis vous savez, là, pour accompagner le changement, à partir de vendredi, il va y avoir 4000 personnes déployer en surplus des infirmières, des médecins puis du personnel qu'on
26: pendant
7: retrouve.
26: Pendant combien de temps?
7: Ah, ben écoutez, durant le temps qu'il faudra. Et c'est pour ça qu'on n'a pas mis de restrictions sur le budget de formation. C'est une enveloppe de 402 millions, là, les deux projets vitrines, mais ça fait 2 ans et demi qu'on y travaille. OK? Alors, c'est pas seulement une histoire de techniciens en informatique puis de programmeurs et d'analystes informatiques. Puis c'est pas seulement le système américain. On a mis à l'intérieur de ça nos propres protocoles, nos propres programmes, les outils d'aide à la décision. Alors, nos professionnels, là, sont libérés plusieurs depuis 2 ans, 2 ans et demi pour se former eux-mêmes. Puis c'est eux qui ont formé le personnel et ils vont être là au moment de l'implantation. Alors, c'est important. Puis vous savez, reculer là-dessus, honnêtement, je pense que ça aurait été pas mal catastrophique de faire ça.
26: Mm-hmm.
7: Oui. Quand je suis allée du côté de l'hôpital du Sacré-Cœur, après avoir passé une demi-journée à la fin de la rencontre, j'ai demandé aux médecins, aux gestionnaires qui étaient là, les infirmières, j'ai dit, qu'est-ce qui arrive si je donne un no-go dans 2 semaines? Puis ils m'ont dit, Madame la ministre, faites pas ça. Vous allez démobiliser les équipes. Alors, oui, il y a de l'inquiétude de certaines personnes, mais il y a surtout une frénésie. Les gens ont hâte de passer à un autre système. C'est une occasion unique pour ces deux établissements d'assumer un leadership. Là. Ils ont créé quelque chose. Il ne faut pas oublier ça.
26: Vous savez, le système a été implanté dans plusieurs hôpitaux américains. Des fois, c'est un hôpital. Des fois, c'est un groupe d'hôpital. Des fois, c'est une région. Mais le Québec, c'est toujours différent. Là. C'est gros. Là. Ça semble petit par rapport aux États-Unis, mais c'est gros parce que ici, c'est vraiment centralisé. C'est-à-dire que tous les hôpitaux, tous les CLSC, tous les CHSLD, tous les plateaux opératoires, etc., centralisés dans un seul... Moi, je ne sais pas s'il y a eu une implantation aussi grosse que ça.
7: Bien, c'est une implantation qui est importante. Vous avez raison. Au Québec, notre système de santé et services sociaux est intégré. Fait que nous, là, on a les hôpitaux CHSLD, le soutien à domicile. On n'en a pas parlé beaucoup. Mais le soutien à domicile, là, écoutez, le personnel va travailler avec son cellulaire. Ils vont avoir donc le profil de leur patient, l'accès au plan de traitement, leurs médicaments, leur laboratoire. Ils vont avoir donc même la possibilité d'identifier la meilleure route de travail pour sauver du temps. Ils ont la possibilité de prendre des photos, de transmettre ça dans le dossier du patient pour avoir une opinion, par exemple une plaie ou quelque chose comme ça. Alors, vous voyez, là, ça vient changer. Au lieu de partir, hein, l'infirmière au soutien à domicile actuellement, là, elle part avec sa petite valise, puis avec du papier puis un crayon. Puis elle écrit toutes ses notes sur un bout de papier, puis elle revient au CLSC, puis elle retranscrit ça dans l'ordinateur.
25: Ouais,
7: c'est sûr, c'est pas plus sécuritaire, hein, le petit papier peut disparaître.
25: Il y a une perte de temps, il y a une perte de productivité. Parlons des coûts. Le Montreal Gazette a publié ce matin un article à l'effet que le 403 millions de dollars qui est prévu pour le déploiement des deux projets pilotes, la somme pourrait augmenter jusqu'à 600 millions de dollars. Est-ce que vous pouvez confirmer?
7: Ben, écoutez, on a accordé, j'étais surprise de voir ça ce matin, là. Nous, on a accordé au Conseil des ministres une enveloppe de 402 millions total. Et au moment où on se parle, parce que j'ai des rencontres presque quotidiennes là, avec Santé Québec, ils sont à l'intérieur de cette enveloppe-là. Là. Et le plus gros est dépensé, parce que le plus gros, c'était former les gens, bon, développer les systèmes et former le personnel. Alors,
25: ça, c'est une bonne nouvelle.
7: Ben, c'est une bonne nouvelle. J'ai même demandé à la PDG de Santé Québec, ça pense qu'elle va arriver peut-être avec un surplus. On ne sait pas, parce qu'on arrive
26: quand
7: là, au déploiement.
26: Quand vous dites le plus gros, là, dans beaucoup de systèmes où ça a été implanté, il y a de la formation en continu. C'est-à-dire qu'après avoir fait la formation initiale, on se rend compte qu'il y en a qui ne l'ont pas reçu au complet. Il y en a qui l'ont reçu, mais ne l'appliquent pas. Il y en a qui sont trop habitués aux anciennes manières de faire, etc. Il faut faire de la formation en continu. Il faut continuer oui. pendant des mois. Et il y a des gens qui se sentaient en pleine maîtrise de leur travail, qui tout à coup ne le seront plus. Et là, ils vont résister, psychologiquement résister. C'est pas juste, j'ai été formé, on m'a bien communiqué, j'applique la patente, là, c'est de l'humain. Là. Puis là, l'humain, il y en a là-dedans là, qui vont mettre les quatre fers, vont bloquer les quatre fers. Je pense que vous n'avez pas tout à fait raison de dire que le plus gros a été fait. Non, le plus gros est à venir.
7: Bien, en fait, il faut miser autant d'énergie sur l'accompagnement des personnes que sur la planification du projet. Puis je suis d'accord avec ça, puis on n'a pas coupé les budgets de formation, au contraire. Et je disais dernièrement à Santé Québec, on va accompagner les personnes aussi longtemps qu'ils en auront besoin. Puis vous avez raison, ça va même demander des ajustements, là. Parce que même si ça a été fait avec nos équipes, les équipes cliniques, il reste qu'au moment de le vivre, il va y avoir des choses que certainement les équipes vont dire on aimerait mieux telle chose, telle
25: bien
7: façon
25: sûr,
7: de fonctionner.
25: Bien sûr, c'est normal.
7: Alors, il va falloir être
25: s'ajuster.
7: Très, très agile.
25: Ouais.
7: Et honnêtement, c'est le mandat des équipes. Les super utilisateurs, là, on ne les retourne pas tout de suite dans leur secteur clinique. Là. Ils sont là pour former, accompagner. Puis il va y avoir tout un bilan à faire de ça pour la suite. Parce que moi, ce que je souhaite, c'est que ça soit déployé, le virage numérique, partout au Québec.
25: Mais justement, on parlait de coûts tout à l'heure pour deux projets pilotes, vous l'avez dit, 402 millions autorisés par le Conseil des ministres. Là, on parle d'une enveloppe de 3 milliards pour tous les réseaux. Toujours dans cet article du Montreal Gazette, on dit que dans plusieurs régions, le système informatique n'est pas assez robuste pour accueillir une telle transformation numérique. Quelle est la suite? Puis effectivement, est-ce que vous allez retenir ou non Epic Systems, l'entreprise américaine, pour la suite?
7: Écoutez, si vous me demandez, là, honnêtement, Aujourd'hui, mon intention, oui. c'est oui. On a tellement investi dans ce système-là, puis il ne faut pas oublier que c'est un des meilleurs systèmes au monde. Ils sont présents dans 16 pays. Ils sont présents en Ontario, notamment.
25: Parler des pics.
7: Et en Alberta. Et PIC oui. est présent en Alberta, en Ontario. Ça a été difficile, eux aussi, quand ils ont mis ça en place. Là. Il y a des médecins qui sont ici au Québec que j'ai rencontrés, qui étaient présents à Toronto pour faire leur résidence il y a quelques années, puis ils ont vécu l'implantation de EPIC. Et ils ne retourneraient pas en arrière, là, ces médecins-là. Puis ils ont vécu aussi une mise en opération difficile. Ils me l'ont dit. Ils ont dit que ça a été compliqué. Il y a eu du chaos, etc. Et ce médecin-là, qui est le chef de département de chirurgie de l'hôpital du Sacré-Cœur, me disait ce que j'ai vécu il y a quelques années quand j'étais résident et ce que je vis aujourd'hui comme chef de département ici, c'est différent. Selon lui, on est beaucoup mieux préparé. Puis on regarde les comparables, puis honnêtement, on peut se comparer avec tous les pays qui ont implanté ça. On est à la bonne place, là, 5 jours avant l'implantation.
26: Est-ce que les médecins spécialistes seront des bons partenaires?
7: J'ai eu le goût de vous dire oui.
26: Oui?
7: Oui. Oui, vraiment. J'ai rencontré des gens extraordinaires dans mes deux avant-midi du côté de l'hôpital du Sacré-Cœur et... En Mauricie, centre du Québec. Vous savez, les médecins m'ont dit, Madame Bélanger, là, il y a un système là, qu'on est en train d'implanter, mais n'oubliez pas une chose, là, notre jugement clinique, il va être là pour rester. Peu importe les bugs qu'on pourrait avoir, peu importe, ça m'a touchée.
25: Bien, j'espère.
7: Puis ils étaient avec leur équipe d'infirmières. J'ai eu une chance extraordinaire là, de voir une simulation en soins intensifs. Et... Puis ils étaient contents, ils s'applaudissaient. Là. Ils avaient réussi une réanimation. Là. C'était avec sur un mannequin et tout ça. Puis là, ils rentraient leurs données dans l'informatique.
26: En continu, là.
7: Oui, en continu. Puis je leur demandais, je disais, est-ce que ça vous inquiète? Puis, tu sais, honnêtement, les gens me disaient, ben oui, c'est majeur là, ce qu'on implante, mais en même temps, on va se soutenir. Puis je trouve que les médecins que j'ai rencontrés assument un leadership tellement important. Honnêtement, c'était beau à voir. Fait que,
25: ben, tant mieux.
7: Ça se peut qu'il y ait des médecins qui résistent, c'est normal. Et puis
25: il y en a peut-être qui vont même prendre la retraite. Avez-vous peur de ça?
7: Je ne croirais pas, parce qu'ils ont une super capacité d'adaptation. Okay. Puis il faut les écouter, cependant. Ceux qui ont des craintes, les craintes sont justifiées, puis il faut donc travailler avec eux. Mais je suis confiante.
25: Avant de vous laisser partir, un mot sur les paramédics. Ils tentent de négocier une convention collective qui est échue depuis 3 ans. Quel est le bug, Madame la ministre? Où est le problème? Pourquoi on n'arrive pas à renouveler leur convention collective? Les grands oubliés du système de la santé.
7: Oui, ils font un travail extraordinaire. Je dois quand même le mentionner. J'ai eu l'occasion de rencontrer quelques groupes là, lorsque je me déplace. On est souvent là pour faire des moyens de pression. Puis j'en profite pour aller leur parler. C'est pas moi qui est naturellement au comité de négo. En fait, c'est beaucoup sur l'organisation du travail. C'est pas seulement sur le côté salarial. Donc, j'espère qu'ils vont pouvoir trouver une solution au comité de négo rapidement. Parce qu'on a besoin de nos paramédics au Québec. Puis je voudrais pas que ça mette...
25: Mais votre voix porte, Madame la ministre, vous pourriez demander...
7: Oui,
25: que...
7: je le fais déjà. Oui, je m'enquière régulièrement. Super. Puis ils font un travail important. Puis au contraire, on veut faire évoluer cette profession-là au Québec. On va sortir de cette négo-là. Puis on va passer à autre chose éventuellement.
25: Merci beaucoup. On vous réinvite pour une grande conversation, pour aller au fond des choses. Peut-être sur la prochaine conversation, on pourrait porter sur l'accès aux médecins de famille, hein, parce que c'est un dossier qui vous tient à cœur. Merci beaucoup. On vous souhaite une bonne rentrée parlementaire. C'est demain à l'Assemblée nationale avec votre nouvelle première ministre.
7: Bien, merci beaucoup. C'est bien gentil. Merci. Bon après-midi à vous
25: Sonia
7: deux.
25: Sonia Bélanger, mesdames et messieurs, ministre de la Santé.
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0: libérateur, ma foi, du Détroit. Il a déclaré ceci dans l'intérêt de l'Iran, du Moyen-Orient, des États-Unis. Nous avons assuré à ces pays que nous guiderons leurs navires hors de ces voies navigables restreintes afin qu'ils puissent reprendre leurs activités librement et efficacement. Et on se demande, Luc, est-ce qu'il va réussir cette fois-ci? Parce qu'en termes de solutions, là, il nous en a proposé une puis une autre, comme on dit en bon québécois.
1: Dire que oui.
0: Oui, Justin Massy est avec nous, l'éco-directeur du réseau d'analyse stratégique et professeur titulaire au département de sciences politiques à l'Université du Québec à Montréal. Bonjour à vous, Justin.
2: Bonjour.
0: Bon, alors, un autre projet de Donald Trump, celui du projet de la liberté. Est-ce que vous croyez, Justin, que la marine américaine va vraiment escorter des navires étrangers pour qu'ils puissent naviguer sur le détroit d'Hormuz en toute sécurité?
2: Pas à court terme, parce que c'est pas ça le projet. Le projet, tel qu'il a été expliqué là, par le U.S. Central Command, le commandement central des forces armées américaines dans la région du Moyen-Orient, c'est que les marines américaines vont pas escorter. Elles vont coordonner le passage de navires qui passeraient dans le détroit d'Hormuz dans un chemin qui leur aurait été favorisé, en disant vous devriez passer là, en espérant qu'il n'y ait pas de mine. Parce que vous savez, il y a quelques semaines, il y a deux navires américains qui ont passé dans le détroit d'Hormuz et on se demandait pourquoi. Et c'est possible qu'ils aient tenté de trouver une voie navigable qui ne serait pas minée et qui pourrait donc indiquer aux navires et aux pétroliers de passer dans cette région-là, en espérant, évidemment, que l'Iran ne les attaque pas en passant. Mais il n'y a pas présentement de projet que la marine américaine escorterait, donc pour protéger vraiment à côté un navire de guerre, à côté d'un pétrolier, là, l'ensemble des dizaines, sinon des centaines de navires qui sont coincés.
1: Mais l'Iran a réagi en disant qu'elle a tiré soit des missiles, soit avec des drones armés sur les bateaux qui tenteraient de passer. Et ils l'ont fait?
2: Oui.
1: C'est incroyable, ça!
2: Il y a eu trois missiles de croisière. Il y a aussi qui ont été frappés il y a quelques minutes là, aux Émirats arabes unis. Il y a une vingtaine, depuis le début du conflit, une vingtaine de navires aussi qui ont été attaqués. Parce que pour eux, passer à travers le détroit d'Hormuz, c'est une violation du cessez-le-feu parce que dans les termes de paix qu'ils tentent de négocier avec les États-Unis, l'Iran souhaite le contrôle d'une espèce de droit de passage du détroit d'Hormuz pour faire du profit sur le passage de ces navires-là. Donc, si on le viole, c'est-à-dire si on passe sans le consentement de l'Iran, ben, ils ont indiqué, c'était très clair, tout le monde le savait, qu'ils étaient pour attaquer les navires qui étaient pour passer. Donc, bien sûr, quand Donald Trump a annoncé cette opération-là, il le savait très bien que l'Iran n'était pas simplement pour rester les bras croisés et l'accepter. Donc, pour plusieurs, on spécule à savoir est-ce que c'était pas une volonté de la part du président Trump de faire porter le fardeau sur l'Iran d'avoir violé le cessez-le-feu en disant, ben regardez, ils ont frappé sur les navires, alors là, on n'a pas le choix que de riposter.
1: Oui, là, il y aurait un navire sud-coréen en feu. Là, il y a eu un navire sud-coréen en feu,
2: oui,
1: un navire
2: pétrolier. Oui, c'est pas la cause.
1: Ouais, bon, ouais. C'est pas la cause, mais j'espère qu'ils vont pas nous dire encore que c'est la sécheuse, comme qu'ils nous ont dit pour le
0: gars, il s'est fait un grilled cheese.
1: Ben oui, parce que c'est ça qui est arrivé avec le Gerald Ford, le super porte-avions américain. Ah, il y a eu un problème avec la sécheuse, moi. Hein. En tout cas, toujours est-il que moi, je trouve que l'Iran, il surestime leur force. Parce que, tu sais, si les États-Unis se tannent, puis qu'ils commencent à faire du carpet bombing dans les villes iraniennes, là, ils en ont la capacité, là.
2: Oui, mais là, vous, votre point de vue, c'est de la part de la population iranienne.
1: Oui.
2: C'est pas de la part d'un régime qui veut survivre aux dépens de sa population pour rester au pouvoir.
1: Aux dépens de sa population, c'est
2: absolument
1: ça le mot-clé, mais oui.
2: Bien sûr.
1: Oui.
2: Ce régime-là ne fait qu'opprimer sa population pour rester en poste depuis plusieurs années. On a vu les répressions en janvier là, de milliers d'Iraniens qui ont pris les rues, qui ont été assassinés littéralement par des forces de l'ordre ou mis en prison. C'est pas un régime qui reste au pouvoir par la popularité de ses politiques publiques. Là. On est loin de là. Et donc, eux, c'est une question de survie, mais c'est bien sûr le régime des gardiens de la révolution notamment et de l'establishment politique, beaucoup plus que celle de la population. Ce qui fait que même quand, vous vous souvenez, quand Donald Trump menaçait d'éradiquer la civilisation iranienne, ça n'avait pas amené le régime à vouloir négocier des meilleures concessions auprès des États-Unis. Il dit, ben faites-le, et nous, on va que rester plus consolidés, peut-être même dans notre pouvoir, parce que on aura réussi à résister à ce qu'ils appellent donc le Satan américain.
1: Oui, c'est ça. Si eux, ils sont cachés dans une grotte avec une Kalachnikov, mais que le trois quarts de la population est en feu, ils ont gagné.
2: Et regardez ce qui s'est passé à Gaza, à Hamas. Qu'est-ce que ça a pris avant qu'ils renoncent aux armes? La destruction qui a eu lieu sur ce territoire, c'est horrible. Beaucoup des groupes

0: de résistance face à Israël, face aux États-Unis, le font malheureusement aux dépens de la population qu'il théoriquement dirige.
1: Oui, malheureusement, effectivement. Mais là, dans le fond, on a l'impression qu'avec cette autre solution là, que Donald Trump décrit comme un geste humanitaire là, à l'endroit, c'est vrai, c'est les termes qu'il a utilisés.
0: Oui,
1: non, non, mais il n'y a pas de souci, là, on rit nous aussi, faites-vous-en pas, Justin. Est-ce que, dans le fond, Trump cherche à déployer une façon pérenne de gérer un détroit qui a démontré à la face du monde son importance pour le trafic pétrolier, par exemple? Est-ce que c'est ça que recherche Trump, dans le fond? C'est, je me fous là d'une entente négociée avec les... peu importe qui est en Iran, gardien de la révolution, président du Parlement iranien, peu importe. Mais ce dont le monde a besoin, c'est d'une gestion à long terme et pérenne et durable de ce détroit.
0: Je pense qu'il cherche une voie de sortie au problème qu'il a lui-même causé, en pensant pas que le conflit était pour prendre la tournure qu'il a pris, parce qu'il croyait gagner en quelques jours seulement, que le régime était pour imploser, et que depuis, il n'a fait qu'improviser. C'est ça, je pense, à quoi on assiste. Les négociations n'avancent pas parce que les États-Unis exigent de l'Iran des choses que l'Iran ne veut pas céder, et l'Iran ne veut pas négocier ces éléments-là, donc notamment sur l'enrichissement et sur le contrôle du détroit d'Hormuz pour avoir un droit de péage, comme je le disais tout à l'heure. Et en conséquence, Trump avait deux options. Il pouvait, par exemple, recommencer les frappes, donc unilatéralement, et là, il aurait eu l'odieux de violer le cessez-le-feu, donc il le met plutôt sur le fardeau de l'Iran. Mais sinon, il aurait fallu qu'il y ait de la patience, parce qu'un blocus naval, pour que ça fasse effet, pour asphyxier une économie, ça prend beaucoup de patience, et ça, bien sûr, le président Trump n'en a pas. Il n'en a pas, notamment à cause des élections de mi-mandat qui s'en viennent en novembre aux États-Unis. La pression politique est très forte sur lui, sur une guerre très impopulaire. Et il n'en a pas historiquement non plus. Le président Trump, c'est pas quelqu'un qui veut s'attarder longtemps sur un même problème. Il veut des solutions vides aux problèmes compliqués. Alors, je pense qu'il cherchait une voie de sortie. Il aurait pu, ce qu'on aurait pu espérer il y a quelques semaines, simplement dire, j'ai atteint ma victoire, j'ai détruit beaucoup des capacités de missiles, de drones aériennes et on met fin au conflit. C'est ce qu'il n'a pas fait, parce que ça serait une voie de sortie. Mais là, puisqu'il s'entête à vouloir atteindre plus, je dirais que ce minimum d'objectifs-là, ça fait en sorte qu'on est dans une situation où là, le conflit risque de reprendre. On l'a vu avec les frappes donc contre les Émirats aujourd'hui. La provocation que ça va amener s'il y a des navires, parce qu'encore faut-il que des navires osent prendre le risque de s'aventurer dans l'étroit d'Hormuz en espérant que la coordination américaine va les protéger contre des missiles et des drones iraniens. Je doute que beaucoup d'assureurs et d'armateurs vont vouloir courir ce risque.
1: Voilà, très bien dit, effectivement. Merci beaucoup, Justin Massy. Excellente journée.
0: Je vous en prie. Au revoir.
1: Merci, au revoir. Ouais, alors Luc, une autre étape dans ce dossier qui s'enlise. On est à quoi là? 66e jour, 67e jour de guerre entre
2: 67e jour, puis le double 67e. En déclaration incendiaire.
1: Oui, c'est ça, c'est fou, ouais. Hein, complètement fou. Oui, lorsque je vous parlais de ce geste humanitaire posé par Trump, c'est ce que le Wall Street rapportait. Et les militaires, là, 15 000 militaires américains sont dans cette zone. Il y a plusieurs destroyers lance-missiles, plus de 100, une centaine d'aéronefs terrestres et maritimes, des plateformes sans pilote. Les Américains sont équipés, vous voyez tard, là,
2: oh, ils
1: dans
2: ont
1: ce coin-là.
2: Ben, tu sais qu'il y a un budget militaire qui est l'équivalent des 80 autres pays qui arrivent du 2e au 80e rang, combinés.
1: C'est fou, c'est complètement fou. Après la pause, on revient sur vos réactions nombreuses depuis le début de cette émission. À tout de suite.
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2: Message d'intérêt public pour vous. Sachez, avez-vous entendu parler de l'histoire de la guillotine en fin de semaine? En fait, ça s'est passé, c'était vendredi, la manifestation, ou en fin de semaine, enfin. On va trouver la date précise, là. Et j'ai vu ça aux nouvelles. Vendredi 1er mai, dans le cadre de la Journée internationale des travailleurs et des travailleuses. Et il y a des gens qui se sont employés ils ont installé une guillotine, puis ils ont simulé le fait de trancher la tête du ministre Jean Boulet. Ça a causé toute une commotion sur les réseaux sociaux. Les chefs des grandes centrales syndicales ont déploré, ont condamné cette façon de faire. Mais là, on a reçu un communiqué du groupe derrière cette mise en scène. Alliance ouvrière exprime son action. Alors, c'est
3: attends,
2: un groupe...
3: Attends, pendant que tu le lis, là, oui. Moi, je fais le fond musical, OK? Oui. Vas-y.
2: Alliance ouvrière a pour objectif de... oui, voilà. Bien, il faut dire que c'est des marxistes-léninistes, là. On s'entend. Trotskistes et je ne sais trop. Oui, voilà. Alors, Alliance ouvrière a pour objectif de constituer la classe ouvrière en force politique indépendante en organisant solidement les ouvriers dans leur milieu de travail et en éduquant et mobilisant politiquement la classe ouvrière. Oui. Là, on parle de caucus industriel. On parle des caucus régionalement réunis au sein des chapitres régionaux, enfin, etc., etc. Bon, est-ce que c'est de mauvais goût? Assurément. Est-ce que ça contrevient à la liberté d'expression? Absolument pas. Est-ce qu'on doit condamner ce genre d'initiative? Oui, assurément.
3: Ah ouais. Oh, ça oui. Donne rien de...
2: Ben non,
3: il y a tellement d'autres possibilités de communiquer le message si tu veux vraiment dire que Jean Boulet n'est pas le ministre de la situation. Il y a toutes sortes de manières de communiquer le message. La guillotine...
2: Ben, c'était trop, là, franchement.
3: C'est comme si c'était Louis XVI. En fait, il reproche au gouvernement d'être un gouvernement qui se fout du peuple au point de... comme une Marie-Antoinette qui dirait, ils n'ont pas de pain, mais donnez-leur de la brioche. Pour eux, là, l'analogie est trop forte. L'analogie n'est pas bonne.
2: Non, effectivement. Trop fort. Oui, c'est ça, tu as raison, c'est beaucoup trop fort. L'autre chose, on n'est pas en France ici, là. France... Bon, on aurait peut-être compris, mais pas au Québec, là. C'est pas dans notre culture de syndicale. Il y a un contact dans le milieu syndical qui me faisait remarquer. Il disait, as-tu vu, c'est des pancartes de la CSN qui sont autour.
3: Oui, mais c'est une cellule au sein de la CSN. Ben, c'est-à-dire que c'est comme un peu à l'époque du Parti québécois, tu avais l'association Centre-Est du plateau de la ville de Montréal qui avait son propre agenda puis qui faisait chier la direction du Parti québécois, là, parce qu'il arrivait tout le temps avec des déclarations incroyables. Mais c'est un peu ça, là.
2: Mais je sais pas s'ils sont associés à la CSN. Mais clairement, ils auraient intérêt à relire le livre, le manifeste de Karl Marx. Non, mais c'est vrai. Mais parce que ça sonne très ça, là. C'est pour ça ta musique, l'Armée rouge, là, ça fait très Armée rouge. On est ailleurs aujourd'hui, en 2026. Puis Jean Boulet, là, s'il y a un ministre qui est parlable, c'est bien lui. C'est sûr que l'Alliance ouvrière doit lui en vouloir de s'être attaqué de front au syndicat, on s'entend. Ça a déplu énormément. Mais c'est un ministre avec qui on peut parler.
3: En même temps, c'est amusant que ça existe, ça. Moi, ça m'amuse.
2: De quoi?
3: Mais que des gars comme ça, les gars et des femmes, de se réunissent dans des sous-sols, puis qu'ils décident qu'il y a un agenda de renversement du régime.
2: Ça ne m'amuse pas du tout. Moi, absolument pas.
3: Mais c'est-à-dire qu'ils essaient, ils ont des idées, essaient de les promouvoir.
2: Non, mais sors tes pancartes, sors ta poupée gonflable, sors quelque chose.
3: Ah oui, je suis d'accord. La guillotine, ça ne marche pas. Mais le reste, je veux dire, cette idée selon laquelle le capitalisme nous appauvrit, puis qu'il faut mettre en
2: place. Ben, occupons Wall Street. Il y en a eu des mouvements comme ça.
3: Tous les mouvements Occupy.
2: Oui, tout à fait.
3: Il y avait eu la place Victoria.
2: Absolument raison. Mais c'est sûr que dans le contexte actuel, sur le plan économique, là, il y a plusieurs personnes qui en arrachent, de nombreuses familles qui en arrachent, juste les coûts en épicerie. Ben moi, chaque fois que je vais en épicerie, Luc, je capote ma vie.
3: Nathalie, moi, je suis persuadé que l'épicerie est destinée à devenir un service soit communautaire, soit étatique. Comme la SAQ. Comme la distribution d'alcool.
2: C'est pas
3: le profit, les profits...
2: On va quand même pas monopoliser les grandes bannières.
3: Je pense que oui.
2: Ben voyons.
3: Je pense que oui.
2: Hey, là, Karl Marx sort de ce corps.
3: Non, là. Je pense qu'on s'en va vers ça, c'est-à-dire un panier
2: d'épicerie. On va collectiviser le Québec un coup parti, mon
3: cher
2: Luc. Non,
3: ça sera pas ça, regarde. Ça va être des produits de base qui vont être... mettons qu'il va y avoir une identification d'une vingtaine de produits de base,
2: ouais.
3: Pain, lait, machin, etc., qui seraient vendus dans des épiceries sans profit.
2: J'haïs ça quand tu me sors une affaire de même à 5 secondes de la pause. Oui, parce qu'il faut revenir là-dessus, là. Non, mais ta vie...
3: Ben, c'est
2: oui.
3: Ça.
2: Oui, mais j'aimerais...
3: 30 à 40 % moins cher dans les épiceries collectives.
2: Ah oui, ben oui. Il y a liquidation, Marie, puis toutes ben les voilà. Économies arabes, les épiceries arabes. Après la pause, peut-être on poursuit la discussion.
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16: Lundi 4 mai, ici Stéphanie Gagnon, voici les nouvelles. Le ministre Jean Boulet n'écarte aucune option à la suite de la manifestation des centrales syndicales samedi où des manifestants ont passé à la guillotine un mannequin à son image. Le ministre a le soutien du gouvernement. Louis Lacroix.
17: La scène est sans équivoque. On y voit des manifestants passer à la guillotine. Un mannequin à l'image du ministre du Travail, Jean Boulet. En visionnant la séquence, le vice-premier ministre Yann Lafrenière n'en revenait pas.
18: Moi, j'étais dégoûté, choqué. Ces gens d'image qu'on voit des fois dans d'autres nations.
17: Tout de suite, les centrales syndicales se sont dissociées des gestes posés. Mais pour le vice-premier ministre, c'est insuffisant.
18: Se dissocier, là, de venir dire qu'on regardait à droite quand ça s'est passé à gauche, pour moi, c'est faible.
17: D'autant que la guillotine était difficile à manquer.
18: Pour moi, c'est sans équivoque. Cette guillotine-là, pour plus être cachée, n'est pas arrivée à la dernière seconde.
17: Bouleversé, Jean Boulet n'écarte aucune option, y compris de porter plainte à la police.
18: Alors, je vais supporter mon collègue Jean Boulet. Sa décision va être personnelle, ça lui revient à lui.
17: Louis Lacroix, Cogeco Nouvelles, Québec.
16: La police de Montréal a d'ailleurs confirmé qu'une enquête a été ouverte. La Commission de la construction du Québec s'inquiète de l'évasion fiscale causée par les formes de rémunération additionnelles dans le milieu de la construction. La presse rapporte que de plus en plus d'avantages sont proposés aux travailleurs de l'industrie pour les attirer dans des postes difficiles à combler. Alors que les conditions de travail sont contrôlées par des conventions collectives, certains se font proposer des primes, des cartes cadeaux ou encore de l'essence. Le président directeur général de la Corporation des entrepreneurs généraux du Québec, Éric Côté, met en garde face aux effets de cette surenchère des avantages.
8: Si on est dans un système où c'est toujours le plus bas soumissionnaire, celui qui ne le fait pas va être avantagé, mais est-ce qu'il va avoir les bonnes personnes dans son équipe pour travailler, les gens plus productifs? Puis finalement, c'est tout le monde qui finit par le demander. C'est pas juste les performances, ça peut être n'importe qui. S'il y en a un que tu lui donnes, tu finis par avoir de la pression pour dire, ben moi aussi, je le veux. Fait que pourquoi on ne respecte pas les conventions collectives?
16: Mark Carney a vanté son bilan des derniers mois alors qu'il est de passage en Arménie pour participer au sommet de la communauté politique européenne. Le premier ministre multiplie les visites en Europe et les accords avec des alliés européens.
19: Il y a des accords très importants dans les domaines de minéraux critiques. C'est plus de 2 milliards de dollars par rapport au Canada et l'Europe. Alors, il y a des résultats.
16: Au sport maintenant, Montréal célébrera le 50e anniversaire des Jeux olympiques de 1976. Plusieurs activités auront lieu sur l'île cet été. Jérémy Filosa.
20: Le stade olympique n'est peut-être pas utilisable en ce moment. Il reste qu'on pourra cet été revivre l'atmosphère des Jeux olympiques de Montréal de plusieurs façons. Le Comité olympique canadien a mis sur pied plusieurs activités qui permettront aux plus jeunes et aux moins jeunes de revivre l'épopée des Jeux de 1976. Dès le 16 mai, des expositions et des visites guidées seront organisées au Parc olympique, en plus de sur plusieurs anciens lieux des Jeux. On parle de cinéma flottant, de balades de découverte et d'événements sportifs. Le tout se conclura avec la randonnée en vélo en septembre prochain, au moment des championnats du monde de cyclisme de Montréal. Écoutons Chantal Rouleau, la ministre responsable de la métropole.
21: On a beaucoup d'ambition, de l'ambition pour la métropole, on a de l'ambition pour le Québec et il y a beaucoup d'événements.
20: Notons que la grande Nadia Comaneci sera de passage à Montréal le week-end du 1er août lors du spectacle du 50e. Jérémy Filosa, Cogeco Nouvelles.
16: En terminant, le Canadien a changé ses plans de voyage. L'équipe devait quitter Tampa ce matin. Mais finalement, le club a pris congé et est demeuré en Floride. Le Canadien pratiquera à Tampa demain matin avant de s'envoler vers Buffalo en après-midi. 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
7: On amorce la semaine avec une très belle journée. C'est du soleil à temps plein aujourd'hui, on va dire ça de même. Maximum à 11 ce soir et cette nuit. Ça reste beau, c'est un ciel dégagé. Ça va devenir partiellement nuageux durant la nuit avec quelques vents légers et un minimum de 6. Demain mardi, c'est un peu plus gris, généralement nuageux et 30% de risque d'averse le matin. Et en après-midi, on aura des averses avec un maximum de 17 degrés. Et mercredi, on est sous la flotte de la pluie avec 10.
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2: 13h05, nous vous souhaitons la bienvenue à la commission. Nous vous rappelons notre question du jour. 115 000 $ de fonds publics pour gérer les réseaux sociaux de François Legault. Est-ce acceptable selon vous? Vous répondez oui ou non. Est-ce nécessaire pour un ex-premier ministre d'être actif sur les réseaux sociaux? C'est comme deux questions, deux questions pour le prix d'un aujourd'hui. Deux questions pour le prix d'une, devrais-je dire. Vous répondez simplement oui ou non via le 98-98-5. Notre discussion avec Luc va se poursuivre vers 13h20. Est-ce qu'on peut imaginer vivre dans un monde avec où existent des épiceries sans profit? C'est la question, la solution qu'a improvisé Luc il y a quelques instants pour faire face au coût de la vie et faire face à la pauvreté grandissante dans notre société et ailleurs dans le monde. À ce moment-ci de l'émission, on vous propose une entrevue sur le secteur de la construction. Pourquoi? Parce qu'il semblerait que des travailleurs profitent de la pénurie de main-d'œuvre pour améliorer leur sort au-delà de des conventions collectives qui sont signées dans l'industrie. Qui va arrêter tous ces travailleurs qui profitent de la situation? Avec nous, Alexandre Ricard, qui est président de la FTQ Construction. Bonjour, M. Ricard.
25: Bonjour à vous.
2: Merci d'être là. Alors, c'est le journal La Presse qui nous apprend que des travailleurs de la construction s'en donnent à cœur joie En fait, certains exigent leur employeur carte cadeau, des rabais sur l'essence. Il y en a même qui sont payés des heures de travail qu'ils n'ont pas effectuées. Certains sont même payés également des pensions pour travailler à l'extérieur alors qu'ils ne travaillent pas à l'extérieur.
0: Puis j'ajoute à ta liste, Nathalie, une méthode qui semblerait-il serait assez courante, c'est des travailleurs dans le résidentiel qui demandent des tarifs des travailleurs dans l'industriel et le commercial.
2: Bon, alors, M. Ricard, vous avez lu certainement cet article de la presse, vous entendez notre question. Est-ce que ça vous scandalise, tout d'abord, de savoir que les travailleurs de l'industrie qui profitent de la pénurie de main-d'œuvre pour améliorer leur sort?
1: Ben, en fait, je comprends que l'article ce matin peut être préoccupant pour les contribuables. Là, Luc nous a parlé dans le secteur du résidentiel. Il faut quand même faire certaines différenciations entre les secteurs. Dans le résidentiel, c'est un enjeu. Là, ce qui est soulevé ce matin, c'est dans le secteur génie civil, là, quand on a la CRGTQ qui se prononce. Mais ce que je trouve dommage, c'est que c'est seulement qu'une partie des enjeux. Donc, c'est sûr qu'on prend ça avec un grain de sel, puis on a de la difficulté à identifier le réel ampleur. Donc, avant de s'inquiéter que ça impacte beaucoup les contrats à la hausse, il faut quand même voir l'ensemble de la problématique du non-respect des conventions collectives.
2: Ben, attendez, M. Ricard, là, même la CCQ est inquiète. Elle a envoyé une missive sur le terrain en disant, écoutez, si vous ne cessez pas ce genre de pratique, nous, on va envoyer les inspecteurs, puis on va faire le ménage. Parce qu'il y a des entrepreneurs qui ont décidé, eux, de ne pas embarquer dans ce manège, dans ces menaces-là de certains travailleurs. Mais là, ces gens-là ne sont pas du tout compétitifs. Ils perdent leurs travailleurs au profit d'entrepreneurs qui, eux, donnent des cartes cadeaux, de l'essence gratuite à tous ces travailleurs de la construction qui profitent de la situation pour améliorer leur sort, je le répète. Mais vous êtes incapable ce midi de condamner ce genre de pratique?
1: Bien, je vous l'avais dit, c'est des entrepreneurs ont mis de l'avant des primes à l'attractivité ou des choses comme ça. Moi, ce que je vais me permettre de vous rappeler, cette missive-là de la CCQ, elle revient à chaque année parce que ça, c'est une disposition qui est claire dans la loi, c'est son rôle à la CCQ. Mais je peux vous rappeler le bilan là, de 2024, c'est plus de 25 millions en salaire et en primes impayées que la CCQ a dû aller chercher. Puis moi, je vous dis que sur le terrain, la réalité est tout autre. Est-ce qu'on encourage ce genre de pratique-là? Non. On met sur la conformité des conventions collectives, bien sûr. Ce qu'on vous mentionne, ce que je peux me permettre de vous mentionner, c'est que la problématique, faut pas juste voir un seul angle. Dans une autre entrevue, on se parlait, la moyenne d'heure de nos travailleuses dans l'industrie de la construction sont 1100 heures. Donc, il y a plusieurs enjeux qui sont là, qui sont présents, qui peuvent créer des surchauffes. Puis, bien sûr, si l'employeur n'offre pas ce genre de prime-là, le travailleur, c'est quoi son levier là-dedans pour obtenir ça? Mais s'il n'y a pas d'entrepreneur pour y donner, les travailleurs ne l'obtiendront pas. Fait que c'est important de mettre ça en lumière. Est-ce qu'on encourage la non-conformité des conventions collectives? Non, on n'encourage pas ça. Ce qu'on encourage, c'est de négocier avec les parties patronales et s'assurer que les enjeux soient réellement adressés à chaque négociation de convention collective. Ça, c'est notre enjeu puis notre message qu'on maintiendra toujours.
0: Oui, M. Ricard, c'est sûr que là, vous dites que c'est une responsabilité de l'entrepreneur, dans le fond, parce que c'est lui qui l'offre. Mais mettons qu'on sort un peu de la recherche du coupable, là, que ce soit celui qui l'offre ou celui qui le reçoit.
1: C'est une bonne idée.
0: Oui, parce que en fait, ce qui se passe, c'est que il y a un entrepreneur qui a un gros ouvrage, qui veut retenir ses meilleurs employés. Ses meilleurs employés, ils se disent, regarde, là, moi, je vais aller travailler au noir parce que c'est plus payant. Ou moi, je vais aller travailler dans un autre... Je pars, là, je vais prendre un congé, je dis, c'est fait. Puis là, pour le retenir, comme il y a une convention collective qui empêche de le payer plus cher, pour le retenir, il dit, écoute, je vais te rémunérer d'une autre façon. Je vais te donner du millage pour ton camion. Ou même, je vais te fournir le camion. Je vais te fournir l'essence. Même si tu t'en sers à la fin de semaine, tu factureras l'essence sur mon bill. Des choses comme ça. Pourquoi? Parce qu'il y a un problème de disponibilité de la main-d'œuvre. Puis cet entrepreneur-là, il trouve plus payant d'allonger un peu d'argent hors convention que de perdre cet employé-là. Ça, là, quand bien même qu'on enverrait la police dans toutes les sols de maisons du Québec, ça va se produire pareil. Parce qu'il y a un manque de main-d'œuvre ou il y a des manques localisés de main-d'œuvre à certains moments, puis il n'y a rien qui va empêcher un entrepreneur de proposer quelque chose pour garder ses employés.
1: Moi, je pense que vous faites une analyse de la situation qui est très proche de la réalité.
0: Bon. Est-ce qu'il y aurait pu y avoir une autre façon de faire? Comme par exemple, je vais te payer plus cher, je vais dépasser la convention collective de 25 % pendant X semaines. Est-ce que ça aurait été possible, ça? Parce que là, ça aurait été de l'argent.
1: On encourage fortement les entrepreneurs qui vivent ces situations-là à en parler à leur association patronale. Puis ça va nous faire un grand plaisir de négocier ça pour l'entièreté de la convention collective, d'avoir des choses qui reflètent la réalité. C'est important de mentionner aussi hein, la conformité là, du respect des conventions collectives, ça a plusieurs facettes. Donc, c'est sûr que quand on a des entrepreneurs qui connaissent pas bien leur convention collective puis l'applicabilité des conventions collectives, puis qu'admettons, il faudrait qu'ils payent tel type d'indemnité ou tel type de remboursement ou de l'overtime, excusez l'anglicisme, des heures supplémentaires, ouais. Mais qui va choisir d'offrir à ses travailleurs des pneus d'hiver, des matériaux, des outils. On dénonce ça depuis des années. Puis là, parce qu'on a un article ce matin qui dénonce une situation où que des travailleurs auraient des primes ou des surprimes, là, ça nous intéresse. Nous, ça nous intéresse depuis des années, là, la conformité de nos conventions collectives, puis qu'on arrête d'avoir des entreprises qui vont offrir des pneus, des matériaux, des scies, qu'on paye, qu'on a négocié des conventions collectives. Si les employeurs ne sont obligés, parce que pour recruter de la bonne main-d'œuvre, d'avoir des choses, mais qu'ils l'adressent à leur association patronale, puis en tant qu'agent négociateur, les syndicats puis les associations patronales, on va trouver des solutions à cet enjeu-là.
0: Mais je suis pas sûr, moi, M. Ricard, qu'on va trouver des solutions. Je vous donne un exemple. Je parlais avec un entrepreneur qui me disait, je forme un employé, il travaille pour moi pendant 2 ans. Ben, t'sais, il était déjà formé, là, mais là, je le forme à une nouvelle réalité, tel type d'ouvrage qu'il n'a jamais fait avant, du sur-mesure ou des quantités ou des grandeurs beaucoup plus grandes que ce avec quoi il va travailler avant. Bon, OK, je le forme. Mmh. Au bout de 2 ans, il me dit, ben là, il y a un concurrent qui est venu me voir puis il m'offre 30 000 de plus. Fait que là, il part, puis il s'en va voir le concurrent. Puis là, il revient au bout de 6 mois parce que le concurrent, il a fait faillite, parce qu'il offrait trop de salaire. Puis là, il dit, ah, je peux peut-être réintégrer. Puis guess what, il réintègre parce qu'il en a vraiment besoin de cet employé-là. En d'autres mots, les employeurs sont tout le temps aux prises avec une espèce de marchandage, une obligation de négocier avec leurs meilleurs. Ou alors, des fois, tu sais, faut pas se le cacher, là. Vous dites 11 100 heures. Oui, parce qu'il y en a des heures qui sont faites au noir. Il va aller aider son chum à construire son chalet. Il va aider son chum. Il va aider tel magasin à faire un agrandissement. Ça paraît pas trop, etc. C'est pas vrai qu'il travaille 1100 heures. Il travaille 1100 heures déclarées. L'employeur est tout le temps aux prises avec une négociation permanente avec ses employés pour les garder. C'est ça la réalité.
1: Oui, mais dans ce que vous dites, je trouve que les travailleurs ont le dos large. C'est la spéculation, tout le kit, mais c'est relié. Mettons, si on adresse son sol, les travailleurs qui ont développé une certaine compétence, puis c'est niché comme compétence. Bon, mais ça fait des années qu'on dénonce la situation. On en a parlé même sur votre plateau, les ouvertures de bassins. On accompagne mal nos travailleurs à intégrer l'industrie de la construction. Le gouvernement investit pas assez dans la formation professionnelle. Ça fait des années qu'on décrit le problème. Puis là, présentement, parce qu'on est en surchauffe, ça fait plus, ça sort sur le dessus, ces enjeux-là. Mmh. Si on prépare notre industrie, le système dans l'industrie, savez-vous que l'industrie de la construction crée environ 10 % de chômeurs? Pourquoi? Parce qu'on doit s'assurer d'avoir toujours entre 5 et 10 % minimum de travailleurs, de travailleuses dans chacune des régions du Québec qui sont disponibles à l'emploi pour les entreprises. Donc, ça veut dire qu'on met toujours des travailleurs en attente.
0: Attends une minute. Monsieur Picard, attendez, s'il vous plaît. Là, Ricard, oui. Pardon. Vous dites que, par exemple, avant d'ouvrir les bassins, le 10 % là, expliquez-le-nous mieux, s'il vous plaît, parce qu'on veut comprendre.
1: OK. Le système de la CCQ présentement est réparti en différentes régions administratives. Si je prends le Grand Montréal, okay, qui est la région 08, mais pour le sujet, c'est pas tant important. Mais là, la CCQ va faire des sondages par métier, par secteur d'activité, c'est quoi la disponibilité de la main-d'œuvre? Si elle est au-dessus de 10 % il n'y a pas d'alerte pénurie, puis tout ça. Si elle est en bas de 5 % elle va ouvrir les bassins, ce qu'on appelle. Donc, intégrer des travailleurs, des travailleuses sans formation préalable, sans DEP. Okay? Mm-hmm. Donc, quand on est obligé d'ouvrir les bassins comme ça, ça veut dire qu'on a mal planifié la formation professionnelle, on a mal planifié notre besoin de main-d'œuvre. Ça, c'est la réalité. C'est comment je peux vous le verbaliser.
0: Oui,
1: donc, quand on a un besoin, puis on a de la main-d'œuvre qui ne répond pas aux besoins des entreprises, il faut qu'on s'ajuste. Il faut qu'on forme adéquatement nos travailleurs pour que ce petit entrepreneur-là que vous m'avez dit, qui est tiraillé entre un, deux, trois travailleurs, puis il y a un manque de besoins, ben moi, comment je le dénote, puis qu'est-ce qu'on constate en analysant l'industrie, c'est qu'il n'y a pas assez de travailleurs disponibles. Mmh. Et formés dans ce domaine-là. Donc, adressons la réelle problématique. C'est que j'ai l'impression qu'on regarde la pointe de l'iceberg, mais l'iceberg, bien souvent, est caché sur l'eau, puis on ne peut pas les adresser, ces problématiques-là.
2: Parfait, en espérant.
1: On peut retourner là, sur ce qui a coûté très cher aux contribuables, là. Les attestations.
2: Oui, est-ce que le programme qu'a mis en place M. Boulay, c'est ça? Non?
1: Quand on a écourté les formations.
2: Oui, oui, c'est ça, le programme mis sur pied par M. Boulay. Le ministre?
1: Exactement, l'offensive de la construction. Mm-hmm. Ça, c'est des coûts astronomiques. C'est drôle,
2: ça a fait patate aussi. Là. Ça n'a pas fonctionné. Là. Des gens qui allaient...
1: qu'on a écourté la formation.
2: OK. Mais dans le fond, vous dites, arrêtons de blâmer les travailleurs. Le problème, il est ailleurs, puis il est structurel. Il est plus important que celui que... En fait, on s'insurge, mais vous dites on s'insurge pour les mauvaises raisons.
0: On s'insurge parce qu'on ne forme pas assez de monde.
2: Voilà, exactement.
1: Ben, moi, ce que j'aimerais clarifier, c'est qu'on... Faut pas sortir un seul élément du lot. Faut adresser l'entièreté de la problématique dans la globalité. Okay. Il y a des enjeux de conformité de la convention collective. Ça, c'est clair. On le dénonce depuis des années. Donc, faut aller de l'avant, mais faut regarder les deux côtés de la médaille.
2: Merci beaucoup, Alexandre Ricard. On vous rappelle, vous êtes président de la FTQ Construction. Très belle journée à vous.
1: Merci à vous.
0: Merci, au revoir.
2: Réaction de nos auditeurs. Luc, je peux vous confirmer que dans la région du Nunavik, nous n'aurions pas de travailleurs si nous n'offrions pas un bonus pour équivaloir au commercial. Toutes les entreprises le font là-bas. Les offres d'emploi le mentionnent tous. Sébastien nous écrit, ça fait longtemps que c'est comme ça. Gaz gratuit, prime de rendement, etc. Autre réaction, je peux vous confirmer qu'il dit, je suis obligé de payer mes employés en génie civil, même quand on fait du résidentiel, sinon ils vont aller vers une compagnie qui paye génie civil. Le problème, c'est la différence de taux selon le secteur. Ils font le même travail, même effort, etc. Puis il y a quelques auditeurs qui disent, voyons donc, ça n'a pas de bon sens. Il y a une convention collective qui est là, on devrait la respecter.
0: Ouais.
2: Mais message pour la CCQ, là, plutôt que d'envoyer vos inspecteurs puis menacer de donner des pénalités aux entrepreneurs qui offrent des incitatifs en dehors du cadre prévu de la convention collective, est-ce que c'est possible pour vous de vous asseoir avec les principaux concernés? On peut-tu régler le problème de fond? Le problème, il est structurel.
0: Il manque de monde.
2: Mais il manque de monde. Il est structurel, le problème.
0: Oui.
2: Fait qu'on va multiplier les articles comme ceux qui sont parus dans le journal La Presse aujourd'hui à répétition sans jamais régler le problème.
0: Oui, puis je peux te garantir que partout au Québec, surtout en région éloignée, si tu as besoin de ce type de travailleur-là, puis que la personne que tu as trouvée est excellente, tu vas pas accepter de le perdre. Là.
2: Ben non, puis tu vas en beurrer épais, là.
0: Ben
2: tu vas lui demander, là, tu veux quoi, là? Tu veux quoi pour que ça fasse ton bonheur?
0: Un beau lapin en chocolat de Pâques, mais plein d'argent.
2: Mais plein d'argent.
0: Pour pas que ça paraisse aux yeux du fisc. Du fisc. Mais non, c'est juste un coco de Pâques.
2: Oui, mais n'empêche que tout ça fait en sorte que c'est nous, les contribuables, qui payons plus cher. Pour les résidentiels, il y a les contrats publics, Luc. Les contrats publics.
0: Ah oui, ça, les contrats publics, t'as raison, parce que là, on parle des employés en génie civil.
2: Oui.
0: Mais dans toute la construction, on paye plus cher parce qu'il manque de main-d'œuvre. Pas compliqué.
2: Oui,
0: il y a
2: un
0: manque de main-d'œuvre tout le temps. Fait que c'est le gars qui arrive chez vous, là, avec ses trois employés, là, puis ça va prendre une semaine de plus. Tu sais quoi? Tu y payes la semaine. Tu sais pas si c'est vrai, si c'est pas vrai, là. Tu y payes, puis lui, il va peut-être la redonner en bonus, puis c'est peut-être ses employés qui ont dit, nous, on va pas faire ce job-là dans ces délais-là, etc. Ils ont tout le temps le gros bout du bâton parce qu'il manque de monde.
2: Oui, exactement. Tu vois.
0: C'est un peu ce que d'ailleurs M. Ricard nous dit.
2: Oui, tout à fait.
0: Mais je pense pas que la solution, c'est juste former plus de monde parce que ça n'a pas marché. Ça n'a pas marché d'essayer de former plus de monde.
2: Non, mais il faut que tu formes le monde dont tu as besoin, l'industrie de la construction. Il y a des secteurs précis, là.
0: Oui.
2: Écoute, il nous a dit qu'il y a des couvreurs qui sont en chômage, des plâtriers qui sont en chômage. Il y a des secteurs, des métiers, il y en a 26 catégories dans la construction. Il y en a qui travaillent à l'année.
0: Oui, ça arrive qu'il y en a en chômage.
2: Ben oui, absolument. Mais encore une fois, si on décloisonnait certains secteurs, peut-être que le plâtrier ou le carreleur, il serait moins en chômage dans l'année.
0: Mais Nathalie, tu sais pas combien il y a d'entreprises qui travaillent dans le résidentiel déclarent leurs impôts et tout ça, mais qui sont pas affiliés, sont pas CCQ ou autre, combien de ces employés-là sont capables de faire à la fois du plâtre, de la plomberie puis du carrelage? Ils sont capables.
2: Il y en a-tu?
0: Après 20 ans, là, après 20 ans, ils sont capables de faire les trois.
2: Mais là, un plombier qui fait du carrelage, non. Mais si je sais pas...
0: Écoute, t'as d'excellents travailleurs qui sont capables de faire ces trois, quatre affaires-là. Ça existe.
2: Oui.
0: Ça existe. Mais quand t'arrives dans la convention collective, c'est non, lui fait du carrelage, lui fait de la peinture, lui fait des chaudrons, lui fait des ascenseurs, etc. Je comprends les ascenseurs puis les grues, là, mais c'est pas vrai. Le carrelage, c'est difficile, là, parce que aussi. Si c'est pas droit en dessous, c'est très difficile. Mais puis le plâtre aussi, c'est un métier. Mais après 20-25 ans, il y a du monde qui sont capables d'en faire 2-3.
2: Oui, peut-être. Il manque de monde compétent, nous écrit un auditeur, compétent en lettres majuscules. Puis tu sais, il y a un auditeur qui confirme. Il dit, moi, quand je m'en vais travailler loin de la maison, j'ai droit, mettons, à une allocation de 200 $ par semaine. Puis j'en connais en masse qui travaillent à Montréal, qui vivent à Montréal, puis qui ont la prime en question. Là.
0: Mais oui.
2: Et tu vois, c'est ça. Mais vous avez l'ensemble du portrait, à vous de juger. La réalité, mais moi, je crois, Luc, que la CCQ devrait changer d'attitude. On faut arrêter de se mettre la tête dans le sable. Ça fait des lunes que ça existe.
0: La CCQ,
2: pourquoi
0: ils font ça?
2: Bon.
0: C'est une sorte de syndicat, la CCQ. C'est un regroupement de défense des droits des employés, puis en même temps, des employés qui déclarent leurs revenus. Donc, ils font tout le temps ça. Ils s'assurent qu'il y ait le maximum d'employés qui sont...
2: Non, la CCQ est là pour représenter les travailleurs et les entrepreneurs.
0: Ouais, et les entrepreneurs, mais avec un deal qui consiste à dire, voici un salaire uniforme pour tout le monde, puis tout le monde doit déclarer sa paye, etc. Ils se battent constamment pour ça. Ils se battent constamment pour avoir le plus d'économies, pas au noir.
2: Luc, ah oui, t'en veux-tu une bonne? J'ai un contact dans le milieu syndical qui m'a écrit durant l'émission l'histoire de la guillotine, le guillotine gate.
0: Okay?
2: C'est l'Alliance ouvrière qui a exprimé son action qui revendique l'usage de la guillotine lors de cette manifestation en faveur du droit des travailleurs. Là, on disait, c'est pas une association qui est officiellement liée à la CSN, mais mon contact m'a dit ceci. L'Alliance ouvrière, c'est le club-école de la CSN.
0: Oh, c'est le Rocket Machine.
2: Exactement, le club-école. Ça veut dire quoi concrètement? C'est que la CSN recrute auprès de l'Alliance ouvrière.
0: Ah, mon Dieu, ben, ils doivent recruter des gens qui sont au fait de la littérature marxisante.
2: Non, mais tu vois, tout est dans tout, hein?
0: Eh oui.
2: Parce que, puis en même temps, je me dis, pourquoi il y a autant de drapeaux de la CSN autour de cette fameuse guillotine? Ben, il y a une espèce de communion de pensée, d'action entre la CSN et l'Alliance ouvrière. Mais jamais la CSN va dire ça, là, tu comprends. Jamais ils vont le confirmer officiellement.
0: Madame Senneville?
2: Non, elle a décrié Madame Senneville. C'est épouvantable, c'est un scandale inacceptable.
0: C'est vrai qu'on pourrait lui poser la question, combien d'employés de la CSN sont issus de ce groupe?
2: Oui, voilà, exactement, tout à fait. Ouais, mais oui, c'est une très bonne question. Après la pause, on revient sur la suggestion de Luc. Peut-on imaginer un monde, le monde du Québec?
0: Attends, Nathalie, avant que tu le dises, tu dis là, je vais faire le fond musical.
2: Oui. Peut-on imaginer un monde composé d'épiceries sans profit, mesdames et messieurs? Après la pause, Luc Marx Ferrandez s'exprime sur le sujet.
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2: Camarade Ferrandez, oui, l'heure est à...
0: L'épicerie est très chère, Québec.
2: Oui, l'épicerie est très chère.
0: Écoute, t'es tombé en bas de ta chaise.
2: Nathalie, c'est oui.
0: Ça, oui. T'es tombé en bas de ta chaise quand j'ai dit que ça prenait des
2: épiceries sans profit. Oui. Allô, la lune, mais, ici la terre?
0: Oui, attends. Je comprends que tu sois tombé parce que j'ai présenté ça à la fin d'un bloc puis on n'a pas eu le temps d'en parler. Mais en gros, là, il y a pas mal de biens de consommation dont on peut se priver, y compris le transport. Y compris le transport. On peut dire non, on ne va pas prendre le transport. D'ailleurs, quand on calcule le panier moyen de consommation, pour la plupart des villes, on dit tu n'as pas besoin d'une auto. On dit non, tu vas t'organiser pas d'auto. Alors que c'est très difficile de s'organiser pas d'auto.
2: Je comprends,
0: là.
2: Toi-même,
0: très, très, très difficile. Oui, oui. Donc, toujours est-il que. Mais il y en a deux, là, que tu peux pas t'organiser sans.
2: L'épicerie
0: puis le logement.
2: Ben oui, le logement incluant le chauffage et tout. Là.
0: C'est ça. Ça, là, tu ne peux pas, OK? Fait que...
2: Mais tu peux avoir de l'aide pour ton logement.
0: Oui, tu peux avoir de l'aide. Ça peut fonctionner par un système d'aide.
2: Un petit coup
0: de pouce pour l'électricité. Oui. Il y a des crédits solidarité, etc. Mm-hmm. Mm-hmm. Moi, je me pose la question de l'épicerie. Parce que l'épicerie, tu sais, tu vois, on a vu qu'il y a des gens... l'autre fois, on disait, c'est quoi? C'est 34 % des personnes qui ont de la difficulté à payer l'épicerie au point où ils sont obligés d'utiliser leurs épargnes ou la carte de crédit.
2: T'en as au Québec, Luc, 37 % qui vivent d'une paie à l'autre, là.
0: Ben, c'est ça. Est-ce que moi je suis découragé et je pense que ça arrivera jamais. Je suis découragé par les prix. Je pense pas que les prix vont baisser. Je pense que c'est facile dans le système actuel de dire aux gens, ben regarde, c'est ça que ça coûte. C'est 4,99 pour le raisin. T'en veux-tu, tu le prends. T'en veux pas, tu le prends pas. Mais ok, la plupart des gens pauvres et des gens de la classe moyenne, puis même moi, ben certaines semaines, des fois je vous laisse faire, c'est trop cher. Mais un moment donné, là, t'arrives, là, gars, faut du pain, là. T'as des enfants, ça te prend du pain, ça te prend de la viande, ça te prend du lait, ça te prend du beurre, ça te prend des céréales, ça, un panier de 25 produits, peut-être un peu plus, ça te prend des produits nettoyants, etc. Dis, OK, il y a plusieurs possibilités. Mettons, des épiceries solidaires, donc des épiceries communautaires, avec un fournisseur...
2: Le concept existe, là.
0: Oui, ça existe, ce oui, concept-là, oui. Mais c'est pas répandu à grande échelle.
2: Non.
0: Puis d'ailleurs, ils finissent par fermer parce que le monde qui travaille pour ça quasiment gratuitement, les bénévoles, etc., ils se fatiguent, là. Il y en avait une qui était très connue, là, qui a fermé ses portes. Mais dans ces épiceries-là, c'est 40 % moins cher. Alors, est-ce qu'on peut pérenniser cette formule-là avec une petite aide de l'État en disant, ben, on va donner à des groupes communautaires ou même on va l'organiser au niveau de la municipalité ou je sais pas. Une épicerie qui aurait des produits de base.
2: Mais il y a déjà les banques alimentaires qui existent, qui font un peu pas mal beaucoup ça. Là.
0: Oui, mais il faut que tu fasses la file,
2: oui,
0: faut
2: je
0: que tu
2: sais,
0: présentes là.
2: Je sais,
0: il n'y a pas
2: fait.
0: Toujours ce que tu cherches.
2: Ouais. Mais le danger avec l'État qui s'implique dans les prix de l'épicerie, c'est que tu t'imposes une distorsion au marché. Puis ça, le marché n'aimera pas ça. Moi, je pense qu'il vaut mieux encourager la concurrence entre les épiceries. D'ailleurs, les épiceries de liquidation alimentaire, là, il y en a de plus en plus.
0: Liquidation Marie.
2: On
0: là.
2: Parle beaucoup de liquidation Marie. Mais l'actualité a publié un texte le 19 février dernier dans lequel on fait une liste de toutes les épiceries à rabais qui existent au Québec. Et sais-tu dans quelle région il y a le moins d'épiceries à rabais? C'est à Montréal.
0: Ah oui, hein?
2: La plus grande région du Québec, il y en a seulement 3 à Montréal. Montérégie, il y en a 11. Mauricie, il y en a 5. Laval, il y en a 2. Laurentide, 5. Lanaudière, 7. Estrie, 10. Et en Estrie, il y en a beaucoup. Chaudière-Appalaches, 3. Capitale-Nationale, 4. Centre du Québec, 3. Bas-Saint-Laurent, 1. 0 en Gaspésie.
0: La zéro Madeleine? En Gaspésie.
2: Zéro.
0: Comment ça, zéro en Gaspésie?
2: Zéro.
0: Ah, parce que le coût de transport.
2: Oui, il n'y en a pas en Gaspésie de la Madeleine. Il y a des maxis, heureusement, parce que ça vient compétitionner les grandes bannières. Mais Luc, par contre, là où ça va devenir, où ça, ça commence déjà, ça commence à être le cas, là. Pourquoi il y a autant de gens dans les banques alimentaires? C'est parce que les gens n'ont plus le moyen de s'acheter à manger.
0: Ben non.
2: C'est ça qui ne fonctionne plus, là. Et moi,
0: on n'a pas l'impression que ça va s'améliorer.
2: Je suis d'accord. Sauf que dans un contexte où, au Québec, on a développé depuis des années un filet de sécurité sociale enviable, mais qui peut toujours être bonifié, s'améliorer, je me dis quelle part les grandes entreprises, la distribution alimentaire, quelle responsabilité peuvent assumer pour qu'on puisse soulager un peu plus le portefeuille des contribuables? Est-ce que ça serait effectivement de développer à l'intérieur de leur propre bannière? C'est Métro et Super C. C'est qui appartient à Maxi? C'est
0: L'Aubla-Provigo.
2: Bon, L'Aubla-Provigo, absolument. Mais on voit ça en Europe, dans les épiceries, dans les grandes surfaces.
0: Attends. C'est pas Métro. Attends, Métro, c'est Super C.
2: Je sais pas, Maxi, les auditeurs vont nous dire. Puis, par exemple, à l'intérieur.
0: Puis là, IGA pense en faire une aussi.
2: Bon, ben, tu vois, IGA. Mais je sais que. Bon, on a des applications comme Food Hero. Tu peux aller chercher de la nourriture 30% moins cher. Mais en Europe, ils vont plus loin que ça. Écoute, tu peux acheter du yogourt, des yogourts à quoi? 1 euro, une barquette de champignons pour de quelques centimes à l'intérieur, sur le plancher de la grande surface. Ils offrent des produits qui sont vraiment en rabais, là. Vraiment, là. Oui. Tu dis, waouh! Mais c'est pas tout le monde qui va acheter ça. Puis c'est pas vrai que le yogourt que tu vas acheter à 1,50 euro, que ça va t'empêcher de vendre tes autres yogourts qui sont peut-être 3, 4, 5 euros sur la tablette. C'est pas vrai, je crois pas à ça.
0: Non, parce que celui qui est à 1,50 euro ou celui qui serait à moindre prix, ben il n'y a pas de diversité, peut-être qu'il y a juste deux saveurs, etc., etc. Là. Mais moi, je te dis, regarde, t'empêcherais pas une épicerie de dire « je vais vendre des produits plus diversifiés, de meilleure qualité, mieux présentés, etc., etc. » Puis, il y aurait une épicerie d'État avec un nom russe qui vendrait, ou bulgare,
2: tu
0: sais.
2: Tu pourrais être porte-parole.
0: Oui.
2: Oui, avec ta barbe grisonnante et ta chevelure, qui ne passe pas inaperçue.
0: Ça s'appellerait les pains, beurre, viande.
2: Camarade Ferrandez. Camarade Ferrandez, oui, effectivement. Non, mais tu vois, il y a un auditeur qui nous écrit beaucoup. Les gouvernements collectent les taxes liées aux produits, aux activités liées à la consommation. Puis les taxes à la consommation, ça rapporte là, 25 milliards de. Oui, mais il y a certains. Mais non, mais justement.
0: Sauf quand c'est vendu l'unité.
2: On pourrait réduire la taxe sur plus davantage de produits plutôt que créer une épicerie d'État. Moi, je ne crois pas du tout à ton modèle. Et c'est du quoi? On a essayé ça avec une compagnie aérienne. Ça s'appelait.
0: Québécois,
2: absolument.
0: Non, mais moi, je vois déjà l'épicerie. Là. Ça serait une espèce de jaune sale. Ça serait peinturé jaune sale avec un néon. Puis des fois, il ferait du bruit, le néon. Ça serait marqué viande. Puis là, tu aurais du steak haché. T'aurais du steak haché en barquette d'un kilo. Il n'y en a pas trois sortes. Il n'y a pas le meg, le mi-meg, c'est celle-là. Puis c'est une barquette d'un kilo.
2: Non, mais ce concept-là existe, mais il faudrait que les épiciers poussent davantage là-dessus.
0: C'est vrai que les épiciers, nous dit-on, ne font pas tant de profit sur tous les produits. Il y a des produits pour lesquels ils font juste du 2, 3, 4 %. Là. Mais
2: là, ils font de l'argent. C'est charcuterie, c'est la boulangerie. Là, ils font de l'argent. Tout ce qui est transformé en épicerie, là, qui est fait maison, mais transformé, ça, c'est super payant.
0: Mais Nathalie, sais-tu pourquoi j'y crois un petit peu?
2: Oui.
0: Pas sûr d'y croire à 100%, là, mais pourquoi j'y crois un petit peu? Oui. C'est que la SAQ a un pouvoir d'achat extraordinaire. Oui. Quand ils font venir un vignier, toi, de France, là, un bateau, un vraquillier, je ne sais pas comment ça s'appelle, les bateaux qui transportent le vin, là, ils coûtent pas cher. Comprends-tu que ça arrive au futaille après ça, puis ils le mettent en bouteille ou ils le mettent en vrac, puis tu viens te servir toi-même. Là, ça coûte pas cher parce que l'État a le power. Regarde, du steak haché, là, pourrais-tu m'en livrer 10 tonnes? Peux-tu me livrer 10 tonnes de steak haché?
2: Je ne crois pas à ça, le modèle d'État. L'État impliqué dans la gestion des épiceries, je crois pas à ça. Là, on l'a fait avec Hydro-Québec, on l'a fait avec l'alcool. Et puis, du côté de la SAQ subit des pressions depuis des années pour qu'on puisse privatiser notre société d'État.
0: Moi, à la limite,
2: pourquoi?
0: J'aurais pas
2: parce
0: fait
2: que l'État
0: Québec.
2: N'a pas d'expertise en la matière. Il y a un auditeur qui nous écrit, sa fille travaille à l'étudie à Dublin. C'est vrai que l'épicerie là-bas, c'est moins cher. Mozzarella fraîche à 0,79 euros. Yogourt grec à 1 euro, etc.
0: 1 euro, sais-tu combien ça coûte?
2: Oui.
0: 9 $
2: Oui.
0: 9 $ le yogourt.
2: Bien, ça dépend quelle sorte. Il faut que tu achètes ça en spécial en passant.
0: Bien, ils sont tous à 9 $. Avant, ça coûtait 4 $. Je sais pas ce qui s'est passé. passait avec le yogourt?
2: Je ne sais pas ce que s'achète comme yogourt, mais il y en a un moins cher, mais il faut qu'il soit en spécial. Oui. Non, mais tout est rendu cher. C'est hallucinant. Hallucinant. Ben oui. Je ne sais pas ce que les partis politiques vont dire cet automne par rapport au prix en épicerie, mais c'est devenu une source de préoccupation constante pour les Québécois. Peu importe ta génération, peu importe l'âge que tu as, peu importe le salaire que tu gagnes, tu vas à l'épicerie, tu capotes ta vie.
0: Absolument.
2: Chaque fois que tu sors d'épicerie, tu dis, ben, je peux pas croire que ça m'a coûté ça.
0: Mais oui.
2: Mais oui, ça t'a coûté ça. Mais tout ça pour dire que...
0: Le chocolat, ça serait... C'est le titre, ça s'appellerait chocolat. Ça serait chocolat. Puis là, y a-t-il des amandes? Non, il n'y a pas d'amandes. Y a-t-il des peanuts? Non, il n'y a pas de peanuts. Y a-t-il du caramel? Non. Y a-t-il des oranges confites? Hey, c'est du chocolat! Ouais. Ça coûte tant. Y a 8 tonnes. On achète 8 tonnes de chocolat.
2: Luc, j'ai oublié la Côte-Nord dans les régions qui n'ont pas d'épicerie de liquidation alimentaire. Il y a aussi l'Abitibi-Témiscamingue. C'est pas dans la liste.
0: Ils n'en ont pas pantoute.
2: Oui, non, pas pantoute. Dans certaines régions, je pense en la Haute-Gaspésie, là, on parle d'un désert alimentaire, c'est-à-dire qu'il y a une seule bannière, puis écoute, merci, pas de compétition. Soir. C'est terrible.
0: Mais oui.
2: C'est épouvantable. Alors, c'est ce genre de modèle d'affaires qu'on devrait multiplier, mais bon, écoute, tu vois, hier, chez Métro, le vulgaire sac de yogourt de 2 kilos, je l'ai payé 12,50.
0: Tu vois-tu?
2: 12,50. Ça n'a pas de...
0: Non, ça n'a pas de bon sens.
2: Bon sens.
0: Puis moi, je pense à la mère de famille qui rentre avec le dixième du revenu. Le dixième de notre revenu, OK, là? Puis qu'elle a deux enfants à nourrir.
2: Non, mais elle n'arrive pas.
0: Elle cherche en simonac.
2: Non, mais c'est une source de stress constant. C'est du stress. Tu te casses la tête. Puis il y a des parents qui, souvent, vont faire manger leurs enfants avant eux-mêmes de se nourrir, là.
0: Mais oui.
2: Qui vont prendre un repas par jour. Tu vois, en Europe, c'est vrai que c'est pas cher, mais il y a plus de densité.
0: Il y a plus de...
2: Écoute, en France, ils sont combien? 67, 68 millions de Français?
0: Oui.
2: Ici, au Canada, on est quoi? 45 millions sur un territoire qui fait qui est grand comme un continent. Puis il n'y a pas assez de concurrence.
0: Puis je peux te dire que c'est bon. Je ne voudrais pas dire que les Français sont meilleurs que nous, sont moins bons que nous dans bien des affaires. Mais l'épicerie, par contre. Mes prochaines vacances, là, je me loue un condo en haut d'une épicerie. Puis je ne vais pas à la plage, je ne vais pas visiter le village, je ne vais pas faire de vélo, je vais juste aller à l'épicerie. Il y a les rayons de yogourt, toi, d'ici jusqu'à la mer. Il y a les rayons de viande, les rayons de traiteurs, gâteaux.
2: Le rêve.
0: Puis c'est moins cher qu'ici.
2: Ben en attendant, on va continuer de réfléchir à la solution du camarade Ferrandez, épicerie d'État pour le Québec. Rien de moins, mesdames et messieurs. Au moins, on m'avait dit, avant de te connaître, fais attention, il est communiste, un communiste,
0: un vrai Ferrandez.
2: Et là, je me suis dit, ben écoute, après 2 ans, 3 ans, 4 ans, ça fait 4 ans qu'on travaille ensemble. Ouais. Ben non, Luc Ferrandez n'est pas communiste. Ben là, le naturel revient au galop, mesdames et messieurs. Vous en avez eu la démonstration ce midi. À tout de suite.
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0: promoteur immobilier dans le cadre d'une société en commandite qui sera créée pour construire de nouvelles unités de logement au-dessus des futures stations de métro. Et ce promoteur, ben, c'est Vincent Chiara, qui est président du groupe MAC. Bonjour à vous, M. Chiara.
1: Bonjour, bonjour à vous.
0: Merci d'être là. Félicitations pour cette collaboration avec la Société de transport de Montréal, parce que vous êtes l'entrepreneur, le groupe choisi pour créer cette société en commandite. Est-ce que c'est une première pour vous et pour la STM?
1: Exact. Oui, c'est une première pour nous aussi. Faut dire que on avait des terrains qui étaient voisins des sites en question. Et donc, c'était naturel de faire un partenariat, faire des projets communs sur nos deux sites. Fait que le projet en question va être assis sur des terrains qui appartenaient en partie à la STM, au-dessus de la ligne de métro et sur des terrains voisins qui nous appartenaient.
2: C'est un méchant gros projet. On disait que c'est très dur de vendre des condos en ce moment et c'est très dur de vendre, de louer des logements. Il y a beaucoup de locataires là, qui proposent des rabais, tu sais, 4 mois gratuits, 3 mois gratuits, etc. Vous avez confiance que tout ça, ça va partir?
1: Mais je pense que c'est un projet intéressant. Premièrement, on est assis sur le métro. Donc, en partant, il y a ce luxe d'être connecté au métro. Donc, je pense qu'il y a une prime pour ça, d'une part. Et oui, le marché de location est devenu un peu plus difficile, mais je pense que ce que les promoteurs recherchent ou ont besoin, c'est financièrement. Les loyers qui s'attendent sont nettement supérieurs à ce que le marché peut absorber. Et nous, on a compris ça et je pense que les loyers qu'on va demander sur le projet, c'est du loyer du marché. Faut que ce soit des loyers abordables. On parle des loyers qui vont être entre 2,50 et 2,75 le pied.
0: Mais donc là, ça fait combien ça, M. Chiara, pour un 3,5 par exemple?
1: Exemple, environ 1400 par mois, 1400 puis 1600 par mois.
2: C'est pas si pire, c'est accès au métro puis tout ça. Est-ce qu'il y a des épiceries à côté puis est-ce qu'il y a une offre commerciale?
1: Il y a une offre commerciale, oui. Il y a une centre d'achat qui va être connectée. Le souterrain va avoir aussi des commerces. Fait que ça va être un site intéressant pour les gens. Un loyer, je répète, abordable.
2: Oui. Est-ce qu'il y a une contribution particulière à verser pour... il n'y en a pas, hein? Pour le REM, il y a ça. Donc, il y a une taxe REM, là, mais il n'y a pas une taxe STM, là.
1: Non, il y a juste la taxe REM. Il y a l'équivalent. C'est pas une taxe REM parce que c'est pas le REM. C'est le métro, mais c'est l'équivalent. Ça porte un autre nom, mais c'est l'équivalent d'une taxe REM.
0: Là, on a une taxe REM.
1: 20 $, okay. Ouais. Environ 20 $ le pied de construisible sur le site.
0: Donc, ça veut dire une facture de combien pour vous?
1: De mémoire, pour l'ensemble du projet, ça pouvait aller jusqu'à 80 millions de dollars quand on aura construit l'ensemble de notre site, qui n'est pas nécessairement le partenariat avec STM, mais je parle de notre site qui est tout le site qui est pas 6 000 portes qu'on va construire sur le site.
0: Wow, donc 80 millions que vous allez remettre à la STM.
1: Exact. Dans le temps, évidemment, à chaque fois qu'un permis va être émis, on aura une taxe à payer, une taxe de REM à payer, okay. L'équivalent d'une taxe REM, là, parce que okay. C'est une taxe...
2: municipale, oui. Liée à la STM. Ben, eux, ils font le calcul que vos logements vont se louer plus facilement ou se vendre plus facilement. Donc, il y a une contribution qui va à la STM. D'ailleurs, est-ce que c'est des logements en location ou en vente?
1: Le premier projet est location seulement.
2: OK, juste location. En gros, c'est quoi? C'est des
1: 3,5? Il y a une variété. Il y a du 3,5, il y a des studios qui sont des plus petits qu'un 3,5 parce qu'il n'y a pas de chambre fermée. Oui. Donc, il y a des studios, il y a des 3,5, il y a des 4,5. Ça va jusqu'à des 3 chambres à coucher pour accommoder des familles aussi.
0: Moi, je comprends, M. Chiara, vous n'êtes pas dans le business de la charité. Là. Je comprends ça parfaitement, sauf que les auditeurs réagissent comme moi. Là. Quand vous avez dit un 3,5 à 1400 par mois, Vous êtes au prix du marché. Le problème, c'est que les gens n'ont plus le moyen. Il y a de moins en moins de gens qui ont le moyen de se payer des logements au prix du marché. Alors, est-ce que la Ville vous impose un quota d'appartements, de logements sociaux ou pas du tout? Vous avez carte blanche?
1: Il y a un quota de social et abordable. L'abordabilité est environ 10 % en bas du coût du marché. Et le social, mais évidemment, on va construire un 20 % entre 15 et 20 % du nombre de logements qu'on va construire de social.

0: OK.
1: J'ai une question pour vous, parce que justement, on parlait tantôt avec le président de la FTQ Construction, puis on disait, bon, tu sais, je sais pas si vous avez vu, il y avait un article ce matin où il était question d'employés de la construction qui reçoivent toutes sortes de bonus pour travailler parce que l'entrepreneur veut pas les perdre, tu sais, puis il va leur offrir de l'essence, il va leur offrir une prime de déplacement, même s'il n'y a pas de déplacement, etc. Toujours est-il que la conclusion, c'était que ça coûte cher, puis c'est très difficile de trouver des bons employés, puis c'est très difficile de construire des gros projets. Vous n'avez pas de problème de ce bord-là?
2: On n'a pas vécu ça encore. Non, non, pas du tout. Puis, on doit être le groupe qui développe le plus d'appartements locatifs au pays actuellement, avec pas loin de 2000 portes en construction. Fait que on n'a pas vécu ça.
0: Quelle est votre recette, M. Chiara?
2: La possibilité. Donner des loyers que les gens ont les moyens de se payer, évidemment.
0: Mais on parle pas des travaux à la construction, parce que vous dites, moi, j'ai pas de problème d'enjeu.
2: Non, on parle de monsieur, madame, tout le monde.
0: Ouais.
2: On parle
0: de... Non, mais vous dites, j'ai pas d'enjeu de travailleurs de la construction. On a du monde en masse pour construire. Quelle est votre recette
1: pour garder vos employés?
0: Oui, pour garder vos employés, c'est ça?
2: Mais c'est pas nos employés, on s'entend. Nous, on agit comme entrepreneur général. Évidemment, c'est les sous-traitants. Et à date, on n'a pas vécu une situation où les sous-traitants nous disent qu'ils n'ont pas assez d'hommes pour fournir. Je dirais qu'actuellement, il n'y a pas une tonne de construction. Il n'y a pas beaucoup de projets d'infrastructure du gouvernement. Fait que je pense que le marché est assez stable actuellement. Fait que le manque d'employés actuellement,
1: pas.
2: J'ai pas.
1: Okay.
0: Non. Ça, c'est une bonne nouvelle. À quel moment la première phase commence? Là? On parle de la phase liée à la future station Cesira Paris Auto, la ligne bleue. À quel moment ça commence tout ça?
2: Je pense qu'on commence en fin 2027. Il faut s'arrimer avec l'arrivée du tunnel. Donc, parce que la structure primaire est connectée avec le tunnel. Donc, il y a toute une question de timing, de s'arrimer avec l'arrivée du tunnel. Donc, je pense qu'en fin 2027, on commence pour être là à temps quand le tunnel va être rendu.
1: Monsieur Chiara, allez-vous nous faire quelque chose de beau? Ou bien ça va être des tours qui donnent sur l'alignement zéro du trottoir, puis des petits trottoirs d'esclaves, puis des chars en masse, puis de la pollution. Allez-vous construire quelque chose de beau?
2: Je vous assure qu'on va construire quelque chose de beau. Si notre nom va être associé à ce projet-là, je peux vous assurer, puis je ne sais pas si vous avez vu des rendus, mais ça va être un très beau projet. On est dans... On veut créer sur ce site-là le début d'un centre-ville dans l'est de Montréal. Fait que pour ça qu'on a autant de densité, ça va être la première tour de 25 étages qui va se faire dans l'est. Fait que oui, le but, c'est de faire quelque chose de beau. Difficile de faire une tour de 25 étages qui est pas de qualité. Parce qu'en partant, la structure de 25 étages vient avec un coût qui est quand même pas négligeable. Donc, couper des coins, et surtout dans notre cas, nous, où on détient nos propriétés à long terme, on a l'intention de construire quelque chose de qualité.
1: Bon, bien, merci beaucoup. On a hâte d'avoir ça.
0: Merci beaucoup, M. Vincent Chiara. Au plaisir.
2: Merci. Bonne fin de journée.
0: Au revoir. Président du groupe MAC, mesdames et messieurs. Vous avez plusieurs d'entre vous réagissez sur le coût du loyer, Luc. Mais bon, c'est un modèle qui se défend, mais n'empêche que...
1: Le coût du loyer, là, à 1400, 3,5, moi, j'ai vu des studios à 1000, là, des studios coquerelles à 1000. C'est vrai que ça a l'air cher, mais c'est moins cher que ce qui est sur le marché.
0: Si Luc le dit.
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0: Luc, quelques nouvelles en rafale. Marco Rubio qui s'en va rencontrer le pape. Ça va se passer, il semblerait, jeudi. Il va se rendre au Vatican pour réparer les pots cassés après que son président s'en est violemment pris au pape Léon XIV. Et Rubio essaie aussi de rencontrer la première ministre de l'Italie. Il va rencontrer le ministre des Affaires étrangères, ministre de la Défense là-bas. Et tu vois, ça va pas très bien là pour les relations Vatican-États-Unis. Et j'ai envie de te dire, Luc, M. Rubio pourrait peut-être passer à la fontaine de Tourny. De Trévis. La fontaine de Trévis. Il pourrait peut-être faire un vœu pour les élections de mi-mandat à venir, parce qu'il va en avoir besoin. Bravo à la Ville de Montréal qui donne de plus en plus d'amendes aux citoyens qui laissent traîner leurs déchets. Je lisais ça dans la presse. Moi, je pense, Luc, qu'il y a des Québécois qui comprennent juste le langage de la coercition et des contraventions. Alors, bravo. Et tu me disais avant la pause que la mairesse de Montréal a fait une déclaration?
1: Oui, elle était au Forum des grands projets à la Chambre de commerce de Montréal. Puis, elle a déclaré que ça lui prendrait 3 ans, donc jusqu'en 2029, pour arriver à faire une ville plus efficace, moins lourde, de pouvoir redistribuer plus d'argent dans les services, supprimer des postes, etc. Donc, c'était pas...
0: Trois ans. Bon, moi, elle a un objectif. À quel moment Valérie Plante nous a parlé de ça, toi? La bureaucratie à la Ville de Montréal, il fallait dégraisser l'appareil administratif, jamais.
1: Je pense qu'il y a eu un plan pour couper 200 postes, mais c'est sans plus. Là. C'était pas,
0: elle n'avait pas de vision, on ne la sentait pas déterminée.
1: Ben là, en tout cas, j'apprécie qu'elle le dise sur 3 ans, parce que on sait que c'est très difficile à faire ça. Là. C'est 19 arrondissements, ils ont des réalités différentes, etc. La dernière fois, c'est Kodak qui avait fait ça, clic-clac Kodak, lui, puis il avait fait une gestion des budgets d'arrondissement, ça s'était appelé la réforme des budgets d'arrondissement. Une catastrophe. Là. Il nous avait envoyé un témoignage, là. Il nous avait envoyé un document dans lequel il fallait qu'on augmente nos frais d'administration puis qu'on baisse notre déneigement. Il avait fait une sorte de calcul, une grille qui calculait les budgets de tout le monde. Pierrefonds, Plateau, Centre-Ville, Villeray, Parc Extension. Puis là, il avait fait un coût moyen de déneigement, puis il s'était rendu compte que nous, notre coût moyen de déneigement était pas assez élevé. Trop élevé. Fait qu'il fallait le baisser. Je dis, mais non. Tu peux pas déneiger une rue sur laquelle il y a des voitures garées de chaque bord avec le même coût qu'à Pierrefonds. Fait que là, il disait, il faut couper les budgets de déneigement. Non, moi, je voulais tout le temps couper les budgets de déneigement. La population me le reprochait. Puis là, quand elle m'arrive, il faut que tu coupes encore plus. Quand j'y ai dit, regarde, c'est ça ta réforme. La mâchoire, il est tombé sur le chest. Il a dit, ben voyons donc. Mais il avait pas regardé. Il était allé trop vite. Fait que là, prenez votre temps. Puis, donnez pas le même argent à un parc éloigné où il y a personne qui marche par rapport, mettons, à un parc du centre-sud ou tout petit où il y a plein de gens. Donc, et les poubelles sont toujours pleines. Là. Prenez votre temps pour la faire comme il faut. Là.
0: Ben voilà, c'est bien dit. Sachez ce matin que le fédéral, via la ministre Mélanie Joly, ont confirmé des mesures de soutien d'un montant de $1,5 milliard pour élargir, en fait, pour soutenir les entreprises qui sont touchées par les droits de douane. Alors, 1,5 milliard de dollars, c'est beaucoup d'argent, Luc, pour les entreprises en fait, précisément dans le secteur de l'aluminium, de l'acier,
1: de l'acier
0: et du bois.
1: C'est ça.
0: Mais c'est énormément d'argent, mais je me demande toujours, est-ce que ça donne des résultats concrets?
1: Ben écoute, tu sais qu'il y a des entreprises qui n'arrachent. Il y a eu un rapport sur le PIB 2026. Le Québec va être à 0% de croissance. En janvier, il était à 0% de croissance. Puis là, on s'attend à ce que ça ne change pas. Et sous ce 0%, se cachent des réalités différentes. Le manufacturier souffre.
0: Oui,
1: beaucoup.
0: Oui. Mais puis d'ailleurs, je m'étonne du silence des ministres du gouvernement du Québec. Oui, Bernard Drinville, ministre de l'économie, pour nous parler des difficultés du secteur manufacturier.
1: Alors qu'il y a des faillites majeures, là.
0: Oui, on devrait l'inviter demain, Bernie.
1: Ah oui, donc.
0: C'est parti.
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5: Lundi 4 mai, ici Stéphanie Gagnon, voici les nouvelles. La première ministre Christine Fréchette confirme que le dossier santé numérique sera bel et bien déployé en fin de semaine. Il sera implanté d'abord dans deux CIUSSS, soit dans le nord de l'île de Montréal et en Mauricie, centre du Québec. La ministre de la Santé, Sonia Bélanger, affirme qu'une réduction d'activité est nécessaire.
6: C'est pour ça qu'on fait le changement vendredi, dans la nuit de vendredi à samedi, à 4 heures du matin. Donc, on est en mode week-end. Dans le réseau de la santé, le week-end, là, les activités diminuent beaucoup. Les cliniques externes ne sont pas ouvertes. Il n'y a pas de service de radiologie pour la clientèle externe. Les laboratoires, tout diminue dans les hôpitaux le week-end. Il ne faut pas oublier ça.
5: 4 000 personnes accompagneront le personnel à la suite de l'implantation, le temps qu'il faudra, selon la ministre. Elle affirme être à l'intérieur des coûts prévus de 402 millions de dollars pour l'instant et avoir l'intention de continuer de travailler avec l'entreprise américaine Epic Systems pour déployer le DSN à travers la province. Ottawa accorde l'aide aux industries de l'acier, de l'aluminium et du cuivre touchées par l'application de tarifs douaniers américains. 1,5 milliard de dollars ont été débloqués pour accorder des prêts aux entreprises qui vivent des problèmes de liquidité. Pour y avoir droit, les fabricants doivent avoir subi une baisse de 20 % de leur chiffre d'affaires. Julie White, PDG de Manufacturier Exportateur du Québec, espère que les fonds seront accessibles rapidement.
7: Maintenant, le diable va être dans les détails. On espère que le gouvernement a entendu le message. On a vu que la semaine passée, dans la mise à jour, il n'y avait rien pour nous. Puis là, aujourd'hui, on trouve cet argent-là. Donc, je pense qu'ils se sont retournés de bord assez rapidement. Mais il faut que ça se décaisse vite et que les entreprises voient cet argent-là rapidement.
5: L'Iran recourt aux missiles et aux drones alors que les États-Unis tentent de faire passer les navires bloqués dans le détroit d'Ormuz. Au moins deux navires ont été touchés par des tirs dans la région ainsi qu'un site pétrolier des Émirats arabes unis. L'armée américaine indique avoir pour sa part coulé six petites embarcations iraniennes qui ciblaient des navires civils. Le co-directeur du réseau d'analyse stratégique et professeur titulaire au département de sciences politiques de l'UQAM, Justin Massy, souligne que le passage dans le détroit d'Ormuz est une violation du cessez-le-feu pour l'Iran, ce que Donald Trump tenterait de jouer à son avantage.
8: Il le savait très bien que l'Iran n'était pas simplement pour rester les bras croisés et l'accepter. Donc, pour plusieurs, on spécule à savoir est-ce que c'était pas une volonté de la part du président Trump de faire porter le fardeau sur l'Iran d'avoir violé le cessez-le-feu en disant ben, « Regardez, ils ont frappé sur les navires, alors là, on n'a pas le choix que de riposter. »
5: Dans ce contexte, le prix du baril de pétrole est en hausse. Au sport maintenant, l'ancien gardien de but des Canadiens, Jocelyn Thibault, ne tarit pas d'éloges envers Jakub Dobesch. Il a été solide devant le filet dans la victoire du tricolore hier pour éliminer le Lightning de Tampa Bay en 7 matchs. Jocelyn Thibault n'hésite pas à le comparer à un autre grand gardien de la LNH.
9: Il me fait beaucoup penser de plus en plus à tout le moins à Dominique Hašek, dans le sens que c'est pas tout le temps beau, c'est pas tout le temps gracieux, c'est pas tout le temps parfait techniquement, mais c'est un gardien de but qui réagit, qui se bat, qui a un excellent hockey sense. Il y a vraiment, vraiment une très, très grande intelligence en jeu. Il se sert de tous ses outils, il se sert de son bâton.
5: En terminant, la mairesse de Montréal se donne 3 ans pour refaire une ville efficace. C'est ce que rapporte la presse à la suite d'un discours de Soraya Martinez-Ferrada ce matin devant des gens d'affaires pour le 20e forum Grand Projet de la Chambre de commerce du Montréal métropolitain. Elle affirme qu'il faudra une ville moins bureaucratique pour les permis de construction et elle compte s'attaquer à la qualité du service qui diffère trop d'un arrondissement à l'autre. 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
10: On amorce la semaine avec une très belle journée. C'est du soleil à temps plein aujourd'hui. On va dire ça de même. Maximum à 11 ce soir et cette nuit. Ça reste beau. C'est un ciel dégagé. Ça va devenir partiellement nuageux durant la nuit avec quelques vents légers et un minimum de 6. Demain mardi, c'est un peu plus gris. Généralement nuageux et 30 % de risque d'averse le matin. Et en après-midi, on aura des averses avec un maximum de 17 degrés. Et mercredi, on est sous la flotte de la pluie avec 10.
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6: 14h05, nous vous souhaitons la bienvenue à la commission, bienvenue à nos amis du 104.7 du côté de l'Outaouais. Luc, nous sommes privilégiés pour ce segment de l'émission puisque nous avons la chance, le grand bonheur, privilège d'accueillir l'ex-juge en chef de la Cour du Québec, ancienne juge en chef de la Cour du Québec, Maître Lucie Rondeau. Bonjour, Mme Rondeau.
12: Bonjour, Mme Normandeau.
6: Merci d'être là. En fait, on a pensé à vous pour nous donner un cours 101 sur les peines bonbons, ce qu'on appelle les sentences bonbons. Il est question de ça dans l'actualité aujourd'hui. Je pense qu'il n'y a pas une semaine, un mois qui passe que l'actualité réfère à des juges qui ont livré une sentence qui choque le public. Est-ce que, tout d'abord, ça existe, ce qu'on appelle une peine ou une sentence bonbon?
12: Ben, en fait, c'est une appellation populaire, je crois, pour souligner l'insatisfaction ou la perception que le public peut avoir que certaines peines ne sont pas appropriées. Alors, on entend l'expression peine bonbon ou peine Netflix. C'est deux appellations que l'on voit souvent. Mais au-delà de ces appellations-là et de la perception du public, je pense que ce qui est surtout important, c'est de comprendre le processus de détermination de la peine. Et il y a deux volets là-dedans, parce qu'il y a beaucoup, il y a aussi des critiques qu'on a lues dans les journaux récemment sur les suggestions communes qui sont faites par les avocats et que le juge entérine. Alors ça, c'est un élément. Alors de comprendre pourquoi on a des suggestions communes et par ailleurs de comprendre ce que ma perception des critiques que je vois dans les médias actuellement, c'est aussi peut-être une mauvaise compréhension des peines de détention avec sursis que plusieurs appellent par l'expression qualifient de peine Netflix, avec quoi je suis pas tout à fait d'accord. Alors, tu sais, il y a comme deux volets là, qu'on pourrait regarder de plus près là, sommairement pour peut-être mieux comprendre.
13: Alors commençons par le volet. On va mettre de côté pour tout de suite là, le volet peine Netflix, mais la peine bonbon. On est tous tombés en bas de notre chaise. Je pense que c'était il y a deux semaines environ lorsque un enfant a été retrouvé, un enfant de quelques mois, a été retrouvé avec 50 os brisés sur le corps. La peine infligée pour ce qui était littéralement un crime était ridiculement basse. Là. C'était quelques mois d'emprisonnement. C'est pour le père. Puis la mère, elle, on n'avait aucune preuve, donc il n'y a rien eu. On ne peut pas casser 50 os à un bébé puis penser que la population va accepter ça, là.
12: Ben, en fait, 50, on ne peut pas faire ça, puis c'est pas ce qui est arrivé non plus de ce que je comprends de la situation. Là-dessus, Monsieur Boisvert avait fait un commentaire dans la presse où, oui, l'enfant a eu 50 blessures, mais la preuve n'a pas pu démontrer que c'était le père qui lui avait causé. Alors, le 18 mois de mémoire que le père a reçu, c'était pour une de ses fractures,
6: exact.
12: non pas les 50.
13: Mais il y en avait
12: 50, mais c'est ça aussi, c'est que, vous savez, quand une personne est accusée au criminel, il y a la communication de la preuve entre la couronne et la défense, et là, les avocats, quand ils veulent envisager un règlement de dossier, il se peut fort bien qu'un accusé disent, moi, j'admets avoir causé des blessures à une occasion, mais je ne reconnais pas avoir causé les autres blessures. Tout comme en matière d'infraction à caractère sexuel, une plaignante peut dire, moi, j'ai été victime à 8 reprises d'agression sexuelle de la part de mon oncle, et l'oncle va dire, moi, j'en reconnais 3. Alors, il y a parfois un écart entre ce que la plaignante ou ce que la preuve va révéler. Les blessures d'une personne et ce que la poursuite est en mesure de démontrer hors de tout doute raisonnable. Alors, et il ne suffit pas, et le juge, lui, quand il doit rendre sentence, quand il va prononcer la peine, il va la prononcer à l'égard de ce que l'accusé a admis ce que la poursuite a démontré hors de tout doute raisonnable. Alors, ma compréhension, et c'est un bel exemple que vous soulevez pour nous aider à peut-être à mieux comprendre, mais ma compréhension, c'est que la poursuite estimait ne pas être en mesure de faire la preuve sur les 49 autres fractures.
6: Exact.
12: Et qu'elle pouvait la faire juste sur une seule fracture.
6: Tout à fait.
12: Alors, c'est sûr que... Et là, je c'est pas facile le travail des médias dans le milieu judiciaire. J'en conviens bien, mais quand on a un titre dans le média qui nous dit un enfant de 5 ans reçoit 5 ans de fracture, puis le père s'en sort avec 18 mois, puis qu'après ça, on lit l'article, puis finalement, le juge avait à imposer une peine seulement sur un seul des éléments, bien, ça crée un écart, et c'est sûr que ça peut créer de l'insatisfaction. Alors, mais donc...
13: C'est vrai, l'exemple est bon, Mme Rondeau, je me permets de continuer sur cet angle. Vous nous dites, on avait de la preuve seulement sur une des fractures, OK? Sauf que cet enfant-là, il n'est pas allé jouer dehors par lui-même. Il y avait 3 mois, je pense, ou 4 mois.
6: Un, deux.
13: Il était avec ses parents qui ont avoué l'avoir brassé, etc., etc. Tu sais, je veux dire, je comprends là, que ça nous prend tout le temps une preuve hors de tout doute. Là. Mais ça, c'est un fondement même de la loi. Mais parfois, ça mène à une injustice.
12: Ouais, ben écoutez, alors là ce que vous soulevez, c'est de la remise en question du principe de devoir démontrer suivant une preuve hors de tout doute raisonnable.
13: Oui, dans certains cas. Dans des cas d'abus d'enfants. Ouais.
12: Ben, si vous voulez aller là, à ce moment-là, on n'est plus dans l'examen de la peine. On est dans la remise en question d'un principe fondamental de notre société. Et il faut dire aussi. Je comprends que c'est pas en matière pénale, mais les parents ont perdu la garde de cet enfant-là qui est maintenant confié ailleurs, confié à une famille d'accueil. Une chance. Bon. Oui. Alors, voyez-vous, c'est que ça m'amène peut-être à la réflexion. C'est une décision qui date de la Cour suprême, mais qui demeure pertinente et dont les principes n'ont jamais été modifiés par le législateur, où on dit il faut donner un châtiment à une infraction criminelle commise, mais il reste que ce châtiment doit être juste. Il ne doit pas être l'expression d'une vengeance à l'égard d'une infraction criminelle. Vous savez, les peines sont déterminées en fonction de critères prévus au Code criminel, notamment l'article 718 et suivant. Et ces principes-là nous disent que, oui, il faut envisager la dissuasion, la dénonciation, mais le juge a aussi l'obligation d'envisager la peine la moins contraignante possible, qui ne comporte pas de privation de liberté. Alors, avant d'imposer même une peine de détention, il doit se dire, est-ce que je ne peux pas infliger un autre type de peine qui ne comporterait pas de privation de liberté, si la situation le permet, bien évidemment.
13: Pourquoi, madame? Pourquoi ce principe? Pourquoi?
12: Ben, écoutez, ce que je vous dis, c'est que ce que le législateur a voté. Ouais. Alors, le législateur, c'est pas le juge. Mmh. Alors, le législateur a voté ces principes-là qui n'ont jamais été remis en question. Alors, si on veut remettre ces principes de base-là en question, il faut s'adresser au législateur et non pas critiquer nécessairement les décisions judiciaires qui sont conformes à ces principes-là. Alors, c'est la distinction, qu'il faut faire. Vous savez, imposer une peine, c'est un exercice d'équilibre entre toutes sortes de facteurs aggravants, des facteurs atténuants, pour essayer de rendre la peine la plus juste possible. Et le grand principe, c'est faut que la peine soit proportionnelle à la gravité de l'infraction et au degré de responsabilité du délinquant. Mais la gravité de l'infraction, c'est celle reconnue hors de tout doute raisonnable.
6: Ben voilà, ben c'est important de souligner.
12: C'est ça. Oui. C'est ça. C'est celle reconnue hors de tout doute raisonnable.
6: Parce que parce qu'on a souvent l'impression, Maître Rondeau, justement, que la peine ou la sentence qui est prononcée est disproportionnée par rapport, c'est-à-dire sous-proportionnée, moindre que le crime qui a été commis. Bon, là, on parle de ce cas-là, de ce pauvre bébé, qui semblerait va beaucoup mieux, tant mieux. Mais je vais donner un autre exemple, les cas de violence conjugale. Bon, des hommes qui étranglent leur conjointe et puis qui vont écoper soit d'une peine à la maison, pardon,
14: ou encore de quelques mois, là, puis souvent le juge, un cas entre autres qui est médiatisé aujourd'hui, un juge qui dit, qui affirme, ben, monsieur, si on condamne monsieur à la prison, il ne pourra pas retourner sur le marché du travail, il est tout jeune, il a 23 ans, sa chance de s'intégrer ou de se réhabiliter va être moindre. Alors, c'est ça qui, c'est là, tu écoutes ça, tu dis, mais mon Dieu, ouais. Est-ce que le geste d'étrangler une femme est si peu considéré par la justice, on donne l'impression de protéger davantage les hommes que les femmes.
12: Mm-hmm. Ben, on comprend cette réaction-là, mais en même temps, il faut toujours faire attention parce qu'on n'est jamais à l'abri qu'il y a un écart entre les faits réellement admis devant le juge et ce que la plaignante a dit. Là, ici, je ne sais pas, dans les articles qu'on voit ces jours-ci, quelqu'un peut aller sur la place publique et dire « il m'a fait ci, il m'a fait ça, j'ai vécu 17 ans d'enfer ». Oui, mais dans ce que vous dites, qu'est-ce qui a véritablement été retenu comme prouvé hors de tout doute raisonnable devant le juge, sur lequel le juge devait s'appuyer pour infliger une peine? Alors, et souvent, vous savez, en matière de violence conjugale, la difficulté, c'est une problématique sociale extrêmement importante. On le sait bien, c'est difficile pour les victimes, ce qu'elles vivent. Il y a tout un contexte à ça. Mais souvent, quand la personne va aller devant le tribunal, va enfin vouloir dénoncer devant le tribunal, elle aura été victime de plusieurs événements dans le passé pour lesquels elle n'a pas dénoncé, pour lesquels elle a dénoncé puis par la suite s'est désistée. Je ne leur en fais pas un reproche. On comprend tout le cycle qu'il y a derrière le phénomène de la violence conjugale. On le comprend bien. On ne veut pas blâmer ces personnes-là. Mais il reste que une fois que le dossier arrive devant le tribunal, la personne va être jugée que sur les événements qui sont devant le juge et qui ont été prouvés hors de tout doute raisonnable et non pas nécessairement sur ce qui s'est passé pendant 17 ans ou 15 ans ou peu importe. Alors ça,
14: Maître Rondeau, lorsque vous affirmez, si le public a des récriminations à formuler, il peut le faire auprès du politique puisque les juges, la magistrature interprète les lois, administre le système qui repose sur des lois qui ont été déterminées par les gouvernements. L'exemple qui me vient en tête, c'est Stephen Harper lorsqu'il a, en tant que premier ministre, imposé aux juges et à la magistrature des peines minimales obligatoires. Ça, c'est un exemple concret où un gouvernement a décidé que, sur le plan de la justice, pour essayer de contrer cette perception des peines bonbons, bien là, on avait un gouvernement en place qui a dit, ben non, on va imposer des peines minimales. Mais ça indisposait la magistrature à l'époque, c'est ce que je me souviens, je me souviens.
12: C'est pas que ça indispose la magistrature. Ce qui est arrivé dans les faits, c'est que les peines minimales ont été contestées sur la base, parce qu'on a allégué avec succès devant les tribunaux que certaines peines minimales conduisaient à une peine cruelle et inusitée. Or, la Charte canadienne des droits et libertés de la personne protège tous les citoyens à l'égard d'une peine cruelle et inusitée. Vous savez, il faut bien comprendre la Charte. La Charte, c'est une loi que le gouvernement a votée en disant aux citoyens, nous engageons, nous comme gouvernement, à respecter, voici les droits fondamentaux que nous nous engageons à respecter. Et parmi ces droits-là, un des droits judiciaires, ça a été la protection à l'égard des peines contre les peines cruelles et inusitées. Et cette même charte-là, le législateur a dit, si vos citoyens, vous estimez qu'une de nos lois viole un de vos droits fondamentaux, ben vous aurez le droit d'aller devant les tribunaux pour faire déclarer cette loi-là inconstitutionnelle. Alors, je veux m'inscrire un peu en faux quand on dit les juges se sont insurgés. Les juges ont traité les dossiers qui sont venus devant eux et ont analysé la prétention de certains citoyens qui ont dit ces peines-là minimales contreviennent à notre droit garanti par la Charte, nous protégeant contre les peines cruelles et inusitées et avec gain de cause. Alors donc, ce que ça a fait, et parce que la peine, prenons l'exemple de la détention avec sursis, qui a été intégré au Code criminel en 1995. Et en 2007, c'est là qu'on a intégré des peines minimales et on a dit qu'il n'y aura pas de détention avec sursis pour les peines minimales. Mais avec le temps, Plusieurs de ces peines minimales sont devenues caduques en raison de jugements qui ont déclaré ces peines minimales inconstitutionnelles. Et en 2002, le législateur a modifié le code criminel pour élargir à nouveau la possibilité pour les juges d'avoir recours à de la détention avec sursis. Alors, quand on lit ces temps-ci dans les journaux qu'ils ont le plus de peines de détention avec sursis qu'il y a quelques années, ben c'est vrai. C'est le résultat des modifications à nos lois qui résultent soit de la jurisprudence déclarant les peines minimales inconstitutionnelles, soit du choix que le législateur a fait en 2022 d'élargir le pouvoir d'infliger la détention avec sursis. Alors, c'est sûr qu'il y en a plus qu'auparavant actuellement parce que... Oui. Alors c'est ça le résultat net. Mais la peine, la détention avec sursis, c'est quand même c'est sûr que c'est pas une détention dans c'est pas la même chose qu'en milieu carcéral, tout le monde le comprend bien. Mais il reste que d'être privé de sa liberté, c'est-à-dire d'être obligé de demeurer chez soi et de ne pouvoir y sortir que sous certaines conditions, c'est quand même une certaine forme de liberté, de privation de liberté qui est envisagée dans les cas où, parce que le critère fondamental, c'est qu'il ne faut pas que cette peine-là mette en péril la sécurité du public. Maintenant, un des enjeux, c'est le suivi de du respect de ces conditions-là.
6: Voilà.
12: Est-ce que les ressources sont là? Je ne dis pas qu'elles sont là ou qu'elles ne sont pas là. Là, je suis pas assez proche du terrain ces temps-ci pour dire quelle est la situation là-dessus. Mais voilà.
14: Merci beaucoup, Maître Rondeau. Ça nous permet d'avoir fait un exercice de pédagogie. Là. Puis il y a 100 nuances il y a plusieurs nuances, en nuances de gris, comme on dit, là, dans un dossier, sur un enjeu comme celui-là, d'où l'importance d'avoir accès à votre expertise et votre expérience également. Merci beaucoup.
12: Je vous en prie, ça m'a fait plaisir. Merci. Bonne fin de journée.
13: Au revoir.
12: Merci, au revoir.
14: Maître Lucie Rondeau, ancienne juge en chef de la Cour du Québec. Il y a un auditeur qui nous a écrit un peu plus tôt, Luc. Il dit si on n'avait pas appliqué en droit criminel, si on n'avait pas respecté le principe sacré, du hors de tout doute raisonnable, il dit « J'aurais été accusé pour un crime que je n'ai pas commis. » Et dans son cas, c'est un crime de nature sexuelle. On l'accusait d'avoir violé une femme. C'est ce que j'ai compris là, dans son message. Mais ça fait réfléchir. Absolument. Lorsqu'on reçoit ce genre de commentaires. Oui, et les chartes, je sais que les chartes, ça vous frustre. Parfois, les chartes, on se demande... Parce que nous, on a un système de justice qui est assez particulier, là. Les chartes des droits et libertés, autant en Québec qu'à Ottawa en passant, parce que souvent on pointe la charte qui relève du gouvernement fédéral, mais on a aussi une charte...
13: Oui, on a une presque équivalente.
14: Ben oui, tout à fait, absolument.
13: Oui. Mais oui, tu as raison sur la nécessité de faire une preuve hors de tout doute. Là, ça a certainement permis d'éviter d'accuser des gens qui n'étaient pas coupables. Ça, c'est sûr. Maintenant, est-ce qu'il y a un juste milieu à atteindre? Est-ce qu'ils ont un exemple précis, il est bon cet exemple-là parce que le bébé, il est pas allé faire un tour de ski doux par lui-même, il est pas sorti de son logement par lui-même, il était sous la charge de deux parents. Il y a une seule blessure qui peut être démontrée comme on a la preuve que cette blessure-là a été infligée par le père. Les 49 autres, on n'a pas de preuve, donc pas d'accusation. Oui. Ça ne me rentre pas dans la tête.
14: Oui, mais rappelle-toi, on a parlé à l'avocat, l'avocat qui relève la couronne dans ce dossier-là. Il nous a dit, malgré les enquêtes qu'on a faites, ils ont fait de l'écoute électronique, ils n'ont pas réussi à obtenir ce dont ils auraient eu besoin pour accuser pour 10, 15 fractures. Mais je suis d'accord avec toi, Luc, absolument d'accord. Il y a des choses qui nous semblent totalement incompréhensibles, inacceptables dans ce dossier-là. Puis c'est pas le seul dossier.
13: Il y en a un autre. Tu sais que quand la personne dit ben on n'a pas le choix, quand Mme Riendeau nous dit qu'elle n'a pas le choix, le juge n'a pas le choix, on comprend là, qu'ils sont encadrés par des lois, par des règlements.
14: Oui.
13: Puis qu'ils ne peuvent pas. Mais quand, par exemple, on donne une peine moins élevée que 6 mois parce que c'est une personne immigrante puis qu'elle va perdre son statut de demandeur de statut permanent. Alors que ça aurait exigé une peine de plus de 6 mois, là, il y a l'air d'avoir une marge de manœuvre.
14: Ouais,
13: il y a l'air d'avoir une marge de manœuvre qui a été abusée. Là.
14: On n'a pas eu le temps d'approfondir l'enjeu de la suggestion commune, mais elle m'expliquait que lorsqu'il y a une suggestion commune entre la couronne et la défense, le juge n'a pas le choix d'accepter cette suggestion.
13: Ça aussi, c'est une affaire que je comprends pas.
14: Liée à la sentence, parce qu'elle est commune, sauf exception.
13: Mais comment ça qu'ils n'ont pas le droit d'accepter? D'où vient cette loi à la mort molle?
14: La jurisprudence, probablement, ou la loi, je ne sais trop, on pourra la réinviter. Il y a un auditeur qui nous écrit, waouh, votre invité, Maître Rondeau, est excellente pour expliquer et vulgariser. Je suis impressionnée, moi aussi, je suis impressionnée, parce qu'elle a un talent de vulgarisateur qui est vraiment évident, là. Elle enseigne d'ailleurs à l'université, alors d'où l'importance de l'avoir eu avec nous pour ce segment consacré au cours 101 sur les sentences ou les peines bonbons. Prêt pour la pause, Luc?
13: Oui,
14: parce
13: madame.
14: Qu'après, on vous parle des drones et la guerre. D'ailleurs, un auditeur nous a écrit un peu plus tôt, il semble que CNN a confirmé que les frappes pourraient reprendre en Iran de la part des Américains d'ici 24 heures. Une autre décision complètement, si elle s'avère complètement insensée de la part de Donald Trump. Les drones et la guerre, le Canada est-il prêt? À tout de suite.
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14: Petit changement de programme, chers auditeurs. Le ministre Yann Lafrenière est avec nous dans quelques instants pour nous parler de cette saga, la guillotine, le Guillotine Gate. Avant, Luc, on cherchait la phrase, l'expression consacrée pour traduire l'esprit sur lequel, ou les principes sur lesquels repose notre système de la justice. Et tu l'as trouvé.
13: Oui, ben oui, c'est, il vaut mieux libérer un coupable que condamner un innocent.
14: Voilà.
13: Sauf que ce principe de loi-là, il a été adopté après des décennies de pouvoir tyrannique. C'est Voltaire qui aurait dit ça en 1747, à l'époque où on arrêtait quelqu'un parce que pour un oui ou pour un non, pour s'emparer de ses terres ou parce qu'il avait fait preuve d'insolence, puis on le foutait au cachot à tout jamais. Bon, c'était une époque. Maintenant, je trouve que ça, là, on devrait arriver dans une zone où on se pose des questions.
14: On peut peut-être se poser des questions, mais faisons attention. Parce que...
13: On va jamais, il faut jamais, jamais, jamais condamner un innocent, ça c'est certain.
14: Bien, on le voit
13: aux
14: États-Unis.
13: C'est la pire chose.
14: Ben oui,
13: la pire chose.
14: Mais si tu remets en question ce principe fondamental qui guide notre système de justice, bien là, tu risques de faire condamner des gens innocents.
13: Oui, mais la probabilité...
14: parce que tu n'auras plus l'obligation de faire cette démonstration hors de tout doute raisonnable. C'est le cas au criminel, là, on
13: mais
14: s'en
13: la
14: pense.
13: Probabilité que l'enfant qui a eu 50 os brisés ait fait un tour de sécheuse par lui-même...
14: Ben oui, on s'entend.
13: Et c'est 0,0000.
14: Je suis 1000% d'accord avec toi. Probablement que cette discussion intéresse notre invité, Yann Lafrenière, ministre de la Sécurité publique et vice-premier ministre, ministre responsable des Premières Nations. Bonjour à vous, M. Lafrenière.
0: Oui, bonjour à vous deux.
14: Merci d'être là à quelques heures de l'ouverture de la reprise des travaux de l'Assemblée nationale. Vous avez accepté de nous parler de cette histoire de guillotine. Alors, on en a appris un peu plus aujourd'hui. C'est l'Alliance ouvrière qui a revendiqué l'utilisation de cet instrument pour illustrer son mécontentement face à Jean Boulet, ministre du Travail. En tant que ministre de la Sécurité publique, est-ce que vous pouvez nous confirmer que le SPVM a ouvert une enquête sur ce qui s'est passé?
0: Je le confirme en tant qu'auditeur, parce que le ministre de la Sécurité publique n'intervient pas. C'est pas lui qui demande à un service policier de faire enquête ou non. Fait que j'ai vu leur position. J'en suis heureux, mais je suis heureux aussi de vous dire qu'on ne vit pas dans un monde où c'est moi qui décide de faire une enquête ou pas. Et dans le cas présent, moi, je dois vous dire que suite aux images, lorsque j'ai vu les images de ce qui s'est passé, j'ai pris le temps de regarder ça comme il faut, ben, j'étais surpris. J'en revenais pas qu'on soit allé jusque-là. Et par la suite, quand j'ai vu la sortie des syndicats, j'étais encore plus surpris, voire déçu, de voir qu'ils ne condamnaient pas, ils voulaient s'en dissocier. Quand on organise une manifestation, on a des droits, c'est vrai, mais on a aussi des devoirs. Puis lorsqu'on voit des gens arriver avec une guillotine, il me semble que ça fait partie des devoirs de venir dire, ben écoutez, je pense qu'on dépasse la ligne, là. On va regarder ça à un autre niveau. Alors moi, j'étais vraiment déçu de voir leur réaction.
13: C'est drôle hein, qu'ils aient voulu faire un parallèle entre le ministre Boulet et des gens à qui on coupait la tête à une certaine époque, c'est-à-dire des gens qui n'avaient aucune conscience des gestes qu'ils posaient, qui n'avaient aucune conscience des douleurs vécues par le peuple, aucune conscience de la faim, etc. Pourquoi ils sont allés jusque-là? Pourquoi ils sont aussi déterminés à peindre cette image?
0: Vous savez, quand on manifeste de vouloir chercher de l'attention, puis je le comprends, hein, puis vous savez, j'étais policier pendant plusieurs années comme porte-parole, souvent les gens étaient en désaccord avec ma position, puis ça, c'est la vie, là, qu'on vit dans une démocratie, puis j'en suis bien heureux. Cependant, d'aller jusqu'à décapiter quelqu'un parce qu'on est en désaccord avec son positionnement, et c'est une limite qui a été franchie. Tout le monde, sans exception, a vraiment... condamné ce qui est arrivé, tout le monde, sauf les syndicats. Je comprends qu'ils sont dans une position qui n'est pas simple, mais quand même, c'est des moments comme ça où il faut que tu te tiennes debout et dire, attendez, là, je comprends très bien ce que les gens voulaient faire. Ils voulaient aller chercher de l'attention, ils voulaient qu'on parle de la cause. Je peux le comprendre, mais je pense aussi que c'est d'être transparent et de dire, on l'a échappé. C'est pas ça qu'on a dû faire.
14: Mais qu'est-ce que vous auriez souhaité de la part des grandes centrales syndicales et de leurs représentants?
0: Mais dès le départ, quand on organise un événement comme ça, puis qu'on voit des gens qui arrivent, parce qu'on s'entend, ça n'a pas été caché dans une poche. Là. La guillotine, elle était en grande amplitude, c'était gros. Fait que les organisateurs ont sûrement vu ça arriver, de venir dire, attendez, non, ça, je suis en désaccord. Bon, ça a été la première étape. Une fois que ça arrive, on peut prendre la bonne foi de tout le monde. Là. On va dire, OK, ça arrive, on ne l'a pas vu. De venir dire, regardez, là, on en est désolé, c'est pas la façon de faire. On condamne ça, c'est pas comme ça qu'on veut passer nos messages. Il me semble que c'est une façon de ramener un ton qui est plus constructif aussi.
14: Oui, je suis d'accord avec vous. Absolument d'accord avec vous. Monsieur le ministre, oui.
0: Regardez, je vous le dis, là, les gens ont le droit d'être en désaccord. Là, comme militant, je le disais souvent, on est prêt à aller se battre dans des pays pour faire en sorte qu'on puisse entendre des gens avec qui on est en désaccord. Là. C'est correct là, d'être en désaccord, l'exprimer, tout ça va. Mais la limite, certains me demandaient aujourd'hui, c'est quoi la limite? Dans ce cas-là, ça n'a pas été. C'est pas trop difficile à se dire que ça dépasse la limite. Tout le monde l'a condamné. Tu t'en vas décapiter quelqu'un, tu attends un
13: l'effigie,
0: peu, on peut être en désaccord.
13: Ouais.
0: Mais oui, il est figé, vous avez raison, pardon.
13: Oui.
0: Pas décapiter mon collègue Jean, mais on a décapité son effigie qui était à s'y méprendre. Mais quel message? Puis là, il y a deux choses. Il y a l'action, mais il y a le message que tu envoies aussi. Puis pour l'avoir vécu au SPVM sans venir des années là, de crise étudiante. Mais là, c'est comme si tu tranchais une ligne, puis tu disais à d'autres, regardez, c'est comme ça. C'est comme ça, puis c'est correct. La fin justifie les moyens. Puis c'est un danger. Fait que le message que je passe à la population, vous avez le droit d'être en désaccord, mais de manifester de cette façon-là, comme société, on s'est donné une ligne, puis la ligne du criminel, c'est non.
13: Mais merci beaucoup,
14: Monsieur le ministre. Monsieur le ministre, une question, parce que demain, c'est la reprise des travaux à l'Assemblée nationale. Oui. Alors, on peut s'attendre à quoi? Vous parlez de ton. Vous avez invité l'Alliance ouvrière à changer de ton. Vous dites au Québec qu'on peut manifester, mais avec un ton différent de celui qui a été exprimé avec cette guillotine. À quoi doit-on s'attendre comme changement de ton à l'Assemblée nationale?
0: On le voit déjà. On le voit déjà dans les déplacements de ma collègue première ministre lorsqu'elle s'est déplacée à Ottawa, lorsqu'elle s'est déplacée à Washington. Alors, on a vu que c'était des rencontres qui ont donné de bons résultats. On réussit à parler, on réussit à se tenir debout. Quand la première ministre était à Ottawa, elle a dit clairement qu'il y a des choses qui étaient inacceptables, qu'on ne flancherait pas. Ça, c'est vrai, on peut le dire, mais on peut toujours avoir un ton qui est constructif puis chercher des solutions. Puis dans les semaines, les mois qui sont devant nous, c'est de courte période, de courte durée, c'est vrai. Mais on va aller chercher des gains qui sont importants. Bon, on travaille pour les Québécois, puis c'est ça qu'on doit leur démontrer. Puis moi, vendredi passé au caucus, j'ai vu des collègues qui avaient tous le couteau entre les dents, qui voulaient qu'on travaille. On a un sprint à faire avant de se rendre jusqu'aux élections. Alors, tout le monde est à la même place, puis moi, j'en suis assuré.
14: Monsieur le ministre, vous allez déposer demain un projet de loi qui ressemble à la loi de Clair?
0: Dans les prochains jours, je ne peux pas vous
14: prochains
0: dire...
14: Prochains jours, donc ce ne sera demain, pas demain.
0: Dans les prochains jours, ça va se faire dans la présente session. Ça, on l'avait promis. Ça a été fait autant par Bernard que par la première ministre. Alors, on est tous à la même place. On travaille là-dessus. Je sors d'une rencontre, justement, où on travaille là-dessus. On s'entend là, qu'on va très vite, mais moi, j'ai bon espoir qu'avec les oppositions, parce que tout le monde veut la même chose, on y arrive. Puis tantôt, vous parliez de c'est quoi un changement de ton. Mais d'arriver dans un projet de loi comme ça, on peut le faire tout le monde ensemble avec les oppositions, puis tout le monde est d'accord. Pour moi, c'est gagnant pour les Québécois.
13: Bien, on a hâte de la lire parce qu'on vient justement d'avoir un long échange avec l'ex-juge en chef de la Cour du Québec. Et elle nous disait, attention, le principe de la preuve hors de tout doute est très important en droit criminel. Là, vous vous apprêtez à faire des actions sur la base d'une déclaration à la police, mais sans qu'il y ait eu d'enquête. Donc ça va être intéressant.
0: Attendez de voir ce qu'on a déposé, parce qu'entre autres, on va combiner plusieurs choses, là, mais je peux vous dire ce qui se fait ailleurs. Enfin, je ne vous dirai pas ce qui se fait ici, parce que je vais le déposer devant mes collègues avant de vous le dire, mais ce qui se fait ailleurs dans d'autres provinces canadiennes, c'est de partager, exemple, le punitif, de partager certains antécédents. C'est des choses qui sont accessibles au public, entre oui. autres. Mais je vous laisse évaluer ce qu'on déposera. Mais
13: ben, on a hâte, on va s'en reparler. On va s'en reparler
14: oui,
13: après dépôt.
0: Ben, oui.
13: Ben, oui,
14: merci,
13: excellent.
14: Merci M. le ministre. Bonne session parlementaire. Au revoir.
13: Merci, au revoir.
0: Merci beaucoup.
14: Yann Lafrenière, vice-premier ministre, un auditeur là, qui nous écrit. J'ai couvert comme journaliste plusieurs manifestations. Je peux vous dire que les syndicats ont leur propre service d'ordre très bien organisé et c'est impossible que cette guillotine ait été, en fait, que ce soit passé sans que personne ne voit et réalise les impacts. Et sachez, chers auditeurs, que le milieu syndical est en tas.
13: Ah,
14: est
13: oui.
14: en tas. Tout le monde est en tas. Mais moi, j'ai l'impression que du côté de la CSN, on s'insurge publiquement. On a condamné, mais je me demande jusqu'à quel point.
13: Tout le monde, ouais.
14: Ouais. Vous savez ce que je veux dire quand je dis
13: mais
14: ça?
13: Mais tu te rappelles des cris d'offrai qu'ont poussé Mme Picard, Mme Senneville avec la loi, M. Boulay, le son fâché, là.
14: Oui, mais la CSN, FTQ, par exemple, c'est pas la même culture.
13: Non.
14: Vendredi, là, il y a des travailleurs de la CSN qui sont allés manifester dans les bureaux d'un ou de deux ministres, on tente d'avoir l'information. Tu sais, ils veulent faire du grabuge, ils collent des collants partout dans les fenêtres. Et à la FTQ, actuellement, il n'y a pas ce genre de mot d'ordre. Tu
13: bon,
14: vois?
13: OK. Merci de la précision.
14: Oui. Après la pause, ben oui, on parle de cette... sur le plan militaire, le Canada est-il prêt à faire face à la guerre des drones? Là, tout de suite.
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13: Nathalie, le Canada vise à changer sa flotte de F-35, d'avions. On ne sait pas si ce sera les F-35, mais en tout cas, les F-18 qu'on a, peut-être les remplacer par des F-35. Et aussi d'acheter des sous-marins. On va acheter aussi des destroyers. On va acheter aussi des brise-glaces. Il y a des grosses commandes qui s'en viennent, des gros investissements. Puis la question est posée, est-ce qu'on est en train de s'acheter un gramophone? Parce que pour se jouer de la musique, oui. Avec une manivelle sur le côté. Parce que la guerre en Ukraine actuellement, entre l'Ukraine et la Russie, ça fonctionne essentiellement par drone. Il n'y a presque plus d'artillerie lourde qui navigue dans la zone morte qui est entre les deux armées, parce qu'ils vont immédiatement recevoir la visite d'une dizaine de drones armés de charges explosives, et qu'un tank peut difficilement s'en sortir contre un drone, à moins d'être capable de désactiver le drone par des moyens électroniques. Ce qui est de moins en moins possible avec les nouveaux drones. Donc, est-ce que le Canada est prêt à ce nouveau genre de guerre, cette nouvelle genre de guerre-là? Est-ce que nous, on est capable commander, manipuler, utiliser, former des employés sur les drones? Pour en parler, Éric Sauvé est ex-officier des Forces armées canadiennes, il est consultant en renseignement, sécurité et défense. Bonjour, M. Sauvé.
24: Oui, bonjour à vous.
14: Bonjour.
13: On est-il en train de s'acheter des gramophones?
24: Ben écoutez, je vais te challenger un peu ce que vous avez dit. Moi, je pense qu'il y a encore de la place pour des chars d'assaut, pour des navires, pour des avions de chasse. Pendant encore certainement un bon 10 à 20 ans, les drones prennent de plus en plus de place. Mais est-ce qu'il y a beaucoup de pays qui sont prêts? Si vous regardez la Russie,

0: 4 ans à faire face à cette menace, n'a pas prouvé qu'il était encore prêt à faire face à la menace. Donc, c'est certain que le Canada n'est pas prêt non plus là, au même niveau.
1: Hey, il n'y avait aucune personne devant eux. Ils ont perdu, avez-vous dit 1500 hommes?
0: Ben oui, l'équivalent de 1500 personnes. Mais il y a aussi eu un exercice de l'OTAN il y a quelques mois où les Ukrainiens, évidemment c'est simulé, là, mais les Ukrainiens ont détruit deux bataillons d'environ 1000 personnes, juste avec des drones aussi.
2: Ben voyez,
0: donc c'est vraiment, wow. Oui, c'est vraiment, c'est révolutionnaire sur le champ de bataille.
2: Mais voyez, M. Sauvé-Luc, ce qu'ils ont fait, l'Ukraine, avec les infrastructures énergétiques en Russie. Alors, ils attaquent les raffineries, les installations pétrolières. Alors, c'est vraiment, les drones, c'est devenu hyper puissant.
0: Ils ont envoyé des camions avec des drones cachés à l'intérieur.
2: Oui.
0: Ils ont envoyé l'équivalent d'un camion qui partirait de Ottawa, qui va jusqu'à Vancouver. Puis, rendu à cette distance-là, ils ont ouvert le toit. Puis les drones ont attaqué des avions russes. Fait que c'est vraiment révolutionnaire, tout ce qui se passe en ce moment.
2: Wow. Bon,
1: et donc, le Canada, qui est très rapide à s'adapter à toutes les nouvelles formes de conflits, on s'entend.
2: On aime les coups de castor.
1: Oui, c'est ça. Moi, je me demande, ça va nous prendre combien de temps? Parce que, bon, en plein conflit, les Russes n'y arrivent pas. Alors, le Canada va y arriver comment? Puis d'ailleurs, les autres pays du monde aussi. Mais puisqu'on est au Canada, on pose la question du Canada. Ça va prendre quoi pour y arriver? Ça prend. On s'entraîne, on analyse les conflits en cours. Comment on fait ça?
0: C'est certain qu'on analyse les conflits en cours, mais il faut aussi travailler avec l'industrie parce que l'industrie fait la même chose. L'industrie analyse les conflits. Il y a beaucoup de compagnies américaines, canadiennes et de l'OTAN qui sont présentement en Ukraine, en Pologne, dans les environs, à être très, très, très du champ de bataille, à tester la technologie, puis la tester de façon éprouvée, c'est-à-dire qu'ils font les changements directement sur place. Parce qu'un drone extrêmement sophistiqué, mais dont une certaine composante briserait et qui devrait retourner au Canada pour être préparé, n'est pas le genre de drone qu'on veut. On veut quelque chose qui se prépare directement sur le champ de bataille.
1: Ah oui, c'est ça, hein, parce que c'est ce qu'on on apprenait, c'est que l'Ukraine a des toutes petites équipes très dispersées sur le terrain, capables eux-mêmes de réparer leurs drones ou de les préparer, tout simplement, puis de choisir en fonction des tâches. Donc, ça prend quasiment des soldats techniciens, là.
0: Ça prend des soldats techniciens, puis souvent, quand on pense aux drones, on pense aux drones volants, mais l'Ukraine a frappé avec des drones maritimes, des drones sous-marins. Ils ont du transport logistique par terre avec des robots, carrément. Et puis, ces robots-là apprennent aussi, avec l'intelligence artificielle, à analyser le terrain, à découvrir la menace et à tracer leur chemin par eux-mêmes. Donc, tout ça, c'est en recherche et développement. C'est testé sur le champ de bataille. Évidemment, bien, le Canada puis l'OTAN vont profiter des leçons de la guerre qui a lieu présentement.
1: Bon, écoutez, moi, j'en reviens à la charge, là, parce que je trouve ça tellement cher, les maudits sous-marins. Vous avez vu, il y a une expédition qui s'appelle...
2: Mais c'est l'effet Trump, ça, là, que tu sais ça, hein?
1: Oui.
2: Pas juste pour l'armée de terre, mais le nucléaire également. Il y a une course, là.
1: Course aux armements.
2: Oui, exactement.
1: Bon, la semaine passée, dans le Globe and Mail, il y avait un article qui faisait l'éloge d'un groupe de Canadiens qui ont utilisé, de soldats canadiens, qui sont partis en skidoo pour essayer de couvrir 5000 kilomètres le long de la côte arctique canadienne. Et ils avaient rencontré toutes les difficultés inimaginables dans des environnements extrêmement hostiles. Je suis même pas sûr qu'ils ont fini par réussir. Le journaliste a couvert juste les premiers 1000 kilomètres. Ça démontrait que la capacité même de gens aguerris, là, de franchir du territoire terrestre était quasiment nulle. C'est une aventure, c'est un exploit. Et là, toute la question de la guerre pour protéger l'Arctique ou pour démontrer que c'est un territoire canadien me semble être mise en cause. C'est-à-dire que on ne sait pas exactement où on s'en va, mais néanmoins, on va décider de s'installer, d'acheter des sous-marins extrêmement coûteux. Je trouve que c'est risqué. Je trouve que c'est risqué d'être pogné avec des sous-marins dont on n'aura pas souvent l'usage, qui ne nous serviront pas tant que ça, pour une menace dont on ne sait pas si elle sera réelle dans 10 ans, celle de la Russie. Rassurez-moi une dernière fois, là.
0: Bien, je vous dirais que l'humain a encore sa place dans la guerre. Si vous prenez l'Arctique, on se fie beaucoup sur les Rangers, sur leur connaissance du terrain. Puis on peut imaginer, par exemple, un skidoo mené par un Rangers avec une série de skidoo autonomes qui ne font que le suivre de manière automatique, qui se déplacent et puis qui apprennent à la longue aussi pour éventuellement faire la même chose. Mais dans l'avenir prochain, là, c'est certain que les humains vont être présents sur le champ de bataille encore en masse, ça sera pas des robots contre des robots, c'est encore de la science-fiction, mais vu que ça s'en

0: vers ça, bien, évidemment, il faut investir puis regarder qu'est-ce qui se fait ailleurs.
1: Merci beaucoup, Éric Sauvé, pour ces explications toujours fort instructives.
0: Merci à vous.
2: Merci, merci, au revoir.
1: Au revoir, Éric Sauvé. Luc, réaction de nos auditeurs. Marco nous écrit, il dit, je m'y connais bien dans les drones militaires et maintenant, ils font des drones intercepteurs pour intercepter des drones. C'est fini, les avions hélicoptères. Et un autre auditeur nous écrit que l'Ukraine est devenue un laboratoire à ciel ouvert. C'est vrai.
2: Oui, absolument.
1: Et puis, c'est ça qui est fascinant. L'Ukraine a complètement changé son rapport de force parce qu'elle a compris que face à la puissance de la Russie, face aussi à l'incertitude créée par l'arrivée de Trump au pouvoir, il fallait se débrouiller de plus en plus soi-même. Alors, ils ont dit, bien, c'est sur le terrain des drones qu'on va se démarquer.
2: Puis la même chose se produit en Iran. Hein?
1: Oui.
2: L'Iran, qui
1: oui.
2: est une armée infiniment inférieure à celle des États-Unis, utilise aussi les drones beaucoup.
1: Exactement. Ben, ils en ont même inventé.
2: Ben oui, les Shahed.
1: Les Shahed, absolument. L'Ukraine est un laboratoire à ciel ouvert pour le complexe militaro-industriel. A pris soin de nous écrire un auditeur. Merci pour vos nombreuses réactions. T'es prêt pour aller à la pause, mon cher?
2: Pour notre dernier segment, on retourne.
1: Pour notre dernier segment.
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1: Eh bien, ça, c'est une bonne nouvelle pour ceux et celles qui déplorent le fait que la gouverneure générale ne parle, parle très, très, très peu français, vraiment très peu. C'est CBC News qui confirme que Mark Carney procédera à la nomination de la nouvelle gouverneure générale demain.
2: Alors, ça va vite, hein?
1: Ça va
2: Son
1: très,
2: mandat
1: très
2: tire à sa fin. Hein? Oui? C'était 5 ans. Ben, oui? D'habitude, on les renouvelle, hein, les mandats.
1: Oui?
2: Là, il y a une couille dans le fromage. Là,
1: oui, ils ont décidé une couille dans le fromage? J'ai jamais entendu l'expression.
2: Ouais, c'est une expression grivoise.
1: Selon leurs sources, selon la CBC News, toujours, la prochaine gouverneure serait une femme et saura s'exprimer en français et en anglais. Alors là, les spéculations vont aller bon train. Qui pourrait assumer ce poste? Il y en a plein, il y a plein de candidatures possibles.
2: Mais Mark Carney avait donné un petit signal il y a déjà quelques jours, rappelle-toi, il avait dit ça. Il avait dit la prochaine gouverneur général sera bilingue. Il était très insatisfait de la progression des talents de Mme
1: Simon. Ah, moi j'ai quelqu'un en tête.
2: Simon.
1: Ah, ben je ne sais pas si ça va être autochtone, mais je pense à Michel Audette, qui est sénatrice aujourd'hui. Elle est encore jeune, elle est très dynamique. Je ne sais pas si pour ce genre de job peut l'intéresser ou de fonction, devrais-je dire. Loin de moi de minimiser la chose, hein, n'est-ce pas?
2: Pas certain qu'il faut être si dynamique que ça, moi, pour occuper ce poste-là.
1: Bien, c'est beaucoup. Mais ça dépend ce que tu vas en faire, Luc.
2: Oui.
1: Tu peux juste couper des rubans puis manger des petits fours, mais tu peux être beaucoup plus actif que ça comme gouverneur général, non? Non? Le visage que tu me fais, t'as presque tes yeux de chèvre morte.
2: Non, mais parce que quand on t'envoie visiter la série d'inauguration des grands citoyens du Yukon, t'es assis dans un coin, ben, tu dis bonjour, je suis très content d'être au Yukon, puis je suis très content qu'il y ait des grands citoyens, puis ils sont où les petits fours? Parce que, oui. En fait, il y a quoi d'autre? C'est uniquement symbolique, là.
1: Oui, je sais.
2: À moins est-ce qu'il y a des œuvres rassemblées? Non, il n'y a rien. Il n'y a pas. Elle n'a pas, par exemple, comme la première dame aux États-Unis, qui
1: non,
2: a beaucoup d'impact sur les fondations, la charité, etc. Elle, c'est zéro
1: impact. Tu donnes l'exemple de la première dame américaine. Ça dépend ce que tu en fais, encore une fois. Regarde ce qu'a fait Michelle Obama versus ce que fait Melania Trump.
2: Oui, Melania, elle a fait une grosse déclaration. Elle dit, je ne connais pas Epstein, je ne l'ai jamais rencontré, puis ça finit là.
1: Il y a des auditeurs qui ils vont de certaines prédictions. Chantal Maccabé, ça m'étonnerait. Elle fait tellement un bon job avec le Canadien. Ouais. Lisa Frula, comme gouverneur général. Oui, ça ferait une gouverneure très extraordinaire. Mais ça m'étonnerait dans le cas de Lisa, qui était la grande patronne de l'Institut du tourisme et d'hôtellerie du Québec. Il semblerait qu'il faut dire une couille dans le potage et non dans le fromage.
2: Ah bon, ça doit dépendre des régions. Lise Bissonnette.
1: Lise Bissonnette, tu crois, il me semble que non. Je l'imagine
2: c'est une intellectuelle.
1: Oui, mais je l'imagine pas.
2: L'éditorialiste du devoir.
1: Ah non,
2: des
1: je pense qu'on trouverait ça d'un ennui mortel, selon moi.
2: Oui, c'est vrai.
1: Dans la catégorie des bonnes nouvelles pour le PLQ, bien, sachez que l'avocat René Verret, portera les couleurs du PLQ pour la circonscription de Louis Hébert pour la prochaine élection. Sa nomination a été officiellement annoncée aujourd'hui, mais ça fait quelques jours là, qu'on sait qu'il sera candidat. Un ancien procureur à la Couronne, c'est lui qui a fait condamner Guy Turcotte.
2: Oh.
1: Alors, c'est une grosse candidature, une grosse nomination, grosse prise, comme on dit dans le milieu politique pour le Parti libéral du Québec.
2: Région, Louis-Hébert,
1: Québec.
2: Louis-Hébert, oui.
1: Ouais.
2: Okay.
1: Ben, il va trouver que c'est différent, là. Tu sais, il est pas avocat de formation, procureur à la Couronne, les soupers spaghetti, puis les danses en ligne au Club de l'Argent, il va trouver ça différent de tout ce qu'il a fait jusqu'à maintenant.
2: Ah, il y a quelqu'un qui dit, on dit une couille dans le pâté.
1: Ah, bon coudon.
2: Chaque région a sa couille mal
1: placée. Oui, absolument, tout à fait, absolument. Oui. Sachez que demain, à cette émission, nous allons accueillir Éric Duhaime, qui est en tournée actuellement dans l'Ouest canadien. Éric Duhaime, qui considère que la façon d'inverser ou d'obtenir plus de pouvoir de la part d'Ottawa, bien, ce n'est pas de confronter constamment Ottawa, mais c'est de convenir de faire des alliances avec les autres provinces. C'est le seul, d'ailleurs, à faire ça à l'Assemblée nationale. Il n'y a aucun autre chef de parti qui le fait. Il y a Paul Saint-Pierre Plamondon, qui est allé en Alberta. Mais lui, Éric Duhaime, il entretient des relations, des relations en relation
2: suivi.
1: Constante. Oui, suivi, c'est ça. Il a rencontré le caucus des conservateurs de la Colombie-Britannique. Il a rencontré le premier ministre de Saskatchewan. Il va rencontrer cette semaine la première ministre de l'Alberta. Alors, c'est intéressant. C'est un point de vue différent.
2: Oui, discutez ensemble. Vous, est-ce que votre douche, vous prenez ça tout seul? Ça doit être plate. Ça doit être plate.
1: Donc, toujours est-il que... Mais qualifie le fédéralisme de toxique. Tu comprends? Moi, ça vient me chercher.
2: Ah, ben oui. Hé, hey, Nathalie, parlant de ça, là, moi, j'avais donné beaucoup de misère à PSPP parce que je le trouvais trop axé sur des revendications historiques du Québec par rapport aux fédéraux puis aux Anglais, etc. Aujourd'hui, elle a fait une belle sortie en disant que la priorité du gouvernement, ce sera l'itinérance. Donc, voilà, je suis très heureux.
1: Il a fini par comprendre le message.
2: Oui, je suis très heureux de ce changement de cap.
1: Mais attends, il y a si longtemps, Luc, que Paul Saint-Pierre Plamondon n'annoncera pas très clairement qu'il suspend son désir, sa volonté, son souhait de tenir un troisième référendum, je n'y croirai pas. C'est-à-dire qu'il peut bien dire que la priorité de son gouvernement, s'il est élu, sera l'itinérance, mais sa volonté de tenir un troisième référendum tient toujours, là, jusqu'à preuve du contraire.
2: Nathalie, oui, certes, mais s'il pouvait documenter un peu la vision, puis si dans cette vision-là, il y a la lutte contre l'itinérance, je serais très heureux. Il y a quelqu'un qui veut que tu sois la prochaine gouverneure.
1: Ah, pas vraiment, non. Mais mon anglais est tellement nul. Mon Dieu Seigneur, je parle anglais. Tu sais, on dit souvent l'expression « je parle anglais comme une vache espagnole ». Non, je parle, c'est quoi l'expression « je parle anglais comme un basque
2: l'espagnol ».
1: Oui, voilà, exactement, tout à fait. C'est bien dit.
2: Bon, écoute, ça s'apprend. Hein?
1: Oui, le plan du Parti québécois, ben j'ai essayé, c'est pas parce que j'ai pas essayé, là, mais je suis vraiment nul en anglais. Puis j'ai prononcé des discours en anglais dans ma carrière politique.
2: Ah oui?
1: Oui, je me suis toujours assez bien débrouillé, mais c'est pas facile pour moi. Et on reviendra demain, Luc, sur le plan du Parti québécois qui se déploie sur cinq axes. Cinq axes.
2: On va regarder ça.
1: Oui, en attendant, vous souhaite une excellente fin de journée. Merci à toute la dynamique équipe de la commission. On se donne rendez-vous demain. C'est ça la bonne nouvelle, mon cher Luc. Et bonne chance avec ta couille ou dans le fromage.
2: Dans le potage, dans le pâté, dans le fromage. L'émission va virer en couille.
1: À demain. Une couille sur votre femme.
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21: Lundi 4 mai, ici Stéphanie Gagnon, voici les nouvelles. La première ministre Christine Fréchette annoncera cette semaine ses nouvelles mesures en immigration. Dans une entrevue exclusive à Paul Arcan, elle a confirmé que les personnes qui attendent le feu vert pour rester au Québec à la suite de la fin du PEC connaîtront rapidement ce qui les attend. Lors du même entretien, elle n'a pas mâché ses mots à propos du succès nécessaire du dossier santé numérique. Le nouveau système informatique doit entrer en fonction samedi dans 2 régions de la province. La première ministre affirme qu'elle a reçu que le projet est prêt.
22: On me l'a confirmé de plusieurs voix en plus. Donc voilà, moi, à partir de là, je suis en confiance.
2: Vous allez péter une colère si ça ne marche pas.
22: Oui, ouais, ça c'est clair. Et donc, comme je vous dis, il va en avoir quelques bugs. Hein? On ne peut pas s'attendre à ce que ce soit 100% parfait le jour 1. Là.
2: Non, mais il y a bug puis bug.
22: Oui.
21: L'entrevue intégrale est disponible en format balado sur l'appli de Cogeco Média et sur le site du 98.5. Par ailleurs, Québec exige un changement de ton des centrales syndicales à la suite des événements de la fin de semaine où un mannequin à l'image du ministre du Travail, Jean Boulet, a été passé à la guillotine. Même si les centrales syndicales se sont dissociées des gestes posés par une poignée de manifestants, le vice-premier ministre Yann Lafrenière croit que les syndicats doivent aller plus loin. Selon lui, les organisateurs de la manifestation ne pouvaient ignorer ce qui se passait.
23: Pour moi, c'est sans équivoque. Cette guillotine-là n'a pas pu être cachée. Pas arrivé à la dernière seconde. Les personnes en charge ont pu l'avoir arrivé. Moi, j'étais dégoûté, choqué. Ces gens dimanche qu'on voit des fois dans d'autres nations où la démocratie est mise à rude épreuve.
21: La police de Montréal confirme qu'une enquête a été ouverte. L'industrie québécoise de l'aluminium demande à Ottawa d'agir afin de contrer la concurrence étrangère. Ce matin, la ministre Mélanie Joly a annoncé 1,5 milliard de dollars pour venir en aide aux entreprises de l'aluminium, de l'acier et du cuivre touchées par les tarifs américains. Selon l'organisme Alu-Québec, l'aide permettra à plusieurs joueurs de garder la tête hors de l'eau. Sa PDG, Charlotte Laramé, demande cependant au gouvernement fédéral d'agir sur plusieurs fronts.
0: On est quand même dans une tempête parfaite en ce moment. On a des tarifs américains, c'est une chose, mais on a aussi en parallèle des intrants en provenance de pays à bas coût qui viennent sur notre territoire, qui proviennent notamment de Chine, de Taïwan, de Turquie, et qui viennent compétitionner de façon inégale avec nos entreprises locales. Il faut continuer à travailler sur cet aspect pour protéger notre savoir-faire local.
21: Mark Carney va annoncer demain qui succédera à Mary Simon, rapporte CBC. Le mandat de cette dernière s'achève après un mandat de 5 ans. Le poste de gouverneur général sera ainsi donné à une femme sachant parler tant en anglais qu'en français. Mary Simon a été critiquée ces dernières années pour ne pas être en mesure de parler le français alors qu'elle s'exprime en anglais et en Inuktitut. En terminant, 50 ans après les Jeux de Montréal, la ville, le parc Jean-Drapeau et le parc olympique tenteront de recréer l'esprit de 1976. Journée porte ouverte, spectacles gratuits et expositions sont prévues pour rallumer la flamme des Québécois. On écoute la vice-présidente du comité exécutif de la ville de Montréal, Christine Black.
4: Plusieurs personnes qui l'ont vu, qui l'ont vécu, ils peuvent nous en parler, nous en témoigner. Mais pour d'autres qui n'étaient pas encore là, ça nous permet de comprendre aussi comment on est arrivé où on est aujourd'hui. Et qu'est-ce qui a façonné notre passé? On le dit souvent, il faut savoir connaître d'où on vient pour voir où on s'en va.
21: Madame Black qui a affirmé lors du point de presse que c'était l'occasion parfaite de vivre ou revivre cet événement historique. La programmation complète est disponible en ligne sur le site montrealolympique.ca. 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
24: Une très belle façon de débuter la semaine. Plein soleil ici, centre-ville Rimouski. On est à 13 degrés au mercure pour ce soir et cette nuit. Ça devrait descendre un peu, mais pas si pirement que ça. Avec un minimum de 6, ça reste dégagé. Ça devrait se couvrir un petit peu durant la nuit. Demain, mardi, généralement nuageux. Il y a un 30 % de risque d'averse le matin et en après-midi. Et pour le reste de la journée, ben, on attend de la pluie. Et ça va se poursuivre mercredi et jeudi avec des maximums de 10.
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1: Bon lundi, bon début de semaine ici sur les ondes du FM 93. Rimouski, François Dumas et Pierre Michaud qui s'installent avec vous en cette belle journée du lundi 4 mai. Et aujourd'hui, 4 mai, si on traduit « May the Fourth be with you », on souligne la culture Star Wars.
2: Oui.
1: Et mon intérêt maître, intérêt au maître, est bon.
2: Hey, mais écoute, on est plate, là. Mais il me semble que j'ai vu passer encore sur Disney Channel un 26e film sur Star Wars des origines de la planète parallèle. Je ne sais pas trop ce qu'ils l'ont pris.
1: On ne sait plus où est-ce que ça s'en va, sincèrement. Évidemment, je dis ça un peu à la blague parce que je sais qu'il y a parmi les auditeurs, les auditrices, des grands fans de la saga de la Guerre des Étoiles. Ça a commencé il y a presque 50 ans. On va souligner les 50 ans l'année prochaine. Mais cette journée-là, May the Force be with you, c'est un jeu de mots avec May the Force be with you, quelque chose comme ça, parce que je vais vous avouer que je ne suis pas le plus grand adepte et le plus grand connaisseur de l'univers de Star Wars. Par contre, j'ai beaucoup apprécié les films, les épisodes 4, 5, 6, ça pour les vieux et les plus, je dirais, les gens qui ont 45 ans et plus, c'est les épisodes, les films originaux de George Lucas des années 70-80, là, L'Empire contre-attaque, La Guerre des Étoiles et Le Retour du Jedi.
2: Oui.
1: Après, il y a eu les épisodes 1, 2, 3.
2: Avec Liam Neeson, je pense.
1: Oui, ça, c'était payable, là, La Menace Fantôme. C'est probablement un des plus gros pétards mouillés de l'histoire du cinéma.
2: Oh.
1: Et par la suite, on avait sorti... Tu sais, l'épisode 1, 2, 3, c'est sorti début des années 2000. C'était moins, je dirais, ça levait... Ça, c'était moins efficace. Mais les derniers qui ont sorti, par contre, 7, 8, 9, notamment avec le retour d'Harrison Ford dans le rôle d'Han Solo, ça, c'était un peu mieux. Je pense qu'on a mieux...
2: j'ai pas vu.
1: On a mieux saisi l'impact de tout ce qui entourait la Guerre des Étoiles. Mais je te dirais que les épisodes 1, 2, 3, bof, 4, 5, 6, wow... 7, 8, 9, OK, ça fait, c'est moyen. Correct. Mais de là à tout connaître ce qui entoure, là, je sais que mon ancien beau-frère, lui, m'avait suggéré un livre. Ça se passe entre l'Empire contre-attaque puis Le Retour du Jedi. C'était Shadow of the Empire. Il y avait eu un jeu au Nintendo 64. Écoute, la saga, pas la saga, tout ce qui entoure, c'est complètement fou.
2: Oui. Le mercantilisme autour de Star Wars est absolument hallucinant. C'est le pire exemple de produit dérivé. Ben, le pire. Meilleur exemple de produit dérivé. Que tu peux trouver.
1: Ah, c'est fou, tu sais. Vous allez dans une boutique, là, il y en a à Rimouski, je ne connais pas encore, j'ai pas été, là. Mettons, j'allais dire Gryffondor, mais ça, c'est plus une boutique de jeux vidéo, j'ai l'impression. Mais est-ce qu'on vend des figurines, des trucs comme ça?
2: Ben, au Gryffondor, je pense qu'on vend aussi des jeux de table qu'on appelle un peu Monopoly, ces trucs-là, là. Avec une base de jeux, puis des jetons, puis des dés. Je pense qu'ils ont de ça aussi.
1: Mais tout ça pour dire que, pour nous deux, entre autres, ben, la Guerre des Étoiles, Star Wars, on va se contenter des films qui ont quand même marqué le cinéma, faut le dire. Ça a été des hyper grosses productions.
2: Ouais.
1: Mais tout ce qui entoure, j'ai d'autres choses à m'intéresser dans la vie que juste la Guerre des Étoiles. D'ailleurs, ça, c'est une petite flèche que j'envoie à des anciens collègues de travail à l'époque, quand l'épisode 7 est sorti. C'était bord en bord. Tout le monde ne parlait que de ça. Puis, tu sais, c'était au point où il y a des gens qui se déguisaient pour aller voir le film. Et il y a des gens qui applaudissaient quand ils avaient vu Han Solo pour la première fois. OK, là, c'est... Honnêtement, j'ai vu une fois dans ma vie, j'ai assisté à une seule fois une scène où les gens avaient applaudi au cinéma. Je te laisse deviner laquelle.
2: Attends un peu, recommence-moi ça.
1: Dans ma vie, j'ai seulement une fois où j'ai été au cinéma où la foule avait applaudi dans la salle. C'est la seule fois que j'ai vu des gens applaudir, mais c'était mérité, là.
2: C'était dans quel film?
1: C'était dans Titanic, quand Rose crache dans la face de son fiancé, joué par Billy Zane, là.
2: Ah, OK.
1: Pendant le naufrage, et puis à un moment donné, parce que dans le film, il apprend à cracher, puis il crache dans la face, les gens ont applaudi, c'était mérité, dans le sens,
2: c'est qui? C'est le film Aurore, l'enfant martyr, quand la madame Poffine a été condamnée.
1: Ça, c'est...
2: Puis là, il y en a qui ont dit tiens ma mon Simonac ma.
1: Ouais. Autre temps, hey, autre mœurs.
2: Ouais, parlant de tête de turc, il y en a un chez le Lightning que je suis bien content qu'il ait perdu.
1: Claude Giroffe.
2: Ouais, Claude Giroffe.
1: Claude Giroffe est de retour dans les recettes vu que le Lightning est éliminé, mais on va revenir là-dessus un peu plus tard. On peut être content que le Canadien passe, mais il y a un petit côté Rimouskois, Charles-Édouard Astou qui a très bien joué hier, sincèrement.
2: T'as fait raison, François.
1: On est quand même très déçus. Ça aurait été le fun que la Coupe Stanley s'en vienne à Tampa Bay, mais ce n'est que partie remise. On est le 4 mai en cette journée nationale et internationale de Star Wars, mais on ne soulignera pas, il n'y aura pas d'intervenant qui va venir nous parler de ça, à moins que David Alexandre nous réserve une surprise tantôt. On verra. Une émission très chargée. Rapidement, Pierre, dans les nouvelles, on surveille quoi aujourd'hui?
2: Deux nouvelles policières assez, disons, inusitées. D'abord, les policiers sont intervenus sur un lieu qui avait toutes les allures d'un règlement de compte ce matin. Et c'est un secteur où on a fait des arrestations la semaine dernière et il y a deux semaines. Il y a deux semaines, plutôt, une grosse opération. Et également, ben, sur la 20, les policiers ont intercepté un motocycliste qui avait fui, que les patrouilleurs ont été obligés de faire une poursuite et ils ont fini par arrêter le bonhomme en question qui a reçu plusieurs constats de quelques 4 000 $ au total. Le Festival des Grandes Fêtes TELUS en rajoute une couche pour célébrer son 20e anniversaire à Rimouski l'été prochain en recrutant le groupe québécois de l'heure Engine de Poitrine, comme si on n'avait pas assez parlé, François.
1: Ça va être épique.
2: Oui, et le 19... Et je suis sûr que les gens vont sauter et danser.
1: Ah, c'est clair.
2: Oui, et le 10e marcheton de la dignité de la Maison Marie-Élisabeth qui s'est déroulé dimanche a dépassé son objectif, plus de 90 000 $. Et j'ajouterais aussi qu'on est à préparer plusieurs événements estivaux, dont les terrasses urbaines.
1: 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L'équipe du 93 sera sur place pour, évidemment, célébrer avec le ou la gagnante. 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Il y aura un mot-clé durant l'émission. Et Kevin Beaulieu est avec nous dans les prochaines minutes. On jase actualité KRTB. On parle à Martine Proulx, également agente de développement. On revient sur le défi « Ose entreprendre » de la région du Bas-Saint-Laurent qui avait lieu à Saint-Pascal la semaine dernière. David-Alexandre Marier qui est la chronique culturelle et on jase hockey junior avec Alexandre Dastou. Hier, il y avait le Canadien, mais il y avait aussi des matchs 6 dans la LHJMQ et les partisans à Blainville-Boisbriand en ont eu pour leur argent. On s'arrête au retour. On jase à Kevin Beaulieu dans le retour de l'Est.

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11: À 15h16, dans le Retour de l'Est, on s'en va maintenant à Rivière-du-Loup rejoindre l'animateur journaliste à Ciel FM 103.7, notre station sort de Rivière-du-Loup. C'est Kevin Boulay à qui on parle à tous les lundis à 15h15. Salut Kevin.
12: Salut messieurs.
13: Salut.
11: Il y a beaucoup de choses dans l'actualité du KRTB et notamment, ben, il y a le caucus de la CAQ, on va y revenir un peu plus tard, sauf que un des dossiers chauds qui dure depuis quand même quelques temps dans le KRTB, à la Pocatière, le fameux dossier de la piscine au cégep de la Pocatière, finalement, il y a du nouveau.
12: Oui, ben, il y a du nouveau. C'est une nouvelle qu'on attendait, bien sûr, avec beaucoup d'impatience. Puis c'est rare que je vais faire ça, mais moi, je lève mon chapeau à cette mobilisation citoyenne dans le Kamouraska, parce que n'eût été de cette mobilisation, ce dossier-là serait clos depuis de nombreuses années. Dans le sens que la piscine à la Pocatière est fermée depuis 3 ans. C'est une piscine qui a besoin d'être rafraîchie, de travaux de réfection majeurs. Et probablement que, bon, le gouvernement était prêt à faire sa part, le cégep était prêt à faire sa part, mais il manquait un énorme montant d'argent pour pouvoir aller de l'avant avec les travaux. Et c'est là que s'est amorcée cette mobilisation citoyenne. Il y a des gens qui ont cogné à la porte pratiquement de toutes les résidences du Kamouraska. On a fait la même chose avec toutes les entreprises. On a organisé des activités de mobilisation. On a démontré, hors de tout doute, au gouvernement du Québec que la piscine du cégep à la Pocatière, on y tenait. Et ça fait en sorte qu'on est allé chercher un bon montant dans la population. Et là, la semaine passée, on a ouvert les appels d'offres. On est arrivé avec 4 soumissionnaires, la plus basse soumission à 11,4 millions. À ce moment-là, il manquait quelques centaines de milliers de dollars pour boucler le budget. Et devant cette mobilisation citoyenne, ça aurait été très mal vu de la part du gouvernement de dire, ben là, il manque de l'argent, malheureusement, on n'ira pas de l'avant. Donc, dans un ultime effort, ce matin, on a confirmé une aide supplémentaire du gouvernement de 2 millions de dollars, ce qui porte la contribution gouvernementale dans ce dossier-là à 8,9 millions. Le cégep également qui a fait sa part avec une somme additionnelle, ce qui fait en sorte que le cégep de la Pocatière contribue à la hauteur de 2,7 millions. Et le reste des montants, ben, c'est des sommes qu'on est allé chercher dans le public grâce à des dons. Donc, c'est une très, très bonne nouvelle. Écoute, à la base, le projet était évalué à 12 millions. Ça a augmenté à 14,8 millions. Si on compte là les honoraires professionnels en architecture, ingénierie, les contingences, donc c'est 14,8 millions. Si on remonte dans le temps, au départ, on parlait d'un projet à 10 millions. Donc, en l'espace de quelques années, là, ça a augmenté d'environ 5 millions. Mais derrière tout ça, là, se cache une mobilisation citoyenne. Et c'est ça que je voulais noter. Oui. C'est rafraîchissant de voir des gens se mobiliser. Et on va peut-être faire un précédent. Là. Il y a peut-être ailleurs au Québec des infrastructures qui auront besoin d'un peu d'amour, d'une cure de rajeunissement. On aura un gouvernement qui sera prêt à faire sa part, mais qui va peut-être dire à la population, nous autres, on met tel montant, maintenant c'est à vous de faire votre part également. Bref, j'ai trouvé ça le fun dans le Kamouraska et on peut dire mission accomplie. Cependant, il va falloir être patient. Là. On souhaite lancer les travaux en juin de cette semaine. D'ailleurs, le contrat a été octroyé à Construction Citadelle. Donc, on va commencer les travaux en juin. Mais si tout se déroule comme prévu, là, les premières baignades, mai 2028. C'est pratiquement 2 ans de travaux. Donc, au moment de la conclusion des travaux, les gens du Kamouraska vont retrouver leur piscine après 5 ans où il n'y aura pas eu de piscine dans le Kamouraska. Donc, c'est quand même des travaux majeurs qui vont s'entamer très prochainement.
0: Si tu permets, Kevin, c'est tellement... Le seul commentaire que je voudrais ajouter, puis tu vas être d'accord avec moi, c'est tellement un bon exemple de toutes les batailles qu'on est obligé de mener en région, jour après jour, soit pour défendre nos acquis, soit pour avoir un simple rafraîchissement de nos infrastructures.
12: Ouais. Oui, je suis d'accord, mais il y a une chose également, tu sais... On s'entend, là, 15 millions. Tu sais, ça va s'arrêter où, là, cette flambée des coûts? Hey, 15 millions, là. Mm. Moi, je me souviens que le centre Premier Tech, qui a célébré l'année passée, ses 20 ans, ça a coûté 8,9 millions. Là, on est rendu pour rénover, là. On commence pas à zéro, là.
0: Rénove pas.
12: Un projet de 15 millions pour rénover une piscine.
10: Les coûts ont explosé.
12: C'est où que ça va s'arrêter, là? Tu sais, juste pour vous dire, là, environ 3 millions de honoraires professionnels, architecture, contingence. Hey, 3 millions, c'est du fric. Là. On peut en faire, là, monsieur, madame, tout le monde, avec 3 millions dans la vie de tous les jours.
10: Ben oui, on gagne.
12: Mais dans le bureau municipal, c'est à peine si on paie des frais de contingence puis des honoraires professionnels.
10: Non, ça n'a pas de sens. Mais quand même, chapeau aux gens de la Pocasseur qui se sont tenus debout, qui se sont mobilisés. Tu sais, j'étais là à l'époque quand ce dossier-là a débuté et tu sais, j'ai vu la solidarité des gens de la Pocasseur. On voulait retrouver notre piscine. Puis ça, c'est un peu triste de constater que dans le Kamouraska, il n'y en a pas d'autres piscines, même extérieures. Ça n'a pas de sens.
12: Non, c'est la seule. Sinon, il faut aller cogner chez le voisin et demander si on peut aller se baigner dans la 21 pieds hors terre. Là. C'était la seule option pour les gens pour se baigner dans le Kamouraska.
10: C'est juste toc-toc-toc. Oui, on peut-tu se baigner? Non. Va-t'en. autre chose un peu plus sérieuse cette fois, il y a eu une introduction par réfraction qui s'est mal terminée malheureusement à Poinégamo, qui est arrivée ce matin.
12: Oui, ben j'en parle parce que là, ça fait 2 événements similaires. Il y a un modus operandi maintenant qui s'opère dans le crime organisé, bien que dans le cas de ce matin, là, on ne parle pas encore de crime organisé, mais écoute, disons que la trame factuelle ressemble pas mal à ça. Là. Mais bon, ça s'est produit il y a 2 semaines à la Pocatière. Quelqu'un qui dort chez lui le matin, on rentre, bang, bang, on y sac une volée, bien que la Pocatière, ça a été pire parce qu'il y a eu échange de coups de feu. Là. Mais encore une fois, ce matin, cette fois-ci, à Poinégamouc, sur la rue principale, c'est pas dans le fin fond d'un rang. Là. La rue principale, pour les gens qui circulent régulièrement, là, c'est la 289 à Poinégamouc. Tu passes en plein cœur de la ville pour te rendre par la suite vers Rivière-Bleue et vers le Nouveau-Brunswick. On sait que dans le transcontinental, ça joue dur parfois. T'sais, Rivière-Bleue, on parle souvent de cette municipalité-là où il y a des perquisitions en matière de drogue puis des trucs comme ça. Mais là, en plein cœur de la ville de Poinégamouc, sur la rue principale, très tôt ce matin, aux alentours de 6 heures, quelqu'un qui probablement dormait chez lui, puis Il y a des hommes qui ont... Là, on ne dit pas s'il y en, il y en a plusieurs ou un seul, mais tout indique que c'est plus d'une personne qui ont forcé la porte et qui ont sacré une volée à l'occupant. C'est sûr que dans la vie de tous les jours, moi, je n'ai pas de crainte que quelqu'un arrive chez nous le matin ou en pleine nuit pour me sacrer une volée parce que, tu sais, dans la vie de tous les jours, je paie mes taxes, je paie mes impôts puis je ne prends pas de drogue. C'est sûr qu'il y a des gens
0: faut
12: qui
0: rappeler...
12: jouent un peu plus avec le feu.
0: Oui, il faut rappeler, Kevin, qu'il y a deux semaines, le 16 avril, il y a eu des grosses perquisitions, justement, dans le même secteur, à Rivière-Bleue, Saint-Marc-du-Lac-Long.
12: Mais moi, ce qui m'inquiète, c'est que maintenant, là, tu sais, à l'Apocatière, là, deux semaines, échange de coups de feu, là, t'es pas dans le fin fond d'un rang, là, t'étais à l'Apocatière, pas très loin du centre-ville. Là, t'es en plein cœur de la ville de Pointe-Nagamouque, il y a un gars qui va... qui se fait ramasser aux petites heures du matin. Maintenant, le crime organisé ne pardonne plus. On sait que le Bas-Saint-Laurent, c'est considéré comme une plaque tournante parce qu'on est une voie de passage intéressante et vers le Nouveau-Brunswick et vers la Gaspésie. Mais des événements violents, des événements impliquant des perquisitions, des gens qui se font arrêter, il y en a de plus en plus dans le KRTB qui, jadis, était très, très, très tranquille. C'est de ce côté-là que ça m'inquiète un peu plus. Donc, pour l'instant, on n'a pas plus de détails sur l'événement de ce matin. On ne sait pas si c'est relié au crime organisé, mais disons que, c'est ça, comme je le disais tantôt, la trame factuelle ressemble pas mal à ça.
10: Il y a quand même des choses inquiétantes dans tout ça. Tu sais, il y a quelques années, à la Pocata, il y avait un magasin de vapotage, de vapoteuse là, qui avait passé à tabac. On soupçonne que le crime organisé était derrière ça, mais dans ce cas-là, on soupçonne, on ne sait pas si c'est le crime organisé, mais ça reste quand même très inquiétant. Et là, moi, je pense aux voisins, je pense aux gens qui habitent autour de cette résidence-là. Tu sais, Colin, eux autres, est-ce qu'ils se sentent en sécurité dans tout ça?
12: Et moi, la semaine passée, là, j'étais à la Pocatière. Je parlais avec des gens qui habitaient pas très loin de l'événement où il y a eu des coups de feu. Même chose probablement à Pointe-Nagamouque. Là. Il y a des gens ce matin qui se sont peut-être fait même réveiller par ce qui se passait dans le logement ou dans la résidence pas très loin. C'est ça. Fait que, tu sais, on sait que peu importe ce qu'on va dire, si le crime organisé a un job à faire, ils vont le faire quand même. Là. Mais j'exprime quand même des inquiétudes parce que ce genre d'événement-là... Écoute, là, on faisait le décompte ici à la salle de nouvelles de Ciel FM la semaine passée. Dans la dernière année, là, c'est environ une perquisition dans le KRTB à chaque deux semaines. C'est énorme, là. Puis quand il y a de la drogue, assurément, il y a de l'argent. Puis quand il y a de l'argent, ben là, il y a des règlements de compte éventuellement. Donc, tu sais, sans dire, on est encore en sécurité, là. Tu sais, j'ai pas peur de marcher dans les rues de Rivière-du-Loup, à Trois-Pistoles, au Témiscouata, mais c'est quand même inquiétant de voir ce nombre de situations violentes là, qui augmentent dans la région depuis quelques années.
10: Surtout une place soi-disant tranquille comme le Kamouraska, comme la Pocatière. Il y a en effet matière à s'inquiéter. Et avant de te laisser rapidement, Kevin, peut-être un petit mot sur le caucus de la CAQ qui était à Rivière-du-Loup au cours du week-end?
12: Ouais, ben ça s'est passé vendredi. Gros show. Moi, j'ai été là vendredi. Et juste pour vous dire, je ne pouvais pas y être en matinée parce que j'étais en onde. Donc, je suis arrivé sur l'heure du midi. Et je me suis fait intercepter à trois reprises. Il y avait une présence policière là, mes amis, comme j'ai rarement vu.
0: Ouais.
12: Et je me suis fait intercepter, sans dire de façon violente, mais de façon insistante, là, quand j'ai voulu rentrer à l'intérieur par quelques policiers. Puis ils me demandaient qu'est-ce que j'étais en train de faire là. Je suis journaliste. Ouais, mais t'as pas ton accréditation. Ouais, ouais, mais si je veux mon accréditation, il faut que je rentre à l'intérieur.
10: Ouais,
12: je rentre à l'intérieur, je pourrais jamais l'avoir, mon accréditation, mais... C'est juste pour vous dire, pour vrai, là, à Rivière-du-Loup, c'était une mobilisation policière comme j'ai rarement vu. Il n'y a pas une issue de l'hôtel universel qui n'était pas justement protégée par des policiers. Et grosso modo, pour les gens de Rimouski qui voudraient savoir ce qui s'est dit là, ben, pas grand-chose, honnêtement. J'ai assisté à la conférence de presse avec Mme Fréchette. J'ai même eu l'occasion de poser une question à la nouvelle première ministre concernant les soins de santé. Mais c'était la cassette. Mais il y a une chose, cependant. Je regarde aller Christine Fréchette, je la regardais aller également répondre aux membres de la presse parce que la grosse presse nationale était à Rivière-du-Loup également. Elle a une aisance quand même devant la presse. Elle semble en contrôle, même si elle vient tout juste d'arriver au pouvoir, qu'on l'aime ou non. Là. Et moi, je persiste à dire que toutes les annonces qu'on fait présentement, c'était probablement prévu avec le gars des vues. Là. T'arrives pas... Après une semaine, puis tu multiplies les annonces comme elle le fait présentement. Probablement que...
10: Il y a eu du travail en coulisses qui a été fait avant.
12: Oui, il y a du travail qui a été fait. Puis lorsque Mme Fréchette a été élue, on lui a remis la Bible là, en disant, bon, dans les prochaines semaines, c'est exactement ça qui va se passer, Mme Fréchette. Tous les dossiers sont réglés. La seule affaire qui va rester, c'est des annonces, puis c'est vous. De cette façon-là, on va rehausser la population de la CAQ auprès des électeurs. Je suis convaincu que ça s'est fait de cette façon-là, mais ça prenait une bonne porteuse de ballon. Et présentement, je trouve que Christine Fréchette fait un bon travail. Et ça va juste augmenter l'intérêt pour la prochaine course électorale, parce que je pense que la CAQ, honnêtement, je pense que la CAQ là, n'aspire pas au pouvoir, mais on pourrait quand même brouiller les cartes dans la prochaine campagne électorale. Ouais. Donc, ça va être intéressant de suivre ça.
10: Stratégie intéressante, audacieuse et plus réaliste pour la coalition Avenir Québec que de tenter d'aller au pouvoir, parce que dans ce cas-là, ils pourraient manger une pas pire claque. Hey, merci, ouais. Kevin. On se reparle lundi prochain.
12: Et salut, messieurs. Bye-bye.
10: Toujours un plaisir. Kevin Beaulé, animateur, journaliste du côté de Ciel FM, notre station sœur de Rivière-du-Loup. Tantôt, il y a eu un mot-clé à retenir pour l'éligibilité d'un spa d'une valeur de 7 000 $ d'au coin du feu. Je ne donnerai pas d'indice. Le mot est quand même... On est à... En tout cas, bref, c'est un facile à retenir. Là. Si vous ne l'avez pas, je vais être un petit peu déçu de vous. On s'arrête à 15h29 pour au retour les nouvelles.
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10: À 15h32, on s'en va maintenant aux nouvelles.
0: La Sûreté du Québec est intervenue sur les lieux d'un événement qui a toutes les allures d'un règlement de compte. Ce matin, vers 6 heures, les policiers ont été appelés à intervenir dans un immeuble de Pouénégamouk à la suite d'une introduction par effraction. Ils y ont trouvé un homme dans la quarantaine qui était blessé, mais qui avait des blessures qui ne mettaient pas sa vie en danger. Un ou plusieurs suspects se seraient introduits dans la résidence. Une altercation aurait suivi. Ces derniers ont pris la fuite avant l'arrivée des policiers. La victime a été prise en charge par les services médicaux. Un technicien en identité judiciaire devait se rendre sur place aujourd'hui afin de faire la lumière sur les circonstances de l'événement. L'enquête est en cours et il est trop tôt pour se prononcer sur les motifs entourant celui-ci. Un motocycliste récalcitrant a poussé à bout la patience des patrouilleurs de la Sûreté du Québec samedi, ce qui lui a coûté des amendes salées. Il a reçu près de 4 000 en constat d'infractions divers. Vers 15h40, les policiers de la MRC de Rivière-du-Loup ont tenté d'intercepter un motocycliste pour diverses infractions sur l'autoroute 20 en direction est à Notre-Dame-du-Portage. Le conducteur a pris la fuite à haute vitesse en direction de Rivière-du-Loup, puis de Kakuna. La poursuite s'est continuée jusqu'à la sortie 514, où le suspect a quitté la route pour s'engager dans un sentier. Et puis l'homme a abandonné sa moto avant de fuir à pied dans un boisé. Un périmètre a été établi. Le suspect a été arrêté vers 18h35. Il s'agit d'un homme de 39 ans de la Pocatière. Il pourrait faire face à différentes accusations, notamment de fuite. Le festival Les Grandes Fêtes TELUS en rajoute une couche pour célébrer son 20e anniversaire à Rimouski l'été prochain en recrutant le groupe québécois de l'heure Engine de Poitrine. Le duo sera en vedette pour la soirée d'ouverture du mercredi 29 juillet sur la scène Hydro-Québec. Selon l'organisation des GFT, le groupe de l'heure se démarque par des spectacles intenses, une énergie brute et un univers visuel audacieux porté par des musiciens de grand talent. Cette soirée est offerte par les Grandes Fêtes TELUS sans frais supplémentaires à tous les détenteurs de laisser passer 4 soirs. Les détenteurs de billets journaliers achetés avant le 4 mai peuvent, s'ils le souhaitent, passer ou laisser passer, c'est le cas de le dire, 4 soirs afin de profiter de ce spectacle. Le 10e marcheton de la dignité de la Maison Marie-Élisabeth qui s'est déroulé dimanche a dépassé son objectif et permis à sa fondation de recueillir le montant net de 90 355 $. Les responsables signalent que la communauté était au rendez-vous pour ce parcours de 5 km. Près de 250 participants étaient présents pour appuyer les efforts de la fondation et de la Maison Marie-Élisabeth consacrés au cours des derniers mois qui ont permis d'atteindre l'objectif de 90 000 $. Des familles et ambassadeurs inscrits ainsi que de nombreux bénévoles et citoyens ont souhaité rendre hommage aux personnes disparues ou démontrer leur soutien envers la maison. Le résultat de l'activité de financement la plus ancienne et significative de la MME a été annoncé samedi à l'occasion d'un moment de recueillement dans les jardins de la maison. Et finalement, l'organisation des terrasses urbaines Rimouski Hyundai s'active en vue de sa 12e présentation l'été prochain. Une nouvelle signature visuelle est intégrée progressivement aux outils de communication de l'organisation qui confirme les dates de l'événement du 10 juillet au 9 août. Selon le président du comité organisateur, Tommy Lemieux-Cloutier, la programmation sera dévoilée le 18 juin lors d'un 5 à 7 festif. Les commerçants et restaurateurs de la rue Saint-Germain demeurent à la base de cette fête populaire. La rue Saint-Germain-Est sera piétonne entre la rue Belzile et l'avenue de la cathédrale, de l'animation musicale et des activités pour toute la famille seront au menu, tout comme des activités de vie nocturne. Et nous accueillerons d'ailleurs demain après-midi au retour de l'Est, Monsieur Tommy Lemieux-Cloutier.
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10: Une très belle fin de journée. Plein soleil, centre-ville Rimouski. Un mercure qui est à 11 degrés, un petit peu venteux. Mais pour ce soir et cette nuit, on a quand même une belle soirée. C'est dégagé. Ça deviendra partiellement nuageux durant la nuit avec un minimum qui va chuter à 6. Demain mardi, on est le 5 mai. Ce sera généralement des nuages pour amorcer la journée. Il y a un 30% de risque d'averse par la suite en après-midi. C'est de la pluie qui nous attend et de la pluie. On en a jusqu'à jeudi, mercredi, jeudi. C'est de la pluie avec des maximum de 10.
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11: Au hockey junior, pour la première fois depuis 1997, les Saguenayens de Chicoutimi atteignent la grande finale dans la Ligue de hockey junior-maritime Québec grâce à un gain de 6-3 hier après-midi lors du sixième match de la série demi-finale présentée à l'Arena Glencore de Rouyn-Noranda face aux Huskies. En finale, les Saguenayens vont affronter le gagnant de l'autre demi-finale entre l'Armada et les Wildcats qui va se décider demain soir 18h au Centre Avenir de Moncton. Et hier après-midi, les partisans réunis au Centre d'excellence Sport Rousseau en ont eu pour leur argent avec une fin de match spectaculaire tirant de l'arrière 2-1 avec 48 secondes à jouer. L'Armada a créé l'égalité tout d'abord sur un but de Xavier Villeneuve, assisté entre autres de l'ancien océanique Spencer Gill, et avec 0.5 secondes à jouer, Justin Carbonneau a marqué le but gagnant pour forcer la tenue d'un septième match. Et à noter que dans la rencontre, Maël Lavigne, un autre ancien de l'océanique, a marqué son 13e des séries en première période. Malheureusement, William Lassell n'était pas le gardien de but partant, lui qui a été blessé lors du cinquième match de la série vendredi à Moncton. C'est Zach Pelletier qui a pris la relève et ce dernier a été très bon. 24 arrêts sur 26 tirs. Et demain soir, le gagnant du duel entre les Wildcats et l'Armada va affronter en grande finale les Saguenayens, advenant une victoire des Wildcats. La série va débuter à Moncton, mais si l'Armada l'emporte, ça va débuter au Centre Georges Vézina de Chicoutimi. Hockey scolaire, le Mistral de Montjoly M13-D2 a remporté les grands honneurs lors de la classique de hockey scolaire de Granby qui a eu lieu durant le week-end. L'équipe de la Métis a triomphé des Sénateurs du Collège Saint-Bernard situé à Drummondville par la marque de 3-2 lors de la grande finale disputée sur la glace B du complexe sportif Léonard Grondin. Alexis Ouellet, Rémi Thibault et Tom Rousseau ont marqué pour le Mistral alors que le gardien de but Alex Dubé a mérité la victoire devant le filet. Et la formation d'école secondaire de Montjoly qui a connu un parcours parfait, notamment un gain convaincant de 9-1 en demi-finale contre les Titans de l'école secondaire Verbe Divin. Et malheureusement, pour l'équipe M15-D2, elle s'est inclinée en finale par la marque de 5-4 contre les gouverneurs de l'école Massé-Vanier de Granby. Et pour ce qui est des deux équipes du Select de Paul Hubert qui étaient présentes à Granby, soit l'équipe M18-D1 et l'équipe M18-D2, l'équipe M18-D1 relève a perdu en demi-finale de manière crève-cœur avec un revers en prolongation contre justement les gouverneurs de l'école Massé-Vanier encore une fois. Et de leur côté, l'équipe du Select MD2 qui compte parmi ses entraîneurs notre collègue estival Nicolas Prévost, a malheureusement pas atteint la ronde éliminatoire malgré un dossier de 2 victoires et 1 défaite en ronde préliminaire. C'est une question de but contre. Malheureusement, ça a passé très proche. Et à noter que la classique de hockey scolaire de Granby marquait ainsi la fin de saison 2025 pour le 2025-2026, autant pour les formations du Mistral que celle du Select. Et en futsal, l'équipe cadet masculin 3 du Select de Paul Hubert a été couronnée championne au tournoi du Lys Bleu présenté à Bécancourt.
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11: On est à 15h40 dans le retour de l'Est. On va jaser au retour de la pause avec Mme Martine Pou, agente de développement en attractivité responsable. On va revenir sur le défi Ose entreprendre. Et avant d'aller à la pause, peut-être une petite nouvelle rapide. Parlant d'entrepreneuriat, il y a 2 gars. Alan Proulx et Nicolas Massé qui vont lancer, je ne sais pas si vous connaissez, la chaîne Holy Burgers. Holy Burgers qui va s'installer à Rimouski dans les prochaines semaines. En fait, c'est une publication Facebook de Holy Burgers en mentionnant qu'il était à Rimouski. Et,
0: le nom des 2 gars, c'est?
11: Alan Proulx, Alan A-L-E-N et non A. Et Nicolas Massé, des entrepreneurs, c'est des passionnés de restauration qui vont amener une chaîne Holy Burgers ici à Rimouski. On n'a pas la date et honnêtement, je ne connais pas cette chaîne-là.
0: Moi non plus.
11: Ça me dit vraiment rien. Par contre, si vous allez sur leur Facebook, vous avez un peu une petite idée qu'est-ce qu'ils offrent comme produit. Évidemment, c'est des burgers, mais on travaille le burger de manière quand même assez particulière.
0: Il faut se distinguer d'une manière ou d'une autre.
11: Il y a plusieurs restaurants de burgers au Québec. Il y en a à Québec beaucoup. Là. Par exemple, le premier qui me vient en tête, c'est chez Victor. Chez Victor, c'est une marque très connue dans la région de Québec.
0: Ashton.
11: Mais ici, à Rimouski. Ashton, t'es vraiment dans une chaîne qui veut prendre l'expansion, mais Holy Burgers, honnêtement, bravo. Je ne sais pas où ça va être. Est-ce que ça sera où l'ancien Fred Poutine? J'en ai aucune idée. Peut-être nous contacter si vous avez des informations, mais ça, c'est vraiment intéressant comme commerce à ouvrir bientôt ici dans les rues de Rimouski. Est-ce que ce sera au centre-ville sur la rue Saint-Germain? On ne le sait pas. J'ai pas de détails. Tout ce que je sais, c'est qu'il y aura un Holy Burger

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8: 15h45 dans le retour de l'Est. La semaine dernière à Saint-Pascal, ben, c'était la 28e édition du gala du défi Ose entreprendre Bas-Saint-Laurent, un événement qui a réuni plus d'une centaine de personnes où on était là pour souligner l'audace et aussi la fibre entrepreneuriale qui est de plus en plus présente dans notre belle région. Et pour en parler, on s'en va rejoindre à l'instant à l'autre bout du fil Martine Proulx, agente de développement en attractivité, et elle qui était responsable du défi Ose entreprendre pour la région. Martine, bon lundi.
9: Oui, merci. Bonjour.
10: Bonjour.
8: On va y aller droit au but parce que c'est la fibre entrepreneuriale, ben, c'est de plus en plus présent, je pense, en 2026 et déjà une 28e présentation de ce gala-là. Ça se dit donc bien mal, ce gala-là. Bref, mais tout ça pour dire que c'est 28 ans déjà. Est-ce que la fibre entrepreneuriale est plus en santé que jamais dans le Bas-Saint-Laurent?
9: Bonne question. C'est sûr que j'ai pas les statistiques là, quand même de l'évolution là, des 28 dernières années. C'est sûr que ce concours-là, il est national là, à la grandeur du Québec. Donc, c'était la 28e édition cette année. Qui n'est pas terminé. Moi, c'est l'échelon régional, mais ensuite, les lauréats s'en vont à l'échelon national. Mais dans les 2-3 dernières années, je vous dirais, on a quand même vu un petit regain, une hausse des candidatures à ce concours-là. Mais ça, ce n'est probablement qu'une partie de vraiment ce qui se passe là en fait d'entrepreneuriat dans la région, parce qu'évidemment, c'est pas tout le monde qui décide de participer au concours aux entreprises. Donc, moi, je me dis, comme là, cette année, dans le volet création d'entreprise, on a eu une trentaine de candidatures. C'est une bonne année. Ça peut sembler peu, mais mettons, dans les statistiques, là, depuis la pandémie, je vous dirais, c'est quand même une bonne année de nombre de candidatures. Puis là, comme je vous disais, bien, c'est sûr qu'il y a d'autres entreprises qui ont été créées que celles qui ont participé au défi.
10: Madame Proulx, avant de parler plus...

0: un peu plus en profondeur de philosophie d'affaires et de fibre entrepreneuriale. On va profiter de l'occasion tout de suite pour que vous nous mentionniez les principaux gagnants du concours.
1: Oui, ben donc c'est pour l'ensemble du Bas-Saint-Laurent. Alors, comme je vous disais, là, création d'entreprise, 29 candidatures de déposer dans les 8, réparties dans les 8 MRC là, de la région. Il y a 6 catégories officielles. Fait que les lauréats proviennent un peu là, de toute la région. Par exemple, dans la catégorie commerce, ben, c'est une boutique là, dans la Matanie, Casanier BSL, qui a remporté le prix. Oui. En économie sociale, c'est Mobilité partagée Rimouski. Donc, c'est notre territoire de MRC qui a remporté ce prix-là. Je ne sais pas si vous connaissez un peu cette initiative, là, Mobilité partagée Rimouski.
2: Oui. Mm-hmm. Bon, oui, bien, partagée, c'est quand même notre joyau qui était bien représenté à ce gala du côté de Saint-Pascal.
0: Faut pas oublier d'autres gagnants, François, excuse-moi. Oui, il nous en manquait 3, je pense.
1: Ah, oui. Alors, dans la catégorie exploitation, transformation, production, c'est une entreprise qui s'appelle l'Atelier du Grand Frêne. Ils font de la ferronnerie d'art. Donc, du fer forgé, mais un usage artistique. Ensuite, en innovation technologique et technique, c'est une entreprise de Rivière-du-Loup, les technologies REV IA. Fait qu'eux, c'est développer un modèle d'intelligence artificielle pour aider les entreprises dans leurs opérations. Donc, ils personnalisent des modèles d'IA. Ensuite, en service aux entreprises, il y avait 2 lauréats dans cette catégorie. Un de la MRC de Rivière-du-Loup qui s'appelle Caron et Fils, service de grue. Donc, c'est un monsieur, là, opérateur de grue depuis des années qui a décidé de lancer sa propre entreprise de location de grue pour des travaux là, de moyenne grande envergure. Et puis, l'autre entreprise qui a remporté, c'est Époxy Bas-Saint-Laurent qui est située dans la MRC de la Métis. Puis eux, donc, ils offrent des services là, autant aux particuliers que dans le commercial de revêtement d'époxy pour des planchers ou autres surfaces.
2: Quand même, il y avait...
1: Oui, allez-y.
2: Il y avait quand même une très belle représentation, je dirais. Tout était représenté. Il y avait vraiment des entreprises et aussi des business de plusieurs domaines. Et je vous demande, c'est quoi les critères, justement, pour les entreprises en nomination, les critères particuliers pour se distinguer?
1: Bien, en fait, pour le volet création d'entreprise, la principale condition d'admissibilité, c'est d'être dans la première année de démarrage. Il y a la spécificité là, de ne pas avoir réalisé de vente avant le 1er avril 2025. Donc, on est vraiment là, dans la première année de démarrage. Après ça, selon les volets, ben là, il y a pas nécessairement des critères d'admissibilité, mais c'est plutôt les critères avec lesquels le jury va évaluer l'entreprise. Fait qu'on souhaite, dans le fond, que les entrepreneurs, ils remplissent, ceux qui participent au concours, ils répondent à un formulaire, ils répondent à 4 grandes questions. Là, en même temps que je vous parle, j'essaye de le retrouver. Je vais essayer d'y aller de mémoire, là. Dans le fond, ils doivent raconter un peu c'est quoi l'histoire, elle vient d'où cette idée-là d'avoir lancé cette entreprise, c'était quoi la vision qu'il y avait, la mission qu'ils se sont donnés comme entreprise, c'est quoi leur valeur. Après ça, mais ils doivent essayer d'expliquer là, c'est quoi la proposition de valeur de leur projet d'entreprise, c'est quoi le potentiel de marché, l'impact que ça peut avoir dans le milieu. Ensuite, ils doivent démontrer que l'entreprise est structurée, qu'elle est crédible, que l'équipe entrepreneuriale elle est justement là, elle semble démontrer une bonne compréhension de son marché, les compétences nécessaires pour faire les opérations. Évidemment qu'il y a un volet pour les perspectives financières. Donc, ceux qui participent doivent déposer des prévisions financières. Le jury va évaluer, bon, est-ce que c'est réaliste, là, cette prévision financière-là? Puis, il y a une petite dernière question qui est comme la touche d'inspiration. Là, les participants ont le loisir de, tu sais, faire un peu leur dernier pitch, là, pourquoi je devrais gagner? Fait qu'ils doivent un peu se vendre. Fait que ça, de base, c'est comme les critères que les jurys utilisaient pour évaluer toutes les candidatures.
0: Pour faire un peu comme si on jasait entre nous, moi, je vais poursuivre, compléter la question de François. Pourriez-vous nous dire, en termes simples, qu'est-ce que ça prend pour être un gagnant?
1: Oh, je sais pas s'il y a juste une chose que ça prend. Puis là, faut savoir que pour toutes les candidatures qu'il y avait à analyser, il y avait quand même presque 25 personnes différentes là, qui composaient les différents jurys. Donc, ce n'est pas les mêmes personnes qui ont évalué toutes les candidatures. Fait que d'une part, oui, on suit à la grille des critères de sélection, mais chaque jury a son filtre personnel, là, si je peux dire.
0: Oui.
1: Mais disons, de base, là, en entrepreneuriat, ben il y a quand même une espèce de quelques qualités de base que je pense que tout le monde doit avoir, c'est-à-dire de la persévérance, de l'imagination. Et imaginer que ce qu'on a dans notre tête se peut, on peut le concrétiser. Il faut avoir confiance en soi. Donc, je pense que c'est plus ça. Là, dans ce que comment ça se passait aussi, les jurys, bien sûr, il y a le dossier papier, là, si on peut dire, le formulaire que les entrepreneurs ont rempli. Mais il y avait aussi une portion entrevue avec les jurés. Donc, un petit 5 minutes où chaque entrepreneur devait vendre son projet. Donc, il y a ça aussi. Là. Sur papier, un dossier peut paraître bien intéressant ou au contraire, on n'est pas trop sûr, mais c'est au moment du pitch, au moment de l'entrevue à l'oral que là, peut-être l'entrepreneur a su convaincre le jury qu'il y avait les qualités requises, il connaissait bien son marché, il était confiant en ses capacités. Fait que, je pense que c'est un mélange de tout ça. Là. À la fois, être capable de bien définir son projet de démontrer qu'on est capable de le mettre en opération.
2: Et Mme Brou, parce que là, on est dans une période d'insécurité financière partout, là, dans n'importe quel domaine. Il y a de l'inflation, le coût de la vie, tout coûte cher, bref. Je pense qu'on n'a pas besoin d'en parler, là, tout le monde est au courant. Mais est-ce que ça freine les entrepreneurs de vouloir se lancer en affaires, de se dire, bien, Caroline, tout coûte tellement cher que est-ce que c'est un risque financier pour partir en business? Ou au contraire, bien, justement, avoir la fibre entrepreneuriale, c'est peut-être quelque chose qui pourrait amener quelque chose d'encore plus grand?
1: J'avoue que je peux pas personnellement répondre à cette question-là, n'étant pas moi-même entrepreneur. Je veux pas présumer de la réflexion que les entrepreneurs se font. Et moi, je suis pas en première ligne avec eux. Là. Moi, je coordonne ce concours-là, mais c'est pas moi qui les accompagne, les entrepreneurs. Mon feeling personnel, puis ça reste une opinion bien personnelle, là, je pense que dans certains cas, oui, peut-être que ça freine certains projets, mais visiblement, il y a quand même des gens qui ont encore cette impulsion-là de se lancer en affaires parce qu'ils ont bien évalué le potentiel de marché, parce qu'ils ont envie. C'est quelqu'un, je parlais du monsieur là, qui a démarré son entreprise de service de grue. Lui, ça faisait, je pense, 28 ans qu'il était opérateur de grue pour quelqu'un d'autre. Il a décidé de démarrer sa business parce qu'il a vu un potentiel de marché que son entreprise pour laquelle il travaillait desservait pas ce créneau de marché-là.
2: Ah ouais. Fait
1: que lui, il a démarré son entreprise pour répondre à ce créneau-là, acheter l'équipement nécessaire. Fait que je pense que c'est très variable. Il n'y a pas une bonne réponse là, pour dire le contexte économique, est-ce qu'il freine les entrepreneurs ou pas? Difficile à dire, honnêtement.
2: Et peut-être en terminant, un petit mot rapide sur les coprésidents d'honneur, Madame Villeneuve et M. Goulet de la ferme Vigo à la Pocatière. Encore une fois, je pense qu'eux, il faut souligner leur importance et leur travail.
1: Ben oui, tout à fait. Ils ont été très impliqués là, sur les réseaux sociaux, entre autres, là, à faire un peu la promotion du concours, inciter les gens à participer. Ils ont été choisis comme coprésidents d'honneur parce que eux, dans le passé, ils ont déjà participé au concours aux entreprises. Ils avaient gagné, si je me trompe pas, c'est en 2008 au volet local, c'est-à-dire dans leur MRC là, de Kamouraska. Et après ça, ils avaient participé quelques années plus tard dans le volet Réussite Inc. Puis là, ça s'adresse ce volet-là à des entreprises qui ont déjà participé au concours, qu'elles aient gagné ou pas. Le principal critère, c'est qu'elles aient déjà participé au défi et qu'elles soient toujours en affaires 5 ans plus tard.
2: Wow.
1: Qui est le cas de la ferme Vigo. Alors, comme notre gala régional se déplace là, d'une année à l'autre, là, d'une MRC à l'autre, que là, cette année, c'était au Kamouraska, c'est qu'on les a approchés pour leur expérience, puisqu'ils ont participé 2 fois au défi, puis que leur entreprise va vraiment bien. Là, c'est quand même une belle entreprise agricole au Kamouraska, à la ferme Vigo.
2: Une très belle réussite. Madame Brou, merci beaucoup. Très apprécié. On se donne rendez-vous l'an prochain pour la 29e édition.
1: Bien, certainement. Merci à vous pour l'opportunité d'en parler.
2: OK, bye. Madame Martine Brou, agente de développement, elle qui était la responsable du défi Ose entreprendre, région Bas-Saint-Laurent, qui était présentée à Saint-Pascal.
0: Pas évident de se lancer en affaires, François.
2: Non, vraiment pas. Je ne sais pas si un jour je vais me lancer en affaires. Mais premièrement, ça me prend de l'argent, puis j'en ai pas. 15h57, on s'arrête pour les nouvelles Cogeco et on est de retour pour la dernière.
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0: lundi 4 mai. Ici Stéphanie Gagnon. Voici les nouvelles. La première ministre accueille plutôt froidement l'aide fédérale annoncée aujourd'hui pour soutenir les entreprises touchées fortement par les tarifs américains. Christine Fréchette a affirmé à Paul Arcand dans une entrevue exclusive que les gens d'affaires ont besoin d'aide directe, pas nécessairement de s'endetter davantage avec des prêts du gouvernement. Elle réitère que son équipe voit la chose d'un autre œil et qu'elle va privilégier l'octroi de contrats à des compagnies d'ici, quitte à ne pas respecter le cadre réglementaire à la lettre.
1: Je dirais que de moins en moins nos partenaires le prennent en considération. Là. Donc, on va se permettre aussi d'acheter davantage québécois. Je pense qu'on peut aller un peu plus loin que ce qu'on s'est donné comme marge de manœuvre jusqu'à maintenant, voyant ce que des partenaires économiques du Québec font.
0: L'intégrale du balado est disponible sur l'application de Cogeco Média. Charles Milliard a confirmé la candidature de l'avocat René Verret dans le comté de Louis Hébert. Il s'agit d'une prise majeure pour le Parti libéral du Québec. Louis Lacroix.
2: Avocat respecté, maître René Verret a fait tomber des criminels connus comme le docteur Guy Turcotte et le sergent Lefebvre à Québec. Mais après 40 ans de pratique, dont 33 au DPCP, il tourne la page.
3: Après 33 ans, je pense que j'avais fait le tour du jardin et j'avais envie de voir autre chose et de faire autre chose et d'avoir une certaine liberté.
2: Il sera candidat dans Louis Hébert, actuel comté de la caquiste Geneviève Guilbeault, mais historiquement un château fort libéral.
3: Je connais bien le comté, j'y habite depuis 30 ans.
2: Pour Charles Milliard, c'est une prise majeure qui donne de la crédibilité à un parti libéral malmené dans les derniers mois.
4: Pour moi, c'est un gage du sérieux, de la rigueur, de la probité.
2: Louis Lacroix, Cogeco Nouvelles, Québec.
0: On se déplace en Outaouais. Une amie proche d'une femme tuée dans un bar de danseuses est soulagée de l'arrestation d'un homme samedi dernier. Bradley Girard, 21 ans, est accusé du meurtre non prémédité de Justine Larche. La mère de 39 ans a été abattue dans un bar à Gatineau le 23 avril. Une amie proche a réagi à l'arrestation.
5: Là, il est arrêté. Je pense que ça va contribuer à diminuer mes instantanée crise de panique out of nowhere. Donc, l'arrestation de ce gars-là apaise un peu. Je ne peux pas croire que justice ne sera pas rendue.
0: Bradley Girard a déjà été à la police. Il avait aussi présenté une fausse identité et entravé le travail d'un agent de la paix. Art et spectacle, la chanteuse Pierce a plaidé coupable à une accusation de conduite imprudente et a été condamné à un an de probation. En mars dernier, la star de 44 ans avait été arrêtée sur une autoroute en Californie alors qu'elle était au volant après avoir consommé de la drogue et de l'alcool. Le plaidoyer a été fait par son avocat en son absence. Après avoir remporté une première série, l'attention se tourne vers les prochains adversaires des Canadiens. L'équipe se rendra affronter les Sabres à Buffalo dès mercredi. L'ancien capitaine et directeur général du Canadien, Serge Savard, croit que le tricolore va gagner, mais il ne néglige pas l'adversaire.
6: Faut pas penser que ça va être un walk in the park. Là. Buffalo, c'était la meilleure équipe de la Ligue nationale le dernier mois. Là. Puis ils sont gros, ils sont bons. Alors, ça va être excessivement difficile, puis on commence sur la route une autre fois, là. Il faut gagner un match là, sur la route pour gagner cette série-là. Je pense pas que ça va être facile. Le style de jeu du Canadien est rendu de telle manière qu'on peut battre n'importe quelle équipe.
0: En terminant, le Canadien a justement changé ses plans de voyage. L'équipe est restée à Tampa. Elle va finalement partir demain en après-midi après l'entraînement demain à Tampa sur la patinoire.
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9: Toujours du soleil, centre-ville Rimouski. On est à 12 degrés au mercure. Ce soir et cette nuit, on coupe la poire en deux. On devrait avoir un minimum de 6 avec un ciel qui va rester dégagé, mais il y aura un ennuagement en fin de nuit. Demain mardi, généralement nuageux, mais on aura de la pluie qui devrait débuter en après-midi. Plutôt des averses, maximum à 17 degrés. Pour mercredi, c'est de la pluie 10. Jeudi, de la pluie 8. Et on termine la semaine vendredi le 8 mai avec une très belle journée. Soleil, maximum de 10.
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10: Bonjour.
11: Oui, bonjour. Une information, je suis au restaurant Stratos.
10: Oui.
11: Oui, vous faites des club sandwich.
10: Oui. Comment vous les faites, vos clubs sandwich?
11: Ben, ça va être trois toasts, on met salade, tomate, puis bacon, poulet.
10: OK, je vais prendre ça en note. Pouvez-vous me le dire un petit peu plus lentement?
11: Toast, salade, tomate.
10: Une toast, salade, tomate ensuite.
11: Toast, poulet, bacon, une toast.
10: Toast, poulet, bacon, puis l'autre toast. Entre l'autre toast, il n'y a rien.
11: Non, ben, tu mets le dessus, là.
10: Toast, salade.
11: Salade, tomate. Regarde, tu mets une toast, salade, tomate. Tu remets une toast. Poulet, bacon, tu remets une toast pour le fermer, puis tu le coupes en quatre.
10: OK. J'ai pris des notes, là. Je vais répéter. Vous dites que c'est correct, là. Alors, on y va pour les gens qui veulent le noter. C'est une toast, salade, tomate. Ensuite, je remets une toast, poulet, bacon. Pour le fermer, je remets une autre toast.
11: C'est bien ça.
10: Exact. Je le coupe en quatre.
11: Exactement.
10: Et voilà. Ben, je vous remercie beaucoup. C'est que je suis en cours de cuisine.
11: OK.
10: Et là, c'est à mon examen pour savoir comment on fait un club sandwich.
11: Oh mon Dieu, bon. OK.
10: Bye.
11: Bye bye. Groupe Calinette, bonjour.
10: Ouais, comment ça va, Calinette?
11: Ça va bien.
10: C'est que j'ai un problème d'eau dans mon sol. Je suis dans mon sol, là.
11: OK.
10: J'ai changé la tank à eau chaude il y a quelques temps, puis là, il y a débordement d'eau, puis même j'ai des grenouilles.
11: OK.
10: Les entends-tu?
11: Oui.
10: Il y a des grenouilles partout.
11: OK.
10: Sont-ils en train de s'accoupler à cet incident de l'année, puis ils sortent après? Je sais pas trop, là.
11: Je sais pas.
10: Fait qu'il faut enlever les grenouilles, puis enlever l'eau. Dans le fond, si j'enlève l'eau, ils vont partir?
11: Sûrement.
10: Mais le plus drôle, c'est, tu sais quoi, moi, te le dire, c'est qu'ils jasent entre eux autres, les grenouilles.
11: OK.
10: Les as-tu vus, ces deux grenouilles-là qui parlent?
11: Oui.
10: Ben là... J'ai plus quoi faire, là, je suis en train de faire une dépression. Il y a des grenouilles qui parlent dans ma maison.
11: OK.
10: Peut-être bien si j'ai fait fumer, ça pourrait-tu marcher?
11: Je sais pas.
10: Attends, m'en allume une. Ah ben, je viens d'en péter une.

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3: 16h08 dans le retour de l'Est sur les ondes du FM 93, Rimouski. J'espère que vous avez passé un beau week-end parce que ça n'a été un pas pire. Ça n'a été un très, très beau. On a été gâtés par Dame Nature. Je pense qu'on va l'être un peu moins cette semaine. À part vendredi, la bonne nouvelle, on commence la semaine en force et on va la terminer en Fort. Force be with you.
4: Oui, the force.
3: Et ça va être un peu plus gris au cours du milieu de la semaine, mais la bonne nouvelle, c'est que vendredi, on va arriver au week-end avec du beau temps. Et il y a donc beau samedi et dimanche, fait qu'on va en profiter en masse.
4: Ouais, faut que ça réchauffe, là, François.
3: On va jaser chronique culturelle. On va jaser culture avec David-Alexandre Marié dans les prochaines minutes. Mais on va revenir, évidemment, sur, je pense, le buzz qui entoure la série Vitrerie Royale de Martin Matt, qui est disponible sur Amazon Prime. J'ai eu la chance de la voir au complet. Puis je suis tombé en bas de ma chaise. Quelle bonne série!
4: Ouais,
3: c'est
4: écoute,
3: incroyable.
4: Juste les extraits m'ont donné vraiment le goût de voir la série. Moi, je ne l'ai pas vue, mais j'étais certain que ce serait bon. J'avais le sentiment, rien qu'à entendre les répliques puis avoir certaines scènes, je savais pas mal à quoi m'attendre comme série. Ben, j'ai hâte de voir.
3: Martin Matt avait averti les gens que ça ne serait pas une série d'humour. C'est pas les beaux malaises. Là. C'est pas les deux malaises 2.0 ou 3.0 parce qu'il y avait déjà eu les beaux malaises 2.0. On est dans un autre type de fiction. C'est une fiction qui est un peu collée sur la réalité parce que c'est inspiré de la vie de Martin Matt à cette époque-là, quand lui était jeune dans la vingtaine, qui voulait devenir humoriste, puis son père était un homme, je dirais, qui appartient à son époque. Il y en a encore, malheureusement, en 2026, ces gens-là, ceux qui ont une mentalité qui n'ont pas nécessairement évolué. Le film dénonce justement certaines mentalités, mais Martin Matt est magistral dans le rôle de son père. Et Pierre-Luc Funk, qui joue le rôle de Martin Matt. Il faut dire que c'est pas Joyal, c'est le nom de la famille. Là. Martin Matt n'a pas pris les noms des membres de sa famille. Mais
4: c'est largement inspiré de son histoire.
3: Exactement.
4: Et le point central, c'est que le questionnement, ou si tu veux, le côté humain de cette série-là, ce sont les parents ou le père qui veut que le fils suive ses traces.
3: Ben, il y a ça, mais il y a plein d'autres choses. Il y a des références culturelles. Bref, vous allez vraiment aimer ça. On va en parler avec David-Alexandre Marié. Je pense que lui aussi a bien apprécié. On va jaser de d'autres sujet, notamment angine de poitrine qui s'amène à Rimouski pour les grandes fêtes TELUS. Ça, c'est sorti ce matin. Nouvelle qui fait beaucoup jaser et ça aussi, il y a matière à peut-être à calmer les ardeurs de certaines personnes sur les réseaux sociaux. Là, oui, c'est un très bon coup des grandes fêtes TELUS, mais je lis des commentaires sur les réseaux sociaux, je suis un petit peu découragé. Mais ça, c'est un autre dossier.
4: Ouais, ben si t'as 30 secondes, François, il y a une chose que je constate qui me désole un peu, c'est qu'on dirait qu'on se fait des jambettes mutuellement. Par exemple, Pink Floyd organise... les Grandes Fêtes organisent un spectacle de Pink Floyd pour souligner leur 20e. Spectre a organisé un autre hommage à Pink Floyd. Et là, Angine de poitrine, on a parlé qui vient à Saint-Fabien, et Angine de poitrine au festival des Grandes Fêtes TELUS. Alors, je me questionne un peu, tout simplement.
3: Ouais, ben écoute, il y a matière également à avoir une conversation là-dessus. Rapidement, Pierre, on surveille quoi dans les manchettes?
4: Oui, parlant de conversation, il y a sûrement un motocycliste qui a sûrement eu une bonne conversation avec des policiers. Un délit de fuite qui lui a coûté 4 000 $. Et également, il y a eu un événement qui avait l'air d'un règlement de compte dans un secteur où il y a eu de grosses perquisitions en matière de stupéfiants. Les policiers certains nous disent qu'il ne faut pas sauter aux conclusions, mais ça ressemble beaucoup à ça. Le Festival des Grandes Fêtes TELUS, donc, en rajoute une couche pour célébrer son 20e anniversaire et engage Angine de Poitrine le 29 juillet. Également, le 19e marcheton de la dignité de la Maison Marie-Élisabeth dépasse les 90 000 $ de cueillette et l'Organisation des terrasses urbaines Rimouski-Hyundai s'active en vue de sa 12e présentation l'été prochain.
3: On s'arrête à 16h12 et on a la chronique culturelle au retour avec David-Alexandre Marié dans le Retour de l'Est.
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3: 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On s'arrête pour vrai cette fois. On a la chronique culturelle. Au retour dans le Retour de l'Est. 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
3: On s'en va le rejoindre à l'instant. On va jaser culture avec David-Alexandre, marié pour la chronique culturelle. David-Alexandre, bon lundi.
15: Bon lundi, messieurs!
4: Salut!
3: Es-tu en forme aujourd'hui?
15: Quand même pas pire. Okay. Puis en plus, j'ai un café dans les mains. Donc, ça se peut que ça paraisse pendant la chronique.
3: OK, on va entendre un bruit étrange. Non, blague à part. Écoute, on a beaucoup de choses à aborder, mais on va débuter avec, évidemment, la nouvelle du jour à Rimouski. Le 29 juillet, au Grand Fête TELUS, on va entendre ceci.

0: Et oui, il s'agit d'Angine de poitrine. Un extrait de la ville, Alexandre, que tu nous as fait entendre il y a une couple de semaines, genre un mois et demi avant le méga buzz qui entoure Angine de poitrine. En fait, tu as été peut-être un précurseur ici au 93 oui. d'avoir parlé d'eux
1: oui,
0: autres
1: absolument.
0: En premier.
2: Ben merci de le souligner, ça fait toujours un petit boulot. Puis vraiment, c'est intéressant que tu commences par ça, parce que pas plus tard que ce matin, moi, dans la vie, je fais du service à la clientèle. Là. Je travaille dans la vente, puis je vais directement chez des clients. J'étais chez un client qui est à la retraite. Okay? C'est pas un monsieur là, qui suit les actualités musicales du tout. Sa télévision était allumée à une chaîne de nouvelles en continu que je vous nommerai pas. Mais le fait est qu'ils ont fait un reportage sur le fait qu'Angine de poitrine allait être à Rimouski. Puis c'est le monsieur lui-même qui m'a dit « Ah ben oui, c'est eux autres, ça... Angine de poitrine. » Il connaissait le nom.
1: Ouais.
2: Il en avait entendu parler, puis il avait entendu la musique. Puis je pense que ça montre qu'on est rendu à un point où ce qui était peut-être un trip d'érudits musicaux ou de gens qui sont, sans se lancer des fleurs, là, disons qui sont plus curieux que la moyenne. Puis là, on est vraiment rendu dans un phénomène grand public. Puis ça, c'est intéressant parce que je pense que quand on se penche sur la nouvelle d'aujourd'hui, les grandes fêtes TELUS, même si certaines personnes, et j'en suis, aimeraient que le rôle d'un si gros festival soit un petit peu plus axé vers la découverte, évidemment, puis le fait d'amener des gros artistes, oui, mais peut-être pas juste quand ils sont retraités comme Sean Paul ou Pitbull, ben, tu sais, je pense que, ou même Éric Lapointe, techniquement, mais je pense que ils ont trouvé le moyen de faire un petit peu un équilibre entre les deux. Parce qu'Angine de poitrine est encore dans le début de son ascension. Donc, c'est encore très, très intéressant pour les érudits de musique d'aller pouvoir voir ça en personne. Mais je crois que vraiment, ça cadre dans le mandat premier des grandes fêtes, qui est d'essayer de faire plaisir à un grand nombre. Puis faire plaisir à un grand nombre, vous le savez, les gars, c'est pas toujours évident. Puis je pense que là, ben, ils ont frappé un coup de circuit, évidemment. Qu'est-ce que vous en pensez, messieurs?
1: Oui, ben écoute, moi, je dirais que la musique, c'est un peu comme le cinéma. Hein? Plus le film est complexe, plus ça demande un effort intellectuel. Ben la musique, c'est la même chose. Alors, c'est sûr que si t'aimes, je sais pas, moi, mettons... Britney Spears. Ça m'étonnerait que t'aimes beaucoup Angine de poitrine, mais moi, je te dirais qu'avec les connaissances musicales que j'ai, je crains pas de m'avancer puis de dire que c'est pas seulement un phénomène, ce sont des artistes accomplis.
2: Ben, non seulement ça, puis tu sais, comme certaines personnes l'ont remarqué, la semaine dernière a été annoncée et puis en quelques heures a été vendue au complet un petit peu plus que 200 billets là, pour la réouverture là, du
1: Vieux-Port. À Saint-Fabien, oui.
2: Exactement, puis ça a créé quand même, je vous dirais, un petit buzz en tant que tel, mais je vous partage une expérience que j'ai vécue parce que moi-même, j'ai voulu me procurer de ces fameux billets et puis j'ai été très déçu de découvrir que, ben quand on dit la billetterie ouvre à midi, ça veut pas dire qu'on peut pas faire la file d'attente sur un site web avant midi.
1: Ah.
2: Fait que moi, quand je me suis pointé à moins 5, il y avait déjà 270 personnes devant moi dans la file. Et
1: okay.
2: Puis, ben, je le crois, le directeur du théâtre qui a dit à Radio-Canada la semaine dernière en entrevue, le jour même en fait, que seulement des vraies personnes et pas des revendeurs avaient acheté. Bon, il a aussi dit que la limite de billets, c'était 8 par acheteur. Puis moi, j'avais deux navigateurs ouverts en même temps. Là. Fait que je peux vous confirmer qu'une même personne aurait pu s'acheter presque 10 % des billets disponibles en un instant. Fait que, en tout cas, mais quand même, je trouve ça vraiment fabuleux qu'une petite salle qui réouvre après des énormes rénovations ait une programmation aussi haute en qualité. Puis je vais prendre le temps la semaine prochaine de revenir parce qu'évidemment, ils ont annoncé plein de spectacles qui vont avoir lieu au cours de l'été, notamment à La Claire Ensemble, des spectacles d'humour. Mais quand on fait le calcul, disons, si on mettait une note sur 10 là, de à quel point ces artistes-là en ce moment sont importants au Québec, moi, vous dire, il y a des grosses pointures. Là. Puis vraiment, là, d'attirer des grosses pointures comme ça dans une salle de 200 personnes, des fois, ça peut être un défi, mais des fois, ça peut amener aussi là, des rencontres vraiment incroyables. Puis pour continuer sur Angine de poitrine, avant d'enchaîner sur notre prochain sujet, tu parlais du fait que certaines personnes ont des connaissances musicales. Tu sais, quand on va voir un duo de musique rock dans un festival, bien, ça va être du très, très gros son. Tu sais, pour Angine de poitrine, je pense que c'est là que ça va être impressionnant. L'extrait qu'on a entendu tantôt, il y avait moins un gros groove de basse, si je peux me permettre l'anglicisme, mais c'est un groupe dont la basse, vraiment, là, a des gros tons, du gros groove, des grosses accroches. Puis d'aller entendre ça sur un énorme système de son de festival, je pense que ça va être très impressionnant. D'un autre côté, de les voir dans une salle de 200 places, waouh, que ça doit être impressionnant parce que là, on voit de proche les pieds et les mains. Puis ceux qui ont vu Engine de poitrine savent que les pieds sont très impliqués parce qu'il y a beaucoup de pédales au sol. On fait des changements de loop, etc. Donc, c'est quasiment un guitariste à quatre mains. Là. Puis je pense que évidemment, ben, les personnes qui vont s'être payées un billet dans la soirée d'ouverture dans la zone VIP à l'avant-scène, oui, ils vont payer un petit peu plus cher, mais ils vont avoir l'occasion d'avoir l'énorme son d'un festival, mais d'avoir la proximité avec le groupe qui est vraiment épatante.
0: Puis dans le cas d'Engine de poitrine, est-ce que, c'est une opinion personnelle, et je te pose la question aussi, là, est-ce que les grandes fêtes de lus ont justement réagi au fait que, ben, au Théâtre de Saint-Fabien, ça s'est vendu en le temps de le dire, et on a voulu, je pense, faire plaisir aux amateurs de musique de Rimouski en disant « Hey, nous, on va embarquer dans le bandwagon d'Engine de poitrine ». On va faire plaisir à nos festivaliers, puis let's go, on y va.
2: Ben, sais-tu quoi? Je vais te répondre en deux volets. Premièrement, je crois que habituellement, et vous deux, les gars, vous avez une meilleure mémoire que moi, donc vous me direz si je me trompe, mais je crois qu'habituellement, il y a toujours une soirée d'ouverture le mercredi. Cette année, quand on a annoncé la programmation, on n'a rien dit sur le mercredi. On a juste parlé des quatre soirées.
1: Ouais.
2: Donc, c'est pas impossible qu'ils avaient vraiment quelque chose sous la manche. Puis qui ont peut-être même permis, au lieu d'aller manger la laine sur le dos à Saint-Fabien, qu'à l'inverse, puis là, ça, peut-être qu'on ne saura jamais, mais qu'à l'inverse, ils leur ont donné l'occasion de mettre en vente leurs billets avant. Puis de toute façon, moi, je pense que ça va être deux expériences de spectateurs quand même assez différentes l'une de l'autre.
0: Ben oui.
2: Je pense qu'une personne qui serait très heureuse d'avoir ses billets à Saint-Fabien pourrait tout à fait aussi avoir des billets aux grandes fêtes puis être absolument ravie de savoir qu'il y a Engine de poitrine. Fait que, moi, si j'avais à mettre là, un petit café gratuit là-dessus, là, j'irais parier qu'ils l'avaient dans la manche, ils l'ont pas dit à personne, puis le deal qu'ils ont eu avec Saint-Fabien, c'est on vous laisse y aller en premier parce qu'on veut être un complément et non pas une concurrence.
1: Dans ce cas-là, c'est correct.
2: Ouais. On ne saura peut-être jamais, peut-être que je leur fais la part belle, là. Mais moi, parce que j'ai vraiment remarqué qu'il n'y avait rien d'annoncé pour le mercredi, c'est ça, moi, mon indice le plus gros, que c'était décidé, mais ils ont attendu avant de l'annoncer. Puis au pire, là, savez-vous quoi, les gars? S'ils ont allumé à la dernière minute, puis qui ont juste là, fait des appels dernière minute, qui ont réussi à l'avoir, ben ça va prouver encore une fois à quel point ce festival-là a des vrais moyens, et puis à quel point ce festival-là, s'il décide d'avoir un petit peu d'audace, va être capable de le faire, puis va nous présenter des grandes choses dans les prochaines années. Puis je sais que des fois, on peut discuter d'une programmation, être d'accord ou moins d'accord, mais de marquer un grand coup comme ça pour la 20e année, je pense que quand encore là, on fait le total de la programmation, on va voir des artistes comme Akon, qui était iconique au début des années 2000. On va voir un artiste comme Éric Lapointe, qui était iconique dans les années 90. On va voir Engine de poitrine, qui en ce moment fait un tabac. Fait que je pense que quelqu'un qui voudrait démontrer qu'on fait un genre de rétrospective des 20 ans serait capable de le démontrer avec cette programmation-là. Mmh. Donc, chapeau les grandes fêtes.
0: On va s'en rappeler encore dans 10-15 ans, advenant qu'Engine de poitrine devienne un groupe mémorable ou ça ne sera qu'un peu de paille. On n'est pas encore rendu là. Un petit mot sur Vitrerie Joyale avant d'y aller avec le calendrier culturel. Pas eu la chance de voir cette série-là. J'en ai parlé avec Pierre tantôt en ouverture de la deuxième heure. J'ai adoré, j'ai tout aimé de cette série-là. Et parle-nous un peu de ce que tu as pu lire sur les réseaux sociaux. Je pense que ça fait l'unanimité que c'est un succès. Martin Matt, je pense que c'est bien repris après son échec de Martin Matt en direct. Je pense qu'il rebondit de façon très solide.
2: Je pense que j'avais déjà oublié l'informe Martin Matt en direct. J'oublierai jamais l'infographie sur laquelle il y avait des souliers géants de couleur blanche avec son complet bleu. Ça va passer au, je pense, aux annales de la télévision québécoise. Mais oui, blague à part, j'en ai entendu parler de Vitrerie Joyale. D'ailleurs, tu parlais du fait que peut-être ou pas Engine de poitrine va passer à l'histoire. Moi, je pense qu'on a déjà des indices qui nous permettent de croire que cette série-là, Vitrerie Joyale, va passer à l'histoire, va rester dans les mémoires collectives. Je te disais tantôt, là, François, que moi, je travaille dans le domaine de la vente. Puis déjà, depuis la semaine dernière, dans nos groupes d'équipe, on va passer des clips de l'émission, soit pour notre motivation, soit pour se rassurer sur le fait que certaines de nos méthodes de vente sont les bonnes, ou juste le fait de ne pas décrocher, de ne pas abandonner. Certains des conseils du patriarche, puis évidemment, tu l'as vu, là, c'est un drame, une comédie inspirée d'une histoire vraie. Donc, c'est évident que tout ce que ce personnage dit là n'est pas à prendre comme du cash. Là. Mais il y a certains des speeches qu'il fait à ses employés qui déjà commencent à faire leur chemin. Puis moi, ça m'a rappelé Tu as peut-être souvenir de cette série-là, à une certaine époque, la série Mad Men, qui suivait des gens qui travaillaient sur Madison Avenue dans les années 60-70, au pic de l'aventure du marketing aux États-Unis. Et puis, il y avait plusieurs phrases d'un personnage incarné par John Hamm, qui s'appelle, Don Draper, pardon. Et puis, plusieurs de ces phrases-là sont restées iconiques. Puis, je peux même te dire que je l'ai déjà cité dans des réunions de travail quand je travaillais chez David City. Mais tout ça pour dire, revenir à Vitrerie Joyale, je suis sûr que s'il y a certaines de ces phrases-là qui sont déjà en train d'être iconiques, de sortir de la série, c'est que c'est une série qui marque les esprits, qui touche quelque chose de vrai. Puis tu l'as dit, pour Martin Matt, c'est tout qu'un coup de circuit, mais je pense qu'on réussit encore une fois avec Martin Matt de mettre en valeur certains des gros acteurs québécois qu'on a ici, parce que souvent, on l'entend, mais on n'a pas l'occasion de le voir dans une même série, qu'on vient jouer le drame et jouer la comédie. C'est un peu les deux extrêmes opposés, mais beaucoup reconnaissent que c'est ce qui est le plus dur à jouer. C'est pour ça que certains acteurs qui le font à merveille, puis là, le premier qui me vient en tête, c'est Fabrice Luchini, sont aussi reconnus. C'est parce que faire rire et faire pleurer dans une même œuvre, c'est extrêmement difficile pour les personnes qui l'incarnent.
0: Mmh. Et Vitrerie Joyale, ben, je suis passé par la gamme des deux émotions. Autant j'ai ri à certains moments, autant j'ai eu des références culturelles. Ben, tu sais, ceux qui ont vu les premiers One Man Show de Martin Matt vont reconnaître certaines blagues, certaines références qui avaient été faites. Mais tu sais, il y a deux scènes en particulier, là, je ne vendrai pas de punch, où j'ai eu les yeux pleins d'eau parce que c'était très, très émouvant.
2: Je vais finir là-dessus. Là, quand on regarde la distribution, là, c'est sûr qu'on pense tout de suite à Martin Matt, à Pierre-Luc Funk, à Pierre-Yves Roy Desmarais. Mais quand on descend la liste, là, on réalise encore une fois la qualité, le calibre, quelque chose que des fois, je pense, on perd de vue au Québec parce que notre milieu n'a pas des jobs pour tout le monde à toutes les semaines. Mais tu sais, quand on regarde, là, je vous parle de, mettons, François Chenier, Florence Lompré, Marie-Lise Bourque. Puis là, des fois aussi, il faut voir les visages pour les reconnaître. Mais tu sais, Rémi-Pierre Paquin, Laurence Leboeuf, Sam Breton, qui est un humoriste qui était ici la semaine dernière. Tu sais, je pense que quand on les prend individuellement, c'est tous du monde qui ont scoré fort dans certains de leurs projets. T'sais, que ce soit Radio Enfer ou d'autres séries, là, on pourrait tous leur attacher un gros succès. Puis là, ces gens-là sont dans une équipe toute étoile grâce à la distribution de Martin Matt. Fait que je vais terminer là-dessus sur... puis peut-être tu pourras enchaîner avant que je fasse le calendrier culturel, là, mais peut-être la seule ombre au tableau, je crois, puis tu conviendras avec moi, c'est que Amazon n'est pas le citoyen corporatif le plus respectueux de notre culture québécoise. Ouais. On est en train de renégocier un accord de libre-échange avec les États-Unis et Mme Fréchette a eu l'air de ne pas se rendre compte que la semaine dernière, quand elle nous a fait son compte-rendu, elle a mentionné indirectement qu'elle n'avait pas du tout parlé de l'exception culturelle québécoise, de non plus des GAFAM qui n'ont pas à payer d'impôts au Québec, au Canada, parce qu'évidemment, ils font du commerce ici, mais pourquoi ils paieraient des taxes impôts? On se le demande bien, évidemment.
1: Puis c'est quoi les GAFAM?
2: Dans la culture.
1: C'est quoi les GAFAM?
2: Donc, ben, puis on rentre Amazon dans les GAFAM. Fait que je terminerai là-dessus en disant peut-être le seul défaut que je peux trouver à Vitrerie Joyale, c'est qu'il est sur Prime Video en ce moment. Sinon, c'est tout qu'un objet culturel. Puis j'ai vraiment hâte de voir si la version anglaise Glass House va rencontrer un tel succès, parce qu'encore là, d'avoir une reconnaissance pour des artisans québécois en dehors de la province, ben, ça pourrait être franchement intéressant.
0: Et rapidement, en 30 secondes, le calendrier culturel de la semaine.
2: Calendrier culturel, je vais essayer de te nommer des choses, mais il y en a une sur laquelle il va falloir que je revienne jeudi certainement. C'est un spectacle métal qui va avoir lieu au cabaret Bain Public. Puis je commence avec ça, même si c'est pas ce soir, là, ça va être vendredi. Mais c'est un groupe dont j'ai déjà parlé dans mes chroniques qui s'appelle Apes. Également, Vortex, qui sont originaires de Rimouski, là, des vétérans de la scène. Apes, là, en fait, là, c'est l'itération plus moderne de d'autres groupes qui avaient fait tabac dans la région à l'époque où Rimouski se targuait d'être une capitale du métal. Donc, à l'époque, c'était Foot Clan, sont devenus I Am The Pirate et maintenant Apes. C'est un groupe qui a fait parler de lui également dans le Journal de Québec dans les dernières semaines, derniers mois, parce qu'ils ont bouclé une tournée en Europe. Et puis, ils avaient eu l'honneur donc d'avoir un article dans le Journal de Québec qui parlait de cette tournée-là puis de pourquoi aujourd'hui plusieurs groupes de la vont plutôt choisir d'aller vers l'Europe plutôt que les États-Unis. Donc, c'est un groupe qui est bien implanté dans la région. La plupart de ses membres viennent d'ici, en fait, même si maintenant ils sont établis à Québec. Donc, ce spectacle-là au Cabaret Bain Public, vendredi. C'est à 20h30. Et puis sinon, ben, dans les autres activités qui retiennent notre attention, il va y avoir Chantal Lamort également, donc à la Salle des Jardins, c'est vendredi. Puis je termine en vous parlant d'une petite activité qui a lieu demain, et je vous en parle parce que je trouve ça vraiment intéressant. C'est quelque chose qui a lieu une fois par mois, vous en avez peut-être déjà entendu parler. C'est une activité qui est non compétitive, c'est réservé pour les personnes de 60 ans et plus. Puis je vous en parle parce que je trouve ça vraiment intéressant qu'il y ait des activités qui sont ciblées pour ce groupe d'âge-là. Surtout, c'est une activité qui, dans le fond, c'est des questions de connaissances générales, des énigmes mathématiques, des petits calculs simples. On cherche des titres d'artistes, des titres de chansons. Puis ça se fait à la Bibliothèque Lisette Morin. Je trouve ça vraiment intéressant. Ça a lieu pour ce mois-ci. Ça va être demain, donc mardi, le 5 mai. Ça va être à 13h30. C'est à la Bibliothèque Lisette Morin. Vous pouvez toujours appeler là, pour vous informer des détails. Mais c'est réservé aux 60 ans et plus. Puis je trouve que c'est vraiment une bonne idée que notre ville de Rimouski organise des activités comme ça. Ben, pour ces gens-là qui veulent être actifs, donc, avec des choses là, qui sont plus intellectuelles, cérébrales, puis tu conviendras avec moi aussi, François, que les quiz, c'est quelque chose qui est très à la mode en ce moment pour les gens qui veulent se rendre dans des bars. Fait que d'avoir ça dans une bibliothèque, un lieu de culture, ben, je trouve que c'est vraiment, vraiment magnifique comme idée.
0: Voilà. Hey, David-Alexandre, merci beaucoup. On t'écoute jeudi dans Réveil Rimouski avec Michel Turcotte et on suit toutes les activités culturelles dès 7 prochains jours. Là-dessus, je te souhaite une bonne fin de journée.
2: Merci à vous.
0: OK,
2: à
0: bye. David-Alexandre Marié, chronique culturelle dans le retour de l'Est. On s'arrête, les nouvelles au retour.
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0: On y va maintenant avec les nouvelles dans le retour de l'Est.
1: La Sûreté du Québec est intervenue sur les lieux d'un événement qui avait les allures d'un règlement de compte. Ce matin, vers 6 heures, les policiers ont été appelés à intervenir dans un immeuble de Pouinegamouk. À la suite d'une introduction par effraction, un homme dans la quarantaine a été trouvé avec des blessures qui ne mettaient pas sa vie en danger. Un ou plusieurs suspects se seraient introduits dans la résidence. Une altercation aurait suivi. Ces derniers ont pris la fuite avant l'arrivée des policiers. La victime a été prise en charge par les services médicaux. Un technicien en identité judiciaire devrait se rendre sur place afin de faire la lumière sur les circonstances entourant l'événement. L'enquête est en cours, mais il est trop tôt pour se prononcer sur les motifs entourant cet événement. Un motocycliste récalcitrant a poussé à bout la patience des patrouilleurs de la Sûreté du Québec samedi, ce qui lui a coûté des amendes salées. Il a reçu près de 4 000 en constat d'infractions divers. Vers 15h40, les policiers de la MRC de Rivière-du-Loup ont tenté d'intercepter un motocycliste pour diverses infractions sur l'autoroute 20 en direction ouest à Notre-Dame-du-Portage. Le conducteur a pris la fuite à haute vitesse en direction de Rivière-du-Loup, puis de Kakuna. La poursuite s'est continuée jusqu'à la sortie 514 où le suspect a quitté la route pour s'engager dans un sentier. Et puis l'homme a abandonné sa moto avant de fuir à pied dans un boisé. Un périmètre a été établi et le suspect a été arrêté vers 18h35. Il s'agissait d'un homme de 39 ans de la Pocatière. Il pourrait faire face à différentes accusations, notamment de fuite. Le festival Les Grandes Fêtes TELUS en rajoute une couche pour célébrer son 20e anniversaire à Rimouski l'été prochain en recrutant le groupe québécois de l'heure Angine de Poitrine. Le duo sera en vedette pour la soirée d'ouverture du mercredi 29 juillet sur la scène Hydro-Québec. Selon l'organisation des GFT, le groupe de l'heure se démarque par des spectacles intenses, une énergie brute et un univers visuel audacieux porté par des musiciens de talent. Cette soirée est offerte par Les Grandes Fêtes TELUS sans frais supplémentaires à tous les détenteurs d'un laissez-passer quatre soirs. Les détenteurs de billets journaliers achetés avant le 4 mai peuvent, s'ils le souhaitent, passer au laissez-passer quatre soirs afin de profiter de ce spectacle. Le 19e marcheton de la dignité de la maison de fin de vie Marie-Élisabeth de Rimouski, qui s'est déroulé dimanche, a dépassé son objectif en recueillant le montant net de 90 355 $. Les responsables signalent que la communauté était au rendez-vous pour ce parcours de 5 km. Près de 250 participants étaient présents pour appuyer les efforts des derniers mois qui ont permis d'atteindre l'objectif de 90 000 $. Des familles et ambassadeurs inscrits ainsi que de nombreux bénévoles et citoyens ont souhaité rendre hommage aux personnes disparues. Et finalement, l'organisation des terrasses urbaines Rimouski Hyundai s'active en vue de sa 12e présentation l'été prochain et on en reparlera demain après-midi avec Tommy Lemieux-Cloutier, président du comité organisateur.
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0: Présentement, on est à 12 degrés centre-ville Rimouski. Vraiment un beau soleil, une belle fin de journée, une belle façon de débuter la semaine. Mais pour les trois prochains jours, ça va être plus gris. Ce soir et cette nuit, ça va vrai débuter avec un ennuagement durant la nuit, minimum à 6. Demain mardi, c'est nuageux le matin, mais en après-midi, on devrait avoir des averses avec un max de 17 degrés. Mercredi, jeudi, c'est de la pluie, des maximums de 10 et 8. Et on termine la semaine vendredi avec du soleil et un max de 10.
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0: Bien, rapidement, on se part dans la Ligue d'hockey Junior-Maritime Québec. On va surveiller demain soir, 18h, à Moncton, le 7e match entre l'Armada de Blainville-Boisbriand et les Wildcats, qui va débuter à 18h au Centre Avenir de Moncton. La série qui est égale 3-3 hier, grâce à une victoire in extremis de l'Armada 3-2 sur les Wildcats lors du 6e match. Un but de Justin Carbonneau avec 0.5 secondes à jouer a fait la grande différence et les anciens de l'Océanique se sont démarqués, notamment Maël Lavigne avec son 13e des séries et Spencer Gill avec une mention d'aide. Et pour ce qui est de l'autre série, ben les Saguenayens qui passent en finale avec une victoire en 6 matchs contre les Huskies de Rouyn-Noranda. Et l'équipe M13 des deux du Mistral de Mont-Joli a remporté les grands honneurs lors de la classique de hockey scolaire de Granby qui a eu lieu ce week-end grâce à une victoire de 3-2 en grande finale contre l'équipe des Sénateurs du Collège Saint-Bernard situé à Drummondville. Et l'équipe M15 des deux du Mistral s'est malheureusement inclinée en finale contre les gouverneurs de l'école Massé-Vanier. Et pour ce qui est des deux équipes de Paul Hubert du Select M18-D1 et M18-D2, mais l'équipe M18-D1 s'est inclinée en demi-finale en prolongation et l'équipe M18-D2 malheureusement ne s'est pas qualifiée pour la ronde éliminatoire. Et bravo à l'équipe de futsal du Select cadet masculin 3 qui a remporté le tournoi du Lys Bleu présenté à Bécancour.
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2: On met Koucherov, le tir, c'est l'arrêt de la part de Suzuki, dégagement avec un plongeon de Evans, et le Canadien remporte le match, il gagne la série, bonne nuit, Tampa Bay,
0: yeah.
2: Ils iront à Buffalo.
0: Voilà, ça c'était les mots de Martin McGuire hier après la victoire du Canadien 2-1 contre le Lightning dans le 7e match, et ça débute mercredi, c'est dans 2 jours, on s'en va à Buffalo pour disputer cette série de 2e tour entre le Canadien et les Sabres. Et qui, il y a 2 ans, aurait prévu qu'on aurait une série de une finale de la division Atlantique, on peut l'appeler comme ça, entre le Canadien et les Sabres. On était habitué de voir les Panthers, les Maple Leafs, le Lightning, ou même les Bruins, mais pas les deux équipes présentes, les Sabres et le Canadien.
3: Ça devrait... c'est très fort, François. C'est un gros changement de garde. Écoute, dans l'Ouest autant que dans l'Est, on a eu des équipes qu'on ne s'attendait pas de voir et il y a des équipes qu'on s'attendait de voir qui ne sont pas là.
0: Ben, c'est la loi, je pense, de la parité dans la Ligue nationale. Beaucoup d'équipes, tu sais, juste cette année dans l'Ouest, Dallas, Edmonton, qui ont été sortis en première ronde. C'était les deux équipes qui avaient été finalistes dans l'Ouest les 2 saisons précédentes. Et cette année dans l'Est, tu sais, parmi les gros, il n'y a pas eu de grosse surprise. Peut-être Tampa Bay, mais Tampa Bay, ça fait 4 ans qu'ils se font sortir en première ronde. Pittsburgh, je ne considère pas que c'est une surprise.
3: Ah non.
0: Personnellement, les Pingouins, il n'y avait pas
3: d'affaire. Bien d'accord avec toi.
0: Mais tu sais, ça reste quand même qu'on a de nouvelles équipes, les Ducks. Ouais. Le Wild, ça faisait longtemps qu'on les avait pas vus au 2e tour. Puis tu sais, l'Avalanche, là, ça fait quand même 4 ans. Qui ont pas. Je pense qu'ils sont. Le plus loin qu'ils sont rendus, c'est au 2e tour en 2024. Puis ils se sont fait battre par les Stars. Fait que ça fait du bien de voir des nouvelles équipes. Et je me croise les doigts qu'on se ramasse pas qu'une finale Caroline-Vegas. Ça, c'est ma crainte, là. Et ça, je vous confirme qu'aux États-Unis.

0: pas d'équipe canadienne dans le carré d'or cette année, mais pour la Ligue nationale, je dis pas que c'est une perte de revenus majeure, là, mais ça va faire très, très mal. Et on va en parler mercredi avec Steven Rivard. Et je termine avec ça avant d'aller parler à Alexandre Dastour autour de la pause. Je sais pas si tu as vu les images qui ont circulé en fin de semaine dans la Ligue nord-américaine. On a souligné, les pétroliers de Laval ont remporté le trophée. Je me rappelle pas du nom du trophée, malheureusement, mais la coupe de la Ligue nord-américaine. Et il y a des joyeux cabochons en célébrant dans le vestiaire qui ont brisé le trophée volontairement et qui se sont filmés.
1: Ah, c'est pas...
0: C'est,
1: Imagine-toi le commanditaire, là. Je te dis que la Ligue est dans la chenoute. Imagine-toi comment les dirigeants de la Ligue vont expliquer ça au commanditaire. C'est pas la Coupe Univesta, un truc comme ça.
0: Non, le nom m'échappe. Tu sais, on dit souvent l'expression, là, c'est pas le pogo le plus dégé de la boîte, mais dans ce cas-là, pas les pogos les plus dégés de l'usine.
1: C'est pas l'équipe qui a la meilleure réputation non plus. Hein? Mm. On parlait de robustesse puis même de rudesse.
0: Et d'ailleurs, la Ligue nord-américaine a suspendu l'organisation. Je ne sais pas comment ça fonctionne. On suspend une équipe.
1: Suspend une organisation.
0: Vous jouez pas, mais bref, dossier à suivre. On va certainement parler avec Steven Rivard mercredi dans le Retour de l'Est. On s'arrête au retour. On jase avec Alexandre Dastou. Hockey junior, on a eu tout un spectacle hier à Blainville. On en parle au retour.
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0: 4h45, dans le dernier droit du Retour de l'Est, la portion Sport au Max le lundi. On jase hockey junior avec Alexandre Dastou, journaliste pour plusieurs médias. Et ici au FM 93, ben, on l'a comme chroniqueur de hockey junior, c'est super le fun. Alexandre, salut.
8: Salut François.
0: Ça a été tout un spectacle hier. T'as eu la chance d'assister à ça virtuellement, évidemment, sur ton ordinateur, parce que t'étais pas à Blainville-Boisbriand. Il restait 48 secondes. L'Armada perdait 2-1 contre les Wildcats. C'était sur le point de se faire éliminer. Et là, pif, paf, pouf, Xavier Villeneuve, Justin Carbonneau, on aura un 7e match à Moncton demain soir.
8: Oui, exact. Le dernier but avec une demi-seconde à jouer, François. Il restait, je pense, 3 secondes, la mise en jeu. Et c'est Bill Zonon qui prend la mise en jeu. Envoie, c'est un jeu planifié là à Justin Carbonneau qui dégaine tout de suite. Et la rondelle était debout. Et tu sais, elle était pas à plat. Ce qui fait que le lancer était évidemment plus haut. Et ça a battu Rudy Guimond dans le haut du filet. Ouais. Écoute, c'était la frénésie là, dans l'aréna à Blainville-Boisbriand. Tout un match. Pas seulement la fin de match. Oui, la fin de match, mais ça a été spectaculaire. Puis ce qui rend ça encore plus spectaculaire, c'est que William Lassalle est blessé, François. C'est pas lui qui était dans le filet hier. C'était Tristan Pelletier qui a connu une très forte sortie pour un gars qui n'avait pas gardé les buts depuis plus d'un mois et qui n'a pas gardé beaucoup de matchs non plus cette saison-là. On l'a rappelé aux fêtes lorsqu'on avait... en même temps qu'on a acquis un peu William Lassalle, un petit peu avant, là, on avait acquis Zach Pelletier qui jouait dans le junior 3A. Et hier, il a été très solide. Il a effectué 24 arrêts sur 25 lancés. Les Wildcats, l'Armada a dominé la première période. On sait qu'on faisait face à l'élimination. On était à domicile. Le trio, le premier trio, là, Zonon et Carbonneau notamment, là, a eu une très bonne première. Mais ils ont été invisibles en deuxième. Et les Wildcats ont dominé totalement la deuxième période. Tellement que plus ça avançait, tu sais, ça... On sentait là, que ça allait être difficile pour l'Armada. Caleb Desnoyers, j'ai regardé plusieurs matchs dans cette série-là. Hier, a joué de loin son, ton meilleur match là,

0: dans la série. Je pense que les Wildcats ont tout donné pour essayer d'éliminer, de finir ça en 6. Et je découvre des joueurs, François. On les connaît pas beaucoup, les joueurs des Wildcats. On sait que c'est une bonne équipe. Hier, j'ai aimé beaucoup Teddy Motrin, qui est un joueur de centre qui a été très, très menaçant. Et à la défense, j'ai aimé Max Villain, le numéro 2, très solide, que je connaissais pas. On a une bonne défensive parce que... je cherche mon nom, je vais le trouver... l'ancien de l'Océanique...
1: Maël Lavigne.
0: Non, avec les Wildcats.
1: Evan Despatie.
0: Et oui, Despatie. J'ai de la misère avec les noms des fois. Alors, Despatie, je pense que probablement le défenseur qui a été le moins utilisé hier dans le camp des Wildcats. C'est pour te montrer la profondeur qu'on a à l'arrière. Donc, tout un match de la part de l'Armada, tout un match aussi de la part des Wildcats. L'Armada, il y a un joueur que j'ai découvert dans cette série-là, François. Il s'appelle Torkel Yenersio. C'est un joueur de centre ou un attaquant, il joue aussi à l'aile, qui porte le numéro 2. D'abord, c'est peu fréquent d'avoir un numéro 2 être un attaquant. C'est souvent utilisé par des défenseurs, mais très efficace dans les deux sens de la patinoire. C'est un joueur européen que je connaissais pas. Et je l'ai découvert dans cette série-là. J'ai aussi découvert un excellent défenseur, Olivier Filaille. Alors, il y a beaucoup de... On connaît les gros canons. Là. Hier, ça a été le match, je pense, le plus difficile depuis le début, dans tous ceux que j'ai vus de Maël Lavigne, à part de faire écran sur le but de Xavier Villeneuve, qui a créé l'égalité 2-2. On l'a senti moins efficace hier, a créé beaucoup de revirements en donnant la rondelle à l'adversaire. Ça n'a pas été son meilleur match, mais ça a été un bon match de Spencer Gill, par contre.
1: Et l'Armada qui va maintenant affronter le Wildcats pour une place en finale. Match numéro 7, c'est demain à Moncton. Et rapidement, là, comment t'entrevois cette rencontre-là? Parce que l'enjeu est gros, une place en finale contre les Saguenayens. Et t'estimes à quoi les chances de l'Armada de... peut-être, je ne dirais pas faire l'impossible, mais d'aller battre les Wildcats sur leur patinoire à Moncton.
0: Écoute, ils ont gagné, je ne sais plus si c'est le troisième ou le quatrième, pas vrai, le premier ou le deuxième, mais ils en ont gagné un à Moncton en début de série.
1: Oui, en quatrième prolongation, je pense.
0: Oui, match c'est ça. Ouais. Et donc, c'est pas impossible. D'un, c'est sûr que, évidemment, j'ai essayé de faire une recherche aujourd'hui là, pour voir l'état de santé de William Lasselle, mais tu sais qu'en en demi-finale, les équipes sont plutôt avares de commentaires. Alors, on sait qu'il a été blessé sur le cinquième but des Wildcats dans le match de vendredi, match remporté par les Wildcats. Et on n'en sait pas plus là, sur un possible retour au jeu. Quoique, Pelletier a tenu le fort hier. Il est probablement capable de tenir le fort également demain. J'ai hâte de voir. Écoute, j'avais dit l'Armada en 7. Je vais maintenir cette prédiction-là, François. Je l'avais dit avant que la série commence. J'avais dit les Sags en 6. C'est arrivé aussi hier.
1: Et rapidement, les Saguenayens, avant de parler de Charles-Édouard Dastou, il y a les Saguenayens qui ont confirmé leur place en finale avec une victoire de 6-3, finalement. Plusieurs avaient prédit une série, je dirais pas facile pour les Saguenayens, mais que ça s'arrêtait un partout, que ça mettait en 5 ou 6 matchs dans le pire des scénarios. Oui. Les Huskies ont été plus coriaces que prévu. Ça, je pense que c'est pas nécessairement une mauvaise chose pour les Saguenayens une fois en finale contre soit l'Armada ou les Wildcats.
0: C'est une très bonne chose. Et d'ailleurs, Yannick Jean en a parlé dans ses commentaires d'après-match à quelques reprises dans cette série-là. Ça avait été tellement facile les deux premières rondes que c'est humain. Hein? On sait, on se le fait dire, ce sera pas facile comme ça jusqu'à la fin. Mais tant que tu ne l'as pas vécu, l'adversité, tant que tu n'as pas perdu un match, tant que tu n'as pas tiré de l'arrière... Ben, tu penses que t'as pas besoin de peser sur l'accélérateur à fond de train et ça rattrape. Tu sais, ça, je pense que ça va être profitable pour les Saguenayens pour la finale parce qu'on sait que ce soit l'Armada ou les Wildcats, François, ça va être toute une finale contre les Saguenayens. Ça, c'est clair. Je vais essayer de suivre ça le plus possible. J'ai regardé, parce que les matchs étant pas à la même heure hier, là, j'ai été capable de regarder des extraits ou des bouts là, du match Saguenayen contre les Huskies. La première fois que j'ai regardé, les Saguenayens étaient seuls sur la patinoire. Là. Samuel Meloche était vraiment a fermé la porte et a été très solide dans le cas des Huskies. Et quand je suis retourné en deuxième période, là, c'était le contraire. On avait créé l'égalité 2-2 et on semblait avoir repris le momentum en fin de deuxième dans le camp des Huskies. Alors, je me suis dit, peut-être qu'on va pousser un septième match. Et là, j'ai pas écouté la troisième, tu comprendras, parce que ça coïncidait avec le début du match du Canadien.
1: Ah.
0: Alors, j'ai lâché mon ordinateur, puis je suis allé sur ma télé pour écouter le match du Canadien.
1: Et l'Armada hier, je vais te donner la parole. L'Armada hier devait être assez contente, l'organisation, que Justin Carbonneau ait marqué en toute fin de match, parce que là, les gens ont pu sortir de l'aréna puis aller écouter le match du Canadien. Sinon, ça aurait été plus compliqué avec la prolongation. Là, c'était à peu près en même temps que ça. Le match du Canadien commençait en même temps, à peu près.
0: Oui, exact. Alors, oui, les Huskies ont été, je dirais pas surprenants, mais ont vendu chèrement leur peau, disons-le comme ça. Il y a quelques joueurs qui ont émergé dans cette série-là, dont le défenseur Axel Dufresne, qui est le capitaine, qui a été vraiment le leader en défensive là, dans les matchs que j'ai vus. Et hier, petite note en terminant, le meilleur match des séries d'Émile Guitté, c'était le temps qui se réveille. Ça avait été un peu difficile pour lui et son trio depuis le début des séries, malgré les succès des Saguenayens. Gros but hier et plus impliqué que ce que je l'avais vu dans la série.
2: J'ai une question défi pour toi et François.
0: Oui.
2: Des quatre équipes finalistes là, la saison prochaine, là, laquelle qui va être encore sur sa lancée?
0: C'est plus dur à répondre que ce l'était dans les années passées, Pierre, à cause des signatures d'agents libres qui sont toujours possibles. Si tu m'avais demandé l'an passé, est-ce que les Wildcats ont une chance de retourner en finale non. après la finale contre l'Océanique, je t'aurais répondu non. Et là, ils sont à la porte d'eux. Alors, c'est un peu plus difficile. Je pense que l'équipe qui a le plus de chances de rester dans le top, c'est les Huskies de Rouyn-Noranda. On a moins de vétérans, on a une équipe plus jeune.
2: Oui, c'était un peu pour ça que je t'avais posé la question, parce que ce que je comprenais du portrait, c'était pas mal ça.
0: Parce que l'Armada, évidemment, on a payé très cher pour aller chercher des joueurs qui seront pas de retour. Même chose pour les Saguenayens.
1: Oui, l'Armada, les Saguenayens, ça va être, je dis pas, très difficile l'an prochain. On sait jamais ce qui peut arriver, mais on leur souhaite pas une saison comme l'Océanique a eu cette année, mais c'est possible dans ces cas-là. Dans le cas des Wildcats, il y a plusieurs vétérans. Khaled Desnoyers ne reviendra pas l'an prochain, parce que je pense que si jamais il fait pas l'équipe avec Utah... Ben, il y a une nouvelle réglementation. Il peut être envoyé dans la Ligue américaine. Il va jouer dans la Ligue américaine. Et les Huskies, ben, ça serait mon choix également, quand même. Ça a bien du sens.
2: Ouais, à cause du facteur américain. Hein. C'est pour ça, Alexandre,
0: facteur américain, puis les Huskies ont un club dans les quatre qui sont en demi-finale, dans le corridor. C'est l'équipe qui a le plus de joueurs de 18 ans là, qui risque d'être de retour l'an prochain. On a même vu le Zachary Petit, qui est un joueur affilié, qui a été un défenseur très important. Il a seulement 16 ans. On a donné des rôles importants à des joueurs plus jeunes, ce qui fait qu'on devrait être encore compétitif l'an prochain. Si je ne me trompe pas, Samuel Meloche, qui est un excellent gardien, a seulement 18 ans, alors il sera sûrement de retour l'an prochain aussi.
1: Et avant de te laisser, un petit mot sur Charles-Édouard Astou. Charles-Édouard Astou, qui est un produit local, très belle histoire cette saison. Malheureusement, ça se termine en première ronde pour lui et le Lightning, mais je pense qu'on peut être fier de Charles-Édouard Astou. Il a été très bon dans les deux derniers matchs. Hier, d'ailleurs... C'est un lancé de Charles-Édouard Astou qui a mené au seul but du Lightning. Je pense que Charles-Édouard Astou, il mérite presque une statue au Colisée financière Sun Life.
2: Oui.
0: Ben, en tout cas, écoute, moi, honnêtement, je pense qu'il a été parmi les trois meilleurs défenseurs, assurément, du Lightning dans les deux derniers matchs depuis son retour. J'ai encore un problème de nom, ça va me revenir.
1: Darren Radish ou Ryan McDonough.
0: Radish, c'est ça.
1: On prend pas
0: peut-être chance. Avec Radish, mais écoute, utilisé sur la deuxième vague de l'avantage numérique, utilisé en désavantage, utilisé à 5 contre 5. Pour un joueur qui commence sa carrière à 27 ans, qui arrive d'un peu nulle part, John Cooper lui a fait confiance et avec raison, il a bien répondu. En tout cas, les deux derniers matchs contre le Canadien, n'a absolument rien à se reprocher. Il a été parmi les joueurs efficaces là, dans le camp du Lightning. Ça augure bien pour les prochaines saisons dans son cas, puisque je pense qu'il a forcé la main là, à l'organisation. Même si Victor Hedman aurait été de retour, je pense que on aurait fait une place pareille à Charles-Édouard Astou dans l'alignement.
1: Ouais, il y aura des décisions importantes à prendre chez le Lightning. Tu sais, il y a des. Ryan McDonough, par exemple, ou un Rick Cernak pourrait ne pas revenir puis avoir plus de place pour Charles-Édouard, ben ça serait le monde idéal. D'ailleurs, l'an prochain, il y a un contrat à un volet, fait qu'il va être à temps plein officiellement avec le Lightning. Alexandre, merci beaucoup. Et en 10 secondes, ta prédiction, je sais que ça commence mercredi, Canadien sombre.
0: Canadien en 6.
1: OK, on met ça dans... On prend le hot take, puis on va le rejouer si jamais c'est le cas. Merci beaucoup,
0: écoute,
1: Alexandre.
0: Je peux me tromper, mais je sais pas, j'ai confiance. Hier, on a été dominé totalement, puis on a gagné, et ça, c'est le signe des équipes qui se rendent loin en série.
1: Exactement, comme en 86 et 93. Merci, Alex. Voilà, Alexandre Dastou, et c'est comme ça qu'on close l'émission du retour. On termine cette édition du 4 mai du Retour de l'Est. Là-dessus, ben, je vous souhaite de passer une excellente fin de soirée. On se dit à demain. Salut!
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8: Lundi 4 mai, ici Stéphanie Gagnon, voici les nouvelles. En poste depuis peu, la première ministre Christine Fréchette a pourtant effectué plusieurs annonces. À la veille de son retour à l'Assemblée nationale, elle a donné une entrevue exclusive au balado de Paul Arcand. Résumé, Annie Guillemette.
9: Même si la Chambre va siéger qu'une courte période, la première ministre a une foule d'objectifs. Elle veut adopter des lois sur les soins de santé imposés en cas de danger, le P38, et pour permettre aux femmes de connaître les antécédents criminels de leurs partenaires. Mais Christine Fréchette veut aussi mettre de l'avant l'utilisation de drones pour retracer un homme qui déclenche son bracelet anti-rapprochement.
10: Donner ces informations-là précieuses aux policiers avant même qu'ils n'arrivent sur les lieux.
9: Québec va aussi démarrer samedi le dossier de santé numérique. Selon les informations présentées à la première ministre, il est prêt à être implanté.
11: Vous allez péter une colère si ça marche pas.
10: Oui, ouais, ça c'est clair.
9: Parmi les autres dossiers, Christine Fréchette place au premier rang les impacts des tarifs sur les PME. Elle souhaite d'ailleurs acheter davantage québécois, même si les règles ne lui permettent pas toujours.
10: Je pense qu'on peut aller un peu plus loin, voyant ce que nos des partenaires économiques font.
9: Elle annoncera aussi dans les prochains jours son plan en immigration. L'intégrale de ce balado est disponible sur l'appli Cogeco. Annie Guillemette pour Cogeco Nouvelles.
8: Le chef libéral Charles Milliard a confirmé que l'avocat René Véret se présentera pour le parti aux prochaines élections en octobre. Il sera candidat dans la circonscription de Louis Hébert dans la région de Québec. En conférence de presse à Québec, Charles Milliard a déclaré avoir de grandes ambitions pour la région de la capitale nationale.
12: Les deux premiers que j'ai présentés, je vous signale qu'on les présente dans Taschereau, dans Louis Hébert. Donc, ce n'est pas des comtés qu'on a. On ne les a pas depuis, dans le cas de Taschereau, depuis très longtemps, dans le cas de Louis Hébert, depuis 8 ans. Donc, je présente des candidats de cette qualité-là dans des comtés qui ne sont pas nécessairement gagnés d'avance. Donc, c'est dire l'importance qu'on accorde à la région de Québec. Puis, évidemment, il y en aura d'autres et je pense qu'on n'a pas fini de vous surprendre.
8: Le gouvernement fédéral annonce 1,5 milliard de dollars sous forme de prêts pour aider les manufacturiers qui exportent des produits contenant de l'acier, de l'aluminium ou du cuivre. Depuis le 6 avril, le gouvernement américain a élargi les droits de douane à la valeur totale des biens qui en contiennent. Le président et chef de la direction de l'Association de l'aluminium du Canada, Jean Simard.
13: Là, on était incapable de refiler cette facture-là aux Américains qui, eux, ont accès à des produits fabriqués aux États-Unis qui compétitionnent avec ces produits-là. Donc, on n'était plus de taille pour pouvoir compétitionner sur le marché nord-américain avec la concurrence américaine.
8: Alors que le prix de l'essence a dépassé le cap des 2 $ le litre, la majorité des Québécois souhaitent que le gouvernement diminue les taxes provinciales sur le carburant. C'est ce qui ressort d'un sondage léger publié pour le compte de la Fédération canadienne des contribuables. Le directeur québécois de la Fédération, Nicolas Gagnon, propose une stratégie pour le gouvernement Fréchette.
14: La stratégie pourrait être là, c'est-à-dire que tant aussi longtemps que le prix de l'essence n'est pas revenu à un seuil qui est acceptable, on va dire aux alentours de 1,60 $, ça pourrait être un autre seuil, ben, tant aussi longtemps que c'est pas revenu à ce niveau-là, la taxe provinciale sur les carburants reste suspendue. Ça pourrait être une mesure qui serait justement calquée sur un programme qui existe déjà en Alberta.
8: En terminant, comme Cogeco l'annonçait vendredi dernier, le groupe Abbatiello fait l'acquisition de la chaîne Shaker Cuisine et Mixologie. L'entreprise qui possède plusieurs bannières, dont Pizza Salvatore et Le Frier, ajoute ainsi une vingtaine d'établissements à sa gamme. Elle indique avoir été approchée alors qu'une majorité d'acheteurs de l'extérieur du Québec s'était manifestée pour Shaker. 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
1: Pour ce soir et cette nuit, ça sera un ciel dégagé. Ça devrait être par la suite un ennuagement durant la nuit. On parle d'un minimum à 6 degrés. Demain mardi, c'est nuageux pour débuter la journée. On a des averses en après-midi avec un max de 17 degrés. Et la pluie va rester pendant deux jours, mercredi et jeudi. C'est deux journées de pluie, maximum de 10 pour mercredi, 8 pour jeudi. Et vendredi 8 mai, on termine la semaine avec du soleil, max de 11.
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15: Philippe Quentin.
16: Il est 17h05, c'est une très belle journée à Montréal. Il y a eu du soleil, il y en a encore. Il fait présentement 17 degrés, donc le mercure a vraiment augmenté au fil de la journée. C'était beaucoup plus frais ce matin. Ce soir et cette nuit, partiellement nuageux avec un minimum de 10 degrés. Demain, des nuages également. 40% de probabilité d'averse le matin et tôt en après-midi. Par la suite, risque d'un orage et les rafales pourraient quand même être fortes. Là. Ça pourrait atteindre 70 km à l'heure en mi-journée. Demain, encore une fois, relativement doux avec un maximum de 17 degrés. Mercredi, de la pluie, un maximum de 9. Jeudi, nuageux avec un maximum de 12 degrés. Catherine.
17: On a un montage aujourd'hui ou
16: ben
17: pas?
16: Oui, ben oui, ben oui, ben oui.
17: J'attends mon montage. C'est comme on fixe à tous les jours, Philippe. Ah ouais?
16: OK, ben, on va commencer par le montage. On fera des G-Feeling par la suite. Mais vu que c'est la journée du Canadien, ben oui. On va commencer avec le montage. Alors, l'idée, là, c'est de célébrer cette belle victoire hier avec les meilleurs moments du match. DJ Feeling, alias Richard Marquis, a eu une super idée de musique. Si vous êtes en auto, là, c'est le temps, là, vous crinquez le son. Là, vous crinquez le son, vous baissez les fenêtres au besoin et on célèbre tous ensemble la victoire du Canadien.
18: Voilà maintenant Anderson, dégage la rondelle à la pointe droite. Voilà Goulet, un tir, dévié, court! Caden Goulet! Et une déviation devant le filet, le Canadien

0: Et oui, ils iront à Buffalo dès demain, premier match mercredi soir. Là, cette série-là, c'est beaucoup plus simple. Hein? Ouais. Lakers, c'est à tous les deux jours.
1: Un match aux deux jours, voilà. Exactement.
0: Alors, donc... on n'a pas besoin de se casser la nénette pour ça. Est-ce qu'ils jouent ce soir? Non,
1: voilà.
0: C'est clair.
1: Une journée pour la famille, une journée pour le Canadien, une journée pour la famille. Voilà. Ouais, ou encore mieux, on regarde le Canadien en famille.
0: Oui, voilà. Ben, c'est la meilleure solution, clairement. Catherine?
2: Ce soir, si vous cherchez quoi faire, je vous envoie à la Place Belle pour rencontrer Monsieur Joie de Vivre, celui qui est le meilleur en spectacle pour remonter un moral, Mika.

0: Il reste encore quelques billets si jamais ça vous intéresse.
1: Ouais.
0: Sinon, j'ai une autre activité pour vous. Parce qu'aujourd'hui, on est le 4 mai. Vous savez ce que c'est le 4 mai?
1: Ben oui. May comme... the 4th be with you, la journée de Star
0: Wars. Pour reprendre le slogan May the 4th be with you. Alors, c'est la journée internationale de Star Wars. Pour les fans, alors on suggère des activités comme par exemple organiser des visionnages de films, écouter la musique. Sinon, vous pouvez faire des sabres laser fabriqués en nouilles de piscine.
1: Ça prend ça.
0: Faire bricolage, casse-tête. Et on vous suggère aussi de faire du lait bleu. Du lait bleu, ça, c'est une célèbre boisson qu'on peut boire sur Tatooine. Entre autres, Luke Skywalker en buvait dans l'épisode 4 de Star Wars. Et il y a plusieurs recettes. Si vous voulez vous concocter un bon lait bleu, là, tu peux y aller avec du lait de coco, du jus de fruits de dragon, des ananas, du citron vert et du melon. Sinon, tu peux carrément juste mettre du colorant alimentaire dans ton lait. Et il y a différentes... c'est ça, là, du curaçao bleu aussi, si ça tente d'avoir une petite version alcoolisée de lait bleu, Philippe.
2: Un petit peu de la batte bleue?
0: Ah, tu pourrais mettre un petit peu de la batte bleue. Je suis pas sûre que ça va donner l'effet escompté. La spiruline aussi qu'on suggère. Alors voilà, faites ça avec vos enfants, puis montrez-leur de quel génie est Star Wars.
2: Ah, tout à fait. Meeker.
1: On regarde la Ligue nationale de hockey ce soir. Il y a deux séries. D'abord, c'est les Hurricanes contre les Flyers. Les Hurricanes mènent la série 1-0, c'est à 19h. À 21h30, les Golden Knights reçoivent les Ducks d'Anaheim dans le premier match de leur série. Il y a également du basket ce soir, série de deuxième tour. Les 76ers de Philadelphie qui ont battu les Celtics de Boston vont jouer contre les Knicks. Ça va être une série très suivie. C'est à 20h ce soir. Et à 21h30, les Timberwolves vont affronter les Spurs de San Antonio. Des séries quand même très relevées également dans la NBA.
2: Valérie Beaudoin est là. Salut Valérie.
3: Allô Philippe.
2: Alors, de nouveaux développements en Iran. Là, le cessez-le-feu qui est en vigueur depuis le 8 avril dernier, c'est pas mal difficile de le maintenir aujourd'hui.
3: Oui, on disait déjà qu'il était fragile, mais là, il est comme aux soins intensifs, là, ce cessez-le-feu-là, parce qu'il y a eu des tirs de la part de l'Iran, des États-Unis aussi qui ont coulé des petits bateaux iraniens. Donc, on est vraiment dans une période de tension où Donald Trump a redonné des nouvelles menaces envers l'Iran. Là, on n'est pas à éliminer la civilisation, mais on va les rayer de la surface de la Terre si on vise des navires américains. Alors, entre le moment où je te parle maintenant et le moment de ma chronique, on ne sait jamais ce qui peut arriver, donc je vais surveiller la situation. Puis on va se parler des sondages aussi, qui sont, disons, un autre gros problème pour le président.
2: Tout à fait. Michel Boisvert, toi, tu vas nous parler de cet investissement annoncé aujourd'hui par le gouvernement fédéral.
4: Oui, une aide d'1,5 milliard de dollars à un secteur manufacturier qui souffre beaucoup. D'ailleurs, on se posait la question pourquoi on n'avait pas fait cette annonce-là lors de la mise à jour. Ben, c'est venu un petit peu plus tard, mais sincèrement, le secteur manufacturier souffre beaucoup.
2: Oui, et puis avec Dimitri Soudas, je vais le cuisiner pour savoir qui deviendra la prochaine gouverneure générale du Canada. Ça devrait être annoncé demain. C'est la CBC qui nous a appris ça, qui va remplacer Mary Simon. Tout indique que ce sera une femme, potentiellement une francophone, mais à tout le moins quelqu'un qui parle français.
0: Nathalie,
2: c'est ce que
0: vous m'avez
2: dit, Normando? Oui. Est-ce que c'est toi, puis tu nous l'as caché?
0: Non.
1: Moi, j'ai proposé Michel Boisvert.
2: Michel Boisvert?
1: Non. Elle a déjà été vice-reine du Québec.
2: Oui, c'est ça.
4: Non, plus. Non, je suis trop bien avec vous.
1: Ah, OK. Bonne réponse.
0: On s'est fait une liste.
2: Oui, c'est ça. Et qui? Mais il y avait des bons noms dans la liste.
0: Bien, on a pensé, il y avait le nom d'Isabelle Ludon, il y avait Chantal Petitclerc, qui est sénatrice aussi, Dominique Anglade. Après ça, bon, on s'est mis un peu à délirer. Là, on sait que Jean-René Dufort convoite le poste depuis longtemps.
2: Ça ne sera pas Jean-René Dufort.
0: Le nom de Geneviève Guilbeault est revenu, mais on s'est dit probablement que ça ne serait pas possible. Julie Miville-Deschênes aussi. Fait que ça, c'est notre liste. Puis demain, on va vérifier là, qui dans le pool avait raison.
4: Ajoute Lisa Frulant.
0: Ben, je l'avais mis, puis il y a quelqu'un qui est allé le rayer. Je ne sais pas pourquoi.
4: Ah bon, parce que ce n'est pas, ce sera pas cette candidature ne s'avérera pas parce qu'elle est à l'ITHQ, Mme Frulant. Alors, mais n'empêche qu'elle aurait fait une excellente gouverneure.
0: C'est vrai, c'est vrai. Ouais, elle a été au fédéral, au provincial.
2: Oui,
1: c'est pas fini.
0: Elle a du bagou. Et...
2: On verra.
1: On va avoir des surprises.
5: Ouais. Carey Price.
2: Non, je pense
1: qu'il parle pas français.
2: Il faut qu'il parle français. Non, mais c'est vrai, Carey n'a pas eu le temps d'apprendre. Il a simplement joué 15 ans à Montréal. Et il aurait fallu lui laisser un petit peu de temps là, pour apprendre un peu à parler français. Franchement, soyons pas trop exigeants avec nos joueurs de hockey.
0: On note les noms là, dans la messagerie, si jamais ça vous intéresse.
2: OK, je posais la question. plutôt, est-ce que Montréal devrait accueillir de nouveau les Jeux olympiques d'hiver ou d'été? Pourquoi? Parce qu'on va souligner cette année le 50e anniversaire des Jeux de 1976 et on a annoncé la programmation pour l'été, notamment cette visite bien attendue de Nadia Comăneci. Eh bien, disons qu'il n'y a pas beaucoup d'engouement pour de nouveaux Jeux olympiques à Montréal ou au Québec. 15% des gens ont dit oui, 85% ont dit non. Alors, si vous vous réjouissez parce que vous voulez pas de Jeux olympiques, ben célébrez avec la minute musicale de DJ Feeling.

0: Voici Nathalie Normando.
1: Nathalie, ça lance bien ta chronique, la wow. minute musicale de DJ Feeling.
2: Quelle ambiance!
1: Oui, voilà. Le gros dossier pour le gouvernement du Québec au cours des prochains jours, c'est le lancement du dossier de santé numérique.
2: Oui, je serais étonné que ce soit ce genre d'ambiance qui règne dans la nuit de vendredi à samedi à 4h du matin précisément.
1: C'est là que ça se passe?
2: C'est là que ça se passe, effectivement. La ministre Sonia Bélanger, qui est avec nous ce midi, nous a dit pourquoi on le lance. On lance le DSN à ce moment-là. C'est parce que c'est plus tranquille dans les hôpitaux la fin de semaine. Deux régions qui sont touchées, on vous le rappelle, Mauricie, centre du Québec et nord de Montréal. Un investissement de 402 millions de dollars et pour deux régions, imagine Philippe, deux CIUSSS, c'est énorme. On parle d'une facture totale qui pourrait atteindre 3 milliards de dollars. Et on n'est pas encore sorti de l'auberge, on s'entend. Ce n'est pas demain la veille qu'on va procéder au déploiement du nouveau système, de la modernisation du réseau dans tous les CIUSSS. Pourquoi? Parce que ce n'est pas dans tous les CIUSSS que le système informatique est assez robuste pour recevoir une telle transformation. Aujourd'hui, le Montreal Gazette a publié une information qui a retenu notre information. Sur le coût, tout d'abord, la ministre a dit c'est 402 millions qui ont été votés par le Conseil des ministres, alors pas question de donner davantage. Et l'autre, sur le choix de la solution, Epic Systems, la compagnie américaine qui a été retenue, le Montreal Gazette l'a laissé entendre sur la base de sources fiables du gouvernement que la Santé Québec pourrait mettre Epic Systems de côté pour le déploiement de la solution dans l'ensemble du réseau. La ministre nous a dit aujourd'hui, Nadine, écoutez, on lui a posé la question. Moi, je pense que Epic fait très bien le travail. C'est une solution qui est déployée dans plusieurs juridictions sur la planète. C'est une solution qui a fait ses preuves. Pas facile, évidemment. Ça prend. En Alberta, Philippe, la mesure a été annoncée en 2016, puis la solution a fini de déployer en 2024. 8 ans. Fait que là, on est parti pour un grand tour de machine. Ouais. T'as compris ça?
1: On n'est pas les seuls à avoir des problèmes à implanter des renouveaux informatiques.
2: Partout sur la planète, 400 systèmes informatiques différents qu'il faut intégrer, coordonner, la planification, la mise en œuvre, la formation du personnel. Et c'est toute une opération. C'est une révolution, là, à laquelle on assiste. Puis c'est une révolution qui est attendue, Philippe, depuis des années. Le fax, là, bon, on a ri du fax, mais il rend encore de grands services, le fax. Ouais,
1: mais ça n'a aucun bon sens qu'on en soit encore là. Alors, souhaitons que ça fonctionne, mais c'est sûr que la mise en place, ça va être compliqué. C'est toujours compliqué.
2: Puis elle l'a dit, il va y avoir une réduction des certaines activités cliniques. Il va y avoir une réduction du temps de travail parce qu'on va se concentrer à mettre en œuvre une solution qu'il faut apprivoiser. Si on te demande de rentrer des données que tu ne faisais pas avant, il faut que tu développes des nouveaux réflexes. Il faut que tu fasses l'apprentissage d'une solution qui n'existe pas, en fait.
1: Nathalie, je ne pensais pas qu'en fin de semaine, on parlerait de guillotine.
2: Ben oui.
1: Ben oui.
2: Il n'y a aucun lien entre le DSN et la guillotine.
1: On change de sujet.
2: Ben oui, la guillotine, le guillotine gate qui fait énormément jaser. Et là, on a appris aujourd'hui que le groupe qui est derrière cette mise en scène, c'est Alliance ouvrière. Ils ont mis un communiqué. Là, ça m'a fait sourire, Philippe, parce qu'ils souhaitent se prévaloir de leur droit de réplique garanti, ont-ils écrit, par la déontologie journalistique afin de clarifier la situation. Et ce communiqué n'est signé par personne. Ça m'a fait bien sourire. On qualifie cette performance de carnavalesque qui rappelle un symbole historique de la colère populaire contre des élites déconnectées. Là, ils ont écrit, nous pensons que la grande majorité des personnes présentes a compris et contenu et soutenu notre message. Il est temps que le peuple demande des comptes au pouvoir avant que la situation ne s'aggrave.
1: Parce que là, il faut le rappeler, là, les gens qui ont peut-être raté ça. On
2: samedi.
1: A mis en scène la décapitation du ministre du Travail, Jean Boulay. Il y avait comme un mannequin qui incarnait Jean Boulay en papier mâché, puis ça lui ressemblait un peu. Et puis, on a amené une guillotine, là, on a fabriqué un genre de guillotine, puis on lui a coupé la tête.
2: Écoute, le vice-premier ministre, ministre de la Sécurité publique, a fait une sortie toujours sur nos ondes. Lui, il est scandalisé de la faiblesse de la réaction des centrales syndicales. Elles ont condamné le geste, mais pas avec suffisamment de force. Et j'ai un contact, Philippe, dans le milieu syndical, qui m'a dit que Alliance ouvrière, c'est le club-école de la CSN. Ça veut dire que la CSN fait du recrutement auprès de l'Alliance ouvrière. Et tu remarqueras le style de leadership exercé par la CSN. Hein? Ils sont très vindicatifs. D'ailleurs, nous avons obtenu une information à l'effet que vendredi dernier, dans les bureaux soit du ministre des Finances, soit du ministre de l'Économie à Montréal. Il y a quelques représentants de la CSN qui sont allés faire du grabuge.
1: Ah oui.
2: Et qui auraient été, je parle au conditionnel parce qu'on n'a pas eu de confirmation encore, qui auraient été arrêtés par le SPVM. Mmh. Alors là, le mot d'ordre à la CSN, c'est, écoute, malgré le fait qu'on a signé une super convention collective avec les employés de l'État, bon, continue de manifester. On en veut au gouvernement, tu le sais, contre cette fameuse loi qui est adoptée pour
1: assurer une plus grande syndicale. Mais pourtant, les représentants syndicaux ont rencontré Mme Fréchette le 1er mai, ou en prévision du 1er mai, puis la rencontre est supposée s'être très bien déroulée. Tout le monde est ressorti content.
2: Oui. Alors, on pourrait poser la question à Mme Senneville, Caroline Senneville, qui a déploré ce qui s'est passé. Mais comment se fait-il qu'il y a des membres de la CSN qui continuent de manifester avec véhémence, puis je te dis, on va finir par obtenir la confirmation de ce qui s'est passé vendredi dernier, soit dans les bureaux à Montréal de Bernard Drinville ou de Éric Girard. Mm. Mais n'empêche que moi, ce que j'ai su également, c'est que du côté de la FTQ, on se tient tranquille. Il n'y a pas de mot d'ordre qui est lancé compte tenu du canal de communication qui est à nouveau effectif avec le gouvernement, on se tient tranquille.
1: Moi, là, sais-tu ce qui me fascine dans tout ça, Nathalie?
2: Toi, Philippe Quentin,
1: ils ont fait une réunion, tout à coup, là, les gens de l'Alliance ouvrière, là, et puis là, ils sont réunis, là, puis là, il y en a un qui dit « Hey, j'ai un flash! On va faire une guillotine! » Puis là, les autres disent « Ah oui, puis c'est quoi? On va faire un jamboulé en papier mâché, puis on va lui trancher la tête. » Puis là, ils sont quelques personnes autour de la table, puis ils disent « Hey, bonne idée! Bon flash! » Quelle idée spectaculaire! Et là, ils font ça, pas capables de voir à quel point ils nuisent à leur mouvement. Pas capables de voir à quel point ils nuisent au mouvement syndical. Non. Ça le décrédibilise.
2: Oui, d'accord. D'ailleurs, dans le milieu syndical, ils sont tous en tas, comme
1: on dit. Oui, c'est sûr.
2: Sauf que du côté de la CSN, compte tenu de cette espèce d'affinité idéologique entre la CSN et l'Alliance ouvrière, moi, je souhaiterais en savoir davantage sur les liens qui unissent les deux organisations. Deuxièmement, Alliance ouvrière, c'est des marxistes-léninistes. Je veux dire, tu lis leur communiqué, c'est Karl Marx. Je veux dire, tu dis, OK, le prolétaire de tous les pays, unissez-vous. On est en 2026. Tu dis, OK, parfait. Mais l'usage à guillotine, moi, je trouve ça épouvantable parce qu'on n'est pas en France, ici, on n'est pas aux États-Unis. On ne veut pas verser dans ce genre de manifestation. Puis si tu veux t'exprimer au Québec, là, Philippe, il n'y a aucun souci pour le faire. Mais ce qui est assez particulier, c'est qu'il y avait juste des drapeaux de la CSN autour de la fameuse guillotine. Mmh. Fait qu'ils vont me faire à croire que ces gens-là sont arrivés sur le site, puis il n'y a pas personne qui a levé un drapeau pour dire que c'est peut-être pas une bonne idée.
1: Ouais, voilà. Rangeons la guillotine.
2: Exactement.
1: OK, il nous reste peu de temps, mais demain, grosse journée pour la première ministre Christine Fréchette parce que les travaux reprennent à l'Assemblée nationale. Donc, elle entrera au Salon Bleu. Ben, maintenant, c'est le Salon Rouge parce que le Salon Bleu est en rénovation. Mais c'est la première fois qu'elle s'y installera comme première ministre du Québec.
2: Oui, absolument. Il y a un gros test de vérité, de réalité pour elle demain. De tous les chefs de parti, c'est elle qui a le plus grand défi. J'ai envie de te dire, Philippe, c'est elle qui a le plus grand fardeau de la preuve, d'une certaine façon. Pourquoi? Parce qu'elle est à la tête d'un gouvernement qui est usé, qui est à la fin de son deuxième mandat. Elle est à la tête d'un gouvernement que boudent les électeurs. Elle a beau changer de ton, parce qu'elle a changé de ton. Puis ça, il faut le dire, son changement de ton, rappelez-vous, François Legault, à quel point il était dans la confrontation. Il confrontait les syndicats, il a confronté les médecins, les immigrants, c'est la même chose. Et là, elle arrive avec un ton un peu plus posé. Mais là, la grande question, c'est au-delà du ton, il faudra maner s'attarder au fond. Et qu'a-t-elle à proposer aux Québécois pour les séduire à nouveau? Bien, ça sera son grand défi au cours des prochaines semaines.
1: Bien, on va en savoir sans doute plus.
2: Mais il va y avoir de l'électricité dans l'air demain à l'Assemblée nationale.
1: Ça, c'est clair, et on va s'en reparler parce que quand, au moment de ta chronique, bien, la journée sera terminée à l'Assemblée nationale. Merci beaucoup, Nathalie. Dimitri s'en vient.
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1: Salut Dimitri.
5: Salut Philippe.
1: Est-ce que tu sais qui sera la prochaine gouverneure générale du Canada?
5: Ben, tu sais que c'est là, donc je te félicite, mais je ne sais pas ça va être qui, mais j'ai des choses à te raconter aujourd'hui.
1: Je t'écoute, avec intérêt.
5: En anticipation pour demain. Ouais. Donc, gouverneur général, par convention, le mandat est généralement de 5 ans, mais peut être prolongé. Là, on va retourner aux années 90. Roméo Leblanc, il venait de Memram Cook, Nouveau-Brunswick. Il a servi pendant 4 ans. Il était le premier gouverneur général d'origine acadienne, nommé par Jean Chrétien. Ensuite, il y a eu Adrian Clarkson,
1: oui.
5: Ottawa, Ontario, pendant 6 ans, nommé par Jean Chrétien. Michael Jean, Thetford Mines, du Québec, première gouverneur général noire et d'origine haïtienne, nommé par Paul Martin. David Johnston, de 2010 à 2017, de Sudbury, de l'Ontario. C'est le seul gouverneur général qu'en passant, le premier ministre Harper a nommé, parce qu'il a renouvelé son mandat. Et après, il y a eu Julie Payette, du Québec, nommée par Justin Trudeau, et Mary Simon. Une grande différence entre la nomination de Julie Payette et Mary Simon et celle de David Johnston, c'est qu'à l'époque, Stephen Harper voulait dépolitiser la nomination du gouverneur général. Donc, il avait formé un comité qui lui donnait une liste de noms et il choisissait à partir de cette liste de noms. La raison que je veux t'amener en arrière, c'est que quand il avait finalisé sa décision sur David Johnston, qui en passant, Stephen Harper ne connaissait même pas. Il m'avait dit, Dimitri, j'ai besoin que tu ailles rencontrer David Johnston en privé. Assure-toi que personne ne vous voit ensemble parce que l'annonce est imminente. Et je veux que tu me dises si son français est acceptable. Devine qu'est-ce qui s'est passé. Un dimanche matin, débarque David Johnston chez nous à Elmer, au Québec, dans notre petite maison de 2 ou 3 chambres à coucher à l'époque. Et j'avais passé 1h30 avec le prochain gouverneur général du Canada chez nous, en train de parler en français,
1: et
5: pendant que ma fille, qui en passant avait 3 ans, était sur ses genoux. Il a quitté. J'ai appelé M. Harper et je lui ai dit « feu vert ».
1: Il parlait donc suffisamment bien français.
5: Oh mon Dieu que oui. Puis David Johnston, ça a été aussi un bon gouverneur général. Julie Payette, on sait les dérives qu'il y a eu avec ses dépenses. Mm-hmm. Ensuite, puis Justin Trudeau avait annulé ce comité
15: pour lui donner des recommandations. Il voulait faire ses choix par lui-même. Donc, Julie Payette, ça a mal terminé. Mary Simon, oui, la première personne autochtone à occuper le poste, mais unilingue anglophone en ce qui concerne les deux langues officielles du Canada.
1: Et elle n'a jamais appris. Là.
15: Malgré les promesses.
1: Ouais.
15: Elle n'a jamais appris, non. Donc, à quoi s'attendre demain? Selon ce qu'on me dit, ça va être une femme, tu l'as dit aussi. Apparemment, une francophone. Donc, cela veut dire que techniquement, parce qu'il y a aussi la règle de l'alternance. Une fois, c'est un anglophone qui parle français. La prochaine fois, c'est un francophone qui parle anglais. Si on regarde Julie Payette de 2017 et Mary Simon jusqu'en 2026, techniquement, je dis, puis entre guillemets, parce que Mme Simon est impliquée, c'est supposé être des francophones. Donc, demain, on s'attendrait, étant donné qu'il y a la règle de l'alternance, on s'attendrait à ce que ça soit un ou une, ça va être une, gouverneur général anglophone qui parle français. Selon certaines sources, et pas coulé dans le béton confirmé de ma part, ça va être une autre francophone, mais bon. Qui cette fois-ci parle anglais.
1: OK. Une Québécoise?
15: Je sais pas. Honnêtement, je ne sais pas.
1: C'est quoi les qualités pour être une bonne gouverneure générale?
15: Très bonne question. Premièrement, un certain parcours professionnel. Dans le cas de David Johnston, il était impliqué dans l'éducation, recteur de McGill.
1: Oui.
15: Le rôle le plus important du gouverneur général, c'est de ne pas se prononcer sur la politique. De couper des rubans, d'être présent à des cérémonies, d'apposer sa signature sans questionner les lois qui sont adoptées. C'est très cérémonial, Philippe. Ça fait partie de la monarchie constitutionnelle que notre démocratie forme. Plusieurs, surtout au Québec, questionnent la pertinence de la monarchie. Tout ce que je dirais là-dessus, c'est parfois, comme dans le cas de Donald Trump ces jours-ci, la monarchie semble être la seule institution que, jusqu'à date, il a toujours louangé et n'a jamais critiqué ou attaqué. Donc, peut-être que l'aura d'avoir une certaine monarchie peut nous aider un tout petit peu, mais c'est très cérémonial.
1: Moi, ce qui me fascine, là, c'est que quelqu'un, tu l'as mentionné, Dimitri, ça prend un parcours. Hein? Évidemment, on nomme pas n'importe qui gouverneur général, ça, c'est l'évidence même. Donc, on regarde là, Michael, Jean, Julie Payette, David Johnston, tous des gens qui ont eu des parcours professionnels très, très forts. Mais tu te poses la question, pourquoi quelqu'un qui a eu un tel parcours est intéressé à devenir gouverneur général ou par la définition, la description de tâche, tu viens de le dire, la première chose que tu as mentionné, c'est ce que tu peux pas faire. Tu peux pas t'exprimer. Pourquoi quelqu'un qui a un parcours, qui a accompli des choses, pourquoi cette personne-là veut devenir gouverneur général?
15: Bien, ça vient avec deux titres. Le premier, c'est que effectivement, le ou la gouverneur général est le représentant du chef d'État. Donc, de facto, parce que nous avons notre démocratie, le premier ministre est le chef du gouvernement. Mais le chef d'État, c'est le roi, donc le gouverneur ou la gouverneure générale, c'est le représentant. Mais aussi, la personne qui occupe le poste de gouverneur général, c'est le commandant en chef des forces armées canadiennes. Aux États-Unis, parce que c'est une république, c'est le président qui est le commandant en chef. Tandis qu'au Canada, le vrai commandant en chef, c'est le gouverneur général.
1: Ouais, écoute, sauf qu'aux États-Unis, c'est le président qui décide, puis au Canada, le gouverneur général décide absolument rien. Là.
15: Tout à fait, tout à fait. Pourquoi? Parce que c'est très souvent une fin d'un parcours professionnel avec un titre, une certaine prestance. Ça vient avec une maison gratuite, Rideau Hall. T'as pas besoin de payer de loyer. C'est très honorifique. Certains, je dirais, ont bien assumé ses responsabilités. D'autres, comme par exemple Mme Payette, malheureusement pour elle, pas si bien que ça. Donc, c'est toujours mieux de nommer des gens, dirais-je, qui sont au moins dans la soixantaine, qui sont à la fin de leur parcours professionnel. Mais à la fin de l'exercice, ce que je pense ne compte pas, parce que c'est seulement une personne qui décide, ça s'appelle le premier ministre, qu'il fait une recommandation au roi Charles III dans ce cas-ci, qui n'a pas de choix que de l'approuver aussi.
1: Bon, est-ce que M. Carney sera de retour au Canada pour cette annonce?
15: On me dit que oui, et l'annonce va se faire demain matin à 10h30.
1: Dans la messagerie texte, il y a des gens qui suggèrent des noms. Louise Arbour, la sénatrice Michèle Audette, Quelqu'un évoque même le nom de Valérie Plante. Je pense pas que ça va être Valérie Plante.
15: Excellente suggestion. Un peu trop tard, je pense que la décision est prise.
1: Oui, sûrement. Ben, j'ai très hâte de voir ce sera qui. Merci beaucoup, Dimitri.
15: Salut, Philippe.
1: On commentera demain la nomination de Mark Carney. Valérie Beaudoin s'en vient.
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1: Valérie, on le disait il y a un moment, là, la situation redevient extrêmement tendue dans le détroit d'Ormuz entre les États-Unis et l'Iran.
23: Oui, parce qu'on sait qu'aujourd'hui, c'était le début du projet Liberté. C'est comme ça que Donald Trump l'a baptisé, hein, son désir d'escorter, d'aider, de sécuriser le détroit d'Ormuz pour pouvoir faire circuler les navires américains ou des navires d'alliés, etc., dans le détroit pour en sortir, parce qu'on le sait, c'est bloqué depuis des semaines et des semaines et des semaines. Mais les Iraniens ont dit, attendez, là, vous allez aller avec vos 15 000 membres des forces armées, vos navires de guerre, vos hélicoptères et tout ça. Donc, si vous allez trop près ou vous faites X, Y, G, on va répliquer. Alors, on s'est levé ce matin avec ces tensions-là qui étaient très présentes. Et on sait que l'Iran a tiré sur un navire, dit-on, de la Corée du Sud. Il n'y aurait pas eu de blessés. Il y a eu des frappes qui ont touché les Émirats arabes unis aussi. Quand même de façon assez importante. Oui. En Oman aussi. Oman, on aurait eu des frappes également. Et là, après ça, du côté américain, bon, on a dit qu'on a coulé des 7 bateaux, ce qu'on appelle là, en bon français des speedboats, alors des petits bateaux rapides, un peu comme on voyait là, quand il y avait les opérations justement annoncées par Donald Trump pour le trafic de stupéfiants. Là. Donc des navires comme ça dans le détroit d'Ormuz qu'on disait qui appartenaient finalement à l'Iran. Ils ont été coulés, ça c'est selon les États-Unis. Mais là, c'est là que ça se complique, hein, parce que on le sait, Philippe, depuis le début, les deux ne disent pas la même version. Ouais. L'Iran dit que c'est pas vrai. L'Iran dit même qu'ils ont réussi à atteindre aussi des navires américains, ce que l'armée américaine dément. Alors, qui dit vrai, c'est vraiment très difficile de le savoir, mais ce que ça veut dire, c'est que vraiment, dans les hostilités, là, on atteint quand même un autre niveau, puis on dirait qu'on est sur le bord du précipice. Est-ce qu'on tombe? Et là, le cessez-le-feu, c'est terminé. Déjà, le cessez-le-feu, je le mets entre guillemets, parce que tantôt, je te faisais un peu la métaphore.
1: Il est moins solide, là, tout à coup.
23: Et c'est ça, il est aux soins intensifs. Là. Mm. C'est comme ça que je le vois le cessez-le-feu. Et tu vois, dans des entrevues que Donald Trump a accordées à différents médias là, dans les deux dernières heures, il a refusé de dire si le cessez-le-feu avait été violé ou pas, parce qu'à mon avis, il ne veut pas non plus qu'on dise il est violé. Ça veut dire quoi? Ça veut dire qu'on reprend les bombardements. Ça veut dire un échec de ce cessez-le-feu que Donald Trump ne cesse aussi de vanter. Alors ça, c'est la première des choses. Mais il a aussi dit, lors d'une courte entrevue avec Fox News, il a dit la chose suivante. Si il a dit aux forces iraniennes qu'elles seraient rayées de la surface de la Terre si elles tentaient de viser des navires américains dans le détroit d'Ormuz ou dans le golfe Persique. Mais il a dit que les négociateurs iraniens étaient beaucoup plus conciliants, hein, qu'ils étaient plus malléables. C'est même comme ça aussi qu'on pourrait le dire. Alors, de son côté, il dit quand même que les négociations vont bien, mais d'un autre côté, ben on va vous rayer de la surface de la Terre.
1: Ouais, voilà. Et puis là, la circulation maritime n'a pas repris de façon régulière dans le détroit d'Ormuz. Mm-hmm. On sait que Trump dit, ben essentiellement, on va envoyer des navires de guerre dans le détroit d'Ormuz. Ça va permettre à tous les vracriers, puis les pétroliers, puis tout ça, de circuler normalement. On en est encore très loin. Je disais la réaction d'une des grandes entreprises de transport maritime, puis qui disait c'est hors de question qu'on essaie de traverser le détroit d'Ormuz tant qu'il n'y aura pas la fin signée des hostilités. C'est simplement trop dangereux.
23: Mais juste, il faut se rappeler que c'est miné aussi. Hein? Alors, les États-Unis sont confiants. Disent, on a fait une espèce de tracé là, que les navires peuvent prendre. Il y a beaucoup de compagnies aussi qui ne sont pas assurées hein, si elles traversent aussi le détroit d'Ormuz, que ce soit des pétroliers, des navires transportant de la marchandise. Alors, on avait quoi? 140 à peu près navires là, par jour avant la guerre qui circulaient. Là, ce que j'ai vu, là, le décompte en tout cas du Wall Street Journal, c'était 4 navires aujourd'hui qui ont réussi à passer.
1: Ouais, et puis là, ben, on continue de surveiller le prix du baril de pétrole, mais c'est drôle, quand tu regardes l'évolution du prix du baril de pétrole, tu sens que les gens veulent tellement des bonnes nouvelles qu'il n'y a pas d'augmentation absolument sidérante. Il reste grosso modo au même niveau où il était vers la fin de la semaine dernière. Tu le disais, peut-être que le président américain ne veut pas dire que le cessez-le-feu a été brisé. Une autre raison, c'est que si le cessez-le-feu est brisé, c'est la reprise des hostilités, si c'est officiellement. S'il y a officiellement reprise des hostilités, c'est peut-être qu'il y a une guerre. Ça veut dire qu'il faut peut-être qu'il demande la permission au Congrès de devoir la poursuivre.
23: Je te trouve très, très logique, mon cher Philippe. Et c'est exactement ça, parce que selon la loi, selon la Constitution américaine, lorsqu'on atteint le 60 jours de guerre, de conflit, il faut demander la permission au Congrès. Puis là, depuis des jours, on s'en est parlé même la semaine dernière, on se disait, est-ce qu'il va trouver un moyen de détourner la Constitution? On le sait qu'on ne voulait pas utiliser le mot guerre. On disait une excursion, on disait une opération ciblée et tout ça. Et là, ce qu'il a dit vendredi, c'est qu'il a dit finalement... aux membres du Congrès, j'ai pas besoin de vous demander votre permission parce que le 7 avril là, ou le 8, ou plutôt le lendemain, là, des menaces d'anéantir la civilisation entièrement, il y a eu le début d'un cessez-le-feu. Ça veut dire quoi? Ça veut dire que les hostilités sont terminées.

0: la première ni la dernière fois qu'on va trouver des belles zones grises pour contourner tout ça.
1: Et la semaine dernière, Donald Trump s'est vanté d'avoir eu un entretien avec Vladimir Poutine et par la suite, à la suite de cet entretien-là, il a commencé à menacer à retirer de retirer des troupes américaines d'Europe et c'est ce qu'il a confirmé quelques heures plus tard.
0: Bien, c'est exactement ce que j'allais dire en question un peu rhétorique. Hein. Qui profite de ce retrait de troupes en Europe, déjà qui va être commencé, là, qui a été annoncé de 5 000 troupes, il y en avait plus de 30 000 en Allemagne, 5 000 militaires qui vont quitter, mais c'est pas tout. On dit que c'est le début. Hein. Donald Trump a dit c'est le début, il y en aura beaucoup plus qui vont quitter l'Allemagne, mais aussi on a menacé d'avoir des troupes qui quittent l'Espagne, l'Italie, et là, il y en a un qui se frotte les mains depuis le début du conflit avec l'Iran, c'est la Russie. Parce qu'on a levé des sanctions pour le pétrole russe, parce que sinon, ça allait encore plus mal dans le milieu pétrolier, hein, justement sur le marché du pétrole, du gaz et tout ça. Alors, on s'est enrichi quand même avec ça, donc avec cette levée de sanctions. Et là, on dit, bien, on va avoir des milliers de troupes de moins, des troupes américaines en Europe. Pourquoi il y a des troupes américaines en Europe, Philippe? Parce que justement, il y a ce qu'on appelle l'OTAN, hein, l'Organisation du traité de l'Atlantique Nord, entre autres. Il y a des exercices protection par les Américains. Et là, on se demande même comment les bases, les installations actuelles vont pouvoir bien fonctionner si on décide de retirer toutes ces troupes-là.
1: Et puis, M. Trump doit également composer avec des sondages assez désastreux.
0: Oui, puis je pourrais t'en reparler plus longuement cette semaine, mais simplement pour dire que ça ne va vraiment, vraiment pas bien. Son taux d'approbation, selon le sondage Washington Post, ABC News, 37% d'approbation. Bon, ça, c'est à peu près ce qu'on a vu dans les dernières semaines. Mais quand je regarde le coût de la vie aux États-Unis, 23% seulement de gens qui approuvent sa gestion, 76% qui désapprouvent. L'inflation est à 27% seulement d'approbation. Et là, quand on regarde la situation avec l'Iran, il y a 66% des Américains qui sont contre et ils perdent des plumes. Et c'est là que ça devient dangereux pour les Républicains. Chez justement les indépendants en général, on a perdu là à peu près, on est à 25% d'appui, mais même chez les indépendants avec un penchant pour le Parti républicain, on est à 56% d'appui. Alors il faut, et c'est sûr qu'il est désespéré pour sortir de tout ce bourbier-là parce que tout ce que je viens de te dire est interrelié avec ce qui se passe en Iran puis le fait qu'on n'a pas priorisé ce qu'on avait promis en campagne électorale de baisser le coût de la vie.
1: Tout à fait. Merci beaucoup Valérie, on se retrouve
0: avec
1: demain.
0: Avec plaisir, à demain.
1: Michel Boisvert s'en vient, on va parler de cette annonce du gouvernement fédéral aujourd'hui.
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6: Michel, on va revenir sur cette aide de 1,5 milliard de dollars annoncée plus tôt aujourd'hui par le gouvernement fédéral. On veut venir en aide aux entreprises des secteurs manufacturiers qui sont affectées par les droits de douane.
7: Oui, effectivement. Je ne sais pas si tu te rappelles, la semaine dernière, mardi dernier, c'était la mise à jour économique. Et on avait fait état de plusieurs mesures pour l'abordabilité. Il y avait une allocation pour l'épicerie, il y avait le carburant, effectivement, la taxe d'assises, l'accession à la propriété, il y en avait pour 11 milliards, et les deux tiers de ces 11 milliards de dollars-là, c'était pour l'abordabilité. Et je me rappelle très bien, plusieurs des partis d'opposition disaient, oui, c'est bien beau, et c'est vrai que les gens souffrent, mais que fait-on des entreprises qui souffrent aussi beaucoup de tout ce qui se passe avec les droits de douane, surtout depuis ce changement de l'administration Trump, changement qui est survenu le 6 avril, où, en fait, avant, les entreprises qui faisaient de la transformation de l'aluminium ou qui avaient de l'aluminium dans leurs produits, ils étaient imposés, il y avait un tarif de 50 %, mais juste sur la partie de métal dont le produit contenait. Et tout à coup, l'administration Trump a dit, c'est beaucoup trop compliqué tout ça, on va faire ça simple, ça va être maintenant 25 %, donc il donnait l'impression on baisse, mais c'est 25 % sur le total du produit. Et on se rappelle, il y avait BRP, Produits Récréatifs, qui a d'ailleurs dit un soir en disant, écoutez, là, nous, on arrête de prévoir nos trucs, ça leur coûte tellement cher qu'ils disaient que ça pourrait leur coûter jusqu'à 500 millions de dollars. L'action avait chuté de façon dramatique.
6: 30 ou 40 dollars, oui.
7: Et il y a plusieurs entreprises comme ça qui voient, qui avaient réussi à manœuvrer. Mais là, en ce moment, là, ça fait très, très mal. Et j'entendais l'entrevue avec Jean Simard qui disait, ces entreprises-là...
6: Jean Simard, qui est le président de l'association là, qui représente les alumineries, tout
7: exactement,
6: ça.
7: Et les produits de l'aluminium, qui est en entrevue avec toi, qui disait, ce qui fait mal, c'est qu'avant, ces gens-là étaient capables d'absorber les tarifs, puisqu'ils n'étaient pas si élevés que ça, pour pouvoir compétitionner avec les fabricants américains. Mais en ce moment, ils ne sont plus capables. Donc, ils ont vraiment un grand besoin d'aide. Donc, c'est 1,5 milliard. 1 milliard qui vient de la Banque de développement du Canada. Ce sont des prêts dont ils n'auront pas à rembourser avant 3 ans. Donc, ça leur permet de souffler, ces gens-là. Donc, c'est les gens qui sont de l'aluminium, de l'acier et du cuivre. Et il y a un autre 500 millions de dollars en vertu d'un autre programme. Mais je me demande, qu'est-ce qu'il y a dans cet autre programme-là? Est-ce que les gens du meuble, par exemple, pourraient recevoir des sous? Parce qu'on le voit, le meuble au Québec, on l'a vu la semaine dernière, là, 2 fermetures d'usine, coup sur coup. Et le meuble, c'est essentiellement au Québec, 45 % du meuble, c'est chez nous. Et c'est les régions. C'est ça ça fait vraiment... Et c'est drôle parce que j'ai beaucoup regardé tout ça. Il y a eu un moment, au moment où la Chine est rentrée dans le commerce mondial, on avait une industrie du meuble très, très, très vaste, beaucoup de joueurs, beaucoup sur le volume. Ça a été une hécatombe. Il est revenu. Et là, maintenant, les joueurs que l'on a, on en a moins, mais c'est des joueurs beaucoup plus nichés. Donc, c'est des joueurs qui... S'il n'y avait pas cette tempête parfaite de, bien sûr, les tarifs, l'inflation, le coût des matériaux est beaucoup plus élevé, mais aussi le dumping asiatique, les Asiatiques qui ne peuvent plus rentrer aux États-Unis rentrent chez nous, ça fait très mal. Donc, plusieurs, elles aussi, ont besoin de liquidités. C'est le secteur manufacturier souffre beaucoup.
6: C'est très difficile. Maintenant, il y a peut-être un point positif, et là, je pense au secteur de l'aluminium au Québec, parce qu'on le sait, là, aux États-Unis, on commence à avoir des problèmes d'approvisionnement là, en aluminium.
7: Là, tu parles de l'aluminium brut.
6: Oui, exactement.
7: Effectivement, on en avait parlé tous les deux, parce que, bon, les Américains consomment beaucoup plus d'aluminium qu'ils en produisent. C'est infime ce qu'ils produisent par rapport à ce qu'ils consomment. Le Canada est un grand fournisseur. Pendant un moment, le Canada a redistribué vers l'Europe parce que, justement, les Américains ne voulaient pas assumer les droits de douane. Et les Québécois disaient, ben moi, je vais l'envoyer là où on va être prêt pour payer. Mais ce qui se passe avec, justement, la guerre en Iran, c'était 20 % de l'aluminium que les Américains consomment qui vient de cette région-là. Et là, il n'y en a plus. Et là, le prix de l'aluminium est en train d'exploser. Et donc, le prix augmente parce que l'offre diminue. Mais aux États-Unis, ça se rajoute un 50 % de tarifs par-dessus. Vraiment, ça fait très mal. Ford s'en plaint beaucoup.
6: Oui.
7: Et moi, tu ne peux pas souhaiter ça, mais tu le souhaites pareil en te disant, si ça fait mal comme ça, est-ce qu'enfin le président Trump pourrait comprendre qu'il faudrait enlever ce fameux tarif de 50%?
6: Ben voilà, non, tu ne veux pas te réjouir des malheurs des autres, mais on est dans ce qu'on appelle une guerre commerciale. Et c'est en plein ça, là. Ils s'en prennent à nos entreprises. Ils disent, le secteur de l'auto, on veut y mettre fin au Canada, on veut tout rapatrier aux États-Unis. Quand tu es dans une guerre commerciale, ben tout à coup...
7: Et là, là-dessus,
6: tu souhaites à tes ennemis
7: Exactement.
6: D'avoir un certain nombre de problèmes aussi.
7: Exactement.
6: On n'est pas pour dire, ah ben non, on va tout prendre les problème, nous autres, puis vous autres, rouler tempête, là, ça fonctionne
7: et
6: pas.
7: Du côté de l'aluminium, on a le gros bout du bâton, espérant que ça fasse tellement mal, parce que Jean Simard, encore une fois, j'entendais l'entrevue, Ford, pendant un moment, c'est lui qui absorbait les coûts. C'est pour ça qu'on a vu que l'inflation aux États-Unis n'avait pas monté tant que ça. Soit ceux qui exportaient en prenaient une partie, ou ceux qui importaient assumer une partie des coûts pour ne pas le refiler aux consommateurs. Mais là, de plus en plus, les constructeurs automobiles, ça coûte beaucoup trop cher et seront obligés de transférer tout ça aux consommateurs. Et c'est là que l'inflation pourrait commencer à faire très mal.
6: Ouais, et puis, avec l'augmentation du prix du pétrole aussi, la cote de popularité de Trump qui est en baisse, il y a beaucoup, beaucoup de problèmes là, aux États-Unis à l'heure actuelle. On en a nous aussi, là, avec toute cette question des tarifs. Mais on sent que c'est un match qui se joue des deux côtés. Ce qu'on ne sentait pas nécessairement il y a un an, où les Américains semblaient avoir le gros bout du bâton dans toutes ces tractations. Et tous les gens qui disaient que Mark Carney aurait dû signer une entente là, avec Donald Trump, regarde ce qu'il vient de faire avec l'entente qu'il a signée avec les Européens sur les automobiles. Tout à coup, il se lève un matin, ça fait plus.
7: 25%
6: ça.
7: De plus.
6: Exactement, c'est ça, négocier
7: mais,
6: avec
7: mais ce
6: Donald
7: qui est bien,
6: Trump,
7: en tout cas, au moins, il y a une bouffée d'air, d'oxygène qui arrive pour le manufacturier. Manufacturier, c'est important pour un pays. C'est des emplois directs et indirects. On en a besoin.
6: Merci beaucoup, Michel. On se retrouve demain. Au retour, on parle d'un nouveau documentaire sur le référendum de 1995.
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16: Le lundi 4 mai, ici Caroline Bertrand. Bon début de soirée à tous. Commençons du côté de Québec, alors qu'une triste histoire est survenue aujourd'hui. Deux jeunes écoliers ont été happés par une voiture à la sortie des classes. Ça s'est passé dans le secteur Beauport. Les événements se sont produits donc vers 15h45 à l'angle de la rue Francheville et du boulevard des Chutes. Les deux enfants qui fréquentaient l'école primaire aux 80, non loin de là, ont été transportés en centre hospitalier. L'un des deux jeunes était inconscient au moment où les services d'urgence sont arrivés sur place et son état de santé est maintenant jugé comme critique, selon les dernières informations du service de police de la ville de Québec. Et selon les informations de Cogeco Québec, deux véhicules se rentraient en collision et l'un d'eux aurait ensuite fauché les deux jeunes qui circulaient à pied. Certains des occupants de ces véhicules impliqués dans l'accident ont également été transportés à l'hôpital. Les élus provinciaux seront de retour demain à l'Assemblée nationale. Sous la direction de la nouvelle première ministre Christine Fréchette, les travaux parlementaires vont se concentrer sur les priorités de la coalition Avenir Québec. Le vice-premier ministre Yann Lafrenière est d'ailleurs confiant que les projets de loi proposés par son parti aboutiront lors de cette période.
17: Dans les semaines, les mois qui sont devant nous, c'est de courbeurie, c'est vrai. On va aller chercher des gains. J'ai vu des collègues qui avaient tous le couteau entre les dents, qui voulaient qu'on travaille. On a un sprint à faire avant de se rendre jusqu'aux élections. Alors, tout le monde est à la même place, puis moi, j'en suis rassuré.
16: Cette courte session parlementaire se terminera le 12 juin prochain. La première ministre Christine Fréchette confirme d'ailleurs que le dossier santé numérique sera bel et bien déployé en fin de semaine. Il sera implanté d'abord dans deux CIUSSS, soit dans le nord de l'île de Montréal et en Mauricie, centre du Québec. La ministre de la Santé, Sonia Bélanger, affirme qu'une réduction d'activité est nécessaire.
18: C'est pour ça qu'on fait le changement vendredi, dans la nuit de vendredi à samedi, à 4h du matin. Donc, on est en mode week-end. Dans le réseau de la santé, le week-end, là, les activités diminuent beaucoup. Les cliniques externes ne sont pas ouvertes. Il n'y a pas de service de radiologie pour la clientèle externe. Les laboratoires, tout diminue dans les hôpitaux le week-end. Il ne faut pas oublier ça.
16: 4000 personnes accompagneront le personnel à la suite de cette implantation, le temps qu'il faudra, selon la ministre. Ottawa débloque des fonds pour les entreprises touchées par le resserrement des tarifs américains sur l'acier, l'aluminium et le cuivre. Des prêts allant jusqu'à 50 millions de dollars pourront être accordés aux exportateurs qu'en marchand.
19: Les droits de douane américains sur l'acier, l'aluminium et le cuivre font plus mal depuis avril. Ils ne s'appliquent plus seulement à une composante, mais sur l'ensemble de la valeur du produit. Et les fabricants et exportateurs réclamaient un coup de pouce. La ministre de l'Industrie, Mélanie Joly.
20: On a quand même la meilleure entente au monde pour avoir accès au marché américain. Mais en même temps, on a des tarifs. Dans les circonstances, qu'est-ce qu'on fait? On travaille avec ces industries-là.
19: Les prêts seront exempts d'intérêt la première année et à faible intérêt pour les deux et troisième années. La PDG de Manufacturier Exportateur du Québec, Julie White, accueille l'aide avec soulagement, mais aussi méfiance.
21: Il y avait de la très grande nervosité. Est-ce qu'on va être capable de passer à travers? Maintenant, le diable va être dans les détails. Il faut que l'argent soit disponible rapidement et facilement pour les entreprises.
19: Ici Carl Marchand pour Cogeco Nouvelles.
16: Dans le monde du sport, après avoir remporté une première série, l'attention se tourne vers les prochains adversaires des Canadiens. L'équipe se rendra affronter les Sabres à Buffalo dès mercredi. L'ancien capitaine et directeur général du Canadien, Serge Chavard.
0: Faut pas penser que ça va être un walk in the park. Le Buffalo, c'était la meilleure équipe de la Ligue nationale le dernier mois, là. Puis ils sont gros, ils sont bons. Alors, ça va être excessivement difficile, puis on commence sur la route une autre fois, là. Faut gagner un match sur la route pour gagner cette série-là. Je pense pas que ça va être facile. Le style de jeu du Canadien est rendu de telle manière qu'on peut battre n'importe quelle équipe.
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8: Pour ce soir et cette nuit, ce sera un ciel dégagé. Ça devrait être par la suite un ennuagement durant la nuit. On parle d'un minimum à 6 degrés. Demain mardi, c'est nuageux pour débuter la journée. On a des averses en après-midi avec un max de 17 degrés. Et la pluie va rester pendant deux jours, mercredi et jeudi. C'est deux journées de pluie, maximum de 10 pour mercredi, 8 pour jeudi. Et vendredi 8 mai, on termine la semaine avec du soleil, max de 11.
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6: Il est 18h05, belle journée à Montréal aujourd'hui. Beaucoup, beaucoup de soleil. Il fait toujours 17 degrés ce soir et cette nuit, partiellement nuageux. On aura des vents du sud-ouest de 20 km à l'heure, un minimum de 10 degrés. Demain, généralement nuageux avec 40% de probabilité d'averse le matin et tôt en après-midi. Risque d'un orage en après-midi. Les rafales de vent, là, ouf, va falloir quand même être prudent. Pourrait atteindre 70 km à l'heure en mi-journée, maximum de 17. Ça va se rafraîchir au fil de la semaine. Cependant, mercredi, de la pluie maximum de 9 degrés. Jeudi, de la pluie aussi, probablement, avec un maximum de 12 degrés. Mario Langlois sera là dans un moment. Ensemble, on va parler de cette belle victoire du Canadien hier contre le Lightning de Tampa Bay. Je vous le rappelle, la série contre les Sabres de Buffalo commence mercredi soir. Les deux premiers matchs sont à Buffalo.
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6: C'est un extrait de la bande-annonce du documentaire 1995, Espoir et trahison. C'est bien sûr sur le référendum de 1995, un documentaire très bien réussi. Je l'ai écouté avec plaisir hier. On voit beaucoup, beaucoup d'acteurs et d'actrices de l'époque. Lisa Frula, Louise Baudouin, Jean Royer, des images aussi, des grands rassemblements politiques. Bref, là, si vous avez vécu cette période-là, vous allez regarder ça avec beaucoup de plaisir. Et si vous avez des enfants ou des jeunes qui à qui vous avez raconté ça, mais vous voulez vraiment leur faire partager l'expérience, eh bien, convainquez-les d'écouter ce documentaire-là. Ils vont apprendre beaucoup, beaucoup de choses. J'en parle avec Antoine Robitaille. Antoine est journaliste, chroniqueur et animateur du balado « Là-haut sur la colline » sur Cube Radio. Et Antoine, bonjour d'abord.
34: Bonjour Philippe.
6: Alors, tu as réalisé, tu participes là, à ce documentaire. En fait, je ne sais pas trop comment ça fonctionne. Est-ce que tu es le réalisateur?
34: Oui, mais la réalisatrice.
6: Tu es là avec Dave Noël aussi, là, ton collègue.
34: Exactement. Donc, on a pratiqué la préparation du contenu, tout ça. On a participé à ça, on a fait les entrevues. Et évidemment, c'est Flavie Payette-Renouf qui a tout monté, qui a tout réalisé, ce formidable reportage. Moi, je suis vraiment impressionné par sa maestra. Elle a beaucoup de talent. Est incroyable.
6: Bon, parlons vraiment de cette époque-là, Antoine. Toi, tu as participé, là, donc tu es au cœur de ce documentaire-là. Le but d'un documentaire comme celui-là, c'est aussi de faire découvrir des zones d'ombre, des zones qui sont peut-être passées sous le radar à l'époque. Toi, qu'est-ce qui t'apparaît le plus important dans votre travail?
34: C'est, C'est notre troisième documentaire historique sur la question nationale, au fond, puis sur la politique, parce que le premier, on l'a consacré au Front de libération du Québec, et on s'est attardé, ou on s'est penché précisément sur un meurtre qui avait eu lieu au sein du Front de libération du Québec, et on a essayé d'élucider le meurtre. Je vous divulgage pas la fin, là, mais ça s'appelait le dernier Felkiste. Deuxième expérience, et c'était faire l'histoire politique des années 70-80, mais à travers un personnage clé et nébuleux, au fond, Claude Morin, qui a été ministre de René Lévesque, mais en même temps, et qui était même son stratège constitutionnel, son stratège référendaire, mais en même temps, il y avait des discussions secrètes avec la GRC dans des hôtels, et vraiment, sans que René Lévesque le sache. Alors là, en 95, on s'est dit, pour 95, on s'est dit, qu'est-ce qu'il y a d'énigmatique? Mais au fond, c'est toute la préparation de chaque camp. Comment le camp du non s'est préparé? Comment le camp du oui s'est préparé? Et la préparation de Jacques Parizeau, qui est absolument spectaculaire, je pense qu'on le démontre dans le documentaire, il avait essayé de penser à tout. Vraiment, les tenants et aboutissants de cette question-là, de quoi aurait l'air le futur pays du Québec? Comment on pourrait le faire advenir? Quelle sorte d'appui on pourrait avoir des Français? Comment on peut calmer les Américains? Donc, il y a tout ce cas. Et quel rapport aussi on peut entretenir avec le reste du Canada? Tout ça, là, c'est du pain béni.
6: Oui, il y a beaucoup de choses. Moi, j'ai couvert toute cette période-là, bien sûr, le référendum en 1995.
34: Oui, ça, c'est formidable.
6: Oui, parce que c'est ça. Quand tu parles, par exemple, vous parlez du rassemblement à Verdun, rassemblement du camp du oui à 4 jours du référendum. Ben oui, j'étais là. Hier, je suis même allé relire mon article. Ça m'a intrigué. Je me dis, mon Dieu, qu'est-ce que j'ai écrit? Mais c'est ça. Alors, ça rappelle des souvenirs.
34: Oui, étais-tu bon?
6: pas pire, je pense. Mais il y a des choses là-dedans qui quand même m'ont étonné. D'abord, la relation entre Jacques Parizeau et Lucien Bouchard. Oui. Je ne pensais pas que c'était aussi mauvais que ça et qu'il y avait une origine dans le temps, là, ça remontait à des années et des années.
34: Ben oui, c'est quand Lucien Bouchard était négociateur dans les relations de travail entre l'État du Québec puis ses syndicats. Puis il y a eu des différends, donc, entre Jacques Parizeau qui était, lui, ministre des Finances, du Revenu. Il cumulait plusieurs postes, Monsieur Parizeau, dans le gouvernement de René Lévesque. Et il y aurait eu des affrontements. Ça, c'est Louise Beaudoin qui nous le révèle. Ouais. Moi, je ne savais pas. Mais ça remonte à ça, là, les différends entre les deux. Mais il y avait aussi des différends plus contemporains, des façons de voir les choses sur, évidemment, le Québec. Est-ce qu'il doit y avoir un partenariat avec le reste du Canada après un oui? Est-ce qu'on doit le mettre dans la question? Est-ce qu'on doit faire le référendum? Je pense que ça, c'est très important. Lucien Bouchard était pas d'accord avec l'espèce de d'enclenchisme, comme on l'appelait à l'époque, c'est-à-dire que M. Parizeau arrivait au pouvoir puis il enclenchait le processus pour arriver au référendum. Lui, il aurait voulu le tenir en juin 1995, finalement. Et Lucien Bouchard et Mario Dumont réussissent à le convaincre de repousser ça. Donc ça, c'était une autre pomme de discorde entre les deux. Mais j'ai l'impression que ça devait être assez difficile. Mario Dumont, il dit... Moi, j'avais des relations cordiales avec les deux, parce que lui, c'était un peu le troisième homme là-dedans, là, pour ceux qui...
6: Il était tout jeune à ce moment-là, Mario Dumont, en plus.
34: Hey, 25 ans, c'est incroyable, mais oui... Et puis là, il dit, mais entre les deux, c'était orageux, ça c'est certain.
6: Ouais. Et puis, il y a un autre épisode aussi qui est très, très fort, là, c'est quand Jean Royer, l'ancien chef de cabinet de Jacques Parizeau, il raconte sa rencontre avec Jacques Parizeau, où on lui annonce essentiellement que pour sauver les chances du camp du oui dans ce référendum-là, il faut que M. Parizeau laisse sa place à l'avant-plan de la scène à Lucien Bouchard.
34: Ah oui, ça c'est très fort parce que M. Parizeau qui, évidemment, a un certain orgueil, orgueil, et ça fait longtemps qu'il prépare ça, le référendum, puis et là il est obligé de céder sa place de celui qui est finalement à la direction toute de la campagne référendaire à Lucien Bouchard. Et il le fait pourquoi? pour donner des chances au oui de gagner. Et ça a fonctionné parce que dans les sondages, M. Parizeau était considéré comme quelqu'un, évidemment, de très intelligent, ouais. Très cultivé, très, très compétent, mais peu flexible, alors que Lucien Bouchard, lui, était plus en phase avec les méandres des opinions et des sentiments du peuple. Alors, et ça a fonctionné. Dieu sait que ça a fonctionné. Ils ont failli gagner.
6: Oui, tout à fait, tout à fait. Et puis, arrive la soirée référendaire. Quand on connaît le résultat, au début, c'est le oui qui prend l'avance. Il y a beaucoup de souverainistes qui pensent que l'affaire est dans le sac. Mais là, arrivent les résultats de la région de Montréal. Le non qui remonte et qui va finalement remporter là, par très, très peu. Mais à travers tout ça, le résultat dans la région de Québec, là, ça fait mal. Puis encore aujourd'hui, ça laisse des traces. Là, on le voit, vous avez des témoignages à cet effet-là.
34: Oui, on a Louise Beaudoin, ouais. qui était décrite et même appelée par René Lévesque, la petite bourgeoise de la Grande Allée, qui, elle, est un peu fâchée contre sa ville d'origine. Mm-hmm. Elle le dit, franchement, là, mm-hmm. C'était pas si fort que ça à Québec. Mais il y a toutes sortes de raisons pour lesquelles ça a pas été si fort que ça à Québec. Et ça s'est pas nécessairement joué là non plus. Effectivement, là, c'est une des choses qu'on découvre dans le documentaire.
6: Ouais, voilà. Et puis il y a bien sûr les commentaires de M. Parizeau sur le vote ethnique et l'argent là, à qui il attribue la défaite du camp du oui dans le référendum et l'impact absolument dévastateur que ça a eu sur la suite oui. des choses pour le mouvement souverainiste. Vous n'escamotez pas ce sujet-là qui est quand même au cœur de l'histoire.
34: Là. C'est au cœur de l'histoire parce que n'eût été de cette phrase-là, je pense que le Canada et le Québec seraient différents aujourd'hui. C'est fou qu'une phrase comme ça ait changé presque le destin d'un peuple. Pourquoi je vais jusque à dire ça? Parce que quelques minutes avant que M. Parizeau prenne la parole, il y a deux choses qui nous indiquent que ça s'en allait dans un autre sens. D'abord, il y a le discours magistral du jeune Mario Dumont. Il a 25 ans. C'est lui qui prend sur ses épaules de dire au fond que le oui, effectivement, ouais, voilà. A perdu, d'accepter la défaite. Mais disant cela, il affirme que le Canada, maintenant, est ébranlé dans ses fondations puis il ne pourra plus jamais être le même. Il faudra qu'il y ait quelque chose comme une offre au Québec. On sait qu'on avait passé des années à offre contre offre et l'accord du lac Meech qui n'avait pas finalement été ratifié, l'accord de Charlottetown, tout ça. Mais là, avec le 49,4%, ben ça ouvrait la porte à un nouveau rapport de force pour le Québec, pour réclamer quelque chose. Et deuxième chose qu'on met en avant, puis ça, c'est Flavie Payette-Renouf qui l'a trouvé dans les archives, c'est la déclaration de Lisa Frula, qui à l'époque est dans l'opposition à Québec et qui, elle va devenir quelques années plus tard une ministre fédérale, mais quand même, là, elle est dans l'opposition, puis elle dit... On n'a pas le choix là au Canada de renégocier là puis de donner une vraie place au Québec. Ouais. On peut pas continuer comme ça avec un 49% et plus de la population qui se sent pas chez elle et qui veut faire un pays. Alors et là tout d'un coup arrive cette phrase là de Jacques Parizeau et qui donne l'impression qui discrédite au fond ce 49 point quelques pourcents de oui. Et je pense que c'est Mario Dumont qui l'exprime le mieux dans le documentaire quand il dit, ben là, dans le reste du Canada, on s'est dit, ben, ah oui, c'était ça.
6: C'était ça.
34: Oui, c'est une espèce de mouvement un peu xénophobe. Donc, à quoi bon, là, discuter avec eux? Au contraire, il va falloir les empêcher de revenir à la charge et ce sera le plan A, le plan B, puis peut-être le plan C. Moi, je l'appelle le plan C. C'était d'envoyer Jean Charest à Québec, mais bon.
6: mais ça sera peut-être pour un autre documentaire. Vous n'allez pas là dans celui-là, ouais. Alors, c'est un documentaire, ça s'intitule 1995, Espoir et trahison, l'histoire de ce référendum de 1995. Tout ça qui est animé dans le documentaire par les journalistes Dave Noël et Antoine Robitaille. Antoine, merci beaucoup d'avoir été avec nous aujourd'hui.
34: Merci beaucoup, Philippe.
6: Et je vous le signale, le documentaire sera disponible là, sur Savoir Média à compter de demain.
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6: La situation prend une tournure pour le pire au Moyen-Orient. Les États-Unis qui ont lancé une opération de protection militaire dans l'espoir de rouvrir le détroit d'Ormuz à la circulation maritime. Mais l'Iran n'entend pas laisser le champ libre. Plutôt aujourd'hui, je me suis entretenu avec le général Dominique Trinquant, l'ancien chef de mission militaire de la délégation française auprès des Nations Unies. Je lui ai demandé pourquoi l'Iran semble toujours être en mesure de répliquer.
2: Les Iraniens ne pensent qu'à une chose, c'est résister, montrer leur force, parce qu'ils savent bien que s'ils faiblissent, ils vont perdre leur pouvoir. Donc c'est plus des forces morales qu'ont les Pazarans que des véritables capacités militaires. Et évidemment, pour le tenir le détroit d'Ormuz, c'est extrêmement important. Les Américains ont une force considérable, mais ils se limitent eux-mêmes, puisqu'ils ne veulent pas attaquer au sol. Mais ne voulant pas attaquer au sol, ils limitent leur capacité d'action et les Iraniens en profitent.
6: Cédric Véraud, l'attaché de presse du maire de Québec, Bruno Marchand, dénonce publiquement les propos haineux et homophobes qui lui ont été adressés sur les réseaux sociaux, principalement sur X. Je l'ai reçu en entrevue aujourd'hui. Il nous a parlé de l'importance de ne pas banaliser ce type de propos dans un entretien franchement assez émotif, assez puissant aussi. Si vous avez une chance, si vous ne l'avez pas entendu, allez sur notre site web dans la section rattrapage ou encore sur notre application de Cogeco Média. C'est vraiment un témoignage très, très impressionnant, celui de Cédric Véraud. Écoutons un extrait.
3: Je crois qu'on fait des pas en avant à chaque fois qu'on dénonce parce qu'on ne peut pas détourner le regard. On ne peut pas devenir insensible parce que c'est seulement sur certaines plateformes là, qu'on se dit, bon, c'est la poubelle en flamme des médias sociaux, on va les laisser aller. Non, parce que ça, c'est céder le pas à un discours qui ensuite prend racine puis on le banalise. Puis moi, je me refuse cette banalisation-là, mais je me refuse aussi la peur. Je ne veux pas me tasser du cadre de caméra pour faire plaisir à ces gens-là.
6: Allons maintenant à la pause et au retour avec Mario Langlois. On évoque cette belle victoire du Canadien hier soir.
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4: Ma première étoile dans le monde du journalisme de sport cette semaine, c'est Mario Langlois.
5: Ah,
4: bonjour,
5: oui,
4: Mario.
5: Oui, comment ça? Qu'est-ce que je fais? Salut, Philippe.
4: Ben, ce que tu as fait, c'est que toute l'année, durant notre intervention quotidienne, à plusieurs reprises, tu as dit que Jakob Dobesch, c'était un excellent gardien de but, que tu ne comprenais pas pourquoi les gens étaient aussi durs à son endroit, pourquoi il y en a qui réclamaient que Jacob Farleux se retrouve très rapidement comme gardien numéro un du Canadien. Tu disais, Dobesch, il est capable de faire la job. Je pense qu'aujourd'hui, en ce 4 mai, tout le monde à Montréal pense comme toi. Alors, je te dis bravo parce que c'était pas l'opinion la plus populaire à mener.
5: Non.
6: Bravo!
5: J'ai encore du mal à me l'expliquer, d'ailleurs, pourquoi on a mis tant de temps à l'adopter, qu'on a mis tant de temps. Parce que, tu sais, le Centre Bell consacre un de ses chouchous, un de ses préférés, quand il scande son nom.
4: Ouais.
5: Demidoff ou, tu sais, Caulfield, peu importe. Je veux dire, quoi que ce soit tout le monde, là, que dont le nom se transforme en diminutif, se prête à ça, mais il reste que, là, on a commencé à entendre des Dobies attentir pendant cette série-là. Mais je fais juste rappeler à tout le monde qui l'avait oublié, l'an passé, il commence sa carrière, 6 victoires en ligne. Sa carrière dans la Ligue nationale, c'est comme ça qu'elle commence. Il retourne dans la Ligue américaine, il revient, il sauve la saison de l'équipe au fight dans un voyage dans l'Ouest. Ouais. Tout ce qu'il a fait, c'est jamais normal. Tout ce qu'il a fait, ça, il flirtait avec l'élite dans tout ce qu'il a fait. 29 victoires à sa saison recrue cette année. Et la saison, je te l'ai souvent utilisé comme point de référence à Laval, il y a 3 ans, à sa première année professionnelle en sortant des rangs universitaires, où il avait été en nomination. Là, il avait eu toute une fin de carrière universitaire. Et il y a une telle personnalité, il semble très, très attachant. J'ai pas eu le privilège de le connaître personnellement, mais avoue qu'il devient aussi la sensation des médias en dehors de Montréal, ne serait-ce que pour le moment où il entend les gars se moquer de ses réponses dans le vestiaire. Il y a comme une bouille, bon, l'entartage. Je sais pas s'il l'a trouvé drôle. C'était comique, mais peu importe. C'est un excellent gardien de but. Ouais. Et veut pas, puis on est dans un marché à ça, Philippe. Tu sais qu'on se demandait quand est-ce que... C'est qui me disait... Pierre Gervais me disait cette semaine, au lendemain du match là, qu'il avait sauvé, qui a permis aux Canadiens de gagner le match 5, il dit Carey Price n'aurait pas fait mieux. Mmh. Et j'ai cité Pierre dans un entretien avec Stéphane White, qui disait, écoute, il n'y a pas grand monde qui peut faire mieux, là. Mmh. Peu importe le nom du gardien, qu'est-ce qu'il a offert comme niveau de performance bien dans sûr. Cette série-là.
4: Moi, il m'a rappelé, j'en parlais en début d'émission, il m'a rappelé Patrick Roy en 1986, quand Patrick est arrivé, joueur recru, c'est lui qui devient le gardien de confiance pour les séries éliminatoires. On était dans un ménage à trois à l'époque. Il est sensationnel en série, il gagne un gros match au Madison Square Garden à New York, qui est peut-être le meilleur match qu'il a gardé à vie. Le Canadien à la Coupe Stanley, bien sûr, on n'en est pas là avec Dobesch, mais s'imposer aussi jeune, même Price s'est imposé plus tard. Huet avait plus d'expérience, mais le faire, là, pour moi, ça me rappelle un peu Patrick en 86.
5: Et quand un gardien qui flirte avec ce niveau de capacité-là, là, avec un niveau élite, eh bien, tout devient possible.
4: Ouais.
5: Et ça, on s'en est rendu compte pendant la saison, après la pause olympique, quand on a vu le niveau de jeu auquel il revenait. Et là, on a commencé à prendre des notes. OK, là, si on a un gardien, là, en plus de ça, parce que c'est souvent par là que coulent bien des
4: sûr.
5: Beaux projets.
4: Ouais, ça a été le cas hier, hein?
5: Exact.
4: On l'a bien vu. On t'écoute
5: merci,
4: dans un
5: Philippe.
4: Moment aux amateurs de sport. Mario, merci à Maryse Duchesneau, Marie-Pierre Caillé et Richard Marquis. Bonne soirée, tout le monde. Je vous retrouve demain, 15h.
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13: Robert Kucherov, le tir, c'est l'arrêt de la part de Suzuki. Dégagement avec un plongeon de Evans. Et le Canadien remporte le match. Il gagne la série. Bonne nuit, Tampa Bay. Ils iront à Buffalo.
14: Bye bye. Vraiment, là, quelle série. Quelle...

0: musique de film pour une série qui avait des allures de cinéma, d'une série en 7 épisodes, d'un combat de boxe en 7 rounds. Quel moment satisfaisant hier que cette fin de match. Ils ont trouvé une façon de rendre ça stressant là, jusqu'au tout dernier moment. La pénalité à Madison, juste pour en ajouter une petite couche, parce que vous étiez pas assez stressé. On va remettre une couche. Moi qui pensais là avoir l'air d'un grand génie avec ma prédiction de 3 à 1 hier avec un but dans un filet désert qu'on n'arrivait pas à mettre dedans. Alors je vais me contenter d'avoir réussi ma prédiction du Canadien en 7. Et ben j'ai pas eu de score précis hier. C'est finalement une victoire de 2-1. Le troisième but ne voulait pas venir. Mais à tous ceux qui disent que le Canadien ne la méritait pas, celle-là, là, hey, time out, ou temps d'arrêt en bon français, je sais pas où vous avez pêché ça, que le Canadien ne la méritait pas. Et comme Martin Saint-Louis l'a dit après le match, on gagnera pas souvent des matchs, effectivement, en lançant 10. Là, il y en a rajouté un, peut-être, qui trouvait ça embarrassant de dire 9, mais en lançant seulement 10 fois au filet adverse. Mais on a gagné celle-là. Et c'est exactement ça. J'ai parlé de Escape Room plus tôt dans la série de jeux d'évasion. Parce qu'un club expérimenté comme le Lightning de Tampa Bay a essayé toutes les approches possibles pour cerner, pour faire suffoquer le Canadien de Montréal. Fort de leur expérience, du fait qu'ils avaient les nerfs solides, qu'ils avaient un et qu'ils ont toujours un des gardiens étiqueté comme l'un des meilleurs de l'industrie. Par l'intimidation, par le talent, par toutes sortes de stratégies, par un peu d'acting, de ce qu'on appelle de l'embellissement, Puis je dis pas que le Canadien s'en faute dans tout ça, là, mais il reste que et à la fin, le Lightning semblait avoir retrouvé ses repères en revenant à son style très, très hermétique. Un des clubs les plus efficaces pour fermer le centre. Donc, ils ont réussi, parce qu'on avait dit au début de la série, s'ils réussissent à bloquer puis à freiner le premier trio du Canadien, eh bien, l'affaire est dans le sac pour le Lightning de Tampa Bay. Ben, c'est ça, Escape Room, ou jeu d'évasion. Donc, on apprend certes match plus tard, et même si ça n'a pas été facile, et j'avoue que c'était pénible à regarder par moments hier en deuxième période, ben qu'il ne suffit pas de freiner le premier trio du Canadien et même son jeu de puissance pour l'éliminer. Ils ont trouvé une voie de sortie. Ils ont solutionné tous les aspects de l'énigme ou des énigmes, que le Lightning leur a présenté, leur a soumis. Et venez me dire qu'ils n'ont pas de mérite ou qu'ils ne la méritaient pas hier, eh bien, là, me vous dire une affaire, on ne sera pas d'accord là-dessus. C'est juste le plaisir de la conversation sportive. Je comprends que même ceux qui disent ça, j'entendais mon ami Michael dire avec Philippe Quentin, puis plein de monde me disait ça hier ou m'écrivait ça, on ne la mérite pas, celle-là. Ben, je comprends donc qu'ils la méritent d'avoir trouvé des solutions à tout ça, l'écart d'âge, et évidemment que tout passe, celui par qui tout devient possible, l'accélérant d'une phase assez incroyable de reconstruction, ben c'est un gardien de but qui fait les arrêts et on est en voiture pas à peu près avec le Jakub Dobesch qui change la destinée immédiate du Canadien de Montréal. Puis on l'a noté dès la fin de saison régulière, alors que le Canadien s'est replacé vite après quelques hésitations post-pause olympique. On s'est vite remis sur le sentier de la victoire. Quand on a aussi des Broussailler tout le flou autour de l'utilisation des gardiens, puis qu'on lui a donné le filet, ben depuis ce temps-là, c'est le club suit. C'est vraiment rafraîchissant et très, très, très satisfaisant. C'est une bonne nuit qui a dû faire du bien à prononcer hier en direct de Tampa Bay. D'ailleurs, parlant de Tampa Bay, avant d'aller retrouver Danny Martin, je vous dis que une des vedettes québécoises de connues à travers le monde, surtout dans le monde de la lutte et du cinéma, Kevin Owens, était au match hier. Il a appelé Jérémy en tribune téléphonique hier de Tampa Bay et il est avec nous ce soir à l'émission. Kevin Owens, donc le lutteur de la WWE, va nous partager les impressions qu'il a vécues ou ce qu'il a vécu comme match, comme sensation hier à Tampa. Bon, l'équipe s'est déplacée à Buffalo. On se prépare déjà pour le match numéro 1 de cette série-là. Il en est de même, évidemment, de Martin et Danny. Bonsoir, Martin.
1: Salut, Mario.
0: Bonsoir, Danny.
1: Salut, Mario.
0: Les gars, vous aviez fait vos valises pour une longue ride, vous autres, là. Vous aviez prévu ben ça, Martin? Oui.
1: Oui.
0: Ah oui? Fait que vous n'avez pas été pris de court par le fait que le Canadien ne revenait pas à Montréal entre les deux, là.
1: Non. Puis de toute façon, l'horaire de la série était déjà connu, là. Peut-être pas publiquement, mais on savait vers quoi on s'en irait. Et on savait évidemment, Mario, que c'était préférable pour les joueurs d'avoir comme une journée de congé aujourd'hui. Là, elle est importante, cette journée de congé-là. La série a été longue, serrée, difficile sur le plan mental et aussi physique. Alors, c'est une journée qui fait du bien à tout le monde. Puis demain, on retourne sur la glace et on se prépare pour le petit voyage à Buffalo.
0: Avant de parler de Buffalo tout de suite, là, je pense que c'est une belle étape que le Canadien vient de franchir, de gagner à sa deuxième présence en série avec un jeune club, de traverser la première ronde, un des clubs dont on pensait qu'il pouvait peut-être retourner en finale, en étant capable de gagner des matchs à bas pointage. Et quand un club, Danny, peut gagner des matchs de bon, ils ont perdu un match de 1-0, hier, ils gagnent un match de 2-1. Quand un club peut gagner des matchs comme ça et peut aussi être dans le coup dans des matchs de 5-4, et que tu as un gardien qui fait les arrêts, j'ai envie de dire que, tu sais, sans mettre la charrue devant les bœufs, tout devient possible. En tout cas, ils viennent d'éliminer un gros club.
2: Ah oui, écoute, c'est génial ce qu'ils viennent de réaliser. C'est vraiment gigantesque. Mais je pense pas qu'ils vont gagner beaucoup de matchs 5-4 dans le contexte actuel. C'est vraiment leur marque de commerce. C'est de fermer le centre de la glace et de fermer l'enclave. Ils ont été tellement bons à pas donner de deuxième chance à une équipe qui était considérée comme une des meilleures dans la Ligue pour aller chercher les deuxièmes chances dans le bas de l'enclave. Et ça a vraiment favorisé le travail du jeune Doberge qui a été absolument flamboyant.
0: Qui a suscité le plus, Danny, ton admiration? Parce qu'il y a des joueurs qui ont fait des choses admirables pour rendre cette victoire-là possible. 4 victoires contre Tampa Bay, c'est pas rien. Qui est allé chercher ce regard admiratif de notre analyste?
2: Ben, moi, c'est le capitaine. Écoute, parce que quand tu te mets à pas produire offensivement, comment tu vas faire pour continuer? Comment tu vas faire? T'es le capitaine de l'équipe, t'as fait 100 points. Comment tu vas faire pour être un modèle pour tes coéquipiers? Ben, écoute, tu t'es engagé, là, tête baissée. C'était incroyable comment il a joué. Avec passion, avec détermination. Plus que beaucoup d'autres de ses coéquipiers, il a pavé la voie vers s'est passé. Puis d'ailleurs, Martin en a parlé un peu plus tôt, c'est le tir bloqué, la fin de match, ça, c'est très, très représentatif de ce que Nick Suzuki amène à l'équipe.
0: Oui, puis il était de toutes les mêlées également quand il était sur la glace. Martin allait se mettre entre Kucherov et son gardien, entre un autre. Tu sais, quiconque venait narguer quelqu'un, il était là aux premières loges. Il s'est impliqué physiquement. Je te pose la même question, puis sans doute que tu as des bons mots. On a tous des bons mots. T'as beaucoup d'admiration pour le capitaine, Martin. Mais qui est venu te chercher dans cet aspect-là, là, tu sais, vraiment de dire « wow ». Tu sais, intérieurement, tu pouvais te dire ça en regardant ce que tu décrivais.
1: Ben, écoute, il y en a plusieurs, mais je vais nommer Josh Anderson. Je vais nommer Josh Anderson, Mario, parce que c'est le gars qui a fait probablement payer le plus le prix à certains joueurs importants du Lightning. Il s'est mis à se servir de ses épaules, de son poids. Il a été très solide le long des rampes. À un moment donné, il s'est occupé de Braden Hagel. Et la production de Braden Hagel, plus Anderson le frappait, plus ça ralentissait. Moins on le voyait là obtenir des chances, ouais. Des chances dangereuses au filet. Puis Anderson a fait preuve d'énormément de leadership. Pendant nos reportages, Mario, Danny a même soulevé la question. Lui, là, quand le contrat va expirer, là, certaines personnes voulaient le voir partir avant la fin de son contrat, mais quand on voit ce qu'il est capable d'amener à cette équipe en série, est-ce qu'on a changé d'idée?
0: Ben, j'espère. Puis c'est là que tu vois qu'une équipe, une bonne équipe, c'est un puzzle. Ça te prend toutes sortes de morceaux. Ouais. Ça te prend des formations hybrides, des gars. Tu sais, tu penses pas que, on le sait, là, que, tu sais, les 51 buts de Caulfield ont grandement aidé à qualifier le Canadien en série éliminatoire. Sans tous ces buts de Caulfield-là, on n'est peut-être pas en série. Alors, c'est un travail à la chaîne. Et Danny, cette série-là, ça a été un travail à la chaîne. Quand tu regardes l'histoire de chaque match, il y a tout le temps quelqu'un, que ce soit du missile à tête chercheuse de Lane Hutson dans le match numéro 2, que ce soit du tour de chapeau de Slav dans le match numéro 1, que ce soit la flamèche Gallagher dans la victoire numéro 3, les exploits d'Auberge tout au long de ça. Puis même hier, là, ça, c'est presque un scénario de film. Les buts de Suzuki et de Newhook, tu sais, c'est de l'habileté, puis c'est tout un réflexe, le but de Newhook, le but gagnant. On a beau pas vouloir donner de crédit. Oui, c'est de la combativité. Je t'écoute, Danny, là-dessus.
2: Ben oui. Ben oui, parce que tu vas au filet, là. Tu sais, tu te places dans les zones où la rondelle va être tirée, donc tu sais que tu vas manger des coups, il faut que tu ailles là. Mais ce que je trouve intéressant, c'est que tu parles de beaucoup de joueurs qui ont fait des petites choses, mais c'est ça une équipe. En série, c'est ça une équipe. Tu sais, c'est qu'à un moment donné, tu as une contribution qui est plus variée, c'est élargi. Puis moi, la bonne nouvelle dans tout ça, c'est que tu sais, Anderson, Martin parlait d'Anderson à juste titre, parce que quand on le plaçait avec Nick Suzuki, on s'est dit, OK, bon, parfait. Là, Eux autres, ils vont faire jouer leur meilleur joueur contre Nick Suzuki.
0: Mm-hmm.
2: OK, donc Ego, qui est considéré comme un des meilleurs joueurs à 55 dans toute la Ligue nationale, on va le faire jouer avec Cirelli, parce que le Canadien, si ces gars-là ne marquent pas, on a des chances de gagner. Et comme Martin l'a dit là, tout à coup, le 17, elle s'est mis à courir après le 38. Il l'a frappé, il l'a magané, là. C'est, il a comme disparu de l'écran radar au moment où...
0: À mi-chemin dans la série. Hein, à mi-chemin dans la série, on l'a cerné à goal, là.
2: Et tu sais, Mario, c'est important, là. Il faut rendre crédit à l'entraîneur d'avoir pris cette décision-là, parce que moi, je pense qu'il y a eu des discussions, puis là, il a fallu le convaincre, tu sais, parce que lui, c'est un joueur offensif avant tout, évidemment, bon, des deux côtés, mais là, il dit, écoute, là, voici notre plan, voici ce qu'on va faire, puis ça a marché. Alors, tu sais, c'est des petites décisions ou des grosses décisions dans des petits gestes au fur et à mesure qu'on a avancé. Alors, moi, écoute, je me réjouis de ça, puis honnêtement, je pense que la force du Canadien, c'est une force tranquille, c'est celle de l'unité et du fait que tout le monde est ensemble pour une cause commune.
0: Là, vous êtes rendu à Buffalo, les gars, et j'imagine que...
1: On est toujours à Tampa, Mario.
0: Ah, pardon, l'équipe, OK. Je pensais que vous étiez déplacé.
1: Non, l'équipe va patiner ici demain au centre d'entraînement du Lightning. Et ensuite, ils vont prendre l'avion pour se rendre à Buffalo. Aujourd'hui, ce qu'on a fait, là, c'est qu'on a donné une journée de congé aux joueurs, comme je disais en ouverture.
0: C'est intelligent, ça.
1: Évidemment, évidemment, Mario, là, si tu veux récompenser un peu les joueurs, t'es mieux de leur donner la journée de congé à Tampa plutôt qu'à Buffalo. C'est pas méchant. On veut pas crier des noms à personne, là, mais...
0: Mais j'ai entendu dire que vous aviez fait des pressions, moi, pour... J'ai entendu dire que c'est vous qui tiriez à couvert pour aller à Buffalo plus de bonheur, là.
1: Nous autres, Mario, là, ils nous installent dans le fond du wagon, puis on suit, puis c'est tout.
0: Non, mais c'est une bonne idée.
1: Si je peux me permettre, là,
0: bien sûr.
1: Je peux me permettre un petit truc. Martin Saint-Louis, c'était la première fois qu'il gagnait une série comme entraîneur. Et il l'a gagné avec panache, Mario. Il l'a gagné avec panache parce que tout au long de la série, Danny a parlé des ajustements. Écoute, là, il a fait des ajustements presque aux 3, 4, 5 minutes dans certains matchs. Il a trouvé la façon d'utiliser Philippe Dano dans le cercle de mise en jeu adéquatement. Jake Evans, il a trouvé la façon de bien placer Josh Anderson. Ça a peut-être coûté une coupe de but à Suzuki et à Caulfield,

0: meilleur que les autres l'autre bord.
1: Ben, sans aucun doute. Martin, Danny, si vous me permettez, on va s'arrêter le temps de quelques messages et on poursuit la discussion. Puis, Danny, tu dois déjà avoir la tête à Buffalo, même si vous êtes à Tampa. Et puis, Martin aussi. Alors, on va commencer tranquillement à mettre la table et on revient dans un instant.
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1: Avec Danny Dubé et Martin McGuire qui sont toujours à Tampa Bay et le décollage demain ou le déplacement vers Buffalo s'effectuera demain autant pour l'équipe que pour nos deux amis. Les gars, les partisans, je sais pas si vous avez vu ça passer sur les médias sociaux puis vous aviez bien d'autres choses à faire que de regarder ça, mais les partisans des Sabres interviennent sur les médias sociaux pour se parler entre eux. Ils sont bien inquiets de voir le KeyBank Center être pris d'assaut par les partisans du Canadien. Mais au plan... je te dis qu'eux autres sont vraiment sur le nerf, là. Ils sont sur le nerf qu'il y ait beaucoup, beaucoup de chandails bleu, blanc, rouge là-dedans.
0: Ils ont juste acheté des billets, Mario.
1: Ben, apparemment que tout est vendu, mais ils ont peur. Là, ils disent au monde, ne revendez pas vos billets comme si c'était sacrilège. Mais au plan hockey, ce que je veux vous demander, les gars, pensez-vous, puis Martin Biron sera avec nous demain soir pour nous en parler, pensez-vous que les dirigeants des Sabres sont contents d'affronter le Canadien?
0: Ben, je comprends.
1: Oui?
0: Je comprends. Écoute, c'est une business pour générer.

0: générer des revenus.
1: Mais au-delà de ça, pour leur chance de gagner, tu penses-tu qu'il y aurait mieux sur cet aspect-là?
0: Je vais laisser la parole à Daniel après, mais je tiens à le raconter. Quand on est allé à Buffalo, le dernier affrontement de la saison régulière entre les deux clubs, Danny a été témoin. Partout dans les corridors de l'aréna, ça disait si on pouvait avoir une série contre le Canadien. si on pouvait retrouver le Canadien en série, c'était unanime, ouais. Mario. Les gens de hockey, les gens des médias, les partisans. Mm. Écoute, c'est deux belles villes, deux bonnes villes de hockey, là. Buffalo, là, ça respire le hockey. C'est vraiment oui. agréable d'aller faire du hockey, là. Je laisse la parole à Danny, mais c'est ce qu'il voulait affronter le Canadien.
1: Au plan hockey, Danny, autrement dit, là, Buffalo, est-ce qu'il pense que ça va être plus facile d'affronter le Canadien que ça l'aurait été d'affronter Tampa?
2: Je sais pas s'ils disent plus facile, moins facile, parce que tu sais, t'arrives à un moment là, tu regardes l'adversaire, puis tu fais avec. Là. Ça, c'est pas. Tu n'as pas à dire j'aurais aimé mieux. Là. Mais honnêtement, tu sais, pour le Canadien, c'est un défi qui est différent parce que le Lightning de Tampa Bay avait vraiment pas beaucoup de cartouches au niveau des offensif de la part des défenseurs. C'est mm-hmm. bon, Radish un bon tir tout ça, mais et de l'autre côté, ben évidemment, bon Moser qui est un bon défenseur, mais Buffalo est très bon à la défense. Et en première ronde là, ils ont déjà 6 buts et leurs 3 meilleurs défenseurs ont 6 buts. C'est nous autres on en a 2 là.
1: Ouais.
2: Donc il y a quelque chose qui se passe là. Les défenseurs sont beaucoup plus mobiles que ceux du Lightning est aussi gros. Il va y avoir quelque chose là. C'est une menace. Moi, je pense qu'on a on a un meilleur gardien. Ça, c'est sûr. J'ai aucun doute que Lyon va être bon. Mais contre le Canadien, en carrière, il n'a pas été très bon. J'en ai parlé. On a une chance ensemble. Après, moi, je disais, Martin, il me disait que Lyon est... C'est un gars de séquence, mais moi, je regardais ses chiffres en saison, je regardais ses chiffres en série, il y a des super chiffres en série, mais contre le Canadien, je ne sais pas si c'est juste une question contre le Canadien, il perd ses moyens, mais en tout cas, l'avantage est définitivement, parce que Dobesh a joué 3 matchs contre les Sables, il a gagné tous les 3. Il y a 930 quelques de pourcentage d'efficacité, 2 buts par match. Mm-hmm. Il était solide. Fait que moi, je pense que ça, au niveau du nerf de la guerre, là, il y a quelque chose qui se passe là. Les Sabres, ils ont été très bons offensivement contre une équipe moins bonne que le Canadien, les Bruins de Boston. Puis je vais repasser la parole à Martin, mais honnêtement, j'aime plus nos chances là que contre
1: Tampa. OK, Martin, tu es d'accord avec ça? Toi, penses-tu que les chances canadiennes de battre Buffalo sont meilleures qu'elles l'étaient contre Tampa?
0: Oui, parce que je reviens au gardien de but brièvement. Je pense que le Canadien est en meilleure posture devant le filet que les Sabres. Les Sabres, je serais pas surpris de voir leurs deux gardiens rentrer dans cette série-là. Je pense que Dobesh, s'il continue comme il est parti, il va offrir peut-être plus de stabilité aux Canadiens de ce côté-là. Moi, je m'attends aussi, tu sais, à Lane Hudson, là, pense qu'il va pouvoir transporter la rondelle dans cette série-là. Je pense qu'il va pouvoir agir offensivement, supporter l'attaque. Moi, j'ai l'impression que Nick Suzuki s'est trouvé une recette, là. Puis les buts vont venir. Et quand Nick Suzuki provoque de l'offensive, il y a peut-être des bonnes chances que Cole Caulfield aussi obtienne des opportunités. La seule chose, Mario, là, c'est qu'il va falloir que notre ami Slavkovski là, revienne à ses bonnes habitudes, joue du gros hockey pour être à côté de ces deux-là. Je pense que la clé, là, si le Canadien est capable d'avoir ça, le Canadien pourrait très bien figurer contre les Sabres de Buffalo. Puis je pense que ça va passer par Nick Suzuki, ça va passer par Lane Hudson, qui est souvent sur la glace en même temps qu'eux, et aussi d'avoir Noah Dobson un peu plus confortable à partir de la semaine prochaine. Ça aussi, ça va ouvrir des choses pour le premier trio, parce que souvent, là, Hudson et Dobson jouent avec le premier trio.
1: Je veux pas excuser le fait que le premier trio n'ait pas produit tant que ça, Slav, Cole et Nick, mais il reste qu'il faut quand même donner du mérite à Tampa Bay. Ils sont capables d'imposer une camisole de force aux adversaires. Danny, t'attends-tu? Bon, oui, je pense que c'est pour ça que je parlais de la notion imagée de jeu d'évasion, mais t'attends-tu à ce que ce soit une série plus offensive? Je regarde les pointages de la série Boston-Buffalo. Il y a eu des matchs de 2-1, 3-1, 4-3, 4-2, 6-1, non. 4-1. Ça va ressembler à ce qu'on vient de voir?
2: Ben, tu sais, moi, j'aimerais ça que ce soit un petit peu plus ouvert, mais j'ai pas l'impression que ça va l'être parce que Lindy Ruff, là, il a bien son équipe en main, puis c'est defense first. Puis, honnêtement, là, j'ai regardé les chiffres de Lyon et d'où les buts sont marqués. On va dire, ils donnent pas grand chose, là. Dans leur zone, ils donnent pas grand chose. Alors, le Canadien va avoir un défi de taille de rentrer à l'intérieur, d'aller jouer sa petite glace. Puis d'aller dans l'enclave s'ils veulent réussir à faire un peu de dégâts, là, parce que cette défensive-là, elle est très, très bonne. Écoute, je te dis ça très rapidement, ça reste des chiffres, ça veut pas dire grand-chose, parce qu'à la fin, c'est l'humain qui fait la différence. Mais si tu regardes à 5 contre 5, actuellement, tu sais, ils ont quand même marqué 15 buts en 6 matchs, les Sabres. Ils ont 4% d'efficacité en avantage numérique. Eux autres, là, ils carburent pas à l'attaque. C'est pas là qu'ils carburent à la défensive.
3: Ils ont joué une moins bonne équipe.
1: Ils ont joué une moins bonne équipe.
3: C'est clair.
1: Puis ils ont pas Yacoub, les boys.
3: Ils ont pas Yacoub.
1: Hey, bon match de baseball, Martin. C'est vrai que t'es pas à Buffalo, t'as un match des Jays en Floride.
3: Les Jays sont en retard 3-0.
1: Bye, Danny. Bye, Martin. Merci beaucoup, les gars. Bonne fin de soirée. On revient avec Tony après la pause.
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0: Mardi 4 mai, ici Caroline Bertrand. Bonne soirée à tous. La première ministre accueille plutôt froidement l'aide fédérale annoncée aujourd'hui pour soutenir les entreprises touchées fortement par les tarifs américains. Christine Fréchette a affirmé à Paul Arcand dans une entrevue exclusive que les gens d'affaires ont besoin d'aide directe, pas nécessairement de s'endetter davantage avec des prêts du gouvernement. Elle a réitéré que son équipe voit la chose d'un autre œil et qu'elle va privilégier l'octroi de contrats à des compagnies d'ici, quitte à ne pas respecter le cadre réglementaire à la lettre.
1: Je dirais que de moins en moins, nos partenaires le prennent en considération. Donc, on va, je dirais, se permettre aussi d'acheter davantage québécois. Je pense qu'on peut aller un peu plus loin que ce qu'on s'est donné comme marge de manœuvre jusqu'à maintenant, voyant ce que des partenaires économiques du Québec font.
0: L'intégrale du balado est disponible sur l'application de Cogeco Média. Charles Milliard a confirmé aujourd'hui la candidature de l'avocat René Verret dans le comté de Louis Hébert. Il s'agit d'une prise majeure pour le Parti libéral du Québec, Louis Lacroix.
2: Avocat respecté, maître René Verret a fait tomber des criminels connus comme le docteur Guy Turcotte et le sergent Lefebvre à Québec. Mais après 40 ans de pratique, dont 33 au DPCP, il tourne la page.
3: Après 33 ans, je pense que j'avais fait le tour du jardin et j'avais envie de voir autre chose et de faire autre chose et d'avoir une certaine liberté.
2: Il sera candidat dans Louis Hébert, actuel comté de la caquiste Geneviève Guilbeault, mais historiquement un château fort libéral.
3: Je connais bien le comté, j'y habite depuis 30 ans.
2: Pour Charles Milliard, c'est une prise majeure qui donne de la crédibilité à un parti libéral malmené dans les derniers mois.
4: Pour moi, c'est un gage du sérieux, de la rigueur, de la probité.
2: Louis Lacroix, Cogeco Nouvelles, Québec.
0: Le cessez-le-feu maintenant entre l'Iran et les États-Unis vacille alors que les deux pays ont ouvert le feu aujourd'hui. Cela survient alors que Washington veut faire passer les navires bloqués dans le détroit d'Ormuz. Au moins deux bateaux ont été touchés par des tirs iraniens ainsi qu'un site pétrolier des Émirats arabes unis. L'armée américaine a indiqué de son côté avoir coulé de petites embarcations iraniennes qui ciblaient des navires civils. Le co-directeur du réseau d'analyse stratégique et professeur titulaire au département de sciences politiques de l'UQAM, Justin Massé, souligne que le passage dans le détroit d'Ormuz est une violation du cessez-le-feu pour l'Iran, ce que Donald Trump tenterait de jouer à son avantage.
5: Il le savait très bien que l'Iran n'était pas simplement pour rester les bras croisés et l'accepter. Donc, pour plusieurs, on spécule à savoir est-ce que c'était pas une volonté de la part du président Trump de faire porter le fardeau sur l'Iran d'avoir violé le cessez-le-feu en disant ben, « Regardez, ils ont frappé sur les navires, alors là, on n'a pas le choix que de riposter. »
0: Dans ce contexte, le prix du baril de pétrole est en hausse. Au sport, la porte n'est pas complètement fermée à la possibilité que le Canada soit à nouveau hôte des Jeux olympiques. Lors d'un point de presse aujourd'hui, le chef du sport du Comité olympique canadien, Rick Miles, a indiqué qu'il y aurait peut-être une opportunité bientôt.
6: Oui, bien, si on regarde le calendrier de ce qui peut être disponible présentement, on parle de 38 notamment en hiver, mais qui est normalement pour parler avec la Suisse, mais si jamais la Suisse se retirait, le Canada pourrait être... Est-ce que c'est dans l'Est ou dans l'Ouest, ça, après, il faut voir. Mais sinon, après, on rentre dans les années 40, si on pense notamment à l'agenda d'été ou même pour l'hiver, pour la suite.
0: Montréal célébrera le 50e anniversaire des Jeux de 1976 cet été. Et pour terminer, comme Cogeco Québec l'annonçait vendredi, le groupe Abbatiello fait l'acquisition de la chaîne Shaker Cuisine et Mixologie, entreprise qui possède plusieurs bannières, dont Pizza Salvatore et Le Frier, ajoute ainsi une vingtaine d'établissements à sa gamme. Elle indique avoir été approchée alors qu'une majorité d'acheteurs de l'extérieur du Québec s'était manifestée pour reprendre Shaker. 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
8: Pour ce soir et cette nuit, ce sera un ciel dégagé. Ça devrait être par la suite un ennuagement durant la nuit. On parle d'un minimum à 6 degrés. Demain mardi, c'est nuageux pour débuter la journée. On a des averses en après-midi avec un max de 17 degrés. Et la pluie va rester pendant deux jours, mercredi et jeudi. C'est deux journées de pluie, maximum de 10 pour mercredi, 8 pour jeudi. Et vendredi 8 mai, on termine la semaine avec du soleil, max de 11.
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10: Vous avez regardé des extraits de l'ambiance qui régnait dans le vestiaire du Canadien après la rencontre. Là, de toutes les années, à toutes les années, les équipes se trouvent une toune fétiche, là, une chanson qu'ils aiment jouer. Je sais pas si c'est tout le temps celle-là qui joue, mais c'est celle-là qui jouait hier, September, Earth, Wind and Fire. Je sais pas, je voulais pas faire danser Tony, mais gêne-toi pas. On accueille Tony en zone offensive. Comment ça va, mon Tony?
11: Ça va très bien, Mario, et toi?
10: Ça va très, très bien. Tony, d'entrée de jeu, j'ai vu hier un petit bout de ton podcast et tu disais « appeler la police, ils l'ont volé », puis tu m'as fait sourire. Mais il y a des gens qui disaient « le Canadien ne la méritait pas, celle-là ». Ce à quoi je m'oppose farouchement, moi je pense qu'ils ont mérité tout ce qu'ils ont gagné, tout ce qu'ils ont arraché, tout ce contre quoi ils se sont défendus dans cette série-là. Tampa Bay a essayé de les cerner sous différents angles, différentes approches, de l'intimidation à fermer le jeu complètement. Qu'est-ce que tu en penses par rapport au fait que le Canadien ne la méritait pas hier ou ceux qui pensent ça?
11: Écoute, Dobesh a volé le match. Ça, je pense que la plupart des gens s'entendent là-dessus. Une équipe qui a été dominé 9-4 au chapitre des tirs dans la première période, 12-0 dans la deuxième, 8-5 dans la troisième, 29-9 au total, et ils n'ont pas réussi, on tire au but, pour environ 26 minutes et demie, qui est presque la moitié du match. Dobesh a volé le match. Le Canadien n'a pas volé la série. Puis John Cooper l'a dit, puis il était excellent dans la défaite. Il a dit, écoute, il dit, son équipe méritait un meilleur sort hier, mais il dit, oublie pas, Montréal avait gagné 3 matchs avant ça. Donc, il dit, quand tu te mets dans une position où est-ce que tu as besoin de gagner un match, ou l'autre équipe a besoin de gagner un match pour passer à travers les séries, ces choses-là arrivent. Le Lightning se sont butés à un gardien but au sommet de sa forme, qui a volé le match, puis ça arrive. Et donc, c'était... Mais ça m'a fait beaucoup penser au match contre les Capitals en 2010, le septième match. T'en souviens-tu des tirs pour ce match-là, Mario? T'en souviens-tu des tirs?
10: Je pense que c'était 53 tirs par Washington de mémoire, non?
11: Non, ça c'était, si je peux, Mario, dans le match numéro 6 au Centre Bell pour forcer le septième match.
10: Oui.
11: Halak avait fait quelque chose comme 53 arrêts. Mm-hmm. Non, le match numéro 7 à Washington, des lancers au but étaient Montréal 16, Washington 42.
10: Mais c'est drôle que tu évoques ce résultat-là, parce que quand j'ai fait ma prédiction en début de série, Canadien en 7, Tony, je pensais à cette série-là, puis contre Pittsburgh, puis contre Washington. Pis on dirait que ça me donnait confiance, puis d'aller gagner, parce qu'on j'aurais dit Canadien en 6, mais je les voyais gagner ce match-là sur la route dans un match-set. C'est drôle, puis demande-moi pas pourquoi, c'est un feeling.
11: J'ai choisi aussi le Canadien en 7, comme tu sais, puis... Quand les Canadiens n'ont pas eu l'avantage de la glace contre le Lightning de Tampa Bay, j'ai dit, écoute, là, c'est pas la fin du monde. Là. Le Canadien, dans la saison régulière, était meilleur à l'étranger qu'à la maison. Il y a des DG qui vont dire, qu'il y a des entraîneurs aussi qui disent que l'avantage de la glace, tu la vois dans un septième match à la maison, mais c'est aussi beaucoup de pression sur l'équipe qui est à la maison. Quand les Canadiens ont pris les devants là, à deux reprises, 1-0 puis ensuite de 1, on dirait que le Lightning bombardait, mais plus le match avançait puis marquait pas, plus ils devenaient frustrés, eux autres.
10: Oui.
11: Donc, écoute, ça a été toute une série, Mario. C'est la meilleure série de hockey que moi j'ai vue impliquant le Canadien, ça c'est sûr, depuis très, très, très longtemps. Je m'en souviens pas d'avoir vu une série des Canadiens qui était aussi chaudement disputée, aussi égale que celle-là. Celle-là était vraiment quelque chose d'incroyable. Puis le Canadien avait de la jeunesse, puis de la vitesse, puis le talent, puis un gardien but hot. Et Tampa Bay était l'équipe qui était plus expérimentée, plus de vétérans, plus de vécu. Ils ont déjà été là, ils ont gagné des Coupes Stanley. Mais les Canadiens ont trouvé un moyen de gagner. Ils ont trouvé une façon de gagner ce match-là.
10: Qui a été le joueur par excellence de la série chez le Canadien, à part Daubech, qui d'après moi là, est le gars qui a rendu ça possible, là, mais en avant de lui.
11: Il y a beaucoup d'héros.
10: Oui.
11: Mais en voyant que tu me demandes qui était le numéro 2, je ne peux pas te donner 6-7 réponses, ça serait trop facile. Si j'ai besoin de choisir un gars, je dirais Hudson. Parce que Hudson, il a bien commencé la série, puis il l'a bien fini. Puis on dirait que Suzuki, j'ai vraiment aimé à partir du quatrième match. Et je l'ai aimé dans le premier match. Deuxième, troisième match, je l'ai moins aimé. Mais dans le premier match, Suzuki était bon aussi parce qu'il faut comprendre aussi que Suzuki, lui aussi, avait un rôle défensif aussi. Peut-être qu'il n'a pas produit autant que les gens voulaient, mais là, on regarde puis on réalise qu'il a fini la série avec 6 points. C'est pas si pire que ça. Mais Hudson, 6 points pour un défenseur qui a joué 27 minutes et demie en moyenne par match, qui a récolté 1 point dans le match 1, 1 dans 2, 1 dans 3, 1 dans 4, 1 dans 5, puis un point dans le match numéro 7, qui a marqué un but de la victoire en prolongation. Pour moi, c'était Hudson. Suzuki, je le mettrais, je sais pas, peut-être troisième. Et il y a des gars que pour moi, ils ont connu vraiment des bonnes séries, la bonne première ronde. Je pense notamment à Alex Carrier. J'ai beaucoup aimé. J'ai beaucoup aimé Phil Dano. J'ai aimé Jake Evans. J'ai beaucoup aimé Josh Anderson. Tu sais, j'ai pensé à ça aujourd'hui. J'ai dit, si Kent Hughes ne fait pas la transaction pour Dano, le Canadien ne passe pas à travers, Mario. Si le Canadien n'avait pas signé Texier, tu es convaincu que le Canadien aurait battu Tampa Bay?
10: On a besoin
11: Texier
10: de tout le monde. Texier
11: a marqué 2 buts importants. Là.
10: Mais, hein? Ouais. Ils ont besoin de tout le monde, Tony. Ça a été une course à relais. Quand tu dis qu'il y a plusieurs héros, tu as raison. Parce que c'est comme s'ils s'étaient relayés le flambeau un après l'autre dans des moments. Puis des gars qu'on n'attendait pas, Dak, Texier, Bolduc qui a contribué. Maintenant.
11: Mais l'histoire, vraiment, Mario, c'est évidemment, c'est Dabash.
10: Ben, voyons.
11: Je sais que toi, tu crois beaucoup en lui.
10: Oui.
11: Et tu as toujours cru. Tu sais que moi, je crois beaucoup en lui. Et j'ai toujours cru. On n'était pas beaucoup, hein?
10: Non.
11: On n'était pas beaucoup. Mario Langlois, Tony Marinaro, Stephen Waite, PJ Stock, Phil Boucher. Il n'y en a pas beaucoup qui ont cru en Dabash dès le début de la saison jusqu'à la fin de la saison. Et ce gars-là, il était testé. Il était testé avec le fameux match le 7 novembre, quand il est devenu émotif après avoir perdu le match en prolongation face aux Devils de New Jersey. On l'a testé après que Fowler a été rappelé la première fois. Il a été testé après que Fowler a été rappelé la deuxième fois. Puis qu'est-ce que ce gars-là avait besoin? Parce que lui, il avait besoin de se replacer un peu. Il avait besoin de quelqu'un dans son coin qui croyait beaucoup en lui. Puis a trouvé son homme en Marco Marciano.
10: Un gars avec qui il avait travaillé à sa première année professionnelle. Mais tu sais, même sans Marciano, il travaillait avec à Laval. Fait que quand il est arrivé de Laval puis rappelé la première fois dans la Ligue nationale, c'est un début exceptionnel qu'il a connu 6 victoires de suite en début de carrière. Il revient au fait par la suite. Il sauve le moment pivot de la saison du Canadien. Tony, je ne sais pas si tu es d'accord. Quand il se remet à coller des victoires dans le voyage dans l'Ouest, ça replace le Canadien. Alors, tu sais, il a déjà annoncé qu'il y avait le potentiel élite là, à quelques reprises depuis ses tout premières auditions dans la Ligue nationale. Et là, il le confirme.
11: Quand les Canadiens ont rappelé Fowler pour la deuxième fois, c'était pour jouer le match à Ottawa, comme tu t'en souviens, là, un fameux mercredi soir à Ottawa. Le mardi soir, le Canadien, si je ne me trompe pas, avait battu les Maple Leafs de Toronto au Centre Bell. Dabash avait joué ce match-là contre Toronto, Fowler à Ottawa. Fowler aussi a gagné à Ottawa. Il était fantastique. Ils ont gagné 3-2. Il a volé peut-être Claude Giroux d'un tour de chapeau dans les dernières 1 minute et demie ou 2 minutes du match. Il était fantastique. Mais après cette performance-là de Fowler, il y en avait plusieurs qui ont dit Fowler tout de suite. Fowler tout de suite. Et Dabash, lui, encore une fois, là, tu sais, ça lui a servi comme source de motivation pour dire non. Écoute, peut-être Fowler un jour. Mais pas cette année. Puis dans les prochaines années, on va avoir une bataille, là, parce que Fowler veut être le gardien de but numéro un. Puis évidemment, Dobé, je ne vais pas vouloir céder. Puis on va voir qu'est-ce que ça va donner. Je sais qu'il y en a plusieurs qui disent déjà « échange Fowler tout de suite ». Moi, je ne suis pas de cette école-là. Non, parce que je pense que les Canadiens ont du temps.
10: Mais non,
11: encore.
10: Mais Tony, c'est une joke. Quelqu'un qui dit, là, tu sais, quelqu'un qui cherche de l'attention, quelqu'un qui dit qu'il faut échanger Fowler tout de suite. Voyons donc voir si au milieu des séries, là, on est dans les séries éliminatoires, il n'y a pas personne qui travaille sur un scénario de transaction. Là, c'est une joke.
11: Écoute, il faut dire que pour les gens qui disaient échange Carey Price quand Halak a connu des séries incroyables en 2010, ils auraient fait une grave erreur, le Canadien, s'ils auraient échangé Carey Price à ce moment-là. Par contre, il y en a plusieurs qui vont dire que la situation entre Halak dans le temps et Dobesch aujourd'hui est une situation fort différente, puis peut-être qu'ils ont raison parce qu'Halak faisait 5 pieds 11, puis Dobesch, il fait 6 pieds 5. Mais les Canadiens vont avoir, dans les prochaines années, un heureux problème avec leur gardien de but.
10: Ouais.
11: Parce que Nicolas Cloutier, aujourd'hui, de TVA Sport, il m'a regardé dans les yeux, il m'a dit, Tony, trouve-moi un autre gardien de but dans la Ligue qui fait 6 pieds 5, qui est tellement habile, tellement athlétique, tellement combatif, tu vas avoir la misère à le trouver. Il n'y a pas tort, Nicolas. Il a raison. Dobesch est vraiment bon. Puis Fowler, pour un gardien de but qu'en 2026, on dirait qu'il n'est pas grand, il est petit, à 6 pieds 1 en 2026, mais techniquement, il est tellement bon que les Canadiens vont être en voiture dans la position de gardien de but pendant plusieurs années.
10: Exactement. Tony, on s'arrête le temps de quelques messages, un petit mot sur Buffalo peut-être, puis on pourra revenir sur la série également qu'on ne t'aime pas après la pause que voici.
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10: Match numéro 2 entre les Flyers et les Hurricanes de la Caroline qui est déjà en cours. C'est 2-0 en début de match pour les Flyers. Alors, c'est un départ sur les chapeaux de roue. Ça ressemble pas du tout au premier match de la série, mais le match est jeune. On est en première période. On verra comment ça va de ce côté-là. On est avec Tony Marinaro en zone offensive. Comment t'entrevois la série contre Buffalo? Je le disais à Martin Dany tout à l'heure, les partisans de Buffalo ont peur que les fans du Canadien envahissent leur aréna. Mais au plan hockey, là, je veux dire, à quoi tu t'attends comme série? Puis penses-tu que Buffalo est content d'affronter le Canadien ou il aurait préféré Tampa? Ou il voit ça comme une opportunité de dire « Hey, wow, ouais. On a le Canadien, tu sais, ça va être plus facile », non?
11: J'entends l'écho, je ne sais pas si tu m'entends bien, mais en tout cas, ça me semble que c'est mieux maintenant. Écoute, je ne sais pas qu'est-ce que Buffalo pense, mais moi, je pense que le Canadien a battu toute une équipe en Tampa Bay. Un série, évidemment, qui Tampa Bay aurait pu facilement gagner en 7.
10: Oui.
11: Je pense que le Canadien peut battre les Sabres. Les Sabres sont beaucoup plus grands et beaucoup plus physiques que Tampa. Le Canadien a répondu à la physicalité du Lightning. Est-ce qu'ils vont être en mesure de répondre face aux Sabres? Est-ce que les Sabres vont essayer d'intimider le Canadien? Ou est-ce qu'ils ont vu la série puis ils vont se dire non, on ne peut pas les intimider parce que Tampa Bay n'a pas été capable. Ça va être intéressant à voir.
10: Penses-tu que Buffalo va tenter d'intimider un peu le Canadien?
11: Ils vont peut-être essayer. Écoute, ils ont des gars, ils ont un quatrième trio avec Greenway puis Malenstein qui, évidemment, ils vont donner beaucoup de mises en échec. Un gars comme Benson, il est tout un agitateur. On va parler de l'avantage des Sabres, qu'est-ce qu'ils ont sur le Lightning. Pour moi, les Sabres sont bien, bien meilleurs que le Lightning à la ligne bleue.
10: Oui.
11: Quand moi, je regardais le Lightning contre le Canadien, moi, je me disais, les Canadiens ont trouvé une manière de gagner cette série-là en 7. Puis la grosse différence pour moi, avant la série, était que les Sabres n'avaient pas le Lightning n'avait pas un Lane Hudson. Puis je me disais, le Lightning n'avait pas un Mike Matheson non plus. En tout respect pour Mosier ou Cernak ou McDonough ou Radish, pour moi, ils n'étaient pas au niveau de Matheson puis Lane Hudson. Mais là, les Sabres, eux, par exemple, là, avec Rasmus Dahlin, lui, c'est un candidat au trophée Norris. Là. Lui, il est vraiment, vraiment, vraiment bon, là, Rasmus Dahlin. Là.
10: Oui.
11: Écoute, ça, c'est tout un défenseur. Puis là, ensuite, ils ont Owen Power, puis ils ont Mathias Samuelsson, le fils de Shel Samuelsson. Ils ont Bowen Byram qui a gagné la Coupe Stanley avec l'Avalanche du Colorado il y a quelques années de ça. Ils sont vraiment bons à la ligne bleue. Maintenant, est-ce que Alex Lyon ou Luukkonen sont aussi bons que Vasilevskiy? Non. Est-ce que Lyon joue du très gros hockey, mieux que Vasilevskiy dans les séries? Oui. Mais quand même, là, je préfère affronter une équipe qui a Alex Lyon dans les buts que Vasilevskiy. Parce que Vasilevskiy, tu sais qu'il va être toujours être bon, tandis que Alex Lyon est capable du mieux et du pire. Tage Thompson, c'est un très, très bon joueur qui encore a besoin de faire des preuves dans les séries éliminatoires. C'est une équipe, les Sabres, qui n'ont pas beaucoup d'expérience dans les séries éliminatoires. Mm-hmm. Ryan McLeod est un bon joueur défensif, mais pas aussi bon qu'Anthony Cirelli. C'est une bonne équipe, les Sables. Leurs joueurs de profondeur, pour moi, sont supérieurs au troisième et quatrième trio du Lightning de Tampa Bay. Leurs deux premiers trios sont pas aussi bons que les deux premiers trios du Lightning de Tampa Bay. Écoute, si les Canadiens n'ont pas dépensé trop d'énergie face au Lightning, moi, je vais aller avec les Canadiens en 6, Mario.
10: Ah, t'es prêt pour ta prédiction, Canadien en 6, OK? Tu me surprends, donc parfait ça, prêt à faire feu, Tony. Canadien en 6, j'haïs pas ça.
11: Oui, puis ça va se finir un samedi soir au Centre Bell, puis la première étoile du match va être monsieur samedi soir qu'au Caulfield.
10: Ah, fait que tu penses que le premier trio va avoir un petit peu plus d'oxygène pour briller dans cette série
11: contre
10: Buffalo?
11: Non, c'est Caulfield attend samedi soir pour exploser.
10: Ah, c'est parce qu'on joue plus le samedi, Tony.
11: Non, mais écoute, ceci étant dit, Mario, moi je peux voir les Sabres battre le Canadien aussi. Là. Mm-hmm. Les Sabres, ils n'ont pas fait ce qu'ils ont fait cette année parce qu'ils ont été chanceux pendant 4 mois. Là. Ils étaient l'équipe la plus haute dans la Ligue nationale. Et c'est toute une équipe de hockey. C'est une équipe qui va aller en finale de la Coupe Stanley. Ça, il n'y a aucun doute là-dessus. Mais le Canadien, là, Mario, la force de la chambre, tu ne peux pas sous-estimer ça. Ils forment toute une équipe. Il n'y a pas de jalousie en ce moment. Et c'est un groupe qui est très résilient. Ils trouvent toujours une façon de revenir, toujours une façon de... Hey,
10: regarde, qui change la donne en 10 secondes, Tony.
11: Oui, après le combat de Slavkovski, on pensait que le Canadien était cuit. Après la mise en échec de Crozier sur Slavkovski, on pensait que le Canadien était fini. Après que Tampa Bay ont battu le Canadien au sixième match, on pensait que le Canadien était fini. On gagnait la série quand même, Mario.
10: Incroyable.
11: Donc, beaucoup de caractère.
10: Oui, moi, je vais monsieur. Tony, j'ai hâte de te revoir jeudi au premier trio. La série commence mercredi. Ta prédiction est faite. Bonne soirée, mon ami. Au retour, aussi. Kevin Owens en direct de la Floride.
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3: Ah, quel soulagement que d'avoir vu le Canadien gagner cette série-là hier contre le Lightning à Tampa Bay. J'écoutais les gens appeler Jérémy après le match. Question de voir comment les gens savouraient la victoire. On sait jamais qui appelle. Des fois, il y en a qui utilisent un faux prénom, puis on connaît. Des fois, on a juste le prénom. Avez-vous entendu un dénommé Kevin appeler dans la tribune téléphonique? Eh bien, il y a des auditeurs qui ont deviné de qui il s'agissait. C'est une des grandes vedettes de la WWE depuis des années. C'est un Québécois, bien sûr, grand fan de sport, fan du Canadien, qui a appelé depuis Tampa, là où il a un pied à terre, il assistait au match au Benchmark Arena. Kevin Owens est avec nous ce soir aux amateurs de sport. Salut Kevin.
4: Salut Mario, ça va bien?
3: Ça va très très bien. Hey, quelle belle surprise. Ça, t'appelles-tu souvent dans les tribunes téléphoniques?
4: Non, je l'ai seulement fait. Je l'ai fait là, peut-être un an et demi la nuit. Je me rappelle pas c'était qui l'animateur. C'était pas l'animateur régulier. C'était pour discuter, mais je pense que il parlait de l'alcool au volant. Puis je venais d'atterrir à Seattle, moi. Donc, tu sais, j'étais encore réveillé. Je m'en allais à mon hôtel avant un show du lundi soir. Puis j'ai appelé. Puis j'ai essayé d'appeler il y a une couple de semaines Patrick Lagacé. Puis j'ai pas réussi à passer. Mais non, de temps en temps, moi. Si je suis dans mon auto, je suis plugué sur le 98.5. Donc, quand il y a un sujet qui m'interpelle, j'essaie.
3: Alors, dis-moi, dans quelles circonstances as-tu décidé d'aller voir le match hier, Kevin? Est-ce que c'était le premier match de la série auquel tu assistais?
4: Non, en fait, moi, j'habite à Orlando, puis j'ai des billets de saison pour le Lightning et pour les Canadiens. Quand j'ai la chance d'aller voir des matchs à Montréal, j'y vais avec mon père, sinon c'est lui qui prend les billets, évidemment. Puis quand j'avais la chance d'aller voir les matchs à Tampa, surtout si les Canadiens étaient là, j'allais les voir. Fait que j'ai vu, en fait, trois matchs des séries. J'ai vu le premier match au Centre Bell. L'ambiance était incroyable. Honnêtement, j'oublierai jamais cette soirée-là. Puis ensuite, j'ai vu le match 5 et le match 7 à Tampa.
3: C'est intéressant. Quand tu dis « je n'oublierai jamais cette soirée-là », puis Dieu sait que tu en as vécu des grands moments, là, des WrestleMania, des foules malades, puis être au centre du spectacle. Mais comme spectateur, tu le savoures différemment, tu peux te laisser aller différemment, toute liberté. Comment tu vis ça comme fan, Kevin?
4: Ben moi, honnêtement, ce qui m'interpelle beaucoup, c'est je vois la réaction de la foule, puis je sais ce que les gars sur la glace ressentent, parce que moi, j'ai la chance de le ressentir dans mon métier également, tu sais. Puis quand la foule est survoltée comme ça, c'est impossible de pas être motivé, transporté, de pas ressentir cette énergie-là. Puis justement, même, c'est très drôle, tout le monde sait très bien que la foule de Montréal, pour ce qui est des foules de la LNH, c'est les meilleurs. Ben, même pour la lutte, c'est la même chose. La WWE, quand on vient à Montréal, tout le monde avec qui je travaille nous en parle par après à moi puis Sami Zayn, parce qu'on est, tu sais, c'est chez nous. Ben, la foule, c'est, les fans de Montréal, que ce soit au hockey, la lutte, c'est survolté, la réputation est faite, t'sais.
3: Puis les gars qui ont joué au baseball pour les Expos véhiculent aussi cette réputation-là. Il y a eu des années difficiles, mais quand le club était bon puis que le stade était critique, qu'il y avait de l'ambiance dans le stade, là, il y a comme quelque chose. Même le match préparatoire où Vlad Junior avait frappé un circuit dans l'uniforme des Blue Jays, ça avait explosé comme si c'était un match de série mondiale. Je sais pas si c'est notre côté latin, mais en tout cas, si tes collègues, tes camarades de la lutte te le disent, hier, comment t'as vécu ce match-là en passant par le long moment sans que le Canadien lance au but? Avais-tu un chandail bleu-blanc-rouge en plus de ça sur le dos?
4: En fait, j'avais un chandail de Guns N' Roses, parce que j'ai mal planifié mon timing, puis il a fallu que je parte de la maison assez rapidement. Mais regarde, il y avait des fans de Montréal partout autour de nous. Puis c'était stressant. Je vais t'avouer, là, la première période, c'était vraiment surprenant, parce qu'à la fin de la période, mon chum, avec qui j'étais au match, mon ami Matt, on a vu qu'il y avait seulement 4 lancés au but pour les Canadiens, puis on n'en revenait pas. On se disait on dirait que Vasilevski avait fait bien plus d'arrêts que ça, mais finalement, la deuxième période a passé sans aucun lancé. C'était quelque chose. Maintenant, là, on commençait à suer un peu, mais une fois que New York a compté, là, c'était, regarde, le reste de la période, tu sais, oui, on était sur le nerf, mais on le voyait venir, là, tu sais, surtout une fois qu'ils ont retiré leur gardien, c'était, regarde, c'était comme un moment qu'on vivait, là, on était quoi, peut-être 30-40 fans des Canadiens dans la même section, puis c'était spécial d'en faire partie, là.
3: Pour les fans du Canadien qui te reconnaissent et qui vivaient ça avec toi, eux autres, ça devait ajouter une couche à l'expérience de regarder un match sur la route, là, le monde devait triper de te voir là avec eux autres.
4: Ouais, c'est ça. Il y a beaucoup, tu sais, de chez nous, c'est quand même. Il y a beaucoup de gens qui me reconnaissent. Puis c'est ça. Il y avait beaucoup de les gars qui étaient à côté de nous autres. Ils étaient à Miami, je pense, pour des vacances. Puis ils ont décidé de faire la route jusqu'à Tampa, même si c'est 4 heures de route, parce qu'ils pouvaient pas manquer cette occasion-là. C'est un match 7 pour venir supporter leur équipe en plus. Puis ils m'ont reconnu. Puis là, on a passé le reste de la game à jaser puis tout. Puis un moment donné, il y a même un fan de Tampa qui était un peu zélé, qui a commencé à essayer de faire du trouble avec nous autres. Puis il s'est fait sortir de l'aréna par la police, mais je pense qu'il y avait de la misère à avaler le troisième but, mais qu'est-ce que tu veux faire?
3: Ouais, ils ont eu bien de la misère, ils n'en revenaient pas. Là, tout le monde focalisait sur le chiffre des tirs comme si ça se pouvait de gagner un match avec seulement 9 lancers. As-tu un joueur, ouais. As-tu un joueur préféré, Kevin, chez le Canadien?
4: Ben, tu sais, les gars que tout le monde adore, Suzuki, Caulfield, Hudson, tout, puis Demidov, mais il y en a un qui m'impressionne toujours, c'est Struble, moi.
3: Ah oui?
4: Ouais, le dernier match, en fait, les 5 derniers matchs que j'ai vus en personne des Canadiens, c'était contre Tampa. Fait que j'ai vu le dernier match qu'ils ont joué à Tampa dans la saison régulière. Ça a brassé pas mal. Fait que je me suis dit, ben là, ils jouent à Montréal la semaine prochaine. Il faut que j'y aille. Fait que je me suis assuré d'y aller. J'ai eu la chance d'avoir le 50e but de Caulfield. Puis pendant ce match-là, tu sais, ça a brassé pas mal. Puis j'étais impressionné par la fougueur de Struble. Puis tu sais, il se laissait pas brasser, il se laissait pas voir. Puis j'ai bien apprécié ça. Fait que je pense que je te dirais que c'est probablement lui mon préféré en ce moment-là.
3: Y a-tu beaucoup de tes amis du monde de la lutte qui connaissent le hockey ou qui aiment le hockey? Vois-tu des parallèles dans l'engagement des partisans envers le spectacle qu'on présente dans les deux cas, Kevin?
4: Ouais, ben tu sais, il y a beaucoup de gars à la WWE, que ce soit des lutteurs puis même des membres de l'équipe technique. Ils ont même un fantasy hockey pool. Sami Zayn en fait partie. Tu sais, les gars qui font la marchandise viennent de Toronto, fait qu'évidemment ils adorent les Maple Leafs. Il y a beaucoup de lutteurs qui suivent ça, ouais, effectivement. Moi à Orlando, j'ai aussi mon ami Daddy Magic, qui lutte à la AEW, l'autre fédération de lutte aux États-Unis. Puis c'est avec lui que je vais au match quand j'ai la chance, là. Fait que on a un bon petit groupe qui suit le hockey en masse, là.
3: As-tu des plans d'aller regarder des matchs sur place de la série Buffalo-Montréal?
4: Ouais, regarde, c'est sûr que j'aimerais ça être au premier match au Centre Bell. Je sais pas si je vais pouvoir, je veux pas. Tu sais, j'ai ma famille ici à Orlando, les enfants à l'école, des trucs comme ça. Puis j'ai des obligations avec la WWE de temps à autre, même si je récupère de mon opération au coup en ce moment. Mais si je peux, c'est garanti que je vais être au Centre Bell avec mon père pour encourager l'équipe, là.
3: Ben justement, j'allais te demander comment vas-tu. Je lisais un texte récemment là sur TVA à l'effet que ton retour n'était pas de sitôt. Quoique j'ai vu que tu véhiculais là sur tes plateformes de médias sociaux, le fait qu'il y aura un gala le 20 août prochain là, en Ontario, puis il va y avoir une tournée de la WWE dans les grands amphithéâtres canadiens. Mais bref, comment vas-tu? Puis est-ce que tu as hâte de te remonter dans l'arène, Kevin?
4: Ouais, regarde, ça fait au-dessus d'un an que j'ai pas lutté. On s'est rendu compte au mois d'avril l'an passé qu'il y avait un gros problème avec mon cou. Ça faisait quelques mois que j'avais des problèmes avec mes jambes. En fait, mes jambes bougeaient pas comme ils devraient. Fait qu'on a réussi à trouver le problème. Ma colonne vertébrale était en mauvais état, donc il a fallu me faire une opération au cou. Ça fait 26 ans que je fais de la lutte. J'ai jamais eu un an sans pouvoir rentrer dans le ring. J'ai jamais eu une blessure aussi sérieuse. Fait que c'est difficile mentalement, honnêtement, mais en même temps, il y a le bon côté des choses, c'est que dans les 12 dernières années, j'ai pas eu la chance d'être avec ma femme et mes enfants à la maison autant que ça, tu sais. Donc ça, c'est merveilleux. Puis j'en profite, mais oui, en effet, j'ai vraiment hâte de retourner dans le ring. Honnêtement, il y a de l'incertitude aussi. Je ne sais pas encore si ça va être possible. Mm-hmm. On attend de voir comment ça guérit. Mais regarde, si aussitôt qu'il me donne le feu vert, si j'ai le feu vert, c'est garanti que je vais être dans le ring le lendemain.
3: Rapidement, je sais qu'il faut te laisser aller, que tu as un rendez-vous important, mais est-ce que ça t'a amené dans une réflexion à savoir qu'est-ce que tu ferais si tu pouvais pas retourner dans la ring, Kevin?
4: Ouais, ben c'est ça. J'ai des petits projets qu'on essaie de décoller au Québec pour peut-être des trucs en télévision. J'ai eu la chance de faire partie de Bon Matin Chuck, la saison 1, une émission qui passait à Crave. Puis j'ai vraiment adoré mon expérience. Je fais partie de la saison 2 un petit peu aussi. Puis là, c'est ça. Je travaille avec des gens pour voir si on peut développer d'autres concepts. Puis j'aimerais ça pouvoir performer d'une façon quelconque, tu sais, je veux pas la lutte. Faut être quand même acteur, fait que je pense que j'ai un peu de background là-dedans, donc si jamais je peux pas remonter dans le ring, ça serait peut-être une bonne avenue pour moi.
3: Non, puis en plus, tu peux travailler dans les deux langues aisément, puis honnêtement, je l'ai vu ce que tu as fait, t'es un naturel, là, tu sais, quand tu dis un gars là, comme sur le ring, c'est incroyable ce que t'es capable de livrer pour faire embarquer les fans, mais dans Chuck, c'est impeccable, et puis je pense que t'as de l'avenir là-dedans, ça c'est clair. En terminant, puis on te laisse filer, penses-tu que le Canadien est équipé pour aller loin dans ces séries? Là?
4: Ben moi, après la saison que j'ai vue et les moments que j'ai eu la chance de vivre, entre autres le 50e de Caulfield, je peux pas m'imaginer qu'ils iront pas plus loin. Avec l'équipe, le cœur que les gars ont l'air d'avoir, puis la camaraderie qu'on voit sur les médias sociaux quand ils rentrent dans le vestiaire après les games et tout. Je pense que ça a l'air d'une équipe gagnante et j'espère que j'ai raison.
3: Ben moi aussi, j'espère que tu as raison. Merci, c'est très, très chic de ta part d'avoir pris du temps pour nous parler ce soir. Puis on va écouter Bonsoir les sportifs, voir quand est-ce que tu vas rappeler, Kevin. Merci beaucoup.
4: Bye. Bon, merci, salut.
3: À la prochaine. Kevin Owens, donc, qui était avec nous ce soir aux amateurs de sport. Et bon, parlant de sport, il y a de l'action en direct. Et là, c'est 2-1. Les Flyers de Philadelphie sur les Hurricanes de la Caroline qui sont en avantage numérique. C'est le match numéro 2 de cette série. Un petit peu plus tard, 21h30, les Ducks d'Anaheim affronteront les Golden Knights de Vegas. Et sur ce, quelques messages. 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On vient dans un petit moment avec Anthony Martineau de TVA Sport sur la série Tampa et comment on se prépare pour la suite contre les Sabres de Buffalo.
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3: Il suit le Canadien à la trace, à la loupe depuis quelques saisons à TVA Sports. Il est en Floride, lui aussi, où il a observé de très, très proche la belle victoire du Canadien hier contre le Lightning. Élimination, on passe à Buffalo. Anthony Martineau qui est là. Allô, Anthony.
4: Salut Mario. Comment ça va?
3: Ça va très, très bien. Comment tu as vécu la fin de la série? Tu as travaillé sur la série Ottawa au départ et pour bifurquer vers la série Montréal-Tampa Bay. As-tu constaté, bon, il y a de l'intensité dans toutes les séries, mais qu'est-ce que tu as constaté par rapport à la série Tampa-Montréal?
4: Ben, j'ai constaté que le Canadien était en mesure de mouler son jeu à tout ce qu'on lui offrait. Et c'est un peu ce que m'a dit Alex Newhook hier dans le vestiaire. Parce qu'Alex Newhook a gagné une Coupe Stanley, hein, et on a tendance à l'oublier. Il était tout jeune avec l'Avalanche du Colorado, mais je suis allé le voir et j'ai dit, qu'est-ce que tu vois présentement à travers le Canadien de Montréal, cette édition-là que tu as vue chez l'Avalanche quand vous avez gagné la Coupe? Et il m'a répondu, ben, c'est justement la capacité à s'adapter à tout ce qui est devant nous. Alors, si une équipe veut jouer physique, on est capable d'embarquer là-dedans. Si une équipe nous ouvre le jeu, danger, parce que ça, c'est notre force. On va aller produire, on va aller générer des choses offensivement. Si une équipe nous oblige à jouer serré défensivement, on vient de prouver qu'on était également capable de le faire. Alors, on est dangereux et notre jeunesse, en quelque sorte, parfois est une arme, parce que en fin de match ou en fin de série, quand tout le monde est un peu brûlé, ben, les jeunes jambes fraîches du Canadien prennent le relais. Et voilà. Alors, c'est ce que je retiens de cette série-là, parce que les quatre victoires du Canadien, Mario, là, n'ont pas été acquises de la même façon. Hein? On peut revisiter les quatre victoires et ces quatre victoires différentes. Juraj Slafkovský et l'avantage numérique dans le match 1. Et là, on défile ça. Après ça, les acteurs de soutien. Après ça, Jakub Dobesch. Tu vois, il y a plein de façons.
3: Gallagher qui arrive avec son petit feu d'artifice en arrivant après avoir été laissé de côté. T'as raison. Ça, j'appelle ça une course à relais de héros en héros, en quelque sorte, pour nous amener jusqu'à la conclusion de la série. Dobesch, pour ceux qui ne l'appréciaient pas encore à sa juste valeur, fait écarquiller les yeux de tout le monde du hockey, là, pas juste les partisans Montréal qui étaient peut-être pas rassurés par rapport à Dobes. Mais toi, tu côtoies les joueurs sur une base quand même régulière à Brossard sur la route, Anthony. Qu'est-ce que tu peux nous dire de ce jeune homme-là, de ce jeune géant là, de CC4, CC5, qui a l'air tellement attachant comme personne? C'est peut-être juste une image, mais en tout cas, il arrête les pucks, c'est ça qui est le plus important. Mais qu'est-ce que tu peux nous dire sur ce jeune homme-là, Jakub Dobesch?
4: Ben, c'est très difficile, puis je sais qu'on a un devoir d'objectivité et tout, tu sais, on n'est pas amis avec les joueurs, puis de toute façon, ça ne m'intéresserait pas d'être ami avec les joueurs dans le contexte professionnel dans lequel on se trouve, OK? Mais c'est très difficile quand même de ne pas s'attacher à la personnalité du jeune homme. Pourquoi? Parce qu'il est rafraîchissant. C'est lui, la cassette, elle n'existe pas. Et quand c'est haut, mais aussi quand c'est bas, et ça fait de lui, justement, quelqu'un d'humain. Parce que, ultimement, on a tendance à mettre les joueurs d'hockey, les athlètes professionnels, un peu dans une case à part. Ouais, ils n'ont pas le droit d'avoir des émotions, ils devraient juste être linéaires puis offrir les meilleurs rendements tout le temps. C'est pas ça, la vie. Jakub Dobesch a montré son côté le plus vulnérable en novembre, quand il a éclaté en sanglots devant nous, au New Jersey. Il était déçu de lui, puis il nous l'a fait savoir. Jakub Dobesch a montré ses meilleurs moments contre le Lightning de Tampa Bay dans cette série-là où il a mis Vasilevskiy dans sa petite poche. Il a aussi montré des moments où il était frustré, où il était excité, où ça sortait mal devant les médias. Mais tu vois, on a vu plein de facettes de Jakub Dobesch, mais c'est un humain qui, lui, n'accepte pas le prétexte.

0: de la Ligue nationale de hockey pour se bâillonner. Et ça, honnêtement, la Ligue en a besoin. On est en 2026, on veut vendre des tickets, on veut rendre notre Ligue attrayante. Bravo à Jakub Dobesch, pour vrai. Moi, je trouve ça fantastique.
1: Ben, moi aussi, totalement. Et je suis tellement heureux de ce qui lui arrive. Puis, à cause de ce qui lui arrive, ben, il arrive plein de belles choses aux Canadiens de Montréal.
0: Ben oui.
1: Bon, retour de Dobson également dans l'alignement hier. Il y avait une certaine inquiétude, là, quand même. Ça fait longtemps que, tu sais, c'est intense, les séries. C'est un match-up. Ça a beau être un joueur d'élite. Et je pense qu'il va être à un autre niveau, là, dans quelques jours. Puis, je sais pas à quel pourcentage, là, il était par rapport à l'état de sa main, mais qu'est-ce que tu as pensé qu'il avait pu apporter malgré tout hier aux Canadiens, Anthony?
0: Ben, écoute, tu as raison quand tu dis qu'il n'est pas à 100%. D'ailleurs, il n'y a aucun joueur des 8 équipes restantes qui est à 100% présentement, à ce stade-ci de la saison. Là, mm-hmm. 82 matchs en une centaine de jours, c'est plus que dur sur le corps humain. N'empêche, sa présence dans la formation a permis à Martin Saint-Louis de faire jouer ses meilleurs joueurs. Et là, moi, j'enlève rien à Arbor Jacky, qui connaissait de très bonnes séries globalement, mais ce que je veux dire, c'est que plutôt que de jouer Jaden Struble 15-16 minutes, ben hier, tu l'as fait jouer 5 minutes et tu as pu avoir ton top 4 qui était utilisé à profusion dans un match où le Lightning a testé ton territoire défensif également à profusion. Alors, la présence de Dobson, on connaît ses forces. C'est un gars qui a une excellente première passe. Il est très mobile. C'est le gars parfait pour le système man-to-man hybride de Martin Saint-Louis parce qu'il peut se déplacer avec aisance. Un bon lancer, même s'il a mal à la main. Écoute, il a décoché 2-3 lancers sur réception qui m'ont rappelé que son lancer était bien correct, même avec un petit pouce douloureux. Mais non, ça fait du bien aux Canadiens. Et puis, t'as raison de dire, Mario, c'est un excellent point et que ça va juste aller en s'améliorant son état, là.
1: D'ailleurs, je ne sais pas qu'est-ce que tu as pensé du sympathique Eagle qui essayait de le frapper sur sa main hier à côté du filet. Tu sais, le monde me dit « Ouais, mais tu l'aimerais s'il était dans ton club. » Je m'excuse, là. Puis là, c'est sûr, je parle avec émotion. Un Matthew Tkachuk ou un gars qui agit de même. J'en veux pas dans mon club, mais bon. Je dis pas que je suis pas négociable à changer d'idée, mais ça vient me chercher des gestes de même. Mais ils l'ont cerné, Eagle. Ouais. Anderson a fait toute une job sur Eagle.
0: Ouais, non, mais c'est ça. Puis le point que t'amènes est parfait. Parce que le Lightning de Tampa Bay t'a mis des joueurs fatigants dans les pads dès le départ, OK? Et Eagle au sommet de la liste, là. Je veux dire, ce gars-là a tout fait dans la série. Il a marqué des buts, il a knocké Slavkovski, il a frappé en fond de zone, il est allé déranger Dobesch près de son filet. Tout ça a été fait dans les règles, dans la légalité. Mais par contre, je n'ai pas aimé son coup sur Dobson parce que ça dépasse le cadre sportif. Je veux dire, tu peux déranger l'adversaire, tu peux aller donner une bonne mise en échec, tu peux te faire aller le mange-patate, là, mais quand tu sais qu'il y a un joueur qui est blessé, puis je sais qu'Eagle n'est pas le premier à le faire, là.
1: Non, non,
0: mais moi,
1: sûrement
0: j'ai un problème.
1: Pas.
0: J'ai un problème. Puis, de toute façon, c'est pas à cause que c'est pas le premier que c'est correct, là. Mais j'ai un problème avec un joueur qui cible une blessure. Tu sais, il devrait le savoir, là. Dobson est passé à travers un mois de M, OK? En réadaptation pendant que ses chums étaient à la guerre. Il avait hâte de revenir, puis là, Il y a Brendan Eagle qui s'en va cibler sa main. Honnêtement, le terme exact, là, c'est dégueulasse. Moi, j'ai trouvé ça dégueulasse.
1: Bon choix de mots. Non, mais c'est fort. Ça pareil. C'était vraiment pas fort. Bon, Buffalo, on le sait, là, on les affrontait à saison régulière, mais la dernière fois qu'on les a affrontés, ils n'étaient pas les sables qu'ils sont devenus. Hein? Ils étaient en train de reprendre du mieux, mais ils n'étaient pas les sables. Ils n'étaient pas partis sur leur séquence irrésistible qui les a propulsés vers le sommet. C'est un gros club physiquement. Ils ont du talent. Le Lion semble avoir élevé son jeu devant le filet. On verra. Mais ils ont fait moins de voyagements également, là. Boston, Buffalo, c'est moins de millages que Tampa. Quoique nous autres, Montréal a eu des petites journées de congés supplémentaires. Penses-tu qu'il reste en masse de gaz dans le canis du Canadien et que ce petit jour de congé supplémentaire-là en Floride aujourd'hui avant de s'envoler vers Buffalo va être bénéfique?
0: 100%. Parce que tu prends tous les jours de congé que tu peux prendre à ce stade-ci de la saison. D'ailleurs, la série contre les Sabres qui s'amorce mercredi, faut le rappeler, là, aura des matchs aux deux jours. Alors, des jours de congé, même s'il y a moins de voyagement, il n'y en aura pas. Tu joues le lendemain, soit tu fais du vidéo, tu touches un peu à la patinoire, tu rejoues. T'sais, ça va aller très vite. Dans le cas des Sabres, c'est une équipe qui a progressé tout au long de la saison. Moi, j'ai envie de vous dire que si vous avez été impressionné par la capacité de défendre du Lightning, vous avez rien vu. Parce que la défensive des Sabres de Buffalo, en termes de groupe de défenseurs, là, elle a de tout. Elle a de la mobilité, elle a de la méchanceté, elle a une capacité à produire offensivement. Je veux dire, Bowen Byram est un gars extrêmement mobile. Samuelson est un gars sous-estimé. Dallin peut frapper, peut tirer. C'est un candidat logique au trophée Norris année après année. Tu sais, Owen Power, même s'il sous-performe parfois comparativement à ce qu'on voudrait voir d'un choix de première ronde au total, est un gars tellement bon, tellement complet. Ce sera pas évident. J'ai envie de te dire également, Mario, que ce qui est bon pour Pitou doit être bon pour Minou aussi. Si on raconte l'histoire de Dobesh en disant le printemps Dobesh, c'est fascinant, à Buffalo, probablement qu'on se demande si ça pourrait être le printemps Lion. Tu sais, je veux dire, le gars est bon en ce moment. Il y a de bonnes séries. Alors, le Canadien va devoir se faire un point d'honneur d'aller déranger ce gars-là dès la minute numéro 1. Okay? Faut pas lui laisser la moindre chance de croire qu'il est assez bon pour battre le Canadien. Parce que ça va vite. Quand un gardien est confiant, tu le sais, là.
1: Oh oui. Hein,
0: ça peut débouler
1: oui.
0: Très vite.
1: Absolument. Alors, un duel de gardien potentiel, en quelques secondes, pense que ça va brasser?
0: Je pense que oui. Je pense que le Canadien a appris à aimer jouer ce type de hockey-là. Puis les Sabres aussi ont des gars qui sont capables de te faire réfléchir sur le plan physique. Alors, j'ai très hâte que ça commence. Mercredi, 19h, TVA Sport.
1: Anthony, un gros merci. On sera au rendez-vous, bien sûr, comme d'habitude. Et je te souhaite une excellente fin de soirée. Profite de la soirée à Tampa avant de replonger dans l'action. Merci.
0: Promis.
1: On revient après les nouvelles.
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3: Et s'il y a quelque chose qui fait jaser de ce temps-ci à la ville, ben, c'est ce fameux projet de règlement donc, qui a été là, dévoilé pour financer là, des travaux importants que la ville va devoir faire donc en ce qui concerne l'approvisionnement en eau et le traitement des eaux usées. Là. Pensons au projet là, de rénovation des ateliers Saint-Louis. Là. Donc ça, la promoteur de ce projet-là. Donc. Le groupe Most Urbain, multiplié par 40, ça fait une jolie somme à déposer là, à la ville là, sous forme de chèque visé lorsqu'on demande le permis de construction. Ben, je pense que le maire Caron a parlé d'assouplissement donc qui pourrait être, c'est le conseil qui décide aussi, 4 263 000 $ pour changer là, cette conduite-là. Je vais essayer d'inviter des gens. Là.
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